0: il y en a des bons, il y en a des moins bons. Celui-ci fait vraiment partie du très haut du panier, que ce soit techniquement, sur le fond, la forme, vraiment excellentissime. Donc je voulais l'avoir aujourd'hui sur pas géopolitique profonde, hein, sur Radio Courtoisie pour le coup, et donc du coup discuter de ces médias alternatifs. Est-ce que ces grands médias alternatifs peuvent supplanter au final les médias dits traditionnels? Est-ce que parmi eux, parmi nous même, si je puis dire, nous aurons comme les figures américaines, des grandes figures type Joe Rogan, Tucker Carlson ou Candace Owens? On va en discuter pendant une heure et demie. N'hésitez pas, posez vos questions, plein de questions. Alors, j'ai pas de standardiste aujourd'hui parce que nous sommes encore en travaux. Voilà, Radio Courtoisie est plus en travaux que le visage d'Amanda Lear. Voilà, donc il y a des travaux partout. En plus, tiens, c'est des ouvriers polonais, donc du coup, voilà, donc ça fait plaisir. Je suis comme si j'étais au pays un peu, si je puis dire. Voilà, donc on va parler une heure et demie avec lui, et puis voilà, vous commentez, mais commentez par mail, surtout par mail, s'il vous plaît. N'appelez pas. Voilà. Salut, cher Asil, Team Asil. Il faut appeler Team Asil. Salut, comment vas-tu ?
1: Comment tu vas ?
0: Bah, très bien, ça me fait très plaisir de te recevoir. Dis-moi, la genèse de ton média.
1: Bah, écoute, c'est très très simple. J'ai commencé il y a à peu près un an. J'ai fait un petit test, tu sais, avec les gens de ma région. Je me suis dit, attends, je lance un petit podcast, je regarde ce que ça donne, je regarde si je suis à l'aise, et on regarde ce que ça donne, quoi. Et j'ai pris deux personnes, en fait, de ma région, un peu dans le sport et tout. Et je me suis dit, attends, le format podcast, c'est quand même un format qui plaît pas mal. Ça s'écoute en voiture, ça s'écoute plus facilement. Les gens ont un petit peu marre de la musique dans les salles de sport et quand ils font leur randonnée ou leur marche. Donc, le podcast, ça prenait bien. Et je me suis dit, pourquoi pas lancer ce format qui permet vraiment la discussion. Et je me suis dit, bah, attends, ça prend bien, tu vois. Et là, j'ai essayé de lancer mon propre podcast, d'aborder certains sujets. Certains ont marché, d'autres pas bien, mais je suis vraiment parti sur un truc de essai-erreur, tu vois. J'essaye quelques trucs, voir si ça marche, voir si ça marche pas.
0: C'est-à-dire que, en fait, oui, mais tu fais le podcast pourquoi ? Parce que, est-ce que tu t'es dit, il n'y a pas dans les médias traditionnels ou alternatifs, j'en sais rien, ce que je peux proposer ?
1: Exactement. Bah, je me suis dit, attends, pourquoi il y a des podcasts qui existent, des médias qui existent aussi ? Et il y a certaines personnes qui sont pas invités et on les entend jamais, on voit pas leur point de vue. Pourquoi pas moi pour faire ce travail-là ?
0: D'accord.
1: C'est là que je me suis dit, bah attends, c'est très difficile de commencer à zéro, en fait. C'est très difficile de commencer à zéro quand tu commences une chaîne YouTube à zéro abonné. C'est extrêmement compliqué. Donc moi, je pars de là.
0: Quand tu parles de personnes qui ne sont pas invitées, ouais. Tu penses à qui ? Alors, souvent les gens vont me dire Soral, Dieudonné, bon, ok, mais est-ce que tu penses peut-être à d'autres personnes qui justement, elles ont des avis, elles ont une expertise et elles ne sont pas invitées peut-être parce que elles sont, je sais pas moi, sulfureuses par rapport au traditionnel ou parce qu'elles ont un avis différent?
1: Oui, exactement, bah, même t'as parlé d'Alain Soral, effectivement, là ça c'était mon premier invité qui a vraiment fait du bruit, en fait. Parce que moi, Alain Soral, je le connaissais un petit peu, pas autant que les gens. Et je me suis dit, attends, pourquoi on le diabolise autant ? Pourquoi ? Enfin, moi, je l'écoutais, j'ai écouté des émissions, je comprenais pas. Et quand je comprends pas, je vais dans le fond du truc et j'essaie de voir pourquoi ça ne va pas. Et quand j'écoute le mec parler, quand j'écoute Dieudonné, tu l'as cité aussi, je l'ai eu aussi sur le média. Et c'est vrai que ça fait plaisir de les entendre, mais il y a d'autres gens aussi. Il y a d'autres gens moins connus, des lambdas qu'on n'entend pas trop, qui ont des difficultés, qui passent... voilà, l'autre jour, j'ai vu une de tes vidéos sur l'affaire Palmade, par exemple. Par exemple, ces victimes-là ou des personnes qui sont concernées par des faits qui les touchent. Tu disais dans la vidéo que, bah, en fait, on n'entend plus parler de ces gens-là. On voit une petite affaire, on voit que ça passe un peu à la trappe. Il sort au bout de 4 mois ou un truc comme ça. Mais les victimes, les gens qui ont quelque chose à dire et de raconter un peu leur vision des choses à eux, bah, on ne les voit pas dans les médias. Et c'est pour ça que je prenais des inconnus, je prenais des gens qui avaient une histoire à raconter, et en face, bah, aussi des personnalités. L'idée, c'est aussi d'avoir des personnalités comme Dieudonné, comme Soral. Dernièrement, j'ai invité Rachid Nekaz, Youssef Indy aussi. Donc c'est vrai que c'est des visions qui sont intéressantes, et je trouvais que bah, je ne les voyais pas à la télé. Moi qui ai grandi avec la télé, et que je ne suis pas du tout dans ce média-là, enfin dans ce domaine-là de base, J'y connaissais rien. Donc j'ai vraiment commencé à zéro. Et petit à petit, bah, je fais mon petit bout de chemin et je vois qu'il y a d'autres visions possibles, d'autres visions qui sont aussi à considérer. Donc j'invite ces personnes-là, tout simplement.
0: C'est vrai que dans les grands médias dits traditionnels, et ça, quand on était enfant, adolescent, etc., on ne le voyait pas trop. Mais en tout cas, aujourd'hui, on le comprend bien. On a essentiellement des gens qui se ressemblent beaucoup. Alors, quand je dis qu'ils se ressemblent, c'est pas forcément physiquement, mais en tout cas, dans l'idéologie, on sent que tous ont une forme d'idéologie dominante. Je ne sais pas ce que tu en penses.
1: Bah, c'est ça, c'est que moi, j'ai découvert un petit peu le divertissement avec Touche pas à mon poste à l'époque, où ça perçait pas du tout. J'étais dans une période où moi, j'étais étudiant. Quand t'es étudiant, t'as un peu de temps. En plus, je venais de louper ma première année, donc j'avais du temps le soir. C'est une émission qui commençait hyper tard. Et je découvrais un petit peu la télé comme ça et je voyais que, comme tu disais, il y a quand même, une récurrence, quoi. Toujours la même vision, toujours le même truc. Mais quand on est jeune, à la vingtaine, même un peu moins, on comprend pas trop ce truc-là. On regarde ce qui nous est proposé, on s'intéresse même pas à ce qui peut se passer ailleurs, tout simplement. Et c'est vrai que si on regarde trop ce genre d'émission, et toujours la même chose à la télé, au mainstream, ils ont après un avantage qui est vraiment conséquent, et je m'en rends compte maintenant. Que ce soit au niveau du budget, que ce soit au niveau des équipes de production, que ce soit un accès privilégié aux invités, c'est des difficultés que moi je peux avoir. Ils ont une force qu'on n'a pas. Mais c'est vrai que quand tu regardes, à qui ça appartient, dans quel groupe ils sont, tu vois finalement que la vision qu'ils ont, c'est normal, ils sont obligés de suivre quelque chose, alors que nous pas. Donc c'est pour ça que je me mets en face de ça et je me dis comment je peux faire pour avoir une qualité de production, une qualité d'émission, de proposer quelque chose. On peut pas venir avec un bon message, avec une qualité qui va pas, parce que les gens ne vont pas regarder. Aujourd'hui, on a, je sais pas si tu l'as remarqué, mais je pense que oui, les spectateurs ont une exigence. Quand tu lances une vidéo.
0: Oui, non, mais t'as totalement raison. C'est pour ça que, bon, moi je travaille, les gens de Courtoisie le savent, moi je travaille et à Courtoisie et à Géopolitique Profonde.
1: Exactement.
0: Et donc, du coup, les gens qui m'écoutent le savent. On a, à Géopolitique Profonde, on a changé de plateau. Bon, on avait un plateau qui était sympathique. Maintenant, on a un plateau encore supérieur. Et tu as parlé d'une émission que j'ai faite sur Pierre Palmade, c'est une émission du midi et demi, qui ne sera plus de ce. Enfin, il sera dans ce format-là, mais techniquement meilleur parce qu'elle sera très vite en plateau. Et en effet, nos médias, et c'est pour ça aussi qu'il y a beaucoup de travaux sur Radio Courtoisie actuellement, c'est que les gens, nous ne réussirons pas à supplanter le mainstream, parce qu'à Radio Courtoisie, il faut parler essentiellement français. On ne va pas supplanter les médias de grand chemin tant que nous n'aurons pas mis les moyens financiers pour avoir de la technique optimale, et c'est-à-dire des plateaux, c'est-à-dire comme toi tu as un décor, un micro pro, etc. quoi. Ça c'est excessivement important pour le coup, et ça il faut que les gens le comprennent.
1: Ben bien sûr, mais les gens te sanctionnent en fait finalement, le spectateur te sanctionne entre guillemets, parce que quand tu cliques sur une vidéo qui n'est pas qualitative, même si ton message est bon, même si les invités sont sympas, quand tu vois des trucs faits un petit peu en visio avec une qualité de son médiocre, etc., tu ne peux pas écouter ça dans ta voiture. T'imagines, toi, tu fais 4 heures de route, le podcast, il fait 2h30, tu le mets, c'est impossible de rouler avec ça, avec un bruit ambiant, avec un truc qui t'enlève un petit peu l'envie de regarder ça. Alors qu'à la télé, la qualité est bien là, tu as des lumières, c'est divertissant, tu as envie de passer du temps à regarder ce truc-là. Et c'est là où c'est important. Parce que t'as un message qui est vrai mais mal produit. Pour moi, c'est un message invisible.
0: C'est-à-dire que donc du coup, toi, tu as mis l'accent sur la technique et les moyens techniques en commençant de zéro. Comment tu as fait ?
1: Bah alors moi, j'avais mon métier de vidéaste. C'est-à-dire que ça me facilite un petit peu puisque j'avais un petit peu de matos déjà. Mais c'est vrai que quand quelqu'un commence vraiment de zéro, et il y a beaucoup de gens qui s'en rendent compte. Tu sais, je vois sur Internet, sur YouTube, je vois pas mal de podcasts, de petites vidéos qui sortent par-ci, par-là, mais ça prend fin très vite. Parce qu'en fait, on se rend compte que quand tu fais les calculs des coûts, est-ce que ça te rapporte, t'es largement, mais vraiment très largement négatif. Tu peux pas avoir un matériel pro, des caméras pro, des micros, louer un studio, ramener ton invité, faire un tournage, poster sur YouTube et tout ça, faire le montage, parce que le montage, c'est quelque chose, c'est une compétence qui est importante, que moi j'ai, mais ceux qui l'ont pas, ils sont obligés de payer. J'avais essayé une fois de déléguer un petit peu cette partie-là.
0: Ça prend beaucoup de temps.
1: Extrêmement cher. Beaucoup de temps, ça coûte extrêmement cher. Et surtout, la qualité n'est pas toujours ce que moi j'attends. Donc forcément, quand tu additionnes tous ces coûts et que derrière, tu regardes un petit peu les vues que ça fait, eh ben, tu vois que tu fais que d'injecter, tu fais que de mettre de l'argent, tu fais que de louer des studios, à faire des podcasts un petit peu avec tout le monde, tourner des vidéos. Mais tu vois vite que en fait, ça te coûte 1000, 1005 par épisode. Et au
0: c'est
1: final,
0: beaucoup.
1: Ça ne rapporte ouais. rien du tout.
0: Tim Hassil, voilà, je le répète, Tim Hassil sur YouTube. Et j'ai voulu aussi l'avoir parce que d'abord, faut le mettre en avant, première des choses. Et deuxième des choses, j'ai beaucoup de jeunes qui viennent me voir aussi, qui me disent oui, comment on fait pour faire comme toi? Voilà, faire comme toi. Eh ben, voilà, il y a un exemple. Voilà, Tim Hassil. Voilà, il met de l'argent. C'est pas simple, hein. Il y a de l'argent à mettre. Il y a beaucoup de travail. Surtout, toi, tu fais du montage. Moi, je fais du direct. Donc, il y a beaucoup moins de travail. Le montage, c'est énormément de travail. Comment t'arrives à t'en sortir?
1: J'y mets tout mon énergie, tout mon temps. Je fais que ça. Le métier de vidéaste fait que je suis à mon compte. Et le média est monétisé, heureusement. C'est pour ça que des fois, quand j'ai eu quelques petites reproches, tu sais, sur la monétisation, sur la censure, sur les codes des réseaux à respecter. Malheureusement, tu ne peux pas faire autrement. Tu vois, par exemple, tu m'as parlé de Dieudonné tout à l'heure. Quand tu invites Dieudonné, je le laisse parler comme il veut. Sauf que si je mets la vidéo brute telle qu'elle, la vidéo, elle va me rapporter pas loin de 0 €, tu vois. C'est impossible de laisser une vidéo comme ça sur YouTube sans respecter les codes de YouTube. Parce que sinon, les jeunes qui nous regardent et qui veulent faire un média, vous allez vite vous rendre compte que déjà, la monétisation des réseaux est très compliquée à avoir. Une fois que vous l'avez, elle est très, très fragile. Et si en plus, vous n'avez pas une grosse communauté qui vous soutient derrière avec des financements, avec autres, où vous êtes financé par personne, vous prenez vite fin. Ça décourage très, très vite.
0: Mais c'est là aussi, tu vois, où tu mets un point important. C'est que, en effet, il y a la monétisation, mais les gens vont te dire « Ouais, mais d'accord, mais du coup, tu fais de la censure. »
1: Exactement. Exactement, mais sauf que c'est pas vraiment de la censure parce que je le laisse parler. Je pourrais couper, c'est facile. Je pourrais couper, j'ai tous les rushs de base, donc je peux vraiment couper, faire. Il y a pas mal de gens qui ont fait des podcasts et qu'après ils se sont plaints parce qu'ils se sont dit ah non mais attends j'avais pas dit ça comme ça. Vous avez changé l'ordre des mots, vous avez changé l'ordre des choses, mm-hmm. Vous avez coupé des grosses parties que j'ai dit. C'est pas cool. Mais sauf qu'une fois que tu l'as fait, il se passe plus rien. Moi je coupe rien. C'est-à-dire que je coupe rien, mais par contre je respecte le code des réseaux. Pour justement que ça saute pas. Une fois, je l'ai pas fait avec Alain Soral sur une vidéo sur TikTok. Elle a été supprimée.
0: Sur TikTok, ça. Je conseille pas de mettre Alain Soral.
1: Je te jure que j'ai réussi à en faire passer. J'ai fait 2 podcasts pour l'instant avec Alain Soral, avec à peu près une 40aine de vidéos par podcast, des shorts. Il y en a qu'une qui a sauté.
0: Mais
1: sur à peu près 80.
0: Dis-moi, tiens, cette fascination qu'Alain Soral, moi, je l'ai découverte. Parce que je ne connaissais pas vraiment Alain Soral, je le dis très sincèrement. Il se trouve que j'ai été le premier à le réinterviewer. Vraiment, hein, en 2023, plus personne l'interviewait, il ne passait plus nulle part. Et j'étais l'animateur des 2 jours d'un festival, mais du retour de Capitaine Juvin Brunet. Donc, je passais, et c'était l'invité mystère. Et donc, j'ai interviewé Alain Soral. Je ne savais pas un quart d'heure avant que je devais l'interviewer. Je ne le connais, pour moi, Alain Soral, c'était le gars qui fait, qui était chez Ardisson, etc., tu vois, qui a fait un film sur les, comment draguer les filles, voilà. Ouais. Et j'ai discuté, on a discuté ensemble pendant 1 heure, on a fait une interview ensemble. C'était sous un chapiteau, il y avait 600 personnes, c'était assez cool. Et c'est après, c'est passé sur YouTube. Et je me dis putain, il est quand même pas mal ce gars-là, il est quand même pas mauvais en fait ce gars-là. Et puis après, je l'ai réinvité à Géopolitique Profonde avec Ray Noir et Juvin Brunet aussi. Et je sais pas, depuis ça. Pardon?
1: J'ai vu Fabrice Divisio aussi chez toi.
0: Et Fabrice Divisio, mais ça c'est bien après. Et ouais. Je sais pas, ça a pris dingue. Et j'ai découvert que les moins de 35 ans, et c'est ça que je voulais te poser la question. T'as moins de 35 ans, je pense.
1: Oui.
0: Et ben les moins de 35 ans étaient formés, fascinés par Alain Soral. vraiment, hein. Et moi j'ai plus de 35 ans. pourquoi ce personnage fascine autant cette jeunesse?
1: Alors c'est vrai que quand j'ai vu, quand j'ai posté ma première vidéo, je m'attendais pas du tout à ça. Tu sais, je poste le truc. Actuellement, je crois qu'on est, on approche les 800 000 vues. Donc je me dis, mais attends, qui regarde ça? Je regarde les chiffres et effectivement, les 25-34 ans, il y en a plein. Même des proches, même des gens. Tu sais, moi, je suis musulman de confession. On m'a même arrêté une fois à la mosquée. On m'a dit, hey, mais c'est toi et tout. Ta vidéo avec Alain Soral, machin. Je dis, bah ouais, ouais, les gars. Tu sais, je m'attendais à qu'on m'en veuille quelque part. Parce que je découvre Alain Soral par après, comme toi. Sa carrière au FN, etc., etc. Je découvre tout ça après avoir fait le podcast. Mais ce que je comprends d'Alain Soral, c'est que vraiment, c'est quelqu'un qui dit les choses comme il les pense, de façon brutale, de façon que justement les médias principaux, comme tu l'as dit tout à l'heure, on voit pas ça, on voit pas cette vérité, on voit pas cette vérité brute. Et je pense que c'est ça qui fascine. Que quand il parle des relations hommes-femmes, quand il parle de politique, quand il parle de ces analyses de la vie qu'on vit tous, eh ben, je pense que ça plaît. Et à chaque fois que je l'ai vu. C'était toujours ça.
0: Oui, parce que c'est le premier qui a parlé des relations hommes-femmes. Je crois. Moi, je pensais que c'était Zemmour, et en fait, non. Le livre Premier sexe de Zemmour, bon, je ne vais pas dire que c'est un plagiat, mais c'est une inspiration d'Alain Soral.
1: Alain Soral, c'est ce qu'il dit, ouais. Exactement. Mais justement, c'est sur cette question-là. Il y en a beaucoup qui l'ont découvert, comme moi, sur cette émission C'est mon choix, d'Evelyne Thomas.
0: Oui, c'est vrai.
1: Effectivement, quand il vient là, et puis il parle de sa vision de l'homme envers la femme et du respect qu'il a pour elle, la manière dont il en parle, la manière dont il analyse les relations, même aujourd'hui, hein, bien plus tard, quand il analyse aujourd'hui ce qui se passe avec les jeunes, la manière dont ils se draguent, dont ils ont leur manière de communiquer. Les jeunes entre eux, eh ben, elle est pertinente. On peut ne pas être d'accord. Il y a toujours quelqu'un qui est d'accord avec vous, de toute façon. Mais on peut pas nier que ça existe.
0: Est-ce que pour toi, les médias, les tiens, nôtres, on va dire, ont dorénavant une influence par rapport aux grands médias traditionnels?
1: Bien sûr. Moi, je trouve que les invités qu'on a pu proposer dans notre chaîne et toi sur la tienne, on a plus de liberté déjà. On a plus de liberté. Ça, c'est indéniable. Il y a qui nous dit, lui non, lui on fait pas, on évite de parler de ce sujet-là. Ce sujet, on l'a vu avec l'affaire Epstein par exemple. J'étais l'un des premiers à poster un podcast deux jours après la sortie du truc. Ça a forcément pris parce que les médias principaux, comme tu disais tout à l'heure, il y avait rien. Mais on n'en parlait pas, c'était vraiment un truc, il faut pas du tout en parler. Sauf que quand tu peux en parler.
0: Justement, est-ce que pour la première fois, ce n'est pas justement les médias tels que le tien, par exemple, qui ont imposé de parler de l'affaire Epstein aux médias traditionnels qui voulaient pas en parler parce que il y a des Français, il y a Jacques Lang, etc.
1: Bien sûr, ça les a poussés, forcément, ça les a poussés. Ça les a poussés, que ce soit les médias comme les nôtres ou les lives un peu comme Dieudonné a fait. Ça les a forcément poussés à dire, à faire semblant au moins. En tout cas, moi, c'est ce que j'ai vu. J'ai vu des petites vidéos de 10-15 minutes pour faire semblant que bon, allez, on va quand même en parler un petit peu, on va quand même rester un peu en surface, pas donner de nom, on va pas donner les faits. Et c'est là que j'aime bien Twitter, enfin X maintenant, c'est que l'information, elle y est vraiment. Il faut vérifier. Ça aussi, c'est un petit peu c'est le point faible qu'on peut citer. C'est la rigueur un petit peu parfois. Mais c'est vrai que sur X, ou sur les médias comme les nôtres, c'est là où même des trucs qu'on n'a pas envie d'en parler, nous on en parle, on le dit, et c'est vrai que notre crédibilité, elle dépend un peu de tout ça. Parce que si on n'en parle pas parce qu'on a peur de froisser quelqu'un, on a peur de se mettre quelqu'un à dos, ça va pas trop le faire, tu vois. Comme tu as dit, l'affaire française, il y en a beaucoup. Bah, Idriss Aberkane, par exemple, c'est un mec que je regarde pas mal, et il est là-dedans aussi. Et c'est vrai que lui, ben, il se lance dedans. J'ai bientôt d'autres vidéos qui vont sortir avec d'autres invités. Et c'est très important d'avoir ces gars-là parce que c'est une vision qui est différente et pas du tout mainstream.
0: Mais justement, tu vois, moi, je pense que cette affaire Epstein est peut-être aussi un basculement. Enfin, je parle pas de l'affaire en elle-même, je parle du traitement médiatique, c'est peut-être un basculement. Parce que voilà, les mails sortent le vendredi soir en France. Samedi, TF1, France Télé, tout ça, rien. Dimanche, TF1, France Télé, rien. Lundi, rien. Et pendant 3 jours, il y a un vrombissement sur les X, sur YouTube, des médias Radio Courtoisie, Team Asile, Géopolitique Profonde, Tocsin, etc. Et du coup, les gens mettent une pression sur les médias traditionnels qui, à partir de mardi, comment parle de Jacques Lang, parle d'Epstein, qui il est, ses réseaux. Enfin, il commence à le faire. Et là, pendant une semaine, les médias traditionnels, parce que pression populaire, en parlent. Et ça, pour le coup, je ne sais pas si tu te rends compte, mais c'est vraiment la première fois. Je ne pensais pas. Moi, je pensais que les médias n'allaient pas du tout en parler. Et ça démontre quelque chose, en fait.
1: Bien sûr, entre la puissance de X et des réseaux sociaux et des contenus qu'on a proposés, ça gêne aussi pas mal de monde, hein, parce que c'est vrai qu'on a une distribution qui est faite par les réseaux sociaux. Tu sais, les algorithmes, c'est très important, que ce soit YouTube, TikTok, Instagram, Meta et tout. En tout cas, moi, pour mon cas personnel, je ne suis pas du tout shadowban ou ce genre de choses par ce truc-là. Quand je poste, en général, ça fait des vues, que ce soit sur TikTok, sur YouTube, etc. Donc c'est vrai que ça plaît pas mal. Mais ça plaît pas mal aux gens, mais moins aux rédactions et aux médias principaux, comme on a dit. Les algorithmes font que... J'ai déjà vu, je ne sais plus qui c'était, mais au gouvernement, ça se plaignait que, par exemple, à certaines idées, comme sur Epstein et tout, qui étaient justement très répandues sur les réseaux à cause des algorithmes. Mais sauf que les algorithmes, elles sont faites dès que ça plaît, c'est tout. Quand c'est vu, quand c'est regardé, quand ça intéresse les gens, ça fait des vues. Donc, c'est là aussi que quand il y a une info comme ça qui sort, et quand je poste des shorts ou une vidéo YouTube, et dès qu'elle est proposée aux gens, les gens cliquent, c'est vraiment s'attaquer à la vérité. Quand tu regardes à la télé, si l'émission elle est pas bonne, on peut pas la zapper. Elle fait pas de vues, ou en tout cas, il n'y a pas assez de spectateurs, les gens regardent, mais sans vraiment regarder, comme le disait Dieudonné. C'est, voilà, on reste sur quelque chose qui nous est un petit peu imposé. Sur YouTube, TikTok ou Instagram, tu fais vraiment le choix de regarder ce que tu veux. C'est pour ça que quand tu mets une vidéo et qu'elle fait des vues, c'est que le spectateur l'a vraiment choisi. Elle a vraiment choisi, a vraiment décidé de la regarder. C'est très important parce que nous, on n'est pas imposé. On est uniquement là par intérêt. Intérêt réel des gens.
0: Est-ce que justement, Internet devient une opinion publique puissante ?
1: Bah, Internet, c'est là où tu as le plus de liberté, je pense. C'est là où tu as le plus de liberté.
0: Oui, mais est-ce que l'on crée l'opinion publique ? Parce que moi, je vois une chose, c'est que là, t'es encore en France, hein, je parle en France, la télé est encore, je ne vais pas dire la source principale, mais le média qui influence une élection, par exemple. Voilà. C'est-à-dire que le média télé, radio, parce qu'il y a la marque, parce qu'il y a les groupes, etc., même la presse, au fond, même si elle n'est pas ultra lue, influence encore l'élection. C'est-à-dire que s'il y a un candidat qui fait 100% Internet, il ne fera pas 20% au présidentiel.
1: Bah exactement. Après, ils ont cette puissance, parce que c'est vrai que là, tu parlais de l'affaire Epstein, il y a des gens, quand je leur en parlais, ils disaient, ça n'existe pas parce que la télé n'en a pas parlé. C'est un truc qui m'a choqué sur le coup. Je me dis, mais attends, comment ça se fait que cette personne-là n'est même pas au courant que ça vient de sortir ? T'as dit que ça sortait vendredi. Pendant une semaine, il y avait des gens qui n'étaient pas au courant. Parce qu'ils n'ont pas X, ils n'ont pas les réseaux, ils ne regardent pas ce qui se passe. Donc, c'est important que nous, on fasse le job à ce niveau-là. Mais la télé, ça reste quand même très, très puissant pour l'instant. Ça reste quand même très puissant, mais on a notre place.
0: Mais qu'est-ce qui manque ? Voilà, regarde. Par exemple, je vais te prendre un exemple. Pendant les présidentielles américaines, Trump a été invité par Fox News pour le grand débat et il a dit non, moi je vais pas à Fox News pour le grand débat, j'en ai rien à fiche, je vais chez Joe Rogan faire une émission. Qu'est-ce qui manque pour que, je sais pas moi, un candidat à 15-20% aux présidentielles françaises dise non, je vais pas à TF1, du JT du TF1, je vais chez Team Asil.
1: Alors, ce qui manque, ça existe déjà, ce que tu dis. Par exemple, Nicolas Sarkozy, il n'est pas allé sur TF1, il n'est pas allé sur France 2, il est allé chez Légende. C'est vrai. Donc aujourd'hui, Légende, c'est très puissant parce que Légende, c'est le premier média. Mais Légende, c'est très puissant parce que tu vois, ils ont mis en place quelque chose que forcément, j'ai du mal à faire. C'est de poster déjà 3 fois par semaine. C'est essayé une fois de tourner trois vidéos. Je dis à ceux qui nous regardent, c'est extrêmement compliqué d'avoir une équipe comme ils ont, d'avoir cette puissance et cette récurrence de trois fois par semaine, d'avoir autant d'abonnés, autant de visibilité, ce qui pousse en fait les gens aujourd'hui, les politiques ou les autres, les entreprises, les politiques et ceux qui ont quelque chose à raconter. Que ce soit les grands acteurs, les artistes, les anciens ministres, Édouard Philippe, Nicolas Sarkozy, c'est des gens qui sont allés chez Légende. Parce qu'aujourd'hui, Légende, c'est plus regardé en termes de politique ou autre que la télé. La télé n'a plus la confiance du spectateur. Si on regarde quelque chose à la télé, on regarde, mais on se dit « Attends, non, je me méfie, parce que là, je vais vérifier quand même l'info. » C'est forcément, soit c'est pas vrai, soit ils ont une ligne éditoriale, soit ils ont une obligation d'en parler. C'est pour le divertissement, la télé, ça reste encore très fort. Le divertissement, voilà, les gens, ils ont aussi besoin de divertissement. Donc la télé, ça reste quand même principal parce que les moyens qu'ils mettent, c'est difficilement égalable. Mais si tu regardes bien sur YouTube, il y a aussi beaucoup de divertissement qui égale YouTube. Quand tu regardes les vues, même un petit média comme le mien, quand je regarde sur un mois, je fais 6-7 millions de vues sur YouTube, tout cumulé entre les shorts et les vidéos longues, bah, je me dis ça va. Parce que sur une soirée, une émission sur M6, ils font 1 million par exemple.
0: C'est énorme, 6-7 millions de vues.
1: Bah oui, mais c'est entre les shorts et les vidéos longues.
0: Mais quand même, 6-7 millions, c'est énorme.
1: C'est pas mal. Mais dis-toi que par exemple, Alain Soral tout seul, quand il arrive sur TikTok et je poste les vidéos, au cumulé, il fait 7 millions sur TikTok. Donc tu vois que l'idée, en fait, l'algorithme fait que ce mec-là plaît, l'algorithme le propose, les gens valident et adhèrent, et c'est répandu. Si viral. Voilà. Sur YouTube, c'est pareil. Sur YouTube, quand tu regardes certaines vidéos, la vidéo de Nicolas Sarkozy, Charles Gave aussi, que j'ai vu sur Légende, c'est des vidéos qui font toujours plus d'un million, voire deux millions de vues, bah Dieu donné, sur Légende.
0: Oui, mais regarde, Légende, c'est quand même quelqu'un qui vient des médias traditionnels. C'est pas quelqu'un comme nous, voilà, qui n'en faisons pas partie.
1: Bah parce que après je peux pas lui en vouloir d'avoir une carrière qui est
0: non bien mais bien sûr mais est-ce que bien sûr mais est-ce que ça veut dire que le grand public d'internet a quand même besoin de s'identifier par rapport à quelqu'un qui vient du traditionnel?
1: Bah, si tu regardes bien dans les commentaires ou sur les réseaux, il y a beaucoup de gens qui n'aiment pas Guillaume Play. Ils disent, mais attends, pourquoi il est aussi lisse? Pourquoi ses questions, elles sont lisses? Pourquoi il donne jamais d'avis? Il est trop fade, etc., etc. Mais il a créé un écosystème qu'il faut absolument prendre en compte. L'écosystème où les gens, ils y arrivent et ils n'ont pas peur d'y aller. C'est une safe place, on va dire, pour parler anglais, même si les auditeurs ne l'aiment pas. Mais c'est un système qu'il a mis en place parce que c'est un système qui fonctionne. Même si il est... D'ailleurs, la première année, ils ont galéré. Ça c'est des chiffres qui sont sortis par la suite. Au bout de la première année, ils ont failli fermer le truc. Parce que comme je t'avais dit, ça coûte beaucoup trop cher. La production, la régie, le studio, tout ce qui va avec, ça coûte beaucoup trop cher. Après, ils ont les investisseurs que nous, on n'a pas. C'est là où ça fait la différence.
0: Mais tu sais, moi, je fais aussi des reportages au terrain. Et justement, j'allais voir les gens au hasard en leur demandant comment vous vous informez. Alors l'ancienne génération, en tout cas à Paris, m'a dit qu'elle s'informait pas par YouTube. Les jeunes m'expliquaient qu'ils s'informaient justement par les réseaux. Et en grattant un peu, je me disais mais quel réseau, quelle personnalité, quel média, etc. Et eux m'ont tous dit les jeunes, hein, je dis bien. Hein, de Parisiens, alors peut-être c'est différent ailleurs, mais bon, en tout cas à Paris c'est comme ça, ils m'ont tous parlé de Hugo Décrypte. C'est-à-dire que, et j'en suis revenu en me disant, mais quand même, ça veut dire que si ces jeunes regardent tous Hugo Décrypte, est-ce que ça ne veut pas dire que dans le fond, ils sont pas comme leurs parents ou grands-parents, c'est-à-dire très système en fait? Parce que Hugo Décrypte, c'est le système. C'est Sciences Po, c'est Macron, etc. Quoi.
1: C'est le système parce que Hugo Décrypte, longue carrière déjà, pote de Squeezie, mainstream à mort. Il est dans les bons plans, on va dire. Parce que forcément, quand tu traînes avec le premier YouTuber de France, le deuxième du coup après Thibaut InShape, mais quand tu traînes avec ces gens-là, automatiquement, ils ont commencé à une certaine période où c'était beaucoup plus, pas facile, mais il y avait beaucoup moins de monde sur YouTube. Que ce soit Squeezie, que ce soit Hugo Decrypt, que ce soit Thibaut InShape, que ce soit les autres, c'est des gens qui ont commencé à une période où c'était plus facile sur YouTube. Et ils ont fait leur bout de chemin. C'est des gens qui n'ont jamais lâché. Et effectivement, quand tu grossis, tu as les partenariats, tu as les marques, tu as l'argent aussi, faut pas l'oublier, qui fait que tu es obligé de rester dans un certain cadre. Hugo Decrypt ne peut pas inviter Alain Soral. C'est pas possible.
0: C'est vrai.
1: Les jeunes le veulent, il peut pas. Il peut pas parce qu'Alain Soral, il va venir dans son média, il va foutre un Bronx et ça va pas. Son média va perdre en partenariat, même si il peut gagner en crédibilité en disant ah ben attends, on a donné la parole quand même à quelqu'un qui est un peu extrême, qui est trop brutal, trop etc. Eh ben Hugo Decrypt ne veut pas l'avoir. Ben, par contre, il peut avoir Ken Kojandi, il peut avoir Mister V, des gens qui sont hyper mainstream aussi, des gros youtubeurs, des gros trucs.
0: Mais qu'est-ce qui fait que quand t'as moins de 25 ans, normalement quand t'as moins de 25 ans, t'es un rebelle. Qu'est-ce qui fait que, en fin de compte, bah oui, quand même. Voilà, qu'est-ce qui fait que en fait t'es comme le gars de mai 68, tu vas regarder Ken V, enfin je sais pas, le gars là qui, enfin c'est un chanteur, ouais c'est ça. Franchement, et Hugo Decrypt qui va t'expliquer de manière centriste la vie, quoi. Enfin, je sais pas, je trouve ça dingue. Est-ce que c'est pas, dis-moi, Asile, quand même préoccupant pour la jeunesse française, la future, en fait, enfin le futur, en fait.
1: Bien sûr, parce que Hugo Decrypt, il propose aussi une forme qui plaît aux jeunes. C'est là où je me bats aussi à faire cette forme-là. J'aurais pu faire Alain Soral à distance, tu vois. J'aurais pu faire à distance, j'aurais pu dire, viens, on se fait un truc en visio. De toute façon, les fans et ceux qui aiment ce contenu-là auraient regardé de toute façon. Mais moi, entre guillemets, je m'embête à aller en face du mec, à proposer cette qualité de podcast qui ressemble à Légende, qui ressemble à Le Crayon ou ce genre de choses, pour que justement ceux qui ne connaissent pas le mec puissent regarder. Et j'ai attiré des jeunes. Quand je vois, par exemple, que des jeunes ont dit « Ah, mais c'est sympa, Rachid Nekaz, je connaissais pas. C'est sympa, Youssef Indy, je connaissais pas du tout ce mec, il est hyper intelligent, hyper sympa. » parce que vous avez jamais pris le temps de regarder. Parce que Youssef, quand il fait une vidéo, en général, il se met face cam, tu vois, il fait des contenus qui sont bien, mais ça parle aux initiés. Alors que moi, j'essaie de parler au grand public. Et des fois, on m'en veut de ça. Non, mais attends, tu fais ça pour les vues, tu fais ça pour... Mais non, je fais pas ça pour les vues. Je fais ça pour que l'idée, elle passe au plus grand nombre.
0: C'est-à-dire que toi, justement, t'as vu des types comme Hugo Decrypt, ils font des millions de vues, et tu t'es dit, avec un message différent, je vais utiliser leur méthode.
1: Exactement. Leur méthode, elle est très simple. La qualité, la production, la 4K. Tu sais, quand tu regardes sur YouTube, maintenant, les gens sont hyper, hyper regardants. J'ai juste une règle, c'est que je ne prends pas les gens pour des cons. C'est-à-dire que les gens savent que quand tu fais un échange WhatsApp avec un mec, dès qu'il clique sur la vidéo, la première minute. À la première minute, ils savent s'ils vont regarder la vidéo longtemps ou ils vont la zapper tout de suite. C'est tout de suite réglé. Et quand tu regardes Hugo Decrypt, Squeezie, Le Crayon, Légende, eh ben, tu sais d'avance que la qualité sera là, que ça ne va pas te faire mal aux oreilles, que tout sera bien. Le message, on verra. Mais en tout cas, de la miniature jusqu'à l'introduction, jusqu'au changement de caméra, de changement de plan et la qualité du contenu, la qualité sonore du contenu, tu sais que tout y sera. Donc moi, je me suis dit, attends, pourquoi pas prendre des gens qu'on n'entend pas et pour que le message soit entendu par le plus grand nombre. Je vise le plus grand nombre et je ne veux pas me mettre dans une case d'échange fermé. Je veux absolument que... OK, il y a un Soral sur la chaîne, mais il y a aussi un humoriste. Il y a aussi un intellectuel. Il y a aussi un mec qui fait du sport. Il y a aussi un mec, tu vois. Et ben, j'essaie justement de proposer une vision. Ça plaît ou ça plaît pas. Là, c'est aux spectateurs de juger. Mais en général, je vois que je touche tout le monde. Et le but, c'est ça.
0: Tu n'as pas peur, justement, de te mainstreamer, si je puis dire, entre guillemets, voilà.
1: Tu ne veux pas se mainstreamer, c'est effectivement c'est la tentation, ça. La tentation des finances et de l'argent et de ce qu'on peut te proposer. Quand tu regardes ce que les gens touchent, les youtubeurs, etc., quand tu sais que ça s'appelle des OP, donc des opérations commerciales, quand tu vois que c'est des chèques de 50, 80, 120 000 qui sont proposés, aux gros youtubeurs, je parle, bah, tu te dis, bon, peut-être que pour une vidéo, une OP, 80 000, je vais peut-être éviter de parler de certains sujets. Mais c'est l'argent qui te fait tenir, tu vois. Et moi, je le refuse. C'est pour ça que je ne veux pas me mainstreamer. Et d'où j'ai besoin, bah, je vais peut-être éviter de parler de certains sujets. Mais c'est l'argent qui te fait tenir, tu vois. Et moi, je le refuse. C'est pour ça que je ne veux pas me mainstreamer. Et d'où j'ai besoin, bah, justement, des spectateurs.

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0: 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Allez-y, nombreux. Oui, en effet, il faut qu'on soit d'ailleurs les plus nombreux possibles, je pense. Parce que souvent, on me dit, oui, nous, on nous dit, oui, mais faites la concurrence à TVL, je sais pas quoi. Non, il faut être les plus nombreux possibles. Je veux dire, en face, ils sont les plus nombreux possibles, hein, faut se dire les choses.
2: Mais parce que c'est pas en restant marginal que ça va marcher. C'est pas en se fermant à certaines personnes, c'est pas en se fermant aux jeunes, c'est pas en se fermant... Je propose une certaine vision, parce que j'ai mon podcast aussi, où c'est moi qui prends la parole, et je propose une vision qui va contre, en fait, tous les mœurs qu'on a aujourd'hui, c'est cette société un petit peu fragile où on travaille, on rentre à la maison, métro, boulot, dodo, ça, c'est ce qu'on connaît. Mais aujourd'hui, je déconseille aux jeunes de plein de choses, de boire, de fumer, etc. Vraiment, d'avoir un cercle sain et une vie saine. Mais derrière, je veux pas rester marginal parce que les invités que je ramène, ils sont aussi dans la même vague que moi.
0: Tu pourrais t'interdire justement des invités ou pas ?
2: À partir du moment où ça insulte, oui. Genre, par exemple, Mila.
0: Tu sais, la fameuse
2: fille qui était maintenant en Suisse, elle arrachait les drapeaux palestiniens et puis avant ça, elle insultait l'islam. Ça, c'est ma limite.
0: D'accord.
2: Mais tant que si t'es contre, moi qui est musulman, si t'es contre l'islam et que tu n'aimes pas, c'est-à-dire que tu n'aimes pas ou tu ne comprends pas, pour moi, c'est pas un problème. On peut discuter.
0: Alors j'ai eu les apostats de l'islam, je les ai mis d'ailleurs face à Divisio. Moi je suis pas très apostat tout ça. J'aime pas quand on blasphème. D'ailleurs je suis un peu contre la loi du blasphème. Bon ça c'est mon avis. Je les ai eu face à Divisio et ils ont fait péter les plombs à notre ami Divisio qui a quitté le studio à l'époque. C'était assez comique d'ailleurs. Et ça a fait des vues. Ça a créé des vues d'ailleurs pour le coup.
2: Ça a créé des vues.
0: Voilà, ça a créé des vues. Mais oui, tu as totalement raison. Nous-mêmes, voilà, on a investi dans un nouveau studio dans Paris Centre avec du matériel vraiment de pointe et tout. Parce que.
2: Le vois, c'est incroyable.
0: T'as vu, hein? Parce que les gens. Oui, et d'ailleurs, les formats, je dis tous les formats seront très vite. Parce qu'en fait, c'est très très dur à mettre en place un studio. C'est très très dur.
2: Ah oui.
0: On a mis 4 mois pour faire un studio, hein.
2: Ben oui, mais les gens le voient pas ça souvent.
0: C'est vrai.
2: Les gens ne voient pas que ce soit avoir une cohérence, avoir une fiabilité, une régularité, et en plus la qualité technique, c'est ce qu'il faut pour ne pas rester marginal.
0: C'est clair.
2: Sinon, tu restes marginal, tu fais une petite chaîne YouTube, tu fais des petites visios, et puis il y a 1000 personnes qui regardent, oui, bon ben ça reste anecdotique.
0: Mais je vais dire rien qu'une table, une grande table, hein, c'est menuisier machin, ça a pris 2 mois.
2: Et tu vois, c'est ça. Entre mettre ne serait-ce que les écrans, les câbles, les trucs, tout branché pour que tout fonctionne, il faut du monde, il faut des moyens, il faut de l'argent. Et c'est pas. Et en plus, les gens, même si tu as tout ça, s'ils ne s'attachent pas à toi petit à petit, moi je pense vraiment que c'est l'individu qui va être suivi et qui va être aimé par les gens. Donc si tu n'as pas tout ça, les gens ne vont pas s'identifier à toi, ne vont pas comprendre ta vision. Et en plus, si t'as pas de qualité, si t'as pas de truc, et que si ils regardent, déjà ça les démange de quitter la vidéo ou de quitter l'émission, de ne plus la regarder. T'es mal parti, je pense.
0: Non, mais c'est vrai. Et tout le reste, les caméras, les leçons. Moi, je me rappelle, on a fait inauguration début janvier. Votre lumière, c'est pas assez. Le son.

0: Et les gens, alors que les gens ils te connaissent depuis des années, ils
1: Tu vois,
0: t'ont
1: c'est
0: vu,
1: gênant.
0: je sais pas combien de centaines d'émissions. Eh ben, il y en a une, ils ont pas aimé parce que techniquement, ah, ils nous ont mis la tête comme ça. Hein.
1: Bah
0: Véridique,
1: oui.
0: mais vraiment. Hein. Et les
1: Mais
0: gens,
1: bien sûr.
0: ça continue comme ça, on va se désabonner. Ah putain,
1: Et tu vois,
0: c'est dur, hein, c'est très dur.
1: mais bien sûr que c'est dur parce que quand tu es dans ce truc-là et que tu as un média alternatif déjà qui est compliqué à gérer. Parce que c'est financièrement, on n'a pas un groupe, un truc qui est derrière et qui injecte, tu vois. Tant que tu n'as pas autant d'argent que les autres, toi, tu fais attention. En tout cas, moi, je fais attention. Tu sais que j'ai toujours ce stress avant un tournage de dire, attends, si là, il y a un truc qui ne marche pas, si là, il y a un truc qui. L'invité, je ne l'ai plus. J'ai galéré à avoir le mec. Tu vois, que tu me parlais d'Alain Soral ou de Dieudo. Dieudo, bah, si je rate mon interview, bah, je perds mon argent, je perds mon temps, je perds mon truc, et à la fin, il n'y a aucun contenu qui sort. Il suffit d'un câble qui ne fonctionne pas, ou d'un son qui ne va pas, une caméra qui fait le focus ailleurs que sur la tête du mec, et ça part en. Bah, je publie pas, quoi. C'est
0: Mais
1: déjà arrivé, en
0: du coup,
1: plus.
0: toi, t'es un pur entrepreneur, quoi.
1: Tout seul. C'est ça qui est dur. C'est que tu es tout seul, non seulement tu es créateur, puisque c'est toi qui dois faire les questions, c'est toi qui dois faire l'émission. Tu es le mec de la technique, où tu dois gérer tes caméras, tu dois gérer tes sons, tu dois gérer ton matériel, tu dois gérer toute cette production pendant. Et tu es aussi le mec qui fait la post-prod. Donc une fois que tu as fait tout ça, tu vas prendre tous tes fichiers, tous tes trucs. Donc tout ça, ça coûte de l'argent. Et les disques durs, j'invite les gens à regarder, hein, un disque dur, c'est quasiment 400 balles. Donc et ça, tu dois en avoir plein parce que tu dois faire des copies, tu dois faire. Et derrière, tu fais ton montage. Donc tu passes tout ton temps à faire ce montage, à le poster. Et je peux te dire que quand tu postes et que ça fait 1000 vues, ou 10 000 vues, ou 5 000 vues, alors que tu as mis toute ta force là-dedans, ça représente quasiment du 0 €.
0: C'est vrai.
1: Voilà.
0: Ah mais c'est vrai, ça faut dire la chose
1: Donc
0: parce
1: il faut
0: que
1: savoir.
0: le côté, il faut dire aussi aux gens, le 1 € 1000 vues, ça c'est, je sais pas où c'est sorti ça, mais c'est pas vrai.
1: Non, c'est pas vrai du tout. C'est pas vrai du tout. T'as les 1 €, les 1000 vues sur TikTok, par exemple. Maintenant, ils ont mis un système de récompenses supplémentaires. Il faut les choper, etc. Mais sur TikTok, en général, quand vous regardez une vidéo qui a fait 1 million, en vues éligibles, il y a à peu près la moitié. Je caricature, hein, pour que les gens comprennent. Sur 1 million de vues que vous voyez visuellement, il n'y en a que 500 000 qui sont éligibles. Et si sur les 500 000, il n'y a pas les récompenses supplémentaires qui sont activées, on est à entre 8 et 15 centimes les 1000 vues. Si vous faites 15 centimes fois 500 000, enfin 500, pardon, c'est vite fait, hein. J'ai une vidéo d'Alain Soral qui a fait 1,5 million, j'ai pris 80 € sur TikTok. Pour que les gens comprennent que la TikTok monnaie n'existe pas.
0: Bien sûr, non mais parce que il faut que pour les jeunes qui nous écoutent, qui comprennent que en fait c'est pas si simple parce que moi j'ai beaucoup de jeunes qui viennent me voir, me disent ouais je veux faire comme toi machin et tout, mais en
1: Moi
0: fait
1: aussi.
0: c'est énormément de travail, d'investissement personnel, financier, etc., de rigueur aussi. Et je remarque les jeunes aujourd'hui n'ont pas énormément de rigueur et voilà et peut-être abandonnent très vite. C'est aussi bon, voilà, beaucoup de rigueur et c'est pas voilà c'est pas voilà on se filme c'est pas Nabila quoi si je puis
1: Ah
0: dire.
1: non, mais en fait, c'est le modèle qui a été vendu depuis des années. Cette histoire de télé-réalité, cette histoire de tu vas à la télé-réalité, tu fais une émission, tu prends plein d'abonnés, tu reviens, derrière tu vends des brosses à dents, des trucs, des lacets, enfin tout et n'importe quoi pour pouvoir prendre de l'argent des opérations. Et derrière, bah, t'es tranquille, quoi. T'es influenceur, tu vis la belle vie à Dubaï et puis ça n'existe plus. Mais depuis bien longtemps. Les gens ne le comprennent peut-être pas, mais il faut absolument le dire. C'est qu'un influenceur qui a aujourd'hui, comme moi, 50 000 abonnés sur Instagram, 50 000 sur YouTube et quasiment, je sais plus, je crois que je suis à 90 000 sur TikTok. Ça gagne de l'argent, oui, mais on est loin de ce que ça aurait pu rapporter début 2020. C'est plus le même argent, c'est plus la même monétisation. Les marques, quand on fait un média comme les nôtres, je vais dire, les marques ne sont pas forcément motivées à venir sponsoriser. Faut le savoir. Une fille qui, par exemple, fait du maquillage du matin au soir et qui se met devant son miroir et raconte des anecdotes, elle a 1000 fois plus de chances de choper des 2 000, des 3 000 balles par vidéo uniquement en opération, c'est-à-dire en sponsor, que moi. Donc que toi aussi, d'ailleurs.
0: Mais ça faut expliquer aux gens parce
1: Bien sûr.
0: que aux jeunes parce que le problème c'est que le système fait croire certaines choses, et donc peut-être parce que le système se dit oui, si les jeunes ils préfèrent être sur YouTube, TikTok, etc., ça nous fera pas la révolution demain, et donc du coup voilà, on va les abrutir, et donc on va en faire essentiellement des influenceurs parce qu'on n'a pas besoin d'autre chose, on a juste besoin de 10 000 mecs qui cogitent voilà, parmi nos enfants, parce que c'est ça aussi, le système promeut ses propres enfants, et il faut regarder qui, par exemple, dans le, que ce soit dans le cinéma, que ce soit dans les grandes entreprises ou dans la grande administration, lorsqu'en France, hein, lorsque l'on regarde le pédigré des uns et des autres, ils sont les enfants des élites. Voilà.
1: Bien sûr.
0: Faut dire les choses. Et les autres, eh bien, le système promeut Nabila et les filles qui se maquillent, et pour les garçons les mecs là qui font de la muscu, etc. Et donc du coup on a toute une génération qui veut faire ça, alors que ça c'est pas la vie, ça c'est l'échec.
1: Bien sûr, mais c'est parce que surtout ça ne fonctionne pas. C'est pas parce que vous voyez votre influenceur préféré, votre streamer, pour lui ça marche, que pour vous ça va marcher. Ça ne fonctionne pas. C'est un truc qui n'existe pas, c'est fantasmé. C'est comme les réseaux sociaux où les filles vont vendre des photos, des trucs un peu plus dénudés, etc. Il y a beaucoup de filles qui pensent que bah, « Attends, je travaille pour 1002, 1003, 1004, je vais me mettre sur ces réseaux-là, je vais peut-être faire le double. Donc en fait, je vais doubler mon salaire. » Mais quand vous regardez les statistiques, il n'y a que 1% de toute la plateforme, parmi des milliers de créatrices de contenu, qui gagnent à peu près un salaire. En général, sinon, ça ne tourne même pas à 100 euros. C'est pour les influenceurs, c'est pareil. Quand tu vas sur Twitch, quand tu vas sur YouTube, quand tu vas sur, tu regardes des podcasts, il faut savoir que ces gens-là ne gagnent pas d'argent. Il y en a plein qui ne gagnent pas d'argent, et même ceux qui essaient de faire de la promotion de leur contenu sur TikTok le font à côté d'un travail ou font ça à côté. Ils essayent et puis ça tient pas longtemps parce que ça ne fonctionne pas. Ceux qui font de la muscu, comme t'as dit, ça fonctionne. Mais tu sais, dès que tu commences, t'as un peu d'abonnés, les marques sont contentes. Donc forcément, on va te sponsoriser un petit peu, tu gagnes un peu d'argent, mais tu es l'élite. Les gens que vous voyez sur Instagram, c'est une toute petite partie de l'iceberg. Vraiment une très petite.
0: Mais ça, il faut le dire, parce que le grand problème, c'est qu'on va avoir une nouvelle génération qui ne sera pas productive dans ce qui est vraiment important, qui n'apportera pas de plus-value, parce que là on est sur la je sais pas moi, on a un bouleversement technique avec l'intelligence artificielle, le monde avance, et nous on va avoir toute une jeunesse qui voudra gagner de l'argent facile avec OnlyFans. Alors c'est une plateforme où les filles se dénudent, voilà, j'ai reçu d'ailleurs sur Géopolitique Profonde une fille de 20 ans qui faisait ça avec son manager.
1: Au départ, c'était même pas que ça. Hein.
0: Oui, à la base, c'est même pas ça. À la base, c'est même pas ça.
1: À la base, c'est juste, par exemple, si moi, je voulais avoir un OnlyFans, bah, je mettrais juste des contenus payants dessus. Et les gens payent pour s'abonner, pour voir un petit peu plus que ce qui est proposé. Il y a des combattants UFC, par exemple, qui ont des OnlyFans. Parce qu'ils proposent des techniques, ils proposent des contenus un peu inédits, exclusifs, contre rémunération. De base, c'était ça. Sauf que l'humain faisant, eh ben, tu te dis, bah, attends, si je suis une fille lambda qui a 40 000 abonnés sur Instagram ou sur TikTok, il y a des gens qui m'aiment, souvent des hommes. Si je vends un peu plus avec mon OnlyFans, des contenus un peu privés, des contenus un peu sur mesure, si je peux dire ça comme ça, ça, je vais gagner de l'argent. Et c'est comme ça que ça a marché, et que c'est comme ça que les filles se sont dit, bah, attends, s'il y a la fameuse Sophie Rain, tu sais, c'est la numéro 1 de toute cette plateforme.
0: Qui a pris 80 millions de dollars, je crois, ou 100 millions de dollars.
1: Exactement, elle fait plus de salaire, elle fait plus d'argent que LeBron James, qui est l'un des plus grands basketteurs de son temps. Donc les filles se disent, bah attends, si elle fait 80 millions, c'est possible qu'en m'y mettant, je fasse 3000 euros. C'est pas possible, je suis pas si moche que ça. Et non, en fait, ça marche pas, c'est pas une question de moche ou pas. C'est une question de si t'es personne, tu vas sur ces réseaux, tu seras toujours personne. Mais t'auras perdu ta dignité sur le chemin.
0: Bah, c'est clair. Et surtout que cette fille, bon, peut-être qu'elle a été un peu tirée au sort, si je puis dire, peut-être par l'algorithme, j'en sais rien, ou peut-être qu'elle a su mieux sur un instant T, parce que des fois, le succès ne repose sur rien. Hein. Vous avez, sur un instant T, vous avez fait quelque chose un peu différent, ou je sais pas quoi. Tiens, Nabila, rappelle-toi, Nabila, elle a dit oui, le shampoing, je sais plus ce qu'exactement, et en fait, elle a capitalisé sur une phrase qu'elle a dit à ce moment-là. Est-ce que si ce jour-là elle n'avait pas dit cette phrase, peut-être qu'elle serait retombée dans l'anonymat complet en fait.
1: Quand tu regardes la carrière de Nabila, vu que tu as pris l'exemple, c'est quand même quelqu'un qui a commencé à 18 ans dans une émission qui s'appelait, je crois, L'amour est aveugle ou un truc comme ça.
0: Il y a 15 ans d'ailleurs, je crois en plus.
1: Ouais, elle avait 18 ans elle, donc je sais pas quand c'était, mais je me souviens qu'elle était hyper jeune. Et elle était déjà venue avec un corps totalement. Détruit par la chirurgie, à même pas 20 ans, elle enchaînait comme ça jusqu'à ces émissions-là où ça a percé un petit peu plus, où les spectateurs étaient là pour regarder. Et donc, elle a fait une carrière là-dessus. Mais si tu regardes bien, elle en est sortie. C'est-à-dire qu'elle est passée de, comme tu as dit, l'histoire de shampoing à des défilés pour Jean-Paul Gaultier. Donc, pour une fille qui venait d'en bas, elle a quand même. Mais des Nabila, il n'y en a qu'une.
0: Mais oui, c'est ça. C'est le coup de bol. C'est. C'est comme quand tu joues à Euromillion, tu gagnes. Mais tous ceux qui jouent à Euromillion ne deviendront pas millionnaires.
1: Mais c'est tout simplement. C'est exactement
0: mais
1: ça.
0: Mais il faut le dire. Moi, je vois trop de jeunes qui vont gâcher leur vie, qui vont devenir peut-être SDF ou toxicomane, j'en sais rien, parce que le système leur a inculqué des valeurs inverses, on va dire.
1: Mais c'est tout est fait pour. Tout est fait pour, c'est-à-dire que tu sois à l'école, que tu sois à la jeunesse, que tu sois la manière dont on te parle. Ouais, mais non, mais tu peux. Si tu te sens pas bien en tant que mec, tu peux te transformer en fille. Les filles peuvent se transformer en mec. Et puis on peut. Vraiment, c'est une société qui est faite, surtout en France. C'est ça qui me désole un petit peu parce que moi j'aime la France et j'aimais bien les valeurs d'avant. Et c'est ce que j'essaie de dire aux jeunes, c'est que ce qu'on vous dit dans les médias mainstream, quand on a dit tout à l'heure. C'est pas la vérité, les réseaux non plus. C'est pas parce que tu vas danser sur TikTok que tu vas forcément percer, que c'est forcément la bonne chose et que tu vas devenir riche. C'est pas la richesse de
0: c'est clair. Et puis moi je vais te dire une chose, quand je fais des reportages, je le fais parfois je vais en province, mais pas souvent, mais je les fais plutôt à Paris. Je ne peux plus interviewer un jeune. Et je vais te dire pourquoi. Parce que un jeune de moins de 25 ans n'a aujourd'hui, 100%, hein, je dis bien 100% quasiment, non allez, on va dire 95%, on va dire 80, des cas, n'ont pas le vocabulaire pour exprimer. C'est-à-dire que pour avoir une minute d'entretien, je dois poser 5 questions minimum. Non mais vraiment, hein. Et contrairement à ce que peut-être les auditeurs pensent, ce n'est pas les profils qu'ils croient. C'est Dupont-Durand aussi. Voilà. C'est tout le monde. Voilà, un jeune de moins de 25 ans à 95% du temps, sauf si peut-être je vais faire un truc, je sais pas moi, à côté d'une grande école ou je sais rien, et encore. Je n'ai pas de réponse. J'ai des réponses, ah oui, non, je sais pas. J'ai des choses comme ça.
1: Parce que c'est pas facile. En fait, aujourd'hui, les jeunes, quand tu regardes bien, ils sont dans un domaine, ils sont dans une sorte de mondialisation. Ils sont dans une sorte de tout le monde se ressemble. Comme tu l'as dit tout à l'heure, tu l'as un peu sous-entendu, mais c'est vrai que si tu regardes que ce soit les Français de souche, on va dire, les Maghrébins, les Africains, tout le monde est pareil. Tout le monde est sur le même truc. Ils ont tous le même vocabulaire, le même langage, les mêmes sources d'inspiration finalement, parce qu'ils scrollent tous sur la même application. Ils regardent tous les mêmes vidéos.
0: Alors, dis-nous scroller, ce que ça veut dire. C'est-à-dire que voilà.
1: Scroller, c'est quand tu remontes vers le haut. En fait, quand vous êtes sur TikTok, pour passer d'une vidéo à l'autre, il faut scroller. Donc, en fait, il faut prendre son pouce et d'aller de bas en haut pour passer à la vidéo suivante. Voilà. Instagram a fait le même système parce que c'est un système qui est viral et addictif. Il y a des études qui l'ont prouvé que c'est hyper addictif. Tu sais, c'est comme un peu à la roulette. Quand tu dis encore un coup, encore une vidéo, je vais remonter encore une petite fois. Ça fait que tu perds une heure, tu t'es même pas rendu compte que tu as consommé des dizaines et des dizaines et des dizaines de contenus, d'idées différentes, de danse, de tout et n'importe quoi, des recettes. Et tu as perdu une heure de ton temps que tu aurais pu peut-être consacrer à la lecture, à une activité vraiment productive. Et non, tu as scrollé. Voilà. C'est pour que. Eh ben, Instagram a pris le même système. Meta, Facebook, Instagram, ils ont pris le système de TikTok. TikTok, pareil. TikTok, c'est un système de. Tu dois scroller, quoi. C'est là, voilà. Et tu passes vers le haut et tu dois consommer du contenu. YouTube a aussi. C'est aussi inspiré de ce truc-là. Il a appelé ça YouTube Short. Voilà. Et pareil, tu peux scroller vers le haut. Et en fait, l'algorithme comprend par quoi tu es intéressé. Si tu es intéressé par le divertissement, les filles qui dansent et tout, bah, tu en auras plein. Parce que l'algorithme comprend que tu passes du temps sur ces vidéos-là, donc il va t'en proposer d'autres. Si vous allez voir, en fait, ça marche même par période. Si par période, là, en ce moment, si vous êtes intéressé par l'affaire Epstein, si vous regardez une, deux, trois vidéos sur l'affaire Epstein et que vous restez dessus, et que soit vous likez, soit vous commentez, soit vous faites un truc comme ça, l'algorithme comprend très, très rapidement que vous êtes intéressé par ça. Donc les jours qui viennent, vous allez bouffer beaucoup d'Epstein. Et c'est ce qui dérange le gouvernement aussi.
0: Bien sûr, mais ce qui est important aussi de dire, voilà, pour les auditeurs qui nous écoutent, c'est que voilà, vous avez un fils, enfin une fille, je sais rien, un petit un, ou un petit-fils, voilà, qui regarde une, deux vidéos de gens qui dansent toute la journée. Il aura des propositions de vidéos de gens qui dansent. Et faut se dire les choses, regarder une toute la journée des vidéos de gens qui dansent, bah, souvent mal. Ça ne sert à rien à la vie en fait, hein. Ça n'apporte aucune plus-value pour le cerveau de votre enfant ou voilà, ça ne apporte rien. Et donc du coup, même si cet enfant va à l'école, etc., qu'il fasse ses devoirs, eh ben il sera quand même, on va dire, je veux dire, ça va pas lui permettre d'aller faire une bonne université, une grande école ou une école de commerce, j'en sais rien quoi. Ça va, il va pas réussir dans la vie en faisant ça. Et malheureusement, de plus en plus de jeunes, quel que soit le milieu social, parce que, moi je parle de ma génération, je suis de 81, notre génération avons failli en tant que parents, faut dire les choses, eh ben, on a des jeunes qui sont. J'ai vu une étude que pour la première fois dans l'histoire de France, le QI des nouvelles générations est inférieur à la génération précédente. C'est quand même pas rien.
1: C'est lié au niveau scolaire aussi, si tu regardes bien.
0: C'est lié au niveau scolaire, bien sûr, mais c'est aussi lié à l'après-scolaire. C'est-à-dire les parents qui disent « Ah ben non, oui, ok, va, regarde la télé, regarde, tiens, prends ta tablette ou je sais pas, tu vois, regarde ça, pour pas m'emmerder, en gros, excusez-moi
1: Ouais.
0: du langage. » C'est lié aussi. Moi, nos parents, ils nous surveillaient. Nos parents, ça rigolait pas, quoi.
1: Ouais, c'est sûr, c'est sûr.
0: Tu
1: Il y avait
0: vois?
1: beaucoup de moyens aussi. Si tu regardes bien, on n'avait pas forcément de téléphone. Moi, je suis plus des années 90, on va dire, 92. On n'avait pas forcément de téléphone pour aller appeler un copain. Fallait sortir. Fallait sortir. Fallait aller devant chez lui, sonner. Il y a sa mère qui sort sa tête. Tu lui dis, bah, est-ce que machin peut descendre? On va jouer et tout. On a grandi dans cette génération et on a fait la transition vers les écrans. Où maintenant, bah, même les gamins, ils ont un iPhone, ils ont un truc et ils s'envoient des SMS. Est-ce qu'on se retrouve? D'ailleurs, pour élargir un petit peu, même l'harcèlement aujourd'hui, ça se passe aussi sur les réseaux, ça se passe aussi par téléphone. Alors qu'à l'époque, l'harcèlement, il s'arrêtait à 4 heures, 5 heures à la sortie d'école. Donc nous, on a eu cette transition. La génération après nous, bah, ils étaient directement dans les téléphones. On peut pas forcément leur enlever le téléphone, mais il faut essayer de proposer une valorisation autre que ce qu'on voit, comme on disait tout à l'heure, dans les grands médias.
0: C'est vrai.
1: Et quand tu regardes les émissions qui font beaucoup plus d'audience, comme Cyril Hanouna ou ce genre d'émission, bah, c'est sûr que si tu regardes cette émission-là, c'est pas là où tu vas trouver un maximum de pistes pour aller vers la lecture, pour aller vers des connaissances un peu plus pointues.
0: Alors, j'ai un commentaire d'auditeur. L'actuel pouvoir politique ne sert-il pas de quelques ne sert-il pas Ne se sert-il pas de quelques petits artistes et médias subversifs marginaux comme soupape de sécurité pour donner une impression de liberté, de tolérance, lesquels sont supprimés, interdits quand ils prennent de l'importance?
1: Alors, il y en a effectivement, j'ai déjà entendu, c'est un petit peu C'est une théorie. On verra si elle se vérifie avec moi, par exemple. Je vais vers mes 100 000 abonnés sur YouTube, je verrai bien si on me pose problème ou pas. Mais effectivement, ce que les gens doivent savoir absolument, c'est que on peut toujours parler, on peut toujours faire des vidéos, on peut toujours les poster, on peut toujours avancer. Mais effectivement, quand vous êtes condamné un peu à la Dieudo ou à l'Insoral, bah c'est sûr que les réseaux sociaux, pour vous, c'est mort. Là, il n'y a plus rien. Par contre, quand tu regardes Idrissa Berkane, avec plus d'un million, je crois qu'il a 1,5 million maintenant d'abonnés sur YouTube, il continue à proposer du contenu. Mais vu que c'est droit et qu'il propose une certaine rectitude qui fait qu'il ne dépasse pas les bornes, ça va. Il a quand même interviewé Didier Raoult, il a quand même eu Pierre Jovanovic, il a quand même eu des gens qui ne prenaient pas de gants, quoi. Mais son média ne bouge pas. Donc non, les médias existent. Après, c'est financièrement qu'en général, les médias, ils arrêtent d'exister. Parce qu'une fois que tu n'as plus les moyens de produire une émission, de continuer à travailler et de proposer du contenu indépendant, bah tu t'arrêtes de toi-même. Hein. Tu sais, ils n'ont pas besoin de te mettre la pression. C'est pas...
0: C'est vrai.
1: Ça va ? Il n'y a pas besoin de...
0: Bonjour, ne craignez-vous pas la censure qui risque de s'accentuer sur les réseaux sociaux ?
1: La censure, elle existe déjà. Il faut respecter les codes parce que quand vous postez une vidéo sur les réseaux sociaux comme YouTube ou comme il faut censurer des mots qui sont violents. Alors effectivement, quand vous êtes Hugo Décrypte et que vous avez sûrement des relations dans YouTube et que vous êtes dans des petits papiers de gens de YouTube, c'est sûr que vous n'avez pas besoin de censurer beaucoup de mots qui renvoient soit à la sexualité, soit à la violence, soit à des mots problématiques. Tant que vous y êtes, de toute façon, c'est facile à voir. Si vous cliquez sur une vidéo sur votre Smart TV et que la première chose que vous voyez, c'est une pub, c'est que vous savez que la vidéo, elle est monétisée. Tout simplement. Malgré tout ce que le mec dit, si vous prenez des pubs tout au long de la vidéo est monétisée et elle n'est pas du tout shadowban ou bloquée par les réseaux.
0: Il y a aussi, si certains nous écoutent et qui veulent faire ce que fait Timacile, l'algorithme regarde aussi autour de vous, savoir si il y a un studio, un plateau, si c'est ou peut-être ou si c'est décoré de manière à que c'est pas dans votre chambre. En gros, il regarde aussi votre expression du visage, vous êtes énervé, pas énervé, le ton de votre voix. Il y a pas que les mots, hein. Voilà, il y a aussi les mots. Il écoute, il regarde si la miniature est faite de manière professionnelle. Plus vous êtes professionnel, faut dire aussi une chose. Plus aussi vous êtes professionnel, plus l'algorithme voit que il y a un plateau télé, il y a des moyens de ceci, à cela, moins vous serez censuré. Parce que souvent les gens me disent, ah Mike, t'es pas censuré, t'es sûrement de l'opposition contrôlée. Bon, ok.
1: Ouais, moi aussi. Voilà, on a les mêmes trucs.
0: Voilà. Donc, je leur dis, en fait, c'est pas compliqué. Quand je faisais de la visio, on a été censuré. Quand on est passé en plateau, nous n'avons plus jamais eu de censure. C'est dingue, hein ?
1: Quand tu dis censure, c'est-à-dire que t'es ton nombre de vues...
0: De strike, strike.
1: Ah, tu te faisais striker.
0: Voilà, quand j'étais en visio, j'ai eu des strikes. Un de temps en temps, parce que je comprenais aussi un peu l'algorithme. Tu vois, j'avais l'expérience, je comprenais l'algorithme. Mais il m'arrivait, ça arrivait, bon. Depuis qu'on est en plateau, ça n'arrive plus. Et j'ai des fois des mecs qui disent des dingueries, hein. Mais ça n'arrive plus. Voilà. Parce que, YouTube, malgré tout, a besoin de gens comme nous, parce qu'il y a un public. Et que malgré tout, YouTube gagne de l'argent sur nos pommes. Hein, faut dire les choses.
1: Bien sûr, non, bien sûr. L'objectif des réseaux, faut pas l'oublier, c'est de vous prendre votre temps. Si YouTube n'arrive pas à vous retenir sur la plateforme, avec peu importe la vidéo qui soit, c'est un échec pour eux. C'est pour ça que TikTok a le succès qu'il a, c'est qu'il a réussi à débarquer et à vous garder une heure, deux heures sur l'application, sur votre téléphone. Sans que vous puissiez ne serait-ce que vous en rendre compte. Et c'est ça qui fait que, ça, c'est un mot encore anglais, mais c'est tu donnes du temps. Que c'est, vu que tu n'as pas d'argent, et ben, tu donnes du temps. Et ben, le temps est précieux, plus précieux que l'argent, plus précieux que c'est ce que vous avez de plus précieux. Et quand un réseau social arrive à vous prendre de votre temps, vous, de votre côté, soyez juste assez intelligent pour donner votre temps à un truc qui va vous aider, vous, et à vous apporter quelque chose. Et sauf que les gens, aujourd'hui, ils donnent du temps à quoi? Comme on a dit tout à l'heure, ça scrolle sur TikTok, ça regarde des trucs un peu drôles, ça se divertit un peu, mais c'est pas des vidéos qui vont leur apporter peut-être un peu d'intellect, un peu de quelques pistes pour aller se former ailleurs.
0: Les gens donnent du temps au capitalisme mondialisé, il faut dire les choses. C'est ça qui est dingue.
1: Bah, oui, bien sûr, bien sûr. C'est toujours, les grands médias ont toujours la force de la portée et la force de la production et du professionnalisme, comme tu l'as dit tout à l'heure. Donc, quand tu regardes un truc un peu drôle qui passe, deux chroniqueurs qui se clashent, deux trucs, tu sais, des trucs un peu drôles, une vidéo un peu humoristique, c'est plus facile à regarder que quand nous, on propose un contenu un peu plus costaud, il y a des mots compliqués, il y a des. Tu dis, oh non, c'est bon, ça va me barber, c'est bon, ça va me saouler, j'ai pas envie de regarder ça maintenant. Déjà, je suis pas d'humeur, j'ai fait une journée de boulot, je suis fatigué, allez, mets-moi un truc pour que je rigole un peu. Donc forcément, les mecs, quand ils arrivent à 17, 18, 19 heures, il y a quoi à 18, 17, 19 heures? Que du divertissement. Regarde bien la programmation. Hein. Si tu regardes bien, entre 19 heures et 22 heures, il y a quasiment que du divertissement. Il y a quasiment que du... pour M6, Île de la Tentation, Qui veut être mon associé, Cauchemar en cuisine, Touche pas à mon poste, enfin qui maintenant a changé de nom. T'as cette fourchette qui est exceptionnelle parce que les gens veulent voir du divertissement. Mais un reportage à 19h, tu verras que tu feras pas de vue. Un reportage à la télé sur TF1, un reportage un documentaire un peu sérieux et tout sur un fait historique, tu verras que en termes de spectateurs, il y aura rien. Mais du foot, ah, tu pètes les scores.
0: Tout ça est ultra étudié, il faut dire les choses.
1: Bah, bien sûr. C'est pour ça que si vous regardez la télé à le matin, en général, il y a soit du dessin animé pour les enfants, s'ils sont sympas, soit il y a des trucs genre téléachat, des trucs, tu sais, il faut gagner un peu d'argent, il faut appeler, et puis tu devines la chanson et puis on te donne 1000 balles. Tu vois, des trucs comme ça, le matin. Quand tu regardes à midi, tu as des infos. Et puis après, entre 14h et 16h, 17h, il n'y a que des programmes les pourris. Parce qu'il n'y a personne qui regarde la télé à ce moment-là. Donc forcément, ils te mettent des téléfilms, des trucs qui datent, juste pour occuper la case, quoi. Parce qu'ils savent que les annonceurs n'achètent pas les cases à ce moment-là. Toi, tu es une marque. Tu es Nestlé. Tu veux promouvoir ta prochaine gamme de café, de céréales ou de ce que tu veux, tu vas pas prendre la case de 14h. Tu vas prendre la case de 19h, 20h, 21h. Et si tu prends cette case-là, elle va te coûter cher. Et si ça te coûte cher, c'est parce que l'émission, elle est regardée. Et pourquoi l'émission, elle est regardée? Parce que c'est du divertissement. Donc en général, quand tu vas acheter une case pour Touche pas mon poste ou Île de la Tentation ou Qui veut être mon associé ou ce genre de choses, tu payes paquet. Hein. Moi, j'ai vu les prix des fois certains spots de pub de 15, 20 secondes. Ça montait à 50, 60, 80 000. Costaud.
0: Ah, c'est sûr, c'est sûr. Mais voilà. Tout ça, faut comprendre, faut que les gens le comprennent, parce que le système ne vous embrigade pas par hasard, et le consumérisme, capitalisme réussit pas par hasard. Ils ont étudié nos cerveaux. À l'époque, Patrice Lelay, qui était l'ancien PDG de TF1, disait « Mon métier... c'est d'occuper la place disponible dans le cerveau des gens pour Coca-Cola, etc. » C'est ça, en fait.
1: Bien sûr, parce que lui, il est payé par les marques. Lui, il est payé par les pubs, par la marque, et par le fait de... Lui aussi, il a des coûts de production. Mais c'est juste qu'il est payé plus que nous. Parce qu'il y a la pub, il y a les grandes marques, et ils ont des positions fortes.
0: Donc, quelle doit être la stratégie, justement, pour supplanter ce système-là, à part faire de la forme?
1: C'est compliqué parce que c'est en termes de financement, on n'a pas la même chose qu'eux. Et c'est dur. Quand tu n'as pas le même financement, le même argent, logiquement, tu ne peux pas produire pareil. Si tu veux aujourd'hui, par exemple, si j'ai envie de faire une émission hyper divertissante avec trois humoristes et qu'on rigole bien, déjà, il faut que j'ai le numéro de trois gros humoristes. Ce qui est déjà compliqué. Je peux en avoir un, mais avoir les deux autres, c'est compliqué. Il faut que je les réunisse dans un endroit sympa. Donc, un studio, un plateau qui coûte de l'argent.
0: Et pas en province.
1: Et pas en province, parce que sinon, ils ne viendraient pas. Il faut que je prenne en charge peut-être les frais de déplacement ou les frais de, voilà, les trucs pour qu'ils viennent, quoi. Et derrière, il faut que l'émission soit bien produite, en direct. Il faut plusieurs caméras, il faut plusieurs personnes qui bossent, parce que ce n'est pas comme un podcast où tu poses tes caméras sur trépied et ça marche. Non, il faut que ce soit des gens derrière, donc des salariés, ou des freelances, ou ce que tu veux, mais il faut qu'il y ait du monde. Donc en fait, l'émission, elle coûte cher. Tu sais, tu viens tout de suite dans un... Tu rentres tout de suite dans un truc, et même malgré tout ça, tu ne passeras pas à la télé. Cette émission, elle passera uniquement sur YouTube, ou sur TikTok, ou sur les réseaux...
0: Et peut ne pas marcher.
1: Et peut ne pas marcher, en plus.
0: Si elle n'est pas bien communiquée, c'est ça, en fait. Faut dire les choses.
1: Exactement.
0: Parce qu'il faut
1: exactement.
0: Dire aussi une chose, c'est que YouTube, c'est ce qu'il y a de plus dur. C'est beaucoup plus dur que TikTok et tous les autres, ou Facebook, parce que YouTube, c'est une vue qui peut durer une demi-heure.
1: Ouais, c'est ça.
0: Et donc, c'est ce qu'il y a de plus dur.
1: Bah, bien sûr, parce que YouTube, tu sais, tu scrolles pas sur YouTube. Tu choisis ta vidéo. Et selon l'algorithme où tu es déjà dedans, limite. Si tu es déjà dans les podcasts et que tu regardes les contenus un peu comme ça, tu as beaucoup plus de chances de tomber sur moi que si, en général... Tu regardes que du sport. Si tu regardes que du sport, peut-être qu'avec un peu de chance, tu tomberas sur un podcast que j'ai fait avec un sportif qui est dans ton cercle. Si tu regardes un peu de foot, si j'ai fait un podcast avec un footballeur, peut-être que tu vas tomber dessus. Mais si j'ai fait un podcast avec Dieudonné, tu ne tomberas pas dessus.
0: Mais c'est là, tu vois, où c'est compliqué. C'est parce que, regarde, à l'époque, les générations télé, ils avaient le choix entre 6 chaînes. Bon, même 5. Même 5, tu vois. Donc voilà. Oui. On regardait parmi les 5 chaînes. Aujourd'hui, avec le biais de l'algorithme, les gens sont enfermés dans des communautés. D'ailleurs, on parle souvent de communautés. Et je le remarque dans la vraie vie. C'est-à-dire que y a quelqu'un, il aime, voilà, tu as dit le sport ou le foot particulièrement, par exemple, il n'aura que du foot et ne saura rien d'autre. Et il sera du communauté PSG, par exemple. Et il sera que PSG, communauté PSG, et le reste, ça n'existe pas.
1: C'est dingue. Il faut naviguer. Il faut forcer la navigation. Voilà. Il faut, quand vous êtes
0: et donc,
1: sur le truc.
0: Et donc, qu'est-ce que ça fait? Ça crée des gens qui, dorénavant, ne vivent qu'en communauté. Et parce qu'ils ne vivent qu'en communauté, ils pensent être ultra majoritaires dans la société. C'est ça, hein?
1: Moi aussi.
0: Parce que les gens se disent, ah ouais, mais moi j'adore le PSG, toute la France adore le PSG. C'est ça, parce qu'ils voient que... Parce que moi, voilà, je parle qu'avec des gens qui parlent du PSG, je consomme que des émissions du PSG, donc voilà, je n'ai que ça en fait.
1: Bah oui, et l'algorithme, voilà. Ça sera que ça.
0: Et donc, les gens se disent, ouais, mais attends, je sais pas, je comprends pas, je parle aux gens, tout le monde adore le PSG. Et quand tu vois un mec de Marseille, tu te dis, ah, mais c'est quoi ça? C'est pas possible. Et donc, et c'est dans tous les sujets. Et c'est ça le problème. C'est que moi, je remarque une chose, à cause des réseaux sociaux, dorénavant, les gens s'enferment essentiellement dans des cases. Premièrement, ils ne supportent plus la contradiction. Il y a plus, alors, c'est fini. C'est-à-dire que si moi, demain, là, par exemple, là, je fais une émission Radio Courtoisie, si toi et moi, dans l'émission, on va dire un truc qui ne plaît pas à un auditeur, on va dire hey, « Hé, connard, c'est bon, je ne te regarde plus. » Mais c'est vrai, hein. C'est vrai.
1: Non, mais... C'est
0: des réalités.
1: Ah oui, c'est ça.
0: Et on va. Oui, imaginons, il y a quelqu'un qui écoute que Radio Courtoisie, il va croire que Radio Courtoisie, c'est TF1. Voilà. Et ça aussi, c'est un vrai problème. Parce que les gens, dorénavant, sont enfermés essentiellement avec des gens qui leur ressemblent. Et ils ne veulent plus voir des gens qui ne leur ressemblent plus. Je ne sais pas si tu as vu ça, toi aussi, comme développement, comme évolution de la société.
1: On le voit surtout quand j'interviewe des personnes, comme tu l'as dit, Alain Soral, par exemple, c'est des gens qui aiment Alain Soral. Il n'y en a pas un qui va dire « Ouais, non, ça, je ne suis pas trop d'accord. » Voilà. Mais il va attirer que les gens qui l'aiment lui. Ils vont regarder. Et puis, ça va s'arrêter là. C'est-à-dire qu'ils sont, dans Alain Soral, ils sont dans ce petit cercle-là, ils vont regarder que ce contenu-là. Si derrière, j'ai proposé un truc un peu sympa avec un autre mec qui parle d'un autre sujet, ils vont pas forcément avoir la curiosité d'aller regarder. De dire, attends, là, c'est ça aussi où t'es limité, on l'a dit avec Youssef Indy, si tu regardes que des vidéos sur Internet ou dans ta vie en général, tu seras toujours bloqué par quelque chose qui s'appelle soit l'algorithme, soit les recommandations. Mais en tout cas, comme tu l'as dit, tu vas rester dans un petit cercle un peu bloqué, où tu vois toujours la même chose, Et au fur et à mesure du temps, bah, tu as l'impression que c'est ça la vérité, quoi. Et ça change pas.
0: Justement, tiens, comment toi, tu choisis tes invités?
1: Bah, je cherche des gens qui intéressent le public et qu'on ne voit pas. C'est-à-dire que, par exemple, quand j'ai vu Youssef Indy, bah, Youssef Indy, c'est un mec qui m'intéressait parce qu'il avait une façon très calme de débattre sur Internet. Il avait une façon très calme de proposer des sujets, très factuel. Et je me suis dit, bah, attends, pourquoi pas inviter ce mec-là dans un format un peu plus podcast, interview, un peu en 4K et tout, pour proposer ça au plus grand monde. Et ça a marché, puisque les gens ils ont dit, ah, on découvre Youssef, c'est sympa, on ne connaissait pas. Ah, il a écrit des livres. Ah, bah, peut-être, tu sais, même s'il y en a, il y a une, deux ou cinq personnes qui commandent un de ses livres et qui lit quelque chose de lui, bah, c'est une victoire déjà. Que j'ai réussi à faire lire quelque chose à quelqu'un à partir d'une vidéo. C'est ça le but. C'est d'avoir des gens qui. Là, on a un humoriste, par exemple, qui va sortir bientôt. Je veux aussi faire rire un petit peu. Parce qu'on est. Il faut rire un petit peu, il faut se divertir un petit peu, mais il faut aussi se former. Parce que si on ne se forme pas, comme tu l'as dit, à 25 ans, bah, on n'arrive pas à répondre à une interview parce qu'on manque de mots, de vocabulaire, de sens critique, d'information.
0: C'est sûr. Et il ne faut surtout pas compter en l'école républicaine pour former les gens, quoi.
1: Bah, malheureusement, non. Et puis même, j'ai déjà remarqué qu'il y avait des œuvres qu'on lisait quand on était petit au collège, mais qui n'étaient pas en accord avec notre intelligence de l'époque. Quand, par exemple, tu sais, on lisait les fables de La Fontaine, on ne les comprend pas de la même façon quand on les lit maintenant, à 30 ans passés, que quand on les lisait à 12, 13 ans, quoi. Donc, il faut se réintéresser à ce qu'on a pu voir, ce qu'on a vu dans l'histoire, la guerre mondiale, etc. Il faut se remettre dedans. Et c'est un effort, en fait. Parce que si cet effort, tu ne le fais pas, bah, tu as juste des petites informations qui te restent un petit peu de ton collège, de ton lycée. Et derrière, bah, si tu gardes que des petites choses. Il faut se remettre dedans. C'est intéressant de se remettre dedans parce qu'on redécouvre des choses.
0: Est-ce que les gens ont envie de refaire cet effort aujourd'hui?
1: Pas pour tout, en tout cas. C'est sûr, pas pour tout. Ils ont une validation, un truc. Ils se sont mis dans la tête une matrice et ils veulent pas en sortir parce que pour eux c'est ça la vérité. Comme tu as dit, la contradiction, il faut aussi aller la chercher. Parce que si tu cherches que des mecs qui sont d'accord avec toi, bah oui, bah, vous allez rester entre vous. Hein. Ça va être une petite communauté, tout le monde est d'accord et puis on cherche pas le débat, on cherche pas la confrontation, on cherche pas le.
0: Ouais, mais justement. Les gens aiment leur zone de confort. Parce que déjà, peut-être que la vie est trop dure pour beaucoup. Et donc, autant rester dans cette zone de confort sur un monde virtuel.
1: Ben, c'est pour ça que j'en veux pas forcément aux gens. Parce que quand tu fais j'ai déjà été dans le salariat, moi, avant. Salariat vraiment pur et dur, dans le sens où j'étais avant d'être vidéaste. Et ben, c'est sûr que quand t'es dans le salariat et que tu rentres le soir après 8 heures de boulot, entre les transports, que tu as pris les voitures ou les transports ou le reste, quand tu travailles du lundi au vendredi, du lundi au samedi, avec très peu de temps de repos, bah, tu n'as pas forcément envie de te poser devant une émission qui va encore te mettre 2h, 2h30 d'informations, de dialectique, de propositions, de lectures à faire. Tu as juste envie de te libérer la tête, de regarder un truc divertissant, de rire, de regarder une série, de regarder un film, mais sûrement pas d'aller regarder Tim Assil ou GPTV ou un truc et essayer d'ouvrir encore. Et ça fatigue. Hein.
0: Mais tu sais, le grand problème du salariat, moi, je vais te le dire, c'est même pas l'heure, le transport. Bon, évidemment, ça, c'est un problème. Mais c'est qu'en fait, la plupart des gens, ça, je l'ai remarqué du fait de mon travail, tu vois, la plupart des gens, pour pas dire 90% des gens, ou voire plus, travaillent dans des choses, dans des métiers
1: ils aiment pas.
0: Qu'ils n'aiment pas, qui ne les intéressent pas et qui ne les épanouissent pas. Et 90% des gens travaillent dans des métiers, aujourd'hui je parle, je parle pas il y a 30 ans, 40 ans, etc. Ils travaillent dans des métiers alimentaires essentiellement. Et donc forcément, tu es beaucoup plus fatigué parce que certains... écoute, ils me disent oui, mais nous on a travaillé 45, 50 heures en 70, 80... Oui, c'est vrai. Mais peut-être que vous avez des métiers que vous aimiez, peut-être des métiers passion, j'en sais rien, voilà. Aujourd'hui, les gens travaillent dans des métiers au SMIC, parce qu'à l'époque, les SMIC, c'était 2% des salariés. Aujourd'hui, c'est 25% de SMIC. Et travailler dans des métiers, soit des métiers qui servent à rien. Il y a énormément de métiers dans le tertiaire qui ne servent à rien. Mais je veux dire, si le gars est pas là, c'est pas grave, hein. Ça tourne quand même, l'entreprise, hein. Il y en a énormément qui travaillent dans des collectivités locales, dans des métiers aussi qui ne servent à rien. Voilà. Et donc, du coup, ça, savoir, en plus, se dire je ne sers à rien en tant que métier, et en plus, c'est un métier que je déteste, c'est ultra fatigant, faut dire les choses.
1: Bien sûr, tu vas contre ton cerveau et contre ton corps, en fait. Et tu vas contre ton propre consentement par rapport à l'argent. Donc, c'est sûr que c'est dur, hein. Et c'est sûr que t'as pas forcément envie de parler derrière de politique, d'essayer de t'ouvrir à des idées, de lire des livres un peu compliqués, de chercher des mots quand tu les comprends pas. C'est tout un travail. C'est-à-dire que quand j'ai lu, par exemple, le livre d'Alain Soral, parce qu'on m'a dit, attends, c'est un fou et tout, je me dis, attends, je vais lire son livre quand même. Bah, c'est sûr que le livre, si tu le lis et que tu comptes sur tes propres connaissances pour le comprendre, ça marche pas. Il faut faire des recherches. Il faut annoter des choses, il faut chercher des mots de vocabulaire que t'as pas compris, vérifier les idées, parce qu'il dit des choses et qu'après il faut les vérifier derrière. Heureusement, on a l'IA et tout qui permet d'aider un petit peu et de trouver les sources plus facilement, mais ça demande un travail. Donc dis-toi que le mec qui fait un job alimentaire pour nourrir sa famille, il rentre, il a 2-3 enfants qui l'attendent, il doit passer un peu de temps avec ses enfants, il doit passer un peu de temps avec sa femme, il doit se divertir un petit peu, peut-être faire un peu de sport, parce qu'il n'a pas pu. De toute façon, il travaillait toute la journée. Donc, s'il veut se maintenir un petit peu physiquement et ne pas sombrer dans une dépression, il faut qu'il fasse un peu de sport. Donc, si tu combines un peu tout ça, bah, c'est sûr que le peu de temps qui te reste, tu ne vas pas, entre guillemets, t'emmerder à regarder un truc où tu as de nouveau besoin de concentration, besoin de te remettre dedans et de comprendre des choses. C'est pour ça que c'est très important de vulgariser au maximum. Les podcasts, par exemple, c'est quelque chose qui permet de vulgariser.
0: Mais justement, tes podcasts, c'est quelle tranche d'âge qui te regarde?
1: Franchement, j'ai toutes les tranches, mais j'ai une grosse majorité de 24-45, on va dire.
0: D'accord.
1: Et c'est exactement eux qui m'intéressent. Parce que c'est des gens qui ont non seulement le pouvoir d'achat, mais le pouvoir de changer les choses. C'est des gens qui peuvent, par leur travail, par leur vote, par leurs actions, par leur militantisme, on va dire, changer les choses. Ne serait-ce que il faut que chacun prenne ses responsabilités. On peut pas tout faire pour tout le monde. On peut donner des idées, on peut essayer d'être dans le paysage médiatique, essayer de se professionnaliser, de proposer quelque chose d'intéressant. Mais si on n'a pas cette communauté qui vient nous soutenir et s'intéresser à ces choses-là et changer les choses dans leur environnement, on va juste en fait rester dans une contestation sans impact réel. Pour avoir de l'impact, faut que la communauté, comme tu as dit, qui te suit et qui adhère à tes idées, les propage. Parce que sinon, on reste entre nous, quoi. Parce que sinon, nous aussi, on a un divertissement. On regarde le podcast d'Alain Soral, on rigole quand il parle des femmes et tout, mais quand il parle de géopolitique d'Iran ou de ce qui s'est passé entre la Palestine et Israël, bah, c'est sûr que si tu restes aveugle et que tu fais rien, il n'y a rien qui va changer. On sera aussi dans du divertissement, dans du truc un peu sympa. Dieudo, c'est pareil. Dieudo, le podcast, il est super marrant, mais il dit plein de choses sur la spiritualité, il dit plein de choses sur les dégâts de l'alcool, sur les dégâts de toutes ces choses-là. Si tu ne retiens pas de leçons et que tu vas pas mettre toi aussi ton effort dans ton propre changement, ça ne change rien. Et ça ne change rien. C'est pour ça aussi que, comme tu l'as dit, la société, elle est un peu anesthésiée. Parce que même si on regarde les vidéos, même si on regarde du contenu, on lit des livres et tout, une fois qu'on sort de chez nous et une fois qu'on est dans notre travail, c'est fini. On a oublié un petit peu ce qu'on s'était dit.
0: C'est clair. Merci à toi, cher Tim Acil. Tim Acil, retrouvez-le sur YouTube ou encore sur TikTok.
1: TikTok, Instagram, YouTube. Acil, c'est mon prénom, donc c'est pour ça que ça s'appelle Tim Acil. C'est une petite équipe, une petite communauté qu'on a montée. Donc voilà.
0: Ton prochaine interview, c'est quand? C'est qui?
1: On a sorti, j'ai fait un épisode de mon émission React à chaud où on analyse l'actualité. Et bah justement, c'est Alain Soral l'invité.
0: Oh bah excellent. Donc voilà, retrouvez Tim Assil sur YouTube avec prochain invité Alain Soral. Merci à vous d'avoir été si nombreux. Merci beaucoup. Passez un excellent samedi. On se retrouve samedi prochain, même endroit, même heure. Allez, salut, ciao.
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0: 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Tout à l'heure à 4h, rediffusion de Français Mon Beau Souci, dirigé hier matin par Marc Favre d'Échalens, suivi à 5h de Restons Courtois, dirigé hier soir par Pierre-Alexandre Bouclet. Mais tout de suite, notre pause musicale dédiée à Hans Roth avec sa première symphonie en mi majeur, suivie d'un extrait de la suite pour orchestre en si majeur, interprété par l'Orchestre Symphonique de Francfort sous la direction de Paavo Järvi. À l'écoute de Radio Courtoisie, il est 3h30.
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0: Ainsi s'achève notre pause musicale dédiée à Hans Rott avec sa première symphonie en mi majeur, interprétée par l'Orchestre Symphonique de Francfort sous la direction de Paavo Järvi. Cette œuvre est parue sur un disque compact aux éditions RCA. Dans un instant, rediffusion de Français, Mon beau souci, dirigé hier matin par Marc Favre d'Échalens.
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0: Tout à l'heure à 5h, rediffusion de Restons Courtois, dirigé hier soir par Pierre-Alexandre Bouclet, suivi à 7h et en direct de la matinale Ligne Droite. Mais pour l'heure, voici Français, Mon beau souci, dirigé par Marc Favre d'Échalens. 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

0: Mesdames, mesdemoiselles, messieurs, bonjour, ainsi qu'à l'équipe technique de Radio Courtoisie, au micro Marc Favre Deschalins. Je reçois aujourd'hui Michel Guéner, avocat, écrivain, historien, essayiste et auteur d'une très belle et dense biographie de Maurice Barrès. Maurice Barrès, le grand écrivain retrouvé. Sont aussi présents dans le studio Dominique Derscherff, ancien ambassadeur de France, président de la Société des lecteurs de Maurice Barrès, écrivain, historien, et Robert Kopp, que nos auditeurs connaissent bien, écrivain, professeur émérite de littérature française à l'Université de Bâle et président de la Société des études françaises de Bâle. Michel Mourlet nous rejoindra par téléphone dans quelques instants. Le thème de l'émission sera Maurice Barrès, la vie, sa vie, son œuvre et sa postérité, la postérité d'un homme libre. Voilà. Comme il est d'usage avant l'entretien, je rappelle les coordonnées de défense de la langue française, son adresse postale 222 avenue de Versailles 75016 Paris, son numéro de téléphone 01 42 65 08 87, son adresse courriel dlf.paris@club-internet.fr et enfin son site internet qui vient d'être renouvelé www.langue-française-sans-cédille.org. Nos éditeurs qui le désirent peuvent demander une revue de l'association Défense de la langue française afin de connaître un petit peu les actions et les activités de cette association ainsi que d'autres associations. Les adhérents et sympathisants agissent sur le terrain et contre la mauvaise qualité de la langue française, contre les dérives de l'écriture faussement inclusive et les utilisations de néologismes souvent tirés de l'anglais mondialisé, par exemple dire ASAP au lieu de As soon as possible, ConfCall au lieu de conférence téléphonique, et aussi des traits de langage un petit peu abusifs comme une belle journée au lieu d'une bonne journée, ou profitez mieux pour donner quelques exemples. On entend ça partout et on lit ça dans tous les courriers électroniques que l'on peut recevoir. Nous, Défense de la langue française engage aussi des actions devant les tribunaux administratifs pour non-application de la loi Toubon, en particulier à l'encontre des administrations et des collectivités publiques qui n'appliquent pas la double traduction. Pour les auditeurs, lorsqu'il y a une traduction dans une langue étrangère, il doit y en avoir une deuxième, pour favoriser la diversité linguistique. Il y a également des actions intéressantes de nos administrateurs. Jean-Pierre Collignon, qui est un ancien correcteur du Monde, organise des dictées. Et il suffit d'aller sur son blog. Et également, nous avons une personne qui s'appelle Rachid Santaki, que nous avons reçu, et qui est le créateur de la dictée géante, qui organise dans toute la France des dictées. Et avec un grand succès, des dictées pour tout niveau. Et la prochaine dictée, c'est le 20 mai à Saint-Quentin dans les Hauts-de-France. C'est une dictée en gare, dans la gare, ça s'appelle une dictée en gare, c'est dans la gare de Saint-Quentin, dans les Hauts-de-France, avec l'appui de la SNCF, de France Culture et de la ville de Saint-Quentin. Et donc il suffit d'aller sur le site de la ville de Saint-Quentin. Le 23 mai à Nice, il organise au Centre universitaire méditerranéen une dictée géante à 13h30. Et plus près d'ici, à Quincy sous Sénart, le 24 mai, à la Maison Verte, à 15h, une dictée. Il suffit de s'inscrire, ça permet... toujours un très grand succès et c'est fait dans un esprit d'ouverture et d'amusement. Donc c'est une grande réussite que l'on a vu récemment quand même critiqué sur France Culture, c'est assez drôle, par les linguistes atterrés, qui considèrent que c'est pas la langue assez moderne. Donc c'est assez amusant de voir que France Culture, à Saint-Quentin, dans les Hauts-de-France, soutient cette action. Avant l'entretien avec nos invités, préconise quelques ouvrages à lire de Michel Guéner, naturellement, Le retour à la nation, après la mondialisation. C'est un ouvrage de 2022, je crois.
1: Exact.
0: À la Cité, je crois que c'était le...
1: Auprès de la Cité.
0: Auprès de la Cité, ben voilà, qui fait suite au retour des États, un livre un peu plus ancien chez Grasset. Yeah. Et naturellement, nous parlerons, puisque la base de cet entretien sera la magnifique biographie de Maurice Barrès, Maurice Barrès, le grand écrivain retrouvé, qui est passionnant puisque ça se lit comme un roman, comme le roman de la vie de Maurice Barrès. On a envie de tourner la page dès que la page s'achève. Donc ça c'est magnifique. Et nous allons, en guise d'introduction, naturellement, écouter le petit enregistrement de Michel Morlaix. Michel Morlaix qui a créé cette émission il y a déjà de nombreuses années.
1: Bonjour Marc, bonjour à tous. Je suis toujours très heureux de me retrouver à Radio Courtoisie, même à distance, et particulièrement aujourd'hui, puisqu'il s'agit de parler de Barrès, et en outre, de saluer sa nouvelle biographie, celle que vient de publier Michel Guéner, biographie qui sera date, je pense, comme celle de François Brosse en 1987. Dans un recueil de réflexions qui est paru à l'aube du XXe siècle, Rémy de Gournon a prophétisé « La vie va devenir de plus en plus dure pour les hommes qui ont des nuances dans l'intelligence. » Il pensait sans doute à lui-même. Et pourtant, cette prédiction éclaire vigoureusement, je trouve, la destinée posthume de l'auteur des Déracinés. C'est ce qui ressortait en tout cas de la biographie de François Brosse et de manière en quelque sorte symphonique de celle de Michel Guéner. Celle-ci, en effet, raconte l'œuvre liée à la vie de telle façon que chaque livre apporte sa sonorité propre, montrant ainsi à quel point l'homme Barrès est pétri de musiques diverses, à quel point se révèle complexe l'architecture de sa pensée. Et par conséquent, combien apparaît inapproprié, réductrice l'opinion de ses détracteurs. Sans l'avoir lu, les ennemis de Barrès, qui sont aussi en général très accueillants à toutes les revendications anti-françaises, ces ennemis donc ont bricolé au service de leur bien-pensance un épouvantail qui porte son nom et qui a fait oublier l'essentiel. Par la pensée et par la sensibilité et par le style qui leur est consubstantiel, Barrès est l'un de nos plus magnifiques prosateurs. L'épouvantail antisémite, le rossignol des carnages, fantasmé par ses détracteurs, c'est peu de le dire, n'a rien de commun avec l'écrivain admiré de Proust, de Léon Blum, de Malraux, d'Aragon. C'est ce que rappelle, c'est ce que rétablit et ce que démontre Michel Guéner dans son ouvrage monumental. Maurice Barrès, le grand écrivain retrouvé, certes, et par un grand avocat.
0: Merci Michel. Je remercie Michel de cette intervention. Je rappelle aussi que Michel a écrit un papier, un très beau billet dans le dernier numéro de Service littéraire sur cette très belle biographie. Et donc, c'est très intéressant. Je salue aussi François Broche qui ne pourra pas être malheureusement parmi nous. Donc, il salue une salutation barésienne l'ensemble des participants. Et rappelle, comme Michel Mourlet, qu'il ne faut pas ramener ou réduire Maurice Barrès à ses écrits antisémites. Nous en parlerons. C'est rare, ces écrits antisémites, et qui sont d'ailleurs très bien indiqués dans le livre et en indiquant tout le contexte et sans rien du tout occulter. Donc c'est très intéressant. Et rappelle également que Maurice Barrès a écrit, en 1917, voilà, tout un article, c'est un...
2: Non, c'est un livre, Les diverses familles spirituelles de la France.
0: Dans lequel il y a les Israélites, puisqu'à l'époque on employait, je crois, ce terme israélite et non pas juif.
2: Dans lequel Barrès a voulu rendre leur honneur à toutes les familles d'opinions et de croyances qui avaient contribué à l'effort de guerre, dont les Israélites, auxquels il consacre un chapitre entier.
0: Voilà, exactement. Et d'ailleurs, il avait également cité pendant toutes ses chroniques pendant la durée de la guerre, l'importance de cette famille spirituelle.
2: La chronique de la Grande Guerre, comme vous le savez, c'est le recueil de l'ensemble des articles que Maurice Barrès signe dans l'Écho de Paris, et il écrit qu'il prépare ce livre, article après article. Et ce livre va être publié, comme vous l'avez indiqué à l'instant, en 1917, en pleine guerre. Et les diverses familles spirituelles de la France font partie d'un livre très important dans la connaissance de la pensée de Barrès. Barrès est unificateur de la pensée française. Il n'en est pas un réducteur.
0: Voilà, exactement. Donc François Broche a écrit en 1987 une grande biographie, et il me fait savoir qu'il l'appelle le phénix lorrain. Bon, voilà. Donc Michel Guéner, Maurice Barrès, c'est un écrivain calomnié, donc c'est un écrivain oublié, c'est un écrivain daté. C'est l'écrivain qui était reconnu à la fin du 19e jusqu'au bon tiers du 20e, a un peu disparu, j'ose dire, des radars. Et vous indiquez dans votre livre que c'est l'inconnu des bibliothèques du 21e siècle. Il y avait l'inconnu, le film de La Grande Arche, là c'est l'inconnu de la littérature française que l'on peut connaître. Donc, Maurice Barrès, quel était le Maurice Barrès, alors, que l'on doit retenir ?
2: Maurice Barrès, comme vous le savez, chers amis autour de la table, a été d'abord un grand styliste. Très jeune, à 25, 26, 27 ans, il écrit, avec une phrase nourrie de coupures, surprenante, que vont reconnaître de grands stylistes à venir, je pense à Marcel Proust, qui disait que dans sa phrase, il y avait des ruptures de ton, comme dans la peinture et la musique. Barrès est d'abord et avant tout un grand styliste. Ensuite, grand styliste qui est annoncé avec le deuxième tome de la trilogie Le culte du moi, Un homme libre. Un homme libre est le livre qui lance Maurice Barrès. Et la même année, c'est ça qui est stupéfiant dans la vie, le parcours de Maurice Barrès, il se présente aux élections législatives de Nancy. Il est élu député à 27 ans, en 1889, le plus jeune député de France, rejoignant le combat du général Boulanger parce qu'il exècre la République parlementaire qui n'est faite, construite et alimentée que de scandales à répétition.
0: C'est l'époque du scandale de Panama, je vous coupe, c'est ça?
2: C'est juste un peu avant. Et donc, Barrès, dès le départ, c'est deux hommes. Un homme qui écrit et un homme qui s'engage. Ces deux hommes, et on n'aurait jamais dû, pour respecter un parcours aussi riche, en séparer les deux parts, en séparer les deux éléments principaux. Or, Barrès a poursuivi dans l'écriture à proprement parler, et l'homme engagé, durant cette élection législative de 1889, et au-delà, évidemment, quand il est aspiré par l'affaire Dreyfus, eh bien, le discrédit attaché à l'homme engagé a recouvert l'immense crédit que celui-ci avait sur les lettres françaises. Et forcément, dans la réduction facile à laquelle ses contemporains, puis nos contemporains, ont accepté comme legs de la vie de Maurice Barrès, celui-ci a disparu entièrement. D'où l'expression de Pierre Drieu-La Rochelle, Maurice Barrès est marqué d'oubli. Mais ce qui est curieux et qui nous donne espoir pour la redécouverte de Barrès, c'est que au sein même de ses engagements politiques, indépendamment de la force de son écriture, il y a des éléments qui redeviennent de pleine actualité. La nation, l'enracinement, et aujourd'hui on vit dans un monde où l'universalisme prôné par l'Égide, Romain Rolland, les adversaires de la guerre sous 14-18, les internationalistes, plutôt socialistes, comme Léon Blum, aujourd'hui devraient reconnaître que le discours de Barrès sur la nation, le discours de Barrès sur l'enracinement, a un écho tellement fort qu'on ne peut pas considérer que, même dans sa partie politique, Barrès est désuet.
0: Parce que Barrès était très critique sur les socialistes et les radicaux surtout. D'ailleurs, pendant la Première Guerre mondiale...
2: Il a considéré que ceux-ci avaient campé le parti du pacifisme, de la paix. Il y a eu d'ailleurs des contacts avec les socialistes allemands durant la Grande Guerre et Barrès l'a critiqué. Barrès en 14... Il se souvient de l'humiliation de l'enfant de 1870, où il a vu les soldats français revenir défaits du front de cette guerre qu'on a résumée au désastre de Sedan. Et en 14, il appelle à la mobilisation de l'ensemble de la nation. Et il ne comprend pas qu'il y ait une partie de l'opinion qui fasse défaut. Quand, en août 1914, la Chambre des députés se réunit d'une seule voix, comme d'un seul homme, appelle à l'union sacrée, il ne peut pas comprendre qu'il y ait des socialistes, et particulièrement l'inventeur de l'impôt sur le revenu, pour imaginer des passerelles de pacifisme avec l'allemand. D'ailleurs, les socialistes allemands se moquent et promènent les socialistes français. Et Barrès n'a pas été tendre avec, effectivement... les faiseurs de lâcheté, qui étaient les socialistes, j'ose rajouter de l'époque, si je le dis de toujours, ce serait trop polémique.
0: D'ailleurs, il faut se rappeler que Barrès a vu, petit enfant, à Charmes, défiler les fifres de l'armée prussienne.
2: C'est ce que je vous dis, et ça l'a profondément marqué. C'est pourquoi, de 1870 à 1914, il a tendu... la corde patriote pour que la nation se mobilise à récupérer ou à voir revenir à elle les trois provinces, enfin les trois grands départements qui lui avaient été ravis en 1870, les deux départements de l'Alsace et la Moselle.
0: Tout en ayant une affinité avec les régions rhénanes.
2: Une des grandes avancées de la pensée barésienne, et qui pour le coup est assez méconnue. En 1918, il aurait pu se satisfaire de la victoire de la France, mais il a imaginé une fédération rhénane. C'est-à-dire que les deux côtés du Rhin, l'Alsace, et de l'autre côté en Allemagne, il les imaginait s'associant dans une fédération régionale européenne. Il estimait que ce serait une zone tampon protégeant la France d'une future agression germanique ou prussienne. Et quel esprit éclairé a-t-il à ce moment-là? Parce qu'il écrit dans les cahiers qu'il pressent que que l'Allemagne va se préparer à la revanche, qu'il pressent que l'Allemagne aura sans doute sorti des siens un guide qui la remobilisera pour reconquérir la France, il l'écrit, cela. Malheureusement, il meurt trop tôt, oui. Il n'est pas entendu, alors que cette fédération rhénane, il suffit aujourd'hui d'aller en Alsace pour le mesurer. J'étais ce week-end en Alsace, et j'ai parlé avec des Alsaciens qui m'ont confessé que pour eux, l'idée d'une fédération rhénane avait évidemment beaucoup de sens. Car l'Alsace aujourd'hui se revendique collectivité européenne et non pas région française, a établi une passerelle avec l'autre côté du Rhin, parle avec amitié avec l'autre côté du Rhin, et a bien compris que l'autre côté du Rhin n'a rien à voir avec la Prusse, l'imaginaire des Grimm, l'imaginaire un peu du dieu Wotan, qui n'a rien à voir avec le génie du Rhin.
0: D'ailleurs, en 18, 20, jusqu'en 23, il y avait une tentative des Rhénans. Moi, j'ai retrouvé, ça s'appelle la tragédie rhénane de Dorten, qui a eu une tentative d'une création d'une république rhénane,
2: oui.
0: Et qui n'a pas été soutenue par les Français, surtout que ça a été très combattu par les Anglais, même par le Vatican, puisque le Vatican avait peur que la république laïque française influe sur les catholiques rhénans. Et donc, on a un petit peu abandonné. C'était le général Mangin qui soutenait, mais Mangin a été écarté. Et je crois que ça s'est arrêté dans un massacre en février 2024, où l'ensemble des...
2: En 1914, Barrès est presque seul parmi les intellectuels dans son combat pour la mobilisation de la nation. Et en 1918, il est presque seul à vouloir dépasser la victoire. Il est presque seul à imaginer autre chose que se satisfaire de la victoire sur l'ennemi. Et on le voit, de 1918, fin de la Grande Guerre, jusqu'à 1939, c'est le pacifisme qui va dominer. Avec évidemment la cécité immense des socialistes, de l'époque, je rajoute, bien évidemment, qui vont laisser se construire une Allemagne forte de l'autre côté du Rhin, et abandonner tout esprit de résistance et de préparation à une future grande guerre du côté de la France.
0: Merci Michel Yenner. On va laisser parler nos invités. Dominique Derchef, je rappelle qu'il est ancien ambassadeur de France et président de la Société des lecteurs de Maurice Barrès, qui est historien, et Robert Kopp, qui est professeur émérite de littérature française à l'Université de Bâle. Alors, Maurice Barrès pour un Suisse.
3: Eh bien, Maurice Barrès, pour un Suisse, est un grand écrivain.
0: De Bâle,
3: j'adhère.
0: De Bâle.
3: Oui.
0: Sur le Rhin. Oui.
3: Ben oui.
0: Un Rhénan.
3: Voilà. C'est-à-dire, ce que vous disiez de la Confédération alsacienne, c'est évidemment le vieux rêve de la Lotharingie entre la France d'un côté et l'Allemagne de l'autre, qui a été réalisé de temps en temps dans l'histoire et qui, ma foi, a été périodiquement enterré. J'adhère entièrement à l'analyse de Michel Guenner. On a essayé de pousser Barrès un peu à la marge, en dehors des programmes scolaires, encore que. Et là, je mettrai presque une note en bas de page. En dépit de ses efforts, Barrès a toujours gardé de très grands lecteurs. Il a toujours été présent, non pas de façon souterraine, mais auprès de très grands lecteurs. Vous citiez Gide. Certes, il s'est séparé de Barrès au moment des Déracinés, mais il a reconnu dans l'appel du soldat un très grand livre.
2: Ouais.
3: Vous citiez Aragon, qui n'est pas particulièrement marqué à droite, que je sache, a été un des grands lecteurs de Barrès, et dans Lumière de Stendhal, qui est un livre de sa période la plus stalinienne, puisqu'il a été publié en 54, il se dit barrésien. il se dit barésien. Pourquoi? Parce que, vous l'avez dit, c'est un des plus grands stylistes. C'est une langue extrêmement riche. Et c'est là qu'on se heurte, puisque nous sommes dans une émission qui veut faire vivre la langue française, à une autre difficulté. Le français de Barrès est un français extrêmement riche, comme celui de Giraudoux. Ce n'est pas le français classique de Racine avec 400 vocables, etc., etc. Si on faisait le dictionnaire ou un lexique de Barrès, on arriverait à 25 000 à 30 000 mots, comme pour Giraudoux, comme pour Huysmans, son contemporain en partie. Et c'est une des difficultés aussi qui se présente au lecteur. Donc il a gardé de très grands lecteurs, et il a gardé son influence. Il a gardé son influence bien au-delà de la littérature. Vous rappelez très justement dans votre livre que le général de Gaulle est un grand lecteur de Barrès, ce qui n'a rien à voir avec Maurras. Que le président Mitterrand est un grand lecteur de Barrès, ce qui n'a de nouveau rien à voir avec Maurras. Et c'est de cette assimilation aussi que Barrès a souffert. Il a souffert évidemment du nationalisme, il a souffert du procès en antisémitisme, mais vous avez rappelé les diverses familles spirituelles de la France. Il a réuni à la fois les juifs, les protestants et les socialistes pour faire nation. Faire nation, le problème s'est posé au lendemain de la guerre franco-allemande, après la défaite de Sedan, et c'est évidemment le grand sujet de Renan, que Barrès essaie de dépasser, puisque, évidemment, il s'appuie sur Renan, il rend, comme jeune écrivain, visite à Renan, où il raconte une visite à Renan qui est totalement controuvée. il est 8 jours chez Renan, peut-être qu'il a été reçu un quart d'heure, et encore, mais ça montre bien que c'est son point d'appui.
0: Je montre le livre qui était paru il y a quelques années, France Univers, par d'ailleurs Michel Mourlet. Et donc c'est 8 jours chez Renan. Effectivement, c'est une, disons, c'est une 8 jours un petit peu.
3: Oui, c'est rêvé. C'est un hommage un peu paradoxal. Mais il faut se mettre à la place d'un jeune homme. Un jeune homme ne peut pas être dans la révérence. Et il faut qu'il puisse exprimer son admiration de façon éventuellement un peu paradoxal, voire satirique. Et c'est ce qu'on oublie souvent, les écrivains ont besoin de se démarquer par rapport à ses prédécesseurs. C'est le cas de Gide. Barrès prenait toute la place. Gide arrive avec les cahiers d'André Walter, qu'il publie, qu'il tient à publier chez le même éditeur que les livres de Barrès. Donc, il s'inscrit dans son sillage, et puis ensuite, il faut qu'il s'émancipe. Quelles que soient les idées de celui par rapport à qui on veut prendre ses distances, de toute façon, il faut bien qu'on essaie de conquérir sa place. D'où Gide, qui est parfois assez sournois, dit oui, Barrès est un très grand écrivain, un écrivain de transition. Il arrive entre la génération Taine, Renan, Flaubert, etc., et puis la suivante, c'est-à-dire moi, et entre les deux, il y a cette demi-génération.
2: Alors, sur ce point, il faut vraiment faire,
0: Michel Guéner,
2: faire une petite photographie. Le rôle de Gide dans l'effacement de Barrès est assez considérable. Parce que Gide ne veut pas simplement bousculer un aîné encombrant, il veut l'effacer. Et quand la NRF sera créée, il prendra tous les jours la mesure de ce qu'il ne faut pas évoquer Maurice Barrès. Et on en a les traces encore aujourd'hui dans la très belle maison Gallimard. Maurice Barrès n'est pas publié dans la Pléiade. Maurice Barrès, alors que tant d'écrivains qui ont pu être rattrapés historiquement par leurs méfaits le sont. Je rappelle que Morand, Céline. Drieux-La Rochelle,
3: Gobineau,
2: sont dans la Pléiade et pas Barrès. Donc il y a eu quelque chose qui... Et d'ailleurs, Arago, que vous citez, l'a relevé fort bien. Il était scandalisé de la façon avec laquelle Gide a tout fait pour marginaliser, écraser Barrès, alors que le premier directeur de la NRF, qui n'a pas été André Gide, parce que Gaston Gallimard n'appréciait pas Gide, ou vous savez, c'est Jean-Yves Tadier qui me l'a confié, Gaston Gallimard n'a jamais invité à déjeuner en Régide. Alors, c'est Rivière qui est le premier directeur de la LAR et qui dit...
3: C'était Copeau Rivière, voilà.
2: Et Rivière dit, Maurice Barrès était le plus grand écrivain qu'on ait connu. Donc, voilà, il y a eu un jeu de Gide qui n'a pas été sain dans le respect de la contribution de Barrès à la littérature française.
0: C'est une rivalité, c'est une vengeance, c'est une disquinerie.
2: C'est celui qui veut être seul. Voilà, qui ôte-toi là que je m'y mette. Et ce qui est assez paradoxal, c'est que Gide, à la NRF, va s'employer à publier des Barrésiens. La première école des grands écrivains de la NRF, elle est barrésienne. Malraux, Monterland, Aragon, j'en passe et d'autres. Drieu-La Rochelle, bien évidemment. Et voilà, c'est pas du tout sous le plan de l'anecdote. Vous comprenez, quand la NRF est lancée, Maurice Barrès écrit dans la revue des Deux Mondes, les Deux Mondes sont calqués. Voilà. Il y en a un qui est classique, qui va devenir ancien, oublié, qu'on va piétiner, et l'autre qui est moderne, la NRF, qui va accueillir...
0: Il a réussi à le faire, en fait.
2: Il a réussi à le faire, splendidement. Mais aujourd'hui, vous savez, je pense que Gide est autant oublié que Barrès.
0: Oui, il est pas beau. Oui, je pense... Que pense Dominique Dorchev?
4: Oui. Non, mais j'adhère, bien sûr, tout à fait. Je voudrais, puisque l'heure avance, c'est vrai que souligner dans la vie et la postérité de Barrès l'importance de la Grande Guerre, c'est vrai, et de ce que vous venez de dire sur la politique allemande. Pourquoi, bon, au-delà de ce que vous venez de dire, pourquoi Barrès a quand même eu un retour en grâce, c'est après 45, justement, avec le général de Gaulle, André Malraux, on pourrait en parler longuement, et même chez Mitterrand. C'est-à-dire, ce sont des gens qui ont été marqués très fortement par la Grande Guerre, qui ont vu dans la résistance, dans la Seconde Guerre mondiale, mais vu... sont très différentes de la Grande Guerre, mais vu du côté de la résistance, notamment chez Malraux, l'apport de ce que Barrès avait écrit et ce qu'il représentait pour la Grande Guerre. Je voudrais dire, par exemple, on pourrait dire que Malraux avec ce qu'il a écrit de la résistance et de la réunification des Français jusqu'aux communistes, là. Non, il s'agit même plus des socialistes, là. Qui ont redécouvert l'idée de nation. Le patriotisme. Tout bien ce qu'on n'ait plus pensé, bien sûr, des luttes internes au sein de la résistance et à la libération entre les communistes et les autres. Mais, là, c'est important, vous avez mentionné Aragon. Les communistes, il y avait quelque chose là de retour à Barrès à travers l'idée de nation et de la résistance. On pourrait dire que, en quelque sorte, le Barrès de la Grande Guerre, c'est un peu le Malraux de la résistance. Malraux qui se dit donc fils de Barrès, mais fils critique, hein, bon, avec beaucoup de points, mais il s'y réfère constamment jusqu'à la fin de sa vie, il s'est référé à Barrès. Et bien entendu, et ça même avant de rencontrer le général de Gaulle. Oui. Il était barésien avant. Il a rencontré le général de Gaulle, le général barésien, comme dit, je crois, Jean-Luc Domnac, Jean-Marie Domnac plutôt. De Gaulle, c'est beaucoup plus que le général Boulanger, le général barésien. Oui. Alors, un autre discrédit, en quelque sorte, que vous avez effleuré derrière l'idée de nationalisme, c'est quand Barrès égale la terre et les morts. Alors, la terre et les morts, évidemment, bon, alors, les morts, ça pouvait...
0: D'ailleurs, quand on fait une recherche sur ChatGPT, on met Barrès, il y a une citation qui apparaît avec son portrait, et c'est sur la terre et les morts.
4: Oui. Alors, là aussi, il faudrait bien... réfléchir à ce que exactement Barrès disait et écrivait, et pourquoi Il a parlé de ça. Et alors, je pense qu'on pourrait retourner aussi ce discrédit. Bon, les morts, ça, c'est au moment où il y avait beaucoup, par exemple, a influencé Mitterrand, le goût des cimetières, tout ça, etc. Bon, là encore, c'est parce que Malraux, d'ailleurs, l'a dit, dans les années 50, il a compris l'importance de Barrès quand il a visité la Lorraine, et que dans chaque famille, il y avait des photos de soldats morts et de la Grande Guerre, bien sûr. Donc il a bien compris de ce que voulaient dire les morts dans ceux qui ont vécu la guerre. Parce que la Première Guerre mondiale, il faut bien constater, vous avez dit qu'après il y avait le pacifisme, mais parce qu'il y a eu une saignée, mais absolument terrible.
0: 900 morts par jour en moyenne.
4: La France était exsangue. Comment d'ailleurs aurait-il pu même influencer et occuper l'Allemagne à l'époque? En 45, c'était différent, mais en 18-19, la France n'était plus capable de faire quoi que ce soit militairement, j'allais dire, seule en tout cas. Et il n'y avait pas grand monde autour d'elle. Bon. Simplement, donc ça c'est pour les morts. Et la terre, là il faut dire, bon, Barrès écolo. Il y a un écologisme très important chez Barrès. Quelqu'un a dit, je ne sais plus, qui était le peintre des paysages. Il y a des passages, certains vous rappelez, sur les paysages barésiens. C'est pas seulement d'ailleurs la Lorraine, c'est pas seulement, bon, il y a aussi le Mont-Saint-Odile pour l'Alsace, mais il y a également, bon, bien sûr, Tolède, etc., l'Orient, aussi le Mont-Saint-Odile pour l'Alsace, mais il y a également, bon, bien sûr, Tolède, etc., l'Orient. Il y a des

0: ajouter, le fils même de Barrès était le premier partisan de De Gaulle. Il est allé à Londres dès le mois de juin 1940. C'est le premier biographe du général.
1: Son petit-fils a été dans les parachutistes de la France libre.
0: Absolument. Et il est mort dans la guerre d'Algérie. Et le fils de Barrès est le premier biographe du général De Gaulle, biographie publiée aux États-Unis en 1941 pour essayer d'expliquer ou de faire avaler, selon le point de vue, le général De Gaulle aux Américains qui ne l'aimaient pas.
2: Ce que vous avez dit, je voudrais juste revenir sur ce que vous venez de dire sur l'écologisme de Barrès. C'est très, très, très juste. Barrès était opposé à ceux qui se disaient universalistes, déjà les pré-mondialistes, considérés à travers l'internationalisme, Jaurès, Léon Blum, qu'il y aurait quelque chose par-delà les nations. Lui était sceptique. Et c'est pourquoi, dès le lycée, il s'oppose à son professeur de philosophie, Auguste Burdeaux, qui est un kantien.
0: Oui.
2: Et on sait que le kantisme, c'est la préparation d'une philosophie universelle qui écrase ou relativise considérablement les identités particulières, les identités nationales. Et aujourd'hui, vous avez fait référence, je vous en remercie, à mon essai « Le retour à la nation », on vit dans un monde de dépassement du cycle du monde global et de la mondialisation. Et comment, dans ce moment historique que nous vivons aujourd'hui, ne pas penser à Barrès.
1: Il faut relire Barrès et lire votre biographie.
2: Je crois que Barrès est d'une lecture utile dans la crise moderne. Et je pense d'ailleurs, dans la perspective de l'élection présidentielle qui se dessine, qu'il peut être un fondement d'une reconquête, notamment pour un camp politique, la droite, de valeurs dans lesquelles se reconnaîtront les Français, plutôt que de faire du programme de réforme à perte de vue. Les Français ont besoin de repères, les Français ont besoin de retrouver leur marque, et peu d'écrivains ont été aussi utiles à une telle démarche que Maurice Barrès.
1: Merci Michel Guéner. Nous allons écouter une petite réclame pour Radio Courtoisie, et après on passera un morceau de la chanson d'Yves Duteil, sur Dreyfus, ça permettra de parler de ce moment.
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1: Voilà, c'est la chanson de Yves Duteil, qui est un descendant de Dreyfus, d'ailleurs. Et donc, c'est pour parler, évidemment, de l'affaire. C'est difficile de parler de Maurice Barrès sans parler de l'affaire, puisque lorsqu'on entend en 2026 Maurice Barrès, on tout de suite arrive l'anti-dreyfusisme pour expliquer le pourquoi du comment et quelle est sa position.
2: Pour aller dans votre sens, toutes les critiques que j'ai eues dans la presse, j'en ai eu pas mal, commencent toutes par le rappel de l'affaire Dreyfus. Alors, rappelons les faits et le contexte très, très rigoureusement. Au début, Barrès apprend, suit l'actualité sur la poursuite de la culpabilité du capitaine Dreyfus.
1: Pour situer la période, je crois que Dreyfus a été condamné en 1894,
2: absolument,
1: et qu'il a été rétabli ou acquitté en 1906. Donc c'est une période de 10 ans à peu près.
2: Absolument, mais là j'étais avant 1894, car Barrès hésite. Il ne prend pas parti tout de suite. Je rappelle que d'autres...
3: Il est ami de Blum.
2: Alors, Blum est un de ses élèves. Ami de Blum, c'est un peu exagéré. Mais en tout cas...
1: Ils ont de l'estime.
4: Ils vont justement
2: se
4: séparer sur...
2: Alors, Léon Blum aime beaucoup Barrès. Mais Barrès est d'abord un homme, dans toutes ses prises de position et dans sa création, un homme assez seul. Il lisait peu ses contemporains. Il était... Voilà. Il se construisait par lui-même, d'où le parcours complexe, difficile, et peut-être difficilement déchiffrable pour beaucoup. Bref, Barrès hésite. D'autres n'hésitent pas, foncent tout de suite. Je rappelle que Clémenceau, à la tribune de la Chambre des députés, demande la mise à mort du capitaine Dreyfus.
5: Comme Jaurès.
2: Alors Jaurès ne demande pas ça, mais Jaurès est contre le capitaine Dreyfus. Je rappelle d'ailleurs que Jaurès a écrit des mots sur les Juifs totalement incendiaire, d'un antisémitisme assez effroyable. Barrès hésite. Un jour reçoit la visite de Léon Blum. Effectivement, Léon Blum, jeune admirateur, et Léon Blum se dit, puisque nous l'avons suivi, il va bien nous suivre ce jour-là.
1: Oui, vous le dites bien dans votre ouvrage.
2: Et donc, il vient le voir, alors non pas pour qu'il défende Dreyfus, mais pour qu'il soutienne Émile Zola, qui est en difficulté après avoir publié sa position sur l'affaire Dreyfus. Barrès raccompagne Léon Blum et lui dit « Je vais réfléchir ». Puis Barrès lui écrit une lettre en lui disant « Je ne peux pas prendre position en faveur d'Émile Zola. C'est contraire à mes convictions. » Et sa position profonde est très simple, il va suivre une logique politique. La défense de l'ordre et de l'armée contre le mépris de la présomption d'innocence, de la justice et de la vertu d'un homme. Ses parents approuvent sa position. Ses plus proches approuvent sa position. Il s'agit, comme Goethe l'avait vécu dans son temps, de peser sur les deux plateaux de la balance l'ordre par rapport à la justice. Alors il prend la position de l'ordre, de l'armée. Je rappelle d'ailleurs que la justice qui accuse et condamne Dreyfus, c'est la justice militaire, ce n'est pas la justice civile ou de droit commun. Mais voilà, il prend cette position. Et, très franchement, Barrès reconnaîtra plus tard, il le confessera à Lyautey, qu'il avait été criminel de prendre cette position.
1: Il a eu quelques propos...
2: Il l'a écrit. Et il ne l'a pas aimé. On va peut-être évoquer tout à l'heure le côté mystérieux de Barrès à travers sa relation avec Anna de Noailles. Il est évidemment clair que Barrès n'était pas d'un bloc. C'était pas Drummond. Ça n'a rien à voir. Je suis allé avec mon épouse voir l'exposition sur le capitaine Dreyfus au mémorial de la Shoah et j'étais très choqué que dans un petit meuble en verre étaient imprimées deux phrases, une de Drummond, une de Barrès, illustrant l'anti-dreyfusisme de l'époque. J'ai écrit au mémorial de la Shoah pour leur indiquer que cette présentation était fausse historiquement, alors que l'exposition était magnifique. Ils ne m'ont pas répondu.
1: C'est sûr, parce qu'ils prennent la phrase, d'ailleurs, que vous citez dans votre livre, page 135, que Dreyfus, et c'était du Barrès, que Dreyfus est capable de trahir, je le conclus de sa race.
2: Donc, ça part... Il l'écrit à ça Rennes, fait... il l'écrit voilà, parce fait... qu'il aime écrire. Qui n'a pas...
1: Ce qui est impardonnable, en fait, vis-à-vis de...
2: L'antisémitisme de Barrès appartient et se résume à une affaire. Avoir retenu... Alors, évidemment, l'affaire Dreyfus, ce n'est pas une affaire comme une autre. C'est une affaire qui a stigmatisé et qui, aujourd'hui, reste comme le levain qui fait que, dans chaque crise majeure de l'opinion française, il y a deux camps. On pourrait même citer aujourd'hui que certaines enquêtes sur l'audiovisuel public, certaines décisions sur la gestion de maisons d'édition prestigieuses françaises reproduisent les deux camps, comme il y a eu après l'affaire Dreyfus, 1936, 1945, etc. Barrès s'est pris les pieds dans le tapis, si j'ose dire, dans l'affaire Dreyfus, mais au fond de lui-même, il n'avait pas, comment dirais-je, la haine inscrite à l'égard des Juifs, comme d'autres l'avaient eu, ça ne l'intéressait pas. Il avait une passion de l'ordre, de l'armée et de la nation qui seule l'a conduite durant cette période évidemment extrêmement regrettable.
3: Je crois que vous avez raison de citer le mot de Goethe. Je préfère une injustice à un désordre. Je pense que c'est cela qui résume un peu.
1: Le contraire de Camus, en fait.
3: Oui, tout à fait.
1: Camus
3: tout
1: c'est le contraire. Je préfère la justice. Oui, préfère ma mère.
5: Ma mère.
3: Voilà. Mais la justice. Vous avez évoqué la situation de la Troisième République, secouée par le scandale du Panama, le scandale de la Société Générale, le scandale des décorations. Merci. C'est-à-dire, c'est une République totalement discréditée. Les parlementaires sont discrédités. Suivez mon regard. Que reste-t-il comme valeur à laquelle on peut éventuellement s'accrocher? C'est l'armée. C'est la dernière institution. L'Église n'est pas discréditée, mais enfin, ne fait pas l'unanimité, loin de là. On n'est pas loin non plus de l'affaire des congrégations, de la séparation de l'Église et de l'État. On n'est pas dans une république neutre, on est dans une république anticléricale. Donc, l'Église est attaquée. Alors, que reste-t-il? Il reste l'armée. Il reste à laquelle on se raccroche comme à un corps solide, à un corps...
1: Dans l'optique de la revanche. Dans
3: l'optique évidemment.
1: De récupérer les provinces perdues, évidemment.
2: Toujours. C'est ça. Et d'ailleurs, durant la Grande Guerre, dans sa fameuse chronique, là, dans les articles de l'Écho de Paris, Barrès loue les généraux français. Il aura une grande amitié avec Foch, avec Joffre. Il sera aux côtés de Pétain à la cathédrale de Metz en novembre 1918, parce que Pétain a joué son rôle durant la Première Guerre mondiale, qui n'a rien à voir avec le rôle qu'il a pu jouer durant...
3: Non, c'est le sauveur de Verdun.
2: Durant la guerre suivante, c'est le sauveur de Berlin, de Verdun. Et il est évident que Barrès suit cette logique que vous rappelez fort justement. Et quand on juge de son positionnement sur l'affaire Dreyfus, on doit le rappeler. Ou alors, on a une vision partiale et partielle de l'événement qui est incorrecte.
3: Et puis, les anti-Dreyfusards, ce n'étaient pas quelques égarés. Renoir, le peintre, est anti-Dreyfusard. Degas est anti-Dreyfusard.
1: Jules Verne.
3: Jules Verne est anti-Dreyfusard. Proust hésite.
5: Alors, il y a la fameuse caricature.
3: Ah oui.
5: Ils en ont parlé.
1: Oui,
5: où on voit.
3: Ils décident de ne pas en parler. Ils en ont parlé. Toute la vaisselle y passe.
1: Exactement.
5: Ça nous arrivera pas aujourd'hui.
1: Non. Là, on en a parlé. On va pour terminer. parce que l'émission va se terminer dans quelques minutes, son amour fou pour Anna Donoha est tout de même.
2: J'aimerais en parler parce que le Barrès que nous aimons.
1: Michel Guéner.
2: Le Barrès que, je l'espère, nous allons relire, n'était pas fait d'un bloc.
3: Et on peut le relire dans la collection Bouquin.
2: N'était pas fait d'un bloc. L'homme qui aimait le combat de la nation, qui s'est battu pour la défense de l'armée, il se trouve qu'il a poursuivi, durant toute sa vie, un amour assez invraisemblable. Pour une fille d'ailleurs elle-même assez invraisemblable, Anna de Noailles. Et quand on parlait tout à l'heure de Gaulle, je voudrais dire que de Gaulle avait aussi beaucoup aimé en Barrès cette fragilité sentimentale, cette mélancolie qui l'assaillait souvent. Car de Gaulle, de la même manière, n'était pas fait d'un bloc. De Gaulle, on le sait, dans son parcours, a eu des moments très difficiles, où il s'effondrait parfois moralement, et il avait aimé en Barrès voir le miroir d'une mélancolie qu'il pouvait connaître lui-même. Barrès, à travers l'amour qu'il a porté à Anna de Noailles, se révèle un homme presque comme tout le monde, capable, dans l'élan d'un amour, de perdre pied, mais de se révéler alors ce que peu d'écrivains ont pu révéler, que j'ai lu grâce à l'immense échange de lettres et de correspondances entre Anna Noy et Maurice Barrès, un écrivain qui est totalement enseveli, dicté et nourri par l'amour. Alors, là, il est exceptionnel encore. Je ne connais pas André Gide de grand amour. Sauf à imaginer des examens coloniaux dissipés. Je ne connais pas à Marcel Proust de grand amour. Et je ne connais pas à X ou Y, autre grand écrivain de grand amour. Il a eu ce grand amour. Un grand amour chez un grand écrivain, c'est l'accomplissement d'un grand destin.
1: Merci Michel Guéner. L'émission se termine. Donc je rappelle aux auditeurs et aux spectateurs, magnifique biographie Maurice Barrès, le grand écrivain retrouvé, et vous allez retrouver dans cette biographie les pages, ces pages, en particulier sur Anna de Noailles, et on a envie de, à chaque fois qu'on termine une page, d'en ouvrir une autre. Au 15 juin, et nous allons sans doute parler de chansons françaises et de l'Eurovision le 15 juin.
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7: 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Bonjour à tous et bienvenue si vous nous retrouvez. Voici le programme de votre matinée. Nous sommes le mardi 19 mai 2026, semaine D du cycle des émissions. À 7h en direct, la matinale, ligne droite au programme Debout les Français avec Valérie Daubigny. Addiction aux écrans, peut-on sauver la jeunesse? Le grand entretien qui finance ces ONG qui attaquent la France avec Angéline Furet, députée européenne du Rassemblement National. Le sport devient-il patriote avec Hugo Némésis II? L'analyse de Meria Descraffray et les chroniques de Richard de Sèze, Gabriel Fouquet, Victor Aubert et Yvan Rioufol. À 10h, les mardis de la mémoire avec Anne Collin, exposition La Marine et les peintres, 4 siècles d'art et de pouvoir, avec Bertrand de Sainte-Marie, commissaire de l'exposition. Et à 11h, extrait de la matinale Ligne droite d'hier matin, la manifestation de Tommy Robinson par notre envoyé spécial Maëlys Clauzel. Et débattons-en avec Alexandre Allégret-Pilot, comment sortir de la crise énergétique. Voici votre bulletin météo de ce mardi 19 mai. Aujourd'hui, le temps est humide sur les deux tiers nord du pays au passage de la perturbation. Les éclaircies se développent sur un bon tiers sud avec un soleil qui résiste près de la Méditerranée. Côté température, nous attendons pour les maximales de 13 à 23 degrés du nord au sud. Nous pourrons relever 14 degrés à Charleville-Mézières, 15 degrés à Paris, 18 à Rennes et jusqu'à 23 degrés à Perpignan. Le soleil se lèvera tout à l'heure à 6h04 pour se coucher à 21h30. Nous gagnons encore 3 minutes d'ensoleillement. 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Tout de suite, voici la rediffusion de Restons Courtois, dirigée hier soir par Pierre-Alexandre Bouclet. Bonne journée à l'écoute de Radio Courtoisie, il est 5h.
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18: Alors, je commence à midi du lundi. Bonsoir, Hardy. Et bienvenue donc pour un nouveau numéro de Restons Courtois. Alors, ce soir, justement, nous avions envie de dire du mal. On voulait dire du mal d'Emmanuel Macron pour célébrer sa dernière année au pouvoir, la quille. Et pour cela, nous avons donc fait appel à un expert, qui est Marc Hainaut, auteur de L'ampleur des dégâts, aux bien nommées éditions de l'Artilleur. Et alors, il nous expliquera tout à l'heure que ça n'était pas parti d'une mauvaise intention, mais le résultat est là. Avec lui, donc, nous reviendrons sur les années passées d'Emmanuel Macron, évidemment, mais nous essaierons aussi donc, de nous projeter sur les dégâts qu'il peut encore causer dans l'année à venir. Et donc, quel chantier peut-il mettre en œuvre pour redorer son image, sinon à nos yeux, du moins au sien? Quel pouvoir garde-t-il? Ça, c'est quand même un vrai sujet. Quelle est sa capacité de nuisance? Je pense qu'ils sont un paquet à se le demander en ce moment. Si je m'appelais Édouard Philippe ou Gabriel Attal, l'air de rien, je m'inquiéterais plus que si je m'appelais Marine Le Pen, par exemple.
19: Pas faux.
18: Qui va-t-il soutenir pour les succéder? Comme la corde soutient le pendu. Donc, et puis surtout, un président, en fait, peut-il accepter une succession? C'est un grand sujet de philosophie, ça, on a 2 heures. Mais,
19: absolument. Aura-t-il un héritier? Y a-t-il un héritier?
18: Et est-ce qu'il a envie? Est-ce qu'il peut supporter un héritage? Enfin, un héritier, en tout cas. Alors voilà, c'est quelques-unes des questions que nous nous poserons et que nous poserons à Marc Hainaut. Et puis après, nous passerons à notre traditionnel rendez-vous de la réinformation. Alors au programme, l'étrange profil de la directrice du compte X French Response, en bon français, qui est un compte gouvernemental sous l'autorité du ministère des Affaires étrangères, mais dont l'équipe semble pour le moins hétéroclite et même vaguement douteuse, et surtout sa créatrice, qui s'appelle Marie Doa Besancenot, comme le facteur, qui coche... pour tout dire, au
20: ça
18: début...
20: ne veut rien dire par rapport à ses positions de naissance.
18: Non, ça...
19: Et c'est un homonyme, je crois, en plus. Aucun lien de parenté avec le facteur.
18: Vu la différence sociale, je pense que non. Non. Marie Doa Besancenot est née à Doha, on le verra. Et donc c'est intéressant parce que elle n'a aucun lien de famille avec le facteur, donc, mais elle coche quand même toutes les cases du politiquement correct. Mais surtout, beaucoup plus grave, elle est potentiellement perméable à des influences étrangères. vous remarquerez comment j'ai dit ça en maîtrisant l'antenne, potentiellement perméable à des influences étrangères, c'est quand même joliment dit. Et
19: c'est blindé.
18: C'est Arcom,
19: c'est blindé. C'est voilà. Blindé.
0: Potentiellement pas tout à fait imperméable.
18: Vous nous expliquerez ça. En tout cas, voilà, la question, c'est contrer les influences étrangères avec une personnalité potentiellement sous influence étrangère, était-ce bien raisonnable? Et est-ce que son pédigré était connu des autorités qui l'ont nommé ou pas? Et alors quelqu'un parle dans une pièce, peut-être est-ce que c'est chez nos amis dans la Grande Lucarne, mais il faudrait faire silence ou fermer les micros, ce serait bien. Merci. Et surtout, donc voilà, est-ce que son pédigré était connu ou non? C'est une grande question. Et ce que Pierre Sautarel, donc le patron du site F de Souche, a découvert en trois clics, a-t-il pu échapper au limier de nos services? C'est une vraie question. Procès Sarkozy ensuite. 7 ans de prison, 300 000 euros d'amende, 5 ans d'inéligibilité. C'est ce que le parquet général a requis mercredi dernier, donc devant la cour d'appel de Paris, dans le cadre de l'affaire dite du financement libyen. Brice Hortefeux et Claude Guéant donc, ont-ils financé la campagne de leur patron à l'insu de son plein gré? Est-ce qu'il était au contraire parfaitement au courant et aux commandes? Kadhafi et ses amis ont-ils menti de A à Z pour salir la réputation de notre ancien président? La peine est-elle juste ou injuste? Voilà, les plaidoiries de la défense ont commencé aujourd'hui, ce lundi, et donc nous allons y ajouter les nôtres et rien ne nous en empêchera. International ensuite, avec les manifestations géantes contre l'immigration en Angleterre. La semaine dernière, donc, les populistes, on l'avait évoqué, ont remporté une grande victoire aux élections locales avec Reform UK, le parti de Nigel Farage. Et samedi, des centaines de milliers de manifestants ont marché pour protester contre l'immigration à l'appel de Tommy Robinson. Radio Courtoisie y était, si vous avez suivi ça sur nos réseaux sociaux, vous l'avez constaté, dans Ligne Droite également, avec notre journaliste Maëlys Clausel. La question c'est, est-ce que cette victoire aux élections locales, ces manifestations géantes qui se renouvellent, ce ne sont pas les premières, vont inciter le gouvernement socialiste anglais à lutter contre l'immigration? Ben, c'est loin d'être sûr, et a priori c'est même l'inverse. Si l'on en croit les mesures d'interdiction de territoire qui ont été prises, notamment contre Philippe de Winter, le député flamand, qui avait été invité par Tommy Robinson à prendre la parole au cours de ces manifestations, et de manière générale dans la politique du gouvernement anglais. Voilà, donc on parlera de cela. Et puis enfin, s'il y a un sujet qui semble décider, lui, à lutter contre le fléau de l'immigration, eh bien ce sont les États-Unis. Qui ont refusé la semaine dernière de participer au Forum international des migrations organisé par l'ONU, avec un motif officiel délivré dans un communiqué de presse, donc c'est quand même ce qu'il y a de plus officiel. Je cite, « Les États-Unis ont constaté que l'ouverture de nos portes à une immigration de masse était une grave erreur qui menace la cohésion de nos sociétés et l'avenir de nos peuples. L'objectif des États-Unis n'est pas de gérer la migration, mais de favoriser la remigration. » In French dans le texte, c'est quand même pas mal. Et enfin, donc, nous parlerons du film également qui vient d'être consacré à Samuel Paty et qui crée des polémiques pour le moins inattendues, puisque la gauche conteste ce film qui serait évidemment islamophobe et qui ne serait pas correct, quoi. C'est-à-dire on ne peut même plus décapiter les gens tranquillement. C'est quand même invraisemblable. Non, on plaisante, mais c'est une histoire de fou. J'avoue que je ne pensais pas que quiconque puisse créer une polémique sur la mort, la décapitation d'un professeur d'histoire par un islamiste. Je ne pensais pas que ça pouvait poser le moindre problème que l'on commémore cet assassinat. Eh bien, si, nous avons après la droite la plus bête du monde, on a vraiment la gauche la plus immonde du monde. Voilà, pour parler de tout ça, j'ai néanmoins le plaisir d'accueillir les douaniers de la réinformation, ceux qui vont fermer les frontières et organiser la remigration, avec Richard de Sèze, directeur de la rédaction de Radio Courtoisie.
21: Bonsoir.
18: Arthur de Vatrigan, directeur de l'Incorrect.
22: Bonsoir.
18: Jean-Yves Le Gallou, président de Polémia.
23: Bonsoir.
18: Alexis Poulain, directeur du Monde Moderne.
24: Bonsoir.
18: Claudia aux commandes et donc Marc Hainaut, qui est journaliste à Valeurs Actuelles.
23: Absolument.
18: Et qui est donc ce soir principalement l'auteur de L'ampleur des dégâts aux aux éditions de L'Artilleur.
19: Et bonsoir.
18: Et en plus, vous êtes légèrement familier
19: légèrement,
18: de la boutique.
19: Cette radio ne m'est pas étrangère, loin de là.
18: Alors, chers auditeurs, vous pouvez envoyer vos courriers et vos questions, vos remarques, vos coups de gueule, vos colères, vos idées, des recettes de cuisine, voilà, je sais pas, si vous en avez, en écrivant à courtoisie@rc.fr, courtoisie@rc.fr, ou en téléphonant au 01 46 51 00 85, 01 46 51 00 85, et nous lirons tout cela donc à l'antenne. Nous commençons avec Marc Hainaut, donc dernière année. Macron peut-il faire pire? Ce sera la grande question que l'on va vous poser. Donc il y a quelques mois, vous avez publié L'ampleur des dégâts, comme je viens de le dire. Marc Hainaut, vous êtes diplômé de sciences politiques, vous êtes journaliste à Valeurs Actuelles. Alors, vous connaissez peut-être un peu le principe de l'émission, s'il vous arrive de l'écouter aussi fidèlement que moi je vous écoute.
19: Merci, bien sûr, ah. bien sûr.
18: Quel menteur.
19: Certainement, au moins autant, si ce n'est plus, Pierre-Alexandre.
18: Première question, on va parler de vous. Alors, comment est-ce qu'on devient étudiant à Sciences Po?
19: Alors, diplômé en sciences politiques, et c'est là qu'est l'arnaque, cher Pierre-Alexandre Bouclet. Diplômé en sciences politiques, ça a l'avantage d'être assez large. J'ai une licence de sciences politiques obtenue à l'excellent Institut catholique d'études supérieures.
18: Ah, c'est bien. Ah,
19: voilà,
18: oui.
19: En Vendée. J'ai eu comme professeur des noms que les auditeurs de Courtoisie connaissent bien, comme Guillaume Bernard notamment, le politologue Bernard. Voilà, donc en termes de diplôme, c'est à peu près tout. Et il se trouve que j'ai cette particularité, mais je crois qu'il n'est pas unique autour de ce plateau, c'est que je n'ai jamais fait d'école de journalisme.
18: Moi non plus.
19: Et voilà, je pense qu'on est nombreux. On est très nombreux à être des amateurs éclairés. pour ne pas dire quasi unanimes.
18: Et pour être tout à fait honnête, même j'ai une petite anecdote. Mon premier employeur était l'ancien directeur d'une école de journalisme, et il m'avait recruté exprès pour cela, en me disant comme ça, j'aurais pas à vous désapprendre tout ce que vous aurez mal appris.
19: C'est beau.
18: Oui.
19: Très beau. C'est extrêmement lucide. En tout cas, c'est assez admirable. Pour tout vous avouer, en plus, ma première expérience professionnelle, ça a été un stage dans un cabinet politique et pas n'importe lequel, celui de Jean-François Copé, qui était à l'époque président de l'UMP. C'est vous dire à quel point cela vient de loin.
18: Ah oui, vous venez de loin, effectivement.
0: C'est un gage de moralité.
19: J'ai commencé, en tout cas, dans le bloc central.
18: Et alors, d'où venez-vous? Parlez-nous de vous.
0: Flattez-moi,
19: mon bon Blas. Qu'est-ce qu'un égoïste? C'est quelqu'un qui ne pense pas à moi, comme disait la biche. D'où viens-je? Je suis né à Saint-Amand-Montrond. J'ai grandi essentiellement entre Carpentras et Versailles. Et ça fait pas mal de chemin.
18: Une belle diagonale.
19: Mon père n'était pas militaire, mais il était commercial et déménageait énormément, ce qui fait qu'on a fait des jolis tours de France. Et licence de sciences politiques à lycée, je n'ai jamais été un élève très très assidu et très brillant. Des masters que j'ai commencé sans jamais vraiment terminer, avec une seule hâte, retrouver la vie professionnelle et devenir journaliste. Donc en ne faisant pas d'études liées à cela, mais en tout cas en venant d'un milieu où on m'a très souvent dit que c'était pas une très bonne idée, parce qu'il n'y avait pas de boulot, parce que de toute façon il n'y avait que des gens de gauche et qu'il valait mieux trouver un emploi stable avant de se lancer dans des études de troubadour. Et
18: un vrai boulot.
19: Voilà, et ça, donc j'ai fait quelques stages donc à la présidence de l'UMP chez Valeurs Actuelles en 2014. Je suis passé par la communication interne dans une entreprise de BTP pour faire un peu connaître un petit peu le monde de l'entreprise avant de se convaincre définitivement qu'on était appelé ailleurs. Et une alternance à Radio Notre-Dame, donc station de radio catholique en Île-de-France. Et je suis parti à Caen, travailler dans la presse locale pendant 4 mois. Et à la fin de la période d'essai, je suis parti persuadé que la Normandie n'était pas vraiment une terre d'accueil. C'est la difficulté d'ailleurs quand on fait...
18: La Normandie ou la presse quotidienne régionale?
19: C'est les deux, mon général, parce que je pense que pour être un bon journaliste régional, il faut être à minima, venir de la région et bien la connaître, ce qui n'était absolument pas mon cas. Donc au bout de quelques mois, je suis parti et je suis rentré chez Boulevard Voltaire. Assez rapidement, école. j'y ai passé 5 ans. J'ai eu notamment la joie de collaborer à l'Incorrect dès ses débuts, et je me suis retrouvé donc en voilà. J'ai laissé d'impérissables souvenirs à Arthur de Vatrigan.
4: Non, parce que pour moi, vous étiez jamais parti, c'est pour ça.
18: Ah là, là
19: c'est beau.
18: C'est parce qu'il se souvient pas des stagiaires, le salaud.
4: J'étais pas stagiaire du tout.
19: Non, j'étais contributeur et extérieur et intérieur.
18: Ah d'accord,
19: ouais, quand même. Et après tout cela, je suis arrivé chez Valeurs Actuelles après l'été.
18: Ça c'est en quelle année alors?
19: Valeurs Actuelles, donc c'était juste après, c'était quelques mois après le départ d'une partie de l'équipe au JDD. Donc c'était quelque part l'été, juste après l'été du divorce, en quelque sorte.
18: D'accord, donc ça va être 2021 de mémoire.
19: C'était un peu plus tard, que j'étais après l'élection présidentielle, donc c'était en octobre 2023 de mémoire.
18: Ah, 23, ah oui.
19: Donc cela fait un peu plus de deux ans que je suis chez Valeurs Actuelles. J'ai commencé au web, je suis maintenant au service politique, où je traite essentiellement de la gauche et de Reconquête.
18: D'accord. Eh ben, on va revenir assez large. Sur votre métier. Alors, n'hésitez pas, les amis, hein, si vous voulez poser des questions à Marc Hainaut. Mais l'ICES, c'est un peu comme Sciences Po Paris, c'est pas absolument neutre.
19: oui, mais on y apprend des choses. On y apprend des choses quand même.
18: D'où venez-vous alors? Qui sont vos parents? Comment est-ce qu'ils ont décidé de vous mettre à l'ICES? Est-ce que c'est vous qui vous êtes révolté, qui êtes parti dans l'enseignement catholique?
19: C'est une décision totalement personnelle, mais j'ai la chance d'avoir des parents qui m'ont soutenu, enfin qui ont toujours parti du principe qu'on faisait les études qui nous plaisaient, et que le plus important étant qu'on ait un métier qui nous épanouisse, et enfin en tout cas des études qui nous épanouissent. Et mon père est aujourd'hui à la retraite, il a été chef d'entreprise, et ma mère a été professeure, documentaliste, et est aujourd'hui elle aussi à la retraite.
18: D'accord.
19: Et ils vivent dans le centre de la France, dans le Berry, là où nous avons nos racines familiales maternelles, pour tout vous dire.
18: Ah bah c'est une très belle région. C'est là où notre camarade Pierre Gentillet essaye de se faire élire. Et
19: il était candidat dans notre circonscription d'ailleurs. Je suis originaire de la circonscription où Pierre Gentillet était candidat en 2024.
18: Ah bah c'est bien. Comme ça on pourra créer des bastions.
5: On a repéré deux des électeurs de Pierre Gentillet en tout
18: voilà.
5: cas.
18: Voilà.
19: Je n'ai pas visé la carte d'électeur de mes parents, mais.
18: Alors, vous parliez de journalisme politique. Qu'est-ce que c'est que le quotidien d'un journaliste politique? C'est-à-dire, Marc Hainaut se lève le matin. Comment ça se passe? Parce que les auditeurs de Radio Courtoisie lisent sans doute vos articles, mais je pense pas que les gens se figurent ce qu'est le quotidien, voilà. Enfin, comment on les fait rentrer dans les coulisses de votre travail?
19: C'est surtout partir de, alors depuis quelques mois, et là, c'est un peu peut-être partir du principe que quel que soit le sujet que l'on veut traiter, surtout quand c'est la part de la vie politique, c'est considérer que la plupart des gens soit n'en ont plus rien à faire, soit sont totalement dégoûtés par ce qui est en train de se passer. A fortiori, quand on traite de la gauche chez Valeurs Actuelles, c'est qu'on sait qu'on n'est pas, que les personnalités dont on va parler ne sont pas spécialement admirées ou suivies par nos lecteurs. Donc, c'est aussi l'avantage lorsqu'on travaille pour un média de droite de travailler sur la gauche, c'est que ça enlève toute notion d'affect ou d'opinion personnelle. C'est qu'on traite vraiment un camp qui est autre, avec qui on peut être en opposition sur bien des idées, mais en tout cas avec qui on peut garder une forme de neutralité, puisque après tout l'essentiel est de rapporter simplement leurs faits, gestes et paroles, et nos lecteurs se chargeront de les détester à notre place, si vous voulez. Donc c'est ça qui est assez pratique, et ça donne, je trouve, une liberté en tout cas totale dans la façon d'appréhender ces parties-là.
18: Comment vous travaillez sur des journalistes, enfin sur des politiques de gauche? C'est-à-dire, vous allez les voir, vous leur téléphonez, vous avez des... Comment est-ce que vous obtenez des informations non officielles?
19: C'est un petit peu compliqué, effectivement. Alors je suis arrivé en plus après la triste affaire au Bono. On se rappelle de la polémique qu'il y avait.
18: Ah oui, mon Dieu. Ah oui.
19: Oui, je n'en étais pas, mais j'en paye. Enfin, on en paye encore. On en paye. C'est un prix qu'on paye avec grand plaisir, mais on en paye un petit peu les conséquences encore aujourd'hui, ce qui fait qu'effectivement les ponts sont totalement coupés. Par exemple, entre la France Insoumise et les médias de droite de manière générale. Donc de toute façon,
18: peut-être pour les auditeurs de Radio Courtoisie qui auraient raté l'affaire au Bono, leur rappeler en deux secondes, mais c'était le feuilleton de l'été.
19: Voilà, c'était un feuilleton de l'été, donc une fiction de l'été, et l'objectif, alors de mémoire, cette fiction estivale, l'objectif était de montrer des personnalités politiques contemporaines dans des passages et dans des endroits de l'histoire de France. Il y avait, alors je n'ai plus vraiment les exemples en tête parce que je n'y étais pas, mais en tout cas pour l'affaire au Bono, dans la mesure où cette députée de Paris avait un langage très pro-indigéniste, très anticolonial, l'idée, et avec une parole on va dire assez francophobe, l'idée c'était de la mettre dans la peau justement d'une esclave, pour qu'elle voit un petit peu la réalité en fait de voilà. Enfin, en tout cas il y avait un décalage qui avait été considéré à l'époque comme humoristique. Je pense qu'effectivement au sein de Valeurs Actuelles, personne n'avait vraiment prédit ce qui allait se passer, sauf que évidemment il y avait eu aussi des dessins à l'époque, et les dessins ont été considérés comme offensants, choquants, que le fait qu'en plus que Danielle Obono soit une députée de couleur noire, ça a évidemment été une circonstance aggravante pour l'opinion publique. Donc cela a créé une cabale énorme. Évidemment, la France Insoumise s'est empressée d'attiser tous les feux possibles sur cet incendie pour le faire gagner en ampleur, et cela a été défendu avec beaucoup de courage et de panache à l'époque, je trouve, par la direction de Valeurs Actuelles, par le directeur de Valeurs Actuelles, qui était Geoffroy Lejeune à l'époque, et aussi Tubiel Denis, qui est l'actuel directeur de la rédaction.
18: Oui. Et puis, objectivement, il n'y avait rien de très, très grave. Moi,
21: sauf pour Balladur.
4: Ah oui, ça, portrait de Balladur, je pense que s'il y a une personne qui pouvait porter le plan, c'était lui.
3: C'était très drôle, mais très méchant.
18: Mais il faudra, on va attendre votre départ, Marc Hainaut, mais il faudra qu'on fasse un sujet sur l'esclavage et les réalités de l'esclavage, parce que c'est un sujet vraiment important.
0: On pourra
18: et
0: là, parler on a de Bagayoko.
18: Bah, par exemple, et qu'il y a eu une polémique avec Marion Maréchal ces derniers jours. Et réellement, je pense qu'il y a des points d'histoire à faire pour savoir comment il faut parler des choses. Et ça, c'est un sujet vraiment important. Et en plus, d'un point de vue académique, est parfaitement balisé. Donc, on peut y aller assez tranquillement. Bref, fin de la parenthèse. Donc, l'affaire Obono a eu un impact. Vous arrivez après cette affaire. Aucun homme de gauche ne veut vous adresser la parole.
19: Si, alors quand même, évidemment, le... Comment dire, on travaille bien évidemment avec les personnalités politiques, en tout cas qui sont sur le devant de la scène, et après qui ont évidemment tout un armada de conseillers, d'entourage, etc., qui parfois on trouve un intérêt à dire des vacheries, ou en tout cas même tout simplement joue le jeu démocratique, en fait, qui est de donner la parole à tout le monde. Et à partir du moment où ils ont une relation de confiance avec le journaliste et qui savent que leurs propos ne seront pas déformés, que ce sera fidèlement retranscrit et fait avec la plus grande honnêteté possible, et ben en fait on peut créer des relations de confiance avec des personnalités qui viennent du Parti socialiste, du Parti communiste français, des écologistes, et voilà, bon, la France insoumise, ça reste plus compliqué pour les raisons que je viens de vous évoquer.
18: Arthur de Vatrigan.
4: Est-ce que c'est plus difficile quand on est dans un magazine ou un média d'opinion, donc engagé à droite ou à gauche ou à l'extrême centre, est-ce que c'est plus difficile quand on est de droite de travailler sur la droite ou quand on est de droite de travailler sur la gauche? Parce que sur la droite, a priori, on a plus d'informations, on est plus au fait des choses parce que c'est des gens qu'on connaît. Et sur la gauche, de fait, quand on est de droite, on a une distance qui se fait automatiquement. Sauf que balancer sur les gens de droite, c'est compliqué aussi.
19: Je pense que la réponse différera beaucoup du journaliste que vous avez en face de vous. Moi, c'est ce que j'avais dit tout à l'heure, c'est que je trouve plus facile, en tout cas, de travailler sur la gauche, parce qu'effectivement, il n'y a aucun affect. Après, ça m'est arrivé, évidemment, parce que les nécessités du terrain ont fait que j'ai pu écrire sur la droite, et il y a eu effectivement des informations révélées qui n'ont pas plu à certains, des susceptibilités qui ont été blessées, des égos qui ont été un petit peu meurtris, mais c'est aussi l'obligation du métier, en fait, c'est de passer outre cela, et à partir du moment où le propos est vrai, ça m'est arrivé de me faire pourrir la gueule pendant un quart d'heure par notamment, je pense, à une personnalité qui est aujourd'hui ministre d'État, se faire pourrir la gueule, se faire agonir d'injures pendant un quart d'heure au téléphone pour au final reconnaître que l'information était parfaitement vraie et sourcée. Donc c'est le pari aussi, quoi, c'est de dire la vérité, de rapporter des faits qu'ils déplaisent ou non. C'est plus facile effectivement lorsqu'on est très éloigné de la famille politique de l'intéressé, mais en tout cas, ça ne m'a jamais empêché de le faire.
4: Est-ce que vous voyez une différence dans la réception, en tout cas la compréhension de ce que c'est que la presse, si on est de droite ou si on est de gauche? On a tous un peu travaillé dans ce monde-là, et j'ai eu le sentiment, moi, plusieurs fois, que la gauche savait très bien ce que c'était que la presse, et n'a jamais considéré la presse comme des militants, même s'il y a toujours eu un jeu de pouvoir et un jeu de rapport de force. Alors du côté de la droite, c'est un peu compliqué, et j'ai trouvé toujours beaucoup plus rancunière et susceptible que les gens de gauche.
19: La difficulté, à mon sens, pour la presse de droite, c'est de former véritablement, et d'un point de vue presque technique et presque ouvriériste, des journalistes. C'est-à-dire des gens dont le travail, c'est strictement d'aller chercher des informations et d'aller enquêter. Je pense que le problème à droite, mais c'est peut-être le fait d'avoir été minoritaire pendant longtemps, c'est d'attirer surtout des gens qui ont envie d'écrire, qui ont envie de donner leur avis, qui ont envie de peser sur l'actualité et sur le monde. Moi, combien de fois cela m'est arrivé chez Boulevard Voltaire de recevoir des CV de jeunes qui étaient tout à fait compétents et talentueux, mais qui d'emblée vous disaient, moi, je veux devenir éditorialiste. Alors c'est bien, c'est tout à fait loin, moi aussi, enfin je veux dire, enfin vous voyez, c'est...
4: Et du côté des politiques, sur ma question, c'est aussi du côté des politiques. J'ai l'impression que le rapport, que le politique de droite n'a pas encore compris ce qu'était qu'un journaliste.
19: Je pense que vous avez en réalité le même problème en face, et cela, c'est-à-dire que oui, pour certains politiques de droite, ils considèrent que les médias de droite sont censés être des attachés de presse gratuits en quelque sorte, et parfois ils ne comprennent pas. Et je pense qu'Alain Correct, vous l'avez expérimenté à de nombreuses reprises.
4: Ils sont très rancuniers.
19: Ils sont très rancuniers, mais je pense qu'à gauche, c'est le même problème. Vous avez vu la violence avec laquelle la France Insoumise a réagi suite à l'apparition du livre La Meute, coécrit par un journaliste de Libération, et je pense que l'explosion de colère de la France Insoumise était aussi due au fait qu'ils ne s'attendaient pas à ce que ça vienne de Libération, et que pour eux, Libération, comme toute bonne presse de gauche, est censée être au service de la gauche, au service du bien, au service des valeurs et des idées communes. Mmh. Et alors c'est peut-être la seule chose positive qu'on pourra dire, pas de Libération, en tout cas de la journaliste qui a coécrit ce livre, c'est qu'elle a commis une forme de blasphème en l'été dans le logiciel de gauche, qui est de dire du mal des camarades aussi éloignés ou proches soient-ils, selon ses opinions.
2: Alors, et comment est-ce que là, vous avez... Parce qu'on va vous épargner les questions sur Reconquête.
19: je répondrai à tout, cher Alexandre, si vous voulez.
2: Allons-y. Alors, parce qu'il y a beaucoup d'auditeurs, justement, qui nous demandent... Enfin, c'est une des questions les plus récurrentes qu'on nous pose ici. C'est si vous apprenez quelque chose, une révélation potentiellement nuisible au Rassemblement National ou à Reconquête, est-ce que vous la sortez ou est-ce que vous la gardez pour vous?
19: Oui, on la sort.
2: Vous la sortez.
19: On la sort parce que c'est un devoir dans une certaine mesure. Et après, il y a toujours aussi effectivement la question de quelle information sortir au moment où, par exemple, il y a des élections. Considérer aussi, est-ce que sortir l'information maintenant, cela pourrait fausser une élection, à moins évidemment que l'information soit de nature à tromper les électeurs sur la réalité de leur candidat, sur la réalité. Alors, évidemment, je suis en charge de la gauche, donc je vais parler de ce que j'ai connu, mais on a appris par exemple qu'une tête de liste LFI dans une ville de Seine-Saint-Denis avait caché un lourd passé judiciaire, notamment en termes en plus de violences faites aux femmes, et dans la mesure où lui-même s'était mis en avant comme un grand défenseur de la cause des femmes, et bien il avait été condamné pour violences faites aux femmes. On a trouvé nécessaire de le sortir parce que il avait clairement tromperie des électeurs. Et d'ailleurs,
2: c'était où ça?
19: En plus, c'est même pas pour le cacher, parce qu'on l'a sorti, c'était, il me semble, à Argenteuil.
2: D'accord.
19: Ah, donc la tête de liste LFI d'Argenteuil, donc qui s'est retrouvée à deux jours du second tour, a accusé le retrait du soutien du Parti socialiste et du Parti communiste en raison de ces révélations. Donc quand c'est de nature vraiment à changer le sens, à tromper l'électeur, à ce moment-là, on se fait un devoir de le sortir. Oui.
2: D'accord. Donc y compris si c'est sur votre propre camp.
19: Oui. Ah,
2: propre camp. Cas, supposé.
19: Y compris si c'est la droite. Oui.
2: Ouais.
21: Vous avez eu beaucoup de procès.
19: Je vais pas dire que. Alors moi personnellement.
21: Ouais. En tant que journaliste.
19: Ah, moi, le seul procès que j'ai eu, figurez-vous, Arthur de Vatrigan, c'était pour un dossier sorti dans l'Incorrect. C'était sur le numéro sur le lobby LGBT. D'ailleurs, il me semble que le journal avait gagné tous ses procès à l'époque.
21: On en a eu une bonne quinzaine sur ce dossier-là. Ah oui, vous étiez dedans.
19: J'étais dedans. J'ai fait partie de la charade. Merci, d'ailleurs.
21: Mais à Valeur, vous n'avez pas eu de procès. D'accord, la gauche n'est pas coutumière.
19: Moi, personnellement, non, parce que, en fait, vous êtes bien placé pour le savoir, du coup, c'est très facile d'attaquer en diffamation, mais c'est beaucoup plus difficile de prouver la réalité de la diffamation. Et à partir du moment où tout ce qu'on a pu sortir est objectif et sourcé, l'attaque en diffamation ne tient pas, et généralement, la justice a quand même tendance à considérer que le journaliste qui a écrit est de bonne foi avant de vraiment tomber sur quelque chose de caractérisé, quoi.
2: Et moi, j'avais à Valeurs Actuelles, on avait été condamné pour la couverture sur le dossier Rome. Moi, je me souviens que mon article n'avait pas été condamné.
19: C'était Rome l'overdose, non?
2: Oui, c'est ça. Mais c'est pas moi qui avais fait la couve. Mais,
19: très bien, bravo. Bah voilà,
2: mais la couverture a été condamnée pour incitation, blabla.
21: La haine.
2: Mais l'article, non.
22: Quand vous avez écrit L'ampleur des dégâts, il paraît que vous avez sorti un livre. L'ampleur des dégâts, est-ce que cette menace judiciaire, est-ce que l'idée de se faire condamner pour offense au chef de l'État a été l'un des guides de votre rédaction, ou au contraire, vous y êtes allé très tranquillement?
19: J'y suis allé très tranquillement parce que j'avais droit à une liberté éditoriale totale. J'ai évidemment prévenu mon directeur de la rédaction de l'existence d'un tel projet, et il n'a rien trouvé à redire, et j'ai pu travailler sur ce sujet absolument sereinement et sans aucune pression diverse, en tout cas. Mais ça a été un petit peu le pari de fait d'écrire sur Emmanuel Macron, parce qu'il y a énormément de livres qui sont sortis sur la réalité de cet homme, sur ses défauts, sur ses qualités, sur son interprétation du pouvoir, mais il n'y avait pas vraiment de bilan qui était sorti, de bilan objectif sur la réalité de son action, au-delà même de sa personnalité.
22: Mais justement, c'est ça qui est fascinant, parce que quand on lit L'ampleur des dégâts, d'une part, on a la confirmation de tout ce qu'on dit depuis quelques années et de tout ce qui est vérifiable, mais c'est aussi en fait une espèce de charge contre le récit macronien, qui est de continuer à prétendre qu'au contraire, jamais la France n'a si bien rayonné,
20: jamais elle n'a-t-elle été aussi bien réindustrialisée, etc. Donc, même en ne disant que la vérité, vous dites le contraire de ce que Macron continue à prétendre, lui et ses troupes.
19: Mais c'est ça qui est hallucinant, et c'est pour ça que j'aime beaucoup cette phrase d'Ernst Jünger, c'est une erreur de devient une faute à partir du moment où on n'y démord pas. Et c'est un petit peu ça le problème. On a vu cette espèce de discours parallèle se mettre en place, on a vu, alors que pourtant, tous les chiffres et les données sont là, et pour tout vous avouer, lorsque j'ai écrit ce livre, je voulais aussi, peut-être aussi, faire justice en quelque sorte aux opinions politiques, au bilan d'Emmanuel Macron, et de dire peut-être qu'après tout, il y a des choses qui ont été réussies, qu'on soit en accord ou en désaccord avec sa ligne ou avec sa cohérence. Mais de fait, il n'y avait rien. Enfin, je veux dire, tous les indicateurs sont dans le rouge, rien n'a réussi, rien n'a fonctionné, rien n'a marché. Et c'est aussi pour ça qu'il fallait le dire, faire abstraction de la personnalité du président de la République et répéter non, Emmanuel Macron a échoué, tous les indicateurs sont dans le rouge, il n'y a strictement rien à fonctionner.
21: Est-ce que depuis le temps, vous avez trouvé qui était à l'origine de son qualificatif qui s'est révélé très juste, le Mozart de la finance?
19: Non, je l'ai cherché. Ça doit certainement venir de ses parrains, que ça a dû venir sans doute d'Alain Minc, de Jacques Attali, ou des personnes qui ont tout fait pour faire monter Emmanuel Macron. Mais en réalité, on n'a jamais eu la paternité de cette citation.
21: Il faudra la trouver un jour.
20: Alors, un auditeur disait qu'il a été qualifié de Mozart de la finance, mais ne pensez-vous pas qu'il serait plutôt le Wagner de la taxe?
19: En tout cas, ce qui est certain, c'est que les gilets jaunes ont commencé à cause d'une taxe. Tout le monde a dit les gilets jaunes ont manifesté en raison de la hausse du carburant. En réalité, c'est pas tant la hausse du carburant qui les a fait hurler, c'est la taxe supplémentaire. On rappelle qu'Emmanuel Macron, qu'on soit libéral ou non, qu'on apprécie ou non la pensée libérale dont il s'est réclamé à une époque, Emmanuel Macron s'est fait élire essentiellement sur une promesse libérale. D'ailleurs, la première année de son quinquennat entre 2007 et 2018 était vraiment à se placer sous ce signe. Emmanuel Macron est celui qui a réformé l'assurance chômage pour essayer justement d'accélérer la réinsertion sur le marché de l'emploi. Toutes ces premières mesures ont été de cette essence-là. Le problème, c'est qu'à partir du moment où il a renoué, si vous voulez, avec ses vieux réflexes socialistes de taxes, eh bien, c'est là où finalement le rideau s'est déchiré. Et c'est peut-être ce qu'il faut le plus reprocher à Emmanuel Macron, c'est lorsqu'on... Alors, je sais bien que peu de monde ont lu son livre Révolution, mais quand on le parcourt, on s'aperçoit qu'il avait tout compris. Il avait compris, en tout cas, une grande partie du malaise français. Il avait compris d'où venaient les fractures et ce qu'attendaient les Français. Et au lieu de se servir de cela pour résoudre justement les problèmes et tendre vers l'intérêt général, eh bien, il s'en est servi pour arriver au pouvoir. Et après cela, plus rien.
18: Alors, Alexis Poulain, je crois que vous voulez prendre la parole. Mmh.
1: Oui, c'était juste, déjà bonjour Marc et merci pour l'invitation et le livre. En fait, ce qui m'étonne avec Emmanuel Macron, c'est que dès la première année, on a vu la catastrophe, le mensonge. Je viens de faire une interview d'ailleurs avec un entrepreneur. Et on m'entend ?
19: Oui,
1: très bien. J'avais un retour. Et donc, il a fait de l'esbrouf, en fait, dès la campagne de 2016-2017, et puis il n'a jamais arrêté de faire de l'esbrouf. Sauf que au bout d'un moment, il est rattrapé par le mur du réel, et malgré ça, il y a encore des gens qui sont là pour essayer de défendre un bilan qui n'existe pas, puisque tout son bilan, c'est « je veux être aimé, je vais tout faire pour faire du court terme, pour vous en mettre plein les yeux, des étoiles, etc. Un coup les entrepreneurs, un coup la droite, un coup la gauche, un coup machin. » Au final, tout ça, c'est n'importe quoi, et c'est un naufrage total. Et aujourd'hui, vous avez encore des gens qui attendent que Emmanuel Macron quitte l'Élysée pour vraiment déballer et faire ce livre, en fait, aurait dû être publié chaque année pour dire non mais il n'y a rien qui va. Et d'ailleurs les gilets jaunes étaient une sorte de réaction épidermique du corps social face à cet imposteur qui était Macron.
19: Oui, c'est exactement cela, et c'est aussi pour ça que j'ai voulu écrire ce livre. C'est que un petit peu sur le côté, vous savez que Macron et son équipe sont nuls, voilà des raisons objectives et voilà des arguments à apporter à votre moulin en quelque sorte. C'est pourquoi est-ce que justement il y a cette tentative de récit parallèle qui se met en place de personnes politiques encore qui tente encore justement de sauver ce bilan. C'est parce qu'en réalité, c'est un petit peu ils sont un petit peu dans la roue du hamster, ces gens-là. C'est des gens qui sont encore au poste, pour certains totalement miraculeusement. On rappelle que les effectifs du macronisme ont fondu entre 2017 et 2024. Emmanuel Macron, on le rappelle, a été élu largement en 2017 face à Marine Le Pen, et peut-être autant je vais lui accorder cela, vraiment autant pour le projet et pour ce qu'il incarne, que pour la détestation que pouvait susciter Marine Le Pen au-delà du débat complètement raté. On a vu qu'en 2022, cela a changé puisque la majorité n'était plus absolue mais relative, et on a vu qu'en 2024, on peut revenir d'ailleurs sur cette dissolution qui était politiquement totalement inexplicable, où non seulement ils n'étaient plus en majorité relative, mais en plus ils étaient devenus les composantes minoritaires d'un bloc central lui aussi minoritaire. Et c'est cela peut-être qui a le plus marqué chez Emmanuel Macron, c'est une déliquescence extrêmement rapide et de ses forces politiques, parce que de fait, la République en marche, Renaissance, enfin ils en sont au cinquième changement de nom, c'est dire à quel point il y a un problème de définition des termes. C'est complètement hallucinant. Et là ils veulent s'appeler la Nouvelle République, qui est en plus le nom d'une presse quotidienne régionale, ce qui provoque du remous dans la région centre. Et on voit bien en réalité qu'ils n'ont jamais trouvé la formule, que tout cet appareillage était uniquement créé pour servir l'ascension d'Emmanuel Macron, et un petit peu comme les réacteurs d'une fusée qui se détachent au fur et à mesure d'une montée dans l'espace. Eh bien, Emmanuel Macron se retrouve seul, et au fond, tout ce qu'il a démontré à ceux qui l'ont suivi et soutenu, c'est qu'en réalité, il n'en a jamais rien eu à faire d'eux. Et qu'à un moment donné, les étiquettes politiques, qu'elles soient LREM, UDI, LR, MoDem, PS, et ben en fait, ça a jamais été son problème. Ce qui lui importe, c'est sa trajectoire personnelle. Il voit le pouvoir non pas comme tendre vers le bien commun et l'intérêt général, mais comme une performance personnelle. En réalité, il voit tout à l'aune de la performance individuelle et personnelle. Si cette performance peut inspirer des gens, et d'ailleurs dans son esprit, elle doit inspirer des gens et elle doit faire décoller la France, c'est très bien, mais que personne ne compte sur lui pour aider ou rendre l'appareil, sauf quand effectivement ça lui permet de placer quelques copains pour contrôler un petit peu plus l'état profond.
18: Question ?
21: Oui, vous avez parlé au départ d'Alain Main, qui est toute la clique Attali, mais dont il y avait quelqu'un d'autre présent au début, parce qu'il voulait, on avait compris qu'il voulait tuer la droite et la gauche, donc en piquant des gens de droite, des gens de gauche. Que devient Thierry Soler ?
19: Le recordman de la Ve République.
21: Parce qu'on oublie quand même, c'est quand même un des, il me semble qu'Emmanuel Macron a lancé son mandat en disant qu'il fallait avoir un gouvernement et un entourage le plus clean possible, pas une seule mise en examen, sinon est dégagé. On a quand même là un type qui doit battre le record de mise en examen ou d'affaires judiciaires.
19: Il en a sa 13e mise en examen, je crois.
21: Ça fait quand même pas mal. Et en fait, quel rôle il a joué, quel rôle il joue encore, et est-ce qu'il a été si important que ça dans le règne d'Emmanuel Macron?
19: Il y a quelque chose de terrible dans le meeting de François Fillon, dans le rassemblement en soutien à François Fillon, place du Trocadéro, puisqu'il y avait, Thierry Soler dans l'arrière-boutique, et il y avait autour de François Fillon des gens qui étaient déjà prêts à le quitter, qui avaient déjà négocié leur départ. Thierry Soler était extrêmement important puisqu'il a été, mais tout comme Richard Ferrand l'a été pour le Parti Socialiste, il a fait partie justement de ces portes d'entrée, ces SAS qui ont permis justement à une partie de la droite LR de glisser vers le macronisme, et tout comme Richard Ferrand l'a été pour les anciens socialistes qui venaient au macronisme. Alors le point fort de cette stratégie, c'est que ça a effectivement permis d'avaler temporairement LR et le PS, c'est-à-dire que le groupe LREM en 2017, il était composé en gros d'un tiers de socialistes, d'un tiers UMP et d'un tiers société civile. Le seul problème, c'est qu'on a vu qu'au premier projet de loi du gouvernement, ça a d'ailleurs été la loi immigration portée par Gérard Collomb, eh bien en réalité cette majorité s'est effondrée, parce que en réalité le clivage gauche-droite que Macron voulait abolir, en fait il l'a reconstitué au sein de son groupe, ce qui fait qu'on l'a vu année après année. Enfin on a vu, les gens s'en rappellent plus parce que le premier quinquennat c'est fabuleux, on a l'impression que c'était il y a 20 ans, pendant ce premier quinquennat, Emmanuel Macron a perdu au moins 90 députés. Des gens qui sont partis créer d'autres groupes.
21: Aurélien Taché,
19: il a commencé chez LREM, il a fini député de la France Insoumise. Joachim Sonforget. Alors on va pas revenir sur sa santé mentale, puisqu'aujourd'hui il se fait appeler Eva, mais il vole des robes dans les couloirs de l'Assemblée. Mais Joachim Sonforget, il a fini chez.
0: C'est là qu'il est trop.
19: Oui, Joachim Sonforget a fini chez Éric Zemmour. La psychiatre Martine Vonneur, au moment de la crise Covid, a été une fervente
21: anti-vax,
19: elle a été virée. Agnès Thil, la députée LREM Agnès Thil, qui a payé son opposition à la PMA par une exclusion et un espèce d'harcèlement invraisemblable mené par ses propres collègues, et en tout ça pour aboutir effectivement à la proposition de loi Collomb, où finalement Les gens de droite au sein du groupe se sont dit c'est formidable. Évidemment, tous les anciens socialistes ont commencé à tiquer, en tout cas les plus cohérents d'entre eux. Et surtout, il y avait ce tiers de société civile. Alors, sans présumer de ce qu'ils pensaient sur l'immigration, on se doutait bien qu'ils ne sont pas engagés chez Emmanuel Macron pour réguler l'immigration. En tout cas, on ne s'engage pas chez Emmanuel Macron pour réguler l'immigration et pour promouvoir la remigration. D'ailleurs, concept qui n'existait pas encore à l'époque. C'est tout l'ampleur du malentendu. Et c'est pour ça que je parle vraiment de cette fusée qui largue ses réacteurs au fur et à mesure. C'est que plus Emmanuel Macron était confronté à la réalité du pouvoir, plus la République en marche en réalité était confrontée à la réalité du pouvoir, plus eh bien elle se désagrégeait, parce qu'en réalité on avait encore une fois un clivage gauche-droite qui était enfermé au sein d'une Macronie dont je rappelle qu'Emmanuel Macron avait dit soyez fiers d'être des amateurs. Eh bien en fait cet amateurisme et cette multiplication de caps et d'idéologies a fait qu'en réalité plus personne n'y a compris grand-chose très vite.
21: Qui sont les fidèles de la première heure qui sont encore avec lui aujourd'hui?
19: Mais c'est une excellente question. Bruno Roger Petit, je crois qu'il est encore...
21: Fidèles de la première heure qui sont encore avec lui aujourd'hui.
19: Mais c'est une excellente question. Bruno Roger Petit, je crois qu'il est encore... Ouais. Qui fait encore partie...

0: Emmanuel Macron comme quelqu'un d'orphelin politiquement, une espèce de nomade qui prenait un petit peu de droite, un petit peu de gauche, etc. Alors qu'en réalité, Emmanuel Macron, c'est la revanche des strauss-kahniens vis-à-vis du hollandisme. La suppression de la taxe d'habitation qui est sortie un peu d'on ne sait où à l'époque, eh bien c'était un des mesures phares du programme présidentiel en cours de gestation de Dominique Strauss-Kahn à l'époque. Donc finalement, c'est là où Emmanuel Macron a été vraiment une arnaque, c'est que le LREM qui devait justement dépasser les clivages politiques, eh bien en réalité, ça a été une revanche de cette social-démocratie vaincue par François Hollande qui avait très habilement d'ailleurs placé comme le candidat anti-riche, enfin qui c'était presque du mélenchonisme François Hollande en 2012 à l'époque. Eh bien en réalité, c'est toute cette petite bande là qui s'est enfin vengée, et d'ailleurs grand ultime paradoxe de l'histoire, François Hollande prépare lui-même sa revanche en 2027 pour se venger de l'ancien lieutenant Fellon.
1: Alors, il prétendait donc développer la Startup Nation et puis mettre fin surtout au vieux clivage droite-gauche. Est-ce que vous pensez qu'il a réussi? Où en est la Startup Nation et où en est le clivage droite-gauche?
0: Mais nulle part. Le problème, c'est qu'encore une fois, économiquement, tout est mauvais. Enfin, je ne vais pas revenir sur les 1000 milliards de dettes. On peut revenir.
1: Ah, il veut relancer le nucléaire aussi.
0: Sur le nucléaire, ce qui est fabuleux, c'est qu'aujourd'hui, Emmanuel...
1: Après avoir fermé.
0: Oui. Et Emmanuel Macron, il y a cette archive absolument magnifique. Emmanuel Macron n'était encore que dans l'entourage de Jacques Attali. Il avait déclaré « S'il faut chercher un milliard, je sais où la trouver. On va la trouver dans la dissuasion nucléaire. » Ce à quoi même Jacques Attali lui a dit, on peut pas toucher à cela. Et le pire, c'est que la bonne santé internationale actuelle d'Emmanuel Macron, elle n'est basée que sur une seule chose, sur la dissuasion nucléaire, sur la souveraineté nucléaire de la France. En bref, tout ce qui a été construit par tout le monde, sauf lui. Enfin, c'est ça qui est fabuleux, c'est qu'Emmanuel Macron doit sa stature internationale à ses prédécesseurs qui ont tous littéralement fait l'inverse de ce qu'il a toujours vendu.
2: C'est ça qui est fascinant dans cet intérêt, c'est depuis un an et demi, la souveraineté, la diplomatie, tout ce qu'il a contribué à détruire, en fait, c'est pas qu'il ne l'a pas construit, c'est qu'en plus il a activement détruit tout ce qui fait la force de la France. Il en a endossé les habits, il en a endossé les discours, voilà. Il projette un porte-avions français, il explique qu'il faut être puissant et fort, il explique qu'il faut remilitariser la France. Brusquement, il essaye à être diplomate, alors que ça fait partie du bilan, d'ailleurs, que vous soulignez dans votre livre. Diplomatiquement, le type était non seulement mauvais, mais même pire que mauvais.
0: Mais c'est nocif presque. En fait, c'est presque. Enfin, et il faut voir. Le problème, c'est la limite du en même temps. La question palestinienne, par exemple, elle est passionnante. Dans l'absolu, on se prononçant pour une solution à deux États, pour en reconnaissant l'État palestinien, Emmanuel Macron n'a fait que retrouver la position originelle de la France sur le sujet. Enfin, je veux dire, c'est une position qui est presque gaulliste. On pouvait même y voir une forme de non-alignement, justement, dans un monde qui doit encore choisir entre le bloc de l'Est et le bloc américain pour faire court. Eh bien, Emmanuel Macron, on pouvait voir dans sa politique diplomatique l'essai de quelqu'un qui veut justement incarner une troisième voie, une forme d'indépendance. Enfin, la réception de Vladimir Poutine en 2017, qui n'avait pas encore envahi l'Ukraine à l'époque, mais la réception de Vladimir Poutine en 2017 au château de Versailles, je défie quiconque à droite d'y avoir trouvé quelque chose à redire, puisque dans les faits, c'est un sans faute. Le problème avec Emmanuel Macron, c'est qu'on retrouve un petit peu cette personnalité qui va au plus du fou pour expliquer que dans le fond, les Français ont toujours été monarchistes, qui va expliquer un peu plus loin qu'il n'a jamais été foncièrement socialiste alors qu'il est en train de construire quelque chose sur les ruines du Parti Socialiste, qui va aller expliquer qu'il n'y a pas de culture française, qui voit des Maliens, des Sénégalais, etc. C'est, en fait, vous l'avez compris, le problème, c'est le en même temps, et que lorsque vous vous prononcez pour la reconnaissance de l'État palestinien un an et demi après le 7 octobre, tout ce que vous faites en réalité, c'est donner raison à tous les groupes terroristes comme le Hamas, et au fond, c'est céder à la menace de la violence. Et c'est peut-être ça le drame d'Emmanuel Macron sur la problématique africaine. S'il y avait bien un sujet sur lequel François Hollande était quand même compétent, ou en tout cas avait quand même une ligne claire, c'était sa politique africaine. Emmanuel Macron est arrivé et a tout mis par terre. Enfin, je veux dire, on s'est fait virer de partenaires africains, de partenaires qui existaient depuis des décennies. Je pense au Tchad, où Jean-Noël Barrot descendre son avion pour faire la morale au président tchadien en lui expliquant que quand même c'est pas très démocratique la façon dont il a été élu. Jean-Noël Barrot remonte dans son avion, communiqué de la présidence tchadienne demandant le retrait définitif des troupes françaises de son territoire. Enfin, si vous voulez, c'est ça qui a été terrible chez Emmanuel Macron, c'est que il fait tout ce qu'il faut pas faire, par exemple avec les pays africains, c'est faire de l'entrisme culturel, c'est aller faire la morale aux pays africains sur les droits des homosexuels, les droits des minorités quelconques, mais en revanche qui abandonne toute notion de souveraineté française sur ces territoires.
1: Et avoir surtout une vision incroyablement ethnocentrée, parce que, notamment quand il nomme un ministre des Affaires étrangères qui revendique son homosexualité, c'est-à-dire ne pas du tout tenir compte des membres

0: totalité des gens que ce ministre va devoir rencontrer. Moi, je me souviendrai, mais longtemps, d'un ministre angolais que j'avais rencontré et qui disait qu'en fait, il ne pouvait même pas serrer la main du ministre homosexuel, dont objectivement j'ai oublié le nom.
1: Stéphane Séjourné.
0: Oui, voilà.
1: Le ministre des Affaires étrangères, le ministre étranger aux affaires, comme dit.
0: Voilà. Et parce qu'il disait, en fait, si on me voit en photo, les gens vont croire que l'homosexualité se transmet par la poignée de main et que j'en suis, et donc je ne peux pas. Et c'est vraiment une méconnaissance totale des mentalités et un mépris peut-être aussi.
2: Et parce ça que les gens, d'ailleurs, au Sénégal, sur une montée des populations de francophonie et les homosexuels à la suite plus, de la promotion qui a été faite dans ces pays par l'ambassadeur
0: Absolument.
2: Français.
1: C'est une forme de néocolonialisme en réalité.
0: Et un ambassadeur des LGBT, oui, c'était quand même fou. Et alors, j'en reviens à Marc Hainaut,
1: donc auteur de le Proche-Orient.
0: L'ampleur des dégâts, sécuriser le Proche-Orient, oui. On sait que Emmanuel Macron, en tant que président, est aussi le chef des armées. Et là, donc, on est très fiers de balader notre porte-avions, donc la France libre. Donc, c'est sûrement très bien d'avoir un groupe aéronaval. Oui, oui, ça c'est Charles de Gaulle qui se balade en ce moment, et nous on lance la France libre. Mais on parlait de la guerre en Ukraine tout à l'heure, mais là j'ai vu récemment les Ukrainiens, qui sont quand même pas la cinquième puissance mondiale. Bon, ils viennent d'abord, ils ont lancé un truc phénoménal, un petit drone. Quand on voit à quel point la guerre en Ukraine à partir de 2022 change totalement toutes les perspectives. Et je pense aux porte-avions, parce que ça me fait penser au groupe naval de la mer Noire, le groupe russe de la mer Noire, qui a été littéralement démonté par des petits drones à 3000 euros pièce, et qui a dû se réfugier derrière Sébastopol, où il n'ose plus pousser le bout d'une proue de bateau. Et nous, on sort un groupe, un nouveau porte-avions, et là, les Ukrainiens, maintenant, viennent de sortir un petit drone qui va à 300 km/h. Je ne sais pas si vous vous rendez compte, 300 km/h. Ça fait la taille d'un pigeon, la taille d'un petit ordinateur, comme ça. Ça, c'est hallucinant. C'est-à-dire que... Et nous, on sort un gros porte-avions qui pourrait se faire dégommer par trois drones de ce genre. Je me demande aussi si, en tant que chef des armées, n'est pas un peu à la ramasse.
1: J'arrive le Yalou, je t'en prie.
2: Non, allez-y. Non, les tenants des grands systèmes d'armes pensent que le drone finira par se démoder, puisqu'il peut être abattu assez facilement par des canons ou des mitrailleuses ou des mitraillettes à répétition. Donc on n'a pas encore trouvé le moyen de les abattre, mais ouais, ça va pas tarder. Enfin, c'est la thèse des fabricants de gros équipements.
0: En attendant, l'Iran vient de mettre en échec la première puissance mondiale avec des drones.
2: Oui.
0: C'est quand même une question. Enfin, je sais pas, on devrait quand même s'interroger. Ça fait, la guerre en Ukraine, ça fait depuis 2022, on est en 2026. On vient de voir que l'Iran vient... de renouveler avec la même stratégie. Et d'ailleurs, c'est intéressant parce que qui a été contacté comme conseiller dans les deux camps, d'ailleurs, c'est les Russes pour l'Iran, les Ukrainiens pour les États-Unis.
2: Oui.
0: C'est pas l'OTAN. Et c'est quand même intéressant de voir que... Et nous, en France, on a l'air de ne pas tenir compte du tout des évolutions stratégiques. On a l'impression qu'avec Emmanuel Macron, on vient de passer 10 ans d'entropie, c'est-à-dire 10 ans de stagnation, phénoménal. Voilà.
1: Le problème, alors je suis pas un spécialiste évidemment des armes d'artillerie lourde et d'autres et autres joyeusetés. Néanmoins, il y a deux choses. Premièrement, il faut, alors c'est pas uniquement du fait d'Emmanuel Macron, mais c'est aussi de ses prédécesseurs. Et on est encore un petit peu dedans parce qu'Emmanuel Macron fait tout pour qu'on reste un petit peu dedans sur l'idéologie européenne en fait et sur la promesse. Ce nouveau porte-avions, cela fait des années que le projet est en cours. Il a été ralenti parce que pendant des années on s'est mis en tête de construire un porte-avions avec la Grande-Bretagne comme si à un moment on avait des intérêts équivalents. Le temps d'abandonner définitivement ce projet qui évidemment n'a jamais vu le jour. Et bien tout cela a pris du retard. C'est pareil sur l'avion de combat qu'on est censé développer avec les Allemands. Le problème c'est qu'on n'arrive pas, si vous voulez, à se dépêtrer de cette idéologie pro-européenne, et que eh bien cela fait que la France peut accuser du retard. Après, heureusement pour la France, Emmanuel Macron est certes le chef des armées, mais il n'est pas il laisse quand même à l'armée française le soin de définir quand même les actes stratégiques. Et là on est sur le registre de la, est-ce qu'on fait confiance ou pas à nos armées pour anticiper au mieux les risques et faire au mieux avec ce qu'ils ont. Et cela, j'ai la faiblesse de croire que c'est le cas.
0: Bon. Des auditeurs nous parlent.
3: Et si tout ce malaise d'identité politique ne reflétait que le triomphe des plus décomplexés d'une génération d'olto, élevée sans aucune contrainte dans un climat ludique et festif à tout prix, ce qui a libéré les plus psychopathes, les plus narcissiques les plus machiavéliques de ces immatures incapables de comprendre leurs propres limites.
1: Ouf. Il faut sans doute y voir, en tout cas. Ce qui est certain, et pour peut-être battre en brèche un peu l'idée de l'homme providentiel, en réalité, on a aussi les hommes politiques qu'on mérite. On a les hommes politiques sont le fruit d'une époque. Ce ne sont pas des surhommes. Ils ne viennent pas de la cuisse de Jupiter, c'est le cas de le dire. Ce sont des gens qui représentent en réalité la société française. Et dans le cas d'Emmanuel Macron, je ne sais pas quel âge a cet auditeur, mais il faut trouver la clé de l'élection d'Emmanuel Macron et de son maintien au pouvoir. En réalité, elle est plutôt à chercher du côté des retraités. Et c'est ça qui est très intéressant aussi, c'est de voir au fond qui est encore macroniste aujourd'hui.
0: Évidemment,
1: on va parler de tendances qui sont majoritaires, mais qui ne correspondent pas à l'intégralité des gens concernés par cette tranche d'âge. On va prendre les précautions. Ce qui est certain, c'est qu'en 2017, par exemple, Emmanuel Macron était vraiment le candidat des actifs. C'était plutôt les jeunes, effectivement, les 18-35 ans qui votaient pour Emmanuel Macron. Et en réalité, moi, ça m'avait toujours surpris à l'époque de voir le score important qu'avait fait François Fillon malgré la concurrence d'Emmanuel Macron et le poids des affaires. En réalité, ce sont les retraités qui ont sauvé l'élection de François Fillon, qui lui ont permis d'espérer un petit peu accéder au second tour. Et on a vu cet électorat se décaler au fur et à mesure vers le macronisme. On l'a vu d'ailleurs en 2019, ce sont les retraités qui ont sauvé le désastre annoncé d'Emmanuel Macron aux européennes face au Rassemblement National. Ça n'a pas empêché Jordan Bardella d'arriver en tête, mais le poids des retraités a fait que la liste menée par Nathalie Loiseau avait atteint quand même un score non négligeable. Ça s'est reproduit en 2022 et ça s'est reproduit après dans toutes les élections. Et j'en veux pour preuve, au moment des débats sur le budget, des débats 2024 sur le budget, c'était 2024 parce que c'était juste avant les européennes. François Eckhall, haut fonctionnaire spécialiste un petit peu de ces questions-là, rencontre Bruno Le Maire et lui dit il faut faire quelque chose au niveau des retraites. C'est l'éléphant dans le couloir de Bercy, ça coûte des centaines de milliards. Et Bruno Le Maire lui fait cette réponse lapidaire, on ne peut pas, on est en période électorale.
0: Ah mais ça, c'est la vieille réponse du politicien.
1: C'est encore une autre arnaque du macronisme qui a promis d'en finir avec la vieille politique, et au final, on en reste effectivement au vieux réflexe électoraliste. Qu'on peut aussi mettre cela en parallèle avec la politique liée pendant le Covid, où le fait de vouloir à tout prix ménager les retraités, vouloir à tout prix faire en sorte qu'ils ne se sentent ni exclus ni marginalisés, eh bien, c'est aussi à mettre. Alors certes, sur des questions de responsabilité, parce qu'aucun d'entre eux n'avait envie de se prendre des procès après la crise. On les accusait d'avoir tué leur grand-mère, mais il y avait aussi cette volonté électoraliste de sacrifice, en fait, on peut le dire, de sacrifice de la jeunesse pour ne pas justement perdre ce très précieux soutien des retraités.
0: Alors aujourd'hui, quelle est la crédibilité qui reste à Emmanuel Macron? C'est-à-dire, en gros, pendant l'année qui vient, qu'est-ce qu'il peut faire?
1: Démontrer que tous ses potentiels successeurs sont nuls, déjà. pour commencer. Non, alors Emmanuel Macron s'est occupé à plusieurs choses depuis la dissolution ratée de l'Assemblée nationale et la succession des gouvernements, c'est de verrouiller les institutions. On l'a vu, il a nommé il a nommé Amélie de Montchalin à la présidence de la Cour des comptes. On rappelle qu'Amélie de Montchalin est très jeune, elle a une petite quarantaine d'années, qu'elle peut donc légalement siéger jusqu'en 2048 à peu près, c'est-à-dire que seul le président de la
0: Il y en a pour une trentaine d'années. Quoi.
1: Une bonne trentaine d'années, oui, voilà. Ça, c'est le premier point. Il a nommé, évidemment, son fidèle Richard Ferrand à la présidence du Conseil constitutionnel. Et là, il vient de nommer son ancien chef de cabinet, je crois, à la présidence du Conseil d'État. Ce qui fait qu'aujourd'hui, les trois institutions censées contrôler le pouvoir, en réalité, sont aux mains d'Emmanuel Macron. Et d'ailleurs, dans le cas d'Amélie de Montchalin, ça va être extrêmement intéressant de voir comment, l'année prochaine, la présidente de la Cour des comptes va juger le bilan de la ministre des Comptes publics, Amélie de Montchalin. Enfin, si vous voulez, l'institution qu'elle préside va devoir rendre un avis objectif sur son propre bilan de ministre. Et c'est là où on voit un petit peu les limites. Alors, c'est pas anticonstitutionnel de faire ça au sens légal. Emmanuel Macron en a parfaitement le droit. Mais on voit bien, en réalité, toujours cette volonté de tordre la constitution et d'en sacrifier l'esprit à son propre profit politique. Et tout vient effectivement à cette essentielle question. Est-ce qu'Emmanuel Macron en a fini avec la politique? Il jure que oui. Il a déclaré qu'il ne comptait pas se représenter en 2032, mais il est vrai que tout a été fait pour nous démontrer l'inverse. Toutes les institutions sont verrouillées, il a pris soin de ne nommer aucun, aucun dauphin. Enfin, Gabriel Attal a été fauché en plein vol. Enfin, il y a cette image terrible, Gabriel Attal donnant Matignon à Michel Barnier. Enfin, Gabriel Attal, espoir de la Macronie, cédant sa place à Michel Barnier, vieux routier de la politique que tout le monde pensait mort politiquement. Et Édouard Philippe, qui ne, en réalité ne se remettra jamais d'avoir été le premier ministre d'Emmanuel Macron, d'avoir acté la fermeture de Fessenheim et d'avoir, en fait, validé tout ce qui a mis notre souveraineté par terre. Enfin, après lui, le déluge. Ça, honnêtement, c'est une certitude. En tout cas, tout est fait.
0: Est-ce que c'est calculé? Oui.
1: À mon sens, mais c'est ma libre interprétation, en tout cas, tout est fait pour qu'effectivement, il y ait une alternance en 2027, quelle qu'elle soit, quel que soit le futur président, d'ailleurs, qui pourrait être du Parti Socialiste ou du Rassemblement National ou que sais-je, mais que tout est fait pour lui rendre la vie impossible, pour finalement... On peut gouverner avec une majorité absolue en 2027, ça va être compliqué au vu de la balkanisation des forces politiques, mais ça va être encore plus complexe. Ça fait qu'effectivement, ces grands corps de l'État qui ne seront plus en réalité sous le contrôle direct du président en exercice. Donc tout semble préparé pour qu'il y ait effectivement une alternance en 2032 et que Emmanuel Macron n'ait pas du tout renoncé à cela.
0: Alors est-ce que, à votre avis, Marc Ayrault ou Jean-Yves Le Gallou, est-ce que on peut constitutionnellement remettre en question ces nominations?
1: Non, elles sont encore. En tout cas, moi, j'en ai parlé avec un constitutionnaliste, on va dire assez médiatique, qui m'a dit que, en tout cas, sur la nomination d'Amélie de Montchalin, il dit c'est non, c'est pas attaquable.
0: Impossible.
1: C'est inattaquable. C'est.
0: Même si elle est là pendant 28 ans, ce qui serait quand même le fromage républicain le plus hallucinant qui soit, et
1: il en a le droit. Il dit il en a le droit, c'est une insulte à l'esprit de la Constitution dans l'absolu, mais constitutionnellement, c'est légal.
2: Oui, de toute façon, s'il n'y a pas une réforme de la Constitution et une remise en cause d'un certain nombre de choses, il ne se passera rien en 2027.
0: Donc il faudrait une réforme constitutionnelle pour remettre en question.
2: L'affaire de Montchalin n'est que marginale par rapport à un ensemble beaucoup plus vaste.
1: Il y a eu, et d'ailleurs, il y avait eu pendant, lorsque Pierre Moscovici était président de la Cour des comptes, il y avait eu donc on a tous vu qu'Emmanuel Macron avait supprimé l'ENA pour créer enfin la même chose en gros mais avec un nom différent. Mais une des conséquences de cela, c'est que on n'entre plus à la Cour des comptes par classement. Alors le fonctionnement du classement avait évidemment son avantage et son inconvénient, mais au moins il y avait une forme de neutralité, si vous voulez, dans les personnalités qui entraient à la Cour des comptes. C'était vraiment dû au classement. Aujourd'hui, avec la réforme de l'ENA, le président de la Cour des comptes peut nommer strictement qui il veut. Il peut appeler qui il veut, ce qui fait qu'en fait ça a ouvert la voie à une forme de clientélisme qui ne dit pas son nom. Alors l'annuaire de la Cour des comptes, je crois qu'il est totalement public. Il suffit de vérifier toutes les entrées qui ont été faites depuis 2022 et on s'aperçoit que une grande partie des nouvelles recrues sont proches, plus ou moins proches du Parti socialiste par exemple. Ça c'est une réalité.
0: D'accord. Et qui les nomme alors?
1: C'est le président de la Cour des comptes, donc Pierre Moscovici à l'époque, Amélie de Montchalin maintenant. Mais cela a été possible grâce à la suppression de l'ENA, qui est une décision d'Emmanuel Macron.
0: Emmanuel Macron, oui. Oui. Et alors, il avait un certain nombre de chantiers dont il aurait voulu être le grand patron avant de partir. On a notamment l'euthanasie, on a Internet interdit aux mineurs. Alors d'abord, ce sont que des grands chantiers très libéraux. Ça fait envie quand on est un grand libéral.
1: Très, très prioritaire, surtout.
0: Et en plus, oui, dont tout le monde se soucie, évidemment. Il avait aussi le retour du service militaire volontaire, donc, ainsi que le Nutri-Score de l'information. Alors,
1: et vous voyez,
0: ce sont des chantiers majeurs. Est-ce que vous pensez qu'il va vraiment essayer d'en mettre un ou deux en place, ou est-ce qu'on s'en fiche et on peut dormir sur nos deux oreilles?
1: Alors là, pour l'euthanasie, c'est pas tant la volonté du président de la République qui est inquiétante, ce serait plutôt celle de la présidente de l'Assemblée nationale. Le problème, c'est qu'on l'a bien vu, les seules victoires parlementaires de l'idéologie macroniste ces dernières années ont été sociétales, entre la il y a eu la PMA, la constitutionnalisation de l'IVG, et maintenant l'euthanasie, et c'est une volonté très forte de Yael Braun-Pivet de laisser sa trace dans l'histoire, notamment en ce sens. Là où ça va être un peu plus compliqué pour eux, c'est qu'ils ont perdu le rapporteur du texte, donc le député Olivier Falorni, qui a été élu maire de La Rochelle, et qui a quitté donc l'Assemblée nationale, et il va falloir trouver un nouveau rapporteur, et c'est un petit peu la question en cours en ce moment. Il y a en tout cas une volonté du Bloc central d'aller très très vite sur cette question. Après, quand on parle avec même des anciens ministres de la Santé issus du Bloc central, ils disent que vu le calendrier parlementaire et vu tout le travail qu'il reste à faire, il y a peu de chances pour eux que cela soit tranché avant l'élection présidentielle. Donc il y a un petit espoir, course contre la montre vis-à-vis de ce texte, et certains pensent qu'il est possible que ça n'aille pas au bout.
4: Et puis des députés se changent.
0: Arthur de Vatrigan
4: dit également. Oui. Si vous regardez, oui. la différence entre le premier et le deuxième vote n'est pas énorme, mais ceux qui vont s'abstenir, ça augmente, et puis beaucoup commencent à prendre la parole peu en on, beaucoup en off, pour dire que, bon, plus on en parle, et plus on se rend compte qu'il y a un danger grave, et donc il y a ça qui va avec. D'accord, c'est ça qui est intéressant.
1: Bah c'est un petit peu encore une fois une.
4: Puis si on peut faire la nique à Macron, ils vont pas s'en priver non plus.
1: Mais c'est un des problèmes du macronisme aussi, c'est qu'on ne peut plus les croire, c'est que ils ont basé ce projet de cette proposition de loi en disant ne vous inquiétez pas, il y aura des garde-fous, tout en démontrant pendant l'intégralité du débat que les garde-fous étaient là pour sauter. C'est comme d'ailleurs constitutionnaliser l'IVG pour ne plus y toucher. En réalité, ils démontrent eux-mêmes qu'il est très facile de toucher à la Constitution. Donc finalement, c'est un petit peu ça le drame, c'est que c'est une promesse, un élan, le mur, quoi. J'ai pas mieux là.
2: Écoutez, c'est très bien résumé. Il est 18h29, ça me semble une excellente conclusion. Merci beaucoup.
1: Merci à vous.
2: Marc Hainaut, donc auteur de L'ampleur des dégâts aux éditions de l'Artilleur, journaliste politique à Valeurs Actuelles, patron du Restons Courtois du jeudi de 17h30 à 19h30. Merci encore et on se retrouve dans 2 minutes pour le rendez-vous de la réinformation. À tout de suite.
1: Merci à vous.

0: Et nous revoilà dans le studio de Radio Courtoisie pour le rendez-vous de la réinformation avec Richard Decaize, avec Alexis Poulain, Jean-Yves Le Gallou et Arthur de Vatrigan. Marc Hainaut nous a quittés et nous allons commencer donc par l'un des sujets qui nous attendait. C'était donc l'étrange profil de la patronne du compte X, ex-Twitter, donc French Response. Donc souvenez-vous, c'était au mois de septembre 2025. Le ministère des Affaires étrangères s'était doté d'un compte X, donc baptisé French Response en bon français, donc réponse française, riposte française. Et le but, a priori louable, est de défendre les intérêts de la France sur le réseau X contre la désinformation, contre les attaques étrangères. Et les méthodes employées s'inspirent des techniques qui fonctionnent sur les réseaux sociaux, donc ce que l'on appelle des mèmes, donc des images, des visuels parodiques, des phrases choc, des réponses sarcastiques, des images animées et amusantes, supposées donc contrer la désinformation ou la guerre de l'information, en tout cas. Et on peut même trouver, pourquoi pas, cette riposte légitime, à défaut d'être efficace, d'ailleurs, parce que je ne suis pas certain que ce soit d'une efficacité redoutable. Mais l'ennui, c'est que donc l'équipe qui est chargée d'animer cette cellule riposte n'est pas très claire, comme l'a révélé Pierre Sautarel, donc le créateur de F de Souche. Alors, est-ce que l'un d'entre vous s'est intéressé au profil de Marie Doa Besancenot, qui n'a rien à voir, donc encore une fois, avec, le facteur?
1: Et ben, en fait, je m'y suis intéressé en lisant ce que Pierre Sautarel lui-même a révélé, c'est-à-dire d'expliquer quelle était la fille d'un haut fonctionnaire. Lui-même ayant des liens certains avec les pays du Moyen-Orient, au point d'avoir donné à sa fille qui est née le nom de la capitale
0: Doha.
1: De l'Arabie Saoudite, si je ne me
2: trompe. Non,
0: du Qatar.
2: Du Qatar. Oui.
1: Et donc son père étant lui-même en lien avec les Qataris. Et donc on se retrouve avec quelqu'un qui est diplomatiquement engagé au service de la France, fils de quelqu'un qui est surtout engagé du côté des Qataris, et donc la France a filé en fait les manettes
0: de son compte riposte.
1: Qatar.
2: Les Qataris étant accessoirement une des forces qui encourage l'islamisme en France et les formules les plus radicales de l'islamisation, y compris avec AGESI+, qui inocule les virus VOC. Dans le milieu français, tout en développant
0: c'est quoi, ça,
2: l'islamisation dans les milieux musulmans, l'islamisation radicale dans les milieux musulmans.
0: Oui. Alexis Poulain, qu'est-ce que ça vous inspire, cette affaire Marie Doa Besancenot, donc qui anime le compte, qui lutte contre l'influence étrangère en France?
3: En fait, j'avais lu un commentaire très drôle, c'est heureusement qu'elle n'est pas née à Moscou.
0: Marie Moscou Besancenot, ça aurait été...
3: Mais alors, il y a deux choses. Il y a d'abord l'entre-soi, papa ambassadeur, elle qui est dans la diplomatie, pourquoi pas, c'est très bien, choisi par Jean-Noël Barrot, qui est lui aussi un fils d'eux, pour arriver à faire un compte sur les réseaux sociaux qui est quand même risible et ridicule, hein, qui est pris en moquerie par la terre entière, même si eux ont l'impression d'être des champions du troll. Et puis la deuxième chose, c'est évidemment cette question de l'ingérence étrangère, qui en France est pluriel, hein. Évidemment, on a des Chinois à la manœuvre, des Russes, mais on parle jamais des Qataris, qui se sont pourtant achetés plusieurs présidents, des candidats, pour ne parler que de Nicolas Sarkozy, Dominique de Villepin et tant d'autres.
0: Sans parler du Qatar Gate au Parlement européen, où on a retrouvé une députée avec des centaines de milliers d'euros dans des sacs
3: une
0: de supermarché.
3: Oui. Du Parlement européen, c'est encore plus haut qu'une simple députée, donc on est vraiment dans la corruption la plus totale. On ne parle pas non plus de l'ingérence israélienne, pourtant elle naît aussi, est à la manœuvre. Bref, vous avez en fait toutes sortes d'ingérences, mais on a l'impression que Jean-Noël Barrot et les macronistes, celle qui compte, c'est vraiment l'ingérence russe, hein, qui est évidemment la plus sévère. Les autres, finalement, c'est, je crois, malheureusement, le quotidien de ce qu'est devenu le Quai d'Orsay depuis quelques années, hein, et particulièrement, encore une fois, on avait parlé en première partie du saccage d'Emmanuel Macron, mais comme il a saccagé les corps constitués, évidemment, maintenant, n'importe qui peut être nommé ambassadeur. Donc ça risque d'être encore pire dans les années qui viennent si on continue avec... La base de la destruction macroniste. Après, on peut revenir en arrière. Mais pour le moment, on est vraiment dans un moment tragique pour la France parce qu'elle perd en influence à l'extérieur, mais à l'intérieur, c'est un terrain de jeu pour de nombreux pays qui savent que finalement, acheter un politique, ça coûte pas très cher.
0: Oui, et acheter un politique, ça coûte pas très cher. Effectivement, c'est assez triste, mais
4: non, pas que la politique.
0: Pas que la politique,
4: hein.
0: Cela dit. Oui, oui.
4: Bah, regardez, on parlait beaucoup du Qatar. Le Qatar a acheté le Paris Saint-Germain. Oui. Le Qatar a acheté tout les Champs-Élysées. D'autres pays, le Qatar a racheté, je sais plus quel, c'est le Prix de Diane ou je sais plus quel. Qui s'appelle maintenant ou l'Arc de Triomphe. L'Arc de Triomphe. Bon, il y a des achats. Voilà, ils rachètent parce que eux, ils ont plein d'argent qu'ils doivent placer. Mm-hmm. Nous, on n'a pas d'argent, donc on a à vendre. On vend les bijoux de famille, et de l'ingérence, on a toujours eu, de toute façon, on en a toujours eu. Là, par contre, je trouve qu'il y a une nouveauté, c'est que pour peut-être la première fois, peut-être que je connais pas suffisamment bien mon histoire, mais j'ai l'impression de voir des agents d'étrangers qui travaillent en France sans se cacher.
0: Ah oui, là c'est un peu open bar.
2: Alors, c'est fascinant. Ils font de l'influence et des actions mais commerciales. Ce qui était criminalisé il y a 30 ans, peut-être, comme agent de l'étranger, aujourd'hui, c'est commercial. On ouvre une entreprise d'influence. Et donc on se cache plus.
4: Ben on se cache pas. Et alors moi il y a des gens via leur travail, via leur position qui bossent pour un pays étranger. On en connaît. Ça arrive. Et puis généralement les types sont des binationaux et puis ils sont officiellement en représentation pour un pays. Mais là je vois des gens qui sont pas binationaux, qui sont pas officiellement en représentation, qui ont pas un poste qui est lié directement à un pays, mais qui font le perroquet mais en toute décontraction. Pour les pays étrangers, on le voit pour la Russie, on le voit évidemment pour l'Algérie, on le voit pour les États-Unis, on le voit pour Israël, mais c'est fascinant. Et je sais pas si dans notre histoire, c'est déjà arrivé. Mais je veux dire, les gens se cachent pas.
5: Non.
4: C'est limite, on pourrait mettre porte-parole de tel pays, ça les dérangerait pas, quoi.
0: Oui,
4: bah, et il n'y a pas de contradiction, et puis on les emmerde pas, et puis c'est...
0: Là, récemment, on a eu une lobbyiste, un agent d'influence... qui travaillait pour l'Arabie Saoudite, qui a eu le gros ennui. C'est une ancienne policière par-dessus le marché, donc c'est quand même des choses assez, assez graves, en fait. Mais effectivement, c'est un peu à ciel ouvert. Alors, la grande question, néanmoins, c'est quand on ouvre ce compte X pour lutter contre les ingérences étrangères, pour lutter contre la désinformation, c'est quand même sous égide du ministère des Affaires étrangères. On peut au moins se dire que le ministère des Affaires étrangères
2: est étanche.
0: Oui, et puis à travailler sur le profil de la personne à qui on confie les codes, les accès du compte. Enfin, c'est quand même ahurissant, non ? Je ne sais pas, est-ce que, selon vous, cette Marie Doha Besancenot a été un peu la cible d'une enquête pour voir si elle était apte à diriger un compte directement lié au ministère des Affaires étrangères ? Ou est-ce que, elle passait par là, il y avait de la lumière, on s'est dit, tiens, vas-y, tu sais faire un tweet, prends les commandes. Ça semble ahurissant, non ?
4: On le place, on dit on fait confiance. Après, le principe d'une bonne ingérence, c'est quand vous voulez faire l'ingérence dans un pays, c'est de soit de placer, soit d'acheter des personnes qui sont dans les postes les plus stratégiques. Donc, c'est pas étonnant de voir ces personnes-là, ces postes-là, qui sont en fait... pour le coup, je connais pas cette dame, donc je vais pas l'accuser ou quoi que ce soit. Mais on pourrait parler d'un autre ministère qui soit directement... chapeauté par quelqu'un qui bosse pour un autre pays. Ça veut dire, ce serait logique. Et puis, si la France faisait de l'ingérence, alors peut-être, je pense qu'elle en fait, mais je serais ravi qu'elle place des agents français dans des postes très stratégiques. Comme ça, on serait le plus efficace. Bon, là, c'est plutôt l'inverse
0: qui se passe. Quand c'est les autres,
4: non,
0: le problème, c'est que c'est l'inverse qui se passe. Mais nous, on a eu, par exemple, Najat Vallaud-Belkacem. Alors que je n'accuse évidemment pas d'être un agent de l'étranger, mais elle est quand même une des conseillères, je crois, du roi du Maroc. Et au Maroc, elle porte le voile. Elle a une attitude.
2: Vous avez Dati aussi.
0: Dati?
2: Ah oui, Dati, Rachida Dati, oui. Elle travaille régulièrement pour le Maroc et pour l'Azerbaïdjan.
4: Vous l'apprenez, l'Azerbaïdjan, elle travaille pour différents...
2: Oui.
6: Il y a, comment s'appelle-t-il, Jean-Pierre Raffarin qui travaille pour la Chine.
4: Tous les anciens premiers ministres, si vous regardez, Fillon pour les Russes, Raffarin pour les Chinois, Villepin pour tous les pays arabes.
6: Gabriel Attal pour séjourner.
2: Qui
6: est pas encore une puissance étrangère, mais qui est quand même commissaire européen. Enfin voilà quoi.
4: C'est quand même fascinant, ces anciens premiers ministres qui bossent pour d'autres pays. Quoi.
0: C'est marrant, oui.
6: Alors qu'on a un président qui lui bosse pour l'Union européenne, au moins c'est clair.
0: Alexis Poulin,
4: qui n'est pas encore un pays.
3: Oui, il a. Bah oui, parce que c'est quand même la liste est quand même. Enfin, c'est catastrophique quand on regarde ça en réalité. On se demande, mais il n'y a pas de limite. Qui travaille pour la France
0: Ah, ça, c'est une vraie question. Et là, il faut une enquête parlementaire. Là. Qui travaille pour la France.
6: Et la France n'a pas j'adorais la commission d'enquête parlementaire sur repérer les traîtres qui travaillent encore pour la France.
2: Je vous signale qu'il y a une commission d'enquête parlementaire sur les ingérences étrangères qui était présidée par monsieur Jean-Philippe Tanguy qui avait un rapporteur macroniste. Et la commission parlementaire a tourné au procès du Rassemblement national, bien que le président de la commission en soit issu, sur les ingérences russes ou les présumées ingérences russes, toutes les autres ingérences étant finalement passées sous silence.
6: Et notamment les ingérences américaines.
2: Et notamment les ingérences américaines, bien sûr, ou autres.
6: Mais Jean-Philippe Tanguy, d'ailleurs, à ce moment-là, avait auditionné Omerta, et en étant comment dire très désireux de montrer qu'il était prêt à sacrifier Omerta sur l'autel de la transparence et de la non-ingérence. Régis Le Sommier avait été assez surpris, et Charles Danjou aussi, des questions aberrantes qu'on leur avait posées, et qui étaient en gros, vous êtes journaliste, est-ce bien normal? Il vous arrive de vous déplacer dans le monde, comment ça se fait? Quand même,
2: donc il y a eu une commission d'enquête parlementaire. Bon, elle a peut-être été mal conduite, mais elle a existé.
4: Il y a d'autres journaux qui ont été auditionnés à cette enquête.
6: Oui, oui. Il y a eu, il y a eu d'autres médias. Ce qui était intéressant.
4: Vous connaissez beaucoup de médias qui sont vendus à des puissances étrangères?
6: Non.
4: Bah, je vous pose la question.
6: Enfin, à part les médias qui sont officiellement payés par les médias étrangers.
2: Al Jazeera, par exemple.
4: Est-ce qu'ils ont été
6: Voice of America, Russia Today, enfin voilà.
4: Mais ils ont été auditionnés,
2: Ils sont interdits.
6: Je me demande si Russia Today n'existait pas encore au moment de la commission d'enquête parlementaire dirigée par.
4: C'était créé après la guerre en Ukraine.
6: Ah non, Russia Today, ils n'ont pas fermé avec la guerre.
4: Non, la commission d'enquête parlementaire,
0: je ne sais pas.
4: Il me semble que c'était lancé après la guerre.
6: Comme le disait Martino tout à l'heure, le premier quinquennat me paraît daté d'il y a un siècle. Donc on va chercher.
4: Il me semble bien.
6: Nous allons demander à notre cerveau mobile.
4: Mais si, c'est évident. Pour une raison très simple, c'est que la guerre en Ukraine a commencé en pleine campagne présidentielle.
0: Février 2022.
4: Or, Jean-Philippe Tanguy, il a été nommé, il a pu être président de cette commission parce qu'il était élu. Voilà. Donc c'était après, donc Russia Today était déjà fermé.
0: Bon, est-ce qu'on a dit l'essentiel sur Madame Marie Doha Besancenot?
2: C'est un élément, à mon avis, à placer dans ce qui est devenu l'État profond français, c'est-à-dire très grande fonction d'héritage, parce qu'effectivement, c'est la fille d'eux qui travaille pour un ministre qui est lui-même fils d'eux. Il y a ce qui est assez logique. Pour un pouvoir qui est assez ancien, finalement, le pouvoir tel qu'il existe dans ses formes actuelles, il remonte à 50 ans, voire davantage, eh bien, il y a finalement beaucoup de reproduction, et donc les uns recrutent les autres, il y a un effet de...
4: Un népotisme.
0: Oui, mais la reproduction et le népotisme, à la limite, sont pas forcément les choses les plus gênantes dans l'affaire dont on parle. Ce qui est vraiment gênant, c'est d'avoir nommé à ce poste de lutte contre les ingérences étrangères, une personne qui manifestement est susceptible d'être sous influence. C'est d'une stupidité ou d'un cynisme sans nom, en fait.
4: C'est génial du point de vue du pays qui est envoyé,
0: qui a réussi à placer
4: cette personne. Ouais. C'est ça qui est... Moi, je vois plutôt le côté
0: stupide ou
4: positif, admirable. Ce pays est très fort. Comment ils font? Pourquoi on ferait pas pareil?
0: Ah ça.
2: Il faudrait
4: placer des gens dans le ministère au service de la France, ça serait quand même pas mal si on arrive à le faire.
0: Oui, c'est vrai. Ça, il faudrait essayer de placer des gens au ministère de la France, effectivement. Alors, on va parler d'un autre sujet parce que c'est tout de même important. Ça crée une polémique dont j'avoue qu'elle me surprend. C'est la diffusion du film L'Abandon, qui est consacré à l'assassinat de Samuel Paty. Là, je vois à Cannes, donc Festival de Cannes qui a lieu en ce moment, des influenceurs qui attaquent ce film en disant que c'est un film d'extrême droite. Pardon, enfin, je rigole, mais
4: qui est dangereux
0: du tout.
4: Un film dangereux.
0: Et qui est un film dangereux et qui, je jure que c'est vrai, qui tape sur les musulmans.
4: Ouais.
0: Là, on se dit, mais enfin, faut peut-être rappeler que Samuel Paty était un professeur d'histoire plutôt de gauche, j'ai l'impression. Il était prof.
3: Oui.
0: Donc, et qui s'est fait, mais décapité par un islamiste. Et ça semble invraisemblable. Enfin, je suis obligé. Je pensais, j'avais même pas mis le film au programme. C'est grâce à Arthur qu'on en parle. Mais j'avoue que là, je n'imaginais pas que ce film puisse constituer une polémique. Donc voilà, je ne sais pas ce que vous pensez de. Alors, et du film, parce que Arthur l'a vu.
4: Mais Jean-Yves aussi, je crois, l'a vu.
2: On n'a pas forcément la même vision.
0: Et bien, tant mieux.
2: Plus bienveillante, je crois, que celle d'Arthur. En fait, dans le film, il y a plusieurs manières de voir les choses. C'est un film assez largement. Sur le vivre ensemble, parce qu'on voit une école, un collège multiculturel, avec des enfants de toutes les couleurs, des professeurs qui s'occupent bien des enfants, le professeur Paty qui est bien aimé, enfin, de beaucoup de ses élèves, et donc on a finalement une vision relativement bisounours d'un collège multiculturel à Conflans-Sainte-Honorine. Là-dessus, il y a évidemment quand même un problème, c'est que on voit que dans certains éléments du film, et notamment à l'occasion du cours que ce professeur a voulu faire sur les caricatures sur Mahomet, beaucoup d'enfants se définissent comme nous les musulmans. Donc à l'intérieur du vivre ensemble, qui est quand même l'image dominante, il y a le nous les musulmans qui apparaît, et donc qui effectivement est l'apparition de quelque chose qu'on connaît, à savoir une réalité communautaire, et là-dessus se greffe une surréaction de milieu salafiste qui aboutit à la décapitation de ce malheureux Samuel Paty. Ce qu'on peut voir aussi, c'est quand même la grande misère de l'appareil d'État qui se montre médiocre à la fois s'agissant de l'éducation nationale, s'agissant de la police et sans doute, même si c'est assez peu traité, s'agissant de la justice. Mais c'est un film, moi, que j'ai trouvé assez nuancé, en tout cas pas d'extrême droite.
4: Je confirme, c'est pas un film du tout d'extrême droite, mais le
0: et le réalisateur vendredi
4: le réalisateur, les acteurs et les producteurs en parlent en disant que c'est un film pour rendre hommage à Samuel Paty, c'est un film pour pas qu'on fait aussi pour sa sœur Michael Paty, pour pas que Samuel Paty son image disparaisse et que sa mémoire perdure, et un film pédagogique. Et c'est exactement ça. C'est un film pédagogique, c'est un film d'illustration chronologique. Donc il y a le film, il y a la manière dont on juge le film, la manière dont il est reçu. Oui. Et ce qui est vrai que c'est effrayant. Alors déjà, on voit qu'à Cannes, maintenant, c'est le règne des influenceurs. On invite des influenceurs à Cannes. C'est de dire si on est tombé si bas, et dans les influenceurs, bah, vous avez tout. Vous avez notamment des jaunes, des gens d'extrême gauche. Mais ils sont assez. On commence à les connaître un peu. En fait, ils sont soi-disant spécialistes de cinéma, mais ils pondent leur analyse par des IA. Ils le pondent tellement mal que ça se voit dès la première ligne. Et puis ensuite, ils font surtout de la politique, et la politique plutôt orientée à gauche, voire à l'extrême gauche. Et c'est vrai que la réaction était assez fascinante de dire je m'attendais pas à ce qu'ils sortent une connerie pareille. C'est-à-dire que c'est un film dangereux, c'est un film islamophobe, tout ça. À aucun moment, ils jugent du film. On se demande s'ils l'ont vu. Sur un film, on peut juger sur ses qualités. Un film n'est pas la vérité. C'est une reconstitution, c'est une illusion. Et à aucun moment dans les critiques du film, on fait des critiques du film. On critique le fait que ce film existe.
6: On critique l'intention du film exactement comme pour Ombre et Lumière. C'est-à-dire on critique le fait qu'on ait pu parler d'un collaborateur qui était de gauche. Pardon.
4: Ombre et Lumière, c'est autre chose, c'est Les Rayons et les Ombres.
6: Les Rayons et les Ombres, pardon. Et on critique le fait que ce film mette en scène un personnage qui... a existé, mais n'aurait pas dû être mis en scène parce que ça jette l'opprobre sur la gauche. Moi, ce que j'ai trouvé admirable dans le film sur Samuel Paty, c'est le côté américain du film, si j'ose dire. D'abord, la rapidité. Alors, vous me direz une rapidité
4: très courageux, ça.
6: Toute française, mais quand même, justement.
4: Ah, c'est rapide. Hein.
6: On se retrouve avec un film qui sort très vite après la mort de Samuel Paty, avec un film français qui parle d'un fait français, alors qu'il y a des centaines d'histoires qui pourraient être racontées au cinéma chaque année, de tristes ou joyeuses. Et là, il y a une reconstitution, effectivement, où on sent un travail de documentaire, en fait.
4: Ça s'appelle un docu-fiction.
6: Voilà. Et ce docu-fiction, c'est ça qui est fascinant. C'est que le docu-fiction montre effectivement la réalité du crime. Et donc, la réalité du crime, c'est qu'il y a eu des musulmans qui ont un jour ont discuté entre eux et qui ont jugé que décapiter quelqu'un parce qu'il n'avait pas du tout commis ce dont on l'accusait était en fait parfaitement légitime. Et je crois que c'est ça qui est le plus horrible pour quelqu'un de gauche. Et le film ne prend pas parti, il est plat, non pas dans la réalisation, le jeu des acteurs, tout ça est assez aimable, une fois plus. Je veux dire, ils n'ont pas pris des têtes d'affiche. C'est-à-dire, je trouve aussi qu'il y a un vrai courage dans le fait de refuser le star system. Ils auraient pu demander à Gérard Depardieu de jouer Samuel Paty. Ça aurait été absolument magnifique, mais sans doute vraisemblablement peu vraisemblable, justement. Et là, on se retrouve avec un film qui, en fait, enchaîne les faits quasiment heure par heure et montre aussi, d'ailleurs, je pense que c'est en fait la première volonté du film qui s'appelle L'Abandon, c'est de montrer en fait que l'éducation nationale a lâché Samuel Paty. Et ça se transforme par le regard de la gauche, par... on ne peut pas critiquer l'éducation nationale parce que tous les mecs votent à gauche et donc je ne critiquerai pas l'abandon de Samuel Paty. Donc du coup, je me recentre sur mon cœur de cible qui est de dire, puisqu'on met en scène des musulmans assassins, forcément le film est islamophobe. Mais c'est pas du tout ça la thèse du film.
2: Je pense que même par rapport au lâchage par l'éducation nationale et par certains collègues, c'est traité plutôt de manière douce par rapport à la réalité telle qu'elle a pu ressortir de certains rapports d'inspection ou d'enquête. C'est traité, à mon avis, plus gentiment que ça n'a été. On voit le lâchage par le référent laïcité, par certains collègues, mais c'est pas traité, à mon avis, aussi sévèrement que ça aurait pu l'être. Je crois que là aussi, la gauche est un peu ménagée, quand même. Ce qu'on comprend, d'ailleurs, parce que c'est un film, malgré tout, qui a été fait avec les financements classiques, c'est-à-dire les financements publics, la région Île-de-France,
4: le CNC, etc.,
2: France Télévisions. Donc ça garantit quand même le côté... en consensuel. Partie bisou consensuel du film.
4: À partir du moment où ce qui est annoncé, c'est de dire on va faire un film devoir de mémoire. Donc, c'est-à-dire qu'on veut toucher un collectif, et donc un collectif large. Ce qui fait que, bon, moi, d'un point de vue cinématographique, j'ai trouvé ça décevant, parce que j'ai trouvé que, justement, il n'y a pas de
5: point
4: de vue.
5: Le film dossier.
4: Non, mais ça s'appelle un docu-fiction, donc en effet, je pense que c'est un film qu'on pourrait diffuser dans les écoles. Alors après, je pense que le débat qui suivra derrière, parce que c'est le principe, quand on diffuse un film dans les écoles, c'est que se suivre un débat. Je suis pas certain que le débat ait lieu, parce qu'à partir du moment où il y a
6: un
4: débat,
6: faire un autre film dit qu'il est méchant, après la diffusion de L'Abandon. L'Abandon, le retour.
4: Mais la question est posée, tout le monde dit, faut le montrer.
2: C'est pas forcément facile de le montrer dans les collèges de
4: Montréal. Non, c'est pas facile. Et surtout, il faut débattre de ça. Et moi, quand je suis sorti du film, je me suis dit, il n'y a pas eu d'abandon. En fait, c'est le système est pourri. J'ai pas vu d'abandon dans le film. Toutes les scènes qu'on montre, qui sont très intéressantes d'un point de vue informatif, factuel, pour ceux qui ne connaissent pas toute cette affaire et ce meurtre et cet attentat islamique, on voit plein de choses. Donc c'est très, d'un point de vue journalistique, c'est intéressant. Mais moi, je n'ai pas vu d'abandon. J'ai vu juste qu'en fait, une espèce de mécanique implacable où de toute façon, Samuel Paty ou un autre allait se faire tuer. Il n'y avait pas d'échappatoire possible dans le film. Le système est tellement
5: fait... À cause d'un système grippé, c'est ça ?
4: Mais foireux, mais de A à Z. Et il y a quelques abandons, mais légers, quoi. On voit chez les flics, ils ont l'information, ils reçoivent le truc, ils peuvent rien faire.
2: C'est les procédures.
4: Exactement. La dame du collège qui reçoit, une scène assez drôle où il y a 4000 milliards de post-it avec des acronymes pour savoir quel département elle doit appeler. Donc déjà, il faut qu'elle se rappelle des acronymes, il faut qu'elle trouve le téléphone, il faut qu'elle trouve le bon truc. En fait, on se retrouve dans une mécanique qui est foireuse. Mais c'est presque shakespearien, si vous voulez. Il n'y a pas d'échappatoire possible. Et ça a peut-être été un angle du film assez intéressant, parce que moi je pense que si vous montrez ce film, par exemple un Américain, un Anglais ou un Paki qui ne connaît pas l'affaire Paty, il l'oubliera assez rapidement et puis il ne saura pas quoi en retenir. Donc nous, Français qui connaissons, c'est très important, et je pense que ça permet de mettre sur pellicule quelque chose qu'il ne faudra pas oublier. Mais de quoi sortir de ce film-là, je ne sais pas, parce qu'il y a tellement de points de vue dans ce film, entre Paty, l'école... les flics, le père, la fille, l'assassin, qu'au final, il ne choisit aucun point de vue parce qu'il choisit une chronologie. Mmh. Et le cinéma, c'est un point de vue. Sauf que Richard l'a dit, en France, c'est pas dans notre coutume de faire des films sur un événement important qui a marqué notre société
5: et récemment,
4: très rapidement.
5: Oui,
4: les Américains savent le faire, nous, on ne sait pas le faire. Donc déjà, l'avoir fait, c'est ultra courageux. Le film est bien joué. Il n'y a pas de faute de goût, alors qu'on peut avoir des fautes de goût. Hein. Il y a un peu de néon, mais très léger. Il n'y a pas de musique pompeuse. Et en effet, voilà, je suis étonné que quelqu'un soit heurté par ce film.
5: Ah bah,
4: parce qu'il a été fait pour que ça soit ça ne heurte personne. Il y a une nuance, il y a un équilibre. C'est très étonnant. Et donc, en effet, c'est juste le sujet qui les dérange.
0: Là, il y a un YouTuber qui nous dit, donc, ce que je ressens, c'est quand même encore un truc où les musulmans se font taper dessus.
4: Bah non, ils sont pas tapés dessus, le tueur est un musulman. Bon. Pardon, excusez-nous. Non,
0: pardon. Voilà.
4: Non, mais, en fait, il ne supporte pas qu'en fait, que l'assassin,
0: oui,
4: le méchant,
0: soit musulman.
4: Et,
0: oui.
4: Et c'est pourquoi il le tue. C'est pas qu'il est que musulman.
0: Oui.
4: Il le tue au nom de ça. Oui. Et forcément, mais la réalité, ça pique un peu.
0: Oui. Oui. Bah, ils auraient peut-être dû en faire un bon vieux skin. Et au moins, la morale serait sauve.
4: Donnez pas des mauvaises idées.
0: Certes. Alexis Poulain, qu'est-ce que vous inspire cette polémique autour d'un film, encore une fois, qu'on aurait pu croire plat, lisse et parfaitement consensuel?
3: Alors moi j'ai pas vu le film, donc je pourrais pas dire, mais
0: il
3: y avait quelque chose qui me gênait dans le fait de prendre ce drame et d'en faire un film dans la société du spectacle, quoi. Et on a évité à la version avec Jean-Paul Rouve, donc on a échappé à ça, donc bon, ouf quand même.
0: Jean-Paul Rouve en Samuel Paty.
3: Ouais,
0: il y avait
3: dans les cartons un projet de ça, effectivement. Il y a quelque chose quand même de l'ordre de la mise en scène, du spectacle. On va peut-être sortir quelque chose. Alors, ce qui me rassure, c'est que la famille était présente et a accompagné tout le processus et a expliqué que c'était dans le cadre d'honorer la mémoire de Samuel Paty, de dire que c'est pas juste un nom, il y a une histoire derrière, il y avait un frère, quelqu'un qui était là. Donc je pense que c'est un film humaniste quand même, mais comme je l'ai pas vu, je peux pas vraiment en parler, mais le fait d'en faire un film,
0: voilà.
3: Alors la polémique, vous savez, on va faire des polémiques sur tout dans ce pays, donc c'est formidable, sauf sur ce qui compte. Donc je crois qu'il n'y a pas de... tout est sujet à polémique, en fait. Et ça, c'est un peu aussi le truc qui s'auto-entretient. Là où, pour moi, il n'y a pas de polémique, à partir du moment où la famille de Samuel Paty est à l'initiative, en fait, de ce projet, et a accompagné tout le projet. Donc pour moi, il n'y a pas de polémique possible. Voilà.
0: Bon, eh ben ça,
4: mais c'est peut-être ça le problème d'ailleurs.
0: C'est-à-dire
4: parce que en effet, la famille,
2: la sœur,
4: le producteur, l'un des producteurs du film, c'est Stéphane Simon, qui a écrit le livre sur restitue Paty, tout, ouais, avec la sœur Michel Paty. Donc ils sont très proches du truc. Et je m'étais dit en fait, peut-être que le problème il est là, c'est que ils sont trop proches. Et ce qui, alors ouais. Après le film est. Et encore une fois, si c'est à des fins pédagogiques, à des fins de devoir de mémoire, est-ce que c'est le rôle du cinéma? Ça, c'est autre chose. Très bien. Mais le fait que ça soit des gens qui soient directement concernés, et quand on a la sœur de Samuel Paty encore plus, c'est peut-être pourquoi il n'y a pas de point de vue et pourquoi je ne sais pas ce qu'on peut tirer de ce film, en fait.
0: En tout cas, on peut essayer de ne pas en tirer une polémique stupide, disant que c'est islamophobe de parler de l'assassinat d'un professeur d'histoire bien tranquille.
6: Tué
0: par des islamistes fous furieux.
4: Et qui n'est pas un héros, qui est une victime.
0: Qui est une victime, absolument.
2: Oui, mais
0: parce qu'on a pensé le mettre au Panthéon aussi, et là je suis désolé parce qu'avec tout le respect que j'ai pour Samuel Paty.
4: Il y a tellement de tocards que ça serait pas sympa pour lui.
0: Oui, c'est pas un tocard ce monsieur.
4: C'est pour ça, ça serait pas sympa pour lui.
0: Mais c'est surtout pas sa place. C'est-à-dire qu'au Panthéon, on est supposé mettre des héros. En théorie,
4: des grands hommes. Un héros et un héros.
0: Pas pour moi.
4: Bon, alors.
0: Mais la théorie voudrait ça.
4: Ah oui, bien sûr.
2: Moi, je suis pas tout à fait d'accord avec Arthur de
0: Jean-Yves
2: Point. C'est pas un héros, c'est une victime.
0: Oui.
2: Mais dans la tourmente, dans la tourmente, il se tient bien, il ne s'excuse pas, il ne plie pas.
0: Ah oui.
2: Et ça, dans la société actuelle, moi, je trouve que c'est exceptionnel. Voilà, parce que c'est le type qui se tient à côté des lâchés. Et donc, d'un certain point de vue, on aurait pu d'ailleurs accentuer l'opposition entre le courage et le lâchage. Ça, ça aurait été un angle passe,
0: oui.
2: Par exemple.
0: Oui, parce que c'est vrai qu'il est courageux.
2: Il se tient bien. Il se tient bien. Après, il se fait égorger. Mais il se tient bien.
4: Non, c'est vrai. Oui. C'est vrai. Mais c'est vrai qu'on a une tendance quand même en France aujourd'hui, au-delà du cas de Samuel Paty, à la victimolatrie qui remplace l'héroïsme.
0: Oui.
4: Et c'est quand même assez effrayant.
6: C'était l'un des projets de Macron, d'ailleurs.
4: Oui, mais parce que si, en fait, on devient un pays qui célèbre les victimes et qui ne sait plus reconnaître les héros, le pompon étant cette cruche d'Hidalgo qui avait fait, rappelez-vous, une plaque pour Arnaud Beltrame en écrivant Arnaud Beltrame, victime de son héroïsme.
0: Ah bah non, parce que là, c'est le contraire.
4: Oui. Ah oui. Victime de son héroïsme. Bon, après, il a été enlevé, ça avait fait un peu de scandale.
0: Heureusement.
4: Et je veux dire, en fait, on a un pays qui mérite de crever, quoi, tout simplement.
5: C'est ce qu'on défend souvent à Radio Courtoisie, c'est la langue française, le sens des mots, mais on vit objectivement dans un monde qui perd le sens des mots, c'est-à-dire la pensée n'est plus claire, on voit de plus en plus...
4: Si, c'est très clair la pensée, c'est en fait, vous n'existez pas...
5: Je pense que les gens ne savent
4: que vous avez. Les gens savent très bien, le principe philosophique étant que vous n'existez pas et on ne vous célèbre pas pour ce que vous avez fait, mais pour ce que vous êtes ou pour ce que vous avez subi. C'est pire. Ouais. C'est pire que tout, quoi.
6: Je voudrais, puisqu'on se pose la question de à quoi sert l'abandon, eh bien voilà, Tanguy de Dantec, qui est enseignant en écologie à l'ESAJ, l'École supérieure des arts jardiniers, avec un peu de chance, nous explique qu'il y a quelques mois, à l'entrée du site où j'enseigne, dans le 5e arrondissement, j'ai découvert des tags « mort à Hanouna »,« mort au sionisme »,« Free Gaza », »,« la routine, hélas ». Ce jour-là, mon cours portait sur l'écologie appliquée, j'ai osé une petite introduction en rentrant dans mon cours, j'ai expliqué que ces slogans mettaient notre école en danger, qu'il valait mieux éviter des propos extrêmes. À ma grande surprise, une partie des étudiants m'a ouvertement contesté. Certains ont affirmé que les juifs avaient mérité leur sort, que Hanouna était d'extrême droite, que les musulmans étaient les véritables victimes persécutées par le système. Je suis resté sans voix, puis je leur ai rappelé qu'il s'agissait de menaces de mort. Plusieurs ont préféré quitter le cours plutôt que d'engager le débat. Quelques jours plus tard, j'ai compris que ma hiérarchie ne me soutenait pas vraiment.
2: Quelle surprise.
6: Ça, c'est un tweet qui date d'il y a un jour. Quelques jours plus tard, j'ai compris que ma hiérarchie ne me soutenait pas vraiment. Des étudiants susceptibles s'étaient plaints de ce que j'avais osé dire. On me l'a fait savoir, on me l'a reproché. Voilà. Le sort de Samuel Paty me parle. Comment oser se taire? Si l'abandon permet à tous ces profs, en fait, de se dire qu'ils peuvent avoir eux aussi le courage de dénoncer la lâcheté du système pourri, comme vous dites, Arthur de Vatrigan, je trouve que l'abandon est quelque chose de nécessaire et d'utile.
2: La lâcheté principale, c'est celle de l'inspection académique, c'est celle de l'éducation nationale, c'est celle de la hiérarchie. C'est la principale, elle a plutôt un rôle, plutôt beau rôle, en tout cas dans le film. Mais par contre, ce qui est au-dessus, c'est à la fois l'irresponsabilité, parce que ce n'est pas eux qui sont sur le terrain, et quand même un esprit de lâchage. Quoi, voilà.
6: Et d'ailleurs, l'enquête administrative sur la manière dont Samuel Paty a été traité a abouti, évidemment, à ce que personne ne soit inquiété au sein de l'éducation nationale, toutes les procédures ayant été respectées.
2: Alors qu'il y a un rapport qui est assez sévère, un rapport détaillé qui est assez sévère.
4: C'est pourquoi le drame, la seule leçon que j'ai retenue de ce film, c'est ça, c'est qu'en fait, le système est vraiment gangréné, est vraiment pourri, et qu'aurait fait un tel ou un tel, l'issue était fatale. Vraiment.
2: Alors, ce qui est assez équilibré, quand même, dans le film, c'est que c'est difficile, quand on compare les administrations de l'éducation nationale et de l'intérieur, de dire qui est la pire. Là, il y a match.
4: Et pourtant, les deux ne dépendent pas des mêmes choses, on ne pense pas la même chose. C'est vraiment un ensemble, quoi.
0: Alors, on va passer à la suite, si vous voulez bien, parce que le temps nous presse et il faudrait traiter encore au moins un à deux sujets. D'abord, j'aimerais remercier les auditeurs de Radio Courtoisie qui nous soutiennent et qui ont bien voulu répondre à nos appels, et notamment au mien la semaine dernière, puisque, encore une fois, je le rappelle, nous sommes attaqués par des médias de gauche, mais aussi par des élus de gauche qui veulent empêcher des associations, des médias associatifs comme Radio Courtoisie, de pouvoir délivrer des reçus fiscaux, donc littéralement ils veulent nous tuer en tapant au portefeuille, et nous avons un besoin vital, je ne le répéterai jamais assez, de constituer un trésor de guerre au cas où cela surviendrait, ou voilà, on peut se dire quand est-ce que ça va survenir, et il faut que si cela survient, nous soyons absolument prêts à faire face. Alors, on a un auditeur qui nous dit... c'est une auditrice de Sous-Litre dans la Sarthe qui envoie 20 euros et qui nous dit « Bonjour à toute l'équipe, c'est la première fois que je donne, merci de nous le rappeler, c'est très bien dit, j'ai enlevé la télévision, Radio Courtoisie me suffit. » Eh bien écoutez, un immense merci chère madame, parce que, et surtout merci si c'est la première fois que vous donnez, parce que ça veut dire que vous avez entendu le message, et j'invite vraiment tous ceux qui n'ont pas encore donné à le faire s'ils nous écoutent, s'ils apprécient nos programmes. C'est vital de se mettre en conformité, si je puis dire, de mettre en conformité ses actes avec ses idées. Voilà, donc si vous nous écoutez, sachez que nous ne pouvons pas le faire sans vous.
5: On a également un auditeur, on fait un peu n'importe quoi, on se partage les trucs, mais c'est dans un désordre parfait.
6: Eh bien, un auditeur de Versailles dans les Yvelines envoie 20 euros. Je ne peux faire de prélèvement automatique sur mon compte bancaire, mais je peux vous envoyer 20 euros comme la dernière fois, en priant toujours pour que les petits ruisseaux fassent les grandes rivières. Je vous redis mon admiration pour vos émissions si variées qui enrichissent ma culture.
5: Bon, eh ben, merci monsieur. On a aussi un... Pardon, parce que je me perds dans les messages. Là, je lis un message qui était dédié, enfin, attribué à Richard. Un couple d'auditeurs de Paris, dans le 13e arrondissement, envoie 60 euros. Et alors, nous demande une petite faveur et demande, si possible, la suppression de la musique de fond lors des infos de 7 heures, très fatigante. Et également, si possible, à tous vos merveilleux journalistes ou intervenants bénévoles de bien articuler et de dire lentement le nom de leurs invités. Celui-ci ne passe pas toujours très bien à la radio. Merci encore et toujours. Mes félicitations à ma radio préférée. Eh ben, un immense merci déjà à ce couple d'auditeurs. Et puis, ben, je laisse Richard se dépatouiller avec la patate chaude des annonces du matin. C'est lui que ça regarde.
6: C'est parfait. Une auditrice d'Avenay dans le Calvados envoie 100 euros. Je veux aussi vous dire un très grand merci pour votre émission d'hier soir sur la bataille de Dien Bien Phu. Je l'ai déjà recommandé à mes amis sur la tablette en replay. Infiniment merci pour tout ce que vous faites. Il s'agit sans doute de l'émission de Marc Bessou où il a raconté comment il est allé retrouver une tombe d'un officier français là-bas. C'est effectivement un très beau témoignage.
5: Et on remercie d'ailleurs Marc Bessou pour ses très belles émissions et on remercie évidemment cette auditrice d'Avenay pour sa générosité et pour le fait qu'elle nous recommande, parce que ça aussi c'est important, n'hésitez pas à faire connaître nos émissions à votre entourage et ça tombe bien qu'on parle aussi d'une émission culturelle, d'une émission historique, parce que Radio Courtoisie se distingue, je crois, des autres médias, notamment à droite, précisément en insistant beaucoup sur la dimension culturelle. C'est pas camarade Vatrigan qui nous contredira, puisque son restant courtois du mercredi est essentiellement culturel. Et on termine avec cette auditrice de Cherbourg, dans le Cotentin, qui envoie 25 euros et nous dit « Chers amis de Radio Courtoisie, je suis très touché par les menaces actuelles contre nos libertés et l'appel de notre président. » Ah oui, alors le président de Radio Courtoisie, donc moi, votre serviteur. Et là aussi, je vous envoie ma première demi-cotisation de l'année, étant limitée financièrement en ce moment. Je ne vois presque plus vous mettre. Et là aussi, je vous envoie ma première demi-cotisation de l'année, étant limitée financièrement en ce moment. Je ne vois presque plus vous mettre très précieux.

0: ont lieu dans deux jours, Jean-Yves Le Gallou.
1: Oui.
0: Est-ce que vous pouvez nous en dire quelques mots ?
1: Eh bien oui, d'abord que c'est le 20 mai, mercredi 20 mai, donc dans deux jours, à 19h30, 8 rue d'Athènes, à la salle Athènes Service. Voilà. Que c'est une émission, c'est pas une émission, c'est une soirée,
0: une cérémonie,
1: un événement vivant, puisque ceux qui vont pouvoir assister, ce sont eux qui éliront les meilleurs bobardeurs. Et là, nous avons vu très large, puisque c'est sur les bobards du service public, sur 15 ans, il y aura aussi quelques bobards plus récents, mais sur 15 ans, c'est la sélection des bobards, des meilleurs bobards,
0: oui.
1: Et donc ça va être le bobard presque du siècle, enfin en tout cas de la décennie, et c'est ceux qui vont participer à cette cérémonie qui le désigneront, voilà.
0: Festival des bobards. Bon, alors ça a lieu donc à Paris, à l'espace
1: Athènes Service.
0: C'est où ?
1: 8 rue d'Athènes,
0: okay. Et on
1: c'est métro... Métro Saint-Lazare ou Trinité, enfin c'est
0: est-ce
1: ce
0: qu'il faut s'inscrire sur Internet ou est-ce qu'on peut venir à la caisse?
1: C'est mieux de s'inscrire sur Internet parce que les places sont
0: limitées,
1: donc c'est mieux de s'inscrire sur Internet. Sinon, on peut toujours tenter sa chance,
0: le jour même,
1: mais il peut y avoir un problème de jauge. Voilà, donc le mieux c'est de s'inscrire en allant tout simplement sur le site Polymia. Et on trouve tout de suite l'inscription, immédiatement l'inscription au bobard.
0: Et je précise donc que j'aurai le plaisir, si les auditeurs de Radio Courtoisie se rendent à la cérémonie des bobards, eh ben, éventuellement d'avoir le plaisir de les croiser, de les saluer, puisque moi-même j'y interviens pour quelques instants pour parler de désinformation et notamment des scandales, du scandale Cohen-Legrand, bien connu également de Monsieur de Vatrigan. De la commission à l'oncle.
1: Et Patrick Cohen sera évidemment un des candidats phares. Voilà.
0: J'espère qu'il sera récompensé.
1: Il a ses chances d'obtenir le bobard du siècle, mais il y aura de la concurrence.
0: Ça serait quand même la moindre des choses, parce que quand même, il se dévoue pour faire vivre votre cérémonie depuis des années.
1: Oui, absolument, il a beaucoup de mérite, ce garçon.
0: Donc, on passe à la suite, on essaye de traiter ça rapidement, comme ça on pourra parler de l'Angleterre juste après. C'est la justice, donc. On parlait héros ou victimes. Que penser des 7 ans de prison requis contre Nicolas Sarkozy? 7 ans d'inéligibilité. 300 000 euros d'amende. Voilà, peut-être est-ce qu'on aura 7 tomes d'un journal d'un prisonnier. Écoutez. Donc, le parquet général a requis donc cette peine contre lui dans l'affaire dite donc, du financement libyen. Et voilà, bah, j'aurais aimé savoir ce que vous pensez de ce réquisitoire qui peut être sévère, qui apparaît sévère, et au moment donc où ces avocats, eux, ont pris la parole aujourd'hui pour commencer à le défendre. Arthur de Vatrigan.
2: Comme par hasard.
0: Ah
2: est-ce que le réquisitoire est...
0: Je vous trouve trop présent sur d'autres chaînes en ce moment. J'ai envie de vous avoir à Radio Courtoisie tout le temps.
2: Merci du cadeau. Non, est-ce que le réquisitoire est plus sévère que le premier? Je crois pas.
1: C'est le même.
2: Donc, ce qui est intéressant, pour avoir suivi un peu le procès, on a vu quand même une nouveauté. C'est des attaques de Sarkozy à l'endroit de Claude Guéant et des réponses de Claude Guéant à l'endroit de Sarkozy.
0: C'était gratiné.
2: Et d'après le journaliste de Marianne, qui suit ce dossier très bien et qui est vraiment un très bon journaliste sur le judiciaire, je trouve toujours très intéressant sur les récits qu'il raconte. C'est un piège du juge qui en fait a réussi à faire monter un peu la pression à l'endroit de Nicolas Sarkozy. Pour lui faire dire du mal de Claude Guéant, d'après ce qu'il rapporte, et qu'ensuite Claude Guéant réponde. Donc, on voit quand même aussi une stratégie, dans tous les procès, évidemment, qu'il y a des stratégies, mais on voit que le truc a été pensé et bien réfléchi. Et il me semble qu'en tout cas, si les réquisitoires sont à peu près les mêmes que lors du premier, il me semble que des accusations également, à la différence qu'il n'y a plus uniquement de l'association de malfaiteurs, mais en gros Nicolas Sarkozy, je cite de mémoire et de manière peut-être imprécise, serait pas juste associé, mais aurait piloté. Mmh. Voilà, c'est pourquoi il est resté sur les premiers...
3: Les premières réquisitions.
2: Après, si tout ce que on a entendu dans le procès, tout ce dont il est accusé est vrai, Je trouve que c'est sympa.

0: Bah, pardon, vous avez quand même, je veux dire, c'est pas n'importe qui. Là, on parle pas de, on parle de, je veux dire, je vous rappelle qu'il y a plusieurs dizaines de Français morts dans l'attentat commis par un type qui a été condamné par contumace et qui
1: 54 Français morts,
0: 54 Français et qui, d'après les accusateurs, disent que Sarkozy aurait dealé avec lui. Pour ses affaires avec Kadhafi, les affaires avec Kadhafi n'étant pas pour l'intérêt de la France, mais pour ses intérêts personnels, je trouve ça extrêmement grave. Mais très, très grave. Donc je dis, c'est 7 ans, c'est sympa.
1: Alexis Poulain, un avis sur ce jugement ? Sympa, pas sympa ?
2: C'est, oui, c'est sympa parce que, en fait, déjà, on sait qu'il ne fera pas de prison. Non, mais, enfin, on parle d'un scandale.
1: Il peut très bien partir de la prison.
0: Je ne suis pas certain du tout.
1: 7 ans, c'est long, hein.
2: Sept ans, il les fera pas. Il a, sur 5 ans, il a fait 20 jours. Sur 7 ans, allez, il va faire 15 jours. Il écrira un nouveau livre.
0: Il a fait 20 jours pour l'appel.
2: Oui, pour l'appel. Mais je le vois pas aller en prison. Je sais pas pourquoi. Peut-être je me trompe. Mais
1: vous n'avez pas confiance en la justice de votre pays, Alexis Poulain. C'est désespérant.
2: Je la prends pour ce qu'elle est, c'est-à-dire une justice quand même à plusieurs vitesses. on attend quand même autre chose. Malheureusement, enfin, ce qui ressort de ce procès, c'est la bande de branquignoles que c'était, quoi. Parce que là, ils commencent à se balancer et ça commence à faire un peu Tony Soprano du pauvre. Mais ils ont tenu quand même tout ce temps-là pour arriver à le maillon faible, ben Claude Guéant, qui a fait de la prison plus longuement que Nicolas Sarkozy, qui balance à ce moment-là. Et ça y est, tout s'effondre avec l'assurance que derrière, il y avait clairement un deal avec le régime libyen. Et c'est ça qui est terrible. Alors, la nature du deal, maintenant, elle reste encore à creuser, mais le fait est que, clairement, Nicolas Sarkozy a utilisé Muammar Kadhafi d'une façon ou d'une autre, une fois dans sa campagne et une fois au pouvoir.
1: Jean-Yves Le Gallou.
3: Oui, moi, je vais redire ce que j'avais dit la fois précédente. Je trouve que ça ne grandit pas la liberté politique que ce genre de poursuite et que ça conforte assez largement le pouvoir judiciaire, qui est globalement nocif. Une fois que j'ai dit ça, et par rapport à mes observations de la fois précédente, je trouve que Sarkozy s'est très mal conduit, peut-être provoqué par le président, en balançant celui qui a été quand même son principal collaborateur et celui qui a été la structure d'État pendant 10 ans autour de Sarkozy, c'était Guéant. Ce Sarkozy partait un peu dans tous les sens. Guéant, qu'on avait surnommé le cardinal qui n'était pas forcément non plus un grand brevet de vertu, soit dit par parenthèse, est balancé par Sarkozy. Je ne pense pas que Sarkozy, dans cette affaire, se soit beaucoup grandi, et je pense qu'il s'est plutôt affaibli.
1: Quelle convie qu'il en est.
3: Et il s'est plutôt affaibli par rapport au jugement qu'il va subir. Voilà.
1: Bon. Est-ce qu'on a tout dit, Richard de Sèze, un mot sur Sarkozy ?
4: Non, mais je redirai ce que moi aussi j'ai dit la dernière fois. Si, par principe, Nicolas Sarkozy doit payer 2005 et 2007, donc autrement dit, il doit payer le fait que le référendum ait été annulé par sa volonté, il doit payer les fausses promesses qu'il a passées son quinquennat à faire aux Français.
1: Mais ça, c'est une justice immanente, alors
4: oui,
1: je
4: suis pour le fait qu'il est condamné peut-être pour les mauvaises raisons.
3: Oui, il est pas
4: et certainement par une justice horriblement partiale, et surtout à ce niveau-là, qui a décidé de se payer Nicolas Sarkozy, qui les a traités de petits pois, et donc, voilà, et donc ils ont envie de lui faire comprendre que c'est eux qui sont la boîte de conserve, et que bientôt il va se retrouver dedans. Voilà, bon, donc les motivations des juges, et je ne renie pas du tout l'excellente analyse qu'Arthur de Vatrigan avait faite au moment du premier jugement, mais il est évident que Nicolas Sarkozy paye aussi les déclarations qu'il a faites contre la justice française, et la justice française devrait faire son examen. Mais c'est bien fait pour sa gueule.
1: Bon, et bien sur ce réquisitoire plein de neutralité
4: oui, et de charité chrétienne.
1: Et de charité chrétienne.
3: Bon, on espère simplement.
1: On sent aussi que vous allez représenter Radio Courtoisie cet été sur les autres médias. Vous. C'est bien parti, merci Richard.
3: Je pense que LVMH pourrait offrir un bracelet électronique.
1: Un bracelet électronique.
3: Oui, Vuitton quand même, pour faciliter les choses. Quoi.
1: Alors, on passe à un tout dernier sujet. C'est quand même un sujet important, c'est ce qui s'est passé au Royaume-Uni, donc Alors vous avez peut-être suivi, j'espère, en tout cas sur les ondes de Ligne Droite et sur nos réseaux sociaux, donc les manifestations monstres et renouvelées contre l'immigration qui ont eu lieu à Londres ce samedi à l'appel de Tommy Robinson, et la victoire impressionnante de Reform UK, donc de Nigel Farage, qui a eu lieu la semaine passée, et néanmoins une réaction du gouvernement anglais qui ne va pas du tout dans le sens d'une prise de conscience de l'opinion publique et qui, pour essayer de nuire à la manifestation notamment, s'est quand même permis d'interdire de territoire, non pas un vulgaire écrivain ou un journaliste, mais un député, qui est le député Philippe de Winter, député flamand du Vlaams Belang. C'est quand même étonnant, parce que comment peut-on dire, par exemple, qu'un député représente un danger pour la sécurité publique ? C'est quand même étrange. Alors, je sais pas, Jean-Yves Le Gallou, que vous inspire à la fois ces deux grands succès contre le grand remplacement, contre l'immigration, et en même temps cette réaction épidermique d'un gouvernement qui se défend bec et ongles contre son propre peuple.
3: Bah, la seule solution pour
1: mon lancement aussi, Richard, vous l'aurez noté, est plein de nuances.
4: Tout à fait. Je crois qu'on est vraiment dans la neutralité axiologique, cher à France Télévisions. Delphine, si tu nous écoutes, on t'a entendu.
3: Bah, je crois que c'est assez simple. Le système ne peut continuer à imposer l'immigration de masse, dont l'opinion ne veut plus, ni globalement, ni en particulier, sur les territoires où on implante des foyers de migrants, on le voit en France, on le voit aux Pays-Bas, on le voit en Grande-Bretagne, que par la censure et la répression. Et en Angleterre, la répression est forte, puisqu'il y a eu, il y a, je crois, 3000 gardés à vue par an pour de simples tweets. 3000 gardés à vue par an pour de simples tweets. Et Tommy Robinson, qui organisait cette manifestation, a fait en plusieurs fois plus d'un an de prison pour du délit d'opinion. Donc, mais le système ne peut tenir que par la répression et la répression du délit d'opinion. Ceci étant, quand on regarde les éléments positifs, vous en avez cité deux, moi j'en vois trois. Le premier, c'est la grande manifestation qui a eu lieu. Le deuxième, c'est le succès, on en a déjà parlé, aux élections municipales britanniques partielles du parti de Farage. Et le troisième élément dont on n'a pas parlé la semaine dernière, mais qui est très important et qu'il faut suivre de très près, c'est le succès du parti Restore Britain, qui lui va
1: qui
3: beaucoup
1: plus, à droite
3: plus loin que Farage. Farage, c'est quand même mi-chèvre, mi-chou.
1: Oh, c'est quand même quoi ?
3: Non, sur l'immigration, il n'est pas aussi clair que... Il va essayer de capter l'électorat, mais il est beaucoup moins clair que Restore Britain, qui est carrément pour la remigration, et qui l'a où il a été candidat aux élections municipales, c'est-à-dire dans le Grand Yarmouth, c'est à l'est de l'Angleterre. Il a remporté tous les sièges. Il va falloir suivre de près une élection législative partielle qui va avoir lieu à Wakefield et où il y aura à la fois les candidats traditionnels des différents partis politiques britanniques, mais aussi évidemment le parti de Farage, et il y aura le candidat... une candidate, plus exactement, de Restore Britain, ce qui va permettre de voir comment peut se partager l'électorat, y compris, pour employer le jargon de France Télévisions et de Delphine, à la droite de la droite.
1: Oui, alors la question, là, c'est le risque quand même pour Restore Britain de ne pas servir un peu de diviseur.
3: Oui, mais ça, c'est l'argument... c'est l'argument qui explique...
1: C'est un peu être le Philippe de Villiers du Front National dans les années 90.
3: C'est l'argument qu'a utilisé pendant des années le RPR et l'UMP contre le Front National.
1: Oui, mais maintenant, ça va dans l'autre sens.
3: C'est l'argument qu'utilise aujourd'hui le Front National contre...
1: Reconquête.
3: C'est l'argument du vote utile. Et c'est précisément parce que nous, on a vécu pendant 40 ans avec le vote utile qu'on en est là aujourd'hui. Donc le vote utile, j'ai tendance à penser que le vote utile, c'est le vote débile.
1: Bon.
0: Putain, si on m'avait dit un jour que Farage serait le vote utile...
1: Alors là, l'émission n'en est là, c'est que ça va.
0: Franchement, c'est que les Britanniques, je vais presque les... Non, je ne peux quand même pas déconner. Mais Farage doit composer en effet avec un électorat qui est encore plus diffus que le nôtre en France. Je veux dire, l'immigration est encore plus importante en Angleterre, en Grande-Bretagne. Il doit composer avec son parti et avec son électorat. C'est pourquoi il vous paraît mi-figue, mi-raisin, et qui n'est pas clair à tous les tableaux. Mais globalement, il y a quand même une ligne qui est assez claire. Après, voilà, il doit faire avec une réalité. Est-ce que le petit parti, en effet, qui monte, s'embarrasse pas, mais il aura ces problèmes-là le jour où il grandira,
3: c'est toujours
0: la même
3: chose. Par contre, le petit parti peut être utile pour...
0: Un petit parti, c'est toujours utile.
3: Pour avoir un stimulant, voilà.
0: Quand vous êtes gros, vous dites qu'il divise, et quand vous étiez petit avant d'être gros, vous dites, qu'est-ce qui m'emmerde, c'est moi qui ai raison. C'est le jeu.
3: Oui.
0: Mais en tout cas, si le Farage devient le vote utile, ils ont de la chance, les Britanniques.
1: Alexis Poulain, en 10 secondes, 20 secondes, est-ce que vous avez un avis sur cette histoire ?
2: Oui, alors cette histoire montre aussi le royaume de la censure qui est devenu le Royaume-Uni, parce que vous avez un responsable de Reform UK qui s'appelle Zia Youssouf, qui avait mis pas mal de vidéos de cet événement, etc. Et son compte TikTok a sauté sous le Online Safety Act. Vous savez, ce sont ces lois qui sont déjà beaucoup plus en avance sur la censure des réseaux sociaux en Grande-Bretagne. C'est exactement ce que veut faire Macron ici, c'est-à-dire faire taire les oppositions sous des prétextes fallacieux d'opinions de haine, enfin, etc., etc. Donc, on a là, devant nos yeux, un fait clair de la censure algorithmique poussée par un État, enfin, ou un gouvernement retranché. Donc, j'espère que ça va bouger aussi en Grande-Bretagne, que nous, on va éviter le pire, puisque c'était le début de l'émission sur ces un an. Ce qui reste à Macron, c'est quand même de censurer, de verrouiller les réseaux sociaux pour faire en sorte que 2027 soit totalement
1: sous contrôle.
2: Fraude.
1: Oui, oui.
2: Donc c'est vraiment à nous, les médias indépendants, de faire en sorte que ça n'arrive pas. Voilà.
1: Eh ben, merci beaucoup Alexis Poulain. C'est une excellente conclusion. C'est à nous, médias indépendants, de faire en sorte que ça n'arrive pas. Nous allons nous y efforcer. Restons courtois, c'est fini pour aujourd'hui. Vous avez rendez-vous demain avec Richard de Sèze, mercredi avec Arthur de Vatrigan, jeudi avec Marc Hainaut, qui était notre invité aujourd'hui, vendredi avec Marc Baudrier de Boulevard Voltaire, et lundi prochain avec moi à nouveau. Merci à Claudia, merci Richard, Alexis, merci Arthur de Vatrigan et Jean-Yves Le Gallou, et à la semaine prochaine.
5: Ça suffit maintenant.
6: Et Richard de 16 à 17h30 commencera son émission avec Liberté et Création avec Pascal Ménadier.
7: Au revoir.
6: Il est 6h57. Bonjour à tous, bienvenue, merci d'écouter Radio Courtoisie, d'avoir choisi nos ondes pour commencer la journée. Dans 2 minutes 30 à 7h et en direct, votre matinale ligne droite avec Alexandre de Galzin et toute l'équipe du matin dans le premier sujet de Boulet Français avec Valérie Daubigny. Nous reviendrons sur l'addiction aux écrans. Peut-on sauver la jeunesse? Restez bien avec nous et rejoignez-nous dès maintenant sur la chaîne YouTube de Ligne Droite ou sur le compte X de Ligne Droite afin de suivre l'émission, de discuter entre Lignonautes et de voir l'émission en vidéo.
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6: Nous sommes aujourd'hui mardi 19 mai 2026 et dans la semaine D du cycle des émissions Radio Courtoisie, les principaux rendez-vous de la journée. Après Ligne Droite à 10h, tout à l'heure et en direct, les mardis de la mémoire d'Anne Collin pour une exposition « La marine et les peintres, 4 siècles d'art et de pouvoir » avec Bertrand de Sainte-Marie, commissaire de l'exposition. À midi, le libre journal des histoires de l'art et du patrimoine, Art bâton rompu d'Olivier Doutrebente, causerie avec une amoureuse du patrimoine, Stéphanie de Saint-Léon. À 14h, le libre journal de la défense de Philippe Nicolardo pour l'intérêt et les limites de l'utilisation médicale des cellules souches humaines avec François Guillot, professeur et chercheur à l'université de Poitiers. À 17h, populaire, vous avez dit populaire, de Renaud Dourge, Roland Portige pour son livre Les Enfants d'Ernetti. 17h30, je vous le disais, restons courtois, animé par Richard de Sèze, Liberté et Création, avec Pascal Ménadier, secrétaire général de la rédaction du JDD, et Chloé Framery pour son livre « La Suisse au cœur, biographie d'une résistante des années 20 ». 19h30, le Libre Journal de la vie française dirigé par François Costantini, Natalia Krasikova pour Nuit Blanche et une soirée au château du Maréchal de Saxe. Et le bal de l'année avec Arnaud de Gioni. Et puis à 21h30, le Libre Journal de la réaction d'Hilaire de Crémier pour l'histoire de l'Algérie de 1848 aux années 70. Enfin, la soirée musicale avec Virginie, le feu du Sacré-Cœur. Et puis tout de suite et en direct, votre matinale, Ligne Droite. Soyez les bienvenus. Merci d'écouter Radio Courtoisie, les 7h.
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11: Bonjour à tous, bonjour chers auditeurs, merci d'être avec nous ce matin ici sur Ligne Droite, la matinale de Radio Courtoisie. Merci d'être avec nous pour suivre cette matinale jusqu'à 10h. Je suis avec toute l'équipe du matin aujourd'hui, notamment Maëlys. Bonjour Maëlys.
12: Bonjour aux auditeurs.
11: Bonjour Magda également.
13: Bonjour Alexandre.
11: Et puis à la technique, c'est Franck.
6: Quoi. Oui, voilà, désolé. Bonjour Alexandre et bonjour à toute l'équipe du matin que je salue bien plus chaleureusement que vous.
11: Voilà, très bien. Et apprenez à articuler aussi. Alors aujourd'hui, à 7h10, en Debout les Français, nous parlerons de l'addiction aux écrans. Peut-on sauver la jeunesse? C'est la question qu'on se posera avec Valérie Daubigny, qui est membre du comité de lecture et autrice de nombreux livres. À côté de ça, à 7h25, chers auditeurs, nous parlerons des ONG. ONG qui finance ces ONG, qui attaquent la France, qui attaquent l'Europe en général. C'est un sujet dont nous parlerons avec la députée européenne RN Angéline Furet. Puis ensuite, à 8h20, ce sera le Débattons-en, dans lequel Maëlys Clauzel réalisera un entretien avec le combattant de MMA Hugo Nemesis 2. Le sport redevient-il patriote? C'est un peu la grande question qu'on a choisie en thème de cette matinale. Et enfin, vers 9h, on parlera géopolitique avec Mériadec Raffray, comme tous les mardis. Voilà un bien joli programme qu'on a bien envie de suivre avec vous. Plein de thèmes différents et plein de thèmes différents qui vont s'entamer avec un bulletin d'actualité par Maëlys Clauzel.
14: Alors que le festival de Cannes bat son plein et que les grandes stars du cinéma défilent sur le célèbre tapis rouge de la ville, David Lisnard a sèchement recadré les signataires de la pétition anti-Bolloré dénonçant une prétendue emprise grandissante de l'extrême droite dans le cinéma. Alors que Maxime Saada, président de Canal+, annonçait ne plus vouloir travailler avec les 600 signataires en question, le maire de Cannes dénonce des accusations infondées et des artistes qui mordent la main qui les nourrit, rappelant le rôle essentiel de Canal+, dans le financement du cinéma français et de sa pérennité. Parmi les figures les plus connues ayant signé la tribune publiée dans Libération, nous retrouvons Juliette Binoche, Anna Mouglali, Swann Arlot, Jean-Pascal Zadi ou encore Raymond Depardon. Une nouvelle polémique qui illustre surtout une conception du pluralisme à géométrie variable de certaines personnalités acceptables tant qu'ils restent conformes aux idées dominantes du milieu culturel et donc aux leurs. Écoutons le reste des propos du maire de Cannes, David Lisnard.
15: Dans le cinéma, Canal+ est le premier financeur en volume financier et tout le monde reconnaît qu'il n'y a aucune ingérence sur les films projetés et sur les films financés. D'ailleurs, il suffit de voir les films projetés à Cannes pour comprendre qu'ils ne sont pas réellement d'extrême droite. Hein. Voilà. Donc, certains se donnent des postures faciles, des combats faciles. Ils auraient dû aller voir le film sur Jean Moulin, ils auraient vu ce qu'était la vraie résistance et je pense qu'ils auraient dû se taire. Voilà. Et ils auraient dû se taire et j'espère que cette polémique va retomber parce que le cinéma français a besoin de Canal+. Il ne faut pas que le cinéma français l'oublie et qu'on ne peut pas ainsi dénigrer. Quand on s'exprime et qu'on condamne les lignes politiques et tout, c'est la liberté d'expression et c'est fondamental. Mais là, il ne s'agit pas du tout de la liberté d'expression, il s'agit d'un dénigrement. Si Canal+ avait des choix idéologiques dans ses financements, ça mériterait d'être souligné et d'être condamné. Mais c'est pas le cas. Voilà. Donc, qu'est-ce que vous voulez? C'est à la fois infondé, ingrat, et peut-être un peu imbécile aussi et masochiste.
14: C'était David Lisnard qui mettait les choses au clair au micro de BFM TV.
11: Ouais, polémique un peu incompréhensible, effectivement. Mais alors, la gauche s'offusque encore.
14: Bah oui, comme toujours, cher Alexandre, quand on parle de personnalité de droite, à Nice, la nomination de Denis Cieslik, ancien porte-parole d'Éric Zemmour, comme directeur de cabinet du maire Éric Ciotti, provoque une vive réaction à gauche. Le militant pro-migrant Cédric Héroux et le syndicaliste CGT Jonathan Jensberger dénoncent l'entrée officielle du zémouriste au cœur du pouvoir niçois et alerte sur une banalisation d'une prétendue extrême droite, une polémique qui illustre surtout la crispation persistante de la gauche militante face à l'arrivée des personnalités identitaires, dans les exécutifs locaux. Qu'il se rassure ou pas, ce n'est que le début.
11: Et la France est submergée par les fuites de données.
14: Oui, un nouveau chiffre de la CNIL, la Commission nationale de l'informatique et des libertés, annonce un nombre record de violations de données en 2025. Plus de 6100 incidents recensés, soit une hausse de près de 10% en un an. Administrations, hôpitaux, assurances ou encore plateformes publiques sont régulièrement touchées. L'autorité évoque des attaques de plus en plus massives, facilitées par l'intelligence artificielle et la faiblesse de nombreux prestataires informatiques. Pour le seul premier trimestre 2026, plus de 2700 violations ont déjà été signalées. Malgré des années de promesses sur la souveraineté numérique et la cybersécurité, les données personnelles des Français continuent donc de fuiter à grande échelle, révélant les failles d'un système incapable de protéger efficacement informations médicales, administratives ou bancaires et obligeant pourtant les Français à utiliser massivement les services numériques. Nous avons abordé ce sujet hier avec Emmanuel Darle. Retrouvez notre entretien sur notre chaîne YouTube.
11: Puis quid du Moyen-Orient ?
14: Eh bien, selon CNN, la grande chaîne d'information américaine, l'Iran menace de taxer les câbles sous-marins qui passent sous le détroit d'Ormuz et transportent une partie des données Internet mondiales entre l'Europe, l'Asie et le Golfe. Téhéran vise indirectement des géants comme Google, Microsoft, Meta et Amazon. Des médias proches du régime évoquent même des perturbations possibles si les entreprises refusent de payer. Plusieurs câbles stratégiques passent en partie dans les eaux iraniennes, donnant à Téhéran un moyen de pression supplémentaire.
11: Et puis pour le sport, vous nous parlez d'une grosse polémique en Angleterre.
14: Oui, c'est un véritable scandale pour les supporters de football d'outre-Manche. La finale de la Ligue des Champions PSG-Arsenal ne sera pas diffusée gratuitement. C'est une première depuis 1992. La chaîne britannique TNT Sport, détentrice unique des droits de diffusion, a décidé de réserver le sommet européen du ballon rond à ses abonnés payants. Les supporters du club londonien devront donc payer jusqu'à presque 32 livres, ce qui équivaut à 36 euros environ, pour suivre la finale de la prestigieuse Coupe aux Grandes Oreilles. Quant aux Français, ils pourront profiter du match en clair gratuitement sur M6.
11: Vive la France, à bas l'Angleterre. On finit par la météo donc.
14: Eh bien, aujourd'hui, le temps est humide sur les deux tiers nord du pays, au passage de la perturbation. Les éclaircies se développent sur un bon tiers sud avec un soleil qui résiste près de la Méditerranée. Et côté température, nous attendons pour les maximales de 13 à 23 du nord au sud, avec notamment 15 à Paris, jusqu'à 23 à Perpignan. Et nous célébrons ce 19 mai Saint-Yves, patron des marins, avocats et des juristes, et Saint-Célestin.
11: Voilà, merci Maïlys.
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11: Et maintenant, le décryptage, c'est avec Magda Dotefeuille.
13: Chers auditeurs, pendant que des agriculteurs français manifestent pour survivre, que des exploitations disparaissent et que l'on demande toujours plus d'efforts au monde rural, l'Union européenne distribue des millions d'euros d'aide agricole, mais à l'une des familles les plus riches du monde. Vous avez bien entendu, la famille royale des Émirats Arabes Unis a perçu plus de 71 millions d'euros de subventions de la PAC, la politique agricole commune de l'Union européenne, entre 2019 et 2024. Oui, 71 millions d'euros d'argent public européen destinés aux agriculteurs européens pour leur permettre un niveau de vie équitable versé à une dynastie dont la fortune est estimée à plus de 320 milliards de dollars. Pourquoi ? Eh bien parce que cette famille possède des dizaines de milliers d'hectares de terres agricoles en Roumanie, en Espagne et en Italie. Et dans le système actuel de la politique agricole commune, plus vous possédez de terres, plus vous touchez d'aides. Peu importe que vous soyez un petit exploitant français étranglé par les charges ou un fonds souverain du Golfe. Eh bien, la PAC avait été pensée pour garantir une certaine souveraineté alimentaire européenne et assurer un revenu aux agriculteurs. Mais au fil des années, elle est devenue un système purement bureaucratique et déconnecté du terrain où les plus gros propriétaires captent mécaniquement une part immense des subventions. Une enquête révèle notamment qu'une société contrôlée par les Émirats Agricost, exploitant environ 57 000 hectares en Roumanie, aurait touché à elle seule plus de 10 millions d'euros d'aide en 2024, soit plus de 1 600 fois ce que perçoit un exploitant agricole moyen de l'Union européenne. Les Émirats investissent massivement dans les terres agricoles à travers le monde pour sécuriser leurs approvisionnements alimentaires. Autrement dit, des terres européennes produisent avec des subventions européennes pour alimenter des intérêts étrangers et pour exporter vers le Golfe. Pendant ce temps-là, en France, les agriculteurs dénoncent la concurrence déloyale, l'explosion des normes, la baisse des revenus et les difficultés à transmettre leur exploitation. Et encore une fois, le système européen protège davantage les logiques financières et les grands groupes que les producteurs eux-mêmes. Encore une faille de plus, l'Union européenne ne maîtrise plus réellement qui bénéficie de son argent public. Des capitaux étrangers peuvent capter des aides européennes sans contrôle sérieux. On parle souvent de souveraineté alimentaire, mais quelle souveraineté reste-t-il quand des milliers d'hectares stratégiques passent sous contrôle de puissances étrangères, tout en étant financés par les contribuables européens ? Cette affaire est encore un exemple du paradoxe devenu récurrent dans l'Union européenne. Bruxelles explique vouloir défendre les agriculteurs européens, mais continue à faire fonctionner un système qui favorise avant tout les très grands propriétaires, les logiques de concentration et les acteurs les plus puissants financièrement. Et pendant que l'Europe distribue des millions à des fonds étrangers ou à des dynasties étrangères richissimes, la plupart des agriculteurs français n'arrivent même plus à vivre dignement de leur travail et voient leurs exploitations disparaître les unes après les autres.
11: Merci pour ce sombre tableau, Magda Dautefeuille.
13: Avec plaisir.
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11: Et pour ce premier entretien, eh bien, nous allons parler de l'addiction aux écrans. Peut-on sauver la jeunesse ? C'est la question qu'on va se poser aujourd'hui et on va se la poser avec Valérie Daubigny. Valérie Daubigny, bonjour.
16: Oui,
11: vous
16: bonjour.
11: Vous êtes critique littéraire jeunesse, membre du comité de lecture 1, 2, 3 loisirs. Vous êtes aussi l'autrice d'une bibliothèque idéale que lire de 0 à 16 ans, donner le goût de la lecture aux enfants de 0 à 16 ans. Et puis, ce qui est intéressant dans tout ça, c'est que une initiative a été lancée par le Centre National du Livre, une initiative qui date de 2018, 10 jours sans écran, initiative donc qui est une conférence de presse qui s'est tenue hier à laquelle vous étiez. Déjà, première question que je voudrais vous poser, une initiative contre les écrans lancée par le Centre National du Livre, est-ce qu'il y a un lien prouvé entre les deux ?
16: Oui, alors le Centre National du Livre s'associe, en fait tout est parti d'une association dans le Sud-Ouest et aujourd'hui le mouvement a pris tellement d'ampleur que cette année il va y avoir 130 000 enfants et jeunes qui vont participer à un défi 10 jours sans écran. Mmh. Alors oui, vous avez cité le Centre National du Livre, mais il y a aussi beaucoup d'associations et des collectifs d'associations qui depuis des années sont lanceurs d'alerte contre les écrans et leur omniprésence. Alors, je reviens à votre question, livre, écran. Ben moi, je vois bien dans tout le travail que je fais pour la promotion du livre, eh bien qu'en fait, parmi tous les obstacles entre l'enfant et la lecture, eh bien c'est l'écran qui arrive en premier. Alors, quand on dit l'écran, il s'agit de surtout des écrans ludiques, tout ce temps perdu sur les réseaux sociaux, des jeux qui ne conduisent pas à plus d'ouverture de l'intelligence, voilà, tous ces écrans là, ces écrans qui deviennent très addictifs. Donc ces 10 jours sans écran vont proposer aux enfants, à partir d'aujourd'hui, c'est vraiment aujourd'hui le 19 mai le lancement, le défi. Mais il faut se rendre compte, pour un enfant qui passe 10 fois plus de temps sur un écran que sur un livre, le défi de s'en détacher et peut-être de retrouver le plaisir de la lecture, le plaisir d'aller dehors, de rencontrer des personnes, de s'intéresser à son environnement. Mmh. Alors, s'il retrouve le plaisir de la lecture, il va se reconnecter déjà à sa personne, à son rythme personnel. Je tiens beaucoup à cette question de rythme. Lorsque vous êtes soumis au rythme effréné de petites vidéos qui jaillissent sur un réseau social, par exemple, Vous n'êtes pas maître de votre temps. Lorsque vous entrez dans un livre, vous prenez le temps de la décantation si vous en avez besoin. Un enfant peut avoir besoin de relire une phrase, d'intérioriser, de songer à un mot qu'il ne connaît pas. Vous voyez, tout ça, on se reconnecte. C'est un retour au réel, ces 10 jours sans écran.
11: Alors, déjà, vous avez évoqué un point que je souhaitais aborder, Valérie Domini, qui est, d'une certaine façon, est-ce que c'est vraiment pertinent de parler de temps d'écran? C'est-à-dire que c'est souvent de cette manière-là qu'on raisonne. En réalité, temps d'écran, c'est effectivement, est-ce que c'est la même chose, quelque part, de passer du temps sur TikTok? Est-ce que TikTok vaut YouTube? Est-ce que YouTube vaut les jeux vidéo? Est-ce que les jeux vidéo sont si mauvais qu'on le dit? Il me semble que vous participez aussi à une pétition contre le développement de l'e-sport à l'école. En réalité, et déjà, est-ce que tous les écrans se valent? Et même, j'ai envie de dire, au sein, par exemple, je prends les jeux vidéo, mais même au sein des jeux vidéo, sans doute qu'il y en a qui sont plus intelligents que d'autres, qui sont plus utiles que d'autres, comment on peut parler de temps d'écran en général?
16: En effet, vous avez raison, si l'on parle des écrans et du temps d'écran, on risque d'ailleurs d'être mal compris et disqualifié dans ce combat. Il faut effectivement se distinguer, hiérarchiser, mais pour pouvoir le faire, il faut avoir une maîtrise de sa liberté. Et là, ça passe par une reconquête du temps et de la liberté de discernement d'esprit critique. Or, un enfant qui, depuis sa plus tendre enfance, parce qu'il faut vraiment vous dire que là, nous parlons aussi des 0-3 ans dans cette action 10 jours sans écran, qui est une belle action parce qu'elle mobilise tous les membres de la famille, tous les acteurs et les lieux d'accueil dans lesquels sont les enfants la plupart de la journée, eh bien, il y a les crèches. Mmh. Et oui, alors on se dit non, mais n'exagérons pas. Si 0-3 ans, beaucoup d'enfants sont soumis aux écrans, sont calmés avec les écrans. Hein. Donc là, on ne peut pas parler d'écran utile, intelligent. Et lorsqu'on a grandi comme ça, avec sa petite dose, parce que vraiment, on peut tout à fait en parler d'addiction lorsque l'on parle des écrans, lorsqu'on a été nourri, on ne peut pas parler de choix, on ne peut pas parler d'écran utile. Donc, on le dit bien dans cette action 10 jours sans écran, ce sont les moments qui sont dits ludiques. Vous avez évoqué cette question qui est extrêmement grave de l'e-sport à l'école. Vraisemblablement, d'ici la fin du mois de mai, le Premier ministre va annoncer que les écoles, les collèges, notamment, à la suite d'une grande expérimentation dans l'Académie de Versailles, va instaurer une heure et demie de e-sport. Alors déjà, là, pour le coup, disqualifions ce mot « sport », puisqu'il s'agit casque sur les oreilles, les yeux rivés sur un écran, de jouer peut-être en réseau, oh oui, mais ça, ce n'est pas une véritable rencontre, de jouer à un haut niveau, avec tous les mots du sport, la compétition, la sélection, les championnats, à l'école. Avec du matériel qui, la plupart du temps, est fourni par des firmes numériques multinationales qui ont tout intérêt à rendre addicts les enfants, les jeunes, par ce biais-là. Et l'éducation nationale s'en fait le complice. C'est vraiment à dénoncer. Vous avez évoqué cette pétition. J'invite vraiment, mais fortement, nos auditeurs à se rendre sur change.org. Non à l'e-sport, non aux jeux vidéo dans les écoles, d'ailleurs, ils ont tout à fait qualifié. Et allez soutenir, parce que c'est pas possible cette...
11: Surtout qu'on imagine qu'il y a quand même bien d'autres priorités d'une manière générale pour l'éducation nationale, et que c'est peut-être... Enfin, sensibiliser les enfants à l'e-sport, c'est peut-être pas la première chose à faire, voire c'est peut-être même la... La dernière, Valérie Daubigny, c'est simplement, je voudrais revenir sur un point, c'est que votre initiative de 10 jours sans écran, elle existe depuis 2018. En fait, est-ce qu'on a déjà pu observer des résultats concrets? En fait, est-ce que ça marche finalement? Est-ce que les enfants s'y tiennent? Est-ce qu'ils essayent pas de tricher? Est-ce que finalement ils voient pas ça simplement comme une punition? Est-ce que ça a des effets?
16: Alors, je vais préciser, c'est depuis 2018.
11: Oui.
16: Nous avons pu observer que les familles, les enfants marchent, ça fonctionne. L'année dernière, 70% ont tenu pendant 7 jours, ce qui est déjà extraordinaire. 41% pendant les 10 jours. Et pourquoi ça fonctionne? Mais parce que ça ne tombe pas comme ça. Vous avez très bien parlé de punition, ce n'est absolument pas l'esprit. Il y a d'abord un travail en amont pour préparer, pour fédérer, pour qu'il y ait l'adhésion des enfants. Lorsque les classes adhèrent à ce mouvement 10 jours sans écran, c'est préparé en amont, on va trouver des alternatives. Comment allons-nous utiliser ce temps? Comment allons-nous combler le manque? Eh bien, le manque va être comblé par des activités multiples, extérieur. Je prends l'exemple de la mairie de Viroflay qui se mobilise beaucoup, à l'instar de beaucoup, beaucoup d'endroits en France, dans le sud-ouest, Bordeaux, Marseille. C'est vraiment extraordinaire. C'est un très, très beau mouvement. Mmh. À Viroflay, eh bien, mercredi après mercredi, la mairie propose d'accompagner les enfants avec, il va y avoir des concours d'éloquence. On va se rendre dans des boulangeries pour voir le travail concret du boulanger. Dans d'autres endroits, il y a des associations qui viennent en soutien, des associations de pêcheurs, des sportifs de haut niveau qui s'associent également. On va donc combler, rouvrir les fenêtres, vous voyez, et puis se réancrer. Ce que je trouve navrant revenons à cette histoire d'e-sport à l'école, c'est qu'en fait, ça vous déracine. Tous ces jeux, tout ce temps passé, il est la plupart du temps culturellement déraciné. Mmh. Là où les enfants ont besoin d'ancrage local, d'ouvrir les yeux, même d'ancrage sensoriel, eh bien, on va leur fournir une culture qui n'est pas ancrée, qui est interchangeable. Mmh. Et là, c'est très grave aussi dans la transmission. Alors oui, je vais vous citer parce que ça me revient. Pardon, un enfant l'année dernière qui concluait en disant. Eh bien, je suis heureux d'avoir participé aux 10 jours sans écran parce que finalement, j'ai vraiment beaucoup aimé pouvoir parler avec mes parents.
11: Mmh. Ouais, c'est pas étonnant. Enfin, d'une certaine façon, je pense qu'on maîtrise encore assez mal l'impact négatif que peuvent avoir, la surabondance d'écran. Et d'ailleurs, il y a eu des études qui sont sorties là-dessus. On a parlé il y a quelques mois sur Ligne Droite. Vous pouvez retrouver ça, je pense, sur notre chaîne YouTube, chers auditeurs. Mais effectivement, ou sur notre, d'ailleurs, sur nos sites de podcast également. Sur maintenant qu'on a développé ça, mais effectivement, même le temps d'écran a également un impact sur la santé parce que les enfants sortent moins dehors, évidemment, ça a un impact sur la vue, évidemment, ça augmente largement les myopies. Mais il y a un point dans tout ça, c'est que tout ça, encore une fois, part d'une volonté de faire lire à nouveau les enfants. D'une certaine façon, pour nos auditeurs qui auraient des enfants et qui auraient du mal à les faire lire, qui auraient des petits-enfants et qui voudraient justement les aider à se mettre à la lecture, si ce n'est mettre de côté les écrans, comment est-ce qu'on peut justement les appeler, les enraciner à nouveau?
16: Eh bien, c'est un défi. Il faut reconquérir le temps et ça, on le fait tous ensemble. Parce que, observons-nous, les parents, combien de temps nos enfants nous voient avec un livre entre les mains dans une journée? Combien de temps nous voient-ils avec un smartphone entre les mains? Mmh. Déjà par l'exemple, par le plaisir du partage. On ne peut pas imposer aux enfants, pose ton téléphone, prends un livre. Ça va peut-être marcher si vous avez des enfants très dociles, mais vous n'ancrerez pas profondément le goût. Le goût, il s'ancre par l'exemple, par la discussion, par la proposition. Et ça, c'est déjà extraordinaire. Quand vous pensez que les foyers ont en moyenne 10 écrans par foyer, mais c'est incroyable. Oui. Eh bien, entourons-nous de livres déjà. L'enfant, je reviens à l'enfant de 0 à 3 ans qui aura grandi dans un univers où il aura vu des livres, tout simplement. Eh bien, cela fera partie de son univers naturel. Et puis, obstacle à la lecture et au goût de la lecture, c'est la facilité. C'est une difficulté de lire. En plus, l'apprentissage de la lecture aujourd'hui n'est pas uniforme. Il y a vraiment il y a beaucoup d'enfants qui restent sur le bord du chemin et qui ensuite, on arrive en quatrième, on ne sait pas très bien lire. Il y a de jeunes parents aujourd'hui qui ont du mal à lire. Hein. Il faut vraiment s'en rendre compte. Eh bien, là aussi, à petite dose, par la lecture orale, par la lecture de livres qui plaisent aux parents. Quand vous lisez un livre à vos enfants, il faut que ce livre vous plaise. Oui. Cela transpire. Mmh. Voilà. Donc tout cela, c'est par le partage. Ça demande de l'investissement, mais on est tellement récompensé au centuple.
11: Eh ben voilà, merci. Je pense qu'on finira par cette note d'espoir, Valérie Daubigny. Merci d'avoir été avec nous. Voilà, montrer un bel exemple à ces enfants et justement les éloigner du virtuel pour les ramener un petit peu dans le réel. C'est également ce qu'on essaye de faire ici à Ligne Droite, à Radio Courtoisie finalement. Belle mise en abyme. Merci Valérie Daubigny. On vous dit à très bientôt ici sur Radio Courtoisie.
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11: Chers auditeurs, merci d'être avec nous. À 7h50, ce sera la chronique de Richard Decez, chronique que vous aimez tant, dans laquelle il dit rarement du bien du gouvernement. Et puis, à 8h15, nous recevrons Gabriel Fouquet, qui nous fera l'immense plaisir de revenir ici pour sa chronique hebdomadaire. À 8h20, je rappelle que nous aurons également le combattant de MMA, Hugo Nemesis 2, interviewé par Maëlys Clausel. Mais tout de suite, on passe au grand entretien.
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11: Et pour guérir la longue solitude qui m'habite normalement dans ces longues matinales de 7h à 10h, j'animerai cet entretien avec Magda Hautefeuille. Avec Magda Hautefeuille, donc nous allons parler avec Angéline Furet. Nous allons parler avec Angéline Furet, députée européenne, d'un sujet dont on nous parle finalement assez peu sur la plupart des grands médias. C'est celui des ONG. C'est-à-dire qu'on entend beaucoup de récemment parler des associations culturelles. On entend beaucoup parler justement de toutes ces associations qui coûtent tant aux mairies, qui coûtent tant à l'État et d'une certaine façon qui sont, on va dire, le pendant international de ces associations, ce sont les ONG. ONG qui sont présentes largement au niveau européen et tout ça. On va en parler donc avec Angéline Furet. Angéline Furet, bonjour, est-ce que vous êtes bien avec nous ?
16: Je suis bien avec vous. Bonjour, monsieur.
11: Alors, merci d'être ici ce matin sur Ligne Droite. Je rappelle que vous êtes députée européenne du Rassemblement National. Alors, il y a 6 mois désormais, un groupe de contrôle sur les ONG avait été mis en place, notamment par le PPE et ECR au Parlement européen. Déjà, qu'est-ce qu'on a découvert avec ce groupe de contrôle ? À quoi sert-il ?
16: Alors, avec le groupe de contrôle lui-même, pour l'instant, nous n'avons pas découvert grand-chose, puisque le travail est toujours en cours. Par contre, ce que nous avons, c'est un rapport de la Cour des comptes européenne d'avril 2025, qui a vraiment été justement le déclencheur, parce que le constat est monstrueux. Ce sont 7,4 milliards d'euros qui ont été versés à des ONG dans la plus totale opacité. Sachant que sur les 4400 structures financées, en fait, finalement, il n'y a que 30 organisations qui ont bénéficié de 40% de l'enveloppe. Donc, il y a un vrai scandale derrière et une vraie opacité.
11: Mmh. Et alors, ce qui est fascinant, c'est que on observe quelque chose, c'est que ceux qui sont opposés aux enquêtes sur le financement des ONG sont toujours de gauche. C'est un petit peu comme la question de l'audiovisuel public qu'on observait avec, évidemment, Charles Lalancre ces derniers mois. Mais d'une certaine façon, il semble qu'il y a un mystère qui plane, qui empêche la gauche de se renseigner vraiment sur le financement des ONG.
16: Je vais lever le voile sur le mystère. C'est tout simplement que ces ONG sont terriblement liées, alors pas toutes, mais en grande partie, à comment dirais-je, du harcèlement climatique envers les États. Ce sont des ONG qui sont associées aux Frères musulmans, notamment je pense à l'ONG Femiso, qui sont associées également à certaines structures proches du Hamas. Donc ce sont des sujets chers au parti de gauche et je pense qu'ils ne souhaiteraient pas que ces flux d'argent ne reviennent plus à leurs petits amis. Mmh.
17: Moi, j'ai une question par rapport plutôt à l'influence. C'est qu'on entend souvent revenir le nom de George Soros et des Open Society Foundation dans le financement de certaines ONG ou même de think tanks européens. Et concrètement, quel rôle d'influence peuvent jouer à Bruxelles? Et est-ce qu'on peut même dire que George Soros y a même installé durablement son influence?
16: Effectivement, Bruxelles est un petit peu... Une des annexes de l'Open Society avec vraiment tous les thèmes qui sont chers à George Soros, que ce soit un faux féminisme qui en fait est anti-homme pour créer de la division entre les hommes et les femmes, que ce soit l'idéologie wokiste qui est devenue en tout cas la théorie du genre est devenue une des valeurs de l'Union européenne. J'ai appris ça en commission il y a très peu de temps. J'étais fort surprise, je n'étais pas au courant. Voilà, donc nous baignons vraiment en plein Sorosland, si vous me permettez cet anglicisme. Je donnerai une petite pièce au cochon.
17: Et pour revenir un peu sur le point justement idéologique, ça c'est quelque chose qui interroge. On retrouve globalement les mêmes réseaux d'ONG, de think tanks et de responsables politiques autour des structures qui sont financées par Soros. Et du coup, est-ce qu'on peut dire qu'il y a aujourd'hui une forme d'entre-soi idéologique européen?
16: Tout à fait. Oui, il y a un entre-soi idéologique européen. C'est plus qu'une idéologie, hein. C'est une propagande. Dans ce fameux rapport que je citais de la Cour des comptes, nous avons pu voir que la Commission européenne utilisait les impôts des citoyens européens pour financer sa propre propagande, c'est-à-dire dire la Commission sait bien et les politiques voulues par la Commission sans contrôle démocratique, sont bien. Donc, il y a une utilisation des impôts des citoyens pour faire de la propagande pour une politique qui n'a pas été décidée démocratiquement. Donc, effectivement, on se retrouve dans des situations hors démocratie.
11: Oui, parce qu'il y a quelque chose qui avait été établi, effectivement, je crois que c'était au début de l'année, quelque chose d'assez surprenant, c'est que, en réalité, l'Union européenne finançait des ONG qui défendaient les politiques européennes. Et donc, finalement, on utilisait l'argent des citoyens européens pour imposer certaines politiques au niveau européen et qui étaient soutenues par des ONG financées également par les citoyens. Enfin, on a l'impression qu'il y a une forme d'endogamie complète là-dedans.
16: Totalement. Mais ne serait-ce pas aussi un petit peu la panique d'un système qui se sent complètement à bout de souffle et qui voit bien que les citoyens ne se reconnaissent plus en lui? Ce dont vous parlez, vous en avez un exemple concret actuellement dans les rues en France. Vous avez dû voir aux arrêts de bus ou là où il y a des affichages, une campagne publicitaire européenne avec donc les petites étoiles disant « c'est nous qui défendons la démocratie,
11: oui.
16: C'est nous qui sommes les gentils, les autres sont les méchants ». Donc, ceci est financé avec vos impôts, enfin avec nos impôts.
11: Oui, c'est ça, parce qu'effectivement, il y a toutes ces campagnes, même de la part de l'Union européenne, mais on voit quand même qu'il y a ce système double, encore une fois, qui s'entretient. Comment ça s'articule, justement, qui attribue, par exemple, les fonds aux ONG, au Parlement européen? Qui décide de ça?
16: Eh bien, justement, c'est là où c'est complètement opaque. Alors, vous allez avoir des directions générales de l'administration du Parlement européen qui vont attribuer des fonds à des ONG de manière un petit peu discrétionnaire. Et là aussi, nous avons retrouvé des ONG particulièrement inquiétantes ou de l'entre-soi avec des petits copains qui permettaient de soutenir les politiques voulues par ces directions générales. Donc, nous sommes vraiment dans la technocratie bruxelloise telle que c'est dénoncé, c'est-à-dire que ce ne sont absolument pas, il n'y a aucun contrôle démocratique du Parlement sur ces financements aux ONG.
11: Mais pourtant, il me semble que, notamment, vous, enfin, en tant que député européen, enfin même vous-même en tant que député européenne, vous avez quand même une enveloppe qui est dédiée à un fonds culturel ou quelque chose comme ça. Non, c'est-à-dire qu'il me semble que vous avez quelques milliers d'euros chaque année que vous pouvez vous-même allouer, non ?
16: Alors, c'est le cas pour tous les députés européens, sauf les députés européens RN.
11: Hein ?
16: Oui. C'est aussi ça, la démocratie et l'équité. Ce sont les valeurs. Eh bien, ce mystère, c'est que, en fait, alors, théoriquement, nous devrions avoir quelques milliers d'euros que nous pouvons donner à des associations. Mais en fait, après, de manière discrétionnaire, l'administration de l'Union européenne se réserve le droit de vérifier que nous n'avons pas détourné des fonds en donnant de l'argent à des associations qui ne correspondraient pas aux valeurs de l'Union européenne. Donc, tout cela n'étant pas fondé en droit, c'est-à-dire qu'il n'y a pas de définition juridique des valeurs de l'Union européenne, il y a, lorsque nous faisons des dons, il nous est reproché, mais je suppose que c'est peut-être pareil pour des collègues qui sont encore plus à droite de l'échiquier, il nous est reproché de faire du détournement de fonds. Donc, nous ne pouvons pas toucher à cet argent, malheureusement.
11: Eh ben c'est joyeux. Alors il y a aussi un autre point, c'est que évidemment ce dont on accuse le Rassemblement national, d'ailleurs même on le voit un petit peu au niveau municipal, mais au niveau même européen, c'est finalement de détester les associations, même les causes défendues par les ONG en soi. C'est-à-dire que par exemple, je vais prendre un exemple tout simple, mais les ONG sont pas toujours mauvaises. Je prends le cas d'Amnesty International par exemple. C'est quand même eux qui permettent de documenter le nombre de morts qu'il peut y avoir en Iran, le nombre de morts qu'il peut y avoir à Gaza. C'est eux qui peuvent permettre d'établir justement la situation de corruption, ou alors la situation de démocratie dans certains pays comme la Russie. Donc et évidemment, si vous attaquez, enfin pourquoi s'en prendre aussi à des ONG qui peuvent faire parfois un travail nécessaire.
16: Alors, j'ai peur de mal comprendre votre situation, votre question, dans la mesure où vous diriez que nous nous attaquons à Amnesty International.
11: Non, pas spécialement, forcément, mais d'une certaine façon, est-ce que finalement, s'en prendre au système aux ONG en soi, c'est pas s'en prendre aussi aux causes qu'elles défendent ?
16: Si elles défendaient réellement ces causes, et que ces causes sont des causes qui ne sont pas des causes terroristes, je pense à certaines ONG qui défendent par exemple le Hamas, ou qui défendent la mise en place d'écoles coraniques en France, bon là, ça nous pose un léger problème. Mais effectivement, on pense aussi à la Ligue des droits de l'homme. Alors comme ça, c'est joli dans le titre, ils disent « nous défendons les droits de l'homme ». Ça a l'air très bien, et en fait, ils attaquent systématiquement devant le Conseil d'État, l'État français, lorsqu'il essaye d'expulser un individu étranger dangereux. Le titre de l'ONG est très joli et laisse à penser que, c'est pour le plus grand bien. Mmh. Et finalement, l'action qui est derrière est délétère. En revanche, bien évidemment que toutes les associations ne sont pas à mettre dans le même panier, et je fais moi-même partie de chrétiens d'Orient, et nous n'avons pas du tout d'action qui soit terroriste ou anti-étatique, et nous ne détournons pas d'argent.
11: Oui, c'est sûr. Mais donc à partir de ce moment-là, quelque part, qu'est-ce que vous reprochez finalement aux ONG au niveau européen, dans le sens où effectivement, si vous-même vous n'êtes pas contre le principe des ONG ou contre les causes qu'elles peuvent défendre, qu'est-ce que vous leur reprochez directement ? C'est l'attribution des fonds précisément ? C'est à quoi vous en prenez en fait ?
16: Nous nous en prenons, et je m'en prends au détournement d'une structure juridique. Mmh. C'est-à-dire qu'une ONG, normalement, c'est une organisation non gouvernementale qui défend une cause. Or, comme nous avons pu le voir avec le Qatargate, par exemple en 2022, où ça a été des millions qui ont été... le Qatar et le Maroc se servaient de la coquille juridique que constitue une ONG pour, en fait, blanchir de l'argent et corrompre des politiciens européens, dont Eva Kaili, qui était quand même vice-présidente, qui s'est retrouvée avec des valises, avec des millions d'euros chez elle. Donc, en fait, c'est le fait d'utiliser une structure. Je n'ai rien contre les ONG, nous n'avons rien contre les ONG et les associations, bien au contraire. Cependant, lorsque c'est utilisé dans un but qui n'est pas le but affiché, là, c'est un problème. Et c'est vraiment le cas, C'est-à-dire que c'est un détournement d'objet social.
11: Mmh. Alors, il y a aussi une autre ONG, par exemple, qui s'appelle Sherpa. Je ne sais pas si vous en avez entendu parler, mais pour le coup, elle, qui est une ONG qui se fait une spécialité de s'attaquer à la France sur bien des pays, on voit que c'est quand même quelque chose qui est assez répandu dans certaines ONG. C'est systématiquement s'en prendre aux pays européens en général. Enfin, quand vous expliquez finalement cette obsession de vouloir faire condamner des pays, de vouloir faire condamner des pays ou des grandes entreprises européennes.
16: Eh bien, encore une fois, c'est parce que derrière ces ONG, il n'y a pas un but pur et dénué de tout intérêt particulier. Alors, je ne connais pas l'ONG Sherpa en particulier, mais par exemple, il y a une ONG qui, dans son titre, paraît être une organisation de défense des consommateurs qui s'appelle Consumer Choice Center. Et derrière, vous avez les pétroliers américains. Voilà. Donc, c'est eh bien, en fait, cette ONG a été créée et est financée par, à hauteur de 250 000 euros par an, par des pétroliers américains, notamment le réseau Koch.
11: Ouais.
16: Donc, ils viennent faire du lobbying à Bruxelles sous prétexte de défendre les petits consommateurs. Et en fait, derrière, ils veulent faire passer des résolutions, des amendements qui bénéficient aux pétroliers américains. Et donc, qui bénéficient aux pétroliers américains et donc qui nécessitent

0: Également financés souvent par des pays musulmans extra européens. Je pense notamment à l'Arabie Saoudite, mais il y a aussi les Émirats Arabes Unis ou alors le Qatar qui sont en pointe là-dessus. On peut penser aussi au FEMISO qui est financé de son côté par la Turquie. En réalité, comment est-ce qu'on fait pour maintenir qu'est-ce que vous proposez finalement pour maintenir une forme d'indépendance réelle de ces ONG?
1: Eh bien, effectivement, il faudrait, comme vous le dites, faire en sorte. Alors, c'est un petit peu plus compliqué qu'une simple loi, puisqu'en fait, le Parlement européen, la Commission et le Conseil sont vraiment structurés sur le modèle du Congrès américain, c'est-à-dire que c'est fait pour être un lieu de lobbyisme.
0: Oui.
1: Donc, il faudrait vraiment reprendre, alors, soit intégrer dans les traités, mais ce qui serait une procédure très lourde, et je ne suis pas certaine que ça passe, mais. Effectivement, essayer de limiter. Je n'ai pas la solution clé en main, mais il me semble que peut-être
0: Bah parce
1: déjà
0: que
1: arrêter de financer à l'aveugle.
0: Oui, non mais d'accord, mais ce que je veux dire, c'est que c'est bien de cesser de financer démesurément à l'aveugle, mais d'un autre côté, bon, si jamais ça empêche pas effectivement ces ONG d'être aussi financées par l'étranger, de faire aussi avancer des intérêts, finalement, dans le fond, oui, on peut ne pas les financer, mais il faut un moyen de contrôler peut-être leur, en tout cas, de mettre des limites parfois à leur influence s'il y a ces liens qui sont avérés. Déjà, ce qu'on observe, c'est que même d'une manière général, il y a des formes de transfuges qui se font parfois entre des politiciens européens et les conseils d'administration de grandes ONG. Déjà, on sent encore une fois qu'il y a une forme d'endogamie particulièrement développée dans ce système.
1: C'est toute la question de la corruption et je n'ai pas de solution miracle pour empêcher les policiers et les politiciens d'être corrompus. Vous
0: Si jamais vous la
1: m'excuserez.
0: trouvez, vous nous la donnerez quand même au cas où.
1: Je vous appellerai.
0: Mais effectivement bon ce qu'on comprend c'est que il y a tous ces fonds effectivement qui se perdent plusieurs milliards d'euros par an et puis tout ça se couple également à des associations qui sont pas forcément des ONG mais qui existent aussi au niveau local. En fait, ce qui est assez frappant c'est que théoriquement les associations ont quand même une mission de bénévolat, une mission de service public etc. Dans le fond, ce qui est un peu terrible, c'est que s'en prendre aux associations, s'en prendre aux ONG, même pour de bonnes raisons, c'est aussi s'en prendre au principe du bénévolat. Et forcément, ça touche des gens qui, eux, par exemple, sont des retraités et qui vont s'engager, ou alors même des personnes de la société en général, qui vont s'engager là-dedans. Donc finalement, comment on fait pour rebâtir une forme de confiance entre les associations et les structures, soit étatiques, soit européennes? Est-ce qu'il faut totalement arrêter de financer finalement ces associations, peut-être?
1: Bien sûr que non, et bien au contraire. Et je réfléchis en discutant avec vous. Hein, je n'avais pas du tout envisagé de solution directe. Mais il me semble, puisque il m'est arrivé précédemment dans ma carrière de diriger des collectivités territoriales, il me semble que c'est assez simple. Il suffirait à une association de lui demander l'origine de ses financements. Et à partir de là, si on voit qu'il n'y a pas de conflit d'intérêts, l'association est considérée comme vertueuse et donc peut vivre sa vie d'association à partir du moment. Puisque là, en fait, les ONG dont nous parlons, c'est parce que nous n'avions pas regardé d'où venaient les financements. À partir du moment où nous avons regardé, nous avons vu que ça venait d'Apple ou que ça venait de pétroliers américains, nous aurions dû faire cela en amont. Quant aux associations locales dont vous parlez, je vais me recentrer sur la France. Eh bien, évidemment que notre tissu associatif, c'est aussi toute la force de notre vie sociale. C'est très important. Il suffit de voir l'action des dites associations entre une association de retraités qui s'occupe de faire de la lecture aux enfants en milieu scolaire et l'association Immigration SOS Méditerranée qui va chercher des migrants. Je pense que nous pouvons voir que dans un cas, il y a quelque chose de bénéfique pour la société et dans l'autre cas, il y a quand même un trouble à l'ordre public et ça contrevient à la loi.
0: Et justement, SOS Méditerranée, par exemple, qui est également une ONG, si je ne m'abuse, reçoit pour le coup des millions d'euros de financement des municipalités. Et

0: puis de diverses structures. Comment on fait, enfin déjà, comment ça se fait que SOS Méditerranée soit légal quelque part, dans le sens où on sait très bien ce qu'ils font, c'est-à-dire que ils vont chercher les migrants qui viennent juste de quitter les côtes tunisiennes, libyennes ou autres, pour les amener en Europe, ce qui est de la facilitation d'immigration illégale d'une certaine façon, sous couverture de sous couvert de sauvetage en mer. Comment on fait pour lutter? Est-ce qu'on a le droit de est-ce qu'il faudrait pas mettre en place justement des lois, des règlements qui permettraient justement d'empêcher certaines ONG de recevoir des financements publics dans ce sens-là? Parce que là, en l'occurrence, c'est l'État qui finance des actions illégales envers l'État.
1: L'État et certaines collectivités, Paris,
0: oui.
1: Et Lyon également, qui financent les mairies de Paris et de Lyon, qui sont, je ne vous l'apprends pas, des mairies de gauche, qui financent...
0: Même donc, Nantes, d'ailleurs, dont on voit mal le rapport avec la Méditerranée directement, mais...
1: En tout cas, pour répondre à votre question, ces lois existent déjà. Et ça s'appelle complicité d'immigration clandestine.
0: Mmh.
1: Et donc, cette association devrait être blacklistée et devrait être condamnée. Donc là, nous arrivons sur un autre volet de un petit peu de l'idéologie actuelle et du monde dans lequel nous vivons. C'est qu'il y a une forme de lien entre l'application de la loi, l'interprétation de la loi par les juges et l'idéologie dominante immigrationniste, sans frontiériste dans laquelle nous vivons.
0: Mmh. Et est-ce que, par exemple, vous qui êtes au Parlement européen, ça vous arrive d'avoir des lobbyistes qui viennent vous voir, qui défendent certaines ONG et qui vous demandent effectivement de les promouvoir? Est-ce que vous recevez des mails dans votre boîte de réception où on vous dit, écoutez, voilà, nous on défend telle cause, est-ce que vous pourriez porter tel amendement, est-ce que vous pourriez porter telle idée au Parlement européen, en commission? Enfin, étant donné que vous êtes députée européenne, vous êtes forcément approchée. Qu'est-ce que vous faites, vous, dans ces cas-là, qui prenez la transparence, justement?
1: Alors, déjà, je déclare toutes les personnes que je rencontre qui pourraient avoir une influence sur moi. Donc, normalement, nous sommes censés déclarer toutes nos rencontres avec les lobbies. Il y a un mécanisme internet interne. Voilà, donc dès que je rencontre quelqu'un qui pourrait éventuellement... Alors ensuite, dans mon cas, c'est un petit peu particulier parce que je suis en commission des budgets.
0: Mmh.
1: Donc, je ne suis pas très... très facile à dévoyer ou à manipuler. Et je ne me retrouve pas dans des domaines tels que le transport ou le commerce international où les enjeux pourraient être beaucoup plus approchables pour des lobbyistes. Pour autant, j'ai eu notamment le lobby de la e-cigarette qui est venu me voir. Voilà. Et puis, j'ai eu un autre lobby, oui, c'était Israël également, qui est venu me voir. Voilà, mais ça, Israël, c'était un lobbyiste qui était dans la salle où on fume, où il y a des fumeurs.
0: Oui, je vois voilà. Très bien, oui.
1: Donc, mais... Évidemment, je suis vite partie parce que ce n'était pas un rendez-vous officiel et que je ne voulais pas entendre ce que ce monsieur avait éventuellement à me dire.
0: Mais c'est-à-dire qu'en fait, finalement, quelqu'un est venu vous voir, vous a approché, vous a dit, écoutez, je voudrais que vous défendiez ses intérêts de manière publique.
1: Non, il a commencé par me dire, bonjour, je suis lobbyiste pour Israël, et donc j'ai dit, très bien, je dois y aller.
0: Ça a le mérite d'être franc, quelque part, mais oui.
1: Voilà, puisque ce n'était pas un rendez-vous officiel. Pour, par exemple, les e-cigarettes, c'était un rendez-vous officiel, ils ont appelé mon bureau, ils ont demandé s'ils pouvaient me rencontrer, et par conséquent, nous nous sommes rencontrés, ils m'ont expliqué leur point de vue, ce qui les inquiétait dans les législations à venir, et notamment sur les taxes à venir. Et puis, je les ai écoutés cordialement. Et après, ce n'est pas pour autant que cela aura une influence sur mon comportement en commission ou sur les amendements que je soutiendrai ou pas. Mais j'ai eu la cordialité de les écouter, ce qui me semble normal.
0: Écoutez, Angéline Furet, on reste avec vous. Simplement, dans 10 minutes, justement, on vous redonne l'antenne juste avant la chronique de Richard de Sèze.
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0: Et nous retrouvons donc Richard de Sèze. Richard, bonjour.
2: Bonjour Alexandre.
0: Et bonjour aux auditeurs.
2: Et bonjour aux auditeurs.
0: Voilà.
2: Alors, bonjour à toute l'équipe.
0: Alors, qu'est-ce que vous avez de beau à nous raconter aujourd'hui?
2: Eh ben, je vais vous parler de Macron.
0: Ah, oh, ça faisait longtemps.
2: Je suis désolé. À un moment, je me suis dit, tiens, je vais taper Macron ONG. Et je me suis rendu compte que Macron, en fait, n'aimait pas les ONG. Il a dit, je ne suis pas une ONG. Les ONG disent, attention, Macron, il va coûter des centaines de milliards à la France en relançant le nucléaire. Alors, je me suis dit, c'est pas un bon sujet, je vais pas pouvoir dire du mal de Macron. Si Macron est contre les ONG qui sont contre le nucléaire, je vais être obligé d'être d'accord avec lui.
0: Alors, bon, en fait, vous pouvez pas.
2: Bah non, on peut pas aller jusque là. Il y a des choses, c'est déontologique, vous voyez, Alexandre. Alors, je me suis dit, à la place, je vais faire comme tout le monde, je vais parler de la fin de règne de Macron. Et pour ça, je suis évidemment allé voir Le Monde. Le Monde, c'est un journal courageux. Là, ils se sont rendu compte qu'on était en 2026. Et donc, il commence à dire, on va pouvoir dire du mal d'Emmanuel Macron, enfin beaucoup plus de mal qu'on en disait avant, mais ils le disent avec cette manière un peu chic, un peu subtile, un peu sophistiquée et glacée, comme on parlait de fluide glacial, pour parler de retourner un peu sa veste. Journaliste politique à Paris Match, l'auteur, donc on parle de Florian Tardif, a suivi le couple présidentiel dès ses débuts. Son récit s'appuie sur les témoignages d'une dizaine de personnalités. Et voilà, donc c'est la fin de règne, et ça n'échappe pas à la règle qui veut que les gens se lâchent un peu. Et en fait, on nous dit que qu'Emmanuel Macron, en fait, est un peu un être flou, un être faible, un être qui doute, qui se construit sur ses doutes. D'ailleurs, c'est assez beau. En fait, il y a un autre récit de ce double quinquennat, c'est le récit de quelqu'un qui n'est pas à sa place et qui va essayer de s'affirmer. Alors, il paraît qu'il est incapable de décider quoi que ce soit.
0: Ah mince.
2: Ah ouais, non, il est juste capable de dire des énormes bêtises. Et d'ailleurs, sa femme lui dit que c'est mal. Voilà, elle lui dit, vous ne devriez pas dire des choses comme ça, Emmanuel. Enfin, elle lui dit pas exactement ça. Quand elle parle à Emmanuel Macron, Brigitte est un peu plus sévère. Par exemple, que Brigitte Macron parle cash à son mari. Elle lui dit tout, et comme dans un couple, elle ne prend parfois pas de pincettes. Lorsqu'il dit, vous n'avez qu'à traverser la rue, elle lui lance, mais t'es con ou quoi? Il fallait pas dire ça. Brigitte, en fait, je crois qu'il y a un homme dans le couple et c'est Brigitte. Enfin bon, je dis ça, je n'insinue rien.
0: Mais
2: en tout cas, celui qui est le plus macho des deux, c'est plutôt Brigitte. Et la dame, comme ça, elle dit qu'il faut que Manu se reprenne, il faut que Manu soit intelligent, il faut que Manu arrête de douter, il faut que Manu arrive à décider. Alors en même temps, quand il prend des décisions, elles sont un peu malheureuses. Par exemple, il a expliqué, on va atteindre le plein emploi. Vous savez, moins de 5% de chômage. Bon, là, même Roland Lescure, il explique que c'est hors de question. Hein. Ce n'est pas atteignable d'ici l'année prochaine.
0: C'est parce que. Bah, vu que le chômage vient d'augmenter, c'est pas si étonnant, peut-être.
2: Mais ça doit rester un objectif national. De temps en temps, les ministres macroniens sont des gens courageux. Par exemple, il y a du chômage, ils disent qu'il ne faut plus qu'il y en ait. Et ça, c'est quelque chose que Macron a apporté à la vie publique, hein, à la vie politique. Avant, les gens disaient, il y a du chômage, c'est très bien, on va faire en sorte qu'il y en ait beaucoup. Avec Macron, non, il faut que ça reste un objectif national, qu'il n'y ait plus de chômage. Donc, le président de la République avait fait la baisse durable du chômage un objectif de son quinquennat. Vous vous souvenez, chaque matin, chaque fois que je critique Emmanuel Macron devant vous, vous me dites, mais non, il a pris plein de bonnes décisions, il a annoncé plein de promesses absolument géniales. Ben là, ça marchera pas. C'est Lescure qui le dit. Mais en même temps, il ne faut pas, il faut refuser le pessimisme exagéré. Qui, par exemple, consisterait à dire qu'on est dans une panade complète, qu'on est absolument ruiné, qu'il n'y a plus rien, les caisses sont vides. Et Roland Lescure a une explication. Au début, c'était à cause des gilets jaunes. Après, c'était à cause de la guerre en Ukraine. Après, c'est à cause du Covid. Maintenant, c'est à cause de la guerre en Iran. Voilà, c'est la guerre en Iran qui fait que Macron a pas pu réaliser ce qu'il voulait. C'est un homme empêché. Fait 9 ans là qu'il essaie de faire des trucs et à chaque fois il y a une catastrophe. Parfois c'est lui qui les déclenche, mais c'est pas sa faute. Il avait pas prévu que ça allait tourner vinaigre comme pour les gilets jaunes. Il essaie de voir devant. Il essaie de se dire qu'est-ce qui va se passer après. Après ce sera Jean Castex peut-être ou Édouard Philippe. Et ça, c'est Gala. Gala a une passion pour Macron qui m'étonne moi-même. Je ne lisais pas Gala avant que Emmanuel Macron soit élu président de la République. Et maintenant, Gala, c'est tout le temps. Selon les récentes révélations faites par la Tribune dimanche 17 mai, on a ainsi pu apprendre qu'Emmanuel Macron ne ressentirait d'enthousiasme pour aucun prétendant officiel. Le seul qui trouve grâce encore à ses yeux, Jean Castex, ne manifeste qu'un intérêt modéré pour 2027. C'est bizarre que Jean Castex y soit pas chaud pour y aller. Mais l'époux de Brigitte, c'est peu à peu, c'est amusant, quand Gala parle d'Emmanuel Macron, ils disent l'époux de Brigitte. On sent, mais vraiment, il y a une espèce d'inversion. Hein, bah, voilà, c'est les deux anciens premiers ministres, Édouard Philippe et Gabriel Attal, et son choix se porterait sans hésiter sur le maire du Havre, a confié une source proche, précisant que le président le jugeait plus apte à assurer la stabilité du pays. Et la stabilité du pays, ça, c'est des choses qui comptent.
0: C'est vrai que le pays est tellement stable.
2: On est un peu encalminé dans la misère, quoi. Hein, mais on peut le dire comme ça. Bon, alors, bon, cela dit, le bouquin est sorti, les gens n'étaient pas contents, ils ont dit, comment ça, il a fricoté avec Goldshifté Farhani, c'est pas bien. Alors, je tiens à dire à peine la claque était-elle envoyée, à peine l'Élysée avait-il démenti sa propre infox, comme quoi c'était généré par une intelligence artificielle russe, j'avais déjà dit à cette antenne que Goldshifté Farhani était sans doute l'une des raisons de cette claque assénée par Brigitte à Emmanuel. Et donc là, les gens qui prétendent découvrir aujourd'hui que Goldshifté Farhani est dans le coup, en fait, ne m'ont pas écouté quand c'est sorti en 2025.
0: Exactement. 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
2: Exactement. Voilà. Exactement. Et il fallait que la vérité soit dite. Alors, c'est vrai, il l'a dragué d'une manière assez sévère. Avec ce verbe, vous savez, les Français, c'est... c'est l'intelligence, c'est la subtilité, c'est comment dire une espèce de manier la parole. Enfin, on tombe sous le charme de la parole d'Emmanuel Macron. Oui. T'as qu'à traverser la rue, j'ai très envie d'emmerder les Français. Et là, avec Goldshifté, il a mis un peu le paquet. Je veux dire, on laisse de côté à peu près tous les auteurs du XVIIIe siècle. Je vous trouve magnifique en SMS.
0: Ouais.
2: Mais comment une femme ne chavirerait-elle pas avec un SMS aussi parfait? Je vous trouve magnifique, je vous trouve très jolie.
0: C'est l'art de la synthèse.
2: Moi, je suis Goldshifté Farhani, je suis une actrice mondialement célèbre, je suis ravissante, et le président de la République française m'envoie un SMS, je vous trouve magnifique. Bah, forcément, tout de suite, je suis flatté, je suis ému. Et alors, d'après Tardif, c'est platonique. Alors bon, il explique aussi qu'il a aucune preuve comme quoi c'était pas platonique, mais voilà. Donc c'est un vrai journaliste. Il attend d'avoir des preuves. Et pendant ce temps-là, donc Emmanuel Macron est en train d'essayer de sauver ce qui reste de son bilan, et notamment, il va tenir un conseil de transition écologique. Alors, je sais pas si vous vous souvenez, les conseils de transition écologique, c'était les gens qui pondent des tableaux sur les moyens en fait de sortir de la crise écologique. C'est des tableaux qui sont tellement complexes, qui sont tellement illisible que en fait ils avaient fini par devenir proverbial, et on se les faisait passer dans le milieu juste pour rire de la manière dont on avait réussi à poser correctement le problème, c'est-à-dire avec un tableau avec à peu près 18 entrées, 14 couleurs, et si possible écrit en blanc sur fond clair pour qu'on ne soit absolument certain de ne pas vous arriver à transitionner. Et donc ça fait partie des objectifs aussi que Emmanuel Macron aimerait mettre en avant, la manière dont il a réussi à transitionner écologiquement, avec la décarbonation qui est devenue un objectif de souveraineté énergétique. Plus vous décarbonez, moins vous dépendez des hydrocarbures des autres. Donc meilleur vous êtes.
0: Pas fou.
2: C'est pas fou. Et donc de temps en temps, on dit, enfin, à défaut de réussir des trucs, il est capable de changer de récit d'une manière intelligente. Parce qu'il a commencé par ruiner le nucléaire avant d'essayer de le relancer, mais là on en aura pour 15 ans. Il a absolument pas agi sur la véritable dépendance énergétique de la France. On en parlait hier. Au contraire, maintenant on passe notre vie à importer du GNL américain. Mais il a un vrai récit sur la décarbonation qui va être un facteur de souveraineté énergétique. Bon, on ne sait pas. Ça va peut-être marcher. Pendant ce temps-là, Bali Bagayoko a continué à refuser d'accrocher le portrait d'Emmanuel Macron en Seine-Saint-Denis, et le préfet de Seine-Saint-Denis qui n'a qu'un truc à faire, vraiment des trucs importants. Parfois, on se dit à quoi ça sert les préfets. Les préfets, ça sert à envoyer des courriers au maire en disant ce serait gentil que vous raccrochiez le portrait d'Emmanuel Macron. On se dit mais l'État en France, il y a une crise. Bah oui, c'est normal. Les préfets envoient des mails au maire en leur disant s'il vous plaît raccrochez le portrait. Et le maire répond en fait ça sert à rien, c'est pas légal. Et le préfet dit oui, vous avez raison, c'est juste un usage républicain. Il y a pas d'obligation légale. Et je crois que Macron, c'est ça, il n'y a pas d'obligation légale en fait. Il n'y a pas d'obligation légale d'aimer le président, il n'y a pas d'obligation légale de lui obéir, il n'y a pas d'obligation légale de voter pour lui, il n'y a aucune obligation avec Macron.
0: Aucune obligation avec Macron, eh bien on va rester sur ce slogan. Merci Richard, Alexandre, pour votre chronique. Tout de suite, on reprend. 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
0: Voilà, et je crois que Maëlys Clozel sera sur le terrain comme à son habitude dans ce genre d'événement.
3: Ah bah vous allez multiplier par 10 le nombre de réservations, c'est bien ça.
0: Oh, oui. Vous êtes gentil, donc Franck, elle en mérite pas tant. Tout de suite, reprenons donc l'entretien avec Angéline Furet.
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0: Nous retrouvons donc avec Richard de Cèze, Angéline Furet. Angéline Furet, je rappelle pour nos auditeurs qui nous rejoindraient que vous êtes députée européenne du Rassemblement National. On était en train de parler des ONG. Et là où on en arrivait quelque part, c'est que vous nous expliquiez finalement avoir été approché par des lobbies. Et finalement, en fait, ce qu'on comprend, c'est que vous leur avez pas forcément donné suite, mais que c'est quelque chose qui est très répandu au sein du Parlement européen. Moi, ce que je trouve toujours étonnant, c'est finalement toutes ces ONG qui sont financées par l'Union européenne et qui en viennent à, critiquer l'Union européenne, qui en viennent à finalement même tenter de faire condamner la France. C'est-à-dire qu'en réalité, l'Union européenne finance non seulement des ONG qui vont dans son sens, mais également des ONG qui vont être capables de la faire condamner, tout en refusant en parallèle de financer tout ce qui se rapproche évidemment de près ou de loin à la droite. Enfin, comment ça s'explique cette espèce de paradoxe, encore une fois, absurde, d'autant que, encore une fois, le Parlement européen aujourd'hui, il penche plutôt à droite plus qu'à gauche, en tout cas.
1: Alors moi, je dirais que le Parlement européen aujourd'hui penche au grand centre, plutôt qu'à droite ou à gauche. Nous voyons quand même une coalition qui va aller de la gauche moyenne vers la droite moyenne. On va aller des socialistes jusqu'au LR, pour reprendre des termes français. Ça ne penche pas vraiment, vraiment à droite, pas encore en tout cas. Nous y travaillons d'arrache-pied. Alors, ces ONG dont vous parlez qui s'attaqueraient... Alors, vous me dites qu'ils s'attaquent à l'Union européenne ou qu'ils s'attaquent aux États. Alors,
0: qui vont faire intenter des procès, par exemple. On sait que la France avait été, je crois, condamnée pour inaction climatique par une ONG, mais c'est également le cas finalement. Voilà. Enfin, moi, je vois des ONG finalement écologistes, notamment, qui vont aller effectivement interpeller l'Union européenne, ou alors qui vont finalement tenter d'intenter des procès à l'Union européenne pour inaction sur notamment sur l'aspect climatique. Comment ça s'explique?
1: Oui, alors là, c'est l'activisme climatique punitif, j'appelle ça comme ça. Alors, il n'y a pas vraiment de paradoxe, puisque c'est vraiment un des piliers de l'Union européenne actuelle, le fameux pacte vert, l'écologisme à tout craint. Ce que les gens ignorent, c'est que c'est arrivé par l'Allemagne de l'Est. Et c'est plutôt une opération de guerre économique russe, pour citer nos chers voisins. Et ils savaient qu'ils allaient affaiblir l'Union européenne à travers cet activisme climatique, puisque nous allions faire de l'antinucléaire, nous allions acheter des éoliennes chinoises, donc nous appauvrir. Donc il y a derrière une idéologie. Cette idéologie est majoritaire pour l'instant. Et ce n'est pas du tout paradoxal, c'est simplement des ONG qui poussent l'Union européenne à aller encore plus loin dans le délire climatique. Après, effectivement, toujours dans cet activisme climatique, ils intentent des procès aux États pour inaction climatique. Donc c'est pour pousser l'agenda vert.
2: Angéline Furet, lorsqu'une ONG décide d'intenter ce genre d'action en justice, il y a évidemment l'idée de se faire d'abord de la publicité et de, indépendamment de l'issue légale, de l'issue judiciaire, on met en avant le fait que telle ONG attaque sur tel thème et donc ça permet d'une part de, pour les activistes de remettre la pression sur les gouvernements à travers l'opinion publique sur cette prétendue inaction, sur la, d'ailleurs la prétendue action qu'on pourrait avoir sur le climat avec des mesurettes qui sont à la marge par rapport à tout ce qui se passe dans le monde et aux phénomènes naturels. Et comment l'Union européenne, comment la Commission européenne observe-t-elle la chose? Elle encourage ces actions judiciaires, elle essaye de les encadrer, c'est traité par le mépris.
1: Elle regarde cela avec beaucoup de bienveillance. Pour elle, ça fait partie de son écosystème et de son logiciel idéologique. Donc ce n'est pas du tout gênant, bien au contraire.
2: On sent en fait presque qu'il y a la manière dont la Commission agit et la manière dont elle fait agir les autres. Et donc ce tissu d'ONG en fait fait partie des proxys, si j'ose dire, de la Commission européenne qui génère elle-même une espèce de pression sur les gouvernements sans le faire officiellement.
1: Exactement, tout comme les Black Blocs génèrent une pression sur les personnes qui pourraient avoir une pensée de droite ou une pensée non conforme en France, c'est l'utilisation de proxy, comme vous dites, pour élargir son champ d'action sans avoir l'air d'y toucher.
2: Alors, et d'ailleurs, ce sont des ONG qui d'ailleurs sont subventionnées par l'Union européenne elle-même.
1: Tout à fait.
2: Et alors, cette espèce de conflit d'intérêt, enfin, il n'y a pas de conflit d'intérêt, mais la manière dont l'Union européenne subventionne des ONG qui l'attaquent, on a tous en tête la manière dont Maxime Sada, le patron de Canal+, a expliqué que si les gens considèrent que Monsieur Bolloré est en train d'instiller un imaginaire fasciste, c'est une citation que je fais de la tribune de la pétition qui a été signée, donc peut-être que Canal+ ne travaillera plus avec ceux qui ont peur de l'argent fasciste. Bolloré, comment est-ce que l'Union européenne justifie qu'elle puisse à la fois subventionner des ONG qui critiquent l'Union européenne au nom de la démocratie?
1: Oui, au nom de la démocratie, tout à fait. Là, dans ce cas-là, c'est purement démocratique. Par contre, le fait de les subventionner de manière opaque et discrétionnaire, ce n'est pas un problème.
2: Alors, par rapport justement à tout ce que vous avez soulevé, et vous en parliez déjà avec Alexandre de Galzin dans la première partie de cet entretien, mais vous avez soulevé le problème de subventions aberrantes à des ONG aberrantes, soutenant des projets aberrants dans des conditions opaques, et la seule réponse de l'Union européenne, on a l'impression, c'est de dire oui, mais là, c'est parce que vous êtes d'extrême droite que vous n'êtes pas content, et on ne voit pas pourquoi cette opacité qui profite à des gens bien serait elle pécamineuse.
1: Exactement, c'est tout à fait ça. Nous sommes vraiment, nous faisons du mauvais esprit. Le fait de demander à savoir où va l'argent des citoyens et leurs impôts, c'est vraiment du mauvais esprit et c'est parce que nous sommes d'extrême droite.
2: Et du coup, ça autorise l'Union européenne à ne pas vous répondre.
1: Exactement.
2: Alors, et dans les règles de l'Union européenne, parce que nous, on est français, donc on sait ce que c'est qu'une administration, un règlement, il y a 152 critères qui permettent de devenir un palace parisien, il y a peut-être deux ou trois critères dans l'Union européenne qui obligent à répondre en fait aux eurodéputés qui posent des questions, ou pas du tout?
1: Non, pas du tout. Ou alors la réponse est extrêmement lapidaire et en fait c'est un écran de fumée, c'est-à-dire ils nous répondent pour le principe, si nous faisons une question écrite à la commission, ce qui m'arrive régulièrement, nous avons une réponse qui est un petit peu « oui d'accord, c'est bien, parfait ».
2: Nous avons bien enregistré votre question.
1: Voilà.
2: Avez-vous l'impression qu'il y a quand même un moyen un jour de réussir à faire chanceler la citadelle? Vous êtes une spécialiste des questions financières, vous aviez soulevé des lièvres absolument admirables sur des milliards d'euros par exemple dépensés par l'Union européenne dans les pays étrangers pour acquérir des biens immobiliers, pour soutenir la représentation de l'Union européenne. Donc malgré tout, il y a de temps en temps des gens qui disent attention, c'est gros, deux ou trois personnes vont finir même sans aide du Rassemblement national, même sans aide des partis de droite, par trouver que l'argent file par la fenêtre.
1: Je ne suis pas certaine. A priori, mes collègues de l'extrême gauche jusqu'au PPE, alors, quelquefois vont dire « Oui, quand même, il faudrait qu'on pose une question complémentaire pour être bien sûr que c'est nécessaire de dépenser autant. » Mais autrement, non. Et d'ailleurs, je vais bientôt faire une intervention à l'Assemblée nationale auprès de collègues parlementaires nationaux sur la dette européenne. Le fait de laisser filer la dette européenne, nous sommes quasiment à 1 600 milliards, tout compris parce que ils saucissonnent la chose pour que les gens ne se rendent pas compte, ne gêne vraiment aucun eurodéputé. Il trouve que c'est génial d'emprunter pour avoir de l'argent. Non, finalement, le seul moyen de pression pour répondre à votre question, cher monsieur, ce serait qu'un État avec une volonté politique forte, voire plusieurs États, suspende les versements. Donc, il faudrait que ce soit un État qui soit un contributeur net, en disant à partir de maintenant, l'Union européenne devra être transparente économiquement, financièrement, pour que nous versions notre argent, pour qu'il ne soit pas détourné et utilisé de manière complètement fantasque.
0: Donc à ce stade, la seule solution pour vous, Angéline Furet, c'est le bras de fer. C'est-à-dire qu'il reste plus que ça justement pour parvenir à enfin faire bouger les choses.
1: Oui, tout à fait, parce que les commissions d'enquête ne fonctionnent pas. Le cas Target est déjà enterré, alors que c'était plusieurs milliards. C'était vraiment quelque chose qui aurait dû faire vaciller tout l'édifice européen. Et si on reprend tous les scandales de l'Union européenne depuis sa création, ils sont continus réguliers pour des sommes énormes et il ne se passe absolument rien.
2: Mmh. Alors, et il ne se passe rien et même au contraire, la bête grossit, le mammouth est de plus en plus laineux.
0: Mais, d'une certaine façon, ce qui me fait penser à une question, c'est que dans le fond, si rien ne change, à quoi servez-vous, Angéline Furet ? C'est-à-dire que dans le fond, si effectivement vous dites que dans tous les cas tout avance et que le Parlement européen ne peut rien faire et que en plus vous êtes en minorité, dans le fond, quel est votre travail justement sur cette question des ONG ? Qu'est-ce que vous pouvez faire en réalité ?
1: Eh bien, je sers à prêcher dans le désert, cher monsieur. Je sais
2: Et ça a très bien marché. Il y a 2000 ans, ça a super bien marché de prêcher dans le désert. Ça a fini par changer tout.
1: Et c'est ce que j'espère. Voilà, j'espère. Et vous avez la gentillesse de relayer ces réalités. Je suis là pour témoigner de ce qui s'y passe, justement pour que les citoyens prennent conscience de ce qu'il s'y passe et votent en conséquence, demandent eux-mêmes des comptes à leur gouvernement, que peut-être des associations se montent. Pourquoi pas ? Une association pour la transparence des fonds, de l'utilisation des fonds des citoyens au sein de l'Union européenne. Je serais ravie d'y participer.
0: Mais d'une certaine façon, vous dites effectivement beaucoup que l'Union européenne manque largement de démocratie. En fait, même si des citoyens sont conscients de la situation de l'Union européenne et sont conscients de ses altérités négatives, on a l'impression que c'est à peu près impossible à changer. Vous-même, vous disiez que, par exemple, une réforme lourde serait à peu près impossible. En fait, on voit mal une solution, justement, comment une solution pourrait émerger au niveau européen tant la machine est lourde en interne.
1: Alors, une réforme lourde en l'état actuel des choses, j'aurais dû préciser avant de me faire oiseau de mauvaise augure. Mais si demain, dans trois pays de taille suffisamment conséquente dans l'Union européenne, nous avons des gouvernements avec une volonté politique, la réforme est totalement faisable.
0: Mmh. Et alors, justement, il faudrait quoi ? Il faudrait une majorité au Parlement européen ? Est-ce qu'il faudrait une majorité d'États européens ? Est-ce que ça se passerait au niveau du Conseil de l'Europe, au niveau du Parlement européen ?
1: Ça se passera au niveau du Conseil de l'Europe. Et il faudrait trois contributeurs nets, voire deux pourraient suffire, l'Italie, la France. Si on en met trois, c'est mieux. Et à partir de là, je pense qu'il n'y aurait aucun problème pour réformer ou en tout cas implémenter les traités et les règles européennes pour rendre cette grosse machine folle enfin vertueuse.
0: Merci beaucoup, Angéline Furet, d'avoir été avec nous ce matin pour parler justement de ce sujet des ONG. Et écoutez, on vous retrouvera sans doute sur les ondes de Radio Courtoisie ici pour effectivement évoquer ce sujet et celui du financement de l'Union européenne. Merci beaucoup.
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0: Chers auditeurs, dans quelques minutes, nous recevrons Hugo Nemesis 2 qui nous parlera du sport. Peut-il redevenir patriote ? Peut-il devenir identitaire ? C'est la question que Maëlys Clozel lui posera. Juste avant, nous aurons la joie de recevoir Gabriel Fouquet pour sa chronique. Mais tout de suite, un rappel des titres de l'actualité avec Maëlys Clozel.
5: Le maire de Cannes, David Lisnard, a recadré les signataires de la pétition anti-Canal+, dénonçant une prétendue emprise de l'extrême droite dans le cinéma. David Lisnard rappelle le rôle majeur du groupe dans le financement du cinéma français et dénonce des accusations infondées. Et à Nice, la nomination de Denis Cielcik comme directeur du cabinet du maire Éric Ciotti suscite l'indignation de plusieurs figures de gauche. Le militant pro-migrant Cédric Héroux et le syndicaliste CGT Jonathan Jensberger dénoncent une banalisation d'une prétendue extrême droite. Et la CNIL alerte sur une explosion des violations de données. Plus de 6100 incidents ont été recensés en 2025, en hausse de près de 10% sur un an. Hôpitaux, administrations et plateformes publiques sont particulièrement touchés. Et pour le seul trimestre 2026, plus de 2700 fuites ont déjà été signalées. Et nous célébrons en ce 19 mai Saint-Yves et Saint-Célestin.
0: Merci beaucoup Maëlys.
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0: Et nous retrouvons donc Gabrielle Fouquet, auditrice de l'Institut Iliade et historienne. Bonjour Gabrielle.
6: Bonjour Alexandre.
0: Alors, de quoi parle-t-on aujourd'hui ?
6: Mais je vous propose de laisser les gondoles à Venise, mais de continuer notre traversée de l'art contemporain.
0: Alors, une traversée façon Mort sur le Nil ou l'Odyssée ?
6: Plutôt l'Odyssée. Nous allons d'ailleurs commencer avec son héros, Ulysse, debout au milieu des vagues des Sables d'Olonne.
0: Alors, je ne connaissais pas ce chant-là. C'est avant ou c'est après les sirènes ?
6: C'est exactement au moment des sirènes. Pour les sables, Christophe Charbonnel a livré en 2024 un Ulysse de bronze attaché à son mât. Le regard tourné vers la côte, il guide les gens de la mer vers leur Ithaque. Christophe Charbonnel est un sculpteur nantais né en 67 qui marche dans les pas d'Auguste Rodin. Comme lui, il sculpte des géants d'un autre temps, des figures monumentales à l'aspect rugueux. Et ses sujets se dressent assez fièrement, hiératiques et toujours nus, le corps fragmenté ou évidé pour mieux concentrer l'émotion. Ils s'appellent Lugue, Gaïa, Le Veilleur, Poséidon, et on les trouve au Ritz, à la Tefaf de Maastricht ou chez Art Curial. Paradoxe Charbonnel, il est parfaitement intégré au système artistique actuel, mais au creux de ses bronzes, on devine une vision du monde que le dit système eh bien, ne partage pas. Une résistance formelle, silencieuse, contrairement à celle vrombissante de Fène de Villiers.
0: Un rapport avec l'homme de Maastricht ?
6: Aucun. Comme son nom l'indique, Fène de Villiers est écossais. Ah. Mais formé à Anvers, voilà pour les Flandres. Sculpteur de bronze et de pierre, vent debout contre une époque qu'il juge, je cite, « esthétiquement affamée », Fène de Villiers façonne l'héroïsme, la transmission, la fortitude ou encore l'avancée, des œuvres dont les titres annoncent un ambitieux programme philosophique que l'artiste détaille dans son manifeste pour le renouveau esthétique. Cette Enjolras de l'art puise ses formes dans les grands mouvements vitalistes du début du XXe, le futurisme, le vorticisme et l'art déco. Et les propulse, il n'y a pas d'autre mot, en avant. De l'archéofuturisme au burin, finalement. Son Prométhée en bronze, doré, brûlé, vient néanmoins de rejoindre une collection monégasque. De quoi est cornée l'image du révolutionnaire ? Mais faire partie du système qu'il combat est en fait un choix délibéré de sa part. D'abord, pas parce que ça lui permet de vivre et manger, soyons honnêtes. Ensuite et surtout, parce qu'il se trouve ainsi au meilleur endroit pour le remodeler, ce système, au cœur du réacteur.
0: N'est-ce pas de la résistance de salon ?
6: Pas du tout. Car Villiers est transparent sur ses intentions. Comme Roberto Ruspoli dans un autre genre.
0: Encore un sculpteur écossais ?
6: Non, un peintre italien, né à Lugano mais désormais installé à Paris. Ruspoli ne résiste pas, il traverse. Ce passeur revendiqué dessine des figures en casques, toges et lauriers, d'un seul trait. Sans études préparatoires, sans repentir, à la Cocteau en fait. En bon italien, Ruspoli ne s'abreuve pas seulement à l'art moderne. Ses fresques, intitulées pêle-mêle « Le rêve de Virgile »,« Bibliothèque bohème » ou « Ode à Rome », évoquent l'antiquité classique. Les postures de ses sujets renvoient entre autres au maniérisme florentin et aux chorégraphies de Pina Bausch. Ses silhouettes, elles, débordent les plafonds des hôtels, des villas et des restaurants de Paris, Capri et au-delà. Et ce faisant, il renoue avec ce que Marcel Duchamp et l'institutionnalisation de l'art contemporain avaient interrompu, l'art avec lequel on vit. L'art qui sublime les espaces du quotidien, celui qui communie avec les convives du dîner que la fresque surplombe.
0: Alors, tout cela est très joli, mais où voulez-vous en venir, Gabrielle ? Pourquoi avoir chanté de votre jolie voix ces trois artistes ce matin ?
6: Pourquoi ? Parce que, contre toute attente, eh bien, ils connaissent du succès. On croise leurs noms dans les palaces, les foires, les collections privées et même les lieux de pouvoir. Ils sont validés par le système qu'ils ignorent ou combattent. Le marché aussi vote, Alexandre. Il pèse même plus lourd que les esthètes et les spécialistes autoproclamés. Et l'air de rien, ce marché vote également pour des œuvres qui repousse l'horizon vers le mythe, le corps et la durée. Donc gardez espoir, chers auditeurs, la beauté a encore de grands jours devant elle et elle sauvera peut-être même le monde.
0: Merci beaucoup Gabrielle pour ce voyage et tout de suite je laisse l'antenne à Maïlys Clauzel pour le débattons-en.
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5: Et pour ce débattons-en, chers auditeurs, nous avons le plaisir de recevoir Hugo De, combattant de MMA professionnel. Alors aujourd'hui, Hugo, nous allons vous poser une question très claire qui, je crois, vous inspirera. Le sport redevient-il patriote ? Eh bien, c'est ce que nous allons découvrir avec vous et nous allons tenter d'y répondre. Alors pour les auditeurs qui ne vous connaîtraient pas encore, est-ce que vous pouvez déjà vous présenter ?
8: Bah, écoutez, merci beaucoup Maïlys pour l'invitation. Merci Radio Courtoisie et Ligne Droite. C'est la deuxième fois que je viens là et je suis très content de venir. Moi je suis combattant de MMA. Donc le MMA c'est un sport de combat hein, pour ceux qui connaissent pas. Et je suis également polémiste ou combattant de la vérité. Ça dépend l'opinion que vous avez. Voilà, je suis connu en fait pour afficher mes avis politiques et les assumer pleinement après mes combats et aussi en dehors. Voilà, tout simplement.
5: Alors, chers auditeurs, pour appuyer cette petite présentation, nous allons vous montrer le fameux discours du dernier combat d'Hugo, si notre ami Franck peut nous l'envoyer.
9: 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Remember this. Greece is on. 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Defend your land. Don't trust the politicians. They have an agenda. They want to kill you. They want to take your money. They don't want to have children. 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Tutta est Polska! Polska la Polaków! Ave! Ave Christus Rex! C'est comme ça qu'on sort!
5: Voilà, alors un discours absolument magnifique. Hein. Vous avez donc rendu hommage à Quentin Durand, hein, qui, on le rappelle, a été lâchement assassiné par des militants d'extrême-gauche en février dernier. À Lyon, Hugo, qu'est-ce que ça vous inspire ce discours ? Pourquoi vous choisissez d'employer ces mots ? Qu'est-ce que vous voulez transmettre ?
8: Bah, comme je dis souvent, bien sûr, je suis combattant de MMA, c'est mon métier, je suis boxeur, c'est ce que je fais pour gagner ma vie. Mais en fait, et surtout depuis que je suis papa, c'est pour ça que j'incite les gens à devenir père de famille, mère de famille, à fonder des foyers. C'est qu'en fait, depuis que je suis papa, j'ai découvert une autre facette de la vie. Alors, je me suis pas transformé de manière radicale et totale, mais j'ai découvert une autre facette de ma vie qui était en fait voilà le combat pour l'héritage et la transmission. Mais au lieu d'en parler, je le vis. Parce que, en fait, quand vous avez un enfant, vous avez l'héritage devant vos yeux, en fait, ébahi. Et c'est pour ça que j'ai décidé de commencer en fait à parler des choses qui me tenaient à cœur et des combats qui sont les nôtres. Voilà, en tant que catholique ou tout simplement homme de droite. Nationaliste, identitaire, et du coup c'est pour ça que j'ai commencé à parler de ces sujets-là. J'ai commencé, la première fois que j'ai fait ce type de discours, c'était en mai, donc c'est il y a un an, oui. Exactement. Ça me fait bizarre parce que moi il y a un an en fait, maintenant je suis une petite starlette des réseaux sociaux, alors que il y a un an en fait c'était pas le cas du tout, et en fait c'est un milieu qui même aujourd'hui m'est quand même un peu étranger, mais heureusement j'ai des gens en communication qui mettent sur ce domaine-là. Mais voilà, c'est des sujets que j'ai choisi de mettre en avant parce qu'en fait on a qu'une vie. Quand vous avez des enfants également, vous voyez que le temps passe à une allure phénoménale.
5: Bien sûr.
8: Et en fait, moi, je préfère mener les combats que je souhaite mener. Voilà, dans ma jeunesse, j'ai 30 ans maintenant, donc je suis plutôt jeune, mais je suis quand même encore très jeune. Et en fait, j'ai envie de mener tous les combats que je souhaite mener tant que j'en ai la force. Et quand je serai vieux et usé, je vivrai sans regret. peut-être avec moins d'argent dans les poches et moins de d'amis dans la jet set parisienne ou dans les sphères du pouvoir français. Mais en fait, moi, c'est pas mon destin et je ne le souhaite pas. Donc, je suis très content de mener ce combat.
5: Alors effectivement, et c'est un combat qui est assez unique dans le monde du sport, puisqu'on le voit, il y a quand même assez peu de sportifs de haut niveau comme vous, qui sont surtout assez médiatisés, qui admettent ces positions. Pourquoi vous faites le choix justement de les admettre ?
8: Alors ça dépend quelle opinion, parce qu'en réalité, si vous êtes pro-immigration, si vous êtes pour cette nouvelle France, extra-européenne, bah là il y a aucun problème, hein. Il y a beaucoup de gens qui parlent des immigrés, qui parlent de l'islam ou qui parlent des Palestiniens ou qui parlent du judaïsme ou qui parlent de plein de choses, mais effectivement parler des Français de souche, parler de notre civilisation, parler de Jésus-Christ, notre Seigneur et Sauveur, c'est moins trendy, comme disent les jeunes, ça fait moins partie de notre monde actuel, malheureusement. Parce que pour ceux qui ne le savent pas, moi je vis en Pologne les trois quarts de l'année, parce que je ne peux pas vivre sans revenir en France quand même souvent. Oui. Donc du coup voilà, je suis là les trois quarts du temps en Pologne et en fait là-bas c'est un autre univers. Là-bas voilà, Jésus-Christ c'est le roi de la Pologne littéralement, c'est écrit dans la Constitution. Et en plus de ça, ils ont voilà, c'est des gens qui sont naturellement identitaires. D'ailleurs, ils ne connaissent pas le mot identitaire. Si vous leur dire un identitaire, mais ils savent pas ce que c'est, parce que pour eux, en fait, c'est naturel d'être leur ethnie, leur culture, leur religion, c'est quelque chose, c'est un tout, et pour eux, c'est naturel. Mais d'ailleurs, c'est comme un Chinois, vous lui dites identitaire, il va vous regarder, je comprends pas ce que tu dis, arrête le blanc, pars, tu m'embêtes. Mais voilà, en fait, moi, si je fais ce combat, en fait, c'est marrant, on en parlait hier avec mes amis qui m'accompagnent. C'est en fait je fais ça pour les gens qui ne peuvent, je parle en fait pour les gens qui ne peuvent pas parler. En fait moi je suis pas, je n'ai jamais été destiné en fait à venir un peu sur le devant de la scène comme ça. Je suis très fier de mes origines familiales, mais comme je dis souvent, moi je suis Hugo fils de rien. C'est-à-dire, en gros moi j'ai aucune lettre de noblesse. Mais j'ai décidé un jour que j'allais les écrire moi-même à force de mes poings et par mes discours. Et en fait, moi, je viens d'un petit village où, là, c'est des gens de la campagne qui sont fiers d'être français, qui, de plus en plus, vont à l'église, mais ils ne sont jamais assez, j'espère qu'ils iront de plus en plus, encore et encore, mais voilà, c'est des gens fiers de leur patrimoine, ils sont fiers de ce qu'ils font, ils sont fiers de leur langue, ils sont fiers de leur culture. Et en fait, ces gens-là, aujourd'hui, ils sont, donc les Français de souche, ils sont pas écoutés, ils sont pas soutenus, dans le visage médiatique français, alors que, normalement, ça devrait être la seule et unique préoccupation en fait des politiques et des médias et des journalistes. En fait, c'est pour eux que je me bats, c'est pour eux, c'est pour mon peuple, c'est pour notre civilisation en fait de manière plus globale, les Occidentaux, les Blancs, pour parler vulgairement, même si c'est pas vulgaire pour moi. Et je me bats pour le Christ, pour la vérité qu'il porte. Et voilà, tout simplement.
5: Alors effectivement, vous assumez ces positions, vous avez un discours tout à fait identitaire, hein, voilà, disons-le. On dit souvent que les sportifs devraient rester un petit peu dans leur case, de rester simplement donc des sportifs, et on oublie parfois un peu qu'ils sont des hommes et qu'ils ont aussi des idées. Vous, qu'est-ce que vous pensez de ça ? Vous pensez que les sportifs doivent, entre guillemets, obligatoirement, vraiment assumer leurs idées politiques, ou alors est-ce que vous êtes plutôt d'accord avec le fait de rester donc dans le cadre purement sportif et ne pas du tout faire valoir ses idées ?
8: Personne ne me dit ce que je dois faire ou pas. Ça, c'est la vie que j'ai choisie, qu'on a choisie avec mes équipes, avec ma femme, etc. Parce qu'en fait, on vit tellement une vie dure. Voilà, la vie dans la boxe, dans les sports de combat, c'est extrêmement dur. Donc bon, c'est un peu de l'orgueil, mais je pense que c'est de l'orgueil bien placé. Voilà, c'est pas de l'ego. C'est-à-dire que moi, personne n'a à me dire ce que j'ai à faire, parce que je vis une vie de voilà, j'ai un sacerdoce, j'ai une discipline qui est compliquée à vivre tous les jours. Ma vie est remplie de sacrifices. Mais je sais ce que je souhaite à tout le monde, parce qu'en fait quand vous vivez comme ça, il y a beaucoup de bienfaits, ça vous éloigne du mal naturellement, et en plus de ça, ça vous amène des choses que vous n'aurez jamais pu accomplir sans ces sacrifices. Mais non, moi personne me dit ce que j'ai à faire, je ne m'agenouille que devant les gens que j'aime et que devant Jésus-Christ. Et en fait, ces gens-là qui disent souvent, vous êtes un sportif. Donc déjà, vous êtes un sportif. Donc en fait, c'est qu'ils vous réduisent un peu intellectuellement parlant. Ça, c'est le sous-entendu qui est émis en fait quand ces gens vous disent ça. Alors moi déjà, un, je refuse, je suis loin d'être un haut QI ou un intellectuel, mais je suis loin d'être un sot, ça c'est sûr. Donc du coup, moi, je refuse de m'agenouiller quand les gens me disent de m'agenouiller. Je dis ce que je veux, je pense ce que je veux. Et aussi, en fait, quand les gens disent ça, que voilà, dans le, on doit pas parler de politique dans le sport, le sport est éminemment politique, historiquement, actuellement, il a toujours été politique. Voilà, c'est une je veux dire, comme je dis souvent, le sport, en fait, c'est une plateforme guerrière. Ça fait partie de... Voilà, si Carl Schmitt avait parlé du sport, en fait, il aurait parlé de... C'est un environnement différent. Mais en gros, voilà, c'est un endroit pour faire la guerre, le sport, en réalité. C'est un endroit d'influence, etc. Les pays ont toujours... Les nations ont toujours utilisé ça. Donc moi, en fait, j'utilise simplement la plateforme pour m'exprimer. Et en fait, aujourd'hui, en France, et ça, c'est ce que je dis à tous, mais parce que moi, mon but, c'est qu'il y ait des sportifs qui me rejoignent. Parce que ça va faire jaser beaucoup de sportifs, voilà, qui sont à gauche ou alors des extra-européens qui me regardent. Mais il y a énormément de sportifs de tous sports confondus qui me suivent et qui m'envoient des messages en privé, qui aimeraient faire d'eux-mêmes mais qui ont un peu peur. Et moi, en fait, c'est ce que je leur dis, en fait, c'est que déjà, on n'a qu'une vie. Mmh. Et souvent, en fait, ce qu'il faut savoir, c'est que quand on nous donne cette injonction de ne pas donner notre avis, en réalité, c'est une injonction à donner un avis gauchiste. Parce que, bien sûr qu'il y a des sportifs qui donnent leur avis sur tout. Bah c'est oui. Juste qu'ils donnent des avis assez consensuels sur l'immigration, sur la bien-pensance, liberté, égalité, fraternité, voilà. Et que c'est, enfin, donc, en fait... C'est simple, quand vous êtes dans une dictature molle, comme on est actuellement, quand vous avez le discours de l'ours brun, forcément, ça plaît à tout le monde, quoi. Donc, voilà, c'est pas compliqué, quoi.
5: Alors, effectivement, vous l'avez dit, le sport est le terrain de la guerre, si j'ose dire. C'est aussi une guerre idéologique, hein, qui se passe notamment donc sur les rings et même dans les stades de football. Hein, les footballeurs, en général, sont les premiers à expliquer que le RN serait la bête immonde et qu'il ne faut absolument pas voter pour eux. Hein, Kylian Mbappé, si jamais il nous écoute, le message est passé. Alors, ce qui est certain aussi, c'est qu'il y a peut-être certaines grandes marques, qui peuvent être un petit peu frileuses de faire des partenariats, notamment avec des gens comme vous, les méchants identitaires. Hein, voilà, hein, je vous incrimine, j'espère que vous ne m'en voulez pas, évidemment. Vous savez que je ne le pense absolument pas. Est-ce que pour vous, c'est un peu une crainte, finalement, pour l'avenir, de passer peut-être à côté de grands partenariats qui pourraient un peu vous mettre davantage dans la lumière, mais qui, finalement, vous réduiraient à collaborer simplement avec des marques de vos idées, si j'ose dire.
8: C'est une réalité, hein. Les gros sponsors s'éloignent de vous. Mmh. Mais moi, je prends ça en fait comme une bénédiction, parce que je ne veux pas en réalité de ces gros sponsors. Ces grands sponsors, en fait, qui vous font signer des contrats où, littéralement, après, vous ne pouvez plus rien dire, vous ne pouvez plus émettre d'avis politiques d'après les clauses du contrat. Mais en réalité, c'est pas des avis politiques, c'est que vous pouvez parler de choses admises dans la société gauchiste actuelle. Voilà, vous pouvez parler bien de l'immigration, de tous les, voilà, les trucs LGBT, etc. Par contre, si vous parlez, bien sûr, de tous ces sujets qui ne sont d'accord, donc vous êtes un identitaire nationaliste, catholique, vous parlez du grand remplacement, ça c'est interdit, bien sûr. Donc en fait, en signant avec eux, non seulement vous vendez votre âme, mais vous vendez votre liberté, en fait, tout simplement. Donc, moi, je suis très content que ces gens-là, qui m'ont approché, bien sûr, parce que c'est des businessmen, donc ils voient avant tout les followers. Mais moi, je refuse de signer avec des équipementiers qui n'ont pas mes valeurs. Je refuse de signer avec tout simplement aussi des entreprises qui proposent des services qui n'ont pas mes valeurs. Moi, on m'a même proposé des entreprises qui étaient dans les paris sportifs, etc. Et moi, je me refuse de faire tout ça. Parce que pour moi, c'est des services, en fait, qui asservissent les gens. Voilà, ça rend malade les gens, les paris, etc. Donc moi, je refuse de travailler avec eux alors que eux proposent des sommes indécentes chaque mois qui me mettraient à l'abri, ça c'est sûr. Mais moi, en fait, ma mentalité, c'est que si des gens ne veulent pas travailler avec moi, moi, c'est très simple, je vais prendre leur domaine. Et si j'en ai les compétences, moi, mes équipes, ben, en fait, on va tout simplement créer une société pour combler ce domaine. Donc, voilà, pour l'instant, j'ai pas d'équipementier qui me fournissent, mais je pense que si vous êtes attentif sur mes réseaux sociaux dans les semaines à venir, vous allez voir une entreprise assez belle qui va fleurir sur de l'équipementier sportif, bon, sport de combat bien sûr, mais pourquoi pas dans les années qui arrivent sur autre chose. Pareil sur moi, voilà, j'ai cherché à travailler avec des marques de vêtements, etc. De manière infructueuse, mais pareil, si vous êtes attentif. Pourquoi pas, vous allez voir des belles surprises sur mes réseaux sociaux dans quelques semaines.
5: Magnifique. Eh bien, on vous souhaite évidemment que du bien, Hugo II. Alors, vous êtes venu avec une grosse équipe dans notre rédaction ce matin.
8: C'est pour vous intimider. Hein.
5: Oui, bah oui, je suis tout à fait intimidée. Ça marche du feu de Dieu, comme on dit. Alors, vous êtes venu donc avec votre équipe également de sécurité, puisque oui, avoir un discours identitaire et nationaliste, eh bien, ça vous vaut certaines menaces de mort. Comment vous le vivez, vous, au quotidien?
8: Moi, personnellement, assez bien, parce que voilà, les gens me connaissent, ils savent que j'ai eu une petite expérience militaire. Voilà, moi, j'ai pas été force spéciale ou que sais-je, j'ai été simple réserviste de gendarmerie. Mais on va dire que ça m'a ouvert les portes, vu que je savais déjà à l'époque un peu me battre et m'entraîner, ça m'a ouvert les portes et ça m'a fait rencontrer pas mal de personnes. Après, j'ai fait également beaucoup de formations en fait dans le privé, ce qui est possible, notamment en Pologne, dans le tir tactique, etc. Et c'est un domaine qui m'intéresse. Et tout simplement, les gens savent que je suis prêt et déterminé à protéger ma vie et celle de ma famille. Mais ça, c'est dans des pays où l'État vous donne l'opportunité de vous défendre, c'est-à-dire avec un port d'armes citoyen, etc. Et le droit de porter tout simplement des armes de défense sur vous, et ce qui n'est pas le cas en France. Donc du coup, quand je suis en France, désormais, j'ai un officier de sécurité, s'il vous plaît, et qui est fort sympathique, quelqu'un de très intelligent, et voilà, c'est quelqu'un qui me déplace dans Paris et qui s'assure que tout se passe bien pour moi. Alors c'est pas moi, ça me fait assez bizarre parce que ça m'est jamais arrivé d'avoir tout ça, mais ça rassure énormément ma femme et surtout ma famille, et il y a également ma famille aujourd'hui qui est mise sous sécurité, etc. Parce que voilà, moi je suis en Pologne, même si c'est qu'il y a 2 heures d'avion, je peux prendre un avion, voilà, je suis à 15 minutes de l'aéroport, donc ça devrait le faire. Mais malheureusement, voilà, j'ai pas envie j'ai envie de dormir sur mes deux oreilles, donc maintenant également toute ma famille est sous sécurité rapprochée et sous système de surveillance. Voilà.
5: Oui, c'est quand même fou d'en arriver là, à un point là où vous devez carrément, vous en tant qu'en plus combattant de MMA, arriver à prendre un service de sécurité. Est-ce que ça n'empiète pas, vous, sur le confort de votre famille au quotidien?
8: Alors, quand je suis en Pologne, non, parce que c'est moi le service de sécurité en Pologne. Mais effectivement, quand je suis ici, je dois l'avouer, c'est quelque chose d'inhabituel.
5: Oui.
8: Voilà, surtout pour quelqu'un comme moi qui on va être clair, voilà, je suis quelqu'un d'assez viril, j'ai toujours assuré ma sécurité tout seul. J'ai jamais senti le besoin, même maintenant, d'avoir besoin de quelqu'un, mais la réalité des faits et des menaces et tout simplement des enquêtes me prouve que j'en ai besoin, en fait, actuellement. Et voilà, il vaut mieux prévenir que guérir, et il faut protéger surtout sa vie à tout prix. Tu vois, c'est un don qui vous a été donné par vos parents et par notre Seigneur Jésus-Christ. Donc en fait, il faut vous protéger et protéger votre vie. Et ça, il n'y a aucune loi d'aucun pays qui doit vous empêcher de le faire, ce qui est aujourd'hui le cas en France d'ailleurs. Mais non, il faut vous protéger, et c'est très important, parce que moi aujourd'hui, si je m'écoute uniquement, voilà, j'écoute que ma personne, je me dis bon voilà, c'est pas grave, j'en ai pas besoin, etc. Mais voilà, aujourd'hui j'ai des droits et devoirs envers ma famille, envers ceux qui m'aiment, et aujourd'hui malgré tout j'ai aussi un devoir envers ceux qui me soutiennent, parce qu'aujourd'hui je suis un lanceur d'alerte, voilà, comme on dit. Et du coup, j'ai un message, et moi je reçois énormément de messages de gens qui me disent voilà que c'est bien ce que je fais, que grâce à moi, entre guillemets, comme je dis souvent, c'est pas grâce à moi, c'est grâce à vous. Mais voilà, en gros, grâce à moi, en tout cas ce qu'ils ont entendu de moi, voilà, ils sont fait baptiser, ou alors ils ont trouvé quelqu'un, ou ils sont mariés, ou ils ont eu des enfants. C'est pour ça moi que je fais tout ça, c'est que je parle pour ceux qui n'ont aucune lettre de noblesse et qui ne sont pas dans les bureaux des journalistes parisiens. Moi, je suis très content d'être là. C'est pas contre vous, mais voilà, en gros, c'est toujours les mêmes qui parlent dans les médias, et moi, je suis très content d'offrir une voix tout simplement d'un campagnard fils de rien et de personne. Voilà.
5: Et alors, vous avez abordé justement donc notre Seigneur Jésus-Christ. Hein, vous concluez toujours vos discours par ce fameux slogan « Ave Christus Rex ». Qu'est-ce que ça symbolise pour vous ?
8: C'est pas un slogan, c'est une vérité, voilà, qui est énoncée à haute voix. Non, je taquine, c'est un slogan, c'est vrai. Vive le Christ au roi, en français, hein, tout simplement. En fait, c'est une sorte de... Souvent, il y a les journalistes ou même les gens, ils disent oui, ton combat, résume-moi ton combat, pourquoi tu fais tout ça? Souvent, en fait, moi, pour rigoler, mais je pense aussi, je dis avec Christus Rex, en gros, vive le Christ au roi, parce qu'en fait ça résume à peu près tout mon combat. Moi, j'essaye tout simplement, à ma simple hauteur de pêcheur, d'imiter Jésus. Voilà. J'ai mis de Jésus. Donc, comme Jésus, j'honore mes ancêtres. Voilà, j'honore ma famille. Je protège ma famille. Comme Jésus, j'essaye d'être charitable, mais dans une charité ordonnée, c'est-à-dire qui commence par les miens et qui ensuite s'éloigne. Voilà, quand j'ai aidé les gens qui sont proches de moi, et aujourd'hui, je suis très fier que grâce à notre travail, grâce aux gens qui me soutiennent, les amis qui sont autour de moi, j'ai des amis qui sont très compétents que je peux embaucher, que maintenant ils bossent uniquement qu'avec moi. Et c'est ça aussi la charité, c'est offrir à des gens qui veulent des opportunités et qui veulent passer du temps avec vous et qui veulent pas forcément faire un travail qu'ils n'apprécient pas. Voilà, maintenant ils travaillent avec moi, ça leur permet de payer toute leur vie et la vie de leur foyer. Et ça, j'en suis très fier. Je bosse aussi avec des associations, etc. D'orphelins et de vétérans en Pologne et en France. Et d'ailleurs, s'il y a des gens qui ont des associations et qui ont besoin de lumière ou que sais-je, contactez-moi. Moi, c'est avec grand plaisir que je fais ça. Et voilà, en fait, tout simplement, le Christ est roi. La vérité et la beauté vaincra. Et c'est pour ça, en fait, que je l'énonce à haute voix. Voilà, la France est catholique, les Français sont catholiques, le monde entier l'est. Mais nous, on doit le redevenir. Et j'espère que chaque personne, en fait, de chaque nation, entier l'est, mais nous on doit le redevenir. Et j'espère que chaque personne en fait de chaque nation doit faire le même travail que moi.

0: Notre activité principale qui est déjà actuellement sortie, c'est Nemesis Coaching. Donc, mon Nemesis, c'est mon nom de combat, mon nom de scène. Non, je ne suis pas employé par Alice Cordier. Bonjour Alice. Si jamais ça t'intéresse, ce sponsoring, tu peux me contacter. Mais actuellement, non, je ne travaille pas pour elle. Donc, je suis Nemesis avant le collectif Nemesis, d'ailleurs.
1: Mais... C'est bien de le préciser.
0: Voilà, petite algarade sympathique. Donc du coup, voilà, Nemesis Coaching, c'est très simple. En fait, on s'occupe de rendre les gens forts et surtout en bonne santé. Voilà, parce qu'on s'occupe aussi de combattants, hein, bien sûr, mais on s'occupe aujourd'hui, parce qu'on fait du coaching à distance à travers notre application, on s'entraîne en fait on s'occupe de la santé des gens. On leur propose en fait une planification, en gros, tout simplement des entraînements et des conseils nutritionnels, ou alors tout simplement, pour ceux qui acceptent, mais bon, c'est rare, les gens qui veulent suivre un plan à la lettre, tout simplement une diète, c'est-à-dire en gros ils doivent appliquer ce qu'on leur dit, comment manger, etc., combien vous devez prendre de riz, de poulet, etc. Bon, on mange pas que du riz, du poulet, je vous rassure, mais c'est les choses les plus sympas à dire. Et voilà, en fait, du coup, tout simplement, on prend les gens, on les rend en meilleure santé pour que, in fine, ils accomplissent leur destin. Et nous, on travaille beaucoup avec des gens qui ont nos valeurs, hein, vous doutez bien, il y a peu d'éléphistes chez nous, même si moi je suis prêt à prendre des éléphistes, parce qu'en fait faire du sport et bien manger, ça les détachera de leur gauchisme structurel, parce que en fait la dépression, le gauchisme et le manque de volonté, c'est quelque chose qui vient aussi des hormones, voilà, et de la manse chez les hommes, du manque de testostérone et de masse musculaire. Donc en gros, en faisant ça, de facto, bah, j'aiderais déjà quelqu'un à sortir de la misère, et en plus ça les rendra un peu plus conséquents dans leur vie. Donc, voilà, ça c'est notre activité principale. Donc si ça vous intéresse, n'hésitez pas à me contacter sur les réseaux sociaux, ça sera un grand plaisir de travailler avec vous. Et ensuite, effectivement, voilà, pour ceux qui, je sais pas si on voit, mais j'ai un très beau t-shirt. Mais pour l'instant, c'est uniquement pour moi. Voilà, c'est parce que c'est des vêtements qui sont durs à porter. C'est une sorte d'armure de combat. Voilà, c'est des vêtements qui sont assez authentiques et qui ne se cachent pas. Donc pour ces gens qui sont intéressés par tout ça, je leur demande simplement d'aller voir mon profil et de cliquer sur mon lien en bio, et voilà, on verra si vous êtes digne de porter ce type d'armure.
1: Bien écoutez, Hugo Nemesis, c'est tout le mal qu'on vous souhaite, franchement, énormément de succès pour vos entreprises. Alors je rappelle aux auditeurs que vous êtes combattant de MMA professionnel, et oui, l'heure tourne. L'entretien touche tout à fait à sa fin, hein, voilà. Tout
2: à fait. Reprendre l'antenne, Maëlys.
1: Voilà, je vais laisser l'antenne à notre cher Alexandre qui va nous reprendre la main. Mais en tout cas, Hugo, c'était un plaisir de vous recevoir, et on vous recevra évidemment très vite à nouveau.
0: Merci beaucoup, Maëlys.
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2: Chers auditeurs, merci d'être avec nous ici ce matin sur Ligne Droite, la matinale de Radio Courtoisie. Merci de nous suivre sur les antennes, merci de nous suivre sur YouTube, merci de nous suivre sur Twitter, merci de nous suivre partout, d'écouter nos podcasts désormais que vous pouvez retrouver sur toutes les plateformes. Tout de suite, on va passer à la chronique d'Yvan Rioufol, juste avant le passage de Mériel Écraffray.
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2: Et nous retrouvons donc Yvan Rioufol. Yvan Rioufol, bonjour, merci d'être avec nous ce matin pour votre chronique hebdomadaire. Alors, étant donné que vous n'êtes pas là la semaine prochaine, on va essayer de profiter de vous un maximum aujourd'hui. Vous vouliez nous parler de Gérald Darmanin, qui était en Algérie hier pour tenter de rétablir de bonnes relations entre la France et l'Algérie. Qu'est-ce que ça vous a évoqué ?
4: Oui, bonjour Alexandre de Galzin. Oui, écoutez, je viens de l'écouter parce qu'il était interrogé ce matin sur Europe 1, et mon impression demeure que d'une sorte de déséquilibre depuis le début, de déséquilibre en notre défaveur dans les relations entre l'Algérie et la France. Et là, c'était la troisième visite gouvernementale depuis le début de l'année, après celle du ministre de l'Intérieur et celle du ministre des Armées. Or, la France, et a écouté encore Darmanin ce matin, se révèle incapable d'imposer la règle élémentaire dans le fond, dans diplomatie et dans tous les marchés, qui est celle de la réciprocité.

0: Alors certes, aujourd'hui, hier en tout cas, Darmanin a évité de perpétuer l'erreur qu'il avait commise en 2020 d'aller déposer une gerbe devant le monument des martyrs, c'est-à-dire de s'incliner devant les combattants du FLN qui avaient donc tué, qui avaient combattu des Français, tué des Français en usant d'ailleurs parfois de méthodes terroristes. Donc, naturellement, mais en même temps, il n'a pas non plus rappelé quel avait été le sort des pieds noirs ni des harkis. Mais en tout cas, je remarque qu'il n'a pas réussi non plus, en tout cas, à obtenir des résultats concernant les extraditions possibles des commanditaires de la DZ Mafia. Et ceci est un véritable scandale, car on s'aperçoit que cette DZ Mafia, c'est-à-dire ce narcotrafic qui maintenant gangrène toute une partie de Marseille, du sud de la France, et qui va même jusqu'à maintenant s'établir dans les faubourgs parisiens, cette DZ Mafia est une intrusion quasi politique aujourd'hui au cœur de la France, dans la mesure où, à travers ces corruptions de fonctionnaires, qui peuvent aller jusqu'à des corruptions de douaniers, voire même de juges, c'est la démocratie elle-même qui est aujourd'hui ébranlée. Et de ce point de vue, je n'ai pas entendu, en tout cas ce matin, que Gérald Darmanin ait sonné l'alarme sur effectivement ce point politique qui permet aujourd'hui à l'Algérie d'influer, alors d'une manière ou d'une autre, à travers ces mouvements, ces installations de narcotrafic. Et donc cela me paraît effectivement bien grave de voir que la France ne répond pour l'instant qu'à travers des salam aleik à nouveau. Et j'ai entendu Monsieur Darmanin nous dire qu'il y avait toute confiance en Monsieur Tebboune. Moi, j'aimerais que la France fasse davantage preuve d'autorité et de réalisme face à l'Algérie, parce qu'en fait, au bout du compte, la France ne cesse d'avoir la main qui tremble dès qu'il s'agit d'avoir des rapports non seulement avec Alger, mais qu'il s'agit d'avoir des rapports avec le monde arabo-musulman, parce que c'est ceci également qui me semble évident, et la France n'arrive toujours pas à récupérer, par exemple, ses OQTF, n'arrive toujours pas d'ailleurs à récupérer Christophe Glaize lui-même, notre confrère qui est détenu maintenant en Algérie. Et c'est Macron, très récemment, qui disait de ceux qui voulaient un bras de fer avec l'Algérie qu'ils étaient des maboules, pour reprendre son terme, quand il disait des maboules, il visait là naturellement Bruno Retailleau, qui lui était un partisan plutôt du bras de fer contre l'Algérie, et du bras de fer plus généralement d'ailleurs contre un monde arabo-musulman qui impose aujourd'hui son immigration, sa culture et ses mœurs. Et c'est cette faiblesse au nom de l'apaisement. On sait ce que l'apaisement a pu produire comme calamité lors de la dernière histoire. Lors des dernières histoires de la guerre mondiale, c'est cette faiblesse qui est préoccupante, dans la mesure où, notamment, l'immigration, et singulièrement l'immigration musulmane, devient partout un sujet central. On a vu que, par exemple, le week-end dernier à Londres, une foule assez considérable s'était mobilisée pour dénoncer ce phénomène migratoire à l'invitation de l'activiste Tony Robinson. Le 11 mai, le département de l'État américain a remis en question le pacte de Marrakech de l'ONU sur l'immigration, en accusant l'ONU de promouvoir une immigration de remplacement et en allant même jusqu'à demander la remigration, c'est-à-dire le retour chez eux des étrangers indésirables. En France, il n'y avait jusqu'alors que Éric Zemmour, inspiré par Renaud Camus, pour avoir osé formuler cette proposition. Or, c'est cette radicalisation qui, me semble-t-il, maintenant est demandée par une partie de l'opinion, qui a fait le tour précisément de l'apaisement et de ses perversions, dans le fond.
1: Et Yvan Rioufol, je lisais justement ce matin un article de Xavier Driancourt paru dans la Nouvelle Revue Politique sur la question de l'Algérie, qui expliquait aussi quelque chose qui est sans doute méconnu et assez, en tout cas que moi j'ignorais et que je trouve assez intéressant, c'est que Gérald Darmanin était un des seuls à s'être opposé, en tout cas au centre et à droite, à s'être opposé à l'abrogation de l'accord franco-algérien de 1968, et justement qu'il était vu en cela par Alger comme étant plutôt le meilleur candidat possible pour 2027. C'est aussi quelque chose qui interroge d'une certaine façon, c'est-à-dire qu'on sent que Gérald Darmanin peut-être, en tout cas c'est l'analyse de Xavier Driancourt, utilise ce voyage en Algérie comme une sorte de tremplin.
0: à voir, parce que je l'ai entendu tout à l'heure dire malgré tout à leur amender sa position sur l'accord de 68, car il est convenu qu'il cet accord devait malgré tout être revu. Mmh. Donc je n'ai pas vu quelles étaient ses dernières déclarations, mais en tout cas ce matin, pour l'avoir entendu, il a rappelé aussi que son grand-père était un tirailleur algérien. Oui. Il n'a pas dit que son deuxième prénom était Moussa, mais enfin, il le rappelle suffisamment pour dire que lui-même a des racines algériennes. Et donc, de ce point de vue-là, il, à travers sa filiation même, il donne des gages, effectivement, de bonne volonté à un régime autoritaire qui ne cesse que de demander à la France des courbettes et des salam alek. Et encore une fois, je ne suis pas sûr que ce soit l'homme politique le plus représentatif de ce qui devrait être une autorité face au régime algérien, et surtout je trouve que il représente en fait assez d'une manière assez désespérante ce qui est reproché maintenant aux Français dans tous les sondages, en tout cas à travers leurs dirigeants, quand ils voient chez eux d'abord une lâcheté, alors que il me semble que l'opinion est plutôt demandeur de résistance un peu partout en Europe. C'est-à-dire que l'on voit que les souverainistes, par exemple, sont aux portes de la Grande-Bretagne, de l'Allemagne, de la France. On voit que cette idée de remigration, justement, c'est-à-dire du rapatriement des clandestins, des délinquants étrangers, voire même des chômeurs, est une idée qui ne s'arrête plus à la seule expulsion des OQTF, qui d'ailleurs, pour l'instant, n'est pas effective, mais qu'elle commence à s'imprimer au cœur des discours politiques, pas simplement aux États-Unis, comme je l'ai évoqué tout de suite, mais également au cœur même de la société européenne et de la société française, parce que l'on voit que, dans le fond, à travers cette remigration, c'est bien une lutte contre une décolonisation, pour reprendre la démonstration qui avait été celle de Renaud Camus, d'ailleurs.
1: Mais est-ce que vous pensez qu'aujourd'hui, justement, dans une France où un tiers des Français ont au moins un grand-parent étranger, est-ce que vous pensez que l'opinion est prête, justement, à la confrontation avec d'autres États étrangers qui iraient ouvertement contre les intérêts de la France ?
0: Oui, c'est en tout cas le sentiment que me donne effectivement cette irritation de l'opinion face à cette pusillanimité. Je vois que l'opinion est quand même traversée par ce que j'avais appelé cette révolution du réel, c'est-à-dire que les faits maintenant parlent d'eux-mêmes. Et quand, par exemple, quand je lisais dans Libération, par exemple, que l'immigration, ce n'était pas l'immigration qui remplissait les prisons, mais que c'était la pauvreté. On voit bien que ce sont des discours déconnectés, des discours idéologiques.
1: Et puis même, ce qui ne change rien au fond du problème, dans le sens où, si c'est la pauvreté qui remplit les prisons, pourquoi importer autant de pauvres ?
0: Absolument. Et puis vous rendez compte également, d'ailleurs, que même l'opinion se raidit sur les questions sur ces accusations qui étaient lancées jusqu'alors, par exemple en islamophobie, qui interdisait d'appréhender la moindre critique formulée contre l'islam et contre l'islamisme et ses pratiques terroristes. D'ailleurs, j'ai trouvé qu'il était intéressant, à Cannes, là on était quand même dans le berceau du conformisme, à Cannes, vous avez toute une salle de 2000 personnes qui a applaudi debout au film consacré au dernier jour de Samuel Paty, L'Abandon, d'ailleurs c'est un film que je recommande. Et il est intéressant de voir que ce public, qui est vraiment éminemment conformiste et sensible aux propagandes victimaires de l'islamo-gauchisme, n'est pas tombé dans le piège. Et cela me fait dire que vous avez quand même, dans une partie de l'opinion aujourd'hui, une sorte de réalisme, de lucidité qui apparaît et qui me fait dire que nous assistons là, enfin du moins je l'espère, à une sorte de réveil des somnambules face à des idéologues qui ne peuvent plus dissimuler le monde fictif qu'ils nous proposent, voire même le monde mensonger. Et donc, un peu partout, je trouve que les esprits sortent de leur léthargie. En tout cas, je l'espère, et c'est ce que je vois, et je le vois d'autant plus que cela désespère justement le progressisme qui n'arrive plus à imposer son récit officiel. J'ai entendu, par exemple, le chef de la police, c'était dans le Figaro récemment, de dire qu'il n'y avait pas de zone de non-droit, alors même que des gangs continuent à tuer des adolescents à Nantes très récemment. J'entendais le ministre de l'économie nous dire que l'économie française résiste, alors que tous les spécialistes nous disent que l'économie française est en train de s'effondrer. Donc, on voit bien que tout ceci n'est pas très sérieux, et que les plus personne d'ailleurs ne fait confiance à ce discours politique. C'est ce qui me fait dire en effet que il y a un appétit en tout cas de vérité de la part de l'opinion qui ne correspond plus avec les discours convenus. Et donc l'erreur du monde politique d'ailleurs est de croire que en perpétuant une politique de la conciliation, de l'apaisement comme le fait Darmanin, on pourra sortir la France de ce marasme. Je crois que le moment est venu de renverser la table. C'est maintenant le mot d'ordre qui traverse un peu tous ceux qui ont pris conscience des faiblesses françaises. Et de renverser la table, cela veut dire effectivement de rompre avec ce fonctionnement de l'apaisement qui est celui qui est prôné par Darmanin, qui est celui qui est prôné par le Bloc central. Je pense qu'on arrive maintenant à un moment de rupture. Et il va falloir le formuler de la part des hommes politiques les plus courageux.
1: Et ben on va finir sur cette note d'espoir. Merci beaucoup à vous, Yvan Rioufol, d'avoir été avec nous ce matin ici sur Ligne Droite. Et on vous dit donc à dans deux semaines.
0: Merci.
1: Et tout de suite, je laisse l'antenne à Richard de Sèze pour l'analyse avec Mériadec Raffray.
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3: Bonjour chers auditeurs, à nouveau, et bonjour Mériadec. Je rappelle que vous êtes le rédacteur en chef monde de Valeurs Actuelles, et vous n'avez pas de cravate, effectivement, Alexandre n'a pas de cravate, je n'ai pas de cravate, c'est une journée sans cravate. C'est comme ça tous les 19 mai à Radio Courtoisie.
4: Ah, okay. Voilà. C'est une tradition.
3: C'est une tradition, ouais. Je ne peux pas révéler les tenants et aboutissants de cette tradition secrète, mais voilà.
4: Alors, il y a une autre tradition, c'est qu'on parle tous les mardis matin à 9h de politique internationale, cher Richard.
3: C'est effectivement,
4: un plaisir de vous retrouver ce matin.
3: Et nous avons décidé, évidemment, de parler de Russie et de Chine et des États-Unis. Parce que, Xi Jinping recevait Donald Trump, Xi Jinping va recevoir Vladimir Poutine. Commençons par le bilan de la visite de Trump en Chine.
4: Alors, comme d'habitude, dans ce type de rendez-vous, il y a ce qui est dit et tout ce qui n'est pas dit, et en fait, on apprend au fur et à mesure dans les jours qui viennent. Nous sommes quasiment encore à la veille de ce sommet des deux grands mondiaux qui a eu lieu les 14 et 15 mai dernier, c'est-à-dire jeudi et vendredi dernier. Donc, c'est encore un peu tôt pour avoir un bilan exhaustif en fait de ce sommet, mais on peut déjà en tirer un certain nombre de leçons et pour peut-être les tirer les unes après les autres. Je vais reprendre l'expression de l'universitaire français Gilles Kepel que je suis régulièrement, et il disait, et c'est son avis, donc c'est intéressant, le sommet de Pékin acte que le règne de l'hyperpuissance américaine est achevé. C'est-à-dire que pour Gilles Kepel, en fait, les signaux envoyés lors de ce sommet qui nous ont été renvoyés penchent plutôt pour un sommet déséquilibré, et cette fois en faveur du Sphinx Xi Jinping. Sphinx, car quand on voit en fait les deux hommes côte à côte, ce sont deux menhirs, de monstres, de rochers, mais en même temps il y en a un qui est apparu finalement calme, et l'autre assez vibrionnant, si vous voulez, et c'est une forme aussi de déséquilibre physique entre les deux hommes. Et pour commencer peut-être ce bilan, il faut quand même rappeler que avec Trump, lorsqu'il se déplace à l'étranger, contrairement à ce que certains croient, tout est d'abord commercial, tout est d'abord du business. C'est le business first, comme disent les Américains. Et d'ailleurs, Trump avait été invité à le suivre à Pékin, cette fois, comme il dit, le top, je reprends son expression, le top des grands patrons américains. Il y avait Elon Musk, il y avait Sal Altman, tous les grands businessmen américains, et en particulier ceux de la big technology, ce qui effectivement donnait le ton de ce rendez-vous. Et d'ailleurs, Trump dit d'entrée de jeu à son homologue Xi Jinping lors de l'un de ses premiers tête-à-tête, il lui dit « Je ne voulais que le top et ils sont ici aujourd'hui pour vous présenter leur respect à vous et à la Chine. » Trump, le flatteur, qui compte bien en fait la priorité des priorités de Trump dans ce voyage, c'est de convaincre son homologue chinois d'ouvrir davantage le marché chinois en fait aux entreprises américaines. Les Américains ont besoin en fait du marché chinois pour rééquilibrer la balance commerciale des échanges bilatéraux qui est largement déficitaire en défaveur des États-Unis. Je rappelle quand même que le solde annuel des échanges américano-chinois est monstrueux. On parle de plus de 700 milliards de dollars d'échanges annuels. Imaginez, 700 milliards d'échanges annuels. Comme vous le savez, Richard, la Chine est l'usine du monde et en réalité, la Chine est largement bénéficiaire de ces échanges. Et Donald Trump avait trois priorités commerciales. La première, c'est l'agriculture et en particulier le fameux le soja qu'importe la Chine dans des quantités absolument astronomiques. Soja qui est produit aux États-Unis en particulier par évidemment par des agriculteurs et en particulier par ces agriculteurs de l'est des grandes places de l'est américaine qui sont quasiment tous des électeurs de Trump. Vous voyez donc là déjà il y a le business mais il y a aussi la politique et je vous rappelle que ce sommet, ce rendez-vous au sommet est le deuxième tête-à-tête entre l'Américain et le Chinois. Le premier a eu lieu le 30 octobre dernier à Busan en Corée du Sud. Il a duré 1h30, 1h45. Et lors de ce sommet, les deux hommes ont aplani un certain nombre de différends commerciaux qui menaçaient de gripper les deux moteurs économiques qui sont finalement très interdépendants, le moteur américain et le moteur chinois. Je vous rappelle cet épisode et ça, on va revenir au soja. Lorsque Trump, rappelez-vous, lance un certain nombre d'augmentations de hausses unilatérales des droits de douane pour les produits entrant aux États-Unis, il cible l'Europe, il cible l'Amérique du Sud et il cible aussi la Chine. Le principe étant que ces droits de douane vont permettre à l'Amérique financer à bon compte la réindustrialisation de leurs usines. Autrement dit, Trump, en augmentant les droits de douane, compte sur le fait que les importations soient désormais si chères, voilà, aux gens qui l'exportent, qu'ils préfèrent finalement réinstaller des usines sur le sol américain. C'est ce que un certain nombre de médias mainstream français n'ont jamais compris. C'est comment financer la politique de réindustrialisation par les autres. Et au passage, c'est évidemment la promesse de Trump lors de sa campagne, c'est recréer des emplois dans l'industrie américaine, pour l'industrie aux États-Unis. Recréer le cercle vertueux de l'autonomie industrielle américaine qui a beaucoup souffert depuis le Covid. Et en rétorsion, le Chinois décide de bloquer toutes les importations de soja américain. Donc en comptant évidemment sur les agriculteurs républicains pour aller voir Trump en disant qu'est-ce que c'est que ce merdier, parce que c'est ça la réalité, également en bloquant tous les produits contenant un peu un pouillème ou beaucoup de terres rares chinoises qui sont indispensables justement à l'industrie high-tech américaine et à la réindustrialisation de la haute technologie sur le sol américain, mais également il me manque un troisième point. Bref, toujours est-il que le 30 octobre, les deux hommes décident de se voir et d'aplanir ces difficultés. Et d'ailleurs, quelques heures avant d'accueillir Donald Trump sur le sol chinois cette fois, les 14 et 15 mai dernier, Xi Jinping leur dit, les faits ont prouvé que personne ne gagne une guerre commerciale. Autrement dit, il y aura deux perdants et donc il faut que l'on s'entende. Voilà en fait l'état d'esprit dans lequel Trump et Xi Jinping se sont retrouvés pour la seconde fois à Pékin. Et voilà quelles étaient les priorités de Trump. Et patatras, évidemment, les espoirs chiffrés en dollars sonnants et trébuchants évoqués par la presse américaine avant ce voyage ne sont pas au rendez-vous. On parle notamment de une commande de 200 Boeing supplémentaires en Chine. C'est un chiffre intéressant puisqu'il y avait une forme de boycott chinois sur les commandes d'avions américains. Donc on voit là qu'il y a une ouverture, mais en fait le bilan de cette offensive commerciale américaine en Chine est relativement en demi-teinte.
3: Parce qu'on évoquait 500 Boeing avant le voyage.
4: Voilà. Je vois que vous avez suivi. C'est exactement ça. Et par ailleurs, il y a quand même une forme de d'équilibre. Et finalement, je crois que on voit que la Chine a permis à l'Amérique de sauver la face, c'est-à-dire de rentrer, de permettre à l'Américain de rentrer aux États-Unis en disant nous avons obtenu ce que nous voulions, une ouverture supplémentaire du marché chinois. Et notamment, les deux grands ont inauguré la création d'une entité bilatérale qui sera chargée en fait de lisser les différends en matière de commerce et d'investissement étrangers. Il y a en particulier plane toujours la menace de Pékin sur les entreprises étrangères qui viennent s'installer en Chine et en particulier américaines. Il y a une loi qui est en suspens qui consisterait à interdire en fait à toutes les entreprises basées en Chine, y compris les entreprises étrangères, d'appliquer les sanctions internationales. Et ça, évidemment, c'est un casus belli pour les boîtes américaines qui, elles, sont bien obligées d'appliquer les lois américaines. Et donc, ce serait une forme cette mesure conduirait en fait au départ en fait des investisseurs étrangers. Donc, vous voyez qu'on est toujours dans ce rapport de force. Et là où c'est intéressant, c'est qu'on voit que le Chinois, qui a lui aussi mis les petits plats dans les grands pour séduire l'Américain, par exemple, il a été accueilli sur la place Tiananmen au Palais des Peuples avec vraiment des fastes historiques inédits, 21 coups de canon, des parades d'enfants alignés au carré, comme dans les pays communistes, vous savez, Richard.
3: D'ailleurs, il paraît que la Chine est communiste.
4: Voilà, voilà. Et sans aucune faute, Trump a dit c'est fantastique. Il a été séduit en quelque sorte, comme il l'a été lorsqu'Emmanuel Macron l'avait amené aux Invalides, puis au défilé des 14 juillet, qu'il avait demandé à l'Amérique de refaire un 4 juillet aux États-Unis. Eh bien, c'est à peu près la même chose, sauf que dans la foulée, et on arrive à la deuxième. La deuxième étape de ce voyage, qui lui, pour le coup, était très géopolitique, dans la foulée, Xi Jinping le rattrape par la manche, fait redescendre Trump, qui était parti sur un petit nuage chinois, le fait redescendre sur la terre chinoise brutalement, en lui déclarant ceci. La question de Taïwan est la plus importante de la relation sino-américaine. Si elle est bien traitée, les relations entre la Chine et les États-Unis pourront rester globalement stables. Si elle est maltraitée, les deux pays se heurteront, voire entreront en conflit. Et c'est très intéressant parce qu'on voit que par-dessus tout, l'essentiel du point de vue de la Chine, ce sont les relations. C'est le dossier taïwanais dans lequel l'Amérique est évidemment le moteur principal, puisque je rappelle à vos auditeurs que lorsque l'Amérique décide sous l'égide d'Henry Kissinger de reconnaître officiellement l'existence de la Chine communiste en 1979, la contrepartie de cette reconnaissance, c'est la fin des relations, l'absence de relations officielles avec Taïwan. Donc pas de relations officielles avec Taïwan. Et petit à petit, en fait, dans la diplomatie américaine, un certain nombre de règles vont être, cette règle va être consolidée. Et finalement, l'Amérique décide de faire un cadeau à la Chine en ne reconnaissant pas officiellement Taïwan, ce qui fait que, par exemple, représentants de Taïwan ne sont jamais reçus sur le sol américain. Ils sont lorsqu'il y a des rencontres, elles se font par exemple au Mexique ou en Amérique centrale, mais jamais sur le sol américain. Et la deuxième chose, c'est que, et ça c'est Reagan qui l'a mis en œuvre, c'est que en contrepartie, pour le coup, à Taïwan, l'Amérique s'engage à soutenir unilatéralement tous les efforts de défense de Taïwan en lui fournissant en particulier la majorité de ses armements, business first, on y revient. Et d'ailleurs, en décembre 2025, le Congrès américain avait approuvé une livraison d'armement à destination de Taïwan d'une valeur de 11 milliards et demi de dollars, un chiffre inédit par son ampleur qui n'avait jamais été aussi important depuis 2001, et une livraison qui avait été réalisée sous l'ère, je crois, de George Bush Jr. Et en fait, Donald Trump savait évidemment que c'était un irritant pour Pékin et avait décidé, en fait, après cette approbation, de laisser courir, en fait, la concrétisation de la mise en œuvre pour s'attirer les bonnes grâces de Pékin, sachant qu'il voulait vraiment parler avec l'autre homme fort de la planète. Et c'est donc toujours cette deuxième partie du voyage américain. On voyait bien que le Chinois avait, lui, pour objectif de convaincre l'Américain de ne pas, non seulement de laisser de côté cette livraison spectaculaire, mais également de ne pas donner suite à la suite de ce paquet historique, 14 milliards de dollars supplémentaires de livraison dans les tuyaux, puisque le 8 mai dernier, c'est-à-dire quelques jours avant la rencontre au sommet des deux grands, le Parlement taïwanais avait voté le déblocage d'une somme de mémoire de 25 milliards de dollars pour pouvoir faire face à cette commande gigantesque d'armement. Et c'était le pari de Xi Jinping, et c'est là où on voit deuxième affaiblissement, premier affaiblissement commercial, deuxième affaiblissement politique de Donald Trump, qui est encore difficile à interpréter parce que, vous savez, Donald Trump est maître dans l'art de bousculer les règles pour essayer de mieux empocher la mise ou de maximiser la mise qu'il souhaite empocher.
3: Ou de prétendre avoir empoché quoi que ce soit d'ailleurs.
4: Exactement, et c'est pour ça qu'il est trop tôt pour savoir s'il peut prétendre avoir empoché quelque chose ou si au contraire il est dans une position de faiblesse. En tout cas, il a bousculé les règles, et pour la première fois en fait, Donald Trump a répondu de retour à Washington à son homologue chinois. Nous allons réfléchir en fait à cette proposition chinoise de sursoir à l'armement de Taïwan, ce qui est enfoncer un clou dans la sacro-sainte règle de la diplomatie américaine vis-à-vis de Taïwan. Je le rappelais, on ne demande pas son avis à personne, on arme Taïwan. Et deuxièmement, il a été plus loin parce qu'il a dit il va falloir que j'en parle aussi au président taïwanais officiellement. Ce qui est un deuxième coin enfoncé dans la tradition diplomatique américaine qui ne veut qu'on n'ait pas de dialogue officiel avec Taïwan. Donc, est-ce que Xi Jinping a réussi son coup ? C'est encore trop tôt pour le dire. Est-ce que la règle de Donald Trump consistant à bouleverser les règles a fonctionné ? Il est encore trop tôt pour le dire. Mais on sent quand même que Trump, là, pour le coup, est plutôt dans une position de déséquilibre, à nouveau, vis-à-vis de Xi Jinping.
3: Il y a effectivement toujours un déficit commercial. Vous l'avez souligné rapidement dans votre propos, mais j'aimerais qu'on y revienne. Il y a cette idée d'une espèce d'OMC réservée juste à Donald Trump et Xi Jinping, autrement dit les États-Unis et la Chine. De même que Donald Trump a voulu avoir son propre Conseil de la paix pour remplacer l'ONU, il est en train de réinventer une espèce de Conseil mondial du commerce, mais réservé à la Chine et aux États-Unis, comme une espèce d'alternative à l'OMC. Enfin, alternative est un terme impropre. Il pose une alternative, soit l'OMC, soit son conseil.
4: Non, je crois pas que ce soit comme ça qu'il faut interpréter les choses. C'est véritablement un organisme qui va permettre d'aplanir en amont, ou en tout cas d'empêcher un certain nombre de frictions commerciales et financières entre les deux grands, de dégénérer en guerre concurrentielle ouverte. C'est vraiment un organisme bilatéral. On n'est pas du tout là dans le multilatéralisme revu et corrigé par les deux grands. Là, on est vraiment dans une volonté en fait bien comprise des deux grands de déminer en fait des sujets qui serait perdant-perdant pour les deux. Et c'est intéressant. Après, la question que tout le monde se pose évidemment, c'est est-ce que cet organisme va avoir la capacité, le pouvoir de déminer, ou est-ce que c'est un organisme marketing qui permet à Trump de rentrer à la maison en disant « Voyez, j'ai obligé les Chinois à s'asseoir à une table pour négocier négocier entre les deux grands. » Ça, pour l'instant, on n'est pas capable de le dire. Donc, est-ce qu'on est dans un... En fait, ce qu'il faut bien voir, c'est que Xi Jinping est un malin. C'est-à-dire que il est en position de force, et c'est le troisième volet, évidemment, de cette visite. Pourquoi est-il vraiment en position de force? Parce que l'Amérique est enlisée dans sa guerre au Moyen-Orient. Elle ne sait plus comment sortir du piège d'Hormuz dont on parlait ici plusieurs fois, c'est lors des émissions passées. Xi Jinping a mesuré combien l'Amérique avait dépensé de ses armes de défense stratégique ultra chères et ultra technologiques contre l'Iran et connaît la diminution des stocks américains, ce qui est évidemment une bonne chose pour lui. Xi Jinping a mesuré combien cette guerre au Moyen-Orient a fait perdre la crédibilité à tous les alliés que l'Amérique a en Asie, les grands, l'Inde, le Vietnam, la Thaïlande, les Philippines, le Japon, la Corée du Sud, tous ces protecteurs, tous ces pays en fait qui s'étaient mis sous la coupe du bouclier américain sont extrêmement perdants puisque l'Amérique a retiré un certain nombre de ses moyens de défense stratégique pour les réallouer au conflit moyen-oriental. Tout ça, Xi Jinping le sait. Et enfin, il sait une dernière chose, il sait que s'il y a bien un grand qui est capable d'influencer l'Iran, dans le sens que souhaite Trump, c'est bien la Chine. Et donc, en fait, c'est là où c'est très intéressant, c'est que le Chinois a octroyé, a donné sur un plateau à Trump un certain nombre de choses qui lui permettent effectivement de sauver la face, mais dont on ne mesure pas encore la réalité, et on peut s'interroger sur en fait l'effet positif de ces bénéfices pour Trump et pour Xi Jinping d'ailleurs. Et c'est donc c'est cette troisième. Alors si vous voulez bien, je vais essayer de tirer le fil de cette troisième paquet en fait de discussions. Alors dans ce troisième paquet de discussions, il y a évidemment l'Iran, il y a évidemment la Russie, il y avait aussi la Corée du Nord. Et là, c'est là où vraiment les choses se complexifient pour Trump parce que avec l'Iran, la Chine joue un double, un triple, voire un quadruple jeu. La Chine a reproché officiellement, Xi Jinping a reproché officiellement lors de ce sommet à l'Amérique d'avoir conduit cette guerre au Moyen-Orient. L'IA, c'est une erreur, il fallait faire autrement. La Chine est alignée officiellement, je pense officieusement, avec le but, l'objectif stratégique de Donald Trump, qui n'est pas le changement de régime à Téhéran, mais qui est le fait que l'Iran abandonne toute ambition nucléaire. La Chine est comme la Russie, comme les États-Unis et d'ailleurs comme la France, elle milite pour la non-prolifération nucléaire. La Chine, comme les États-Unis, comme la Russie, comme la France, sont à la base du traité de non-prolifération nucléaire qui permet en fait de conserver permet de conserver l'atome militaire au club, au petit club qui en est dépositaire, et de gérer et de contrôler toute prolifération civile. Ça, c'est assez clair. Maintenant, la Chine, si elle ne voulait pas de cette guerre américaine au Moyen-Orient, elle est la première à en bénéficier. Je viens de le rappeler pour toutes les conséquences. La Chine ne peut que se réjouir de l'enlisement de Donald Trump, de l'affaiblissement de l'Amérique avec cette guerre au Moyen-Orient. La Chine est également impactée également au premier chef par ce conflit, puisque je rappelle que 35% du pétrole importé par la Chine provient du Golfe Persique. Donc la Chine est à la fois l'importateur de 90% du pétrole iranien, mais elle est surtout importatrice enfin, elle est surtout, elle s'approvisionne surtout à hauteur d'un tiers de son pétrole dans le Golfe Persique, donc elle est forcément impactée. Et d'ailleurs, le Chinois est malin, il a laissé entendre à Donald Trump que la Chine pourrait augmenter davantage de pétrole américain en contrepartie en fait d'efforts américains dans le sens souhaité par la Chine. La Chine veut bien agir sur l'Iran parce que finalement que ce soit les États-Unis, que ce soit la Russie, que ce soit la Chine, toutes ces grandes puissances quelque part sans le dire sont bien contentes de l'affaiblissement de la puissance iranienne, de l'empire perse, qui est en fait un verrou embêtant pour les trois finalement, pour l'Amérique parce qu'elle vient rééquilibrer en fait la puissance des monarchies du Golfe Persique, pour la Russie parce que la Russie a toujours eu comme velléité intemporelle l'accès aux mers chaudes, et l'Iran puissant et fort est un verrou comme l'était d'ailleurs l'Afghanistan à une certaine époque, et pour la Chine parce que la Chine effectivement n'a pas non plus intérêt à avoir un Iran trop fort, elle préfère en fait avoir des puissances moyennes pour pouvoir mieux agir sur avec ses intérêts. Donc la Chine effectivement n'est pas mécontente en fait de l'affaiblissement de l'Iran. Maintenant la Chine joue un double ou un triple jeu puisque on sait aujourd'hui dans le détail comment la Chine a aidé en fait l'Iran à résister, en particulier en lui fournissant des services satellitaires grâce à sa constellation Beidou qui est concurrente du GPS américain et de la constellation européenne dont le nom m'échappe.
3: Galiléo,
4: voilà. La Chine a également fourni à l'Iran des pièces détachées, des drones et un certain nombre de technologies qui lui permettent toujours de rendre des coups efficacement aux États-Unis, en particulier sur les bases américaines dans le Golfe Persique. Et d'ailleurs, l'Iran, la preuve est que l'Iran sait très bien qu'elle est instrumentalisée par la Chine pour, si ce n'est affaiblir, du moins tenir l'Amérique dans ce conflit, c'est que 24 heures après la fin du sommet entre les deux grands, l'Iran a décidé d'augmenter le prix des enchères de sa négociation globale avec les États-Unis en annonçant la création d'un organisme de gestion en fait du flux maritime transitant par les détroits d'Ormuz, organisme auprès duquel seraient censés s'accréditer tous les navires voulant emprunter ce passage, et ensuite le reste est flou, on ne sait pas exactement quelle serait la suite, si cela déclencherait une forme de péage ou pas, tout ça est encore flou, mais en tout cas on voit que l'Iran vient d'augmenter le prix de ses enchères. Hier, Trump, furieux de retour, donc c'est bien la preuve, en tout cas, que la Chine n'a pas eu les mots nécessaires pour calmer l'Iran. La preuve est faite. L'Américain Trump, furieux, rentre à Washington et promet que le feu va à nouveau tomber sur l'Iran. Et cette nuit, pour nous, c'est-à-dire hier soir pour eux, dernier retournement de ce fort en gueule. Ah bien finalement, nous allons suspendre pour un moment, à la demande des États du Golfe Persique, de nouvelles frappes sur l'Iran. On en est là aujourd'hui.
3: Et l'Iran qui, du coup, explique, puisqu'à tant faire qu'à contrôler les détroits d'Ormuz, autant aussi contrôler les câbles sous-marins.
4: Voilà.
3: Donc on sent que l'Iran, effectivement, n'a pas véritablement considéré qu'elle avait perdu la bataille pour le moment.
4: Et dernier événement, épisode de ce tête-à-tête, ce soir, nous sommes donc le 19 mai, ce soir, atterrit à Pékin le représentant d'une autre grande puissance, Vladimir Poutine, qui arrive avec 8 de ses ministres à Pékin, et on peut, connaissant la Chine et l'importance des symboles pour la Chine, c'est une manière pour les Chinois qui a organisé cette visite quelques jours après celle de Trump, de dire « Je suis indifférent à toutes les pressions américaines, je reçois qui je veux, et en particulier mon ami Donald Trump, mon ami Vladimir Poutine, grâce auquel la Chine est relativement la fermeture du golfe Persique est relativement indolore en matière énergétique, puisque la Chine peut s'approvisionner davantage en énergie auprès des Russes. On verra dans quelques jours quels seront les bénéfices de ce nouveau tête-à-tête. Je crois que c'est le 21e tête-à-tête entre Vladimir Poutine et Xi Jinping, et on en reparlera la semaine prochaine.
3: Merci Mériadec Raffray.
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1: Et nous reprenons la matinale, je vais y arriver dès que mon micro sera allumé, avec Victor Aubert pour sa chronique. Victor Aubert, bonjour, je rappelle que vous êtes le directeur général d'Academia Christiana. Alors ce matin, vous avez choisi de nous parler d'un événement majeur d'ailleurs dont on n'a pas encore parlé et qui vient tout juste d'être confirmé par le Vatican, la visite du pape Léon XIV.
5: Oui, tout à fait, chers auditeurs, cher Alexandre, c'est une bonne nouvelle qui a été officialisée ce week-end par le Saint-Siège. Donc le pape Léon XIV va bien effectuer un voyage apostolique dans notre pays, la France, à la rentrée prochaine. Et c'est un événement qu'on regarde avec beaucoup d'attention parce qu'il va dépasser le cadre simplement pastoral.
1: Ouais, alors commençons par les faits. Quel est le programme précis de cette visite très attendue ?
5: Eh bien, donc les faits vont se dérouler à partir de la rentrée scolaire au mois de septembre. Donc le souverain pontife va venir en France du vendredi 25 septembre au lundi 28. C'est la première visite d'État d'un pape en France depuis 2008. Donc c'était à l'époque Benoît XVI. Et bien que le programme soit déjà un petit peu défini, il est toujours en cours de finalisation par la Conférence des évêques de France. Donc le pape va se rendre d'abord à Paris avec un passage très attendu à l'UNESCO et à la cathédrale Notre-Dame un an et demi après sa réouverture. Il y a une rumeur comme quoi il ferait une halte symbolique en Moselle à Sichazel pour se recueillir sur la tombe de Robert Schuman, donc l'un des fondateurs de l'Europe. Et enfin, il va achever son périple par un pèlerinage marial à Lourdes. Il souhaite se faire pèlerin avec les pèlerins au plus près, donc des malades.
1: C'est dommage, pardon, la Moselle, parce que pas très loin, il y a quand même Doremi la Pucelle, ça aurait pu être joli. Mais enfin, bon, bref. Une visite d'État à quelques mois seulement de la campagne pour l'élection présidentielle, avec un passage donc sur la tombe d'un père de l'Europe. Est-ce que c'est pas une visite éminemment politique ?
5: Alors c'est en effet un petit peu troublant tout ça, parce que ce serait quand même naïf de se dire que une année de présidentielle avec des symboles de telle sorte, il n'y ait absolument aucun rapport avec la politique. Et effectivement, cette visite répond notamment, peut-être pas seulement, mais à une invitation du président Emmanuel Macron qui avait rendu visite au pape au Vatican au mois d'avril dernier. Donc évidemment, d'un point de vue de l'Élysée, on peut voir ici un calcul assez visible. Hein, 2027, le président cherche peut-être à s'afficher aux côtés d'une autorité morale de poids sur la scène internationale, tout en envoyant un signal de reconnaissance à l'égard de l'électorat catholique qui a été heurté sans doute par un certain nombre de réformes, notamment l'inscription de l'avortement dans la Constitution, les débats sur l'euthanasie. Mais je crois que le pape Léon XIV n'est sans doute pas lui non plus naïf. Et s'il a accepté cette visite d'État, c'est peut-être aussi parce qu'il a sa propre stratégie, c'est-à-dire jouer d'une certaine forme de subtilité diplomatique avec, c'est lui qui sera le maître des gestes, des discours, des cérémonies à travers cette visite. Et s'il vient justement se rendre sur la tombe de Robert Schuman, ce n'est peut-être pas simplement pour valider l'Union européenne telle qu'elle est aujourd'hui, mais peut-être pour rappeler aussi aux dirigeants politiques que, à l'origine, ce projet européen était lié aux racines chrétiennes. Donc, il se pourrait finalement que le pape profite de cette concomitance de calendrier pour inciter les candidats à l'élection présidentielle à se positionner aussi vis-à-vis du catholicisme, ou en tout cas vis-à-vis, on pourrait dire, de la morale naturelle. En tout cas, soyons prudents, parce que pour l'instant, cette visite n'a pas encore eu lieu, et donc il serait peut-être un peu trop hâtif d'en tirer des conclusions dès maintenant.
1: Alors, au-delà du jeu diplomatique avec le pouvoir français, quelle est selon vous la visée stratégique du pape Léon XIV dans ce voyage ?
5: Alors c'est vrai qu'effectivement, si on se souvient du pape François qui parlait donc surtout des périphéries, qui se rendaient finalement soit dans les endroits où on accueillait où arrivaient les migrants, on voit effectivement que Léon XIV a fait le choix de restaurer d'une part un dialogue institutionnel de très haut niveau donc avec les États. Justement, s'il se rend à l'UNESCO, on voit aussi aujourd'hui voilà qu'il essaye de prendre en compte la géopolitique de notre époque et en essayant finalement d'être un acteur de la paix à travers les conflits justement contemporains. Donc tout ça va justement nous mener à un discours assez crucial. Et puis un enjeu aussi, c'est que le pape va bientôt sortir une encyclique dans laquelle il va parler notamment de l'intelligence artificielle, mais en tout cas de tous les aspects, on pourrait dire, négatifs de cette révolution numérique, en essayant justement de donner des critères de discernement à travers l'usage de ces technologies. Donc je pense qu'il sera sans doute aussi question de cela à travers les interventions du pape en France.
1: Et alors sur le plan purement ecclésial, quels sont les enjeux spirituels pour les catholiques de France ?
5: Ils sont vraiment importants parce que d'une part, on sait qu'en France, il y a un renouveau du nombre de baptêmes, hein, 13 000 baptêmes d'adultes à Pâques en 2026, c'est-à-dire environ 3 000 de plus que l'année précédente. On a un clergé français qui est parfois un petit peu épuisé, un peu à bout de souffle. Et puis, il y a aussi en France, on est le pays aussi où se joue la querelle liturgique autour de l'ancien et du nouveau rite. Il va y avoir les sacres à Écône avec la fraie Saint-Pédis. Donc, finalement, peut-être que le pape va être là aussi pour essayer de ramener un petit peu d'unité, ramener un petit peu de paix liturgique. Il y a beaucoup d'attentes, évidemment, ce sont que des rumeurs, hein, mais sur un document dans lequel le pape affirmerait, peut-être inciterait les évêques à une intégration très généreuse de la liturgie dans sa forme extraordinaire, de la messe traditionnelle, au sein de l'Église de France.
1: Et pour conclure, quel conseil donneriez-vous à nos auditeurs face à cet événement ?
5: Eh bien, je leur dirais, voilà, surtout ne boudons pas notre joie d'accueillir le souverain pontife en France, mobilisons-nous, ne laissons pas cet événement aux seuls commentateurs politiques, mais préparons-nous spirituellement, organisons justement dans nos paroisses, dans nos communautés, des comités d'accueil du pape à Paris, à Lourdes. Et puis, saisissons cette occasion aussi pour faire un peu un témoignage de vitalité du catholicisme français. Prions pour que ce voyage soit peut-être aussi prophétique que celui du pape Jean-Paul II en 1980 qui demandait à la France qu'elle avait fait des promesses de son baptême, ou encore le discours de Benoît XVI au Collège des Bernardins en 2008. Ce sera justement par notre présence, par notre prière, que nous montrerons au Saint-Père que la France est bien la fille aînée de l'Église.
1: Eh bien, on a hâte. Merci beaucoup, Victor Robert, et on vous dit à la semaine prochaine ici sur Ligne Droite.
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6: Bonjour Gilles. Bonjour, j'attendais que vous me disiez bonjour.
1: Je prenais mon temps.
6: Voilà. Bonjour Franck et
1: bonjour Gilles.
6: Chers auditeurs.
1: Voilà, alors vous avez lu l'entretien donné par Éric Zemmour au Figaro car reparaît aujourd'hui son livre Le suicide français qui sort en même temps dans une version anglaise aux États-Unis dans quelques semaines.
6: Oui, un livre à succès en effet. Oui. Alors, il précise aussi qu'un documentaire tiré de son livre sera diffusé sur Canal+ en juin. Ah. Alors Éric Zemmour répond donc aux questions de Paul Lobaché qui dit clairement: j'analyse ce qui est arrivé à notre pays depuis la mort du général de Gaulle, le triptyque redoutable, déconstruction, dérision, destruction, que j'ai écrit à saper les fondements de notre nation. Alors je me suis engagé depuis lors à déconstruire les déconstructeurs et je tiens parole, beaucoup à l'époque me disaient déclinistes. Je répondrai que le déclin, je l'ai dénoncé, tandis que mes contempteurs l'ont organisé. Alors j'aurais préféré avoir tort, mais malheureusement depuis lors, tout s'est déroulé comme prévu, tout, et pas seulement l'invasion migratoire et l'islamisation de notre pays, mais aussi l'indifférenciation sexuelle, l'effondrement de l'école, la prise de pouvoir par les juges, la haine de notre histoire, les ravages causés par le wokisme à l'université, ou encore les conséquences de la désindustrialisation. Et puis quand le journaliste l'interroge sur ce qui oppose le RN à Reconquête, alors Éric Zemmour répond inlassablement ceci: je crois que nous avons aujourd'hui deux enjeux majeurs. Le premier, c'est celui du grand remplacement, qui nécessite une défense identitaire de notre civilisation, que ne prend pas en compte le RN, puisque Mme Le Pen et Jordan Bardella répètent que la guerre de civilisation n'existe pas, que l'islam est compatible avec la République et que l'islam n'est pas l'islamisme. Ils affirment enfin que la remigration, les délinquants, des criminels, des chômeurs de longue durée, est anti-républicaine. À Reconquête, nous pensons tout le contraire. Alors, même divergence sur l'économie. Éric Zemmour soutient la politique que porte avec, je cite, un brio exceptionnel, Sarah Knafo. Réduction des dépenses massives, réduction non moins massive des impôts et des charges sociales. C'est la seule solution pour régler la question lancinante du pouvoir d'achat qui est la conséquence d'un véritable appauvrissement des Français depuis 20 ans. Alors, il ne dit pas non à une primaire à droite. J'approuve, explique-t-il, car je pense que cela pourrait donner une dynamique à la droite. C'est ce qui s'était passé pour François Fillon et même pour Valérie Pécresse. Ce n'est pas la primaire qui les a fait perdre. En réalité, son seul adversaire reste évidemment Jean-Luc Mélenchon et sa Nouvelle France, qui n'est en vérité que le paravent d'une France au mieux libanisée, au pire islamisée et ruinée par une politique économique quasi-communiste, conclut-il. Voilà, c'est à lire dans Le Figaro.
1: Et puis le monde du cinéma serait en train de se déchirer sur la croisette à cause de l'affaire Canal+.
6: Oui, alors toute la presse en parle. Hein. Il ne parle que de cette pétition des 600 professionnels contre Vincent Bolloré, premier actionnaire des salles UGC de Canal+, principal financeur du 7e art, comme si Canal+ avait l'habitude de s'immiscer dans les scénarios des réalisateurs. Alors on sait bien que c'est faux, et à la une de l'opinion, Nicolas Bétou écrit « Mais outre que les centaines de films produits par Canal+ démontrent au contraire une réelle diversité et contredisent tout procès en activisme idéologique, la liberté est aussi pour le producteur celle de fermer le robinet de cash à celui qui rejette sa présence au générique. Alors, longtemps, le cinéma français a résisté à la déferlante américaine, écrit encore l'éditorialiste de l'Opinion, en s'appuyant sur des sources de financement multiples, publics et privés. Et grâce à ce montage complexe, il a pu faire vivre des films dont le seul critère d'existence n'était pas le succès auprès du grand public, mais la contribution au meilleur du 7e art. Et comme le rappelle Gaëtan de Capelle à la une du Figaro, la grande famille du cinéma peut avoir l'opinion qu'elle souhaite de Vincent Bolloré. Elle reconnaît unanimement le rôle essentiel de Canal+ dans le financement des films français. De son aveu même, à aucun moment la chaîne propriété de l'homme d'affaires depuis des années n'a manqué à ses obligations. Jamais elle n'a cherché à imposer quelque idéologie que ce soit dans aucun scénario. Et bien au contraire, tout le milieu loue son soutien sans faille à la diversité et à des projets exigeants. Et le patron du CNC lui-même déplore cette querelle infondée. En un mot, les pétitionnaires du jour n'ayant rien à dénoncer, ont instruit un procès d'intention. Voilà, à lire dans le Figaro.
1: Alors, Marc Bloch fera son entrée au Panthéon le 23 juin. Une journaliste s'interroge et propose qu'une romancière y fasse aussi son entrée.
6: Oui, alors l'Express, en vente jusqu'à mercredi soir, publie en effet un article du critique littéraire Louis-Henri de La Rochefoucauld, lequel pose en effet la question « George Sand mérite-t-elle sa place au Panthéon ?» Alors cela à l'occasion de la parution de la biographie de Marie-Hélène Bellac chez Perrin, BNF, du roman de Stéphane Guigan, Les Amours de Georges, mais également parce que cette année, cela fait 150 ans que la Dame de Nohant, auteur de La Petite Fadette ou de La Mare au Diable, a disparu. Alors la question est de savoir pourquoi, hein, pour quelle raison Alexandre, au fond, mériterait-elle d'entrer au Panthéon ? Pour son talent d'écrivain, sa vie audacieuse ou bien tout simplement pour son féminisme ? Alors Louis-Henri de La Rochefoucauld révèle que le département de l'Indre a adressé au président de la République, accompagné de la signature de 6 présidents de département du centre Val-de-Loire, un courrier officiel demandant la panthéonisation de l'enfant du pays. En effet, si vous vous rendez sur le site indre.fr, vous pourrez lire que George Sand est l'une des plus grandes figures de la littérature française et européenne, et par la richesse et la modernité de son œuvre, elle a su donner au roman champêtre une dignité nouvelle, faisant entrer la vie rurale, les paysages du Berry, les traditions, les lutte du monde paysan dans le récit national. Lire George Sand aujourd'hui, c'est redécouvrir une langue vivante, accessible, profondément humaine. Et je passe sur le couplet républicaine attaché aux valeurs de la liberté, d'égalité, de fraternité et son attitude progressiste. En fait, le critique de l'Express, après avoir retracé les grands moments de sa vie et de sa vie amoureuse, hein, auprès de Musset et de Chopin, plus ou moins réussi, termine son propos par ces mots. Le Panthéon serait une juste reconnaissance posthume encourageant le président de la République à lire l'éloge funèbre de Victor Hugo qui en 1876 clamait « Je pleure une morte et je salue une immortelle, je l'ai aimé, je l'ai admiré, je l'ai vénéré. Aujourd'hui, dans l'auguste sérénité de la mort, je la contemple. » Voilà, fin de citation à lire dans l'Express.
1: Magnifique.
6: Et je précise évidemment qu'aujourd'hui, il y a une campagne pour que Samuel Paty entre au Panthéon.
1: Oh là là. Bon, reste débat. Allez, zone libre.
2: Zone libre.
1: Soit dit en passant, je serais pas tout à fait contre pour George Sand. Faudrait peut-être la mettre en même temps que Musset, par exemple, dans le même caveau. Quelque chose comme ça pourrait être assez amusant.
6: Ouais, moi, je suis pas pour les mettre ensemble toujours parce que parfois il y a eu des différences.
1: Sur les deux côtés du caveau, peut-être en face. Ah, finalement, un petit peu comme Voltaire et Rousseau d'une certaine façon.
6: Moi, j'avais été, vous savez, j'avais été secrétaire général d'une association qui militait pour que Charles Baudelaire entre au Panthéon, parce que le pauvre est enterré à Montparnasse dans le même caveau que son beau-père qu'il détestait, le baron au pic, et il n'a rien à faire à Montparnasse.
1: Eh bien écoutez, sauvons Maupassant alors. Non, Baudelaire, pardon.
6: Baudelaire,
1: vous avez dit, Magda, vous avez une info, une exclue à nous donner.
7: Oui, alors une exclue qui nous a donné, enfin qui donne un peu la chair de poule, puisque je vais vous parler d'une information qui s'est passée dans la nuit du 16 au 17 mai près d'Agen. Les pompiers ont été mobilisés pour une opération de sauvetage qui a été particulièrement délicate. Il y a un individu qui a été repéré suspendu dans le vide, incapable de se dégager seul à plusieurs mètres de hauteur. Les secours sont intervenus assez rapidement en pleine nuit avec l'objectif donc d'éviter une chute qui aurait pu être fatale. Après donc une longue intervention et une opération très minutieuse, la victime a finalement pu être récupérée saine et sauve. Et voilà, c'était un pigeon. Voilà, oui, un pigeon qui a été coincé, pendu par une patte, et qui aura donc nécessité une véritable opération de secours avec plusieurs pompiers, des pompiers du Lot et Garonne. Oh. Et maintenant, il est retourné jouer avec ses amis dans les airs, et il est sain et sauf.
8: Quel soulagement.
1: Vous avez, des nouvelles de lui récemment?
7: Oui, il est en pleine forme, il a pu retrouver sa petite famille, sa femme et ses enfants.
8: Il a repris son poste de contribuable français.
6: Il y en a beaucoup qui sont des pigeons et qu'on aimerait laisser tomber au sol, mais ça c'est autre chose.
1: C'est quoi ce manque de charité là d'un coup?
8: Pigeon, animal à la grise robe, dans l'enfer des villes, tu te dérobes, jamais tu te dérobes. Tu connais pas ce poème?
6: Oui,
8: c'est dans C'est arrivé près de chez nous avec Poulvorde.
1: Je pensais que c'était de vous.
8: C'est bien toi le plus habile. Non, je n'ai pas encore ce talent.
1: J'espérais une telle inspiration de votre part, effectivement.
8: Peut-être un jour, pardon.
6: Je vous parlerai bientôt de la chauve-souris, parce que c'est un livre magnifique qui vient de sortir.
1: Non, ça c'est pas mal. Mettez-vous des applaudissements, Franck, je vous l'ordonne.
8: Non, vous avez raison.
1: Voilà, c'est essayer de faire ça. Voilà, très bien.
6: Voilà, on aime bien. Bon, c'est tout pour
1: la chauve-souris.
6: Oui, la chauve-souris, c'est un livre qui vient de sortir, qui est magnifique. C'est un animal.
1: Essayez de faire ça.
6: C'est tout pour
1: la chauve-souris.
6: Oui, la chauve-souris, c'est un livre qui vient de sortir, qui est magnifique. C'est un animal ex-

0: Merci d'avoir été avec nous ce matin, chers auditeurs. C'est la fin du direct sur YouTube et sur X.
1: Il est temps, oui.
0: Merci d'avoir suivi jusqu'à nos bêtises. Cela étant, si jamais vous voulez que ces matinales se poursuivent dans la joie, dans l'espérance, dans la bonne humeur et aussi dans l'information, bien sûr, eh bien, nous allons avoir besoin de vos dons.
1: Absolument. 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
0: Voilà, et ben écoutez, n'hésitez pas à vous y rendre. Et tout de suite, on écoute Valérie Dobini qui nous parle de l'addiction aux écrans. Peut-on sauver la jeunesse ?
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0: Et pour ce premier entretien, eh bien, nous allons parler de l'addiction aux écrans. Peut-on sauver la jeunesse ? C'est la question qu'on va se poser aujourd'hui et on va se la poser avec Valérie Dobini. Valérie Dobini, bonjour.
3: Oui,
0: vous
3: bonjour.
0: Vous êtes critique littéraire jeunesse, membre du comité de lecture 1, 2, 3 loisirs. Vous êtes aussi l'autrice d'une bibliothèque idéale que lire de 0 à 16 ans, donner le goût de la lecture aux enfants de 0 à 16 ans. Et puis, ce qui est intéressant dans tout ça, c'est que une initiative a été lancée par le Centre National du Livre, une initiative qui date de 2018, 10 jours sans écran, initiative donc qui est une conférence de presse qui s'est tenue hier à laquelle vous étiez. Déjà, première question que je voudrais vous poser, une initiative contre les écrans lancée par le Centre National du Livre, est-ce qu'il y a un lien prouvé entre les deux ?
3: Oui. Alors, le Centre National du Livre s'associe. En fait, tout est parti d'une association dans le Sud-Ouest. Et aujourd'hui, le mouvement a pris tellement d'ampleur que cette année, il va y avoir 130 000 enfants et jeunes qui vont participer à un défi 10 jours sans écran. Alors oui, vous avez cité le Centre National du Livre, mais il y a aussi beaucoup d'associations et des collectifs d'associations qui depuis des années sont lanceurs d'alerte contre les écrans et leur omniprésence. Alors, je reviens à votre question, livre, écran. Ben, moi, je vois bien dans tout le travail que je fais pour la promotion du livre, eh bien, qu'en fait, parmi tous les obstacles entre l'enfant et la lecture, eh bien, c'est l'écran qui arrive en premier. Alors, quand on dit l'écran, il s'agit de surtout des écrans ludiques, tout ce temps perdu sur les réseaux sociaux, des jeux qui ne conduisent pas à plus d'ouverture de l'intelligence, voilà, tous ces écrans là, ces écrans qui deviennent très addictifs. Donc ces 10 jours sans écran vont proposer aux enfants, à partir d'aujourd'hui, c'est vraiment aujourd'hui le 19 mai le lancement, le défi. Mais il faut se rendre compte, pour un enfant qui passe 10 fois plus de temps sur un écran que sur un livre, le défi de s'en détacher et peut-être de retrouver le plaisir de la lecture, le plaisir d'aller dehors, de rencontrer des personnes, de s'intéresser à son environnement. Alors, s'il retrouve le plaisir de la lecture, il va se reconnecter déjà à sa personne, à son rythme personnel. Je tiens beaucoup à cette question de rythme. Lorsque vous êtes soumis au rythme effréné de petites vidéos qui jaillissent sur un réseau social, par exemple, vous n'êtes pas maître de votre temps. Lorsque vous entrez dans un livre, vous prenez le temps de la décantation si vous en avez besoin. Un enfant peut avoir besoin de relire une phrase, d'intérioriser, de songer à un mot qu'il ne connaît pas. Vous voyez tout ça, on se reconnecte. C'est un retour au réel. Ces 10 jours sans écran.
0: Alors déjà, vous avez évoqué un point que je souhaitais aborder, Valérie Dobini, qui est d'une certaine façon, est-ce que c'est vraiment pertinent de parler de temps d'écran ? C'est-à-dire que c'est souvent de cette manière-là qu'on raisonne. En réalité, temps d'écran, c'est effectivement, est-ce que c'est la même chose quelque part de passer du temps sur TikTok? Est-ce que TikTok vaut YouTube? Est-ce que YouTube vaut les jeux vidéo? Est-ce que les jeux vidéo sont si mauvais qu'on le dit? Il me semble que vous participez aussi à une pétition contre le développement de l'e-sport

0: À l'école, en réalité, et déjà, est-ce que tous les écrans se valent? Et même, j'ai envie de dire, au sein, par exemple, je prends les jeux vidéo, mais même au sein des jeux vidéo, sans doute qu'il y en a qui sont plus intelligents que d'autres, qui sont plus utiles que d'autres, comment on peut parler de temps d'écran en général?
1: En effet, vous avez raison, si l'on parle des écrans et du temps d'écran, on risque d'ailleurs d'être mal compris et disqualifié dans ce combat. Il faut effectivement se distinguer, hiérarchiser, mais pour pouvoir le faire, il faut avoir une maîtrise de sa liberté. Et là, ça passe par une reconquête du temps et de la liberté de discernement, d'esprit critique. Or, un enfant qui, depuis sa plus tendre enfance, parce qu'il faut vraiment vous dire que là, nous parlons aussi des 0-3 ans, dans cette action 10 jours sans écran, qui est une belle action parce qu'elle mobilise tous les membres de la famille, tous les acteurs et les lieux d'accueil dans lesquels sont les enfants la plupart de la journée. Eh bien, il y a les crèches. Et oui, alors on se dit non, mais n'exagérons pas. Si, 0, 3 ans, beaucoup d'enfants sont soumis aux écrans, sont calmés avec les écrans, hein. Donc là, on ne peut pas parler d'écran utile, intelligent. Et lorsqu'on a grandi comme ça, avec sa petite dose, parce que vraiment, on peut tout à fait en parler d'addiction lorsque l'on parle des écrans, lorsqu'on a été nourri. On ne peut pas parler de choix. On ne peut pas parler d'écran utile. Donc, on le dit bien dans cette action 10 jours sans écran, ce sont les moments qui sont dits ludiques. Vous avez évoqué cette question qui est extrêmement grave de l'e-sport à l'école. Vraisemblablement, d'ici la fin du mois de mai, le Premier ministre va annoncer que les écoles, les collèges, notamment, à la suite d'une grande expérimentation dans l'Académie de Versailles, va instaurer 1 heure et demie de e-sport. Alors déjà, là, pour le coup, disqualifions ce mot sport, puisqu'il s'agit casque sur les oreilles, les yeux rivés sur un écran, de jouer peut-être en réseau. Oh oui, mais ça, ce n'est pas une véritable rencontre. De jouer à un haut niveau, avec tous les mots du sport, la compétition, la sélection, les championnats, à l'école, avec du matériel qui, la plupart du temps, est fourni par des firmes numériques multinationales qui ont tout intérêt à rendre addicts les enfants, les jeunes, par ce biais-là, et l'éducation nationale s'en fait le complice. C'est vraiment à dénoncer. Vous avez évoqué cette pétition. J'invite vraiment, mais fortement, nos auditeurs à se rendre sur change.org, non à l'e-sport, non aux jeux vidéo dans les écoles. D'ailleurs, ils ont tout à fait qualifié. Et allez soutenir, parce que c'est pas possible cette...
0: Mais surtout qu'on imagine qu'il y a quand même bien d'autres priorités d'une manière générale pour l'éducation nationale et que c'est peut-être enfin sensibiliser les enfants à l'e-sport, c'est peut-être pas la première chose à faire, voire c'est peut-être même la dernière. Valérie Daubigny, c'est simplement je voudrais revenir sur un point, c'est que votre initiative de 10 jours sans écran, elle existe depuis 2018. En fait, est-ce qu'on a déjà pu observer des résultats concrets? En fait, est-ce que ça marche finalement? Est-ce que les enfants s'y tiennent? Est-ce qu'ils essayent pas de tricher? Est-ce que finalement ils voient pas ça simplement comme une punition? Est-ce que ça a des effets?
1: Alors, je vais préciser, c'est depuis 2018. Nous avons pu observer que les familles, les enfants marchent, ça fonctionne. L'année dernière, 70% ont tenu pendant 7 jours, ce qui est déjà extraordinaire, 41% pendant les 10 jours. Et pourquoi ça fonctionne? Mais parce que ça ne tombe pas comme ça. Vous avez très bien parler de punition, ce n'est absolument pas l'esprit. Il y a d'abord un travail en amont pour préparer, pour pour fédérer, pour qu'il y ait l'adhésion des enfants. Lorsque les classes adhèrent à ce mouvement 10 jours sans écran, c'est préparé en amont, on va trouver des alternatives. Comment allons-nous utiliser ce temps? Comment allons-nous combler le manque? Eh bien, le manque va être comblé par des activités multiples, extérieures. Je prends l'exemple de la mairie de Viroflay, qui se mobilise beaucoup, à l'instar de beaucoup, beaucoup d'endroits en France, dans le sud-ouest, Bordeaux, Marseille. C'est vraiment extraordinaire. C'est un très, très beau mouvement. À Viroflay, eh bien, mercredi après mercredi, la mairie propose d'accompagner les enfants avec... Il va y avoir des concours d'éloquence. On va se rendre dans des boulangeries pour voir le travail concret du boulanger. Dans d'autres endroits, il y a des associations qui viennent en soutien, des associations de pêcheurs, des sportifs de haut niveau qui s'associent également. On va donc combler, rouvrir les fenêtres, vous voyez, et puis se réancrer. Ce que je trouve navrant, notamment, revenons à cette histoire d'e-sport à l'école, c'est qu'en fait, ça vous déracine. Tous ces jeux, tout ce temps passé, il est la plupart du temps culturellement déraciné. Là où les enfants ont besoin d'ancrage local, d'ouvrir les yeux, même d'ancrage sensoriel, eh bien, on va leur fournir une culture qui n'est pas ancrée, qui est interchangeable. Et là, c'est très grave aussi dans la transmission. Alors oui, je vais vous citer parce que ça me revient. Pardon, un enfant l'année dernière qui concluait en disant. Eh bien, je suis heureux d'avoir participé aux 10 jours sans écran parce que finalement, j'ai vraiment beaucoup aimé pouvoir parler avec mes parents.
0: Ouais, c'est pas étonnant. Enfin, d'une certaine façon, je pense qu'on maîtrise encore assez mal l'impact négatif que peuvent avoir, la surabondance d'écran. Et d'ailleurs, il y a eu des études qui sont sorties là-dessus. On a parlé il y a quelques mois sur Ligne Droite. Vous pouvez retrouver ça, je pense, sur notre chaîne YouTube, chers auditeurs. Mais effectivement, ou sur notre, d'ailleurs, sur nos sites de podcast également. Sur maintenant qu'on a développé ça, mais effectivement, même le temps d'écran a également un impact sur la santé parce que les enfants sortent moins dehors, évidemment, ça a un impact sur la vue, évidemment, ça augmente largement les myopies. Mais il y a un point dans tout ça, c'est que tout ça, encore une fois, part d'une volonté de faire lire à nouveau les enfants, d'une certaine façon, pour nos auditeurs qui auraient des enfants et qui auraient du mal à les faire lire, qui auraient des petits-enfants et qui voudraient justement les aider à se mettre à la lecture, si ce n'est mettre de côté les écrans, comment est-ce qu'on peut justement les appeler, les enraciner à nouveau?
1: Eh bien, c'est un défi. Il faut reconquérir le temps et ça, on le fait tous ensemble. Parce que, observons-nous, les parents, combien de temps nos enfants nous voient avec un livre entre les mains dans une journée? Combien de temps nous voient-ils avec un smartphone entre les mains? Déjà par l'exemple. Par le plaisir du partage. On ne peut pas imposer aux enfants, pose ton téléphone, prends un livre. Ça va peut-être marcher si vous avez des enfants très dociles, mais vous n'ancrerez pas profondément le goût. Le goût, il s'ancre par l'exemple, par la discussion, par la proposition. Et ça, c'est déjà extraordinaire. Quand vous pensez que les foyers ont en moyenne 10 écrans par foyer, mais c'est incroyable, oui. Eh bien, entourons-nous de livres déjà. L'enfant, je reviens à l'enfant de 0 à 3 ans qui aura grandi dans un univers où il aura vu des livres, tout simplement, eh bien, cela fera partie de son univers naturel. Et puis, obstacle à la lecture et au goût de la lecture, c'est la facilité. C'est une difficulté de lire. En plus, l'apprentissage de la lecture... aujourd'hui n'est pas uniforme. Il y a vraiment il y a beaucoup d'enfants qui restent sur le bord du chemin et qui ensuite, on arrive en quatrième, on ne sait pas très bien lire. Il y a de jeunes parents aujourd'hui qui ont du mal à lire, hein. Il faut vraiment s'en rendre compte. Eh bien, là aussi, à petite dose, par la lecture orale, par la lecture de livres qui plaisent aux parents. Quand vous lisez un livre à vos enfants, il faut que ce livre vous plaise. Oui. Cela transpire. Voilà. Donc tout cela, c'est par le partage. Ça demande de l'investissement, mais on est tellement récompensé au centuple.
0: Et ben voilà, merci. Je pense qu'on finira par cette note d'espoir, Valérie Daubigny. Merci d'avoir été avec nous. Voilà, montrer un bel exemple à ces enfants et justement les éloigner du virtuel pour les ramener un petit peu dans le réel. C'est également ce qu'on essaye de faire ici à Ligne Droite, à Radio Courtoisie finalement. Belle mise en abîme. Merci Valérie Daubigny. On vous dit à très bientôt ici sur Radio Courtoisie.
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0: Chers auditeurs, merci d'avoir été avec nous ce matin. C'est la fin de Ligne Droite, c'est la fin de notre matinale pour aujourd'hui, mais pour que demain arrive, eh bien, tel Moctezuma sacrifiant un être humain, je vous demande de sacrifier quelque chose.
3: Je vous ai demandé de faire court, Alexandre, en fait.
0: Effectivement, que la matinale puisse survivre au prochain soleil.
3: Merci pour les 3 secondes que vous me laissez. 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
0: Voilà, vos chèques, évidemment. Alors aussi, vous pouvez suivre le programme du jour.
3: Dans quelques instants et en direct, les mardis de la mémoire d'Anne Collin pour l'exposition La Marine et les peintres, 4 siècles d'art et de pouvoir avec Bertrand de Sainte-Marie, commissaire de l'exposition. À midi, le libre journal des histoires de l'art et du patrimoine d'Olivier Toutrebante pour causerie avec une amoureuse du patrimoine. Il recevra Stéphanie de Saint-Léon. À 17h, populaire, vous avez dit populaire de Renaud Dourges. 17h30, restons courtois avec Richard de Sèze. Aujourd'hui, liberté et création avec Pascal Ménadier, secrétaire général de la rédaction du JDD, et Chloé Frammery pour son livre La Suisse au cœur, biographie d'une résistante des années 2020. 19h30, le libre journal de la vie française de François Costantini. 21h30, le libre journal de la réaction d'Hilaire de Crémier. Et à 21h30, la soirée musicale de Virginie. Aujourd'hui, le feu sacré du corps.
0: Superbe. Et demain, nous, on reçoit Arnaud Stéphane à l'antenne. J'aurai le plaisir d'animer. Je vous dis donc à demain 7h.
3: À demain, Alexandre. Et un dernier point sur l'actualité avec vous, Maëlys Clausel.
4: Le maire de Cannes, David Lisnard, a recadré les signataires de la pétition anti-Bolloré dénonçant une prétendue emprise de l'extrême droite dans le cinéma. David Lisnard rappelle le rôle majeur du groupe Canal+ dans le financement du cinéma français et dénonce des accusations infondées. Et à Nice, la nomination de Denis Sielsic comme directeur de cabinet du maire Éric Ciotti suscite l'indignation de plusieurs figures de gauche. Le militant pro-migrant Cédric Héroux et le syndicaliste CGT Jonathan Jensberger dénoncent une banalisation d'une prétendue extrême droite encore. Et la CNIL alerte sur une explosion des violations de données. Plus de 6100 incidents ont été recensés en 2025, en hausse de près de 10% sur un an. Hôpitaux, administrations et plateformes publiques sont particulièrement touchés. Et pour le seul premier trimestre 2026, plus de 2700 fuites ont déjà été signalées.
3: 3 secondes pour la météo.
4: Eh bien, le temps est humide sur les 2/3 nord du pays. Cet après-midi, on retrouvera 15 à Paris et 18 à Rennes. Et nous célébrons ce 19 mai Saint-Yves et Saint-Célestin.
3: Merci Maëlys, et à demain. Chers auditeurs, voici maintenant les mardis de la mémoire d'Anne Collin, émission en direct. Vous pouvez donc envoyer vos messages au 01 46 51 00 85 ou par courrier électronique en nous écrivant à courtoisie@rc.fr. Bonne journée en compagnie de Benoît La Technique et merci d'écouter Radio Courtoisie. Il est 10h.
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0: Bonjour chers auditeurs, bienvenue au Mardi de la mémoire, heureuse de vous retrouver après une série de pré-enregistrements, donc de diffusion d'émissions inédites, mais qui n'étaient pas en direct. Et j'ai le très grand plaisir de recevoir aujourd'hui Bertrand de Sainte-Marie. Bonjour monsieur.
1: Bonjour madame.
0: Bienvenue à ce micro et merci de venir parler à nos auditeurs d'une grande exposition qui se tient au Musée de la Marine. Musée de la Marine dont vous êtes le chef du service de la conservation et vous êtes commissaire de cette exposition dont je donne tout de suite le titre « Quatre siècles de... »
1: Je n'ai plus le tir en tête. « Pouvoir ».
0: Voilà, parfait.
1: La marine et les peintres.
0: La marine et les peintres.
1: Quatre siècles d'art et de pouvoir.
0: Très bien. Et une exposition qui s'inscrit dans le cadre du 400e anniversaire de la création de la Marine nationale.
1: Oui,
0: alors,
1: ça.
0: On va parler de tout ça avec vous. Peut-être vous, d'abord vous présenter, puisque vous êtes au Musée de la Marine depuis un peu plus d'un an, si j'ai bien compris.
1: C'est ça.
0: Et donc on arrive au Musée de la Marine avec une carrière de conservateur ou de conservateur adjoint ou de différents musées. Est-ce que vous pouvez nous présenter votre parcours ?
1: Oui, bien sûr. Oui, de conservateur, de collection publique. J'ai travaillé pendant un certain nombre d'années. Alors j'ai travaillé au château de Versailles, j'ai travaillé dans les Hauts-de-Seine comme conservateur du patrimoine, d'abord au château de Sceaux, puis au musée Albert Kahn en vue de sa réouverture. Puis j'ai travaillé pendant 4 ans concernant ce vaste et magnifique projet du musée du Grand Siècle qui doit s'ouvrir à Saint-Cloud dans ce grand bâtiment qu'on appelle la caserne Sully. Voilà, au fil de différents projets aussi patrimoniaux, de restauration, de lieux emblématiques, en effet, dans les Hauts-de-Seine. Et puis d'autres missions, mon expérience m'a permis aussi de travailler à la Wallace Collection à Londres, d'aller régulièrement à Venise aussi, enfin voilà, de travailler pour le patrimoine, notre patrimoine national, européen également. Et c'est vrai que c'est une grande joie et un grand privilège de travailler sur ces objets merveilleux, magnifiques, qui portent en eux une histoire, des transmissions, des savoirs, des techniques, toute cette générosité et en même temps ces traces d'histoire qui sont considérables et dont on a la charge très humblement de conserver, de restaurer, d'inventorier, d'étudier. Et ça fait partie de tous les métiers qui sont à l'œuvre dans les musées, dans les différents musées privés comme publics, Musée de France notamment, mais le tissu muséal en France est très vaste et très dense, et c'est d'ailleurs aussi une grande force de la France que d'avoir cet attachement au patrimoine, les monuments historiques, et puis il y a les musées, mais il y a aussi les archives, et puis il y a aussi des missions, tous les métiers autour de l'archéologie, ça sont les grandes disciplines de nos filières patrimoniales, et c'est vrai que ce sont de vraies vocations qui consistent à défendre ce patrimoine et à le transmettre, voilà. Et avec toutes sortes d'autres métiers, bien sûr, qui sont connexes à cela, mais sans lesquels ces missions ne pourraient pas être accomplies pleinement. Ça va de la communication, la médiation, évidemment, auprès du public, pour aider les publics, tous les publics, à comprendre tous les enjeux les plus techniques, historiques, mémoriaux, patrimoniaux, autour des collections, qui, quand elles sont nationales, bien sûr, ou territoriales, dans les musées territoriaux, très importantes issues de musées territoriaux, appartiennent à tous, appartiennent à tous les citoyens, appartiennent à nous tous, et vraiment, ça fait partie à la fois de notre mémoire, mais aussi de notre avenir collectif.
0: Merci pour cette très belle présentation, Bertrand de Sainte-Marie, de votre métier et de la vocation de ceux qui travaillent dans ce monde de la transmission, du passage de flambeaux, ou de la conservation de nos richesses. Deux petits points que vous avez évoqués sur lesquels je voudrais rebondir. Ce musée du Grand Siècle, dont nous ne sommes pas tellement loin du pont de Saint-Cloud, de l'autopont, et donc les auditeurs de Radio Courtoisie connaissent pour beaucoup, lorsqu'ils partent vers l'ouest, ces travaux qui ont d'ailleurs valu une fermeture de la 13 pendant un petit moment. Et donc là, c'est la collection de Pierre Rosenberg qui va s'installer dedans. En tout cas, les travaux pharaoniques sont quasiment, en tout cas, terminés pour toute la phase. Il y a eu d'ailleurs des fouilles. Hein. Moi, je passe très souvent à pied. Et donc, j'ai vu qu'il y avait des fouilles à une époque. Et donc, c'est sa collection qui va s'installer dans un peu comme au musée de la Marine, dans un but de présentation d'une collection, pas le musée de la Marine, l'hôtel de la Marine.
1: Oui, oui, oui. Alors, c'est pas à moi de répondre, en effet, sur ce projet-là pour lequel je travaille plus à ce jour. Mais c'est vrai que j'ai eu la joie de travailler sur la constitution d'une collection, hein, et l'acquisition d'œuvres pour créer un nouveau parcours. Et ce parcours prévoit effectivement une attention toute particulière à la démarche d'ailleurs du fait de collectionner, hein, mais c'est d'ailleurs finalement un angle de vue auquel tous les musées sont attachés, hein, profondément, et les musées travaillent en étroite collaboration avec les collectionneurs. Ça fait partie de toute façon, hein, de l'histoire des objets, de l'histoire des œuvres, hein, dont l'acquisition a motivé souvent des personnalités passionnées, hein, et c'est le cas de Pierre Rosenberg, grand collectionneur, grand directeur du musée du Louvre, président directeur du musée du Louvre, académicien, et qui a souhaité établir cette donation pour ce projet.
0: Mmh. Ouais, en effet. Et alors l'autre question que je voulais vous poser, c'est au sujet de la Wallace Collection. Je n'ai pas eu le temps de vérifier, mais j'ai l'impression que l'exposition à Grand Trianon sur
1: les jardins,
0: l'escarpolette qui est là-bas de Fragonard a été envoyée en France. Est-ce que c'est possible ou c'est impossible? Ça bouge pas.
1: Normalement, en effet, il y a des conditions très strictes.
0: Oui. J'ai l'impression d'avoir vu que l'escarpolette était en
1: concernant. Alors, je n'ai pas encore vu cette exposition.
0: Moi non plus.
1: Donc, mais c'est vrai que oui, ce tableau de Fragonard fait partie des grands chefs-d'œuvre de la Wallace Collection, qui recèle un nombre très important d'œuvres de provenance française. Hein, nous le savons, et c'est un régal d'aller là-bas avec en plus une muséographie tout anglo-saxonne, très accessible. Et ça a été vraiment une joie de travailler là-bas. Je me souviens, c'était à l'occasion du réaccrochage de toutes les peintures nordiques, notamment hollandaise, un très très grand fond, très important, où on trouve notamment aussi des marines, justement, c'est notre sujet. Mmh. Et c'est vrai que la question aussi, pour toute exposition, du transport de ces œuvres et de l'obtention de prêts, fait vraiment partie du travail de commissaire d'exposition. C'est jamais simple, on n'a jamais l'accrochage absolument rêvé que l'on souhaite parfois, parce que c'est un défi pour chaque commissariat de réunir les œuvres que l'on souhaite avoir. Il y a certaines œuvres qui ne peuvent pas bouger d'ailleurs, il y a des œuvres qui techniquement parlant ne peuvent pas bouger, et puis d'autres c'est pas le moment, ou certaines sont en restauration, d'autres sont présentent en effet des caractéristiques qui fait que leur transport à un moment donné ce n'est pas possible, ou elles sont justement à restaurer mais c'est pas encore fait et un transport leur serait néfaste. Donc il y a beaucoup de paramètres qui font que le montage d'une exposition, eh bien il y a la sélection de ces œuvres, et ça se fait bien sûr sur le fondement d'un travail scientifique, d'un travail d'enquête, d'un travail évidemment d'érudition. Voilà, pour bien choisir chaque œuvre en fonction du propos, en fonction d'une logique, en fonction d'une méthode, mais aussi en fonction aussi de l'imagination, en fonction d'une créativité et si possible aussi d'une certaine poésie, pour ne pas oublier quand même un condiment également qui peut s'établir, qui peut se relever de la littérature, qui relève aussi des arts et lettres, qui relève d'autres disciplines, hein, pour enrichir un propos, pour faire en sorte qu'il soit le plus agréable, le plus passionnant possible aussi pour nos contemporains, parce que c'est de cela dont il s'agit, c'est parler à chacun pour commémorer ou pour rappeler ou pour transmettre, comme je le disais tout à l'heure, le meilleur du propos de l'exposition qu'on veut montrer. C'est une démonstration généreuse. C'est une démonstration qui en appelle d'autres, d'ailleurs. Hein, comme cette exposition, La Marine et les Peintres, j'ai eu joie à la faire parce que elle est aussi la perspective de futures autres expositions, tellement le sujet, sur 4 siècles, est vaste. Et encore, on ne s'est limité, bien sûr, dans cette histoire française qu'à la France. Mais bien sûr, il y a aussi des perspectives qui seraient européennes ou mondiales, car voilà, au-delà des mers, hein, il y a des sujets qui sont même mondiaux, hein, en tout cas surtout concernant la France, qui a porté quand même, qui a envoyé ses navires sur toutes les mers.
0: Alors cette exposition, La Marine et les Peintres, 4 siècles d'art et de pouvoir au musée de la Marine, aux places du Trocadéro, musée qui a fait sa mue il y a peu. Thierry Gosseron, son directeur, était venu nous présenter. Musée aussi qui a présenté très récemment une exposition qui était une grande exposition consacrée à Magellan, oui, qui a fait beaucoup parler d'elle. Qui
1: oui, un grand succès.
0: Très grand succès, une très belle exposition. Et donc, le musée de la Marine a souhaité apporter, évidemment, c'était son rôle, hein, sa contribution à cet anniversaire que sont les 400 ans de création de la Marine nationale. Est-ce qu'on peut revenir avec vous, Bertrand de Sainte-Marie, un peu sur cette date de 1626. Donc le catalogue de l'exposition qui accompagne cette exposition consacre évidemment une partie assez historique, hein, c'est Olivier Chaline qui en fait l'article sur cet événement, mais à quoi ça correspond véritablement en 1626? C'est l'acte officiel de la création d'une marine nationale?
1: Oui, c'est cela. C'est la caractéristique aussi de cette exposition, encore une fois mémorielle, c'est qu'elle joint vraiment des enjeux historiques et d'histoire de l'art. Voilà. Donc, c'est à la fois passionnant et exigeant de mêler les deux, hein, de la façon la moins rébarbative possible, la moins fastidieuse possible, tout en donnant bien cette étoffe, ce tissu, ce maillage entre histoire et art. Et qui mêle d'ailleurs aussi toutes sortes d'autres catégories ou savantes ou d'études. Hein. C'est la sociologie, c'est l'étude des uniformes, c'est la connaissance des sciences de la navigation, hein. C'est le nom des bateaux, l'onomastique même, c'est toutes sortes de sujets. C'est la diplomatie, c'est la géographie. Donc toutes ces disciplines convergent pour mieux comprendre effectivement ce lien entre la marine et les arts. Et ça commence en 1626. Alors, il y a quelques années, en effet, plusieurs historiens et aussi les instances qui réfléchissent sur ces questions historiques au sein même, d'ailleurs, de la Marine nationale, au sein des forces armées, hein, se sont en effet arrêtés sur cette date de 1626. On le sait en histoire, la profusion de dates, de segments historiques peuvent être considérés parfois comme ou artificiels ou pas complètement absolus. Hein. Ça fait partie du travail des historiens et aussi des historiens de l'art pour l'art lui-même, avec toutes sortes d'évolutions, de changements. On peut pondérer ça et même d'une génération à l'autre, même d'historiens, les attentes, les regards sur l'histoire, c'est ça qui est aussi extraordinaire dans cette discipline en évolution constante. Mais au-delà des relectures historiques, c'est vrai que cette date de 1626, qui bien sûr ne se, engage aussi des conséquences de 1627, 1631, etc. Les choses ne sont pas absolument tranchées à une date fixe, mais oui, en octobre 1626, il y a cet édit qui permet à Richelieu, octroyé par Louis XIII, et qui permet à Richelieu, au cardinal de Richelieu, qui fait partie du conseil du roi, qui s'est rapproché du roi à partir de 1624, d'avoir cette charge de grand maître, hein, grand maître, surintendant général, chef de la navigation et du commerce de France. C'est important aussi, hein, puisque déjà à ce moment-là, le cardinal de Richelieu a bien conscience que d'être grand maître de la navigation, ça implique aussi des enjeux qui sont bien sûr maritimes et commerciaux. Et c'est vrai qu'il y a cette date-là qui vient à maturité de toute une réflexion, hein, mais déjà Richelieu en 1622, par exemple, a suscité la création aussi d'unités armées à bord des navires. Hein. Et puis, il fait supprimer par le roi l'amirauté en 1627. Hein. Voilà, donc, ce qui a un sens très important, on y reviendra peut-être. Donc 1626, voilà, c'est une date charnière. C'est là que commence l'exposition. Nous n'avons pas souhaité, avec le comité scientifique d'ailleurs, trop nous appesantir sur tout le contexte aussi antérieur à cela. D'ailleurs, il y a un prochain colloque au musée de la Marine sur justement la Marine avant la Marine. Hein, oui, il y avait une Marine avant, hein, bien sûr. Il y avait une flotte, mais c'est un peu plus compliqué que ça, avec souvent d'ailleurs des navires plutôt commerciaux qui sont réquisitionnés par le pouvoir. Hein, mais bien sûr, il y a une flotte, il y a une amirauté de France depuis le Moyen-Âge, depuis Saint-Louis, hein, qui elle-même est réformée, modifiée à plusieurs reprises. Et au moment où Richelieu, en tout cas, est le principal ministre de Louis XIII, il y a plusieurs amirautés, hein, avec des contours assez particuliers, mais on va dire que ce sont à la fois des grands personnages, des grands féodaux, qui détiennent en effet les rênes de l'amirauté, notamment le duc de Montmorency, le duc de Guise, mais aussi les Rohan en Bretagne. Hein. Et donc Richelieu va tout avoir en main, en fait. Et il va, grâce à Louis XIII, et c'est important de rappeler le rôle du pouvoir central, du pouvoir légitime, et à l'époque du pouvoir sacré du roi, et c'est pour ça que on a le grand privilège au musée d'avoir un magnifique portrait de Louis XIII par Philippe de Champaigne, un portrait acquis par la Banque de France, et qui était en dépôt au musée des Beaux-Arts de Grenoble. Un grand merci au musée des Beaux-Arts de Grenoble qui ont eu la bonté de nous accorder ce prêt. Ça nous permet d'avoir tout de suite, en entrant dans l'exposition, ce grand duo légendaire, hein, connu dans les Trois Mousquetaires et dans toutes sortes d'autres déclinaisons de cap et d'épée. Eh bien, Louis XIII et Richelieu, et c'est vrai que c'est un duo assez incroyable. Et on a parfois un peu oublié la figure de Louis XIII, même si l'historiographie récente l'a remis pleinement à l'honneur, a montré qu'effectivement, là, il est montré en roi de guerre avec son armure, mais que c'était une réalité.
0: Oui, bien sûr, je vous interromps un tout petit peu parce que je ne peux pas, d'ailleurs, j'ai vu qu'elle venait de publier un texte inédit sur Richelieu et l'histoire, mais je ne peux pas ne pas citer la grande historienne de Richelieu et de Louis XIII, qui est Françoise Hildesheimer, et qui, c'est très étonnant, absolument, ces deux personnages. On ne peut pas être historien de l'un sans être historien de l'autre, et ils sont tellement imbriqués l'un dans l'autre qu'ils vont mourir à 6 mois d'écart. Oui. C'est quand même fascinant.
1: Oui, hein, absolument.
0: Comme vous dites, ce grand duo que constitue ce roi et son principal ministre. Donc, c'est difficile de savoir quel terme lui donner exactement dans ses fonctions, tellement elles sont multiples pour Richelieu. Mais donc je rappelle aux auditeurs que nous parlons avec Bertrand de Sainte-Marie, qui est conservateur en chef du patrimoine et qui est le commissaire de l'exposition qui vient d'ouvrir, hein, il y a quelques jours au Musée de la Marine, place du Trocadéro, La Marine et les peintres, 4 siècles d'art et de pouvoir, avec un très beau catalogue d'expositions. Et nous allons nous promener dans cette exposition avec lui. Peut-être Bertrand de Sainte-Marie, les auditeurs vont trouver que je dis beaucoup d'avant se promener dans l'exposition, mais ce musée de la Marine, place du Trocadéro, qu'il ne faut pas confondre avec l'Hôtel de la Marine, place de la Concorde, est un musée parisien, mais il y a d'autres musées de la Marine dans les grands ports que sont Toulon, Brest, Cherbourg, j'imagine, peut-être Le Havre, je ne sais pas. Où sont les autres musées de la Marine ?
1: Oui, c'est-à-dire que nous sommes un musée, le Musée National de la Marine est un musée en réseau. C'est vraiment une spécificité assez incroyable, très riche et très stimulante aussi. par rapport au métier que j'énonçais tout à l'heure. Et nous sommes présents dans les musées des ports, en effet, à Toulon et à Brest. Et on est en plein dans notre sujet de 4 siècles d'art et de pouvoir. Deux arsenaux sur lesquels, d'ailleurs, le pouvoir royal au XVIIe siècle fonde beaucoup d'espérance, à Brest et à Toulon, mais également à Rochefort, l'arsenal de Rochefort, qui est vraiment décidé par Louis XIV, les Colbert, après l'échec de Brouage sous Richelieu, avec cette tentative de ce lieu à Brouage, mais qui va pas du tout répondre aux attentes techniques de l'époque, mais également la citadelle de Port-Louis, merveilleuse citadelle, incroyable quand vous partez de l'Orient par bateau et que vous arrivez vers cette citadelle qui existe d'ailleurs dès Louis XIII, remaniée par Vauban et remaniée aussi un peu plus tard, un site merveilleux, extraordinaire. Donc ces quatre musées des ports, quatre musées nationaux de la marine dans les territoires, si je puis dire, et avec, on peut dire aussi, leur vaisseau amiral au palais de Chaillot. Mais nous avons également un centre de conservation et de restauration et de ressources qui se trouve à Dugny, qui est attenant en fait de la lande de l'aéroport du Bourget, et c'est là que notre bibliothèque, notre documentation, que les chercheurs viennent travailler sur les œuvres. C'est là que se trouvent aussi nos réserves. Donc c'est un autre site auquel on est très attaché. Nous avons d'ailleurs le privilège aussi pour un musée national d'avoir un atelier de restauration qui a été très utile lors de la rénovation du musée il y a plus de 2 ans, pour agir directement, bien sûr, avec des restaurateurs et des restauratrices externes, mais également en interne. Et c'est vraiment très important d'avoir en interne une équipe de restaurateurs et notamment qui interviennent sur les modèles et les maquettes. C'est une spécificité du Musée National de la Marine, et une spécificité historique qui remonte à Napoléon Ier, et même à la volonté de Louis XV de mettre toute cette collection offerte par Duhamel du Monceau au sein du Louvre. C'est pour ça que le Musée National de la Marine, dans sa généalogie, a ce lien très fort au Louvre. Le musée naval était un des départements du Louvre au XIXe siècle. Et Louis XV avait voulu cette salle de marine déjà, avec des modèles et maquettes, qui montraient déjà le génie de l'ingénierie, de la construction navale français. Et c'est vrai que ça s'est perpétué ensuite au XIXe siècle et qu'il fallait justement un atelier pour réparer, pour restaurer ces maquettes et modèles, dont évidemment les éléments sont très fragiles, composites. Donc cette tradition s'est conservée et c'est dans cet esprit vraiment que le Musée national de la Marine a une approche métier très exigeante. Par rapport à cet outil, par rapport à ces corpus très précieux, extraordinaires. Et c'est vrai que ce travail en réseau avec nos collègues dans les musées des ports est vraiment stimulant. Nous avons ainsi remanié, réaménagé et restauré beaucoup d'œuvres pour le parcours de Rochefort. Ce grand, on l'évoquait tout à l'heure, cette très emblématique arsenal de Rochefort, quand même, qui a vu un nombre incalculable de navires traverser les mers qui partaient de Rochefort. Il y a bien sûr cette magnifique corderie. La corderie très connue, la corderie royale de Rochefort, indispensable, bien sûr, pour équiper pleinement les navires. Il fallait une longueur impressionnante, justement, pour réaliser ces cordages. Alors, nous ne sommes pas présents sur le site de la corderie elle-même, mais à l'hôtel de Cheuse, j'invite vraiment tous les auditeurs à aller visiter l'hôtel de Cheuse, qui a été encore une fois remanié avec ses collections, qui ont une nouvelle présentation. Et c'est vraiment magnifique de voir et de comprendre comment cet arsenal à Rochefort, à travers l'histoire aussi de ce site, a fait partie d'un des leviers très importants de la marine française. Et la marine française, on parlait de 1626, tout se met en place à ce moment-là. Pour revenir justement à Richelieu, et c'est une aventure, c'est une conscience navale. La France est évidemment très tournée à cette époque-là, et l'a toujours évidemment été par rapport au terrestre. Il y a des enjeux terrestres compte tenu de nos frontières et notre positionnement géographique essentiel. Hein, donc un pays, la France, dans son histoire éminemment rurale aussi, très attaché à la terre, dans tous ses corps sociaux d'ailleurs, très attaché à la terre. La mer, pendant très longtemps, c'est synonyme, c'est pour voir la pêche, le poisson, c'est jour maigre. Hein, c'est pas la poule au pot d'Henri IV, si on peut dire. Mais cette réalité est tangible. Hein. Et il a fallu progressivement l'évolution des mentalités pour ne plus redouter cette mer, au contraire, mais pour en faire l'allié justement d'une action et une action de liberté. Cette fameuse liberté sur les mers, ce n'est pas qu'un jeu de mots ou une bonne pensée convenable et généreuse, c'est vraiment une réalité. Et il est vrai qu'à partir de la fin du XVIe siècle et du XVIIe siècle, la France regarde aussi ses voisins. Bien sûr, il y a des enjeux maritimes considérables, puisqu'il y a les Provinces-Unies, les Pays-Bas, qui déjà ont fait de leur thalassocratie un pouvoir considérable. Ils contrôlent les mers, en rivalité avec les Anglais, hein, bien sûr. Et puis, les Espagnols et les Portugais, déjà, ont participé à des explorations fantastiques que l'on sait. Hein, on évoquait Magellan tout à l'heure. Donc, ils ont aussi une avancée et parviennent à obtenir des ressources aussi fondamentales, essentielles, et qui nourrissent leur conquête terrestre. Hein, tout ça s'alimente. Et côté Méditerranée, bien sûr, l'Espagne, hein, beaucoup. La guerre franco-espagnole sur mer va être très importante pendant la guerre de 30 ans, en ce début du XVIIe siècle, mais également les tensions avec l'Empire ottoman et avec les barbaresques et les différents points de pouvoir, justement, qui se situent notamment à Alger et dans d'autres contrées de cette côte. Donc, très vite, en effet, Richelieu a conscience. Et reprend d'ailleurs le souci d'autres grands amiraux. J'ai parlé du duc de Montmorency, qui était un excellent amiral d'ailleurs et qui avait conscience déjà des enjeux navals. Dès la Renaissance, il y a un certain nombre de... Même autour de François Ier, hein, on a déjà conscience, en effet, que la mer est un enjeu dont il faut se saisir davantage et pas rester sur les côtes dans une optique un peu défensive. Hein. Donc tout ça va justement, les énergies vont se libérer, mais ça va se faire progressivement. C'est vrai qu'il y a un effort considérable qui est fait par Richelieu, mais cet effort va être encore dépassé et vraiment immense avec Louis XIV et Colbert qui est chargé d'établir cette grande flotte. Et c'est vrai que les arts, il est étonnant pour notre sujet de voir que les arts en France aussi connaissent une évolution fondamentale. Et il y a évidemment une date au XVIIe siècle qui est fondamentale, qui est très importante par rapport aux arts. C'est la création, la fondation de l'Académie royale de peinture et de sculpture en 1648. Louis XIII est déjà mort, ainsi que Richelieu. Pourtant, ils ont été des grands mécènes des arts. Et Louis XIII était proche des peintres, sans en mettre un seul trop en exergue, mais il a été proche de plusieurs peintres. Y compris un Georges de la Tour. Là, on le voit, Philippe de Champagne aussi, ce grand portraitiste d'origine flamande, et ces transfuges, ces hybridations des pays nordiques, Provinces-Unies, Flandre, en France, sont fondamentales. C'est pour comprendre aussi l'émergence aussi de cette peinture qui représente la mer, de cette peinture de marine. Il y a une longue histoire aussi derrière, c'était pas le propos de l'exposition, mais on voit dès le début de l'exposition, on voit apparaître ces peintres qui vont représenter la mer, et ces peintres qui vont être au service du pouvoir pour montrer les navires, pour montrer la mer. Et là, évidemment, pour l'historien d'art, ce sont des sujets passionnants, parce que il y a différents genres, on parle des genres picturaux au XVIIe siècle, ce sont des constructions historique, mais il faut bien évidemment que l'esprit crée des catégories, crée des repères dans l'art pour s'y retrouver. Et déjà, on codifie les choses dans la représentation, des choses. Il y a des peintures de bataille, mais il y a le paysage aussi. Et la peinture de marine qui montre la mer est une déclinaison, est une extraction, se rattache au paysage. Voilà. Donc, il y a tous ces jeux de mixité, il y a tous ces jeux d'influence d'artistes au nord de l'Europe et aussi en Italie, puisqu'il y a beaucoup de relais entre le nord de l'Europe et l'Italie. Et c'est vrai que la France va s'affirmer peu à peu avec toutes ses influences et un peintre justement comme Claude Vignon, qui est bien représenté dans l'exposition au début, dans ce début, qui montre à la fois, qui magnifie le cardinal de Richelieu en Hercule, hein, mais qui dispose aussi des encres de marine et des grappins. Hein, le grappin, c'est vraiment l'outil pour l'abordage. Hein, donc on part à l'abordage, là, très vite. Là, c'est montré, mais de façon artistique, esthétique, avec tout un jeu d'allégories, de références, bien sûr, aux travaux d'Hercule, hein, du ministre, et qui se représente comme tel. Donc Claude Vignon, eh bien, lui qui revient d'Italie, hein, et qui a dans sa formation, hein, tous ces artistes qui depuis la Renaissance, hein, sont fascinés par Rome, par l'antique, à la fois par la Rome antique mais la Rome moderne aussi. Eh bien, ces artistes-là, et certains en font carrière comme Claude Lorrain, on a la chance d'avoir un magnifique Claude Lorrain du Louvre dans l'exposition, eh bien, tous ces artistes qui se croisent, qui se connaissent, sont pris d'émulation, et il ne faut pas oublier ces représentations de marine. On les a un peu trop oubliées dans l'histoire de l'art, non pas qu'on les ait pas mentionnées dans des monographies, mais comme un sujet en tant que tel, qu'il s'agit de voir de façon globale et importante, eh bien, c'est très intéressant de le voir, et c'est vrai, célébrer la marine française, bah, il faut passer par ce registre des peintures de marine, la représentation des navires aussi, les portraits de vaisseaux, parfois matinés, toujours de mythologie et de la grande peinture d'histoire, qui est le sommet à l'époque, hein, dans la représentation, notamment en France et à l'Académie. Voilà, ce sont toutes ces influences qui convergent pour dresser, pour scénographier notre histoire. Et ça, c'est majeur, et c'est merveilleux de se replonger dans cette aventure.
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0: Chers auditeurs de Radio Courtoisie, après cette magnifique annonce des podcasts de Radio Courtoisie, revenons dans notre studio, parce que l'originalité tout de même de Radio Courtoisie par rapport à bon nombre de ses entre guillemets concurrents, c'est que nous sommes aussi disponibles sur la bande FM en direct. Et en direct aujourd'hui, j'ai le plaisir de recevoir Bertrand de Sainte-Marie, conservateur en chef du patrimoine, commissaire de cette magnifique exposition qui se tient depuis quelques jours au musée de la Marine, place du Trocadéro. La marine et les peintres, 4 siècles d'art et de pouvoir, dans le cadre du 400e anniversaire de la naissance de la marine nationale, avec un très beau catalogue d'exposition, pour l'instant que je n'ai consulté qu'en PDF, donc je me suis peut-être davantage concentré sur les textes que sur les images, parce que sur un écran plat et des textes passionnants qui évidemment développent ce que Bertrand de Sainte-Marie vient de nous résumer très brillamment. Bertrand de Sainte-Marie, vous auriez pu, au musée de la Marine, raconter l'histoire de 400 ans au travers justement des maquettes, ou au travers des noms, ou au travers des uniformes. Comment vous est venue cette idée, cette envie ou cette nécessité de présenter la marine sous l'angle de ces peintres ?
1: Oui. Tout simplement parce que, à mon arrivée au musée, Thierry Gosseron, le directeur du Musée national de la Marine, et également Marion Vessière, directrice adjointe, et je les remercie encore, vraiment, je les remercie beaucoup de la confiance qu'ils m'ont accordée. Nous étions vraiment d'accord sur le fait que il convenait aussi redonner un peu d'importance à nos collections de peintures, voilà, qui certes sont aussi mises à l'honneur depuis la rénovation, hein, puisqu'un certain nombre de grands formats et d'importantes peintures ont été restaurées pour la rénovation, et on pense bien sûr au port de France du grand Joseph Vernet.
0: Oui, voilà, à part Vernet, voilà. Qui saurait citer, d'ailleurs, vous n'avez pas mis un Vernet en première de couverture de votre expo, de votre catalogue d'exposition.
1: Non.
0: Vous avez bien fait.
1: Non,
0: vous
1: non,
0: avez
1: non.
0: Mis un autre peintre à l'honneur.
1: Voilà, Théodore Gudin, injustement oublié, apparemment, mais on espère que cette exposition va justement conjurer cela et va permettre tout à chacun, voilà, de goûter et de retrouver ou de découvrir tous ces peintres qui ont représenté la mer et la marine de France à travers les âges. Et c'est le cas notamment de Théodore Gudin, qui est un grand peintre du 19e siècle. Et c'est vrai que il n'y avait pas eu depuis, bien sûr, la rénovation, mais même avant, depuis un certain nombre d'années, de grandes expositions consacrées à la peinture. Et c'est vrai que assumer cette picturalité, comme le font évidemment, cela va sans dire, les grands musées des beaux-arts, à commencer par le plus prestigieux d'entre eux, le musée du Louvre, mais bien sûr beaucoup de grandes institutions muséales qui peuvent justement donner des expositions à tonalité, comme on dit, beaux-arts, très beaux-arts. Eh bien, il était question pour le musée de la Marine, qui bénéficie justement d'une richesse de collections, d'une grande variété de collections. Moi, je l'évoquais tout à l'heure, d'objets scientifiques et techniques, ça c'est lié à la navigation évidemment, mais également de collections ethnographiques, d'art graphique, de sculptures, concernant toutes ces figures de proue, toutes ces figures justement même que les sculpteurs ont servi, autre grand sujet, la sculpture bien sûr, dans les arsenaux, mais donc une grande, mais aussi nos échelles une, comme on les appelle, les bateaux eux-mêmes, et des navires et toutes sortes d'embarcations, et les modèles et maquettes, voilà. Mais il était question aussi de remettre la peinture, on oserait dire la grande peinture également, à l'honneur. En plus, je dirais, se joignant à cette opération, le 46e salon de la marine. Et le salon de la marine, c'est le lieu où les travaux et les productions des peintres officiels de la marine se donnent à voir, même si depuis le XXe siècle, depuis les années 80, 70 et 80, ces peintres officiels de la marine sont aussi photographes, plasticiens, sculpteurs, et maintenant donnent aussi dans les arts numériques et dans toutes sortes d'autres formes d'art. On parle bien de peintres, dans cette grande tradition, des peintres désarmés d'ailleurs également, et donc remettre de la peinture, de la grande peinture, à travers ces peintures, on peut, voilà, avoir cette redécouvrir le monde. C'est cette fenêtre sur le monde, dès la Renaissance, c'est cela, ce que les arts proposent, et ainsi des grands formats, et rappeler en effet que ce sujet de la peinture de marine et des représentations qui touchent à la marine également peuvent tout à fait, ont pleinement leur place dans le concert, le dialogue scientifique et esthétique des grandes collections sur les grands sujets, que ce soit les grands sujets qu'on voit se déployer dans tous les grands musées, parisiens d'abord et puis en région également, que ce soit le musée d'Orsay, bien sûr le Louvre, le château de Versailles, mais qu'également au musée national de la marine, eh bien ces sujets ont été sublimés par les peintres et par les plus grands. Et que la marine elle-même, dans, on va dire, dans sa sagesse, son pragmatisme, bien sûr au XIXe siècle aussi, au XXe siècle, est aussi allée chercher à susciter des vocations de peintres de la marine parmi les nouveaux courants, que ce soit les avant-gardes ou parmi des peintres au parcours très variés. Et que il fallait rappeler au public également que Paul Signac, que Marquet, que Mathurin Méheux, que ces grands peintres connus du public ont été des peintres de la marine, c'est-à-dire vraiment reconnus et enregistrés, si je puis dire, comme tels, nommés comme tels, peintres du département de la marine, puis peintres des armées.
0: Oui, parce qu'il ne suffit pas d'apercevoir la mer dans un tableau pour que vous soyez qualifié de peintre de la marine. On peut, enfin, on a tous évidemment en tête tous les tableaux qui sont accrochés au Havre, notamment, qui vont nous montrer des petits personnages sur une plage avec une mer derrière, mais c'est pas pour autant que vous êtes peintre de la marine.
1: Non, il y a plusieurs, évidemment, critères qui jouent. Il y a des éléments biographiques, il y a le contexte, bien sûr, et militaire et politique, le contexte artistique, je l'évoquais tout à l'heure. Non, il y a plusieurs parcours et il est intéressant de voir que pour chaque artiste, quand même, il y a une conjonction d'éléments. Donc, on peut pas apporter une réponse trop généraliste, ou on pourrait le faire par tranche, par génération, parfois, d'artistes, même si... On pourrait aussi nuancer en disant, et c'est Théodore Gudin qui le dit dans ses écrits, il a beaucoup écrit également Gudin, et il dit bien que pour bien représenter la mer, il faut avoir navigué. Hein, c'est vrai que ça c'est un grand sujet, on peut en parler pendant des heures, parce que le sujet marin, justement, a été abordé par des peintres qui n'ont pas mis un pied sur un bateau, et qui ont transcrit des images dans leur atelier, au service du pouvoir d'ailleurs. C'est aussi le sujet de notre exposition, c'est la grande variété des peintres. Quand on voit leur parcours, hein, certains peintres, tout d'un coup, se dirigent aussi vers le sujet marin parce qu'il devient à la mode et un enjeu du pouvoir. Et à la fois, le pouvoir, en même temps, suscite des foyers artistiques. C'est le cas des arsenaux qui vont devenir, on pense à Toulon, un foyer artistique majeur. On compte des dizaines et des dizaines de peintres, de sculpteurs aussi, mais de peintres, c'est notre sujet, à Toulon. À la fin du XVIIe siècle, c'est notable, et dans ces instances de la marine, la tradition graphique de restitution à la fois technique, mais aussi esthétique, est très importante. Ça fait partie de la formation des officiers très tôt, instituée dès cette époque, et qui s'est prolongée de métiers de transmission.

on en montre des peintures, justement, Jean-Baptiste de la Rose et sa dynastie derrière, d'ailleurs, à Toulon, qui incarne vraiment ce métier de peintre entretenu par le roi. Hein. Il y a plusieurs titres comme ça qui varient et qui va montrer la richesse de cette production en Provence, dans le sud de la France. Donc, grande variété de parcours, alors qu'au XIXe siècle, on n'a d'abord que deux peintres qui vont être rattachés au ministère de la Marine, inscrits à l'annuaire de la Marine. C'est Théodore Gudin, il est jeune encore à ce moment-là, on est en 1830, et un autre peintre beaucoup plus expérimenté. C'est important que le public aussi redécouvre ce grand peintre. Il s'agit de Louis-Philippe Crépin. On a eu la joie d'acquérir l'année dernière une très belle toile, un très beau tableau pour notre musée national de Brest, avec d'ailleurs l'appui, le mécénat du CIC, une très belle opération qui nous a permis d'acquérir une vue de l'arsenal de Brest. Nous avions d'autres vues, un autre grand peintre, Jean-François Hue, dont on voit des œuvres dans notre exposition, mais Crépin, il a été 4 ans marin. Pendant 4 ans, il était marin, il a été à Brest, et il représente une sorte de zoom sur l'arsenal de Brest, alors que ces bâtiments étaient détruits pendant la Seconde Guerre mondiale, bombardés. Et là, on a une vue incroyable, rapprochée depuis le quai marchand, en plus, donc on voit les activités marchandes, alors qu'en face, c'est l'arsenal militaire. Hein, donc c'est aussi ces compléments, ces regards, ces reflets marine marchande et activités portuaires, et la marine de guerre, avec ce regard du peintre qui sait bien, qui connaît bien ses métiers. Hein, et on voit justement le magasin général et une scène historique tout au centre. C'est l'embarquement du général Hoche pour l'Irlande, pour cette fameuse expédition d'Irlande qui va d'ailleurs échouer. C'est une scène de 1796, mais c'est un tableau qui est peint en 1798, qui est présenté au salon. Hein, donc il y a aussi cette activité du salon, hein, qui magnifie, qui consacre le travail des peintres. Donc on a une petite scène historique. Voilà, le musée de Brest a été très heureux d'avoir cette œuvre de Louis-Philippe Crépin, qui va avoir une longue carrière et qui, vous voyez, on attend 1830 pour qu'il ait cette forme de reconnaissance, qui est assez informelle d'ailleurs. C'est cette inscription à l'annuaire de la marine. Quand on fait partie de l'annuaire de la marine, on fait partie vraiment des cadres, des personnalités, hein, qui sont rattachées à cette administration. Et bien sûr, c'est pas une obligation, mais qui peut susciter ensuite des commandes et un travail assez rapproché. Mais on voit bien que ces plus éminents peintres de la marine, bien sûr, ils ont navigué, ils ont la double casquette, si on peut dire, de navigateur. C'est le cas de Morel Facio aussi, grand. Il a été directeur du musée naval, hein, donc l'ancêtre du musée de la marine, et en même temps proche de Louis-Philippe, proche de Napoléon III, hein, autre moment, le Second Empire, grand moment apogée de la marine, avec aussi des progrès et des innovations technologiques importants. Et l'art représente aussi ces voyages du prince-président Louis-Napoléon, puis Napoléon III. Donc il y a des enjeux diplomatiques, il y a des enjeux bien sûr de pouvoir, d'image du pouvoir, comme il y avait des images de la magnificence sous l'Ancien Régime. Et là on voit bien que la marine fait l'objet de tous les soins des artistes, et que ces artistes de la marine, il y a un enjeu de vraisemblance, il y a un enjeu d'exactitude, de restitution presque documentaire. C'est ce que Vernet, le grand Joseph Vernet, a réuni. Hein. C'est vrai qu'avec Joseph Vernet, il y a un moment, en effet, de grâce, de perfection, si on peut dire, entre, en effet, cette exactitude, un certain classicisme, mais en même temps, une vérité qui est transmise à travers la peinture, même si s'inscrit dans les pas du grand Claude Lorrain, avec justement ce traitement de la lumière, cette puissance de la lumière qui structure toute la toile. Et on le voit en couverture de notre catalogue, la Théodore Gudin rend vraiment hommage à la fois à Vernet, même si chez Gudin il y a du romantisme, hein, qui apparaît au XIXe siècle, mais hommage à Vernet et hommage à Claude Lorrain. On voit bien cette continuité, et chaque génération de peintres apporte sa touche, apporte son innovation, et le 19e siècle et le 20e siècle, la peinture militaire de marine va se développer, et au 20e siècle, on aura

0: justement des grands reporters. Et la notion d'embarquement va être très importante, et très importante aujourd'hui pour les peintres de la marine qui vivent cette complicité, qui vivent cette solidarité, qui vivent cette vie d'équipage à bord des bâtiments. Et ça, c'est vraiment cette grande aventure à travers les mers, la France occupant quand même, hein, le deuxième domaine maritime mondial, hein. Donc on est inscrit pleinement dans notre histoire, et ces pages de notre histoire, il faut les revoir en tout cas, et les célébrer.
1: Alors Bertrand de Sainte-Marie, je rappelle que vous êtes commissaire de l'exposition consacrée à la marine, 4 siècles et art et pouvoir au musée de la marine, à place du Trocadéro. Il y a aussi dans votre exposition, vous donnez la place à ceux peut-être qui ont peint juste la mer, déconnectée de sa marine et du pouvoir de la marine. Je pense évidemment à la période impressionniste, avec des Courbet, des Monet qui se sont davantage intéressés à la vague, à l'écume, au vent, aux couleurs, aux nuages, et vous les intégrez dans votre exposition.
0: Oui, je les intègre parce que on peut entendre que tel tableau, en effet, du courant réaliste, ou en effet, qui va s'approcher, qui s'approche de la vague impressionniste aussi qui apparaît à ce moment-là du 19e siècle. Non, c'est pas du tout hors de propos, en fait, parce que justement, ce qu'on veut montrer, et encore, je le disais tout à l'heure, un commissaire d'exposition voudrait toujours montrer davantage, hein, mais il y a déjà 150 œuvres dans cet espace qui, pour cette partie, puisqu'il y a le 46e salon, on l'a tous compris, dans cette partie, 600 mètres carrés, ben, il faut quand même montrer 4 siècles. Et il est vrai que ces différents courants, dans les salons du 19e siècle, hein, dans les années 20, jusque dans les années 40, il y a vraiment une grande variété d'expressions artistiques, hein. Il y a de la peinture d'histoire, il y a de la peinture rétrospective historiciste, mais il y a aussi toute l'influence anglaise, hein, du paysage anglais, hein, Constable, Bonington et Turner, bien sûr, qui ont une grande aura, hein, et bien sûr les peintres romantiques qui sont particulièrement sensibles, Gudin comme Isabey, hein, ils sont très proches tous les deux. Isabey, lui, va se tourner davantage encore. Pas seulement, mais davantage encore vers les autres formes de marine, hein, et la marine marchande, et la mer, et la pêche, mais tout ça quand même contribue fortement à représenter, bien sûr, la marine en tant que telle, hein. Donc les peintres de marine qui vont se succéder se nourrissent de ces nouvelles approches picturales, hein, et donc les courants que l'histoire de l'art, bien sûr, a tenté tente de consolider, de faire émerger, de eh bien oui, la veine réaliste, mais la veine naturaliste aussi, et puis même les courants académiques, hein. On sait que le mot académique n'est plus un horrible mot, et plus caricaturé, selon la terminologie qui était longtemps en vigueur, la peinture des peintres pompiers, hein. Non, l'histoire de l'art n'a plus cette vision réductrice, et considère vraiment toute la production du 19e siècle avec une focale justement beaucoup plus ouverte, hein, et bien sûr, et il y en a dans cette exposition, il y a un certain nombre de peintres qu'on pourrait considérer comme des peintres académiques également, ou formés par des peintres académiques. Bref, on voit ce
1: Pardon, je
0: foisonnement.
1: vous interromps, mais tout l'intérêt de l'exposition consacrée à David, là au Louvre,
0: Oui.
1: qui a justement montré combien l'académisme pouvait parfois être un grand retour au classique et quelque chose qui paraissait à l'époque totalement anachronique, alors que David était pleinement le peintre de son époque.
0: Exactement. Oui, exactement. Et donc, c'est une réévaluation
1: C'est ça.
0: de ces termes-là, comme d'ailleurs au XVIIe siècle, on a compris à nouveau quand même toutes ces dernières années, eh bien que la création de l'Académie royale était une manière de libérer les artistes aussi, hein, des contraintes de la maîtrise, des contraintes laborieuses de l'atelier, et d'en faire vraiment des savants aussi, des personnes lettrées, et de reconnaître pleinement leur génie créatif. Et donc, il était important, Courbet comme Manet, hein, ont bien sûr abordé le sujet marin, le sujet maritime, et comment, hein, et ont ont eu une portée considérable, quelle que soit notre analyse ou notre étude de tel ou tel. Manet particulièrement, hein, Manet, il a été vraiment très sensible à la marine. Il a même représenté des batailles navales. Il a ce fameux combat naval. J'aurais rêvé évidemment obtenir ce prêt aussi de Philadelphie, qui reconfigure complètement l'image du combat naval, où là on a une ligne d'horizon très très haute, où on a un autre traitement qui semble plus anecdotique et en même temps qui se détache de la traditionnelle peinture de bataille navale. Hein, donc Manet, il a vraiment abordé le sujet naval. Et la peinture que nous présentons d'ailleurs, qui est une vue du port de Boulogne, mais l'histoire du port de Boulogne et son aménagement, évidemment, a à voir avec l'histoire de la marine française liée au pouvoir, qui et notamment sous le Second Empire, justement, a joué un rôle fondamental pour réarmer, pour aménager davantage encore les ports. Donc on voit bien que ces sujets sont absolument connexes et qu'il n'y a pas du tout de hors-sujet en la matière. Et quant à Courbet, l'exposition le montre aussi, il n'y a pas que des peintres qui sont dans des postures d'agiographie de la marine, pas du tout, même si on veut rester vraiment dans la picturalité et ne pas s'étendre dans d'autres polémiques vaines. Mais en effet, Gustave Courbet est un opposant au régime de Napoléon III. Hein. Napoléon III, je le disais tout à l'heure, hein, qui a vraiment très sensible aux innovations technologiques et techniques et qui a vraiment voulu faire de la marine un puissant levier de souveraineté, même si ça n'a pas servi, hélas, en 1870. Bah, malgré cette opposition de Napoléon III, entre Napoléon III et Courbet, pourtant le régime tente hein, d'aller chercher Courbet, hein, bien sûr, mais il résiste. Et pourtant, voilà, l'influence majeure de Courbet sur plusieurs générations, hein, et dans ce dialogue avec Manet, avec Boudin, bien sûr, va considérablement renouveler la manière de peindre, la manière de restituer la mer, l'atmosphère, la lumière, et de faire aussi de l'actualité, du présent et de la vie des marins le sujet moderne. Parce que la peinture de bataille, y compris la peinture de bataille navale, et cette exposition veut aussi réinsister sur la bataille navale, mais pas seulement la fête maritime aussi. Là, on est en pleine paix, au contraire. Hein, la marine montre ses couleurs, hein, c'est des grands pavois. Hein, et il y a un corpus assez important dans cette typologie de représentation de la marine. Et j'ai tenté d'en montrer beaucoup aussi, qui montrent ces moments festifs, ces moments de célébration, à tous les moments d'ailleurs de l'histoire de France, à ce moment-là. Et c'est vrai que ces différentes catégories, la bataille navale, vous voyez, vous me posiez la question tout à l'heure, il n'y avait pas eu au Musée National de la Marine de grande exposition consacrée à la bataille navale. Donc il était souhaitable aussi de combler en partie, hein, mais pas seulement, hein, d'autres expositions sans doute pourront explorer ce thème avec d'autres œuvres, car le répertoire est riche justement. Hein, mais il s'agit tout de même d'étudier, d'approfondir justement tous les registres de représentation de ces batailles navales issues des représentations de batailles. Hein, ça se met en place dès le XVIe siècle, le XVIIe siècle, hein, une vision d'ensemble d'une bataille, alors qu'après, à partir de 1870, et Courbet n'y est pas étranger d'ailleurs, hein, c'est pour ça qu'il y a des influences considérables, la peinture militaire va apparaître et va s'attacher aux soldats, va s'attacher aux marins, et avec une manière de représenter le fait moderne, de représenter l'actualité, de représenter les manœuvres des marins, de s'approcher d'eux dans une tentative de sensibilité. Et la marine de l'époque est très sensible à ça, car il y a des enjeux de recrutement, car il y a des enjeux de rayonnement de la marine déjà dans un contexte politique, géopolitique, stratégique. Et bien sûr, elle est très sensible à une nouvelle manière de représenter la mer, de représenter les marins, de représenter leurs conditions. Et donc Courbet, lui, c'est le fait présent, c'est le fait réel, tangible qui l'intéresse. Pour lui, c'est ça la peinture d'histoire. Hein, bien sûr, ça va influencer des peintres d'histoire ou des peintres militaires, c'est évident, et on le voit chez des peintres comme Couturier, hein, grand peintre militaire et peintre de marine. On voit chez lui, il y a la même rugosité dans la couche picturale, il y a une manière de représenter le marin qui est à l'œuvre, hein, qui sert à la mer, avec de façon en effet très présente, de façon totalement contemporaine, de façon totalement moderne. Et là, c'est la peinture militaire qui se développe.
1: Cher Bertrand de Sainte-Marie, merci beaucoup. Notre émission touche à sa fin. Je rappelle merci. Que vous êtes commissaire de l'exposition La Marine et les Peintres, consacrée à ces 400 ans de relations entre l'art, le pouvoir, au travers de la Marine nationale. Exposition donc qui se tient au Musée de la Marine, place du Trocadéro, à l'occasion du 400e anniversaire de la création de la Marine nationale. Vous en êtes donc le commissaire de l'exposition. J'invite nos auditeurs à s'y rendre. Juste une toute petite question, même si nous avons très très peu de temps. Oui. On peut avoir un billet qui permet à la fois de voir l'exposition, le musée, le salon quand
0: oui,
1: on...
0: oui, absolument.
1: D'accord, très bien.
0: Oui.
1: Très bien. Eh bien, chers auditeurs, place du Trocadéro, pas compliqué du tout de vous y rendre. Merci Bertrand de Sainte-Marie.
0: Merci madame de votre invitation.
1: Et chers auditeurs de Radio Courtoisie, à mardi prochain. Au revoir.
2: 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Restez avec nous, surtout dans un instant, un extrait de la matinale ligne droite d'hier, la manifestation de Tommy Robinson par notre envoyé spécial Maïlys Clauzel. Et débattons-en avec Alexandre Allégret-Pilot, comment sortir de la crise énergétique.
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5: Arnaud Benedetti, vous parliez de dégagisme, donc c'est évidemment la meilleure chance du Rassemblement National. Est-ce que LFI a lui aussi une chance de bénéficier de ce dégagisme ?
6: Clairement, LFI est une force qui est, structurellement, existentiellement dégagiste. C'est en tout cas la stratégie développée par Jean-Luc Mélenchon. Jean-Luc Mélenchon est, si vous voulez, aujourd'hui dans une stratégie à deux étapes. Première étape, en effet, il faut qu'il s'assure du socle électoral dont il a besoin en allant chercher ses centaines de milliers de voix, notamment dans les quartiers, pour pouvoir franchir cette barre du premier tour qu'il n'a jamais franchi et qu'il a raté parfois de justesse, notamment en 2017, mais également encore plus en 2022, et ensuite il va falloir qu'il soit en mesure de pouvoir rassembler le camp de la gauche. Il est de ce point de vue-là, dans une stratégie qui vise à la fois à cliver, mais en même temps il va falloir qu'il rassemble. Et d'ailleurs on voit depuis la déclaration de sa candidature qu'il essaye, d'une certaine manière, au moins sur le plan de la forme, au moins sur le plan de sa communication, de commencer à arrondir les angles. Finalement, Jean-Luc Mélenchon, quel pari fait-il ? Il fait le pari qu'il est le meilleur candidat de la gauche. Tout simplement parce que l'élection présidentielle est une élection d'incarnation, parce que indéniablement il dispose d'un capital charismatique qui en fait un candidat, tout à fait adapté au moins à ce type d'élection. Ça, c'est un point essentiel, et qu'il considère que, de toute façon, l'état de la concurrence étant ce qu'il est dans son propre camp, enfin dans sa propre zone de chalandise électorale, est tel qu'il n'y a aucun qui pourra véritablement le concurrencer. Donc, la stratégie qui est la sienne, c'est d'être extrêmement dégagiste dès le premier tour, pour notamment ramener à lui tous les déçus de la social-démocratie, éventuellement l'électorat le plus radical, éventuellement l'électorat qui est communautaire, enfin en tout cas qui l'assigne à ses communautés, pour être en position de se qualifier pour le second tour de l'élection présidentielle. Et ensuite, il pense que face vraisemblablement à un candidat du Rassemblement national, parce qu'il considère que c'est certainement pour lui la configuration électorale la plus favorable, qu'il permettra de rassembler la gauche dans une dynamique autour du fameux front, entre guillemets, antifasciste que la gauche réactive régulièrement à chaque élection. Mais son moteur est indéniablement dégagiste. Il veut incarner une véritable alternance de gauche, d'extrême gauche, par rapport aux politiques qui ont été menées, notamment par Emmanuel Macron, depuis 10 ans.
5: Alors, je vais citer un peu longuement une analyse électorale, enfin une analyse préélectorale de Loïc Stéphan, chercheur de l'université de Nouméa. Au second tour, le candidat anti-RN devra réussir une équation difficile. Il devra mobiliser un électorat très large qui va de la gauche radicale au centre droit autour du refus du RN. Cela suppose un report massif des voix LFI, écologistes et socialistes. Or, ce report n'est pas automatique. En 2022, 42% des électeurs Mélenchon ont voté Macron au second tour, contre 17% qui ont voté Le Pen et 41% qui se sont abstenus ou ont voté blanc. Le Front républicain s'érode à chaque cycle.
6: Oui, clairement. Ça, il faut le dire. Le Front républicain s'érode, s'infléchit, et même on l'a vu aux dernières élections législatives. Quand bien même les élections législatives, l'entre-deux tours a constitué, d'une certaine manière, au vu des résultats du premier tour, une forme de surprise, parce qu'on ne s'imaginait pas que dans un délai aussi court, les forces anti-Rassemblement national allaient réussir à se coaguler pour empêcher l'émergence d'une majorité, y compris d'une majorité relative en faveur du Rassemblement national à l'Assemblée nationale. Mais le Rassemblement national a continué sa progression électorale, y compris par rapport aux élections législatives de 2022. En plus, si vous voulez, il y a un autre aspect, c'est que le Rassemblement national, aujourd'hui, est une formation politique qui fait moins peur que LFI. Toutes les études et tous les sondages le montrent. D'une certaine manière, le diable est passé de la droite à l'extrême gauche aujourd'hui. Et donc, en effet, l'hypothèse qui consisterait à avoir un second tour Mélenchon-Bardella ou Mélenchon-Marine Le Pen nécessiterait pour le candidat de la France insoumise de faire un tel grand écart qu'on ne voit pas comment il peut rassembler notamment l'électorat centriste qui, tout en ne voulant pas voter Rassemblement national, n'irait certainement pas voter pour Jean-Luc Mélenchon, considérant que Jean-Luc Mélenchon est un candidat encore plus dangereux que ne l'est, par exemple, le Rassemblement national. Alors après, dans l'hypothèse où c'est un candidat, disons, du bloc central, en effet, là, la configuration change évidemment, puisqu'on peut penser que le candidat du bloc central opposé au candidat du Rassemblement national aurait une capacité de rassemblement plus forte que, évidemment, un candidat venu de la gauche radicale comme Jean-Luc Mélenchon. Mais tout ça reste à démontrer parce qu'encore une fois, vous l'avez très dit, tendanciellement et en politique, il faut toujours regarder les tendances. Au-delà du résultat immédiat, tendanciellement, la notion de rassemblement ou de front républicain ou d'arc républicain est une notion qui perd de son efficience électorale.
5: Un dernier chiffre, enfin ou plutôt une volée de chiffres, voilà. Aujourd'hui, donc, on l'a dit, le SOC du Rassemblement national est de 22%. La perception de capacité à gouverner du RN atteint 47% et la perception de dangerosité a perdu 12 points en 5 ans. Voilà. Et le Rassemblement national a l'air d'avoir réussi son pari de la notabilité, de l'acceptation républicaine. N'a-t-il pas néanmoins un problème? C'est celui des abstentionnistes, c'est-à-dire ces gens qui sont peut-être du côté du Rassemblement national, mais qui n'iront jamais voter.
6: Oui, alors le problème de l'abstention, il touche toutes les formations politiques, mais il peut toucher en effet de manière plus virulente le Rassemblement national qui a besoin justement de cet électorat abstentionniste qui est aujourd'hui soit dégoûté, soit désintéressé par la politique parce qu'il considère que le spectacle politique qui lui est offert n'est pas à la hauteur de ses attentes. Et donc, de ce point de vue-là, en effet, le Rassemblement national, compte tenu du discours qu'il tient, compte tenu du positionnement historique qui est le sien, pourrait espérer pouvoir ramener une partie des abstentionnistes. Vous avez raison, c'est un phénomène aujourd'hui majeur, c'est que pendant des années et des années, l'abstention a profité au Rassemblement national. Ce n'est plus le cas aujourd'hui. L'abstention dessert le Rassemblement national. Souvenez-vous, lors des élections régionales de 2020, le Rassemblement national était donné très haut dans les sondages, en mesure de remporter un certain nombre de régions. Et le fait que l'abstention ait été forte, les catégories populaires, notamment qui sont les plus touchées par l'abstention, ont empêché les victoires du Rassemblement national dans un certain nombre de ces régions.
5: Alors, dernière question. Évidemment, on sent bien que il y a le Bloc central qui va essayer d'avoir son candidat, mais ce candidat sera-t-il Darmanin, sera-t-il Attal, sera-t-il Édouard Philippe? Là, chaque candidat a des trajectoires et des dynamiques très différentes.
6: Oui, alors Gérald Darmanin était favorable, lui, à une primaire, je le rappelle, et il considère que le fait qu'Édouard Philippe refuse cette primaire l'empêche d'une certaine manière vraisemblablement d'être candidat, sauf si les circonstances font qu'à un moment donné, il trouve un trou de souris pour présenter sa candidature. Le vrai sujet pour tous ces candidats, au-delà de leurs différences de personnalité, voire parfois de leurs différences de programme, voire de leur trajectoire un peu différente, Philippe vient des LR, Attal vient du Parti Socialiste, c'est comment ils arrivent à incarner une alternative, comment ils se différencient, quel inventaire font-ils des 10 ans de macronisme dont ils sont comptables, comment ils peuvent finalement incarner une forme de rupture tout en ayant participé depuis 10 ans à l'aventure macroniste. Ça, c'est un vrai sujet, un vrai défi pour eux. Et évidemment, ils seront ramenés d'une certaine manière, même s'ils essaieront de s'en distinguer, au bilan d'Emmanuel Macron par leur concurrent.
5: Alors, merci beaucoup Arnaud Benedetti d'avoir été avec nous ce matin. Et évidemment, on aura l'occasion d'en reparler d'ici avril 2027.
6: Avec plaisir. Merci.
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5: Voilà, il est quasiment 8h et j'ai le plaisir de recevoir une journaliste de talent, Maëlys Clauzel. Bonjour Maëlys.
7: Bonjour Richard et bonjour à tous nos auditeurs.
5: Alors, vous étiez à Londres ce samedi-dimanche, je propose qu'on dise samedi-dimanche au lieu de week-end, et vous étiez à Londres ce samedi-dimanche où Tommy Robinson rééditait l'exploit de réunir des dizaines, voire des centaines de milliers d'Anglais en colère, enfin de Britanniques en colère à Londres.
7: Tout à fait, Richard. Alors, une fois de plus, eh bien, comme vous l'avez dit, c'était l'édition 2.0, si j'ose dire, de la grande mobilisation qui avait eu lieu en septembre. Les revendications étaient plus ou moins similaires, mais je dirais que ce week-end-là, enfin, ce samedi-dimanche, disons, était beaucoup plus axé sur l'unification du Royaume. C'était quelque chose d'un peu plus local, bien que le message, évidemment, anti-immigration et anti-islamisation était tout à fait omniprésent, hein. Ça reste le thème le plus porteur et le thème principal qui rassemble autant de monde à cette mobilisation. Il y avait aussi énormément de Britanniques, bon évidemment venus de toutes parts, également des porte-paroles, il y avait même des porte-paroles iraniens, hein, pour tout vous dire, qui justement avaient plus ou moins les mêmes
5: iraniens,
7: voilà, les mêmes revendications, si j'ose dire, notamment par rapport au régime des Mollahs qui veulent manifestement voir disparaître. Mais voilà, il y avait quand même cette unification du royaume, cette volonté plutôt, mais aussi des porte-paroles venus de tous bords, si j'ose dire, de tout le pays, même s'il manquait quand même quelques-uns, hein. Il manquait par exemple des porte-paroles venus de toute l'Europe, hein, mais qui manifestement sont interdits d'entrer au Royaume-Uni. Je pense à notamment Eva Vlaardingen-Brock, voilà, chers auditeurs, vous voyez certainement qui elle est. De France, et il y avait le collectif Némésis, qui ont fait d'ailleurs une action tout à fait remarquable, en tout cas qui a su animer la foule. Elles sont arrivées en burqa sur la scène pour évidemment dénoncer cette charia qui manifestement commence à envahir le Royaume-Uni. Et évidemment les Britanniques étaient tout à fait partisans de cette action. Enfin, en tout cas,
5: je suppose qu'elles ont enlevé leur burqa.
7: Elles ont enlevé leur burqa, évidemment. Voilà, c'était tout le message qui était véhiculé lors de cette action. Hein, voilà. Et donc voilà, les revendications étaient toujours extrêmement similaires et elles rassemblent toujours de plus en plus demande au Royaume-Uni, voilà, des marées humaines, hein, des dizaines, voire des centaines de milliers de personnes. Il y avait quand même un peu moins de monde quand même qu'en septembre. Moi, je l'ai quand même ressenti. C'était pas exactement le même dispositif, mais c'était quand même toujours un signe d'espoir. Voilà, c'était toujours très folklorique. Hein, c'est le folklore très très britannique qui surplombait.
5: Vous nous avez rapporté quelques images, notamment de ce folklore britannique auquel nous sommes chers, surtout moi. Et... Tu l'as déjà passé? Eh ben parfait. Je regardais Maëlys, donc du coup Maëlys, vous avez donc entendu Tommy Robinson, vous avez écouté son discours. Et lui-même a-t-il arrondi les angles quand vous parlez de messages sur l'unification du Royaume-Uni, du Royaume des Unis, d'ailleurs grâce à la trop grande disparité des populations. Avez-vous le sentiment que son discours a évolué?
7: Non, pas vraiment, puisque Tommy Robinson se montre quand même comme un personnage extrêmement, extrêmement ferme. Hein, voilà, il reste sur ses positions. Après, bon, il sait très bien que j'ai envie de dire pour plaire à, entre guillemets, à l'establishment, eh bien effectivement, il faut un peu se lisser, mais. Honnêtement, de ce qu'il disait, il était toujours dans un désir d'une dynamique toujours plus importante. Il l'appelait très fermement au rassemblement. Il n'avait pas forcément, enfin, sa ligne est toujours extrêmement métapolitique en réalité. Hein. Enfin, voilà, les revendications, elles sont évidemment très virulentes envers Keir Starmer. Hein. Keir Starmer, évidemment, encore une fois, s'est pris de grosses, si j'ose dire, très peu. Enfin, il s'est pris très peu de compliments hein, de la part de Tommy Robinson et de la part du peuple anglais. Hein,
5: nous sommes étonnés.
7: Voilà, le slogan un peu scandé dans l'an, c'était Keir Starmer is a wanker. Alors wanker, chers auditeurs, je vous laisse le plaisir d'aller voir la traduction. Le mot est pas très très, si j'ose dire, très flatteur. Donc voilà, mais
5: allez,
7: disons
5: on va
7: que
5: le dire, ça veut dire branleur. Voilà.
7: Oui, voilà, Keir Starmer est un branleur. Voilà, donc c'était ce qui était scandé dans les rues londoniennes. Et voilà, donc le message était extrêmement clair. Les Anglais sont de plus en plus nombreux à se rendre à ce genre de mobilisation. Puis dans un discours d'ailleurs que Franck va nous passer dans quelques instants, Tommy Robinson revenait justement sur l'évolution, si j'ose dire, de ces mobilisations. On l'écoute tout de suite.
5: Le plus grand événement de l'histoire britannique.
8: Three years ago, we were deplatformed, we were censored, we couldn't speak to any of you. There was no momentum, there was no movement. Country was broken. Look where we've come in those 3 years. We had 1,000 people watching our films in Telford. That Telford documentary this Christmas was watched by 40 million people. We have just taken over our entire capital city with patriots. There is a spiritual and cultural awakening happening right now.
5: Voilà, donc il parle d'un éveil spirituel et culturel. Et surtout, il revient donc sur Telford. En 3 ans, est-ce que Tommy Robinson a progressé dans l'opinion anglaise? Est-ce qu'il est toujours considéré comme un hooligan transformé en journaliste, en homme politique? Ou au contraire, est-ce qu'il a réussi à se dédiaboliser lui aussi?
7: Alors se dédiaboliser, je ne sais pas si c'est vraiment le terme. Ce qui est sûr, c'est qu'il fédère de plus en plus. Hein, voilà, je veux dire les idées dans tous les cas de droite, les idées patriotes montent en flèche au Royaume-Uni. Hein, les résultats des élections locales le montrent de manière assez allègre, si j'ose dire. Donc Tommy Robinson ne s'est pas véritablement dédiabolisé. Simplement, les Anglais sont de plus en plus d'accord avec lui, simplement parce qu'ils constatent le réel puisqu'ils vivent dedans. Voilà, la réalité, c'est surtout celle-ci. Il mettait évidemment l'accent sur ce nombre de personnes qui, à l'origine, étaient plus ou moins moindres et qui, aujourd'hui, est évidemment démentiel. Enfin, il parlait de 40 millions de personnes qui, aujourd'hui, regardaient le direct, donc dans le monde entier. C'est quand même absolument majestueux, ou en tout cas incroyable, quoi, impressionnant. Donc voilà, ça veut dire beaucoup de choses. Ça veut dire que Tommy Robinson se montre comme un véritable leader de son mouvement, bien qu'il est quand même très peu dans une dimension extrêmement politique, de d'un point de vue institutionnel. Voilà, j'ai pas l'impression que Tommy Robinson est, enfin, prétend à devenir demain le premier ministre britannique. J'ai l'impression qu'il a quand même toujours cette fibre militante en lui qui fait qu'il restera. En tout cas, peut-être qu'il nous dira l'inverse dans quelques temps. Hein, voilà, on verra. Mais en tout cas, il est vraiment, enfin, il a un message qui est vraiment militant et je pense qu'il compte rester sur cette ligne-là et ne pas vraiment s'orienter vers une dimension purement politique au sens du terme.
5: Il préfère influencer la politique plutôt que d'en faire, d'une certaine manière. Keir Starmer a bien sûr, qui lui fait de la politique avec le succès qu'on connaît, avec le courage qu'on connaît, et avec ce soutien populaire indéfectible. Je crois qu'il est au plus bas dans les sondages. Enfin, oui. Il est toujours un peu plus haut que Macron, mais c'est pas compliqué. On se retrouve avec un Premier ministre qui a critiqué, bien évidemment, cette manifestation, qui a critiqué ses participants en expliquant que c'était un ramassis de misérables et d'extrêmes droitistes. Et en même temps, donc, vous l'avez souligné, le Royaume-Uni a l'air de peu à peu se rendre compte que la société multiculturelle et multiethnique vantée par Keir Starmer, vous vous souvenez de Xavier Van Lierde qui nous expliquait qu'il y avait même les ministères qui étaient en train d'expliquer qu'il fallait déblanchiser la campagne anglaise et faire en sorte que les chiens soient tenus en laisse pour éviter que les nouveaux arrivants dans le Somerset soient choqués par des chiens en liberté. On a l'impression donc que la société anglaise, elle, bascule de plus en plus dans le rejet en fait de ce multiculturalisme en désignant la religion musulmane et ses fidèles comme étant le principal danger. Peut-on considérer que Nigel Farage bénéficie de Tommy Robinson ou au contraire, si Tommy Robinson veut être un influenceur, est-ce que les partis de droite continuent à le maintenir à bout de gaffe?
7: Non, moi je pense que Tommy Robinson est un petit peu le fer de lance de l'électorat de Nigel Farage, parce que je pense pas demain que Nigel Farage pourrait réunir autant de monde, bien que la plupart soient évidemment d'accord avec ses idées. Après voilà, je l'ai mentionné tout à l'heure, mais il faut pas oublier aussi que c'est très britannique ce genre de démonstration. C'est très folklorique, les Anglais sont toujours un petit peu dans le matuvu, si j'ose dire, très très outrancier. Donc voilà, ils aiment agiter leur drapeau, ils aiment s'habiller des couleurs britanniques de haut en bas. Voilà, il y avait aussi une dimension qui était beaucoup plus festive. Voilà, des gens qui boivent des bières dès 8h du matin. Enfin, je veux dire, il y a quand même toute une culture autour de ce genre de démonstration, même si ça veut dire quand même quelque chose, puisque je veux dire, il y a de plus en plus de monde. Donc c'est quand même pas pour rien. Puis quand la foule entière explique que Keir Starmer is a wanker, effectivement, on sent qu'il y a un certain désamour qui est de plus en plus frappant et de plus en plus grand. Voilà, c'est le cas de le dire. Mais non, pour le coup, Nigel Farage, je pense a tout intérêt à ce que Tommy Robinson soit dans la fenêtre d'Overton, puisque c'est le seul aujourd'hui le seul patriote, le seul militant qui a une force de frappe absolument incroyable et qui peut réunir autant de monde. Après, on voit qu'il se tire quand même pas mal dans les pattes. Bon, ça, je pense que c'est plutôt pour peut-être des questions d'ego ou quoi. Le plus important, je pense, pour le Royaume-Uni, c'est que de plus en plus de monde soit en désaccord avec l'immigration et le disent. Voilà, ça serait bien d'ailleurs que les Français aient le même courage, hein, c'est clair. Même si c'est, je pense, malheureusement, pas demain la veille qu'on verra de telles démonstrations en France. Après, on peut se réjouir que ça existe déjà chez nos voisins anglais. Mais effectivement, je pense que les deux, finalement, sont utiles l'un à l'autre pour des raisons différentes. Il y avait d'ailleurs dans la foule aussi le parti Restore Britain, qui est un parti carrément pro-remigration et qui lui pour le coup faisait partie aussi du cortège, qui ont d'ailleurs fait des résultats tout à fait honorables aux élections locales, pendant que Keir Starmer lui a perdu près de 1000 communes. C'est quand même absolument grand, hein. Enfin voilà, personne ne s'attendait, enfin si, je veux dire, il y avait de plus en plus de monde qui était en désaccord avec lui, même au sein de ses propres ministres. Il y a quand même 80 députés qui ont demandé la démission de Keir Starmer. D'ailleurs, c'est dans les tuyaux.
5: 80 députés du Labour.
7: Oui, voilà, du Labour Party, évidemment, qui ont demandé sa démission. Donc c'est quand même, je veux dire, le clivage est même interne, hein. Il y a un certain désamour même au sein de son propre camp. Donc voilà. Donc à voir si Keir Starmer démissionne dans les prochains jours, puisque c'est dans les tuyaux, hein. Il y a de plus en plus d'informations qui circulent sur Internet. Ça agite la toile et aussi la presse britannique et la presse européenne plus Plus largement, donc, est-ce que la mobilisation de Tommy Robinson sera un petit peu le levier de la démission de Keir Starmer ? Eh bien, affaire à suivre.
5: Sur cette démission, évidemment, affaire à suivre, sur la manière dont Tommy Robinson va ou non influencer sur la politique britannique, on verra bien. C'est surtout ce thème de la remigration qui s'installe de plus en plus, vous l'avez dit, au sein du discours populaire politique. Vous partez d'ailleurs à la fin de ce mois dans un autre pays où il va y avoir une autre manifestation dédiée à la remigration.
7: Tout à fait, ça sera le sommet de la remigration qui se déroulera à Porto, au Portugal, et qui réunira un petit peu les têtes pensantes, si j'ose dire, européennes, qui prennent cette solution politique. Donc ça sera un grand rassemblement patriote une fois de plus. Ça sera pas un défilé dans les rues, ça sera plus comme une énorme conférence, un petit peu comparable peut-être au CIPAC à Budapest. D'ailleurs, notre journaliste Alexandre Galzien y était l'année dernière, me semble-t-il. Et voilà, c'est une grosse conférence plutôt basé sur la dimension un peu plus intellectuelle, un peu plus métapolitique. Voilà, c'est pas vraiment une démonstration de rue, mais l'intérêt est tout autant important.
5: Donc à Porto le 30 mai, il y aura sans doute Martin Selner, l'Autrichien que nous avons reçu, que vous avez interviewé, Jean-Yves Le Gallou pour la France.
7: Tout à fait.
5: Voilà, et qui d'autre ?
7: Alors, il y aura justement donc Eva, puisque Eva n'est pas encore interdite du Portugal, donc elle sera présente. Puis il y a aussi pas mal d'invités surprises. On n'a pas encore exactement tous les noms, mais des porte-paroles venues de toute l'Europe. J'étais à Milan l'an dernier pour le premier, qui était un beau succès, malgré la pression antifa qui était quand même assez grandiose, c'est le cas de le dire, mais bon, tout s'est bien déroulé, donc espérons qu'à Porto, ça soit la même chose. En tout cas, vous aurez de belles images sur les réseaux sociaux, chers auditeurs, et aussi un reportage à la clé, évidemment.
5: Parfait. Eh bien, merci beaucoup Maëlys Clauzel, et à très bientôt sur les ondes de Radio Courtoisie, demain par exemple.
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5: Et donc nous allons débattre avec Alexandre Allégret-Pilot, député UDR de la 5e circonscription du Gard. Bonjour monsieur.
9: Bonjour, est-ce que vous me voyez bien ?
5: On vous voit, on vous entend, c'est voilà, le miracle de la technologie.
9: Eh bien super, ça fonctionne.
5: Alors, le prix de l'essence a atteint un petit... est au plus haut en France depuis le début du conflit, on ne peut pas le dire autrement. Voilà, donc nous sommes avec le litre de SP95 à 2,46 € et le gazole est à 2,14 €. Donc on n'a jamais eu une essence aussi chère depuis le début du conflit, qui dure maintenant depuis plus de 2 mois, et le gouvernement a l'air d'être bien à la peine.
9: Absolument. On retrouve toujours le même sujet quand même, qui est un sujet double. Le premier, c'est un sujet fiscal. Et puis le deuxième, c'est un sujet de dépendance à la fois sectorielle, mais aussi géographique dans nos importations. Puisque tout ça est affecté, comme vous l'avez dit, par la crise qui frappe le détroit d'Ormuz, par lequel transite environ un quart du pétrole mondial. Donc on est très affecté là-dessus. Mais au-delà de ça, quand on a naturellement environ 55% de taxation diverses et variées sur le produit en question, dont une partie qui est en pourcentage et donc qui réagit proportionnellement aux hausses de prix, vous avez la double peine pour le consommateur. Réalité. Et donc pour le ménage.
5: Alors, cette taxation à 55%, c'est une vache sacrée, il est interdit d'y toucher. Marine Le Pen et d'autres ont proposé qu'on baisse la taxation, et c'est le moment de rappeler que c'est une taxation qui est plus forte que celle que l'Union européenne préconise. Pourquoi le gouvernement refuse-t-il de baisser les taxes et explique-t-il que c'est une mauvaise idée ?
9: Le gouvernement, alors, sur les arguments du gouvernement, il y a plusieurs éléments. Premièrement, il découvre le concept de courbe de l'affaire quand ça l'arrange, c'est-à-dire qu'il nous explique que au bout d'un moment, il y a une certaine élasticité des prix qu'on peut retrouver et que donc les gens ajustent leur consommation et que en réalité la recette fiscale décroît à mesure que les prix augmentent. C'est vrai qu'il applique ce raisonnement-là à l'ensemble de la fiscalité française et qu'il se rende compte qu'en réalité, peut-être qu'en baissant la fiscalité, enfin le taux, on peut augmenter les recettes au global. Ça, je pense que ça le dépasse. Donc, il vous explique qu'en fait, le revenu n'augmente pas, le revenu pour l'État n'augmente pas. Et que donc, il ne peut pas abaisser le taux, ce qui est faux. Et le point qui est relativement intéressant là-dessus, c'est de se dire que l'État français, par rapport aux autres États européens, est dans une situation de dépendance, en réalité, à la TICPE, à la TVA sur les produits pétroliers, puisque ça représente 1% du PIB en revenus pour l'État. Si vous regardez,
5: oui,
9: si vous prenez une moyenne européenne, on est plutôt autour de 0,85-0,9. Donc nous, en France, on a certaines dépendances, et quand vous regardez l'état de nos finances publiques, eh bien l'État, le gouvernement se dit qu'il ne peut pas s'en passer. Il s'est mis lui-même dans cette situation, si vous voulez. En même temps, il vous dit qu'il ne faut absolument sortir de la dépendance aux hydrocarbures. En même temps, lui-même est le plus grand dépendant aux hydrocarbures de notre pays pour financer son train de vie.
5: Alors, le gouvernement explique que puisque les gens ont ajusté leur consommation, le revenu étatique ne bouge pas, et donc ce serait une raison de ne pas changer, puisque voilà, il n'y a pas plus d'impôts prélevés. Mais évidemment, il oublie dans son équation de signifier que si les gens ont ajusté leur consommation, ça signifie juste qu'ils sont obligés de se déplacer moins, qu'ils sont obligés de déployer des trésors d'imagination pour organiser du covoiturage, etc. Autrement dit, que l'ensemble de la population est impactée très directement dans sa liberté de circuler, dans sa manière de s'organiser, et que sa volonté de ne pas toucher aux revenus de l'État est en fait une manière de reporter un ennui supplémentaire, une contrainte supplémentaire sur l'ensemble des foyers.
9: Vraiment. Et puis deuxièmement, il y a une certaine hypocrisie, parce que l'État regarde ici une donnée macro qui, comme je vous le disais, n'est pas tout à fait claire non plus, hein, sur le fait que la recette fiscale n'augmente pas du tout. Données macro, elle ne regarde pas les données par segment, puisque vous avez, prenez une infirmière libérale, qu'elle le veuille ou non, elle va consommer en volume autant. Et donc, elle va dépenser davantage. Alors peut-être que celui qui que certains vont pouvoir rogner sur les loisirs, mais que d'autres ne pourront pas. Yeah. Et puis vous avez d'autres personnes qui vont passer par des moyens de transport de substitution, qui vont être très laborieux pour eux, qui vont coûter en fait différemment, qui vont pas être rentrés en comptabilité nationale de la même façon, mais qui vont être dépensés aussi, hein, qui vont représenter de l'argent dépensé pour ces Français.
5: C'est plus de temps dépensé, donc moins d'heures travaillées. Il y a aussi des populations qui sont directement concernées par ce refus de toucher au prix du carburant, c'est par exemple les marins-pêcheurs. Donc le fait d'aller pêcher est devenu prohibitif. C'est aussi certains agriculteurs qui, face à l'explosion du gazole agricole, aussi se demandent, pour certains, s'ils vont semer cette année. Et d'ailleurs, ils y ont déjà renoncé pour une partie d'entre eux.
9: Alors sur la partie agricole, c'est moins un sujet fiscalité qu'un sujet prix dans l'ensemble. Et là, ça montre qu'il y a une réflexion qu'on doit avoir sur différents plans vis-à-vis de cette dépendance aux hydrocarbures. Il y a une dimension fiscale, elle est évidente. Puisque ne serait-ce que quand on se compare à nos voisins, on est bien plus dépendant fiscalement au niveau budgétaire pour l'État. Ça, c'est le premier point. Mais deuxième point, on a aussi une réflexion peut-être plus large à avoir, qui est celle de la constitution des stocks stratégiques, qui pourrait être élargie à la notion de non stratégique, en fait, aussi, une notion de lissage des prix, qui peut être utile. Troisième point, et c'est encore d'un point de vue fiscal, ça, c'est quelque chose qui a été utilisé sous le gouvernement Jospin entre 2000 et 2002, mais par le manque de rigueur et de discipline de ce gouvernement, eh bien, ils n'ont pas réussi à la maintenir, c'est la TICPE flottante, où là, justement, on ajuste, on pourrait ajuster cette fiscalité en fonction du cours. Mais ça nécessite une certaine rigueur, parce qu'on a du mal, en fait, à renoncer à de la recette quand on est dépendant des finances publiques comme on l'est nous. Ça, c'est un troisième élément. Et puis, quatrième élément, il faut pas oublier que le problème principal, c'est un problème au-delà de la dimension fiscale, c'est quand même un choc exogène à la France. Il y a notre dépendance au détroit d'Ormuz. Et que depuis la loi Hulot de 2017, en France, on s'est interdit d'explorer et d'exploiter les hydrocarbures de notre sous-sol. Donc on se met nous-mêmes dans cette dépendance-là. La loi Hulot nous a laissé avec une dépendance inchangée, mais avec une facture qui augmente en réalité.
5: Alors, si vous permettez, Alexandre Allégret-Pilot, nous reviendrons sur la loi Hulot un peu plus tard. Restons sur l'une de vos idées que vous venez d'exprimer, qui est par exemple le fait de repenser le stockage stratégique. Il y a en France un stockage stratégique, Emmanuel Macron en a parlé au début de la guerre américano-israélienne contre l'Iran, en expliquant qu'il y avait des stocks stratégiques, qu'on pouvait les débloquer, que ces stocks stratégiques permettraient d'absorber en partie le choc pétrolier. Bon, ça n'a pas été le cas. Quand vous dites qu'on pourrait élargir la notion de stockage stratégique, c'est-à-dire le fait de garder tout l'essence dont on a besoin pour faire marcher le pays et notamment les forces armées, et de l'élargir à un stockage non stratégique, qu'est-ce que ça signifie ?
9: Alors, il y a un rapport qui a été rendu par mon collègue Bartholomé Lenoir et Jean-Philippe Tanguy à ce sujet. Pour plus de détails, vous pourrez aller vérifier ça, mais Il y a plusieurs éléments. Premièrement, le stock stratégique aujourd'hui, par définition, c'est un stock stratégique, on a le blocage quasi militaire du pays. Donc son utilisation est extrêmement restreinte. Deuxièmement, il est actuellement quand même, c'est plutôt un outil d'enrichissement des pétroliers qu'un outil de sécurité nationale, dans la mesure où la vente de ce prix se fait au prix du marché et pas au prix, prix moyen de constitution. Vous avez plusieurs façons comptables de vendre le pétrole que vous avez stocké, mais si vous le vendez au prix du marché à l'instant T, en fait, vous, d'un point de vue budgétaire, vous n'améliorez pas la situation des Français. Vous avez juste assez de matière et vous n'avez pas un prix qui est préférable et vous ne baissez pas le prix moyen. Donc je pense qu'il y a peut-être une opportunité de réfléchir à un système constitué à élargir la quantité des ressources considérées, mais aussi d'avoir un pricing, entre guillemets, une mise à prix, qui soit une mise à prix de coût de constitution plus une marge.
5: C'est-à-dire, pour le dire autrement, quand on achète à 1,70€, on revend à 1,71€ au lieu de revendre à 2,14€.
9: C'est un peu l'idée. Alors, c'est un système qui n'est pas un système extrêmement libéral. Donc, vous savez, dans l'UDR, on a une fibre très libérale. Pour autant, là, on a un sujet de dépendance. On est sur un sujet de dépendance. Et quand on est aussi exposé, c'est une question aussi de gestion d'exposition aux fluctuations du prix. Et donc, on a tout intérêt à lisser davantage cela. La question, c'est comme si vous prenez une assurance, si vous voulez, dans quelle mesure vous la prenez large, elle vous coûte cher quand tout va bien, pour vous protéger quand tout va mal. Là, il faut juste bien calibrer ça, mais ça ne semble pas totalement délirant comme approche, vous voyez.
5: Alors, vous parliez des agriculteurs, je vous avais posé cette question, notamment du prix du gazole agricole. Vous avez expliqué à juste titre que la question était plus complexe que ça, et notamment, dans le cas du domaine agricole, on se retrouve avec d'autres conséquences du blocage du détroit d'Ormuz, qui est en fait l'enchérissement très conséquent des engrais azotés, entre autres.
9: Oui, absolument. Et en sachant qu'on a des propositions actuellement qui viennent à l'Assemblée pour interdire les engrais azotés. En parallèle de tout ça, si vous voulez. En France, on a la capacité à se mettre des doubles, des triples, des quadruples peines qui sont magnifiques. Et donc, quand vous faites ça, vous n'avez plus d'activité agricole sur le territoire, vous augmentez votre dépendance de tous les côtés. C'est-à-dire, non seulement vous devenez dépendant des hydrocarbures pour vos transports, mais vous devenez, par ailleurs, dépendant pour toute votre alimentation, des importations également.
5: Alors, ces engrais azotés donc transitent par, enfin, sont produits majoritairement d'ailleurs dans ces pays du Moyen-Orient. Évidemment, ils ne peuvent pas transiter. Ça enchérit considérablement le coût de le coût d'exploitation du domaine agricole. Ça nous ramène aussi, tout aussi invinciblement, à cette fameuse loi Hulot. Il a été décidé donc en 2017 que on n'exploiterait plus d'hydrocarbures en France. Et malgré tout, voilà. En janvier 2026, un sénateur a réussi à faire voter une loi où on desserrait un peu cette loi Hulot, c'est-à-dire on abroge les interdictions de recherche, d'exploration et d'exploitation des hydrocarbures dans les territoires ultramarins uniquement. C'est-à-dire, voilà, on se retrouve avec peut-être, et là pour le moment la loi est déposée dans la corbeille de l'Assemblée nationale qui n'en fait rien, donc depuis janvier 2026, on pourrait mieux exploiter les ressources pétrolières ultramarines, et notamment tout ce qui se passe du côté du Guyana qui exploite des champs pétroliers. La France a un accès aux mêmes champs pétroliers, et pour le moment n'en profite pas du tout.
9: Absolument. Donc là, c'est typique de l'hypocrisie pseudo-écologiste qu'on retrouve souvent. Hein. On fait polluer par ailleurs et nous, on se donne bonne conscience. Pour autant, à un moment, on finance tout ça par de l'impôt, alors qu'on ne produit plus rien chez nous. Donc, on se met dans une situation de dépendance accrue qui nous fragilise. Et au bout d'un moment, on n'est plus en mesure d'imposer nos décisions et donc on se les fait imposer par le reste du monde. Et donc, on a perdu. C'est typique. Par contre, on peut faire la fête, se donner bonne conscience, prendre des petits fours à la croisette et tout va bien, à l'instant T. Ça permet vraiment de faire les malins. Mais pour autant, à relativement court terme, on se rend compte qu'on s'est tiré une balle dans le pied énorme. Donc ça, c'est typiquement le cas de cette loi Hulot. Et donc, effectivement, une proposition de loi a été déposée par un collègue sénateur pour permettre cette exploration au sein des Outre-mer. À titre personnel, je ne considère pas qu'il y ait un traitement différencié qui doit exister entre les Outre-mer et le reste du territoire français. Donc, j'ai déposé une proposition de loi. Je dépose d'ailleurs une proposition de loi aujourd'hui qui a été co-signée par plusieurs députés UDR et RN pour permettre cette exploration sur l'ensemble du territoire français. Il n'y a pas de raison qu'il y ait un traitement, encore une fois, différencié entre les Outre-mer et le reste du territoire français à ce titre. Mais typiquement, le cœur du problème se trouve très certainement aux alentours de la Guyane, où on a, comme d'habitude, on donne à nos voisins ce que nous, on pourrait exploiter. C'est le cas, vous savez, c'est le cas de l'hydrocarbure, mais c'est le cas de l'or. Hein. Ça, c'est encore un autre sujet en Guyane, mais c'est typiquement ces problématiques qui se posent.
5: Alors, cette proposition de loi que vous avez déposée pour dire il n'y a pas de raison qu'il n'y ait que les territoires ultramarins qui puissent exploiter les hydrocarbures, en fait, c'est une proposition de loi qui tourne autour de l'exploitation de toutes les richesses minières, de toutes les richesses en matière d'hydrocarbures, de tout le sous-sol sur tout le territoire français.
9: Absolument. Vous savez, je suis député du Gard dans une circonscription minière. Ou enseignement minière qui a vécu la fermeture des mines, qui constitue quelque chose socialement, économiquement terrible, mais aussi écologiquement terrible, puisque les fermetures des mines n'ont pas été suivies des adaptations environnementales nécessaires. Mais quand vous importez, par exemple, une quantité considérable d'hydrocarbures du Kazakhstan, de l'Angola, même de l'Algérie, vous pouvez vous douter que les conditions environnementales et sociales d'extraction et même d'exploration ne sont pas les mêmes que celles que vous pourriez avoir en Europe et a fortiori en France, métropolitaine ou d'outre-mer. Donc, quand on est responsable, quand on est un citoyen de gauche responsable, on se dit autant faire bien les choses et donc les faire chez moi. Et quand on est un citoyen de droite responsable, en plus de cela, on se dit autant donner de l'activité aux Français.
5: Alors, cette richesse minière, donc c'est dans les territoires d'outre-mer. On a longtemps parlé des nodules polymétalliques. Bon, là, c'est un peu abandonné. Il y a effectivement des gisements d'hydrocarbures qui sont juste à côté des départements français d'outre-mer. Bon, on ne les exploite pas. Il y a des gisements d'hydrogène en France, dans le Nord. Il y a des gisements miniers possibles. Écologiquement, on est aujourd'hui capable d'exploiter des mines, d'exploiter du gaz sans construire des installations effroyablement polluantes. La recherche industrielle a fait d'énormes progrès. Les Italiens nous ont montré comment avoir des carrières mobiles rapidement démontables. Autrement dit, toutes les objections écologiques à ce type d'exploitation ont en fait été levées et il y a les exemples dans le monde entier d'exploitation vertueuse.
9: Alors, par définition, dès lors qu'on exploite, dès lors qu'on a une activité, on va avoir une forme de pollution, quelle qu'elle soit. Alors, elle peut être plus ou moins importante. Donc, effectivement, on a eu des progrès qui sont considérables en la matière. Pour autant, vous allez toujours avoir une forme de pollution ou de désagrément, quel qu'il soit. Mais au-delà de ça, dès lors qu'on apporte un produit qui est produit lui-même, qui est généré dans des conditions qui sont encore pires, bien pires, vous pouvez pas ne pas être hypocrite en disant qu'on n'en veut pas et qu'à cacher ce sein que je ne veux pas voir, si vous voulez, mais que j'aime bien toucher de temps en temps. Vous voyez, c'est exactement la même chose. Et ça, je pense que c'est pas acceptable, surtout quand on a une approche hautement moralisatrice. Moi, je vous propose une approche très stratégique, en fait, hein, qui se dit, je veux pas avoir une dépendance sur des matières en particulier. Je veux dire, la crise du Covid l'a montré, hein. Quand tout va bien, on s'en rend pas compte, mais dès que ça se sert un petit peu, bon, là, on le voit sur la crise du pétrole, dès que ça se sert un petit peu, tout le monde a peur, tout le monde a mal. Donc, en termes de dépendance, on ne peut pas se le permettre, mais au-delà de cette dépendance-là, c'est aussi des rapports de force économique qui se créent et qui s'inversent. Et la puissance économique de la France, c'est cette puissance qui lui permettra, si elle la récupère, d'avoir ce magistère moral que veut la gauche, en fait. Parce que si vous ne pouvez pas l'imposer, eh bien, il ne sert à rien, ce magistère moral, si ce n'est à vous tirer une balle dans le pied en permanence et à vous sacrifier pour rien du tout. Quand vous représentez 1% des émissions de gaz à effet de serre dans le monde, vous pouvez vous sacrifier, ça ne changera rien.
5: Bah, effectivement, sacrifier la France ne changera rien à rien. Stéphane Séjourné, au Parlement européen, non pardon, à la Commission européenne, est censé sécuriser les approvisionnements en minerais rares, par exemple. Il en parle depuis plusieurs mois, il en parle depuis plus d'un an. À chaque fois qu'il est sur le point de réussir à sécuriser l'approvisionnement, généralement, les Américains ou les Chinois arrivent, font une offre supérieure à celle de l'Union européenne et raflent la production de tel ou tel pays, de telle ou telle mine. Est-ce que nous sommes condamnés, si j'ose dire, à n'avoir aucun secours de la part de l'Union européenne en matière, justement, de souveraineté industrielle à travers les matières premières?
9: Je pense que là, il faut être toi, l'Union européenne t'aidera, hein. Donc là-dessus, typiquement, on voit que la France a raté le coche avec ses partenaires africains. Typiquement, hein, là-dessus, on a un réseau diplomatique qui a été extrêmement puissant et qui est encore relativement puissant dans le monde, qui est parmi les premiers en termes de volume. Mais en termes d'effet, vous voyez, l'indicateur d'effort, si vous regardez le nombre de personnel que vous avez, vous dites c'est très très important. Maintenant, si vous regardez les résultats obtenus, c'est quand même pas génial. Parce qu'il y a aussi, entre guillemets, ce French bashing qu'on a nous-mêmes, quand je dis nous, c'est quand certains Français ont eux-mêmes entretenu en Afrique, qu'il faut qu'en fait, on devrait avoir en réalité une posture privilégiée, des relations privilégiées avec l'Afrique, qu'on les a plus du tout. C'est même l'inverse, quoi.
5: Votre proposition de loi sur l'exploitation, notamment de reprendre l'exploitation minière en France, quels obstacles concrets va-t-elle rencontrer ?
9: Alors, on a des obstacles qui sont des obstacles de rentabilité, hein, parce que l'exploitation sont pas forcément. On a une exploitation qui a duré plus de 100-150 ans, donc après l'état des mines n'est pas le même. Ça, c'est le premier point qui est.

0: fléchage des retombées économiques sur les communes affectées le cas échéant. Et puis tout cela est soumis naturellement à l'initiative privée, et donc c'est les propriétaires privés qui doivent lancer cela, en fait. Hein.
1: Alors, les propriétaires privés pourraient relancer l'exploitation des mines, pourvu qu'on a modifié la loi, même qu'on la modifie. Et est-ce que cela rentre dans le cadre de cette méthode Notre-Dame vantée par le gouvernement, qui est prêt à voler au secours de l'initiative privée d'une manière très précise, en fonction soit d'affinité politique, soit de copinage ministériel? Je leur fais un procès d'intention, ça me paraît légitime. Et peut-on penser que l'administration, une fois le cadre législatif desserré, collaborera pleinement à toutes ces initiatives privées, ou est-ce qu'on va se retrouver, comme d'habitude, avec des délais de 3 à 5 ans pour mettre en place une industrie, là où chez nos amis chinois, c'est moins d'un an, là où chez les Allemands, c'est moins de 2 ans, etc.
0: Vous le savez, on a eu 2 exceptions en France sur les peut-être 40 dernières années. Hein. On a eu Notre-Dame, et puis on a eu les Jeux Olympiques de Paris 2024. C'est les deux seuls cas où on avait vraiment une exception administrative, réglementaire, législative même, hein, sur Paris 2024. Vous avez une loi olympique, hein, qui facilite tout ça. Et qui encadrait, ou qui désencadrait plutôt, l'initiative privée et même publique en réalité. Hein. Les deux sont affectés. Et ça a été très très efficace. Donc si vous voulez, ça reste l'exception. La norme n'a pas changé. Yep. Et à chaque fois que vous avez une loi de simplification, un grand choc de simplification, bah, tout ce qu'on voit, c'est le mot choc de simplification. Hein. Tout le reste, dans tous les cas, La sédimentation, puisqu'on parle de géologie, la sédimentation législative et réglementaire ne s'arrête jamais. Et il y a une proposition qui avait été formulée il y a quelques années par un candidat à la présidentielle, qui était celle de se dire qu'il fallait peut-être couper le temps législatif. La moitié du temps, on peut créer de nouvelles choses, mais l'autre moitié, par contre, on nettoie. Par période. Et tant que c'est pas nettoyé, bah ça, c'est une période qui est dédiée au nettoyage, à l'appurement, entre guillemets, de cette sédimentation législative et réglementaire.
1: C'est pas une mauvaise idée, et là ça n'a pas été repris. Est-ce que vous inscrivez, vous, Alexandre Agripilot, mais d'une manière plus générale, est-ce que l'UDR va poursuivre dans cette voie? Est-ce que ça fait partie de votre cahier des charges pour la présidentielle, que le candidat que vous soutiendrez soit dans cette optique de simplification de la vie administrative?
0: Ah bah, nécessairement, nous on est à l'UDR dans une optique de libération des énergies individuelles. La liberté d'entreprendre aussi d'indépendance du pays, de souveraineté. Si vous voulez être souverain, il faut pouvoir avoir un certain dynamisme. Donc ça, c'est naturellement, et puis on est parti relativement, enfin très libéral, donc on veut pouvoir vraiment alléger l'implication de l'État, parce qu'on pense que l'État n'est légitime que lorsqu'il est meilleur que l'initiative privée, et qu'il est en fait rarement meilleur que l'initiative privée.
1: Alors, l'État, effectivement, doit être meilleur que l'initiative privée quand il décide de se substituer au secteur privé. Dans le cas d'une crise comme celle que nous vivons, donc on en a parlé au début de l'émission, donc les automobilistes sont pénalisés, toutes les professions qui ont besoin de circuler en voiture sont pénalisées, les agriculteurs, les marins-pêcheurs sont pénalisés. Y a-t-il un moment où, en cas de crise extérieure qui s'impose à la France, effectivement, faute d'une politique souverainiste et d'une politique énergétique intelligente, est-ce qu'il y a un moment où l'État, malgré tout, est légitime à se substituer à l'initiative privée, notamment quand il s'agit d'éviter les faillites, d'éviter l'arrêt économique?
0: Alors, si vous voulez, ça c'est tout un débat. Hein. En France, on a une approche très interventionniste là-dessus. Moi, je suis bien placé pour le savoir, puisque c'était mon secteur à Bercy. Je m'occupais des restructurations d'entreprises en difficulté, et je m'occupais notamment des restructurations de PGE. Et on a vu qu'on a une intervention qui a été très très massive pendant la crise du Covid. Alors c'est facile de juger après coup, hein, mais à l'instant T, c'est quand même toujours difficile de savoir quoi faire. Et la France a choisi le côté un petit peu hélicoptère money, comme on dit. Si vous voulez, je distribue un peu d'argent à tout, mais sous la forme de prêts, avec des contreparties assez faibles et avec des conditions même d'attribution très très légères, ce qui fait que c'était les PGE étaient accessibles à beaucoup, beaucoup d'entreprises, notamment des entreprises qui étaient elles-mêmes vouées, en fait, indépendamment de la crise, à disparaître. Et qu'aujourd'hui, on se retrouve avec un stock d'entreprises en difficulté de défaillance qui est historique, hein, et qu'on traîne. Et donc, le travail, entre guillemets, qui est un travail sain, de...

0: destruction créatrice des entreprises, vous avez forcément un roulement hein, de création, n'a pas été fait. Donc on est là, on se retrouve avec un stock, si vous voulez. Ce qui fait que si on prend une deuxième grosse crise là, le tissu économique français devrait être totalement sclérosé.
1: Ça me laisse un peu sans voix, parce qu'on a l'impression que la crise, elle est justement, on est en train de la vivre. Selon vous, cette crise pétrolière, donc avec toutes ses implications, puisque donc le détroit d'Ormuz, c'est pas juste le pétrole qui devient plus cher, c'est aussi le flux de marchandises de matières premières qui ne se développe pas, de matières premières ou de matières transformées comme les engrais azotés. Est-ce que c'est un second choc, parce que ça fait déjà 2 mois que ça dure. Toutes les économies sont en train d'expliquer que en fait, les conséquences ne vont pas juste se résoudre ne vont pas s'annihiler dès que le détroit d'Ormuz sera libéré. Est-on en train de vivre ce deuxième choc aux conséquences catastrophiques que vous venez de nous décrire?
0: Alors, vous savez, j'ai pas de boule de cristal. Je ne pense pas, mais je peux pas m'engager là-dessus. Donc, je ne pense pas. Mais typiquement, vous avez une nouvelle crise sanitaire, c'est ce qui va se passer. Si c'est ça. C'est ce qui se passerait si vous aviez une nouvelle crise sanitaire. Et puis après, si l'avantage, entre guillemets, enfin, c'est pas un avantage, mais sur les crises pétrolières, c'est que on commence à y être habitué. Même si on a pris aucune mesure intelligente, on commence à y être habitué, psychologiquement.
1: Alors, Alexandre Allégret-Pillot, pardonnez ma dernière question, elle n'a rien à voir avec le sujet de l'entretien tel qu'il était initialement prévu. Donc, mais merci d'avoir répondu à toutes nos questions sur l'essence, l'engrais, la loi Hulot. Donc, 2027, c'est déjà demain. Éric Ciotti vient de gagner la mairie de Nice. Quelles sont les ambitions présidentielles de l'UDR?
0: L'UDR, on va soutenir son partenaire du RN, puisqu'on est l'union des droites, hein, si vous voulez. Donc, c'est ce qu'on va faire à présidentielle.
1: Donc vous soutenez le Rassemblement national, ça veut dire qu'Éric Ciotti, a priori, ne va pas concourir pour être lui-même sur la ligne de départ de la présidentielle.
0: Écoutez, vous lui demanderez, mais on a un
1: Ah
0: partenariat
1: ben,
0: très clair
1: si jamais
0: quand même.
1: vous pouvez lui dire qu'il est invité en permanence, n'hésitez pas.
0: Je le ferai. On a une alliance très claire avec le Rassemblement national dans la perspective de redresser le pays derrière un candidat très clair qui fait pas débat en fait.
1: Et cette élection présidentielle pour vous, est-ce que c'est l'élection de la dernière chance? Et est-ce que c'est le moment où on va réussir ou pas à commencer à rétablir la souveraineté? Ou malgré tout, cette échéance 2027 n'est-elle qu'une échéance parmi d'autres? Et si on rate 2027, on réussira 2032?
0: C'est un moment critique, ça c'est sûr. Et ce qui est sûr aussi, c'est que plus on attend, plus il sera dur de nettoyer les écuries de Gias. Et chaque jour qui passe, augmente l'état de dégradation du pays. Ça c'est certain. Donc plus on attend, plus ce sera dur. Et là, au point où on se trouve, ça va être extrêmement dur. En tout cas, j'en ai conscience. Ça va être extrêmement dur. On a énormément de travail sur la planche. Ça va être un travail de titan.
1: Un travail de titan. Eh bien, merci beaucoup Alexandre Allégret-Pillot d'être aux côtés des Français pour mener ce travail et à très bientôt sur Radio Courtoisie.
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1: Bonjour Alice, vous allez nous
3: Bonjour.
1: parler d'énergie.
3: Oui, en effet. Alors, en quelques années, l'Europe a simplement changé de dépendance. Nous sommes passés d'un gaz russe bon marché par pipeline à du GNL américain beaucoup plus cher livré par bateau. Selon la Tribune, les importations de GNL américain sont passées de 28% en 2021 à 58% en 2025. Le gaz russe a été massivement remplacé. D'abord, les États-Unis n'ont jamais caché leur objectif de longue date. Dès 2014, Barack Obama a invité l'Europe à réduire sa dépendance au gaz russe. En février 2022, Joe Biden déclarait sans ambiguïté que si la Russie envahissait l'Ukraine, il n'y aurait plus de Nord Stream 2, un pipeline qui acheminait le gaz russe vers l'Allemagne. Quelques mois plus tard, en septembre 2022, ces gazoducs étaient sabotés en mer Baltique. L'enquête n'a jamais abouti à une conclusion officielle claire. Résultat, un coût financier exorbitant, le GNL américain est significativement plus cher que le gaz russe livré par pipeline. Facture énergétique plus élevée, industrie moins compétitive, inflation importée. L'Europe paye aujourd'hui le prix d'une sécurité énergétique qui ressemble étrangement à une nouvelle dépendance. Ensuite, une perte de souveraineté. Nous avons troqué un fournisseur avec lequel nous avions des relations commerciales anciennes contre un fournisseur dont les intérêts stratégiques ne coïncident pas plus avec les nôtres. Le gaz russe pouvant être coupé, le GNL américain aussi, si les priorités de Washington changent un jour. Et du point de vue de la France, une première étape ne consisterait-elle pas à abroger la loi Hulot, cet ancien animateur télé devenu ministre qui interdit depuis bientôt 10 ans la recherche et l'exploitation des hydrocarbures? D'ailleurs, contre l'avis du gouvernement, le Sénat a voté jeudi dernier la proposition de loi du sénateur Georges Patient pour permettre la reprise de l'exploitation des hydrocarbures en Outre-mer. Un premier signal. Mais nous reparlerons de la loi Hulot avec Algérie Pilot à 8h15. Il est temps aujourd'hui que l'Europe et la France retrouvent une stratégie énergétique souveraine, réaliste et au service de nos intérêts. Parce qu'une Europe qui paye plus cher pour moins de liberté n'est pas une Europe qui avance, c'est une Europe qui s'appauvrit.
1: Merci beaucoup Alice.
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0: C'était Charles Trenet à l'instant, 1941, avec sa chanson intitulée Verlaine. Voici la suite du programme de ce mardi 19 mai. Nous sommes en semaine D de notre grille des émissions. Tout à l'heure à 13h30, notre pause musicale chanson française des origines à nos jours. À 14h, le libre journal de la Défense, dirigé par Philippe Nicolardo, l'émission d'hier, l'intérêt et les limites de l'utilisation médicale des cellules souches humaines, avec François Guillot, professeur et chercheur à l'université de Poitiers. À 15h30, culture et politique, dirigé hier par Richard Haddad et Pierre-Henri, la discussion autour d'un livre sur la religion et les jeunes avec Olivier Lecomte, écrivain. 16h, l'actualité de la bande dessinée de Planche Cazébulle de Richard Decez. 16h30, le RC Mag de Jean-Étienne Poza. 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À 17h, populaire, vous avez dit populaire, de Renaud Dourges, Roland Portiche pour son livre Les enfants d'Ernetti. 17h30, ensuite, Restons courtois, dirigé aujourd'hui par Richard Decez. La liberté et la création avec Pascal Ménadier, secrétaire général de la rédaction du GDD, et Chloé Flamery pour son livre La Suisse au cœur, biographie d'une résistante des années 2020. 19h30 en direct, le libre journal de la vie française dirigé par Laurent Poultier-Duménil, Natalia Krasikova pour Nuit Blanche et une soirée au château du Maréchal de Saxe et le bal de l'année avec Arnaud de Gianni. À 21h, la première partie de la matinale, ligne droite d'aujourd'hui, Debout les Français avec Valérie Daubigny, addiction aux écrans, peut-on sauver la jeunesse? 21h30, le libre journal de la réaction dirigé par Hilaire de Crémier, l'histoire de l'Algérie de 1848 aux années 70 suite. 23h, la soirée musicale proposée par Virginie, le feu sacré du cœur. Tout de suite en direct, le libre journal des histoires de l'art et du patrimoine dirigé par Olivier d'Outrebante. Bonne journée à tous sur Radio Courtoisie, les midis.
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0: Chers amis, bonjour. Je suis aujourd'hui avec Stéphanie de Saint-Léon pour parler d'une propriété. Vous savez que cette émission qui s'appelle Art Bâton Rompu, pardonnez-moi du jeu de mots, mais il veut dire ce que ça veut dire, c'est-à-dire qu'on parle d'art et puis on parle de sujets périphériques mais qui ont un trait direct avec justement le patrimoine. On va parler du patrimoine. Bonjour Stéphanie.
1: Bonjour Olivier, bonjour voilà. À tous.
0: Stéphanie, on se connaît grâce à cette belle école de Saint-Dominique au PEC, avec nos enfants et peut-être, en ce qui me concerne, bien sûr, mes petits-enfants, nos petits-enfants. Et j'ai choisi de vous faire venir pour qu'on parle du patrimoine touristique. Et le mot touristique est fort et peut-être un peu trop général. Et donc nous allons parler de votre propriété, cette propriété qui est le château de Trécesson, qui est bien sûr à côté de la forêt de Pimpon-Brocéliande, forêt mythique, forêt historique. Et ce château a fait l'objet d'un classement de monument historique en 1922, si je me trompe pas, avec les éléments que j'ai de Wikipédia. Et ces abords du château et du domaine ont été inscrits en 2012. Chère Stéphanie, vous allez nous parler donc de cette belle propriété et dont vous avez acquis cette propriété par passion d'abord, je crois, et assez récemment, oui. Si je puis dire.
1: Alors déjà, pour la situer un petit peu, pour nos auditeurs, on est situé, si vous tracez un trait entre Rennes et Vannes, on est pile au milieu, donc effectivement dans la forêt de Brocéliande, comme vous le disiez. Et ce château, c'est un gros coup de cœur en fait. C'est un gros coup de cœur en 2022 avec mon mari. On cherchait à trouver un grand terrain. Alors rapidement, on s'est rendu compte que qui disait grand terrain disait grosse propriété. C'était pas l'idée de départ, mais finalement.
0: Vous vouliez construire ?
1: Non, juste un grand terrain parce qu'en fait, on a des ruches, des abeilles, et on était sur le front de mer, dans le coin assez balnéaire de la péninsule, de la presqu'île de Guérande, ah. Et donc le jardin ne suffisait plus. Donc c'était ça l'idée de départ. Et depuis 2018, on va dire à peu près, on cherchait activement un grand terrain. Donc forcément, il fallait s'éloigner un petit peu du littoral, et on a visité beaucoup de propriétés. Vraiment, c'était une longue des propriétés qui étaient absolument parfaites. Il y avait juste à arriver avec des valises, à poser ses affaires et à s'installer. Mais la magie ne prenait pas. Et en fait, on est tombé sous le charme de Trécesson pour son côté à la fois très pittoresque. On est dans un vallon, il y a des douvaneaux tout autour, donc on voit une énorme, enfin très très large devant le château, donc ça fait presque comme un étang devant, c'est une grande pièce d'eau. Et surtout, la caractéristique de Trécesson, c'est d'être resté très homogène. En fait, il y a toutes les corps de ferme autour, tous les bâtiments appartiennent toujours au domaine. Il y avait un peu moins de 200 hectares. De la lande, de la forêt, des terres agricoles. Donc vraiment un panel très très riche de plein de choses. Donc en fait, ça nous a tout de suite plu, le côté très stimulant, voilà. De ces possibles incroyables qui s'ouvraient devant nous.
0: Vous êtes donc tombé sous le charme à la fois de la propriété bâtie et puis évidemment l'environnement avec l'eau tout autour du château, qui est un château du 15e siècle, on va donc en parler,
1: voilà.
0: À bâton rompu. Et donc vous avez acheté cette propriété qui était à vendre, donc en quelle année vous dites ?
1: En 2022.
0: 2022.
1: Alors on sortait, je vous rappelle, de l'épisode Covid, et une caractéristique que l'on recherchait aussi, c'est de ne pas avoir de voisins immédiats. Parce qu'on avait souffert sur le littoral pendant le confinement du voisinage pesant qui appelle la gendarmerie pour ci, pour ça. Les dénonciations, c'était cru en 44. Et donc on s'est dit, mon Dieu, les voisins, ça peut vraiment être un cauchemar. Il faut être loin de tout.
0: Et puis en plus, ça va avec une famille nombreuse. Vous avez 6 enfants.
1: Voilà, c'est ça.
0: Qui ont entre quel âge et quel âge ?
1: Alors, on en a une qui est déjà au ciel, donc qui est peut-être au milieu de ce studio en train de nous écouter en riant.
0: On peut penser à elle. Voilà. On va dédier cette émission à cette petite fille. Comment s'appelait-elle ?
1: Rita.
0: Rita.
1: Voilà, donc Rita du ciel. Et puis, donc ça, c'est la petite dernière. Et puis, l'aînée à 27 ans.
0: Ah oui, donc pourquoi je vous pose cette question ? Parce que quand on achète une propriété comme ça, je pense qu'on n'est pas seul. On se dit qu'on va évidemment passer son patrimoine et donc à un moment ou à un autre, on passera ses enfants. Et là, vos enfants sont tombés sous le charme ?
1: Alors oui, mais là je mettrai un petit bémol. C'est d'abord un projet de couple. On l'a vraiment pris comme ça avec mon mari et on n'a pas voulu du tout forcer les enfants à s'impliquer. S'ils le font à leur dosage selon leur bon vouloir, on va dire.
0: Mais ils étaient heureux quand vous avez découvert ça, ou ils ont été surpris, parce que c'est quand même un changement de vie, puisque vous y habitez toute l'année.
1: Voilà. En fait, des changements de vie, mes enfants sont hautement habitués à ça, parce qu'on a vécu 17 ans à l'étranger, de pays en pays. On a passé la plus grande période, ça a été 3 ans au même endroit. Donc, on a été des grands nomades. On a été habitués tout le temps à réapprendre. Justement, je disais toujours, quand on arrive dans un autre pays, on réapprend à marcher et à parler comme un petit. Voilà. Faut réapprendre les cultures, faut réapprendre les règles de vie, les magasins qui ferment à telle heure, enfin, toutes les habitudes. Donc, finalement, c'est ça, finalement. C'était un peu cette même logique. Et les enfants ont vécu dans des pays où on parlait pas le français, où voilà, toutes les cultures étaient différentes. Donc, ils se sont habitués. Et donc, le changement, ils connaissaient. Et après tout, ils étaient ravis, je crois, de se lancer dans cette nouvelle aventure.
0: Qu'ils pensent que c'était encore une autre aventure.
1: Mais voilà, c'est forcément une aventure. Voilà. Avec un vrai grain de folie. Parce que le fond du sujet, c'est aujourd'hui pour se lancer dans ce type d'aventure. Vous savez, c'est un peu la phrase de Sacha Guitry, le mariage, c'est régler les problèmes à deux qu'on n'aurait jamais eu si on était resté seul. Bon, eh bien, se lancer dans le patrimoine, c'est un petit peu la même chose. Oui. C'est aussi aller au-devant de problématiques que l'on n'imagine même pas au départ. Et voilà, donc il faut avoir une certaine forme de naïveté, il faut être gonflé à l'hélium et avoir une bonne résistance aux ascenseurs émotionnels qu'il faut parcourir dans ce parcours du combattant, justement.
0: Donc, vous achetez cette propriété, et dans quel état? Puisque je crois, vous me disiez tout à l'heure, avant l'émission, que ça n'avait pas été habité ou entretenu depuis plus de 20 ans.
1: C'est ça, en fait, les derniers travaux concernaient l'extérieur des bâtiments, en l'occurrence le colombier, il datait de 2013, donc c'était vraiment ce qu'il y avait de plus récent, mais avant, en fait, il y avait une indivision qui ne s'entendait pas du tout, comme souvent ça arrive, et donc ces propriétés ont vraiment besoin qu'on soit là en permanence. Il faut y être à demeure. D'ailleurs, les assureurs refusent, si on n'est pas en résidence principale, d'assurer ce genre de propriété parce qu'il se passe tout le temps des choses, des voies d'eau soudaines qui apparaissent là où avant tout tenait bien. Il faut toujours être attentif. Et puis, bien sûr, faire tout le petit entretien au long cours, sur les fenêtres, sur les étanchéités. Une maison part vite en capilotade si on n'est pas très attentif, surtout ce genre de maisons qui ont toute une histoire. D'ailleurs, je peux vous raconter brièvement un petit peu l'histoire de ce château.
0: Justement, j'allais vous parler de cette superbe propriété où on accède par un pont qui enjambe une douve, dont vous allez pouvoir nous situer un petit peu pour que on ait l'envie, chers auditeurs, d'aller voir ce très beau château de Trécesson. Je vous rappelle que on commence cette émission avec Stéphanie de Saint-Léon, propriétaire avec son mari et peut-être aussi ses enfants. Je ne sais pas si c'est une SCI, on n'en parlera pas, on n'a pas besoin de savoir. Simplement, nous avons des amoureux du patrimoine, des fous du patrimoine et des audacieux du patrimoine. Le terme audacieux, nous allons en reparler après. Mais on peut peut-être commencer par la propriété. Alors, donc ça se situe quoi? C'est vers Guerre, c'est vers...
1: Alors justement, vous avez mentionné tout à l'heure le classement qui apparaît très tôt, en 1922.
0: Oui, 22.
1: Eh bien justement, parce qu'on est... La propriété était limitrophe du camp militaire de Saint-Cyr-Couët-Quidan. Et elle avait la fâcheuse tendance à exproprier de plus en plus de terrains autour. Il y a des châteaux qui ont été pris justement dans l'emprise
0: par le
1: camp militaire, des chapelles, des villages entiers.
0: Vous êtes loin ?
1: Et en fait, on est voisins. On a une frontière commune.
0: Elle est à combien de kilomètres ?
1: 1 kilomètre. Au bout de notre allée cavalière, bam, on tombe sur le camp militaire. Donc on peut dire qu'on les entend tirer, s'entraîner de temps en temps. Alors justement, la première fois qu'on est arrivé sur place, on entendait tirer de partout. On se dit, mais non, les chasseurs dans le pays, ils sont quand même énervés. C'était la première impression auditive du secteur.
0: Parce qu'ils sont sur un terrain de combien, Couët-Quidan ?
1: C'est énorme. Je crois que c'est 5000 hectares. Ouais.
0: Ils ont pas mal exproprié, mais ils sont arrêtés à 1 kilomètre de chez vous.
1: Voilà. Et alors, en fait, parce que à l'époque, le comte de Prunelet, c'était lui qui était le propriétaire du moment, va demander le classement pour empêcher. Il aura, alors quand même, la propriété a été expropriée d'un certain nombre de terres, dont le manoir du Pied d'Anon, qui donne lieu à une légende importante pour le château, qui se retrouve aujourd'hui dans l'enceinte du camp militaire, mais on l'aperçoit quand même du château. Et donc, voilà, il a voulu stopper cette progression.
0: Grâce à cette disposition de 1922.
1: Exactement, voilà. C'était
0: D'où le classement est important, chers auditeurs, si évidemment les auditeurs de Radio Courtoisie ont une belle propriété à classer, et il faut vraiment
1: se mobiliser
0: et puis se renseigner auprès de, bien sûr, notre chère Stéphanie de Saint-Léon, qui est passée par ses affres, entre guillemets, ou tout au moins l'expérience de ce qui a été fait en juin 1922.
1: Voilà, alors le classement, c'est plus aujourd'hui s'il y a des projets d'éoliennes, par exemple.
0: Ah oui, vous avez ça aussi.
1: La co-visibilité. Non, nous, on n'a pas ça, grâce à Dieu. Mais beaucoup de beaux sites, de sites patrimoniaux ont à affronter cette problématique-là. Et c'est vrai que le classement permet quand même de sauvegarder, enfin en tout cas de préserver au maximum. C'est un peu la dernière carte que l'on peut jouer, vu les procédures assez accélérées maintenant pour tous ces projets, effectivement.
0: Oui, quand on voit dans la baie de Saint-Brieuc maintenant les éoliennes, Monsieur Macron n'en a pas mis devant le Touquet.
1: C'est
0: une observation. C'est peut-être
1: étrange.
0: Qu'il a peut-être pas eu cette imagination-là. Il en a eu beaucoup parce qu'il fait du en même temps. Mais je vais pas faire du en même temps politique parce que c'est pas du tout le but. Mais par contre, le classement, oui, ça c'est important.
1: Oui.
0: Et aujourd'hui, on va parler bien sûr toujours à bâton rompu de la Fondation du Patrimoine. Vous avez peut-être des rapports. Je pense que vous en avez eu d'ailleurs avec Stéphane Bern qui est venu vous voir. Je pense que aujourd'hui, on peut le saluer. C'est un bon soutien pour entre autres ce genre d'opération. Donc, parlez-nous du château.
1: Alors, le château, en fait, il est construit sur un ancien site seigneurial dont on trouve la trace dans le cartulaire de Redon qui date du 9e siècle, avec à l'époque une femme très puissante, une mastierne qui s'appelle Roindrette.
0: Une
1: mastierne, alors c'est le nom des potentats, on va dire, dans le duché de Bretagne avant le rattachement à la France, et qui donc, a laissé des écrits. Et alors, va être construit au XVe siècle par Jean IV de Trécesson, le château tel qu'on le voit aujourd'hui, donc sur cet ancien site seigneurial. Alors la légende ou le bouche à oreille veut qu'on ait creusé les douves en sortant ces pierres de schiste rouge. Donc le château est construit en grand appareil de schiste rouge. On les aurait récupérés sous les douves, parce que le château n'a pas de cave, il est vraiment posé sur la roche. Et alors c'est une des caractéristiques donc de Trécesson, c'est d'être fait dans ce schiste rouge. Alors le schiste rouge, c'est de la famille de l'ardoise. C'est une pierre très fragile.
0: Oui,
1: c'est
0: friable.
1: Friable, exactement, qui part vite en feuillette. Donc pour un château fort, c'est quand même assez surprenant comme choix. Mais en fait, on n'est pas du tout, si vous regardez une carte, dans la région des Marches de Bretagne, vous savez, cette limite entre le duché de Bretagne et la France, où là, il y avait lieu d'avoir énormément d'affrontements entre les différentes troupes. Donc on est dans une zone, on va dire, quand même relativement calme de la Bretagne. Et en fait, ce qu'on a appris, c'est que Jean de Trécesson, lorsqu'il fait construire ce bâtiment avec une allure quand même très défensive, il va demander une exemption, enfin une autorisation spéciale du duc de Bretagne. Alors, il est bien placé, il est chambellan et connétable du duc, donc il est un petit peu dans ses petits papiers. Donc, il aura cette autorisation. Et en fait, c'est par goût personnel qu'il fait cette structure très défensive. Alors qu'en fait, il n'y avait pas absolument de crainte particulière. Et il aimait tellement ça qu'à l'intérieur même de la cour d'honneur, il a rajouté des mâchés-coulis et un tour de garde. Ce qui, évidemment,
0: les Anglais n'étaient pas venus par cette région-là. Pourtant, ils étaient là depuis un moment.
1: Oui, mais au XVe siècle, il n'y avait pas vraiment de
0: ils étaient plus
1: d'angoisse.
0: Intéressés par le sud de la France, sud-ouest de France.
1: C'est ça, la chère Guyenne.
0: Voilà, la chère Guyenne.
1: Dont je suis originaire d'ailleurs, je ne suis pas une Bretonne.
0: Bon, votre époux l'est.
1: Je suis une transfuge, mon mari l'est.
0: Bon, mais sans ça, on n'aurait pas de Trécesson.
1: Voilà. Et donc, le château, grâce à Dieu, n'a pas eu à subir trop d'attaques violentes, sinon il ne resterait plus grand-chose de cet appareil assez fragile. Il n'y a eu qu'une échauffourée, qu'une page de bataille à Trécesson pendant la guerre de la Ligue. En fait, c'est un des seuls châteaux, alors à l'époque tenu par Françoise de Trécesson, qui est veuve et qui va prendre la position du roi de France contre l'avis du duc de Mercœur, qui est soutenu à 99% par tous les Bretons. Alors, comme elle est fine mouche, elle se doute que c'est pas très confortable d'être la seule en Bretagne à défendre la position du roi de France. Et donc, elle lui demande une petite troupe, ce que le roi de France lui concède très généreusement. Et un capitaine, Breil de Pontbriand, va venir défendre donc Trécesson. Les ligueurs, ne le sachant pas, vont arriver pour se battre et vont tirer un boulet de canon. Donc, on a la trace du boulet de canon près de la porte. Et à leur grande surprise, quand ils voient débouler Pontbriand et ses gendarmes, ils sont partis.
0: Ils sont partis.
1: Ni une ni deux. à toute vitesse, en pensant faire qu'une bouchée de la petite veuve qui leur tenait tête.
0: La veuve et le château, peut-être aussi.
1: Voilà. Et alors, ce qui est amusant, figurez-vous, c'est qu'on a retrouvé le portrait de cette veuve dans le grenier.
0: Ah.
1: Alors, en faisant un peu du rangement, on a trouvé ce très grand portrait, ce qui est étonnant, vraiment très impressionnant.
0: Ancien.
1: Ah oui, d'époque, vraiment. Et alors, on l'avait mis un peu négligemment dans le couloir, et c'est Diego Mince, le conservateur des objets classés du Morbihan, qui faisait un tour un jour dans le château, et puis qui me dit, oh là là, mais c'est très, il tombe en arrêt devant le tableau. Et alors, je lui dis qu'on le sort du grenier. Elle me dit, mais non, mais attendez, il faut faire une recherche. Et enfin, bref, il a réussi à identifier que c'était bien Françoise de Trécesson, qui n'est pas très joviale, qui ressemblerait un peu à Alice Apritch, si vous voulez.
0: Ah oui, en effet.
1: Voilà, c'est pour ça qu'on ne l'avait pas non plus mis immédiatement
0: à l'honneur.
1: À la place d'honneur. Mais en fait, là, son tableau est en train d'être restauré. Il a fait l'objet d'une inscription, de façon, en fait, à pouvoir. On a essayé de faire classer un maximum de tableaux des ancêtres Trécesson, de façon à pouvoir être sûr qu'ils restent sur place, parce que c'est toute la logique du château, de garder toutes les pages d'histoire qui se sont passées par là. Et parce qu'en fait, le château n'a été vendu que deux fois dans son histoire. Donc en 2022, nous l'achetons, mais précédemment, il a été vendu en 1793. 1793, vous me direz tout de suite, ding ding, ça sonne Révolution française, bien effectivement. Ça. À l'époque, Trécesson est parti en exil. Il a laissé sa femme et ses deux filles au château. Et en fait, elles vont subir, on va les obliger à vendre le château. Alors non pas comme un bien national, ce qui est la bonne chose, parce que du coup rien n'a été vendu à l'encan comme ça se faisait
0: pour
1: les biens nationaux où tout était absolument vidé. Mais en revanche, justement, elles n'ont pas eu le droit de repartir avec le moindre tableau d'ancêtre, la moindre petite cuillère en argent du service. Tout est resté à Trécesson. Et ça a été racheté, figurez-vous, par un dénommé Civry, qui n'est autre que le payeur général de l'armée des Bleus. Donc en fait,
0: protégé.
1: Voilà, tout à fait. Cette situation défensive lui convenait bien pour tenir la cassette de l'armée. Et d'ailleurs,
0: Hoche est venu par là, non? Hoche n'est pas venu par là, puisque les Bleus s'étaient quand même dirigés par Hoche, mais il s'est arrêté peut-être qu'à la Vendée.
1: Oui.
0: Toujours est-il, c'est que c'est resté un petit peu à l'écart, alors.
1: Voilà.
0: D'après ce que je comprends.
1: Oui. Alors lui, comme il avait la cassette de l'armée, vous savez, ça me fait penser un peu à La Folie des Grandeurs, si vous avez la référence. Avec,
0: entre Alice Sapritch et La Folie des Grandeurs, je vois qu'en fait, on va peut-être parler, Stéphanie, après la prochaine fois de La Grande Vadrouille.
1: Voilà,
0: ou je ne sais
1: ça,
0: pas. Voilà. Enfin, La Grande Vadrouille, c'est vous qui l'avez en ce moment. Hein.
1: C'est ça.
0: Donc,
1: il est devenu extrêmement riche et du coup, il a acquis beaucoup de châteaux dans les environs. Et donc, dès que la révolution, la guerre civile va se calmer, il va complètement se désintéresser du château, qui va se refermer et ne plus rien vivre de palpitant jusqu'à la fin du 19e siècle. Alors là, c'est vraiment l'époque sombre pour le château, parce que donc, pendant un siècle quasiment, il ne se passe plus rien.
0: Avec le contenu.
1: Reste à l'intérieur. Voilà, tout verrouillé. La seule chose qui se passe, et qui est quand même intéressante, en 1830, parce que donc, il faut imaginer, vous avez le château donc entouré de ses douves, mais tout autour, vous avez les communs, qui sont très grands, très vastes. Et en 1830, la première expérimentation d'une ferme-école agricole va avoir lieu dans une très grande grange de Trécesson, qui va servir de pensionnat, qui va accueillir jusqu'à une trentaine d'élèves, qui vont travailler les abords du château, toutes ces terres agricoles. Enfin, pas toutes, mais une certaine surface, parce qu'en fait, c'est le début un peu de cette approche scientiste, on veut mettre de la rationalité, c'est pas juste le papa ou l'oncle qui apprend aux jeunes comment on fait dans les champs. Et voilà, donc cette expérience va durer de 1830 à 1840, mais c'est vraiment la seule chose qui fait vivre Trécesson au 19e.
0: Mais ils entretiennent quand même les toits et la propriété, ou ils sont vraiment juste à côté?
1: Ils ne s'intéressent pas du tout à tout ça. Ils vont beaucoup plus au château de Villeneuve où ils sont tous enterrés. Donc les successeurs de Civry vont vraiment délaisser totalement Trécesson. Et en fait, la chance de Trécesson, c'est qu'une des héritières, donc à la fin du 19e, qui s'appelle Alice de Perrien, qui doit être une âme follement romantique, tombe amoureuse raide à nouveau de ce château tellement pittoresque, romantique, avec ses toitures éventrées, etc. Et donc, elle va s'intéresser à Trécesson, elle va décider d'habiter à Trécesson, et elle va, alors ça tombe bien, elle est très riche, mettre une vraie petite fortune pour remonter Trécesson. Alors souvent, parfois on râle un peu, on se dit, elle a fait un peu des économies de bout de chandelle en mettant des charpentes en pin à certains endroits.
0: Oula.
1: Et on aurait aimé qu'elle fasse ça plus largement.
0: En châtaignier,
1: voilà.
0: Ça aurait été beaucoup mieux. Oui.
1: Certaines réflexions sont un petit peu... Mais bon,
0: elle a sauvé.
1: On pinaille, parce que, exactement, elle a sauvé le bâtiment.
0: Voilà, au même titre que Louis-Philippe a sauvé Versailles, voilà.
1: Exactement. Et alors, il y a une petite anecdote aussi. Dans les choses qui sont restées dans le château, dans un des couloirs, dans un endroit un peu sombre, pas très beau, il y avait un tableau d'une très belle femme. Alors nous, on l'avait tous trouvée très belle. Et en demandant donc aux gens qui nous invitaient, à chaque fois, ils disaient « Oui, non, c'est la nourrice de la grand-mère. » La nourrice de la grand-mère. Alors déjà, on trouvait qu'elle n'avait pas du tout une tournure de nourrice, vous voyez ce que je veux dire. Et elle était rudement élégante. Bref, on était très étonnés. Donc, quand on a été dans les lieux, on a récupéré ce fameux tableau. Mon mari l'a descendu pour le mettre plus à l'honneur ailleurs. Et là, au dos, il était écrit en fait que c'était Alice de Perrien.
0: Sapristi.
1: Et voilà. Donc en fait, la pauvre arrière-grand-mère se faisait traiter à longueur de jour de nourrice, alors qu'en fait, c'était grâce à elle que...
0: Elle s'appelait peut-être Alice. Non, pas encore.
1: Comment ?
0: Elle ne s'appelait pas Alice.
1: Si.
0: Pas... Elle s'appelait aussi Alice.
1: Elle s'appelait Alice de Perrien. Donc cette nourrice, ah ça je ne sais pas. Non, voilà.
0: Non. Pour ça que vous parliez de Alice Sapritch et je revenais là-dessus.
1: Et alors ça, du coup, on invite souvent nos visiteurs. On raconte l'anecdote parce qu'on voit ce tableau lors de la visite guidée et on leur dit surtout mettez les noms sur vos photos, toutes les personnes. Aujourd'hui, ça vous paraît évident, comme ça l'était à l'époque pour toutes ces personnes de l'indivision. Et au fur et à mesure du temps. Et ben voilà, les choses se déforment, les choses se transforment, et on se retrouve avec l'arrière-grand-mère qui est transformée en nourrice, alors que franchement, il n'y avait pas le moindre indice qui ait pu faire penser à ce genre de choses.
0: À vous écouter avec passion, ma chère Stéphanie, vous avez trouvé ce château très bien, mais vous l'avez acheté meublé, ou vous avez trouvé alors, expliquez-moi ce que vous avez trouvé, puisque a priori, vous avez déjà pas mal d'ancêtres, en fait, parce qu'il y a des choses classées peut-être à l'intérieur, non, même pas
1: Alors oui, il y a effectivement des statues assez remarquables du 15e, polychromes, de très grande taille, qui ont été classées, inscrites depuis fort longtemps.
0: Qui étaient dans la chapelle
1: Alors en fait, il y a deux chapelles sur le domaine. On a une petite chapelle à l'intérieur des douves, et une chapelle à l'extérieur, à environ 3 km sur les hauteurs, qui est une ancienne chapelle de Templiers.
0: Restaurée ou pas ?
1: Qui est en très bon état.
0: Parfait.
1: Enfin, tout à fait raisonnable, on va dire. Enfin, très bonne, très bon. Vous imaginez, c'est quand même du 12e siècle. Donc voilà, mais en état très satisfaisant. Et d'ailleurs, il y avait une tradition tous les ans qui est la fête de la Saint-Jean. Donc à la fête de la Saint-Jean, on faisait dire une messe et on priait aux intentions de tous les défunts de la paroisse pendant l'année. Et après, on partageait tous ensemble une galette saucisse. Donc on a remis cette tradition à l'honneur. Et depuis qu'on est là, chaque année, à nouveau, a lieu la fête de la Saint-Jean, qui est vraiment un moment très chaleureux, très sympathique, avec des gens qui viennent vraiment des alentours immédiats de la chapelle, qui sont pas forcément des grands pratiquants, mais c'est et chacun amène son bouquet de fleurs aussi. Le fleurissement est travail collaboratif.
0: Une petite tradition qui se perpétue.
1: Voilà. Et alors cette chapelle, ce qui est très intéressant, c'est qu'en fait, c'était un ermitage. Et alors ça, c'est très typique breton, dès qu'un moine était mort en odeur de sainteté, il récupérait son chef et il l'exposait dans la chapelle. Donc en fait, il y a une collection de crânes à l'époque, au début du XXe siècle, qui est mentionnée dans les cartes postales comme absolument, vraiment digne d'être regardée, parce que très surprenant de se retrouver comme ça, parce qu'effectivement, l'Église catholique ne met pas sur les autels des personnes qui n'ont pas été officiellement canonisées. Mais là, il y avait cette collection, c'est très breton en fait, on auto-canonise quasiment les personnages.
0: Systématiquement.
1: Voilà. Et donc, on a récupéré quelques crânes qui se trouvent dans la chapelle, pour le coup, du château. Parce que toutes les œuvres d'art, tout ce qui pouvait, intéresser éventuellement des voleurs, a été retiré de cette chapelle qui est un peu isolée et qui serait trop vulnérable. Alors, elle intéresse, mais figurez-vous qu'elle intéresse aussi, par exemple, des francs-maçons. On a été récemment contacté par une personne d'une loge qui nous demandait de pouvoir louer la chapelle Saint-Jean pour faire un grand banquet pour la Saint-Jean d'hiver. Alors, je ne savais pas qu'il y avait Saint-Jean d'hiver, Saint-Jean d'été, qui est une fête très importante.
0: Ils vous prennent pour des singes, là, alors.
1: Pardon ?
0: Ils vous prennent pour un singe, là, à ce moment-là.
1: Oui.
0: Parce que... C'est un jeune mot. Le singe en hiver.
1: Oui.
0: Vous connaissez le film.
1: Oui. Mais bon, enfin voilà. Elle intéresse. On a aussi beaucoup, on est dans la région de Brocéliande, donc on attire beaucoup de gens un peu mystico-dingos, j'allais dire, qui nous demandent s'ils peuvent faire des mariages celtiques sous l'arbre qui est dans la chapelle, le grand chêne.
0: Surtout pas de religion, mais dans la chapelle quand même.
1: Ouais. Ah ben voilà, c'est ça. Exactement. Et alors quand j'ai dit justement à ce monsieur, mais écoutez, je suis désolée, elle est toujours sacralisée. Ah, mais justement, au contraire, c'est très bien. Bon,
0: oui,
1: voilà.
0: Là, on peut repartir, effectivement.
1: Voilà, on n'était pas tout à fait sur la même longueur d'onde.
0: Tout ça pour dire que vous avez récupéré les crânes.
1: Ah oui, alors, pardon.
0: Mais on va revenir. Non, mais ça fait
1: sur
0: partie.
1: Je reviens sur votre question de début.
0: Je reviens sur cette émission. Je suis avec Stéphanie de Saint-Léon. Nous parlons du château de Trécesson dans le cadre de notre émission du mardi, une fois par mois, Olivier Loutrebrant. J'anime donc cette émission qui s'appelle Art bâton rompu. Et là, nous étions en train de battre les petits morceaux de bois. Et effectivement, nous allons revenir sur ce que vous avez acquis dans ce château. Parce que vous me parlez effectivement des crânes dans cette chapelle que vous avez retrouvée. Quelques tableaux qui étaient dans le grenier. Mm-hmm. C'était nature, c'était qui vendait et vous avez ouvert la porte. Il y avait des toiles d'araignée ou et il y avait un intérieur encore habité malgré tout. Qu'est-ce qu'il y avait?
1: Alors, c'était
0: toujours
1: une...
0: passionnant. Donc... moi qui fais pas mal de découvertes par mon métier. On rentre dans une propriété, on sait que c'était le grand-père qui était là ou ça a été abandonné, etc. Parlez-nous exactement comment vous avez trouvé d'abord cette propriété, dans quel état et ce qu'il y avait à l'intérieur.
1: Alors, cette propriété avait été très bien entretenue pendant tout le XXe siècle. Elle était vraiment habitée, on va dire probablement jusqu'aux années 50-60. Et après, c'est devenu une résidence secondaire. Donc quand même moins de présence, mais toujours avec un entretien régulier, en fait. Des gens qui vraiment avaient à cœur de bien l'entretenir. Et en fait, le papa décède en 2005, la maman en 2008. Et les enfants qui reprennent à ce moment-là sont quatre et dans des situations très différentes. On a deux CSP+. On a un des indivisionnaires qui est au RSA, donc vous voyez des grosses différences. Donc évidemment, quand on parle de défiscaliser à celui qui est au RSA, il y a une incompréhension de fait. Et donc, si l'entretien avait été bien fait jusqu'on va dire à peu près au décès des parents, après ça laisse vraiment à désirer, faute d'entente en fait, parce que la volonté elle était là. Certains ont essayé de racheter les parts de l'autre, mais ils se sont pas entendus mutuellement, et donc ils sont arrivés finalement d'une situation de blocage, bien malgré eux. Et en fait tous, on a eu un contact un peu plus personnel avec chacun, mais quasiment individuellement en fait, parce qu'ils ne s'entendaient pas globalement.
0: Donc, mais vous avez réussi à
1: donc quand
0: à faire
1: on est arrivé
0: synthèse,
1: pour visiter, voilà, on avait un des indivisionnaires qui était là, qui nous a fait faire le tour. On en a vu une autre après, et après la vente, on a été contacté par encore une autre qui nous avait pas contacté avant, qui nous a dit écoutez, maintenant que vous avez eu la version des autres, moi j'aimerais vous donner ma version aussi.
0: Plutôt sympathique, oui.
1: Voilà, et en fait ils ont été vraiment très précieux, parce que toujours très ouvert à ce qu'on pose le maximum de questions. Même si parfois on était un peu frustrés parce qu'on avait vraiment cette impression qu'ils avaient vécu dans un lieu sans se poser de questions, justement. Parce que voilà, c'était les parents qui étaient là.
0: Oui, donc c'était
1: une
0: là.
1: Évidence, tout était une évidence. Il n'y avait pas de questions à se poser. Et donc, voilà, mais ils nous ont donné toutes les archives qu'ils ont pu. Ils nous ont transmis, on a pu racheter certains tableaux.
0: Oui, parce que j'allais vous demander, c'était ça ce qui m'intéressait aussi.
1: Voilà. Alors, il y avait des meubles, pour répondre à votre question quand même. C'est, en fait, Trécesson était surmeublée. Elle avait suivi, on aurait pu penser que c'était presque un garde-meuble à la fin. Il y avait énormément de meubles partout. La bibliothèque, on rentrait entre des énormes armoires, on arrivait à peine à glisser un pied entre deux. Donc, du mobilier, il y en avait énormément. Alors, ils ont retiré quand même une grande partie, mais ils ont laissé pas mal de choses, dont, comme je vous disais, des tableaux. On a retrouvé des beaux tableaux 17e aussi dans le grenier, une tapisserie d'Aubusson.
0: Ils ignoraient ou ils avaient abandonné parce que
1: je pense que ça faisait juste trop. C'était le moment où... voilà. Ouais. Et puis, ils étaient peut-être contents de pas laisser une propriété complètement vide aussi. Et vous voyez, pareil dans cette idée de perte d'information. On sait que dans les années 70, donc il y avait un bisbille entre, si vous voulez, la famille des descendants des Trécesson avec ceux qui avaient racheté, évidemment, parce que ceux qui étaient partis Trécesson avec un peu une clé de bras dans le dos, sans pouvoir faire autre chose que vendre, en voulaient un petit peu à ceux qui avaient racheté, et surtout du fait qu'ils aient aucun tableau d'ancêtre.
0: Et parce que les Trécesson ont vendu il y a combien de temps?
1: En 1793, donc.
0: Oui, d'accord. Et alors après...
1: Et après, on a une succession
0: de
1: propriétaires.
0: Qui... Et les derniers sont restés, quoi, 30 ans?
1: Ah non, non. En fait, non, mais ça passe toujours par les femmes. Hein, donc, c'est toujours les descendants de notre payeur général des armées qui...
0: Ah, d'accord.
1: jusqu'aux individuaires, Civry. On était toujours, voilà, c'est
0: toujours la famille Civry.
1: Voilà.
0: Je vous dis ça parce que la rue de Civry est juste à côté de notre chère Radio Courtoisie, c'est pour ça qu'il y a peut-être un rapport avec Civry, le fameux.
1: Et alors, ce qui est rigolo, c'est qu'en fait, il s'appelait Bourrel, hein, ce brave garçon. Mais il n'y a pas mieux qu'un révolutionnaire pour se faire anoblir. Et donc, comme il épouse une femme qui est une Civry, voilà. Il se fait rajouter Bourrel de Civry. Ouais. Et il se fait servir long comme le bras, un Bourrel de Civry. Mais c'était Bourrel au départ.
0: Alors, donc... pour être très sérieux, je rappelle que j'invite Stéphanie de Saint-Léon de Trécesson aujourd'hui pour parler du château de Trécesson. Donc, vous retrouvez donc ce château avec du mobilier.
1: Voilà, des choses à découvrir un petit peu. Oui, de belles pièces. Et alors, en discutant justement avec ces indivisionnaires qui étaient très ouverts et vraiment... dans le partage d'informations, on apprend que le portrait de Paul-Joseph de Trécesson, qui est un homme important, parce que c'est lui qui a construit toute l'aile 17e du château, il y a une aile à enfin, au dos, qu'on ne peut pas voir sur la photo de façade que vous avez devant vous, une aile 17e. Donc Paul-Joseph, qui est un très beau tableau de l'argilière, attendait sous son lit, parce qu'il avait juste plus d'endroit pour pouvoir être positionné. Alors on lui a dit, écoutez, si ça vous va... On est ravis de pouvoir l'acquérir, ce qu'on a fait, et ainsi qu'une autre pièce qui est en fait une arme d'alliance peinte sur un panotage en bois et qui pareil...
0: 17e
1: Non, plus 16e, plus ancienne.
0: Voilà.
1: Et en fait, ça, on ne savait même pas que cette pièce-là existait. C'est à nouveau Diego Mince, le conservateur, qui allait faire une exposition au domaine de Kerguéneck, qui nous a dit, mais est-ce que vous avez cet élément-là? Je le mettrais bien dans l'exposition. Et là, ah ben non, on ne voit pas du tout. Donc on a fait des recherches, et gentiment, ils nous ont dit, pas de problème, on peut s'arranger, et voilà. Donc on essaye de... Alors, on a eu aussi une aventure amusante. Un jour, on est contacté par un monsieur de Laval qui nous dit, écoutez, j'ai un tableau chez moi d'un Trécesson. Je suis un vieux monsieur, mes enfants vont mettre tout chez Emmaüs dès que je serai plus là. Donc si ça vous intéresse, eh bien on vous le cède volontiers. Alors évidemment, je suis arrivée au galop, trop contente. Et le plus drôle de l'histoire, c'est qu'en fait, il s'agit du mari de Françoise de Trécesson, notre fameuse Françoise qui a fait la guerre contre les Ligueurs. Alors on l'a, elle, en version Alice Aprich, habillée en veuve, pas très drôle, assez austère, on va dire. Et lui, son mari, on l'a en jeune marié, tout pimpant, plein de couleurs, un très beau tableau. Voilà, donc en fait, on a l'impression de jouer un peu au jeu des sept familles pour essayer de retrouver les Trécessons qui sont passés par là. Et alors, je reviens sur mon idée de départ. J'étais en train de vous raconter que donc... Les Trécessons sont venus plusieurs fois pour voir ces fameux portraits d'ancêtres. On sait qu'il y a un sénateur à la fin du 19e qui va venir voir Alice de Perrien.
0: Peut-être Franc-Mac.
1: Ah, ça je ne sais pas.
0: Enfin, demandez peut-être à ces messieurs qui veulent prendre votre chapelle. Voilà.
1: Et donc, il vient voir Alice de Perrien pour voir ces portraits-là. Elle lui montre. Il demande à faire une photo. Ça lui est refusé. Donc, pas de photo. Et... dans les années 70, un autre qui s'appelle François de Trécesson vient rencontrer Michael de Prunelet, qui est le propriétaire du moment, qui lui montre à nouveau, Michael lui montre dans le grand salon les 5 portraits d'ancêtres. Pareil, refus de photo, pas de copie. Il demande aussi à faire des copies. On refuse cette demande. Moyennant qu'aujourd'hui, les indivisionnaires ne savaient pas qui était qui dans ces portraits qui restaient dans le salon, en fait. Et alors, on a essayé de leur demander, vous n'avez pas des photos? Ben non, on n'avait pas de photos à l'époque, il n'y avait pas le numérique, c'était compliqué de faire des photos, on n'en faisait pas. On allait peu, d'ailleurs, dans le grand salon, surtout, c'est ça qu'on a compris, c'est que c'était vraiment la pièce dans laquelle on rentrait...
0: Sacro-sainte.
1: Voilà, exactement. Et voilà, donc c'est un peu triste, ces informations comme ça qui se perdent. Et donc, pareil, on essaye toujours de motiver nos visiteurs à bien noter tout.
0: Vous avez totalement raison, parce qu'après nous, il n'y a plus personne.
1: C'est ça, voilà. Voilà. Non, et ce qui nous paraît évident, nous, n'a rien d'évident pour nos enfants, déjà.
0: Et raconter ses souvenirs, ça fait partie, justement, de ces souvenirs-là. De bien mettre derrière, effectivement, chaque photo, le nom des gens. Mm-hmm. Moi, je vois même, j'ai des photos de classe, il n'y a pas le nom derrière, malheureusement.
1: Oui.
0: Donc ça, on peut éventuellement les retrouver, mais du 15, 16, 17e, c'est plus compliqué. On va faire une petite, pause, parce que vous m'avez demandé, vous m'avez choisi le canon de Pachelbel. Ça paraît tout à fait classique comme ça, mais le classique n'est jamais démodé. Et on parle donc de cette belle propriété du château de Trécesson, et on va parler de Pachelbel. Pachelbel, qui avait comme père un négociant en vin. Il a fait ses études à Altdorf et à Ratisbonne et devient élève de Kerl. J'ai déjà mis un morceau de Kerl d'ailleurs dans cette émission. Et Pachelbel, on peut le rappeler, a été baptisé le 1er septembre 1653 à Nuremberg. Sa date de naissance n'est pas connue, il était d'une famille de classe moyenne, il était le fils de Johann Pachelbel, donc négociant, et sa femme Anne-Marie Mère. Durant sa jeunesse, Pachelbel reçut une éducation musicale de différents compositeurs. Sachez surtout que c'était un très grand organiste qui a été en rapport avec la famille Bach. Et donc, je vais m'arrêter là parce que sans ça, Stéphanie ne pourra pas continuer son émission. Et à ce propos, il y a un auditeur qui nous met « Cher monsieur, bonjour, votre invité rend passionnante une émission dont le sujet pouvait ne pas spécialement intéresser outre mesure. Cher monsieur, là, je n'apporte pas du tout d'eau à votre moulin, si je puis dire, si ce n'est au moulin de Trécesson. La façon charmante, donc, madame de Saint-Léon nous parle de son enfant rappelé au ciel est émouvant. Elle nous fait vivre l'aventure de château qui est le sien et je tenais à vous en remercier. » Donc Stéphanie, vous voyez, vous avez des auditeurs riches en bonnes pensées qu'on peut améliorer sur le sujet en question. Peut-être que ce monsieur ne voudra pas que je refasse une émission sur les châteaux, mais pourtant c'est notre cher patrimoine. Alors on va écouter Pachelbel et puis après on va peut-être parler aussi du patrimoine, la fondation du patrimoine, les audacieux du patrimoine.
1: Très bien.
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0: Alors, nous poursuivons notre émission Art Bâton Rompu aujourd'hui avec Stéphanie de Saint-Léon, propriété familiale depuis 2023. 2022. La propriété, le château de Trécesson. C'est donc une très belle propriété en Bretagne et nous étions en train de viser sur la conservation de cette belle propriété. Et je salue déjà Stéphanie et sa famille pour la passion qu'elle a maintenant pour cette propriété qui était, je dirais, nature. On va dire, dans son jus, malgré tout, malgré des transformations.
1: Oui, c'est ça. Elle était restée vraiment sur son format initial, sans avoir subi beaucoup d'améliorations. Alors, il y a un chauffage central quand même qui a été installé, mais il est complètement hors d'usage. Donc, l'hiver, on dort, on va dire, à la dure, à 3,5 degrés dans la chambre, au plus froid.
0: Ah oui, quand même.
1: Oui, ça conserve, c'est bien.
0: Mais vous, avec ça...
1: Alors, on va dire, à la dure, à 3,5 degrés dans la chambre, au plus froid.
0: Ah oui, quand même.
1: Oui, ça conserve, c'est bien.
0: Mais vous, avec ça, vous allez engager...

0: Il n'en avait aucune idée.
1: Parce que le château n'est pas dans un village.
0: Il est à l'extérieur. Il est à 3 km du village, on va dire.
1: 3 km, donc c'est vraiment isolé.
0: C'est isolé, absolument. Oui, c'est ça. On peut le dire. C'est isolé, mais il n'y avait surtout pas de volonté de l'ouvrir. Et on s'est dit, nous, on veut que ce soit une propriété de famille, certes, mais une propriété de famille qui vive et pour laquelle, il y a des mobilisations de bénévoles, de gens qui le connaissent, qui l'aiment, et pour le faire aimer, faut l'ouvrir. Donc, on est arrivé donc en avril 2022, et dès l'été, donc juillet 2022, il était ouvert au public. Donc, on a fait extrêmement vite sur ce sujet-là. Alors, après, la première année, il n'y avait que les extérieurs qui étaient visités. On a fait des visites spéciales, d'ailleurs, pour les gens du village, qu'on a reçus avec un petit verre, c'était fort sympathique, de façon à leur faire connaître en priorité ce beau patrimoine, parce qu'eux-mêmes parlent de leur château. C'est notre château,
1: quand ils parlent du château.
0: C'est normal. Donc, c'était pour nous, très important de faire cela. Et chaque année, on a ouvert d'autres pièces. Donc, le parcours, c'est, on va dire, a été chaque année amélioré, plus large. Et depuis l'année dernière, on a un système de visite libre ou de visite guidée. Donc, les gens peuvent vraiment faire selon un petit peu le temps qu'ils ont, leurs envies. Évidemment, la visite guidée est plus intéressante. On voit plus de pièces. On va dans des zones sur lesquelles on a des petites jauges parce que la partie 15e est,
1: on a des linteaux
0: un peu bas, on a des escaliers.
1: Il a fallu des autorisations pour tout ça.
0: Voilà, bien sûr. Et donc, c'est justement le SDIS qui a imposé ces jauge à 18 personnes, et donc les visites guidées, souvent les gens réservent à l'avance sur le site internet pour être sûr d'avoir un créneau, parce que c'est un peu désolant quand ils arrivent et que tous les
1: créneaux... Alors aujourd'hui, vous avez combien de visiteurs ?
0: Alors, on a pas mal de visiteurs, tous les ans on fait 45% en plus, donc aujourd'hui on est arrivé à un peu plus de 10 000, donc on a bon espoir.
1: Ah oui, 10 000 en l'espace de 2 ans et demi, c'est quand même...
0: Et seulement avec une ouverture en juillet-août, on est vraiment sur seulement 2 mois, plus journée du patrimoine, si quand même, où on est ouvert une journée sur les 2 jours. Et cette journée-là, on reçoit aussi des voitures anciennes, des collections de voitures anciennes pour varier un peu la proposition. Et alors, on a ces visites, mais on a aussi beaucoup d'animations. En fait, le projet, c'est que l'été soit, ça soit un peu un pôle de vie, un pôle culturel, un poumon culturel presque, pour la forêt de Brocéliande, qui est très estampillée, mystico-dingo, ou légende arthurienne. Mais c'est pas du tout c'est pas trop notre ADN.
1: Nous, non, les mais gens vous avez viennent... des gens qui sont axés là-dessus, donc il faut aussi, peut-être à un moment ou à un autre, trouver, je dirais, non pas une clientèle, mais des passionnés avec ce thème malgré tout.
0: Alors, justement, vous n'avez pas tort de dire ça. On organise cette année une exposition qui va faire référence au travail d'un artiste du coin qui a bâti à Néant-sur-Yvelles la table des chevaliers. Donc, une grande table ronde, vous imaginez, avec le roi Arthur. Et tous les ans, il y a un chevalier de plus qui est rajouté autour de la table. Alors, c'est des personnages qui sont assez monumentaux. Ils font une fois 1,5 la taille d'un homme normal. Donc, c'est vraiment très impressionnant. Et on va faire donc une exposition pour montrer son travail, en fait. Et donc, toutes les étapes, en partant du croquis, des moulages...
1: Au travers de ça, vous allez arriver à ce côté mythique, druidique, si je puis dire, arthurien.
0: Alors c'est plus on sera de fait dans la légende arthurienne.
1: Voilà.
0: Mais l'idée c'est plus de partager un savoir-faire, ce travail de l'artiste, peut-être donner des envies pour des jeunes qui vont voir ça.
1: C'est une exposition
0: complètement libre pour le coup, c'est juste un petit écho parce que la table des chevaliers est très vue, il y a plus de 100 000 personnes qui passent chaque année voir cette table, c'est vraiment un point important à Brocéliande et que les gens puissent découvrir comment travaille l'artiste, ça nous paraissait
1: tout à fait intéressant. Il sera là, de temps en temps.
0: Alors, il va venir, oui, bien sûr, on va faire une belle inauguration. Et puis, il travaille aussi sur une pièce originale qui sera dans le château, mais ça, je ne peux pas en dire plus.
1: Très bien, un petit scoop. Voilà, une surprise.
0: Surprise, voilà, il faut en garder pour les découvertes ultérieures. Voilà, et puis on aura aussi une troupe de théâtre qui va venir poser ses guêtres pendant une semaine au château pour donner 2 représentations chaque jour pendant la dernière semaine de juillet avec une pièce de Marivaux, je crois.
1: Ah ben c'est plutôt bien.
0: Arlequin poli par l'amour, voilà, c'est tout public, c'est facile, c'est léger. Alors c'est une troupe de théâtre qui s'appelle De Kairos et leur spécialité, c'est vous connaissez ? C'est de ne jouer qu'en plein air, donc dans les jardins,
1: du cadre extérieur.
0: Exactement. Et en fait, ils font toute une tournée dans les différents châteaux. Ils vont à Bienassy, ils vont au château de Quintin, ils vont à la Malouinière, le nom m'échappe. Enfin bref,

0: Donc tout un beau parcours. Donc on aura leur visite. On va avoir aussi des animations de fauconnerie. Parce qu'en fait, on a la chance d'avoir une fauconnière qui habite à peine 4 km de Trécesson, qui est la fauconnière, entre guillemets, référente pour représenter la France quand il y a des grands festivals en Arabie Saoudite ou ailleurs. Donc, elle est vraiment très reconnue dans son métier. Et alors, elle vient avec ses oiseaux et elle explique un petit peu, en fonction de la morphologie, vous voyez, cet oiseau, on fait de la chasse de haut vol parce que, vous voyez, il est profilé comme ça. Hein. Elle nous explique un petit peu tout ça et à la fin, les gens prennent un gant, ils peuvent tenir les oiseaux, faire des photos. Alors, ça, c'est le grand succès. Ça plaît beaucoup. Et chaque année, ça fait maintenant 4 ans qu'on fait ça. On le renouvelle à chaque fois parce que vraiment...
1: Ça va être le puits de Trécesson comme il y a le puits du fou, non ?
0: C'est pas un spectacle, c'est une animation. Elle ne fait pas voler ses oiseaux.
1: Ah,
0: et elle ne pourrait pas les faire voler, on a des pans. Et alors justement, parfois, il faut arriver à faire repartir les pans parce que nos pans se baladent librement. Et on a parfois des interruptions un petit peu fâcheuses avec les pans qui se rapprochent trop, le faucon qui fait mine de fondre sur lui. Enfin, on a quelques...
1: quelques émotions.
0: Voilà.
1: Et donc, vous avez des pans autour de votre jardin, de votre château, à l'intérieur, à l'extérieur.
0: Voilà, ils se promènent partout et le pan, sa caractéristique, c'est qu'en fait, ils volent extrêmement bien et ils vont dormir dans les grands arbres qu'il y a autour du château.
1: Donc, ils sont pas happés par un renard.
0: Ah non. Ils sont en toute sécurité en haut des arbres. Ça se passe très bien. Ça se passe très bien pour eux. Alors, ils fuient parfois un peu les visiteurs, mais les visiteurs sont ravis de les voir dès qu'ils se montrent, ils se posent comme ça sur les.
1: C'est
0: les rebords des douves, c'est très beau, c'est très majestueux, oui, c'est vrai. Alors on a aussi des escape games qui sont organisés pendant tout l'été et qui permettent d'aller dans une zone où on ne va pas habituellement, dans un des greniers, d'un grand grenier de la partie 15e. Voilà, donc ça c'est un prestataire qui s'occupe de
1: Il fait quoi exactement alors ?
0: Alors en fait il fait une enquête, il parle d'un personnage, Alma, qui vit dans le château, une grande dame qui est fauconnière, oui. Tiens, comme par hasard, et qui est très intuitive et qui mène des enquêtes, c'est un petit peu ça, et cette personne a disparu, donc il faut la retrouver, enfin voilà. Et donc, en fait, il y a plusieurs pièces secrètes par laquelle il fait passer
1: mystère.
0: Grâce.
1: Le
0: voilà.
1: Mystère passe
0: donc,
1: par là.
0: Voilà.
1: Ah oui, vous avez pris en main toute cette destinée avec une formation, vous, personnellement. Qu'est-ce qui vous a permis de faire, d'avoir une fauconnière, d'avoir justement... des animations comme ça.
0: C'est souvent un petit peu les hasards des rencontres.
1: C'est
0: pas forcément une. Et puis après, on voit ce qui se passe bien ailleurs. Ça nous donne des idées. Mais là, vraiment, la fauconnière, c'était entre guillemets, ça nous est tombé dessus avec une fauconnière à 4 km. C'était quand même.
1: Oui, c'est quand même merveilleux. Hein, mais alors, vous avez deux bras, Stéphanie, mais vous êtes un peu aidée.
0: Parce que quand je vous ai appelé, et beaucoup de casquettes sur la tête.
1: Oui, parce que quand je vous ai appelé pour vous dire est-ce que vous croyez que, il m'a dit je suis en train de débroussailler. Donc c'est vrai que Stéphanie est jeune, mais il faut quand même avoir d'autres bras que ses propres bras, soi-même.
0: Oui. Alors c'est vrai qu'on est un petit peu sur tous les fronts.
1: À la fois.
0: On s'imagine pas. On est une image un peu. Enfin, souvent, les gens ont une image un peu éthérée ou très très rose de la vie de châtelain. La vie de châtelain, c'est surtout beaucoup de casquettes sur la tête et beaucoup de choses à faire. Ouais. On s'ennuie pas.
1: C'est pas une vie de château. La vie de châtelain n'est pas un vie de château.
0: Voilà, exactement.
1: C'est ce que dit un de mes amis, qui vous connaissez peut-être, qui est Amaury de Louvencourt, qui a fait un musée de la vénerie remarquable et qui d'ailleurs, soit dit en passant, fait une petite vente de ses greniers au profit des toitures, donc ça, on pourra en reparler un jour, si vous voulez, au profit des toitures, et également pour un institut de le cancer, puisqu'il a perdu sa femme il y a à peine 8 jours, et il maintient cette vente malgré tout, et cette vente est donc à Montpoupon, à Serré-la-Ronde, à côté de Montrichard, le samedi 6 juin. Voilà. Mm-hmm. Alors, je parle de ça parce que si vous avez besoin, n'hésitez pas à m'en parler. On va mettre ça sur les ondes. On l'a mis dans la Gazette de l'Hôtel de Rouen. Et à peu près 150 lots d'objets qui, finalement, n'ont pas leur place dans le château. Et ce château, que moi, j'ai connu très jeune, c'est donc en Touraine, le château de Montpoupon, était fermé au public. Ça n'avait jamais été ouvert. Et donc, Stéphanie, elle, hérite aussi d'un château qui n'avait pas été ouvert depuis très longtemps. Donc voilà. On parle du château de Trécesson et on continue d'en parler, ma chère Stéphanie. J'ai fait une petite incise.
0: Et alors, ce qu'on avait fait jusqu'à présent, c'était des tournois de chevalerie aussi pendant l'été, qui étaient très appréciés. Et alors cette année, on est monté un petit peu
1: en gamme.
0: C'est-à-dire qu'on fait un week-end médiéval avec donc non seulement ces fameux tournois de chevalerie qui auront lieu deux fois chacun des jours, mais en plus des ateliers de calligraphie, de poterie, de l'initiation à l'épée longue avec un authentique maître d'armes qui va venir. Et donc, voilà, des ateliers qui permettront aux gens de repartir, enfin, déjà avec une expérience si c'est par exemple l'initiation à l'épée longue, mais avec un objet si c'est la poterie ou la calligraphie. Il y aura des artisans, enfin voilà, ça sera.
1: Mais les gens qui viennent chez vous, ils vont rester 3 jours.
0: On les invite à le faire.
1: Il va falloir que vous fassiez une maison d'hôte à côté, ma chère, non? Vous ne croyez pas?
0: Alors, on a des gîtes, effectivement.
1: Ah, vous avez des gîtes. C'est important de savoir, quand même.
0: On a des gîtes aussi. Et donc, ça sera un gros week-end le 8 et 9 août. À Trécesson, c'est un peu le point d'orgue, je pense, de l'été. Pour nous. Ça, c'est, on n'a jamais encore fait ce type de dispositif comme ça sur 2 jours très complets avec beaucoup, beaucoup de monde et beaucoup de choses. Donc, on va voir. C'est une grande première. Et puis, c'est déjà pas mal. Hein. Je crois que je vous ai à peu près tout dit sur nos animations.
1: C'est déjà pas mal, oui,
0: ouais, c'est déjà pas mal pour cet été.
1: Alors, parlez-moi maintenant du patrimoine en tant que tel, la Fondation du patrimoine, les rapports que vous avez. Et puis, vous m'avez parlé des audacieux du patrimoine.
0: Alors, en fait, dans toute cette aventure, grâce à Dieu, on a à côté de nous la demeure historique, qui est en fait une association qui fait un travail extraordinaire, qui existe depuis 100 ans, faut savoir, c'est pas une nouveauté, qui existe depuis 100 ans, qui a été fondée par Carcavallo, le propriétaire de Villandry.
1: Ah oui, les Carvalho, bien sûr,
0: voilà.
1: Villandry.
0: Oui, c'est ça.
1: Pensez, excusez-moi, au château de Carcavallo, qui n'est pas le château de Carcavallo, d'ailleurs. C'est une propriété qui a été reprise, d'ailleurs, dernièrement, il y a 2 ans. Mais non, c'est pas Carcavallo, qui est un très bel arboretum, entre guillemets, que vous connaissez peut-être, qui est aussi en Bretagne. Mm-hmm. Ça sera, c'est à découvrir.
0: Voilà.
1: Mais par contre, les Carcavallo, bien sûr, le château de Villandry.
0: Voilà. Et donc, cette association, elle rassemble des juristes, des
1: conservateurs,
0: des personnes qui, en fait, nous aident sur tous ces sujets qui sont très pointus. Ils suivent la législation au jour le jour, j'allais dire, pour pouvoir nous informer de toutes les évolutions. Et ça, c'est extrêmement précieux. Parce que, par définition, quand on reprend un monument historique, on n'a pas forcément toutes ces connaissances-là. Eût-on eu quelques informations, elles sont forcément pas au goût du jour et ça n'arrête pas de changer, d'évoluer. Donc pour nous, c'est extrêmement précieux d'avoir ce soutien-là, sur toutes les questions pratiques, techniques.
1: C'est ça. Et puis, est-ce que vous avez, pardonnez-moi de vous couper, chose que je n'aime pas faire, vous avez un chartrier, quelque part, qui vous a donné des éléments, vous aviez déjà des archives qui ont été perpétuées depuis quand, d'ailleurs?
0: Alors, pour Trécesson, pour parler précisément de Trécesson, en fait, on a fait une étude préalable avec un ACRMH, Christophe Amiot, qui a donc étudié la partie, effectivement, historique à partir des archives qui étaient à Trécesson et des archives qu'on pouvait trouver au niveau du département ou de la région pour assembler comme ça le maximum de choses. Le but de l'étude préalable, c'est en fait de faire un état des lieux exhaustif de tout ce qui se présente comme potentiel désordre dans le château, de façon après à pouvoir faire un plan d'attaque sur 20 ans, en sachant, tranche 1, on va faire ci, on va faire ça, tranche 2, voilà. Un plan d'attaque qui permette de mieux faire passer les dossiers pour avoir les validations de travaux, parce que Trécesson étant absolument classé tout à l'intérieur des douves. C'est juste la cheminée de telle pièce.
1: Là, c'est la totalité.
0: Là, on est en absolu de tout. Donc, littéralement, pour déplacer une prise électrique, il faut avoir l'accord. C'est quand même un niveau de contrainte très fort. Donc, plus on a réussi à faire passer en amont les projets sur des tranches de travaux vues avec l'architecte, plus simple ces plans peuvent se dérouler. Et éventuellement, ça n'existe plus, mais quasiment. Avoir éventuellement quelques subventions. Mais là, on est. Vous savez, les caisses sont vides. Donc, ça fait partie des caisses qui se vident tout de suite. Parce que j'entends parler de milliards qui partent à l'Ukraine. Donc, Chambord, il y a plus d'argent, mais il y a quand même des milliards qui partent en Ukraine. Bon, voilà, c'est un sens des priorités qui.
1: Oui, voilà. Qui est un peu surprenant. Pour revoir arriver des poulets qui ne sont pas tout à fait dignes de notre.
0: De notre patrimoine.
1: De notre patrimoine à la fois gustatif et gastronomique.
0: C'est ça. Et alors la demeure historique vraiment, elle nous sert de pilier. Il y a pas, je pense, plus de 2 semaines qui passent sans qu'on les appelle ou qu'on envoie un petit mail ou qu'on consulte leurs fiches sur le site internet pour arriver à voir. Là prochainement, on va avoir un tournage d'un documentaire sur le monde celtique qui va avoir lieu à Trécesson, par exemple. Et bien, j'avais aucune idée du tournage. Mon Dieu, quelle convention, comment doit-on faire, les assurances, etc. Et bien, tout de suite, avec la douleur historique, on a les informations. Donc ça, c'est merveilleux parce que vraiment, c'est, on est avec des, on rencontre beaucoup d'autres propriétaires qui ont ces mêmes questions, ces mêmes problématiques. Et donc, c'est vraiment, c'est porteur.
1: C'est précieux.
0: Précieux.
1: Donc on a déjà une chance, c'est d'avoir la demeure historique pour vous aider quand on arrive dans une propriété qu'on ne connaît pas et on n'en a pas forcément les aptitudes.
0: C'est ça, et j'encourage vraiment toutes les personnes qui vont hériter peut-être d'une grosse propriété ou avoir un coup de cœur et acheter comme nous un domaine de s'inscrire et vraiment parce que c'est leur abonnement vraiment sera immédiatement rentabilisé par rapport à la manne d'informations, de conseils, de bonnes pratiques qu'ils vont pouvoir retirer. Ça, c'est indispensable vraiment de le faire. Et alors, il y a une autre étape dans le cadre de la demeure historique qu'on appelle les audacieux du patrimoine. Vous avez déjà donné le nom tout à l'heure.
1: Voilà.
0: Alors, les audacieux du patrimoine, ce sont des personnes qui ont une logique économique dans leur site. C'est-à-dire qu'en fait, ce sont des personnes qui sont arrivées à la conclusion que le château en lui-même, il fallait arriver à au moins générer un équilibre financier de l'ensemble des charges pour que ça ne soit pas simplement des boulets, pour que peut-être les enfants aient envie de le reprendre derrière, que ça soit pas parce que par exemple
1: transmission, vraiment c'est une transmission.
0: C'est une logique de à la fois de sauvegarde du patrimoine et
1: d'équilibre économique
0: pour envisager une transmission dans les meilleures conditions. En fait, il y a toute cette logique là en fait qui se déploie. Et donc ça peut passer par donc il faut, pour être audacieux du patrimoine, il faut prouver qu'on a vraiment un projet, donc d'ouverture au public. Si on n'est pas ouvert au public, c'est même pas la peine d'en parler.
1: Donc vous avez rapport avec le ministère des Finances alors?
0: Alors ça, c'est la demeure historique. Voilà.
1: C'est la demeure historique.
0: Et quand il y a des nouvelles lois qui vont être peut-être très contraignantes ou ils n'ont pas apprécié l'impact très négatif pour les monuments historiques, la demeure historique fait partie et auditionnée dans le cadre des commissions législatives. Donc elle a vraiment un rôle
1: important, déterminant.
0: De pointe. Et voilà, déterminant. Et nous-mêmes, on fait remonter nos informations de la base. Vous voyez, il y a beaucoup de châteaux qui ont des problématiques. On parlait tout à l'heure des éoliennes, mais donc des cas de figure concrets pour que après eux puissent appuyer sur vraiment les points importants pour toujours dans cette optique de sauvegarder et de simplifier les choses au maximum pour tous ceux qui essayent de faire vivre ces grosses maisons.
1: Des grosses maisons, c'est vraiment des maisons. Oui, alors donc le rapport avec entre la demeure historique et les audacieux.
0: Alors, tout simplement, les audacieux sont...
1: C'est nouveau ? C'est quoi ? C'est quoi ?
0: Ça fait, je dirais, à peu près 4-5 ans que le groupe des audacieux s'est distingué, mais il est tout à fait intégré dans la demeure historique. C'est juste, on va dire... Enfin, je ne suis pas sûre que le terme soit tout à fait exact, mais comme un petit peu un club.
1: Intérieur.
0: Intérieur à la demeure historique.
1: D'accord.
0: Donc voilà, exactement. Et ça permet, en fait, à nouveau, il y a deux séminaires par an, il y a très régulièrement des visioconférences, vous voyez, très appliquées. Là, récemment, on en a une, par exemple, sur les boutiques de châteaux. Donc on a eu un exemple, un cas concret, voilà comment ça se passe à tel endroit, voilà les points qui pourraient être améliorés, voilà. Ça peut être ce genre de sujet, ça peut être, par exemple, on a eu la thématique des mariages, comment avoir une meilleure offre, quels sont les points importants, qu'est-ce que les gens recherchent davantage aujourd'hui, voilà, les combos gagnants un petit peu. Donc ça peut être des visios, ça peut être des séminaires, ça peut être... mais ça vient très régulièrement. Là, on en a une prochainement à la fin du mois sur les associations Les Amis du Château 2. Et ça, on est justement, nous, ça tombe parfaitement bien dans la logique où on se dit qu'il faut qu'on monte cette association pour pouvoir encadrer des bénévoles qui viennent nous prêter main forte pour, par exemple, notre fameux grand week-end médiéval du 8-9 août. On aura besoin de renforts, même pour aider les gens à se garer dans les grands parkings, enfin tout ce genre de choses.
1: Vous attendez combien de personnes?
0: Alors écoutez, vraiment, je sais pas. Je saurais pas vous dire.
1: Mais vous avez fait quand même un équilibre budgétaire. Comment vous faites
0: Alors on a une association d'amis qui gère ce pôle-là. Donc ils ont l'habitude d'organiser ce genre d'événement. Donc là, franchement, on a complètement délégué sur cette partie-là et on laisse les pros à la manœuvre. Et nous, on se contente de les accueillir.
1: Pas... D'accord. Voilà. Et vous ne faites pas encore de mariage?
0: Alors, non, on n'en a pas encore fait, mais ça fait partie des possibilités
1: oui,
0: du lieu. Voilà, ouais, on a une grande salle aujourd'hui qui est avec une zone traiteur, donc qui serait tout à fait... Après, on privilégie toujours nos visites. On veut pas que ça soit pendant le, ça sera forcément pas en juillet. Mais
1: évidemment.
0: Pour que voilà les gens sachent, on est ouvert.
1: Mais dans
0: en
1: quel
0: juillet,
1: cadre, voilà.
0: Voilà. Donc après, ça peut être des mariages avant la période estivale ou après. Effectivement, ça sera des, ça fait partie des projets. Tout à fait. Et donc, je vais vous parler des audacieux parce que là encore, on est dans cette même logique où on fait une espèce de brainstorming permanent sur les bonnes pratiques.
1: Ne parlez surtout pas.
0: En anglais, mon Dieu, ça va faire exploser le serveur.
1: Voilà, le serveur de Radio Courtoisie.
0: Il y a Jean Ferré qui va se pointer dans le studio directement pour dire, ah, ça va pas du tout, Stéphanie.
1: S'il était encore là, oui, mais là, vous êtes en train de le faire retourner dans sa tombe, là.
0: Alors, donc, la confrontation finalement d'expériences,
1: si
0: on pourrait dire
1: bien,
0: ça comme ça.
1: Si vous voulez bien, voilà.
0: Voilà. Où chacun, voilà, met en avant, explique ce qu'il a mis en place, pourquoi ça a fonctionné, pourquoi ça n'a pas fonctionné. Et donc ça, c'est vraiment très, très, très porteur. Ça, c'est une pépinière, on va dire, d'idées. Et voilà, donc ça, on est très, très content de aussi participer d'être membre aussi de ces audacieux. Très précieux.
1: Oui, très précieux. Alors, quel est votre prochain projet pour ce château, indépendamment des animations? Vous avez une restauration particulière, parce que vous m'expliquiez que vous aviez donc un colombier extérieur, vous avez des bâtiments annexes, qui étaient dans une ancienne ferme, etc. Tout ça tient le bout, et la chapelle, est-ce que vous avez un projet un peu important, mirobolant?
0: Alors, mirobolant, on a plein de projets partout, en fait. Et quand je vous dis qu'on a plusieurs fers au feu, c'est vraiment au sens littéral du terme, on est vraiment un peu sur tous les fronts. Notamment, par exemple, sur le potager. On a un grand potager clos de mur de 2 hectares, donc c'est quand même XXL hein, comme dimension, et aucun plan d'archives, aucune possibilité de retrouver quoi que ce soit sur place, parce qu'on sait que justement les élèves de la ferme-école ont utilisé cette zone-là pour faire des grands travaux de drainage du sol, donc on creusait à plus d'un mètre, enfin vraiment on pelversait, il n'y a pas d'espérance de trouver la moindre trace archéologique qui puisse nous renseigner, comme ils ont pu faire dans les jardins du Cosscro par exemple, pour faire ressortir le schéma initial du potager. Et alors donc on a fait un partenariat avec l'école du potager du roi à Versailles.
1: Bravo, ouais. Voilà. Et peut-être Madame de Curel a son château dans l'Essonne. Non, vous connaissez peut-être pas. Elle a un potager. Enfin, la famille Curel a un très beau potager qui fait 1 hectare et qui est Claude Mur aussi.
0: Ah oui.
1: Ben, on en reparlera.
0: Oui, oui. Non, mais il y a beaucoup de très beaux potagers en France. Et alors là, le
1: château
0: projet.
1: Château de Beauregard.
0: Château
1: de Beauregard. Oui, et là, vous avez un potager. Voilà.
0: Ah oui, oui, oui.
1: C'est par relation que les choses se font. Mais là, vous me dites le potager du roi, vous avez donc...
0: Le projet, c'était de leur... Alors, ils sont venus 3 fois sur place, ils ont fait des relevés de
1: ça
0: terrain.
1: Ça les intéressait.
0: Ah, ils étaient passionnés par le sujet.
1: Bravo.
0: Et puis, il y a un beau terrain de jeu, j'allais dire.
1: Oui, c'est ça. Oui.
0: Et l'idée, c'était d'arriver à proposer, justement, un projet d'implantation d'un nouveau potager, alors vraiment en fonction de ce que voudrait bien imaginer, en sachant qu'ils sont très divers, chacun de ces... Il y en a beaucoup qui sont en réorientation professionnelle, donc il y avait aussi bien des architectes, c'est quand même assez... Il y avait un promoteur, enfin très... une jeune femme chinoise, alors elle qui me disait que le château était très feng shui.
1: C'est
0: alors, je ne sais pas si le serveur va sauter,
1: dire,
0: parce que là, si je me mets à parler chinois...
1: Il va sauter, si vous voulez bien.
0: Alors, j'explicite. Feng Shui, c'est le côté zen, c'est le côté... Elle m'expliquait que l'empereur de Chine choisissait toujours ses palais impériaux au pied d'une colline, entouré d'eau, dans la configuration en fait que l'on a à Trécisson, avec ce même type d'orientation par rapport aux points cardinaux. Donc elle m'a dit le château est complètement bref. Donc j'ai la satisfaction de penser que l'empereur de
1: chinois.
0: Chine pourrait venir résider à Trécisson.
1: Bon, ouais, bien sûr.
0: Voilà. Donc ça c'est un beau projet. C'était un an de. Là c'est en train de se finaliser. Voilà. On avait fait ce même type de projet avant avec l'ESA d'Angers, qui est l'école supérieure d'agriculture d'Angers, avec des élèves infographistes. C'était des projets qui étaient intéressants, mais qui n'étaient pas encore suffisamment. Voilà. On n'a pas eu de coup de cœur pour se dire tiens on va partir sur ce projet-là. Parce qu'après une fois qu'on aura un projet bien ficelé, il faut qu'on arrive à le vendre, enfin à le faire accepter par les monuments historiques, parce que même la terre, les parcelles de terre du potager sont classées. Je ne sais pas si vous voyez, on est vraiment sur le niveau...
1: Oui.
0: Au-dessus, c'est le soleil.
1: Au-dessus, c'est le soleil, en effet.
0: Et alors sinon, il y a quand même un gros détail dont on n'a pas encore parlé, c'est l'ADN du château, en fait. Oui. Je ne sais pas si vous voulez que j'en parle.
1: Ah mais comment non, mais on est bien parti pour.
0: Le Tréfesson est censé être le château le plus hanté de Bretagne. Donc, alors, on a hérité de ce titre comme ça. Nous, on n'aime pas du tout l'esprit Halloween, côté un peu vraiment dans lequel on ne se reconnaît pas du tout. Et donc, on a essayé vraiment de gommer toute cette partie-là qui qu'on trouvait très presque un peu gênante finalement et qui attire énormément de gens en fait. Beaucoup de gens viennent pour en nous posant des questions. Est-ce que vous avez eu des phénomènes bizarres? Est-ce que vous avez vu les revenants? Parce que donc on a des joueurs de cartes qui apparaissent dans la chambre des revenants. On a des châtelaines mortes qui circulent dans le château. On a beaucoup d'histoires. On a on a un moine sans tête. On a un chevalier qui part en croisade et puis tous les soirs il doit ramener sa nourrice qu'il ramène. Enfin bref, beaucoup d'histoires. Et donc ces gens-là, on les trouve un peu encombrants parfois.
1: Oui, non, mais c'est pesant parce que c'est dans la nature de l'inculture d'aujourd'hui.
0: Voilà, c'est ça. Le spirituel étant chassé, il revient de façon mystico-dingo. Et alors, on s'est quand même dit, au bout d'un moment, ça fait partie de l'ADN du château, il faut qu'on fasse avec. Et alors, on a créé une animation avec un hologramme dans une pièce du château où, en fait, un personnage qui a vraiment existé, qui s'est caché pendant la Révolution pendant 18 mois, hébergé par ce brave Sivry, Bourrel, a vécu 18 mois. Donc, alors, il s'agit de deux Fermons des Chapelières, qui était donc un convaincu révolutionnaire et qui a eu le mauvais goût de voter contre la mort du roi. Et alors, tout bon révolutionnaire qu'il était, il avait quand même du flair et il a senti que ça passerait pas très bien vis-à-vis de ses collègues les plus acharnés. Et donc, il est allé voir tous ses camarades qui avaient voté comme lui contre la mort du roi en leur disant, vous savez, de nuit, il est allé les voir en disant, il vaudrait mieux qu'on quitte Paris, là, qu'on se fasse un peu oublier. Et alors, les autres, mais non, t'inquiète pas. Alors, tous les autres ont été guillotinés, sauf lui, qui est parti en pleine nuit avec son chien et son fusil pour se réfugier à Tréfesson. Et donc, on raconte un petit peu... alors, évidemment, c'est un acteur qui a été filmé sur fond vert. L'hologramme, c'est en fait une hélice qui tourne très, très vite avec une projection d'image. Donc, ça fait un effet un peu comme ça, flouté, un peu de spectre.
1: Oui.
0: Et le personnage raconte... son stress, son angoisse à guetter chaque petit bruit, etc., pour en fait déjà faire réaliser aux gens que c'est pas forcément toujours mieux avant, comme on entend souvent dire, ah avant c'était merveilleux, c'était le paradis. Non, la Révolution, ça fait partie des pages sombres et peu réjouissantes, contrairement à ce qu'on lit dans certains manuels d'histoire. Et puis on leur met quelques petits chiffres à la fin sur le nombre de gens guillotinés, en montrant que c'est loin d'être que des aristos. Il y a eu beaucoup de gens du peuple qui ont été coupés en deux. Voilà. Donc voilà, une façon de faire un peu de, entre guillemets, de retrouver ce côté hanté tout en restant sur les clous de l'histoire. Voilà.
1: Ouais.
0: Exactement. Mais on est beaucoup, vraiment, on est très sollicité par ce côté-là. On a même BFM Télé qui nous a demandé de venir pour passer la soirée d'Halloween, à dormir dans le château, à s'amuser à se faire peur,
1: oh là là,
0: etc., etc.
1: Ils sont pas tombés sur le très bon château, là.
0: Non. Ils sont pas tombés sur la bonne personne, surtout.
1: Le bon château, peut-être, mais la bonne personne,
0: voilà,
1: sûrement
0: ça.
1: Pas. Je vous félicite, Stéphanie. On va s'arrêter deux petites minutes. Après ce bel exposé, on va poursuivre notre émission Art Bâton Rompu. Aujourd'hui, nous parlons du château de Tréfesson avec Stéphanie de Saint-Léon, propriétaire avec sa famille de cette belle propriété depuis 2022. Nous allons faire une petite pause donc avec un contemporain de Pachelbel, un petit peu plus antérieur, puisque nous parlons de Johann Joseph Fuchs, qui était un compositeur autrichien qui était né à Hintersfeld, près de Graz, en Styrie, il est mort le 13 février 1741, il était né en 1660, il est d'une famille de paysans pauvres, et on connaît pas les circonstances dans lesquelles il a pu sortir de son milieu d'origine. Il étudie à l'université jésuite de Graz en 1680, et ensuite, il obtient l'autorisation et les subsides impériaux qui lui permirent de se rendre en Italie auprès de Pasquini, entre autres. Il travaille dans différentes églises, maître-chapelle, à droite et à gauche. Toujours est-il, c'est que on va passer un élément de Grandus ad Parnassum. Merci, Benoît.

0: Bien, chers amis, nous poursuivons et nous allons achever d'ici une dizaine de minutes notre émission Art Bâton Rompu. Je suis donc à vous rappeler que nous sommes avec Stéphanie de Saint-Léon, propriétaire avec sa famille du très beau château historique de Trécesson. Je vous engage à y aller parce que Stéphanie nous a très bien développé la situation de cette propriété, à la fois historique et aujourd'hui vers un futur audacieux, c'est le cas de le dire, puisqu'on parlait aussi des audacieux du patrimoine, qui est une branche affiliée à la demeure historique. Je vous disais d'aller voir cette propriété qui est effectivement pas très loin de Guerre, de la forêt de Brocéliande, en Bretagne, bien sûr. Vous êtes à 4 heures, n'est-ce pas, Stéphanie? Un bon 4 heures, quand
1: même. Oui, c'est ça, un peu moins de 4 heures.
0: Un peu moins de 4 heures, voilà, un peu moins de 4 heures.
1: Et ben, mais un endroit très central, effectivement, quand on passe en Bretagne, on passe la 4 voies qui fait Rennes.
0: Mais on passe à 4 voies, mais on ne s'arrête pas.
1: Oui.
0: Et là, maintenant, il faut
1: à 3 km, vous pourrez vous arrêter.
0: Il faut la prendre, dans l'autre sens et s'arrêter à Trécesson. On continue, Stéphanie. On va parler peut-être encore de ce que vous avez fait depuis que vous êtes arrivée. Vous avez consolidé, non pas les murs, mais un certain nombre de choses. Et puis, vos prochains projets, vous m'avez parlé d'une petite chapelle qui est en bon état, qui datait du 12e à l'extérieur, à quelques arpents, on va dire ça comme ça, dans la forêt. Mais vous avez aussi une chapelle intérieure et puis un pigeonnier.
1: Oui, en fait, il y a beaucoup de bâtiments tout autour. Ça ressemblerait presque à un hameau. Et
0: voilà.
1: D'ailleurs, ça signe bien
0: c'est conservé comme tel.
1: Le château est très ancien parce qu'au XVIIe, XVIIIe, on va éloigner les communs. On veut pas les avoir sous le nez pour pas entendre les bruits, les odeurs. Voilà, exactement. Tout un art de vivre différent se met en place. Et là, on a vraiment tout les corps de communs très très proches du château. Et alors, on a effectivement plusieurs. Alors, vous savez, c'est très compliqué. Enfin. Très compliqué. Disons, pour les monuments classés, on a un type d'architecte qui doit être, j'allais dire, avoir tous les galons, avoir travaillé un certain temps sur d'autres bâtiments classés. En revanche, pour ce qui est inscrit, c'est un petit peu plus léger. Donc, en fait, on a des architectes différents pour les différentes zones.
0: Et, oui, qui alourdit un petit peu le travail, quand même. Hein.
1: Oui, mais d'un autre côté, ça donne du travail à tout le monde.
0: Voilà. Bravo.
1: Et on peut
0: important.
1: Les relancer plus régulièrement. Donc, c'est pas plus mal non plus. Et donc, on a effectivement restauré des fermes pour éviter qu'elles se dégradent ou qu'elles soient squattées, parce que Dieu sait ce qui peut arriver quand les bâtiments ne sont pas entretenus. Donc on a deux fermes qui sont aujourd'hui complètement en état. Ce très grand bâtiment, donc ferme-école dont je vous parlais tout à l'heure, qui est vraiment XXL, parce qu'on est plutôt je pense au sol à 800 mètres carrés, c'est très très grand, sur 4 niveaux. Et donc là, on a une architecte qui a évalué les problèmes de structure, parce qu'il y a quand même des choses qu'il faut qu'on revoie sérieusement. Il y a un mur qui a vraiment du fruit, comme on dit.
0: Oui, ça.
1: Et donc, il faut qu'on s'occupe plus là de sauvegarder, de restaurer dans le premier temps les parties vraiment avant de savoir exactement quel projet derrière on mettra en place. Vous savez, les normes ERP sont très compliquées et donc on pensait pouvoir faire peut-être des logements au-dessus, mais non, en fait, vous pouvez pas, si vous faites une salle de réception, avoir des logements au-dessus, parce qu'on va imaginer que potentiellement vous allez faire brûler peut-être les gens qui dorment au-dessus sans se rendre compte qu'il y a le feu. Enfin bref, c'est très très lourd. Donc là, je pense qu'il faudra qu'on fasse appel aussi à un cabinet spécialisé en ERP. Il y a comme ça cette lourdeur qui peut être un peu oppressante par moment. Et on a l'impression un peu d'être dans un ascenseur émotionnel. On passe de grandes joies quand on réussit une belle restauration. On est très content. On a un dossier qui vient d'être validé sur des travaux. Voilà, on est tout content. Et puis après, on a vraiment des périodes plus rudes où on tire la queue du loup
0: une administration
1: une
0: très lourde. Voilà.
1: Et une administration effectivement très pesante, parce qu'un des prochains défis qui nous pèse vraiment beaucoup sur le moral, j'allais dire presque, en tout cas sur les épaules, c'est la mise en conformité de l'assainissement du château.
0: Oui, ça ne se voit pas, mais c'est par contre dans le porte-monnaie, c'est ce qui coûte le plus cher.
1: Oui, voilà. Alors, et surtout dans un schéma où tout a été fait pour que l'eau s'écoule directement dans les douves, rien n'est prévu pour que ça parte vers l'intérieur, et à l'intérieur on a des boiseries partout, donc comment faire descendre des descentes de PVC affreuses dans des salons, ah oui, parce qu'on a quand même la particularité d'avoir le seul salon en boiserie Louis XVI d'époque de Bretagne, parce que les Trécessons étaient très à la mode.
0: Oui.
1: Il faut croire, à l'époque. Et en fait, avec l'arrivée de la Révolution, le style, entre guillemets, Louis XVI n'a pas eu le temps de se répandre, finalement, en province, en tout cas en Bretagne. Et donc ça, c'est une des originalités importantes de Trécesson, c'est son fameux salon.
0: Et puis, Vous avez aussi une salle voûtée qui est avec une décoration de peinture murale assez importante, puisqu'on parle de, des amours de Renaud et d'Armide.
1: Oui, alors ça, c'est dans l'ancienne étuve. L'étuve, alors qui ne se visite pas, sauf dans des visites VIP tout petit comité, parce que c'est vraiment un espace restreint, voilà, qui est très intéressante parce qu'en fait, on a toujours la partie arrière de manutention de l'eau avec une grande pierre qui fait un peu une forme de plongeoir avec un trou au milieu dans lequel on pouvait mettre une poulie pour aller chercher l'eau de, des douves avec un système pour faire chauffer l'eau à côté et des grandes cuves avec des systèmes de canalisation intérieure dans les pierres pour créer, en fait, de la vapeur parce que c'était le sauna de l'époque, tout simplement, ces étuves. Et alors ça, ça permet un peu de tordre le cou à cette réputation d'un Moyen-Âge obscurantiste où les gens ne se lavent pas, où on est vraiment sur un...
0: C'est faux, parce que quand vous allez à Rome, vous avez aussi effectivement toutes ces citernes et...
1: Bien sûr, et effectivement, ces étuves viennent de la mode gallo-romaine, tout simplement. Et en fait, on se rend compte qu'il y a plein dans le milieu aussi au Moyen-Âge, on voit les gens dans des grands baquets en train de se nettoyer. Enfin, c'était quelque chose de très... D'ailleurs, sans doute, c'était des hommes beaucoup plus propres, peut-être qu'à la Renaissance, mais les hommes de la Renaissance leur ont fait une légende noire. Et donc, on s'intéresse aussi dans les visites à tordre le cou comme ça à certaines idées reçues. Aussi, par exemple, quand on visite le pigeonnier, on leur montre un petit peu ces législations pleines de bon sens que les hommes du Moyen-Âge avaient mis en place pour que le nombre de pigeons ne fasse pas de prédation sur les champs des voisins. Donc, on n'avait pas le droit de faire le nombre de boulins qu'on voulait. C'est les boulins, c'est ces petites infractuosités pour les pigeons. Il y avait une réglementation, parce que voilà, on avait juste du bon sens. En fait, c'est merveilleux de redécouvrir ce bon sens.
0: Mais vous avez ce pigeonnier qui comporte quand même 1800 boulins. Ça représente une somme importante de superficie, puisqu'un boulin a été fait, si je vois bien les choses, pour nicher un pigeon qui correspond à 1,5 hectare. Ils font donc 2 boulins pour une superficie d'un hectare. Oui. À l'époque. Et compte tenu qu'il y a 1800 boulins, la surface du domaine était à l'origine superficielle en 900 hectares, a priori. Et il poussait toujours une grande échelle, et ça, vous pouvez en parler. Je pense que c'est encore en bon état général.
1: Oui, il est en très bon état, vu qu'il fait partie des restaurations qui ont lieu
0: en
1: 2013.
0: Vous avez fait aussi des toitures?
1: Alors nous, on n'y a pas touché, ça, c'était les derniers travaux qui avaient été faits par les propriétaires précédents. Et oui, vous avez raison. Et alors, je précise même que ces boulins qui déterminent le nombre, la superficie exacte du domaine, uniquement, on parle de terre arable dans laquelle on pouvait pousser la charrue. Ne rentre pas dans les maths, tout ce qui est landes, forêts. Or, on en a beaucoup aux alentours. Donc, ça donne vraiment
0: L'importance. Oui. Et pourquoi vous avez des bâtiments de ferme importants, c'est pour
1: c'est ça,
0: entre autres.
1: Exactement.
0: Et le pigeonnier est resté en bon état général.
1: Il est en très bon état général. Il y a même
0: le petit larmier
1: son échelle
0: toujours là.
1: Tournante à l'intérieur qui permettait au préposé de faire le nettoyage comme ça sur toute une longueur en faisant tourner son échelle au fur et à mesure. Et alors, vous savez d'où vient l'expression de se faire pigeonner, bien sûr.
0: Alors, non, ça, c'est pas une expression anglaise, donc on peut en parler.
1: On peut en parler, très bien. Eh bien, ça vient forcément de cette pièce, le pigeonnier, parce que vu qu'il y avait cette réglementation très contraignante sur le nombre de boulins qu'on avait le droit de faire, eh bien, par exemple, quand on voulait épater une future belle famille, on créait des faux boulins en rajoutant notamment au niveau de la charpente. Et comme ça, quand on faisait négligemment visiter son pigeonnier, on pouvait faire croire qu'on avait beaucoup plus de surface qu'on en avait en réalité, d'où l'expression « se faire pigeonner ».
0: Bravo, c'est une belle expression. Ben écoutez, là, ce qu'il ne faudrait pas, c'est que vous fassiez plumer non plus, maintenant.
1: Ah oui, non, hein, non, non,
0: voilà,
1: non, non.
0: C'est
1: non.
0: Pas le moment.
1: Alors, en parlant de se faire plumer, on a quand même un beau projet, là, on a
0: avancé. Voilà, je voulais vous demander, pour terminer cette belle émission, parlez-nous effectivement de votre projet.
1: Alors, on a déjà fait restaurer le vitrail de la chapelle.
0: Ah.
1: On avait fait appel à un mécénat porté par la demeure historique. Et donc ça, c'est fait, c'est bien en place. Et là, le projet, c'est de faire reposer le lambris de la chapelle. En fait, il a été déposé au moment justement de l'étude préalable dont je vous parlais tout à l'heure, quand il a fallu examiner l'état précis de cette charpente, qui est en bon état. Et au moment de reposer les lambris, le charpentier m'a dit, écoutez, ils sont tellement pleins de vrillettes que vraiment, ça n'a pas de sens de les reposer. Parce que grand-mère Alice les avait fait poser en pin. Mauvaise idée, elle aurait mieux fait de mettre du chêne. Mais merci à elle de s'en être occupée quand même.
0: C'est du chêne ou du châtaignier?
1: Alors, et là, le projet, c'est de mettre
0: noyer,
1: en chêne.
0: Pardon,
1: ça
0: du
1: sera
0: noyer.
1: Du chêne.
0: Du chêne.
1: Ils seront reposés en chêne. Et du coup, on a fait à nouveau un mécénat avec la demeure historique. Donc, si certains de vos auditeurs veulent nous soutenir, eh bien voilà, c'est
0: qui viennent
1: une façon
0: d'abord vous voir, et
1: simple.
0: Puis après, ils feront un chèque.
1: Voilà.
0: Parce qu'ils verront sur place exactement ce qu'il en est.
1: Ils vont voir exactement. Le problème de ce lambris manquant, c'est qu'en fait, on a des chouettes, des dames blanches qui rentrent sous les toitures et qui viennent faire des dégâts terribles avec leurs excréments. Alors, vous imaginez, dans une chapelle, ça, vraiment, ça ne convient pas.
0: Pas du tout.
1: Donc, il est grand, grand temps de refermer tout ça soigneusement. Et donc, voilà. Donc, ceux qui veulent, n'hésitez pas à soutenir le château de Trécesson en faisant un chèque à l'ordre de la demeure historique. Hein. C'est la demeure historique qui porte ce projet avec un, en fléchant château de Trécesson. Et comme ça, ça viendra abonder ce fonds qui nous permettra de reposer ce lambris.
0: Moi, je vous conseille d'aller, je vais y aller d'ailleurs, parce que j'ai eu une occasion d'y aller il y a un mois et demi, et puis malheureusement, les projets se sont estompés. Mais je vous engage à aller à Trécesson, voir cette belle propriété, et comme dit Stéphanie de Saint-Léon, propriétaire de cette belle propriété, avec sa famille, à faire un chèque après. On a des déductions fiscales, bien
1: voilà,
0: sûr.
1: Voilà, c'est ça, bien sûr, bien sûr.
0: Classique.
1: Exactement, le classique.
0: Très bien. Ben, je remercie Stéphanie de Saint-Léon.
1: Merci, Olivier, cette invitation.
0: Et puis, si vous êtes content de cette émission, en ce qui concerne les châteaux à visiter, n'hésitez pas à m'en faire part. Je vous souhaite une très bonne journée et je vous dis à dans 4 semaines. Merci Stéphanie.
1: Merci Olivier, au revoir.
0: Merci.
2: 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Nous rediffuserons ce libre journal ce soir à minuit. À 14h tout à l'heure, nous rediffuserons le libre journal de la Défense dirigé par Philippe Nicolardeau. L'émission d'hier est l'intérêt et les limites de l'utilisation médicale des cellules souches humaines avec François Guillot, professeur et chercheur à l'université de Poitiers. Dans un instant, notre pause musicale chanson française.
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2: C'est Benoît, voici la pause musicale, chanson française des origines à nos jours, comme chaque jour du lundi au samedi à 13h30. Aujourd'hui, nous partons dans les chansons d'avant-guerre avec Alibert, le petit bal de la Belle de Mai, qu'est-ce que tu dis de ça, de Jean Gabin, Mistinguette avec qui, Sombreros et Mantille de Rina Ketty, André Claveau et Mademoiselle de Paris, Où es-tu mon amour de René Lebas, Boris Vian dans Ah si j'avais un franc 50, Les chemises de l'archiduchesse de Réventura, nous terminons avec Charles Trenet dans Bonsoir jolie madame, et tout de suite nous commençons avec l'année 1934, voici On n'a pas tous les jours 20 ans, interprété bien sûr par Berthe Silva. Vous écoutez Radio Courtoisie, il est 13h30, bienvenue à vous.

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0: Et c'était Charles Le Trenet à l'instant en 1941 avec Bonsoir, jolie madame.
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0: Aujourd'hui, nous avons entendu On n'a pas tous les jours 20 ans de Berthe Silva, Alibert avec le petit bal de la Belle de Mai. Qu'est-ce que tu dis de ça de Jean Gabin, Mistinguette dans Qui, Les sombreros et mantilles de Rina Ketty, André Claveau dans Mademoiselle de Paris, Où es-tu mon amour par René Lebas, Boris Vian dans Ah si j'avais un franc 50, Les chemises de l'archiduchesse de Réventura et puis Charles Le Trenet avec Bonsoir jolie madame. Rendez-vous demain à 13h30 pour la prochaine pause musicale chanson française des origines à nos jours. Dans un instant, le livre journal de la Défense, dirigé hier par Philippe Nicolardo, l'intérêt et les limites de l'utilisation médicale des cellules souches humaines avec François Guillot, professeur et chercheur à l'université de Poitiers.
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0: Aujourd'hui mardi 19 mai, nous sommes en semaine D de notre grille des émissions. 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Et 23h, la soirée musicale proposée par Virginie est le feu sacré du cœur. Tout de suite, c'est le libre journal de la Défense. Bon après-midi sur Radio Courtoisie, les 14h.
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0: Chers auditeurs de Radio Courtoisie, bonjour. Au Libre Journal de la Défense, nous ne dédaignons pas, bien sûr, l'actualité et nous y consacrons évidemment des émissions. Mais nous proposons aussi à ceux qui nous font l'honneur et le plaisir de nous écouter des émissions qui, plongeant dans l'histoire, nous en font toucher certaines constantes. C'est ainsi qu'au moment où la rumeur rapporte que des troupes aéroportées américaines auraient fait mouvement vers le Proche-Orient, nous vous proposons d'évoquer ces troupes qui, il y a plus de 80 ans, ont combattu de la Normandie aux Alpes bavaroises, en passant par la Hollande et l'Alsace. Ce n'est pas une évocation où la stratégie et la tactique tiendraient la première place, même si nous les évoquerons. C'est d'abord l'histoire d'hommes au combat, la vie quotidienne d'une escouade de parachutistes, c'est-à-dire une douzaine d'hommes, en première ligne, avec ce que cela suppose de réflexion sur la guerre, la fraternité face à la violence extrême, face aussi, bien évidemment, à la mort, face aux souvenirs des camarades tués au combat. C'est aussi, nous dira notre invité Nicolas Ancelin, bonjour Nicolas.
1: Bonjour Philippe.
0: La petite histoire qui raconte la grande. Un fascinant périple à hauteur d'homme. Et donc, pour traiter de tout cela, je vous accueille Nicolas Ancelin, qui avait traduit et remarquablement présenté le livre de David Webster, Du débarquement au Nid d'Aigle, mémoire d'un parachutiste américain, qui était publié aux éditions Équateur. Un livre de 553 pages qui tient le lecteur en haleine du début à la fin, et je n'hésite pas à dire que à la fin de sa lecture, on est profondément bouleversé par ce récit. Et c'est un ouvrage qui inspirera très largement la célèbre série Band of Brothers, diffusée au début des années 2000 et dont les producteurs étaient Tom Hanks et Steven Spielberg. Nicolas Ancelin, vous n'êtes pas inconnu de nos auditeurs, puisque le 6 octobre dernier, vous étiez à ce micro pour nous parler avec passion sur l'ouvrage de Bill Mauldin, Sur le front, la face cachée de l'US Army, édition Pierre de Taillac, et là encore, vous aviez traduit et présenté cet ouvrage. Alors, je rappelle que vous êtes journaliste, ancien grand reporter à Géo, et passionné de parachutisme. Et sur ce point-là, je pense qu'il sera très intéressant pour nos auditeurs de savoir que vous sautez encore régulièrement en parachute, et notamment dans des conditions et sur des lieux qui nous ramènent à notre émission proprement dite. Et cher Nicolas, vous ayez encore remercié de votre présence. Dites-nous un petit peu ce qui, prochainement, vous attend du côté de la Normandie.
1: Alors, ce qui nous attend, c'est, comme chaque année, des sauts de commémoration à la mémoire, justement, de ces combattants venus d'outre-Atlantique, très jeunes, qui ont tout quitté, qui ont risqué leur vie, qui, pour beaucoup, l'ont perdu en Normandie. Et donc, nous sommes une association qui s'appelle Round Canopy Parachuting Team. Et tous les ans, depuis 2009, alors moi j'ai rejoint seulement en 2013 cette association par curiosité, un peu comme Webster, parce que je suis de nature très curieuse. Webster, une de ses motivations, on va en parler plus longuement, mais c'était justement de voir un peu ça de plus près. Et moi j'avais entendu parler de ces parachutages, donc je me suis dit, j'aimerais bien essayer une fois pour voir ce que c'est que de sauter d'un avion. Alors on saute d'un avion de l'époque, un C-47 Dakota qui a participé aux opérations du débarquement en Normandie et puis ensuite en Hollande. Et donc, nous sautons. Donc, j'ai commencé en 2013 en me disant, je vais faire quelques sauts pour voir ce que c'est. Et puis, je suis tombé comme Obélix dans la marmite de potions magiques et c'est devenu une addiction. Et parce que, j'ai rencontré des gens formidables que je continue à voir régulièrement. Donc, depuis 2013, tous les ans, deux fois par an, si possible, en Normandie et en Hollande, nous sautons à l'endroit même où les parachutistes américains ont sauté, sur les drop zones, ce qu'on appelle les DZ de Normandie et de Hollande, sur lesquels ils ont sauté. Et donc cette année, nous allons faire 5 sauts avec RCPT. Et comme nous sommes, cette année, nous allons célébrer le 82e anniversaire du débarquement, et donc des opérations aéroportées qui s'y attachaient, nous allons sauter dans des drop zones de la 82e aéroportée, autour de, dans la région de Picauville, pas très loin de Sainte-Mère-Église, bien sûr, puisque c'est dans cette région-là que les principaux parachutistes sont tombés en 44. Et donc voilà, nous allons effectuer quatre sauts dans cette région-là, aux alentours du 6 juin.
0: Et en parallèle de l'intérêt que vous avez manifesté pour ces opérations aéroportées, vous avez eu la chance de rencontrer à la fin de leur vie quelques vétérans qui avaient sauté
1: Absolument.
0: En 1944.
1: Absolument.
0: Et bon, ils avaient 90 ans et plus.
1: Ils avaient tous passé 90 ans.
0: Mais quelques mots, quelle impression?
1: J'ai tenu à leur rendre hommage dans la préface du livre dont nous allons parler, parce que ce sont tous des frères d'armes de David Webster. Ils étaient pour certains dans le même régiment, le 506e Parachute Infanterie Régiment, et ils m'ont tous laissé une impression. Alors, bien sûr, leurs souvenirs ont été pour moi une source de curiosité, enfin une source de très grande émotion, parce que je les ai entendus raconter leur débarquement à eux, et ça correspond exactement à ce que c'est eux d'ailleurs qui m'ont donné l'envie de poursuivre la lecture et de découvrir le livre de Webster. Alors je voudrais rendre hommage en particulier à deux d'entre eux, j'en parle dans la préface du livre, mais en particulier Tom Rice, qui à l'âge de 98 ans, en 2019, pour le 75e anniversaire du débarquement, a ressauté en parachute, pratiquement à l'endroit où il était tombé en 1944, avec notre association, avec RCPT. Il a ressauté d'un Dakota. Alors il a fait un saut en tandem, il n'a pas sauté comme à l'époque en parachute en coupole, ce qu'on appelle la round canopy, les parachutes qu'on utilise, mais quand même, 98 ans. Voilà. Et puis il a ressauté la même année en Hollande. Et lui, c'était un personnage, voilà, qui était d'une vigueur, d'un humour incroyable. Et il nous a raconté que quand il était en permission à Paris, il a escaladé la Tour Eiffel à main nue. Il a failli se faire arrêter à la descente. Enfin, il a suivi toute la saga des parachutistes depuis l'Angleterre où ils étaient basés, avant d'arriver en Normandie, jusque dans les Alpes bavaroises, puisqu'il a fait partie de l'unité qui a pris le Berghof.
0: Alors c'est cette saga des parachutistes que nous allons évoquer l'espace d'une heure trente, et une saga qui est décrite, écrite par un personnage tout à fait singulier, David Kenyon Webster, singulier à tel point que on peut parfois se demander comment cet étudiant en littérature de Harvard, issu d'un milieu plutôt aisé, a pu se retrouver dans les parachutistes, quand on sait, vous le dites dans votre ouvrage, que sur les 8 millions d'hommes mobilisés aux États-Unis, seuls 20% étaient dans des troupes combattantes, et que au sein des troupes combattantes, l'infanterie et encore plus les parachutistes n'étaient pas considérés du point de vue social comme appartenant à l'élite
1: absolument,
0: américaine.
1: Absolument. Donc, il est tout à fait voilà, atypique.
0: Qui est David Webster et quelle est la place spécifique de son de son témoignage par rapport à d'autres
1: Alors,
0: témoignages?
1: Alors justement, c'est ce qui fait tout l'intérêt de son livre, c'est que David Webster, c'était un intellectuel très jeune, mais un intellectuel qui avait beaucoup lu et qui était en 1942.
0: Alors qui est né en 22.
1: Qui est né en 1922.
0: Il a 20 ans en 1942.
1: Exactement.
0: Et 22 ans quand il saute en Normandie.
1: Exactement. Donc ça, il faut toujours garder ça à l'esprit. C'est un très très jeune homme, mais qui a le goût de l'écriture, qui a le goût de la littérature, qui a lu beaucoup dans sa jeunesse et qui, par sa famille, a la possibilité, par ses origines sociales, d'intégrer l'université de Harvard après la fin de son cursus scolaire proprement dit et qui se lance dans des études de littérature anglaise. Voilà. Et donc, très jeune, avant même de se porter volontaire pour intégrer le corps des parachutistes, il a la volonté d'écrire. Il ne sait pas encore s'il sera journaliste, s'il sera écrivain, mais en tout cas, c'est l'écriture qui le tient. Et il voit dans cette guerre qui se déclare l'occasion pour lui d'une expérience et de finalement de faire... l'expérience d'une chose incroyable, parce que il avait été en contact avec des anciens combattants, mais jamais il n'avait pensé jeune que lui-même aurait aussi à combattre. Et il explique très bien que quand c'est arrivé, ça lui a semblé la chose la plus inimaginable, et il s'est dit, je veux rendre compte de l'inimaginable. Je veux justement être le témoin de ce qui va se passer.
0: Alors qu'il aurait pu bénéficier de passe-droit.
1: Absolument.
0: De faire la guerre de façon confortable.
1: Absolument. Il était issu d'une famille plutôt aisée. Il a grandi dans la petite ville de Bronxville, qui est à quelques kilomètres de New York. Et il faisait partie de cette élite sociale dont les relations lui auraient tout à fait permis d'être dans un service d'intendance, de rester aux États-Unis dans des bureaux, ou voire de même d'être déployé en Europe, mais en restant dans un état-major bien au chaud. Ou même, c'est ça aussi un choix de sa part, il aurait été tout à fait désigné pour devenir officier ou sous-officier. Parce que en 1942, l'armée américaine manque encore cruellement de cadres, de sous-officiers et d'officiers, et il avait tout à fait le profil. Il a toujours refusé de devenir officier, il voulait rester le témoin, le simple soldat, qui, au niveau le plus humble, allait voir ce qu'il allait voir. Mais il n'avait encore, à l'époque, aucune idée de ce qu'il allait voir, justement.
0: Mais si on anticipe un petit peu, ce jeune engagé dans les parachutistes va se trouver dans une escouade, c'est-à-dire une douzaine de parachutistes, mais comme souvent sur le terrain, il sera en tête de son escouade pour éclairer, pour...
1: Voilà, alors ça c'est la deuxième...
0: Renseigner, donc il n'est pas, même au sein de l'escouade, il n'est pas derrière.
1: Non, il n'est pas derrière parce que il a une motivation également, c'est pas seulement un curieux qui vient voir comment ça se passe chez les paras et à quoi ressemble la guerre, c'est aussi quelqu'un qui est porté, il est profondément démocrate, il est profondément, alors démocrate au double sens, puisque même en 1944 il va voter comme
0: oui, d'ailleurs,
1: tous les soldats américains.
0: J'observe qu'en 1944, les soldats américains peuvent voter.
1: Absolument,
0: les conditions leur sont offertes pour voter.
1: Sur le front.
0: Pourquoi il vote Roosevelt et
1: exactement.
0: Pourquoi il est opposé au candidat républicain.
1: Et donc il a une sensibilité très libérale et il est, dès son plus jeune âge, par sa famille, par ses origines, un opposant viscéral au nazisme. Il sait exactement de quoi les nazis sont capables, ce qu'ils ont accompli entre 1933 et 1942. Et il est parfaitement conscient qu'il faut s'opposer au nazisme. Et dans une lettre à ses parents, justement, qui se désole un peu, qui soit engagé non seulement dans l'armée, mais en plus chez les parachutistes, qui sont des troupes de choc, qui vont être vraiment au contact, les premiers au contact de l'ennemi, il dit à ses parents, et je le cite, « Vous me dites que vous ne vous êtes toujours pas fait à l'idée que j'ai rejoint les parachutistes. Que voulez-vous ? Vous voulez que nous gagnions cette guerre, mais apparemment, vous ne voulez pas que votre fils s'implique dans les effusions de sang que cela suppose. » Et il dit, il faut bien que quelqu'un aille trouver l'ennemi et le tue. Donc c'est tout à fait direct comme intention, comme motivation.
0: Attention.
1: Et il dit aussi, il faut bien que quelqu'un, quelque chose comme ça, il faut bien que quelqu'un prenne le risque de mourir dans la boue. Voilà. Et cette phrase va avoir une importance capitale pour la suite de son récit, parce que mourir dans la boue, il va en voir beaucoup mourir dans la boue, et notamment un Allemand dont on reparlera un peu plus tard en Alsace.
0: Et ça sera un paradoxe pour tout le récit. C'est à la fois ses motivations initiales qui l'oublie parfois en se disant mais quelle stupidité, quelle aberration de la guerre. Puis après il se reprend, et notamment en Allemagne, en se disant mais en voyant les gens qui sortent des camps, finalement on ne s'est pas battu pour rien.
1: Voilà.
0: Mais il n'ira jamais enjoliver son récit par des considérations qui glorifieraient la guerre et
1: l'armée et la guerre, absolument. Et c'est ça qui fait tout l'intérêt de son récit, c'est que c'est d'une absolue sincérité.
0: Et cette sincérité, je vous interromps, on la retrouve donc tout au long de ce manuscrit, dont le cheminement est complexe. Parce que on va pas avoir une publication de ce manuscrit dans l'immédiate après-guerre, d'autant que vous expliquez que l'armée américaine sort assez glorifiée, mais avec une image glamour, dites-vous, entretenue par Hollywood.
1: Absolument.
0: Et donc, c'était difficile, dans les années 50, de publier quelque chose qui était autobiographique, mais qui ne montrait pas l'armée américaine sous le jour...
1: Le plus
0: favorable. Donc, alors, comment finalement...
1: Alors ça,
0: ce document va finir par être publié.
1: Ouais. Alors ça, c'est une aventure aussi. L'histoire du manuscrit de ce livre est tout à fait singulière. David Webster donc fait la guerre en partie parce qu'il y voit donc une expérience nouvelle et instructive. Bon. Et quand il rentre, à la différence de la plupart de ses compagnons d'armes qui n'ont qu'une idée, c'est d'oublier la guerre, de commencer leur vie, et de ce qu'il fait aussi d'ailleurs. Mais il a tout de suite le projet d'écrire ce qu'il a vécu à chaud. Et c'est ce qui fait aussi l'intérêt de son témoignage. Donc qu'est-ce qu'il fait? Il rentre chez lui, il récupère les lettres, parce qu'il a beaucoup écrit de lettres à ses parents, à son frère, à des membres de sa famille. Il récupère ces lettres et il s'attelle tout de suite, dès 46, à la rédaction d'un manuscrit. Une fois que ce manuscrit est terminé, il le propose à des éditeurs et il est à chaque fois refusé. Les éditeurs ne veulent pas, ils le lisent, ils trouvent que c'est beaucoup trop sec, beaucoup trop réaliste finalement, même si on ne lui dit pas en ces termes, et que ça ne trouvera pas de lecteur. Parce que dans l'Amérique, de la fin des années 40 et des années 50, comme vous l'avez très bien dit Philippe, les Américains ont envie de tourner la page et de garder l'image d'une croisade glamour en Europe, comme le cinéma hollywoodien va le marteler pendant toutes ces années. Il y a beaucoup de films qui sortent, mais finalement, la guerre est vue comme quelque chose d'assez valorisant, d'assez tonique, d'assez sportif presque. Bon, alors il y a des films qui sont bien sûr un peu plus sombres, mais c'est cette image-là qu'on retient. Webster, c'est tout à fait l'inverse. Donc son manuscrit est refusé, il le laisse dans un tiroir, et puis les années passent. Et il se trouve qu'il a un destin lui-même assez tragique.
0: Il décède à 39 ans.
1: Voilà, il décède à 39 ans en 1961 parce qu'il est passionné de nautisme au sens large. C'est un très bon nageur, il fait de la voile, il fait de la plongée. Et pour une raison... Alors, il habite sur la côte est des États-Unis à ce moment-là. Il est parti de la côte est de New York, il s'est installé à côté de Santa Monica, et il devient un passionné des requins. À l'époque, il n'y avait pas beaucoup de gens qui s'intéressaient aux requins, mais dans les années 50, il va beaucoup à la pêche aux requins, il les étudie, il prend des notes, il va même jusqu'à nager parmi les requins pour montrer que certaines espèces ne sont pas dangereuses. Et là encore, il écrit un bouquin sur les requins, qui ne trouve aucun éditeur non plus, donc le manuscrit n'est pas publié de son vivant. Et un jour, il part en mer à la pêche aux requins, et sa femme l'attend le soir, il a un petit dinghy de 3 ou 4 mètres de long, et le dinghy ne revient pas. On fait des recherches, le lendemain des recherches sont lancées, et à quelques milles des côtes, on retrouve le dinghy, une rame est manquante, il n'y a plus de gouvernail, et lui... il a disparu. Et on ne retrouvera jamais son corps. Donc il est porté disparu. Il est mort en septembre 1961.
0: Mais son manuscrit...
1: Et son manuscrit est toujours dans son tiroir chez sa veuve. Et puis, les années passent, de nombreuses années passent, jusqu'à la fin des années 80, où l'historien américain Stephen Ambrose, qui travaille à l'université de la Nouvelle-Orléans, lance un programme de recherche qui s'appelle Jour J, avec l'ambition de récolter tous les témoignages de tous les participants au jour J américains encore vivants. En 88, il y en a beaucoup, pas seulement les troupes aéroportées. C'est un programme lancé par cette université. Et dans le cadre de ce programme, cet historien se rapproche de l'association des anciens du 506e régiment d'infanterie parachutiste.
0: De la 101e division aéroportée.
1: Il assiste à leurs réunions, il rencontre des tas de gens, il interviewe des tas de gens, il recueille du matériel, etc. Et puis il se dit, mais finalement, cette unité, ils ont vraiment été à la pointe de... Peut-être que je pourrais faire un livre sur eux, sur ce 506e régiment d'infanterie parachutiste. Et avec les contacts qu'il a parmi les survivants, quelqu'un lui dit, mais vous savez, il y avait un gars qui s'appelait David Webster, qui, je crois, a écrit un bouquin, bon, il a jamais pu être publié, peut-être que vous pourriez prendre contact avec sa veuve. Stephen Ambrose tombe sur le manuscrit, la veuve de Webster lui confie le manuscrit, et là, il reste sidéré par la qualité littéraire du texte, par l'histoire qu'elle raconte, par la précision des anecdotes, des témoignages. Et donc, dans son livre qui s'appelle Band of Brothers, écrit par Stephen Ambrose dira dans la préface de Webster, c'était un observateur minutieux et un excellent écrivain. Sa contribution à ce livre est inestimable. Voilà. Donc, quand on dit que tout le scénario de Band of Brothers est tiré de Webster, c'est largement inspiré, parce que Webster sera blessé en Hollande, donc il ne participera pas, par exemple, à la bataille de Bastogne, à la bataille des Ardennes, au cours de laquelle ce régiment sera encerclé pendant plusieurs jours, etc. Donc ça, il n'y participe pas. Mais la contribution à la série Band of Brothers est vraiment décisive.
0: Et alors, ce personnage étonnant qu'est David Webster, vous dites aussi qu'il a des qualités d'introspection qui sont assez remarquables, et qu'il est à la fois aussi bon acteur, hein, mais au sens premier du terme, c'est-à-dire combattant, observateur,
1: absolument,
0: avec une honnêteté viscérale qui est celle du témoin à qui rien n'échappe.
1: C'est
0: vrai, je confirme à nos auditeurs, auditrices, que au long des 550 pages, on voit que ça soit au combat ou à l'arrière ou à l'instruction, rien ne lui échappe. Et surtout pas ce qui se joue à l'intérieur de lui-même. Et ça, on le retrouve très très peu dans d'autres récits de guerre.
1: Exactement.
0: Tout à l'heure, en introduction, vous évoquiez sa lucidité, voire sa sincérité. C'est-à-dire que quand il a peur, il le dit.
1: Il le dit.
0: Quand la haine s'empare de lui, y compris pour ses chefs,
1: il le dit aussi.
0: Il le dit, et en tout état de cause, il l'écrit toujours très bien.
1: Voilà, c'est ça. Je dirais que si on peut faire une comparaison littéraire, tout le monde connaît Ernst Jünger, le grand écrivain allemand, l'auteur d'Orage d'acier et de quelques autres ouvrages, mais en tout cas sur ses mémoires de guerre, je dirais que Webster, c'est l'anti-Ernst Jünger. C'est-à-dire que Ernst Jünger, littérature, enfin sa façon d'écrire, c'est une façon, c'est un style qui est très épuré, dans laquelle il y a assez peu de place pour l'émotion. C'est magnifiquement écrit, mais ça ne rend compte en rien, ou seulement de façon très ténue, de ce qui se joue à l'intérieur de l'auteur, de ses affects, de ce qu'il ressent concrètement sur le terrain dans certaines situations. Alors que Webster, au contraire, il s'inclut lui-même dans le champ de son observation. Ouais. Et donc, voilà, donc ça donne des moments, par exemple, avant son parachutage, quand il est dans l'avion, il dit « je suis pétrifié de trouille, j'ai l'impression que mes jambes sont en coton et vont se dérober sous moi ». Quand il atterrit dans le marécage derrière Utah Beach, il sent les larmes monter, il se met même à pleurer, il le reconnaît, il dit « j'ai jamais eu aussi peur de ma vie ». Enfin, il raconte toutes ces choses qu'on a assez peu l'habitude de lire, finalement, dans les récits de guerre.
0: Et tout à l'heure, vous disiez qu'il avait un tropisme pour les démocrates du fait de son intérêt pour le libéralisme. Vous dites c'est un libéral. Moi, je dirais différemment. Il est social au sens où, quoique d'un milieu aisé, il s'intéresse à ceux qui sont autour de lui et il a des descriptions, notamment de ceux qui, pratiquement tous, viennent de milieux modestes. Et on voit combien, en fait, il s'intéresse à ce qu'ils font, d'où ils viennent, est-ce qu'ils viennent du sud, de quel endroit. Il était boucher, il était coiffeur, il veut ouvrir un pressing après la guerre. Et tout ça, c'est remarquablement dit, mais avec un intérêt et une empathie pour ses proches, enfin pour ceux qui sont avec lui, ses copains, je dirais, de façon triviale, qui est à souligner.
1: C'est la fraternité d'armes, et c'est ce qui a donné le titre de Band of Brothers, hein. C'est frères d'armes, la traduction française, c'est frères d'armes, et c'est cette fraternité-là qui décrit également très bien, mais qui, là, il la décrit, parce que le texte est énormément dialogué. Et donc, c'est émaillé de jurons, de gros mots en permanence.
0: Vous qui l'avez traduit, alors, c'est une traduction difficile, compliquée?
1: C'était assez difficile parfois, parce qu'il y a des tas d'expressions américaines qui sont assez difficiles pour retrouver l'équivalent dans notre langue. Et justement, à ce sujet, j'ai une anecdote un petit peu triste, c'est que ça m'est arrivé plusieurs fois de sécher sur certaines expressions. Et donc, j'avais parmi les parachutistes américains qui venaient régulièrement nous voir, les vétérans, justement, dont on parlait tout à l'heure, il y en avait un, Vince Speranza, qui était le benjamin de l'équipe, et il avait que 96 ans quand il venait avec nous. Lui, c'était le bon vivant intégral, le genre de gars qu'on aurait aimé connaître quand il avait 20 ans, parce qu'avec une énergie pareille, à 96, on se disait, mais à 20, il devait avoir des étincelles qui sortaient des yeux et des oreilles, enfin, ça devait être incroyable. Et donc, ce Vince Speranza, qui était toujours là, sur les drop zones, qui nous regardait, qui venait avec nous, qui fumait le cigare, qui avait toujours un verre de whisky à la main, ou presque, et qui chantait aussi le chant, le Blood on the Risers, le chant des para-américains, je lui avais demandé, parce qu'on était en contact, je lui avais dit, Vince, ça serait bien que tu m'aides un petit peu, parce que là, j'ai 2-3 expressions d'argot américain, j'ai cherché partout, sur tous les dictionnaires, je ne trouve pas, il faut vraiment que tu m'aides. Ça, c'était au mois de juillet 2023. J'étais en pleine traduction du livre. Et il me dit, par mail, il me répond, il me dit, oui, bon, on verra ça en septembre, je viendrai pour Market Garden en Hollande, on se retrouve en Hollande comme d'habitude en septembre. Bon, j'ai pas voulu insister quand même, 96 ou 97 ans, je me suis dit, bon, bah oui, ça attendra. Et il est mort quelques semaines après, donc il n'a jamais pu me donner sa traduction des expressions en question que j'ai pu par la suite finalement arriver à traduire. Mais c'est pour dire que voilà ce que raconte Webster, ça sort des tripes. C'était vraiment le langage de Chartier que parlaient les parachutistes, mais pas seulement les parachutistes, hein, toute l'armée américaine et tous les troufions du monde entier parlent un argot assez imagé, assez fleuri et assez donc ça a été aussi une façon pour lui de rendre hommage. Les dialogues sonnent absolument justes. On n'a pas l'impression que c'est des dialogues écrits, c'est le cas. Mais ça fait partie de cette authenticité qui transparaît dans toutes les pages du livre. Et moi, qui m'a frappé quand je l'ai lu pour la première fois en anglais.
0: Alors vous nous faites une confidence dans l'introduction, dans la présentation de l'ouvrage. C'est que cette traduction, cette rencontre au-delà du temps avec David Webster, elle va avoir un effet thérapeutique sur vous. Alors la question est peut-être un peu intime, mais avant de revenir aux parachutistes,
1: Non, pas du tout.
0: Je me permets de vous poser cette question-là parce que ce constat m'a beaucoup intéressé. Je me suis dit, mais tiens, 80 ans après, un récit de cette qualité-là, avec la lucidité qui est permanente, comment ça peut peut-être pas sauvé quelqu'un, mais en tout cas, ça vous a remis sur des rails.
1: Ça m'a remis en selle et ça m'a aidé à supporter une situation professionnelle très difficile pendant quelques mois. Voilà, donc c'est vrai que j'ai sorti ce livre un peu comme on sort, comme on monte une barricade, et je me suis un peu barricadé derrière cette traduction. J'ai eu l'impression de vivre avec la voix de Webster dans les oreilles pendant des semaines. Et ça m'a aidé finalement, quand j'ai lu ce que lui a pu subir, lui et ses compagnons d'armes, ça m'a aidé à relativiser mes misères, qui étaient des misères que peuvent vivre certains salariés dans des conditions difficiles.
0: Alors, quand
1: dans
0: vous
1: une
0: dites
1: entreprise,
0: vivre...
1: donc, voilà, ça m'a aidé. Et c'est pour ça que je lui rendais hommage aussi dans la préface en disant que je lui devais une fière chandelle, parce que oui, c'est réconfortant de trouver quelqu'un qui parle si bien et avec autant de sincérité de moments vraiment difficiles parce que bien sûr la guerre, je pense qu'il n'y a pas d'expérience plus terrible pour un homme.
0: Parce que quand
1: ou une femme.
0: Effectivement, quand vous dites vivre avec la voix de David Webster, et pour ceux qui nous écoutent, je crois que c'est important de le souligner, c'est que au long des pages. C'est le génie de Webster, enfin un des aspects, c'est que on est vraiment avec cette escouade de parachutistes, on vit avec, avec tous ces tourments, ces joies, ces peines, et ça depuis la Normandie et même un peu avant, jusqu'à la fin de la campagne d'Allemagne, où là tout se relâche et on a l'impression qu'on rentre dans des espèces de grandes vacances un peu folles où tous les cadres se relâchent et Webster il nous fait entrer, mais grâce à votre traduction, dans cet univers guerrier qu'on connaît pas.
1: C'est une fresque, finalement, c'est tout à fait exact ce que vous dites. C'est une fresque qui finalement se déroule sur une année, parce que entre le mois de mai, juin 1944, quand il est en Angleterre, et le mois de juin 1945, quand ils sont en train de piller la cave, parce qu'il y a une séquence aussi, il y a quelques séquences, on y reviendra.
0: La cave,
1: voilà. J'ai bu le champagne d'Hitler. D'ailleurs, c'est le manuscrit, donc, pour revenir à ce qu'on disait, n'a jamais été publié, mais dans les années 50, Webster, qui était devenu donc journaliste freelance, indépendant, qui faisait des piges, et puis qu'après est rentré dans différents journaux, dans le New York, je ne sais plus quel grand journal, il était journaliste à la fin de sa vie, salarié, il avait réussi à être salarié, mais oui, il a réussi quand même à faire publier deux textes dans des magazines, alors des courts textes qui étaient des extraits de son manuscrit qu'il avait dû même réécrire un petit peu pour le publier dans des magazines. L'un, c'était La nuit qui précéda le 6 juin, qui est le moment vraiment où la tension nerveuse, il l'écrit très très bien, il y a une vingtaine de pages sur ces derniers jours, ces dernières heures avant de faire le grand saut sur la Normandie, puisqu'on sait que le débarquement devait avoir lieu le 5, il a été repoussé de 24 heures, donc il y avait trop de vent, les parachutistes ne pouvaient pas sauter, etc. Bon. Donc il y a ce temps fort qu'il a raconté dans un article de presse, je ne sais plus pour quel magazine, et puis il y a l'autre moment, parce que ça, évidemment, c'était justement peut-être le plus glamour et ce qui intéressait les journaux, et un autre article qu'il avait intitulé « J'ai bu le champagne d'Hitler ». Ce qui est tout à fait vrai, puisque voilà. Et donc là, il raconte cette expédition
0: à Berchtesgaden, où on croise les hommes de la deuxième division blindée française,
1: etc. Il raconte la minutie, mais on en reparlera peut-être un peu tout à l'heure, parce que c'est une scène hallucinante et hallucinée.
0: Mais alors, pour bien comprendre à la fois Webster et puis son ouvrage, il faut dire quelques mots de la place des parachutistes dans l'armée américaine, parce que ceux qui sautent en juin 44, ben ils ont 2 ans de formation, leur division a été créée, je crois, en 1942.
1: 42, exactement.
0: Leur général, c'est le général Maxwell Taylor, qui sera plus tard chef d'état-major de l'armée de terre et ensuite chef d'état-major interarmes américain, un intellectuel qui a un travers particulier sur lequel on reviendra, qui est un petit peu tragicomique. Mais il faut effectivement dire quelques mots de la place des parachutistes et au sein de l'armée américaine et puis du point de vue de la conception de leur emploi.
1: Absolument.
0: Dire quelques mots.
1: C'est vrai qu'aujourd'hui, ça semble tellement évident. Il y a des parachutistes dans toutes les armées. On en parle tout le temps. C'est même devenu un sport pour des civils. Il y a des fédérations de parachutistes, de parachutisme à peu près dans tous les pays. Voilà. Mais il faut savoir, et pas perdre de vue quand on lit Webster, que les parachutistes, l'arme parachutiste, c'est une chose tout à fait nouvelle dans les années 40. C'est même, on peut dire, la seule arme qui a été inventée au cours et utilisée pour la première fois au cours de la Deuxième Guerre mondiale. Toutes les autres armes, que ça soit l'infanterie, l'artillerie, les blindés, l'aviation, la marine, tout ça existait déjà dans les guerres précédentes, en tout cas pendant la Première Guerre mondiale. Ça a été beaucoup amélioré, beaucoup perfectionné pendant la Deuxième Guerre mondiale, mais les parachutistes, c'est la première fois qu'il y avait des unités parachutistes. Et donc, le concept d'emploi, le concept tactique était tout à fait nouveau et c'était celui qu'on appelle avec un terme un peu poétique, l'enveloppement vertical. Alors qu'est-ce qu'on appelle l'enveloppement vertical? Eh bien c'est tout simplement le fait de sauter derrière les lignes ennemies et de pouvoir ainsi préparer, affaiblir des défenses, prendre des ponts, prendre des points d'appui et permettre aux troupes qui se font face aux lignes ennemies de percer plus facilement certaines positions. Mais l'enveloppement vertical, finalement, il n'a commencé à être mis en œuvre qu'en 1940 par les Allemands. En Hollande, avec un certain succès, ils prennent certains ponts qui permettent justement aux blindés d'avancer et de ne pas rencontrer trop de résistance. Il est ensuite employé par les Allemands également en Crète, avec un succès à la Pyrrhus, puisque c'est un succès, l'opération Mercure en mai 1941, qui se solde certes par une victoire des Allemands, puisqu'ils arrivent à prendre la Crète, mais au prix de pertes effroyables qui feront que d'ailleurs les para-allemandes seront quasiment plus jamais utilisées en termes de troupes aéroportées, enfin en opérations aéroportées avant la fin de la guerre. Et donc pour les Américains, c'est quelque chose de nouveau et de fascinant. Et justement, Webster raconte très bien que dans les heures qui précèdent le jour J, quand ils sont dans cet enclos, quand ils sont coupés du monde, parce qu'on veut surtout pas qu'ils communiquent avec l'extérieur avant de monter dans les avions et de participer au jour J.
0: Parce qu'ils ont été instruits en Géorgie, aux États-Unis.
1: Voilà.
0: Et puis ensuite
1: envoyés en Angleterre.
0: Envoyés en Angleterre.
1: En Angleterre, où ils poursuivent des manœuvres, mais quelques jours avant le jour J, on les isole complètement dans un camp de tente. Et là, ils sont traités comme des rois. Ils ont à manger des glaces, tout ce qu'ils veulent. Enfin, ils sont un peu comme des condamnés à mort à qui on offre leur dernier repas. Et en particulier, on leur montre un film. Alors, ils en disent, un film
0: qui concerne les parachutistes allemands.
1: Et c'est un film qui est commenté par leurs officiers qui leur disent, vous voyez ces gars-là, eh ben, vous allez faire mieux qu'eux. Mais pour faire mieux qu'eux, ça va être très difficile. Parce que regardez, et on leur projette des films d'actualité, justement des para-allemands prenant les ponts et les ouvrages fortifiés en Hollande. Alors, ça donne lieu à une sorte de brouhaha, enfin d'exultation de leur part, parce que ils s'attendent à tout sauf à voir des para allemands sur un écran de 4 mètres sur 3. Et donc c'est pour dire que l'arme parachutiste, les parachutistes, chez les Américains, c'était tout à fait nouveau. C'était une innovation qui était due au général William Lee, qui était le père, on va dire, des parachutistes américains.
0: Et qui ne pourra pas participer aux opérations de Normandie.
1: Qui était d'ailleurs le patron, enfin le chef de corps de la 101e Airborne, mais qui aura une petite attaque cérébrale en Angleterre quelques semaines avant de le saut sur la Normandie, qui sera remplacé par Maxwell Taylor. Et donc, il avait réussi à faire accepter jusque dans l'entourage du président Roosevelt le concept de développer un peloton d'infanterie parachutiste en 1941, je crois, ou 42. Et donc, cette conception d'enveloppement vertical, elle ne va pas de soi, et elle a, y compris au sein de l'état-major américain, des ennemis, des gens qui considèrent que c'est une aberration de faire sauter des gens derrière les lignes, que c'est beaucoup trop risqué, etc.
0: Et ce qui veut dire qu'il y a une grande, vous dites, incertitude du côté d'Eisenhower.
1: Absolument.
0: Craintes sont fortes quant à la réussite de l'opération aéroportée,
1: les deux opérations Neptune et Albany, qui font partie de l'opération Overlord, mais qui sont les deux opérations strictement aéroportées. Il faut dire que les précédents, donc il y a deux utilisations avant le débarquement des troupes aéroportées par les Américains. D'abord en Afrique du Nord, au cours de l'opération Torch, il y a quelques dizaines ou quelques centaines de parachutistes qui prennent des aéroports, qui contrôlent certains points, mais bon, c'est pas...
0: Et il y a la Sicile.
1: C'est en petit.
0: Et il y a la Sicile.
1: Et il y a surtout la Sicile, l'opération Husky, en mai 1943, qui là est
0: une demi-réussite ou un demi-fiasco.
1: Ça dépend comment on voit les choses. Ça implique quand même 6000 parachutistes pour la première fois, mais ça se passe assez mal. Il y a une dispersion incroyable. Certains parachutistes vont tomber jusqu'à 40 km de leur objectif. Les avions qui sont mal identifiés se font tirer dessus. Il y a des centaines de morts qui sont tirs fratricides des navires qui voient passer des avions. C'est pour ça d'ailleurs qu'en 1944, les avions américains auront ces fameuses bandes d'invasion noires et blancs sous les ailes pour qu'ils soient facilement identifiés par des observateurs d'artillerie et surtout qu'on ne leur tire pas dessus. Donc l'opération Husky, bon, un succès très très relatif. Et donc quand on présente à Eisenhower le plan d'Overlord, enfin quand il conçoit avec ses généraux le plan Overlord, là on parle d'engager beaucoup plus de parachutistes. C'est la plus grande opération aéroportée de tous les temps, puisque si on compte également la 6e division aéroportée anglaise, qui va s'occuper du secteur dans la région de Caen, avec la 6e airborne, on a un total de 18 000 parachutistes qui vont être largués en une nuit. 18 000 parachutistes,
0: alors,
1: c'est considérable.
0: Alors, y compris ou non, parce que ça c'est une question que je pose à l'expert, les troupes embarquées dans les planeurs,
1: oui,
0: alors qui sont parfois considérées un peu, pas avec condescendance, alors, mais ouais, est-ce qu'elles sont considérées comme des...
1: Alors, ce sont des troupes aéroportées. Ce sont des troupes aéroportées.
0: Mais qui s'ajoutent à ces 18 000.
1: Qui s'ajoutent à ces 18 000 et qui n'ont pas tout à fait le même statut, ni le même prestige, et pas la même solde. Parce que une des astuces que l'état-major américain avait trouvé pour attirer des gens dans les troupes parachutistes, c'est qu'on garantissait, enfin, on offrait à tous les soldats qui seraient brevetés parachutistes $50 de plus par mois sur leur solde. $50 à l'époque, c'était beaucoup d'argent. Il faut pas oublier qu'on est dans une Amérique qui sort encore de la Grande Dépression, qu'il y a beaucoup de pauvres, que justement, vous l'avez très bien dit, parmi les troupes aéroportées, il y a beaucoup de gens, de paysans, il y a des gens, voilà,
0: La bonne société du Massachusetts n'est pas représentée
1: n'est pas majoritaire, loin d'être majoritaire. Donc, c'est une motivation pour certains, sans doute pas prioritaire, mais le fait d'avoir une solde supérieure, et puis il y a le prestige des ailes, voilà, c'est le Tom Rice dont je parlais tout à l'heure m'a dit, moi je voulais absolument ces ailes, puisque quand on est breveté parachutiste, on a un petit badge avec des ailes et un parachute, je voulais absolument ces ailes. Il y a toute une mystique aussi autour des bottes de parachutistes, ils avaient des bottes spéciales qui n'étaient pas les mêmes que celles des soldats d'infanterie, et donc porter ces bottes-là, c'était montrer qu'on était un para, même quand on était en tenue pas en tenue de combat, enfin voilà, donc pour revenir à l'opéra, même quand on était en tenue pas en tenue de combat, enfin voilà, donc pour revenir à l'opération

0: Utah Beach.
1: Mais derrière Utah Beach, voilà. Effectivement, on a même renforcé au dernier moment le nombre de... puisque au départ, je crois qu'il n'y avait qu'une seule division qui devait sauter, mais à partir de janvier 45, je crois même que c'est Montgomery qui dit non, c'est pas assez, il faut plus de parachutistes. Et donc, il y a une deuxième division, qui est la 82e, qui s'ajoute à la 101e. Et donc l'idée, oui, c'est ça, l'idée c'est de sécuriser entre les têtes de plage, ce qu'on appelle les têtes de plage, là où les chars vont débarquer, il y a derrière Utah Beach quatre chaussées qui sont un peu au-dessus de cette immense plaine qui est derrière la plage, et qu'il faut absolument tenir. Donc c'est un des objectifs principaux des parachutistes, avec la prise de 40 ans aussi, la ville de 40 ans, qui fait justement la jonction.
0: C'est un carrefour entre stratégique dans le cadre de cette opération.
1: Voilà, exactement.
0: Eh bien, je rappelle à nos auditeurs que je reçois aujourd'hui Nicolas Ancelin, qui présente et a traduit un ouvrage tout à fait remarquable de David Webster, un parachutiste et journaliste américain, du débarquement au Nid d'Aigle, mémoire d'un parachutiste américain aux éditions Équateur, et pour quelques secondes, un petit Bobino.
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0: Eh bien, chers amis auditeurs, je rappelle que j'ai le plaisir de recevoir Nicolas Ancelin pour évoquer un ouvrage de David Webster, du débarquement au Nid d'Aigle, et nous étions à ce moment crucial de la vie des parachutistes américains lors de la Deuxième Guerre mondiale, c'est l'opération de Normandie.
1: Voilà.
0: Et donc, cher Nicolas, voilà, vous nous brossiez le contexte, la mission de ces parachutistes, et si on affine notre zoom, si je puis dire, on arrive à David Webster, son régiment, sa compagnie, et puis sa section avec un lieutenant qu'il déteste.
1: Voilà.
0: Et son escouade qui, en fait, va former pendant une année son cadre de vie. Donc, il faut dire que la douzaine de parachutistes dans son escouade, en juin 44, ils ne seront plus que deux un an après, en juin 45. Mais entre-temps, seront passées les batailles de Hollande, voilà. et puis l'Alsace. Alors, Webster, et ça, j'ai bien, ces pages, elles sont vraiment marquantes, c'est Webster et le 6 juin. Il y a la veille, quand l'opération est décommandée, alors ce qui est sidérant pour une troupe d'élite, mais c'est toute la sincérité du texte, c'est que quand on leur dit, il y a trop de vent, c'est la tempête, on peut pas y aller, l'opération est ajournée. Et voilà. Là, soulagement.
1: Énorme soulagement. C'est vrai qu'il y a une tension nerveuse qui s'installe au fil des jours quand ils sont dans cet enclos sur l'aérodrome d'où ils vont décoller. Il faut bien se figurer que c'est une énorme armada qui va prendre part à cette opération. Hein. Dans cette seule nuit du 5 au 6 juin, on parle de 1100 avions, de 700 planeurs qui vont décoller à intervalles de quelques secondes les uns derrière les autres. Donc, encore une fois, je voudrais juste revenir un instant sur l'incertitude qui plane sur cette opération et qui est ressentie au plus profond par chaque parachutiste. Il faut savoir que l'un des adjoints d'Eisenhower, l'Air Chief Marshal Leigh Mallory, est lui très pessimiste sur cette opération. Il considère qu'il va y avoir jusqu'à 70% de pertes chez les parachutistes. Et c'est ce qui explique en partie que au soir du 5 juin, Eisenhower en personne décide presque brusquement, on ne sait pas s'il l'avait vraiment prévu ou si c'est une impulsion de dernière minute, il décide de quitter son quartier général et de se rendre

0: sur le terrain d'aviation de Greenham Common, qui est tout près, et où sont stationnés des dizaines et des dizaines de Dakota, des avions, et le 502e, entre autres, le 502e régiment d'infanterie parachutiste, qui est un régiment frère de celui de Webster, hein, puisque la 101e Airborne, c'est trois régiments parachutistes, 501e,
1: 502e, trois bataillons.
0: Chacun composé de trois bataillons, environ 2000 hommes en tout, voilà, enfin par régiment. Et donc Eisenhower ressent le besoin d'aller voir ces hommes les yeux dans les yeux, de leur parler, d'échanger quelques mots avec eux, parce que il est.
1: Il y a eu des photographies d'ailleurs sur cette scène.
0: Il y a de très nombreuses photographies. Ça a fait la une de certains journaux. On le voit vraiment parmi ces hommes avec le visage noirci, bardé d'équipement, qui sont à quelques minutes d'embarquer dans les avions. Il discute avec eux de façon informelle, et dans une interview que Eisenhower donnera en 1964, donc pour le 20e anniversaire du débarquement, il concédera bien volontiers que en sortant de cet entretien avec cette rencontre un peu informelle avec ces jeunes soldats, il avait les larmes aux yeux. Donc c'est dire que lui, jusqu'au sommet de l'état-major, il y avait une incertitude absolue sur la réussite non seulement de l'opération Overlord, du débarquement lui-même, qui aurait très bien pu échouer, mais en particulier de sa composante aéroportée qui allait être la pointe de cet assaut extrêmement violent et qui allait être vraiment le fer de lance de l'assaut aéroporté.
1: Alors quand ces hommes sont lancés dans cette opération... Ce qui apparaît dans le livre, c'est que ils sont quand même bien, enfin, informés par leur commandement. Il y a la scène qui est décrite par Webster où l'officier chargé du renseignement du bataillon ou de la compagnie, je sais plus, leur décrit par où ils vont passer.
0: Absolument.
1: Que ils ont quand ils seront passés entre les îles anglo-normandes, là, ils seront debout et ils accrocheront.
0: Voilà.
1: Il leur restera à peu près 20 minutes de vol.
0: Voilà.
1: Mais
0: tout est répété.
1: Vous savez, en
0: tant que parachutiste, il faut que les choses deviennent automatiques. On n'a pas besoin, il faut pas réfléchir. La seule chose qui est un peu compliquée pour eux, je parle de Webster et de ses compagnons, c'est que on leur présente au dernier moment des maquettes de l'endroit où ils sont censés atterrir. Je dis bien censés atterrir, pour leur expliquer où ils peuvent se diriger, comment, etc. Bon, c'est des grandes maquettes. Là, il y a l'officier de renseignement qui les fait venir dans une tente spéciale par petits groupes pour leur expliquer. Ils peuvent poser toutes les questions qu'ils veulent, etc. C'est nécessaire, c'est une très bonne idée, mais ça n'aura en réalité aucune utilité.
1: On va y venir, là vous anticipez un tout petit peu, parce que la surprise, elle est d'ordre maritime, c'est-à-dire que les marées, on n'est pas loin de l'embouchure de la Douve, c'est ça ?
0: De la Douve, oui.
1: Et que quand on leur évoque devant eux le risque de tomber dans l'eau, comment faire fonctionner la May West, décrocher le harnais avant...
0: Pour ça, tout ça est très théorique jusque-là.
1: Tout ça est théorique.
0: Mais et Webster raconte très bien que dès qu'il monte dans l'avion, bon d'abord avant de monter dans l'avion, il décrit l'équipement, ils sont bardés d'équipement.
1: C'est 40
0: ou 45 kilos. Ils sont saucissonnés. Il dit très bien, je m'allonge en attendant le moment de monter à bord, je m'allonge comme un chevalier dans un sarcophage. Il peut à peine bouger.
1: Avec une tenue en laine.
0: Une tenue en laine. Ils sont transpirants, ils sont suants, ils montent dans l'avion. Et puis là, dans l'avion, c'est une, la peur le reprend. Il est sans arrêt dans des phases d'excitation. Je parle des derniers instants avant le saut. L'avion, c'est le silence. Il dit quand ils ont tous marché avec leurs équipements pour monter dans l'avion, d'habitude, quand c'était de l'entraînement ou qu'ils faisaient des manœuvres, ils chantaient, ils scandaient les pas. Là, ils n'entendent que le cliquetis des équipements qu'ils ont sur eux, mais plus personne ne dit un mot. Tout le monde est concentré.
1: Et les gens fument. Et les gens, ce qui serait plus possible aujourd'hui.
0: Absolument. Dans l'avion, les gens fument. Alors certains font preuve d'un certain panache. On raconte que le général Taylor, lui, c'est carrément, il a retiré son parachute dans l'avion, il s'est endormi, il a fait semblant de dormir, parce qu'on a du mal à croire qu'on puisse dormir dans un 747 en route, dans
1: un C-47.
0: Un C-47.
1: On n'en était pas encore là.
0: Pas un 747, non, mais un C-47 en route pour la Normandie. Donc, il y a ce moment très, très émouvant aussi, qui lui redonne courage, c'est quand il survole l'armada des bateaux. Donc là, il voit ces centaines de bateaux à perte de vue.
1: Oui, là, c'est le moment où il semble comprendre l'ampleur de l'opération.
0: Il se dit, oui, là, on va gagner. Là, on va gagner. Là, c'est pas possible qu'on perde. Donc, ça lui redonne de l'espoir. Et puis, de nouveau, ils arrivent au-dessus des îles anglo-normandes. Et là, ils commencent à se faire canarder. Et puis, ils arrivent au-dessus du Cotentin. Et là, il y a des belles traces. De nouveau, la trouille, le trouillomètre remonte à 2000. Il y a des obus de DCA qui explosent à quelques mètres de l'avion. L'avion est secoué, etc. Et on leur demande donc de s'accrocher 20 minutes avant de sauter. C'est-à-dire quand ils arrivent au niveau des îles anglo-normandes. Là, leur jump master leur crie « Hook up !» C'est-à-dire « Accrochez-vous !» Donc ils prennent leur crochet, ils s'accrochent sur la static line et ils attendent debout. Voilà. Et ça, attendre debout dans un Dakota qui vole à 200 à l'heure avec la porte ouverte et des tirs de tous les côtés, c'est un moment, il n'a qu'une idée, c'est le moment où il va pouvoir sortir de cet avion. Il dit, il prie le ciel de pas mourir brûlé, carbonisé dans une carlingue, parce que c'est vrai qu'il y a beaucoup d'avions d'ailleurs qui vont être descendus hein, par la flaque.
1: Et quand il sort de là,
0: Il
1: est au-dessus d'une zone, voilà. Il y a de l'eau.
0: Il est derrière Utah Beach. Et la seconde de terreur qu'il a, parce qu'il est, je crois, dans la ligne de parachutistes, il est le septième ou huitième à sauter. Donc quand on est huitième, on voit pas du tout ce qui se passe. Il y a des hublots minuscules quand on est assis, mais ils sont derrière vous, donc vous les voyez rien du tout. Vous ne voyez le paysage que quand vous arrivez à la porte. Alors avant d'arriver à la porte, il y a deux hommes qui trébuchent, qui tombent à moitié avec leur équipement qu'il faut balancer quasiment par-dessus bord pour que leur parachute se déploie. Et puis enfin, c'est à lui. Et la seconde où il va sauter, qu'est-ce qu'il constate ? C'est qu'à perte de vue, c'est de l'eau. Et il a une seconde de où il se retient, et puis il y a le gars derrière lui qui pousse, et il saute en disant, en pensant, bon bah c'est terminé, je vais me noyer, on nous a pas prévenu, etc. Et là, il saute très très bas, hein, nous quand
1: 150,
0: on saute...
1: 150 mètres.
0: 150 mètres, donc 150 mètres, une fois que le parachute est ouvert, il y a quelques secondes avant qu'on touche le sol, et là, il se prépare, il repense mentalement à toute la procédure, si jamais on atterrit dans l'eau, il faut commencer à dégrafer telle boucle, commencer à enlever ceci, à enlever le parachute ventral, etc. Il n'a pas le temps du tout de faire tout ça, que hop, ses pieds touchent l'eau, et là, miracle, il y a un mètre de profondeur, donc il tombe dans une eau putride qui sent, parce que c'est de l'eau croupie, mais dans un mètre d'eau. Donc il se relève, et là, c'est le désespoir complet.
1: Oui, et là, entre la précision du briefing et de la présentation de l'opération quelques heures auparavant, et la réalité de ce parachutiste de 22 ans, 40 kilos de matériel sur lui, dans un mètre d'eau.
0: Perdu dans un mètre d'eau.
1: Il est perdu un pays dont il ignore tout.
0: Il ignore tout.
1: Et c'est là où... C'est peut-être le génie des troupes parachutistes, c'est que petit à petit ils se regroupent.
0: Oui, mais avant qu'ils se regroupent.
1: Mais ça va être compliqué.
0: Avant qu'ils se regroupent, ils restent quand même tout seuls dans l'eau pendant un bon moment. Et là, de nouveau, il y a cette expérience cruciale pour lui, qui est le fait qu'à peine a-t-il touché l'eau, qu'une mitrailleuse allemande, qui ne voit pas, se met à tirer dans sa direction. Et le cherche. C'est-à-dire que pour la première fois...
1: Il a le sentiment que les balles le cherchent.
0: Les balles le cherchent, quelqu'un veut le tuer, on veut le tuer, lui, David Webster. Pour la première fois, il fait l'expérience de ça, et c'est une expérience tout à fait... là encore, il fait preuve d'une sincérité incroyable, parce qu'il...
1: Il dit, je vous interromps,
0: allez-y,
1: votre propos. Quelqu'un veut me tuer, ai-je pensé. C'est donc vraiment ça, la guerre ? je n'arrivais pas à croire que quelqu'un veuille me tuer. Qu'est-ce que je leur avais fait ? J'avais envie d'aller les trouver pour leur dire que je n'avais envie de tuer personne, que je pensais que toute la guerre n'était qu'un ramassis de conneries. Je ne veux faire de mal à personne, leur aurais-je expliqué. Tout ce que je demande au monde, c'est qu'on me laisse tranquille. J'ai secoué la tête pour m'assurer que tout ça était vrai, et c'était le cas. Les balles ne sortaient pas de mon imagination, elles me cherchaient pour me tuer. Voilà. Et là, il illustre une partie du paradoxe de ce livre, c'est qu'il se demande ce qui se passe.
0: Exactement.
1: Il n'en veut à personne, mais petit à petit, l'ennemi va apparaître comme quelqu'un auquel il faut en vouloir et qu'il faut tuer.
0: Mais ces lignes, Philippe, que vous avez lues, sont pour moi très importantes, parce que tout Webster est là-dedans. C'est l'absolue sincérité. Quel combattant... J'ai lu beaucoup de témoignages, comme vous, de la Première Guerre mondiale. Mais cette sincérité-là, un peu plus loin, il dit qu'il va même commencer à pleurer.
1: Oui.
0: Et puis, il se ressaisit. Et puis, petit à petit, il reprend courage. Et puis, petit à petit... Et entre parenthèses, voilà, il y a aussi ce souci du détail. Par exemple, pour s'orienter, il sort de sa poche une de ses petites boussoles
1: sont mouillées.
0: Et les boussoles sont mouillées, la boussole est inutilisable et il peste.
1: Oui, il dit aux États-Unis, un petit malin avait sans doute gagné une fortune grâce à ses boussoles. Et maintenant, c'est tragique. C'est moi qui dis que c'est tragique. Des hommes allaient mourir. Parce que quelqu'un avait arnaqué le gouvernement et s'était rempli les poches.
0: Voilà, c'est ça. C'est ça, c'est ça. Ça c'est une
1: donc
0: phrase.
1: Donc il est dans son marécage.
0: Il est dans son marécage.
1: La boussole est pleine d'eau.
0: Inutilisable.
1: Et il se dit, mais il y a des gens qui ont profité de ça.
0: Voilà, c'est ça.
1: Alors, les opérations vont se poursuivre.
0: Pour continuer juste sur la confusion du combat, ça aussi c'est une dimension qu'on a du mal à saisir. C'est-à-dire que quand on est au cœur de l'action comme Webster, que ça soit en Normandie ou que ça soit en Hollande, on est sans arrêt confronté à des situations extrêmement confuses et contradictoires. Par exemple, là, il va retrouver dans ce marécage un groupe de quelques parachutistes paumés comme lui, etc. Et puis ils vont commencer à discuter, et ils vont tout de suite ne pas être d'accord sur ce qu'il faut faire. Certains veulent rester dans le marécage, attendre que le jour se lève pour pouvoir s'orienter, et d'autres disent, dont il fait partie, non, il faut partir d'ici tout de suite, parce qu'on est à découvert, et quand il va faire jour, on sera des cibles idéales. Donc, il y a presque une engueulade entre ces soldats, et là, il n'y a plus d'histoire de grade, il n'y a plus d'histoire de hiérarchie, il n'y a plus d'histoire de... C'est des hommes qui sont confrontés à la perspective tout à fait précise et réelle de leur mort, de leur... Et qui doivent prendre des décisions vite, tout de suite, maintenant. Donc lui, il laisse, et c'est ce qui se passe, il laisse un petit groupe qui veut rester sur place, et lui, avec deux ou trois autres copains, décide de partir.
1: Et d'ailleurs, pour compléter votre propos sur la diversité de ces soldats au sol, il écrit « Six hommes étaient accroupis comme des poulets réfugiés après avoir été chassés de leur perchoir et caquetaient bruyamment contre ces fourbes d'Allemands. » Il y avait un sergent d'une compagnie du 2e bataillon, un mitrailleur d'une compagnie de commandement ayant perdu un frère aîné à Anzio et qui avait rejoint les parachutistes pour le venger. Deux hommes du 501, un du 502, un du 508 de la 82e aéroportée. Quatre des six régiments qui avaient sauté étaient présents dans ce groupe. Donc je crois que ça donne une idée de la dispersion.
0: La dispersion incroyable des parachutistes. Il faut savoir que cette opération aéroportée, il y a des paras qui ont été parachutés tout à fait au nord du Cotentin, dans la région de Cherbourg, pas très loin de Cherbourg, et qui ont mis des semaines. On les a retrouvés barbus, hirsutes, affamés. Quand les Américains ont pris Cherbourg à la fin du mois de juin, ils étaient restés là, isolés des autres. Il y en a qui sont tombés en mer, qui se sont noyés, parce que les avions avaient pas vu qu'ils étaient au-dessus de la mer. Et il y a même cette histoire terrible d'un stick entier de parachutistes. Un avion, c'est à peu près entre 20 et 24 parachutistes, qui, dans l'affolement, le pilote la nuit était noire, il a mal dû estimer son altitude. Il a largué les parachutistes à environ 50 mètres d'altitude. Le parachute n'a pas eu le temps de s'ouvrir. Et on a retrouvé les 20 bons hommes alignés tous les 50 mètres dans la campagne, tous morts.
1: Et donc, malgré tout ça, puisque l'émission avance et on va évoquer ensuite des points caractéristiques de la campagne de Hollande et puis d'Alsace et d'Allemagne, Il écrit finalement, et avec l'assistance d'hommes appartenant à d'autres unités, les objectifs du jour J assignés au régiment furent conquis et consolidés. Le 11 juin, après des combats de plus en plus éloignés des plages, nous avons longé de nuit une chaussée interminable, jonchée des corps des hommes du 502e, tombés dans une attaque frontale. Et à la lueur vacillante d'une usine en feu, nous avons coupé à travers champs pour encadrer par le flanc la ville clé de 40 ans à la jonction des têtes de pont d'Omaha et d'Utah. Et puis, il va être blessé. Voilà. Et sa campagne de Normandie va s'achever avant celle de ses camarades.
0: Pas tellement avant, puisque les parachutistes, comme on le disait, les troupes d'élite vont être retirées à peu près vers la mi-juillet, hein, puisque c'est une troupe qu'il faut préserver, qu'on veut prête à tous les assauts futurs. Et donc, une fois que le Cotentin est coupé en deux, que Cherbourg est pris, on considère que les troupes aéroportées ont plus rien à faire là. Il y a assez d'unités d'infanterie, donc ils rentrent en Angleterre. Lui donc rentre un petit peu avant, puisque donc il est blessé par un éclat de mortier au bras, assez légèrement blessé d'ailleurs, et il est lui-même assez étonné de rentrer en Angleterre pour si peu, on peut dire, et presque on revient à sa curiosité, parce qu'il écrit à son frère, même si le fait de rentrer en Angleterre c'était la certitude d'un bon repos, d'un bon lit chaud, etc., il dit textuellement: j'étais désolé de partir car je voulais voir d'un peu plus près des combats rapprochés. Voilà, ça
1: c'est tout le paradoxe, hein, de David Webster, c'est que à la fois il a une haine manifeste pour la guerre, mais en même temps il veut y être.
0: Voilà.
1: Et il veut l'observer de très près et y participer.
0: C'est la contradiction permanente, et c'est cette contradiction qui fait aussi le grand intérêt du livre. Absolument. Absolument. Donc, il rentre en Angleterre, et là, il y a aussi un autre moment. Alors, en Angleterre, bon, il retrouve son régiment, et là aussi, il y a une autre scène qui décrit
1: très bien,
0: un moment très très poignant. C'est qu'il y a un service à la mémoire des soldats qui sont tombés en Normandie, de son régiment, hein, de son 506e, et donc on réunit tous les hommes dans une grande prairie. Et il y a un officier qui monte sur une estrade et qui a un papier à la main et qui lit d'une voix très forte et en espaçant bien les noms de tous ceux qui sont morts en Normandie. Et Webster dit: ça dure très longtemps. Il y a, je crois, quelque chose comme 230 noms. Donc, ça veut dire que sur un effectif d'un peu moins de 2000 soldats, en un mois de campagne en Normandie, il y a eu presque 10% de tués, sans parler des blessés. Hein. Et donc, il dit, ce moment-là, à chaque fois que l'officier énonçait un nom, il dit, parce qu'il n'avait pas forcément eu des nouvelles de tout le monde, c'était juste après le retour en Angleterre, il dit, celui-là, il est mort. Ah ouais, et hop, il évoque celui-là, d'où il l'avait connu, si c'était un cuisinier, si c'était...
1: Et c'est là où je reviens sur l'intérêt qu'il a pour chacun de ses camarades, c'est que quand il écrit ça, il se souvient parfaitement...
0: Exactement.
1: De la petits détails, physique,
0: de certains
1: détail,
0: qui étaient des chanteurs, d'autres qui étaient des bons vivants, d'autres qui étaient des têtes de cochon qu'il aimait pas forcément. Mais à chaque fois, c'est quelqu'un qu'il a connu, qui a participé à la même opération que lui et qui est resté, qui a donné sa vie en Normandie.
1: Et là, on n'est pas dans une appréciation globale des pertes. On est à travers cette description.
0: Voilà.
1: Dans
0: c'est des noms, c'est
1: chaque nom, c'est un visage, une histoire.
0: C'est ça.
1: Et c'est ça aussi.
0: Et c'est une vie qui ne sera pas vécue.
1: Beaucoup d'émotion au lecteur.
0: C'est ça. Et il explique à chaque fois que ça, c'est une vie qui ne sera pas vécue.
1: Et alors, après le succès de la Normandie, c'est l'échec en Hollande que lui ne perçoit pas complètement. C'est la volonté des Britanniques et de Montgomery de contourner la ligne Siegfried et donc employer des parachutistes rejoints par des troupes blindées qui permettrait ensuite aux alliés de faire irruption dans les plaines du Nord. Et donc lui, il est au cœur de tout ça.
0: Il est au cœur de cette action, de cette grande opération, la deuxième opération majeure, qui est l'opération Market Garden. Market étant l'opération aéroportée, suivie de l'opération Garden. Donc comme vous l'avez dit, Philippe, l'idée, c'est de contourner la ligne Siegfried et de prendre la Ruhr. Et à partir du moment où la Ruhr étant le cœur industriel de l'Allemagne, Montgomery est persuadé que la guerre s'arrêtera. Donc il arrive à convaincre Eisenhower, qui n'est pas tellement favorable à ce plan quand même très très audacieux, et là, clairement, tout repose sur les parachutistes. C'est-à-dire que l'idée, c'est de prendre une enfilade de ponts, de tenir ces ponts, et ensuite que le 30e corps du général Horrocks, et notamment les unités blindées de ce 30e corps, fassent la jonction avec ces ponts et arrivent jusqu'aux plaines, ce qu'on appelle les plaines roulantes pour les blindés, de la Ruhr, et déferlent sur la Ruhr, prennent toutes les usines de sidérurgie allemande, et là ça mettrait fin à la guerre. Sauf que là, les alliés sont clairement beaucoup trop gourmands, ils veulent aller donc de la ligne de front jusqu'à Arnhem, le fameux...
1: Et là, les parachutistes anglais...
0: Et Arnhem, c'est situé 100 kilomètres derrière les lignes allemandes. Et là, c'est un échec. Alors, c'est un échec pas tant pour les Américains, qui,
1: pour les
0: par prudence, se sont mis, on va dire, en queue de peloton. Donc, eux, ils ont à prendre les premiers ponts et à prendre notamment Eindhoven. Et ils vont arriver relativement bien à tenir ces premiers ponts et à sécuriser le début de cette chaussée. Mais les Anglais se retrouvent isolés. Cette route qui s'appelle donc c'est la route numéro 7, je crois, en Hollande, obtient à cette occasion le surnom de Hell's Highway. Parce que, un cordon très mince, et les Allemands tout autour vont avoir de cesse de couper ce cordon, de faire des contre-attaques sans arrêt, et vont réussir à isoler les Britanniques au bout de cette tête de pont, les encercler dans Arnhem, et ça va être un massacre.
1: Et cette la description que fait Webster de ces opérations en Hollande m'a mis pour moi en relief deux choses. La première, c'est que par rapport aux Français et à l'accueil qu'ils ont eu en Normandie, Webster souligne l'accueil.
0: Ah oui,
1: l'accueil
0: absolument.
1: Des Hollandais. Alors, il souligne aussi la propreté des fermes.
0: Absolument.
1: Ils ont il y a un accueil par les Hollandais.
0: Oui.
1: Alors qu'il dit, il était marqué par l'indifférence des Français.
0: Oui. Absolument.
1: Et par l'espèce d'enthousiasme des Hollandais pour eux.
0: Ça, c'est vrai. Ils considèrent la Hollande comme leur plus belle victoire. Et l'accueil que fait la population hollandaise, notamment la prise d'Eindhoven, ils expliquent qu'ils ne peuvent plus avancer. Ils sont couverts de fleurs, couverts de baisers. Tout le monde leur saute dessus. C'est un moment de joie. Il dit ça paye toutes les peines qu'on a pu vivre jusqu'à présent.
1: Ah oui, il explique. Il rapporte un petit déjeuner dans une famille hollandaise.
0: Il est reçu partout. En plus, même à l'époque, la plupart des Hollandais parlent très bien anglais, ce qui n'est pas le cas des Français. Mais pour expliquer aussi la différence d'accueil qui est tout à fait réelle, mais lui prendra même plusieurs fois plutôt la défense des Français, mais on sent que dans son escouade, il y a beaucoup de gens qui sont hostiles aux civils français, je parle. Et une des raisons aussi qui explique ça, c'est que l'opération Market Garden auquel il participe, elle n'est pas précédée
1: de bombardements
0: dans la même proportion que ce qu'ont subi les Normands. Il faut jamais oublier que les civils normands, c'est entre 15 et 20 000 morts civils avant que la Normandie soit libérée. Donc c'est vrai qu'on peut comprendre que les Français étaient peut-être un peu moins enthousiastes à sauter au cou des Américains. Il y en a eu, bien sûr, c'était quand même des libérateurs, mais par rapport aux Hollandais, qui voient juste des libérateurs tomber du ciel...
1: Sans effets collatéraux...
0: Ou avec un minimum d'effets collatéraux...
1: Alors ça, c'était la première chose, et la deuxième... c'est la comparaison, c'est le regard qu'il porte sur les troupes blindées britanniques. Et ça m'a beaucoup intéressé parce que Vous me direz, on est peut-être dans l'ordre du détail, mais il évoque un régiment blindé de la garde, en disant les officiers ont des grands noms d'Angleterre, et puis tous, officiers, soldats, ils ont une tenue, on les dirait sortie des guérites de Buckingham, quelque chose comme ça.
0: Et
1: en contrepoint, vous avez, il fait la description de ce que eux sont, avec parfois des uniformes ou des éléments d'uniforme qui ont été pris, dépareillés, qui ont parfois été pris aux Allemand, lui il porte un blouson d'être le conducteur de GMC. Enfin, j'ai trouvé que le paradoxe entre le parachutiste américain et puis les soldats anglais était assez intéressant aussi à souligner.
0: Il y a un mélange d'admiration, d'affection et de pour les Limeys, le terme argotique des Anglais, des Américains vis-à-vis des Anglais, ils les appellent les Limeys parce que ça vient du fait que dans la marine anglaise, on le donnait des citrons pour lutter contre le scorbut, et ils avaient gardé ce surnom, on disait pas les troufions, ils les appelaient les Limeys. C'est vrai qu'il y a un mélange d'admiration pour la tenue impeccable, la discipline, et puis même leur ration de puisqu'ils vont jusqu'à chaparder des rations anglaises qui sont quand même bien meilleures puisqu'il y a des petits pois, du bacon, etc. Donc il y a tout un moment où ils vont faire diversion avec un peloton d'anglais pendant que des copains vont piquer des rations, un autre
1: des nombreux aspects de ce livre, c'est que au travers de la guerre, la question du confort dans la vie quotidienne, elle est quand même recherchée, avec des petits détails qui en sont pas pour eux des petits, hein. La question de la qualité des rations anglaises ou et américaines, le fait qu'on va pouvoir être au sec ou pas, qu'on va pouvoir faire sécher ou non ses vêtements, est-ce qu'on va pouvoir faire du feu et dans quelles conditions, et Webster n'oublie jamais de rapporter la nécessité pour le soldat d'avoir ces moments de confort, et on va passer rapidement de la Hollande à l'Alsace, et il y a un des chapitres, alors je sais pas si c'est vous qui l'avez intitulé comme cela, mais ça concerne ce que vous appelez la chaleur du foyer,
0: oui,
1: ou quelque chose comme ça.
0: Notre foyer était à l'abri.
1: Voilà, quand il dit l'hiver 44-45, c'est un des plus durs depuis 50 ans, et il se retrouve en Alsace, et là on voit encore l'intérêt de la petite cabane, ils sont à Agneau, la ville est à moitié partagée entre Américains et Allemands, et pour tenir bon...
0: Une maison.
1: Voilà.
0: Ils occupent une maison, effectivement, et là, c'est, je dirais, presque l'épisode le plus sombre de la guerre, et c'est d'ailleurs, il faut rendre hommage à Steven Spielberg et à Tom Hanks, dans la série Band of Brothers, je crois que c'est le 8e épisode qui se passe à Agneau, et dont David Webster est le personnage principal. Et justement, c'est l'histoire de cette patrouille qui doit aller chercher des prisonniers de l'autre côté de la Moder. Lui ne participe pas à la patrouille, il est en appui sur la rive occupée par les Américains, mais il y a donc une patrouille qui va chercher des prisonniers pour avoir du renseignement. Bon. Et là, c'est vrai que c'est terrible parce que ils font deux prisonniers dans l'escouade qui va s'en occuper. Et il y en a un qui, dans la bataille, la bagarre qui s'ensuit dans la maison où ils vont saisir ces officiers, ces soldats, ces prisonniers,
1: qui deviennent prisonniers.
0: Il y en a un qui descend à moitié, qui prend une balle dans le poumon, qui traîne jusqu'à la berge, et puis à la berge, quand ils arrivent à la berge pour repasser de l'autre côté du fleuve, ils s'aperçoivent qu'il est trop gravement blessé, et ils le laissent là en disant, de toute façon, il va mourir, il en a plus pour longtemps, on le laisse là, on l'emmène pas, ça va pas
1: l'intérêt. Et ils l'entendent râler.
0: Il rentre, et là, ils l'entendent râler pendant des heures et des heures et des heures. Et Webster, lui-même, avec tout l'humanisme qu'il a, c'est insupportable d'entendre quelqu'un agoniser, ils entendent ce sifflement, ils entendent cette respiration bruyante, parce qu'il a sans doute pris une balle dans le poumon, le type est considéré comme... Il pleut, c'est la nuit noire, etc. Et Webster décide... Ça paraît incompréhensible d'aller l'achever avec son poignard. Il sort dehors et là, il y a des tirs d'obus, il rentre de nouveau dans la maison, il n'ira pas. Il ressort quelques minutes après avec un autre copain en disant « on va lui lancer quelques grenades et on va l'achever à la grenade ». Pourquoi l'achever ? C'est là l'idée de notre foyer était en sécurité. Ce qu'il appelle son foyer, c'est cette maison qu'ils occupent. Et si quelqu'un avait pu récupérer le prisonnier, il y a un canon de 88 de l'autre côté.
1: Il y a un risque pour eux.
0: Il y avait un risque que ce soldat leur indique précisément où était la maison où se terraient les Américains. Donc finalement, en tuant cet Allemand, ils se sauvent eux-mêmes. Donc ils y retournent à deux avec des grenades. Ils lancent des grenades par-dessus la rivière jusqu'à la berge. Ça tombe dans la boue. Il y en a une qui explose. L'autre, ils se disent bon, ça y est. Et puis ils attendent. Et de nouveau, ils entendent cette respiration. Le type n'est toujours pas mort. Donc il rentre, et finalement c'est le lendemain matin un autre qui retourne encore avec des grenades et qui finit par tuer ce pauvre. Et Webster a des mots terribles pour décrire, même si c'est un ennemi, ce que ce pauvre type doit vivre doit vivre ses derniers instants abandonné dans le noir, sous la pluie, terrorisé. C'est toute l'horreur de ce que représente la guerre qui est expliquée en quelques lignes d'une clarté.
1: Et cette horreur de la guerre, elle se traduit aussi par ce qu'il dit du pillage, parce qu'il distingue le grappillage effectué par les soldats qui sont pas forcément les meilleurs, donc là aussi il est lucide sur ce qu'ils font réellement en dehors des opérations de combat.
0: Absolument, il raconte tout et il raconte ce qui est pas forcément très gratifiant, c'est-à-dire que quand ils sont dans cette maison, il faut qu'ils aillent chercher des couvertures, de quoi manger, de quoi se chauffer, de quoi s'éclairer, donc ils vont dans les maisons ruinées aux alentours, ouvrir des tiroirs, voir dans des cuisines, s'ils peuvent récupérer de l'huile, etc. Donc ça, ils considèrent pas. C'est ce qu'il appelle le grappillage de survie. Et puis, il y a aussi ce à quoi il assiste de la part de beaucoup de soldats américains, et en particulier ceux qui ont le moins combattu, qui sont arrivés tout à fait à la fin de la guerre, et qui se déchaînent sur les civils allemands, qui les détroussent vraiment comme des bandits de grand chemin, qui leur vident les poches en hurlant et en se prenant, eux, pour des guerriers. Et ça révolte Webster, qui a un peu cette formule en disant « moins ils ont combattu, plus ils sont...
1: » Plus ils sont méchants. Plus mauvais sont, agressif avec la population. Ouais. Et il nous reste peu de minutes et nous entendrons en finale un extrait de la bande originale de Band of Brothers. Mais une question qui peut vous paraître un petit peu étrange pour vous, est-ce que Webster est antimilitariste ?
0: C'est une bonne question, comme on dit. Je pense que oui. Je pense que profondément, il appartient à cette génération de citizen soldiers qui sont allés à la guerre parce qu'il fallait la faire. C'est ce que m'ont raconté, moi, les paras que j'ai pu rencontrer. Il fallait que quelqu'un le fasse. Il fallait que quelqu'un y aille.
1: Parce que quand il décrit rescapés des camps, voilà, qu'il voit en Bavière, près de Dachau, ou des prisonniers de guerre sur les routes qui ont été maltraités, il dit en fait... Je sais pourquoi on s'est battu.
0: Voilà, mais on peut être antimilitariste et combattre. Je pense que c'est pas du tout... Il démontre que c'est possible. Il dit même, alors c'est un jeune homme, il a 22 ans, quand il libère le complexe concentrationnaire de Koffering, voilà. Et il voit ces déportés, décharnés de toutes les nationalités, dont certains meurent sous ses yeux, etc. Il dit, il faudra ruiner et ravager suffisamment l'Allemagne pour en extirper le germe d'une autre guerre. Donc là, il sait bien pourquoi il s'est battu.
1: Eh bien, écoutez, Nicolas, c'est sur ces paroles que nous allons presque nous quitter, puisque Jocelyn à la technique va nous envoyer un extrait de cette superbe musique qui a accompagné Band of Brothers, cette série qui doit beaucoup à David Webster. Et donc,
0: dont j'ai été très heureux d'évoquer la mémoire en votre compagnie, Philippe, parce que vous êtes un lecteur très attentif, et j'espère que ça donnera envie
1: à nos auditeurs, auditrices,
0: ce livre.
1: J'espère qu'il est encore disponible.
0: Oui, oui, c'est quoi,
1: du débarquement au Nid d'Aigle, mémoire d'un parachutiste américain, aux éditions Équateur. Traduit de l'américain et présenté par vous, cher Nicolas. Et maintenant, quelques notes de cette musique de Bonnes Brothers.

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1: 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Bon après-midi à tous sur Radio Courtoisie, les 15h30.
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4: Bonjour chers auditeurs, bienvenue à Culture et Politique sur Radio Courtoisie. Richard Haddad au micro avec Pierre-Henri, comme tous les lundis à 17h.
5: Bonjour Richard, bonjour à tous les auditeurs, ravi à nouveau de vous retrouver.
4: Aujourd'hui au programme, nous avons un invité, Olivier Lecomte, qui vient de publier un livre qui s'intitule « Que cherches-tu ?». Et donc c'est un livre qui parle de religion catholique, de la découverte, une sorte de recherche de sens, je dirais ça comme ça, moi. Donc vous adressez, bonjour Olivier Lecomte, et merci de nous avoir, d'être venu, d'avoir répondu à notre invitation. Votre livre, c'est une sorte de... D'abord, pourquoi vous avez choisi ce titre, Que cherches-tu ? Parce qu'on a l'impression que vous adressez donc à des gens qui n'ont plus de repères,
6: Alors ça peut donner un sens à la vie.
4: Oui.
6: C'est ça le but du livre.
4: Qu'est-ce qui donne un sens à la vie ?
6: Et parce que la connaissance de Dieu, à partir du moment où on en a vraiment conscience, on a conscience de ce qu'elle nous apporte à nous intérieurement, on se rend compte que ça nous donne vraiment un sens à la vie. Voilà. Alors, qui cherches-tu ? C'est une phrase de Jean. Alors le qui est particulier. Et là, c'est la deuxième personne du singulier. Qui cherches-tu ? C'est au moment de la résurrection du Christ. Il y a Marie-Madeleine qui arrive devant le tombeau vide. Mmh. Et elle regarde autour d'elle, elle voit un monsieur qu'elle prend plutôt pour... pas pour quelqu'un qui va s'occuper des plantes, d'un jardinier, etc. Et il la regarde, il lui dit « Qui cherches-tu ?» Et là, elle comprend elle comprend qu'il est ressuscité. Et c'est une vraie réalité. Alors c'est paradoxal, parce que ça paraît comme ça invraisemblable, mais c'est une vraie réalité.
4: Et vous, quand vous dites « que cherches-tu », vous considérez que les gens qui n'ont pas de, qui ne sont pas encore croyants, qui n'ont pas encore la foi, cherchent quelque chose ?
6: J'allais dire, la vie, elle est faite d'une certaine manière, mais maintenant, en ce moment en particulier, on est dans une période où beaucoup de gens se posent des tas de questions, surtout sur l'avenir. Ils se posent des questions sur... ils sont inquiets, oui. À tel point que, à la limite, il y en a, ils font plus d'enfants, il y en a d'autres... Il y a beaucoup de choses qui rentrent là-dedans. On accepte parfois des choses qui sont invraisemblables, parce que dans ce livre, je raconte l'amour. Parce que, comme me disait un diacre l'autre jour, mais c'est un hymne à l'amour, ce livre. Et je raconte, oui, une épopée extraordinaire, celle que nous donne Dieu, Jésus en particulier, par ses textes et par sa vie. Il nous a montré que l'amour était au-dessus de tout. Et c'est vrai que quand on s'approprie l'amour, la vie a vraiment un sens. Parce qu'on comprend non seulement que bon, on peut aimer et être aimé, mais en plus, on peut aller même plus loin. C'est-à-dire que même quand on a une déviance, quelle qu'elle soit, on peut la racheter, cette déviance. Mmh. Et on la rachète par l'amour. C'est ça, justement. Oui. On la rachète parce que, on va avoir peut-être le sacrement de réconciliation pour ceux qui ont accès à réellement parler. Mais on peut le racheter aussi d'une autre manière. Et cette manière, c'est de donner de l'amour aux autres. Et ça, c'est vraiment le vrai rachat.
5: Qu'est-ce qui vous a conduit à vouloir en fait écrire, composer cet ouvrage et à le composer de la manière particulière dont vous l'avez fait en fait ? D'où vient cette...
6: Ça m'a été demandé.
5: Oui.
6: Et ça, mais très clairement, ça m'a été demandé par le bon Dieu. Il m'a demandé de l'écrire alors que jusque-là, je le racontais à personne. Il y a des gens qui étaient au courant, il y en a beaucoup qui étaient au courant, enfin quelques-uns en tout cas, puisqu'il y en a à qui j'ai transmis des messages. Alors, il y en a, ils savent même pas, puis il y en a, ils ont approfondi, et puis ils ont gardé un contact avec moi. Et ces personnes-là étaient très heureuses, parce que ça répondait à une de leurs questions, alors que moi je savais même pas que ça allait répondre à une de leurs questions. Mais je leur ai transmis un message que
4: c'est
6: je vais
4: ça, parce que souvent les gens qui sont en quête de quelque chose et qui n'ont pas encore trouvé se posent beaucoup de questions en effet, en général, hein, de manière générale.
6: C'est ça.
4: Moi, j'ai discuté parfois avec des convertis au catholicisme ou parfois même convertis au protestantisme. Vous savez, les évangélistes sont très très dynamiques pour ça. Et en tout cas, ceux avec lesquels j'ai discuté très souvent. Ils me disent qu'avant, il y avait une sorte de... Ce n'est pas venu d'un coup, ils se posaient beaucoup de questions. Et la plupart, ce qui m'a frappé, c'est que la bascule, enfin, le moment où vraiment ils se sont convertis, c'est qu'après s'être posé des tas de questions, s'interroger, etc., ils ont eu, je reprends leur terme exact, un songe. C'est-à-dire qu'à chaque fois, avant la conversion définie, enfin la vraie conversion, le passage à l'acte, ils ont rêvé ou de la Vierge Marie ou du Christ. Vous voyez, donc c'est apparu dans leur
6: voilà. Oui, oui.
4: Ils se sont réveillés. Maintenant, ils ont dit, ça y est, je vais me convertir parce que il y a eu quelque chose dans leur sommeil.
6: Complètement. Et ça ne s'adresse pas qu'aux gens qui ont des traditions catholiques familiales. Il y a des gens, ils cherchent quand même à donner un sens à leur vie et à un moment donné. Eh bien, l'esprit vient dans leur cœur, ou alors carrément, c'est vrai, ça peut être, comme vous avez dit, ça peut être le Christ, ça peut être Marie, il y a aussi quelques saints. Oui. Alors ça, c'est aussi assez intéressant, je connais quelqu'un, c'est Marie-Madeleine, par exemple. Mm-hmm. C'est assez amusant, parce que, et pourtant, elle, c'est la plus belle de toutes au niveau des conversions. Mm-hmm. D'ailleurs, ça me fait penser à l'année dernière, je suis allé à Saint-Maximin, qui est dans le département du Var. C'est là où, justement, il y a le tombeau de Marie-Madeleine. Et il faisait, le diocèse qui était là-bas, faisait les confirmations. Et j'ai trouvé ça extrêmement impressionnant, parce qu'il y avait 300 personnes qui venaient se confirmer. Et ils ont été obligés de le faire en deux fois, parce qu'il y en a eu 300 ce jour-là. qui était le jour de la Pentecôte. Et il y en a eu 300 qu'ils avaient fait un peu avant, tellement il y en avait des personnes qui se convertissaient.
4: Alors justement, parce que vous avez devancé ma question, c'est bien.
5: Je vais poser la même.
4: Allez-y, Pierre-Henri.
5: Allez-y, mais en fait, c'est le mot conversion, bien évidemment. Moi, j'allais vous demander déjà si vous veniez, comme vous le disiez, généralement, si vous veniez d'une culture familiale catholique, ou si vous aviez connu vous-même une espèce de processus de conversion, ou de reconversion.
6: Alors, je vais le dire autrement. Je vais dire que j'ai eu une enfance catholique. La messe, le catéchisme, l'aumônerie, etc.
4: La classique d'une famille catholique.
6: Voilà. Et puis, vers 20 ans, par la force des choses, c'est le paradoxe, mais c'est comme ça, j'ai fait l'armée, j'étais 11e chasseur à Berlin, hein, j'étais volontaire pour aller là-bas. Là, il n'y a plus d'église. Et paradoxalement, je vais dire que j'ai perdu l'habitude, tout simplement, et ça m'est un peu sorti, mais un peu seulement. Et puis après, une fois de temps en temps, j'allais à la messe.
4: Oui, comme beaucoup de croyants qui ne pratiquent pas de manière régulière.
6: Voilà, c'est ça. Je pratiquais plus de manière régulière. Je faisais les grandes fêtes parce que je me disais que c'était bien de les faire. Et puis, ça a un côté très sympa. Hein. Je peux vous donner un exemple qui me plaisait beaucoup, c'était d'aller à la messe de minuit à Notre-Dame de Laguet, qui est un sanctuaire. C'est un sanctuaire dans les Alpes-Maritimes, c'est un peu derrière Monaco. Et l'avantage de la messe de minuit, c'est qu'après, ils faisaient un souper qui était très sympa, ce qui fait que tous les ans, je pouvais pas le louper, bien sûr. C'était le côté vraiment très agréable de la chose. Voilà, exactement. Voilà, c'est pour vous dire. Et puis après, J'ai continué un peu comme ça, et un jour, il s'est passé quelque chose de très particulier dans ma vie. C'est-à-dire, Jésus est venu me voir. D'ailleurs, au départ, je savais pas que c'était Jésus, la première fois. Au départ, je me suis dit, qui est-ce? Et c'était très curieux. Parce que vous imaginez, vous êtes en train de dormir tranquillement, puis vous sentez une présence, vous vous réveillez, et là, vous vous levez. C'est-à-dire, on n'est plus du tout dans le contexte où on n'est pas dans un rêve. Et puis, vous sentez toujours cette présence, mais il n'y a rien. Alors, vous éteignez la lumière, et puis là, il y a une voix. Et cette voix, elle me dit « Sois Jean ». Je rallume, je me relève, je me regarde. J'ai même été sur le balcon, on sait jamais. J'avais pas vraiment de doute, mais c'était très curieux. D'autant plus que cette présence, c'était aussi une présence d'amour. C'est-à-dire, je me sentais hyper bien.
4: Vous n'étiez pas inquiet?
6: Non, je me sentais aimé. Mais je ne savais pas. Et puis après, je me suis recouché, j'ai un peu réfléchi, je me suis endormi. Et puis le lendemain, je me suis dit, t'as dû avoir un espèce de truc un peu particulier, un fantasme, c'est pas grave. Et puis deux jours après, il est revenu. Il m'a dit, sois Jean pour moi. Et sois mon ami. Et là, c'est très compliqué. Parce que là, ce coup-ci, une deuxième fois, j'étais sûr. Et j'avais pas de doute. J'ai fait un signe de croix parce que on sait jamais, la première fois j'avais fait aussi. Mais parce que donc, je faisais quand même un lien, hein. Et puis après, je me suis dit, il faut que j'en parle à quelqu'un. Mais je savais pas qui en parlait. Vous vous rendez compte? Je vais passer pour un fou, pour...
4: Alors vous en avez parlé à qui?
6: Je suis allé à l'église, et je me suis dit, je vais me faire massacrer par le prêtre. Parce que j'avais cette impression. Et puis j'y suis allé, je me suis dit, pour qu'il en parle pas à l'extérieur, je vais faire une confession.
4: Ils vont me prendre pour un fou.
6: Oui, c'est ça. Mais complètement. Oui. Et en plus, je me suis dit, je vais lui dire en confession... Parce que, comme ça, au moins, je suis sûr qu'il n'aura pas en parler à l'extérieur, etc.
5: Vous avez pris vos précautions.
6: Ah oui, à la limite, oui. Bien réfléchi. Et puis, je lui en parle, il me regarde dans les yeux, et il me dit, vous êtes un mystique. Alors, d'abord, je ne savais même pas ce que c'était, pour être franc. Enfin, c'était assez abstrait pour moi. Et puis, il me dit, ce serait peut-être le signe d'une conversion, il va falloir creuser ça. C'est-à-dire, il ne l'a pas mis en doute. Or, pour moi, j'avais jamais ni vécu, ni entendu ça. Ce que je veux dire, en soi, c'est pas des choses...
5: Auxquelles vous étiez intéressé auparavant par vos lectures, etc. Ça venait un peu de nulle part, en fait.
6: C'était pas là-dedans.
5: Mais du ciel, le dire.
6: Voilà. C'était... Oui, c'est le mot, oui, c'est le terme exact, à la limite. Et alors donc, après, j'étais très... Je me suis dit, ben alors bon, comment on va faire? Alors j'ai repris rendez-vous avec le curé de l'église, Notre-Dame du Bon Voyage, qui est à Nice. J'ai été suivre quelques cours de théologie, pour voir. Et puis, j'ai suivi les cours de théologie, et puis je me suis dit, ah ben tiens, peut-être que... Je me suis dit, peut-être la vie monastique, peut-être diacre, pourquoi pas, etc. Et le bon Dieu est venu me voir un jour, il m'a dit, non, parce que j'ai besoin de toi pour autre chose. Et si tu prends un ministère ordonné, tu t'obéiras à l'évêque, et ça passe avant moi. Parce qu'on est dans le temporel, il faut... À partir du moment où tu donnes ton obéissance à l'évêque, eh bien, je ne pourrais plus te demander des choses, parce que s'il dit non après, ça te posera un cas de conscience. Voilà.
4: Donc, alors, il y a un évêque, pardon, je vous coupe, mais il y a un évêque qui a fait une introduction de votre livre.
6: Oui.
4: C'est Monseigneur Ré.
6: Oui.
4: Alors, on va en parler après, puis je vous laisse continuer.
6: Monseigneur Ré, il faut dire que la première fois que je l'ai rencontré, j'étais à Cotignac.
4: Parce que, pardon, je rappelle juste aux auditeurs de Radio Courtoisie que Monseigneur Ré a été l'évêque de Toulon.
6: Frégis Toulon.
5: Jusqu'à l'année dernière, je crois, et pendant
6: longtemps. Oui, c'est ça. Hein, ouais.
4: Voilà, et donc là, il a la retraite, enfin, il est évêque émérite.
6: Voilà.
4: Et depuis un an, hein,
5: c'est ça. À peu près.
4: Et donc, on a compris que vous êtes de la région PACA.
6: Alors moi, je suis...
4: Enfin, vous habitez en tout cas là.
6: Voilà, j'habite à Nice.
4: Oui. Et donc, pardon, je vous ai coupé, mais parce que vous parlez d'évêque. Alors, vous étiez en train de dire que, oui, il vous a dit...
6: Donc, et après, bah...
4: Mais parce que vous parlez d'évêque. Alors, vous étiez en train de dire que, oui, il vous a dit...
6: Voilà. Donc, et après, bah...

0: même avec un supérieur hiérarchique, avec un conflit et ainsi de suite. Je fais les vêpres et je retrouve ma sérénité, parce que je casse ma journée et après, je suis plus dans la même logique. Parce que ça m'a posé. Et donc, je m'endors toujours serein tous les soirs, et depuis des années. Voilà. C'est un côté assez particulier. Oui.
1: Et donc, vous avez donc été voir le curé, etc. Et donc, vous avez compris qu'il faut que vous fassiez votre, comment dire, votre devoir, enfin, ce qu'on vous demande.
2: Votre mission.
1: Votre mission.
2: Une espèce de mission, oui.
0: C'est accéder à ces demandes.
1: Tout seul. Mais on va faire une pause pour le Bovino.
2: Pour le Bovino.
1: On va reprendre, on va vous interroger sur votre mission.
0: Je vous en prie.
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1: On reprend donc cette émission sur votre... on parlait de votre mission que vous... Pierre-Henri, vous aviez une question?
2: Non, justement, en fait.
1: Alors, je vous laisse. Alors, comment, cette mission, comment concrètement vous faites pour.
2: Pour la mener à bien.
1: Pour la mener à bien.
2: Pour la comprendre aussi.
1: Pour pousser ceux à qui vous vous adressez, c'est-à-dire tous ceux qui cherchent quelque chose, comme on a dit, à trouver le bon chemin.
0: Je leur raconte mon vécu, mon vécu d'amour avec le bon Dieu. Et ce vécu d'amour, il est passé par des épreuves et il passe aussi par des demandes. Mais de toute façon, il m'a demandé de le faire parce que quand on comprend bien, quand on intègre en soi l'amour de Dieu, on ne peut que se tourner vers lui et ça change intégralement votre vie. Même l'amour que vous avez pour vos enfants est décuplé quand vous avez ça.
1: Alors, ce que vous dites me rappelle, alors je ne l'ai pas lu, je vais parler d'un livre que je n'ai pas lu, mais j'avais lu le commentaire il y a quelques jours. Il se trouve qu'il y a un livre qui est sorti sur la gentillesse et l'amour de l'autre, et qui explique, d'après le commentaire que j'en ai lu, parce que je l'ai découvert comme par hasard, c'est un peu ce que vous dites, c'est-à-dire que l'auteur explique, d'après ce que j'ai lu, que lorsqu'on est gentil et on apporte de l'amour aux autres, ben on est plus serein, et il explique surtout que la gentillesse est toujours perçue comme une sorte de naïveté, de faiblesse, et lui soutient le contraire. Il dit, mais c'est pas du tout une faiblesse, c'est une force.
0: Ça vous rend fort.
1: Et c'est exactement ce que vous êtes en train de dire, oui.
0: Bien sûr. C'est assez extraordinaire, d'ailleurs. Parce que l'amour de Dieu, on peut même pas le visualiser tellement il est puissant. Parce que je l'ai vu dans des tas de lieux particuliers, mais à réellement parler, vous savez qu'il sera toujours avec vous. Même dans les épreuves, même dans la souffrance. Mais il vous accompagne. Alors, c'est vrai, on a envie de dire, il pourrait enlever la souffrance. Mais c'est pas comme ça que ça se passe. D'ailleurs, il a même souffert, lui, énormément. C'est la souffrance, c'est aussi quelque chose qui nous enrichit, paradoxalement. C'est horrible à dire comme ça, mais ça nous enrichit. Parce que, non seulement, nous, ça nous pose des questions à nous-mêmes, mais surtout, les autres qui sont autour de vous, ça leur donne aussi une possibilité d'amour pour vous. C'est-à-dire que ça va dans tous les sens. L'amour, c'est quelque chose qui se partage. Voilà, c'est ça qui est important.
2: Alors, au fil de votre livre, vous avez raconté en fait des récits de passage ou quasiment de pèlerinage dans certains lieux de culte, en France en particulier, très emblématiques, très symboliques. Comment vous reliez votre propre expérience à ces lieux-là, qui vous précèdent parfois de très loin dans le temps? Parfois des lieux d'apparition aussi, d'ailleurs.
0: Oui, alors les lieux, alors c'est vrai, j'ai fait un pèlerinage un jour qui était un truc, ça m'a complètement dépassé. Parce qu'il m'a dit, il faut faire un pèlerinage parce qu'il faut que tu rencontres des gens. Donc, comme il fallait que je rencontre des gens, je me suis programmé un pèlerinage. Un pèlerinage où j'ai prévu des voyages en train, parce que le but de ce pèlerinage, c'était surtout pas de le faire seul, donc de prendre un bâton et d'aller à travers les chemins, qui sont aussi des pèlerinages formidables pour soi-même, mais c'était de rencontrer des gens. Donc il n'était pas question que je prenne une voiture, il fallait que je prenne toujours des transports en commun. C'était le principe. Et puis, donc je suis parti un jour dans ce pèlerinage, et ce pèlerinage, il a été bouleversant. Il a été bouleversant à cause des événements qui se sont passés. Parce que

0: Il y a le pèlerinage lui-même où je suis allé justement. Alors, j'étais dans des sanctuaires Mario au départ, dans des endroits où il y avait des moines, il y a un sanctuaire marial dans lequel je suis allé, il y avait personne. Plein de monde autour, parce que tous les gens étaient dans la montagne, ça leur plaisait. C'est vrai que la création est merveilleuse, mais à réellement parler, dans le lieu, il n'y a personne. Puis j'ai été dans d'autres endroits où c'était toujours plein à craquer. Parce qu'il y a des lieux où les gens aiment aller, puis il y a des lieux qui leur parlent aussi, hein, faut dire les choses. Parce qu'ils sentent, ils ressentent quelque chose dans certains lieux. Et le lieu dont je parle où il n'y avait personne, ben, on ressent quelque chose, mais les gens venaient pour aller se promener en montagne. Donc, et beaucoup de gens ne savaient même pas qu'il y avait un sanctuaire, justement.
1: Oui.
0: C'est ça qui est extraordinaire. Et ça, ça a été le début du pèlerinage. Et puis, le pèlerinage, ben, y a eu, j'allais dire, des endroits où je suis allé. Et puis, un jour, je me suis retrouvé à Cotignac, là aussi. C'est pas là où j'ai vu Monseigneur, c'était une autre fois où je l'avais vu. Mais, quand je suis allé à Cotignac, ben c'était formidable, parce que il y a le lieu de l'apparition de Saint-Joseph. A priori, c'est le seul lieu où il est apparu. Il y en a peut-être un deuxième, mais très sincèrement. C'est un lieu marial, puisque c'est aussi le lieu qui est à la base de la conversion, enfin de la consécration, pardon, de la France à Marie. Mm-hmm. Parce que c'est vraiment ce lieu-là, le lieu originel. Et ce qui est extraordinaire, c'est que quand j'y suis allé, j'y allais, c'était bien, je faisais mon pèlerinage, je voyais des gens, on parlait de Dieu, on parlait de son amour, on parlait de beaucoup de choses, de nos vies respectives, bien sûr. Et puis, un soir, je me suis couché, parce que je dormais chez une dame, et tous les soirs, quand je me couche, j'éteins le téléphone. Pour pas être dérangé par un message, par un bon. Et puis le lendemain matin, quand j'ai remis le téléphone en route, j'avais pas loin de 100 messages de gens qui prenaient de mes nouvelles, de celles de ma famille, mais aussi des gens qui me disaient nous allons bien, nous est bon, etc., etc. Et là, c'est vrai, c'était le 15 juillet, et la veille au soir, il y a eu l'attentat de Nice.
2: Ah oui.
0: Et ça, ça a été très dur. Mon épouse était à Nice. Mon fils était directeur de colonie de vacances, mais à Nice, enfin dans une petite montagne à côté. Et il aurait très bien pu emmener les enfants voir le feu d'artifice. Oui. Faut imaginer le drame que ça aurait été. Bon, puis ma fille était à Nice aussi. Donc moi, j'avais ma famille là. J'étais à Cotignac, je me suis quand même posé des questions un peu en me disant « Mais bon, ça va, je vais arrêter le pèlerinage, je vais rentrer, ils ont besoin de moi. » Parce que c'est vrai que ils étaient quand même quelque part dans la détresse, parce que ça a été
2: un choc
0: monstrueux pour les gens qui étaient là-bas. Et ceux qui n'étaient pas sur la promenade des Anglais, il faut s'imaginer aussi que quand ils avaient peur qu'il y ait un deuxième attentat, et quand ils ont vu les gens courir à travers les rues, ils se sont tous cachés. Ça a créé une sorte de panique générale sur une ville entière. C'est pas anodin du tout, en soi. Et donc, j'ai eu mon épouse plusieurs fois au téléphone. Elle m'a dit, non, accroche-toi, c'est le moment. Il faut vraiment, vraiment, vraiment que tu continues ce pèlerinage, parce que on en a besoin.
2: Oui.
0: Et la France en a besoin. Et ce pèlerinage avait sa vocation pour la France. Et ensuite, le bon Dieu m'a dit, mais ce pèlerinage fait un deuxième pèlerinage à l'intérieur pour que le roi revienne, le roi étant, entre autres, le Christ aussi. Il faut jamais l'oublier, hein, c'est lui le vrai roi de France. Donc, il faut que les gens reviennent. Ils reviennent à la conversion, ils reviennent à tout ça. Et là, j'ai fait donc un double pèlerinage, ce qui est assez, au niveau de la prière, ça multiplie, hein, bien sûr. Mais et après, je suis parti et j'ai suivi mon chemin jusqu'à Lyon. Et à Lyon, il y a eu j'ai rencontré des gens, hein, bien sûr, ça je le raconte, et je raconte aussi des choses qui m'ont des fois choqué, hein, qui n'était pas facile à vivre. Et à Lyon, il y a eu la journée, justement en hommage à ce qui s'était passé à Nice. Mmh. Et ce jour-là, je devais aller voir le prêtre qui est aux alentours de Lyon, qui est l'exemple pour tous les prêtres.
1: Le curé d'Ars.
0: Le curé d'Ars, ouais, le saint curé d'Ars, voilà. Donc je devais aller, justement, et je n'ai pas pu y aller parce que le bon Dieu m'a dit non, tu restes, et tu restes à Lyon.
1: On arrive à la fin de cette émission.
2: Alors, je rappelle que vous avez une introduction de Monseigneur Ré, donc dans votre.
0: Et de Charles Emmanuel de Bourbon-Parme.
2: Qui a fait la préface. Charles Emmanuel de Bourbon-Parme qui a fait la préface.
1: Et on rappelle les références. Donc merci encore à Olivier Lecomte pour votre ouvrage Qui cherches-tu aux éditions Godefroid Bouillon. Et on espère que les auditeurs seront nombreux à avoir été intrigués et séduits par votre récit, et ils pourront eh bien trouver ce livre dans toutes les bonnes librairies et sur Internet. Et on remercie tous les auditeurs.
0: C'est moi qui vous remercie.
1: Et on se retrouve dans une semaine pour un nouveau numéro de Culture et Politique.
2: Merci, à bientôt.

0: Et retrouvez Richard Haddad et Pierre-Henri pour un prochain Culture et Politique lundi après-midi à 17h. Dans un instant, l'actualité de la bande dessinée avec Planche Case et Bulle proposée par Richard Decez.
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0: Le divertimento en fa de Mozart à l'instant. Bienvenue si vous venez de nous rejoindre sur Radio Courtoisie. À suivre tout à l'heure à 16h30, l'URC Mag de Jean-Étienne Poza avec Magélia, la voix libre qui ose dire tout haut ce que les Français pensent tout bas. Puis 17h, populaire, vous avez dit populaire, de Renaud Dourges avec Roland Portiche pour son livre Les enfants d'Ernetti. Tout de suite, l'actualité de la bande dessinée dans la rediffusion de Planche, Case et Bulle, dirigée samedi par Richard de 16. Je vous souhaite un bon après-midi sur Radio Courtoisie, les 16h.
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0: Chers amis, bonjour et bienvenue dans Planche Casébule où avec Christol Seyec, nous allons parcourir quelques siècles d'histoire en bande dessinée. Donc bien sûr, ce sont les albums qui sont parus, mais ce sont surtout des albums qui ont tous trait à l'histoire véritable, à l'histoire telle qu'elle a été vécue. Nous partirons des premiers chrétiens pour arriver jusqu'au militaire du groupe militaire de Haute Montagne, bande dessinée qui vient de paraître chez Plein Vent. Bonjour Christol.
1: Bonjour Richard.
0: Voilà, et évidemment Christol qui a cette spécialité que nous adorons des BD anticommunistes, donc pourra vous en livrer deux ici, alors que moi je serai tristement cantonné dans la bande dessinée historique, mais néanmoins la bande dessinée intéressante, avec comme premier album Les Premiers Chrétiens, Le Temps de la Liberté, donc une série lancée par Plein Vent. Je pense que c'est une série parce que voilà, ça s'appelle Les Premiers Chrétiens et c'est sous-titré Les Temps de la Liberté, donc il y a une chance que ça nous amène plus loin, d'autant qu'il y avait déjà eu un premier tome, Les Premiers Chrétiens, Des Apôtres aux Premiers Martyrs, voilà, donc c'est peut-être le deuxième tome, même si, évidemment, on peut le lire d'une manière totalement indépendante, et de Lalande, et il met, comme d'habitude, un vrai talent de scénariste qui fait de la bonne vulgarisation historique, avec au dessin, donc, Rica Donna, qui est un auteur vraiment intéressant, avec un trait tout à fait aimable. On sent, lui aussi, voilà, qu'il a bien pioché l'ensemble de la documentation historique qu'on lui a donnée. Et il se laisse aller de temps en temps à des planches un peu fantastiques que je trouve remarquablement intelligentes, de la part du scénariste comme de la part du dessinateur. Il y a une vision avec une case qui fait l'intégralité de la planche et même qui part à bord perdu sans qu'il y ait le moindre blanc, où Néron est en train de jouer de la lyre devant Rome incendiée, qui est tout à fait surprenante. Mais il y a aussi, par exemple, une planche avec une grande case qui a fait les deux tiers de la page sur les hérésies et notamment une hérésie héritée du docétisme, donc sur le vieux monde et l'ancien monde, le monde de la chute et ce qui se passe entre le fait d'avoir été doté d'une étincelle spirituelle et que il y a le dieu mauvais et le dieu bon, bref, et c'est remarquable. Il y a aussi par exemple l'évocation de toutes les hérésies qui fleurissent autour du message reçu des apôtres, avec le refus de la chair, la mise en doute de l'incarnation ou de la résurrection. Et à chaque fois, ce sont des espèces de planches synthétiques avec un dessin remarquable, aussi un dessin qui montre toutes les divinités de l'Antiquité qui sont ensemble mêlées comme étant une espèce de bête fabuleuse. Vraiment, on est surpris par la qualité du dessin, son intelligence. Et évidemment, comme maintenant les trois quarts des dessinateurs, il y a des gros plans tout à fait vigoureux, il y a des gros plans qui sont purement documentaires. On voit apparaître d'ailleurs de temps en temps la reproduction scrupuleuse de tel ou tel graffiti repéré dans les catacombes. Et ce deuxième tome donc, nous raconte la manière dont l'empereur Constantin Ier, le 13 juin 313, prend un édit capital, l'édit de Milan, qui désormais permet aux chrétiens de vivre librement leur foi. Et donc toute l'album est une espèce de méditation de l'empereur Constantin qui se demande comment il en est arrivé à prendre cette décision et qui en profite justement pour des premiers martyrs à lui-même, récapituler l'histoire des églises primitives, l'histoire de leurs martyrs. Il y a quelques images un peu saisissantes. Là aussi, même si l'album est très propre, si j'ose dire, les couleurs ne sont pas sanglantes, les dessins sont calmes, voir griller quelqu'un, voir un autre corps être traîné derrière un char, voir Blandine se faire massacrer dans un amphithéâtre. Ce sont quand même des images choquantes. Elles ne sont pas dessinées d'une manière sale, mais la matière évoquée est suffisamment surprenante et déplaisante pour que ce soit plutôt les grands adolescents à qui vous confiez ce livre. C'est un livre intelligent, c'est un livre, pour autant que je sois capable d'en juger, qui est honnête dans son projet d'exposition de la foi et qui, en tout cas, ne contient aucune erreur manifeste et qui renouvelle, évidemment, très agréablement une iconographie, parfois encore un peu sulpicienne. Eh bien là, pas du tout. Voilà, c'est intelligent, c'est bien fait. La méditation de l'empereur Constantin est une excellente idée de scénariste qui permet d'accompagner justement la décision de l'empereur et de montrer en quoi cette influence civilisatrice des chrétiens, en même temps déstabilisante pour l'Empire romain, mais aussi proposant un nouveau rapport social, est quelque chose qui a fini par requérir l'empereur et qui a fait le pari, si j'ose dire, d'accepter ce culte plutôt que de le combattre, et donc d'une certaine manière de laisser les statues de Jupiter être envahies par la mousse et le lierre au profit des crucifix. Voilà, un très bel album. Et c'est à toi, Christol.
1: Bien, moi aussi, c'est un très bel album. Dans une maison d'édition dont on parle rarement, elle n'est pas très connue. Et pourtant, là, elle a sorti un titre qui m'a vraiment séduit. Ce sont les éditions Marabule. Je crois que c'est la maison d'édition de bande dessinée du groupe Hachette, de mémoire. Et c'est un album très plaisant, quant au scénario et un joli dessin, sur la guerre d'Espagne. C'est une série, c'est le premier album, et on se doute que cette série aura pour thème, à travers l'amour entre un communiste et une anarchiste, la lutte intestine que vont se mener ces deux idéologies, le communisme et l'anarchisme. Et donc un thème très intéressant, puisque méconnu, il faut rappeler que pendant la guerre d'Espagne, les anarchistes qui ont combattu, c'est tout à fait normal, contre les franquistes, eh bien, ont été éradiqués, ce qui est plus surprenant, par les communistes. Je connais bien l'histoire puisque j'ai des ascendants qui ont participé à la guerre d'Espagne dans ce monde-là, dans ce milieu-là. Et effectivement, je dois avouer que le scénario tient la route du point de vue historique. Alors, pour dresser le tableau, nous sommes à Madrid en février 1936. Il faut imaginer que dans une grande artère de cette ville, les forces de gauche, ça s'appelle le Frente Populaire, fêtent la victoire électorale des forces de gauche. On en pense ce qu'on en veut, est-ce qu'ils ont gagné, est-ce qu'ils ont triché? Le scénario de la bande dessinée ne s'adonne pas à cette controverse-là. Les forces de gauche fêtent leur victoire. Mais, lors de cette soirée, un jeune boulanger qui s'appelle Manuel, qui est communiste, tombe sous le charme d'une belle Barcelonaise qui s'appelle Luxana, étudiante en littérature, qui poursuit donc ses études à Madrid. Et très rapidement, eh ben, ils sont attirés l'un par l'autre, un amour de jeunesse, mais leur amour se révèle rapidement impossible parce que Luxana connaît très bien le sort réservé par les anarchistes en URSS par Staline. Et donc, assez rapidement, ils finissent par s'engueuler au travers de leur conflit idéologique. Donc, Manuel reste à Madrid suite à leur séparation et il va participer à la prise en main de Madrid par les troupes de gauche. Et c'est là que le scénariste a l'honnêteté de montrer la terreur mise en place par les forces de gauche à Madrid qui éradiquent tous ceux qui sont suspectés d'être franquistes. Tous ceux qui sont bourgeois, riches, qui vont à la messe. Oui, effectivement, on essaie de les arrêter, voire de les éliminer. Et de l'autre côté, à Barcelone, la belle Luxana, elle va participer au premier combat contre les forces franquistes et ils vont se retrouver au milieu de la bande dans la ville de Carthagène. Puisque le thème de l'album, le titre, c'est Le trésor perdu de la guerre d'Espagne. Et effectivement, voilà que commence la véritable histoire de cette bande dessinée. C'est le sort de l'or de Carthagène. Alors, pour ceux qui ne connaissent pas l'histoire, en septembre 1936, quelques mois donc après les événements du début du récit, des gardes civils espagnols à Madrid rentrent dans la Banque d'Espagne pour récupérer tout l'or qu'il y a dans la Banque d'Espagne et le mettre à l'abri puisque les forces franquistes arrivent sur Madrid. L'idée est d'empêcher les forces franquistes de récupérer l'or espagnol, et que vont faire les républicains, les forces de gauche? Un quart de l'or va en France, trois quarts vont en URSS. Tout cela dans leur esprit pour payer des livraisons d'armes. Pour la petite histoire, il y a des caisses d'or qui ont disparu lors de ce transfert-là. J'ajoute qu'en 1939, lorsque la France a reconnu que Franco avait gagné la guerre, l'État français a rendu l'or non dépensé pour payer des armes à l'Espagne, alors que l'URSS, on s'en doute, a conservé tout l'or espagnol. L'URSS n'a jamais rendu l'or à l'Espagne, ni même encore aujourd'hui. Et à l'époque, la réserve d'or espagnole, je crois que c'était la troisième réserve au monde, qui datait des grandes, enfin des grandes époques où l'Espagne était très riche au XVIe siècle, suite à leur conquête des pays d'Amérique du Sud, où ils ont fait un commerce extraordinaire. C'était l'époque où l'Espagne était le plus grand pays d'Europe. À d'autres époques, c'était la France, à d'autres époques, c'était l'Angleterre, mais à cette époque-là, c'était l'Espagne. Bon. Et donc, effectivement, les anarchistes Louisiana espèrent récupérer une quantité d'or pour pouvoir faire vivre leur idéal anarchiste. Et on se doute qu'au fil des albums, cet amour de jeunesse va rejaillir, mais qu'il y aura toujours cette haine idéologique entre les deux camps de gauche, les anarchistes et les communistes. Et je pense vraiment que le scénariste a en tête de bien montrer la perversion du régime communiste qui a profité de la guerre d'Espagne pour éradiquer tous les trotskistes et tous les anarchistes. Ce scénario, il est réalisé par le journaliste financier Philippe Guillaume. Alors, il faut s'arrêter sur son parcours, c'est assez amusant. C'est un juriste qui a fait sa carrière dans le journalisme financier. C'est-à-dire qu'il a créé, il a participé à la création du quotidien boursier La Côte des Fossés, puis après à la création de la Tribune, et avant de rejoindre les Échos. Donc vraiment un journaliste financier qui est spécialisé dans les marchés financiers. Et parallèlement, c'est un passionné de bande dessinée, qui est le vice-président de l'ACBD, l'Association des critiques et journalistes de bande dessinée. Donc, il allait, comme pas mal de passionnés de bande dessinée, au festival, et un jour, il rencontre Eric Stahlner, le dessinateur scénariste, enfin, surtout dessinateur, qui lui présente lui-même Pierre Boisserie, un scénariste plutôt dans la bande dessinée historique. Tous deux discutent, tous deux se rendent compte qu'ils sont passionnés par l'œuvre d'Alexandre Dumas, et ils décident d'écrire ensemble Dantès. Dantès, c'est dans l'univers de la bourse. Puis ensuite, ensemble également, ils continuent avec la banque, puis dernièrement avec le banquier Durache. Donc à chaque fois, ce sont des scénarios qui se déroulent dans le monde de la finance, de la bourse, dans un cadre historique. Et là, pour celui-ci, c'est encore une fois le monde non pas de la bourse mais de l'or. Il y a aussi un lien avec le trésor perdu de la guerre d'Espagne. Et ce qui m'a plu, c'est le lien avec ce cadre historique méconnu, celui de la disparition de l'or, celui de la lutte entre anarchistes et communistes. Et il faut l'avouer, on peut être assez touché sincèrement par les deux personnages attachants, ce jeune garçon et cette jeune fille. C'est pas forcément évident dans la bande dessinée de rendre attachant des personnages. Et là, le scénariste vraiment arrive par son récit à nous les rendre attachants. Et c'est aussi dû au dessin. Alors le dessin, je pense que Richard, si tu découvres je sais pas si t'as lu cette bande dessinée, mais si tu découvres la couverture, tu vas reconnaître le trait de
0: On a l'impression
1: Pierre.
0: que c'est Gibra, en fait.
1: Oui, effectivement, ça ressemble pas mal au trait de Gibra. Peut-être que ça te vient à l'esprit, parce que Gibra a également réalisé 5-6 albums sur la guerre d'Espagne, mais c'est Pierre-Emmanuel de Guest, qui est connu, je crois que c'était aux éditions Plein Vamp, qu'il a vraiment fait beaucoup d'adaptations de Frison Roche, Premier de Cordée, La Grande Crevasse, Retour à la Montagne, également des albums en solo, des albums indépendants sur Tom Morel, Élite Saint-Marc. Parallèlement, enfin par la suite, pardon, tout seul, là, faisant scénario et dessin, il a adapté des récits de Jack London, Cro-Blanc, L'appel de la forêt, L'homme et le loup. Et encore une fois, je l'ai dit la semaine dernière, mais j'apprécie vraiment qu'en ouvrant un album, on retrouve la patte d'un dessin, et on se dit, bah bien sûr, c'est le dessin de de Pierre-Emmanuel de Geste, que je trouve très attachant. Et si tu cites Gibra, qui est considéré comme l'un des grands maîtres de la bande dessinée actuelle, eh bien, c'est vraiment élogieux pour de Geste, hein, cette référence à Gibra. Moi, ce que j'apprécie, c'est son atmosphère douce. Dans tous ses albums, il y a une atmosphère de douceur. Il a un trait réaliste et précis, mais grâce à sa colorisation lumineuse, même si c'est la guerre, ça reste une ambiance assez douce qui est agréable.
0: Eh bien, merci beaucoup. 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Je vais vous parler maintenant d'un autre album. Il nous reste pas beaucoup de temps. Non, c'est toi qui vas nous parler d'un autre album. Tu vas nous parler du Père Populesco.
1: Ah bah, très
0: Voilà.
1: rapidement, mais je ne sais pas si Radio
0: Cinq
1: Courtoisie me
0: minutes, cinq
1: permet.
0: minutes. Voilà.
1: 5 minutes, mais
0: Oui.
1: rassure-moi, est-ce que Radio Courtoisie me permet de présenter encore à la suite du précédent un nouvel album qui sera anticommuniste?
0: Oui, je crois que Radio Courtoisie est assez d'accord avec ce positionnement.
1: Je risque de passer pour un anticommuniste primaire, mais je
0: Non,
1: me
0: non,
1: lance, non?
0: secondaire, réfléchi, intellectuel. On sent que c'est construit chez toi, Christophe.
1: D'autant que c'est une bande dessinée qui a un autre attrait. Il fait l'éloge de la foi chrétienne en démontrant que c'est la foi chrétienne qui a permis aux Polonais, dans les années 1980, à résister et à.

0: de bande dessinée. Le scénario, là, elle insiste vraiment sur le courage de ce prêtre qui a défié la police communiste parce que c'était pas évident à l'époque. Il risquait sa vie. Il l'a fait. Il a perdu sa vie. Mais ce martyr-là a permis au peuple polonais de se lever. Le dessinateur est italien, c'est Fabrizio Russo. C'est lui également qui a dessiné Carlo Acutis, un saint pour la jeunesse, et également un titre que j'ai bien apprécié sur les Carmélites de Compiègne, aux éditions Plein Vent, si je me souviens bien, il y a 2 ans. Et le coloriste est également un italien, et encore une fois, je le dis assez fréquemment, mais depuis une dizaine d'années, les éditeurs français font vraiment très fréquemment appel à des dessinateurs et coloristes italiens qui travaillent par binôme et qui sont également très doués de leurs mains. Donc là, c'est Roberta Puschedu, qui également avait fait le dessin de Carlo Acutis. Donc c'est l'équipe de Carlo Acutis qui fait une nouvelle œuvre sur quelqu'un qui n'est pas encore saint, Popielusco. Il a été béatifié, donc il a déjà été reconnu comme ayant été la cause d'un miracle. Il lui manque encore un miracle pour devenir saint. On l'attend.
1: On l'attend exactement.

0: C'était une gigue d'Albéric Magnard à l'instant. 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Tout de suite, le RC Mag de Jean-Étienne Poza, l'émission de mercredi dernier. Bon après-midi, vous écoutez Radio Courtoisie, les 16h30.
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0: Bonjour à tous et bienvenue à votre RC Mag, le libre cours de Radio Courtoisie. Je reçois aujourd'hui Magélia, une voix libre et engagée hein, qui ose dire tout haut ce que de nombreux Français pensent tout bas. Chroniqueuse donc sur les réseaux sociaux, hein, elle est également membre du collectif Les Citoyens Patriotes, où elle défend avec courage les valeurs, l'identité et les traditions de notre pays. Avec son franc-parler, son humour et sa lucidité, Magélia ne mâche pas ses mots hein, face à l'effacement progressif de la France, hein, aux réalités que beaucoup préfèrent ignorer et aux dérives qui touchent notre quotidien. Je vais aborder avec elle l'actualité qui interpelle hein, son parcours, son regard sur notre société et surtout les raisons d'espérer un réveil français. Magélia, écoutez, merci d'être à nouveau dans mon émission sur Radio Courtoisie.
1: Merci, merci de me recevoir Jean-Étienne, merci beaucoup, ça a été toujours un plaisir.
0: Eh bien écoutez, pour ceux qui ne vous connaissent pas encore, hein, parce qu'il y en a forcément, quel a été le déclic qui vous a poussé à devenir cette voix si libre et si écoutée sur les réseaux?
1: Alors, moi ça a été vraiment assez soudain, parce que je ne m'y attendais pas du tout, c'était pendant le confinement. Le confinement, enfin surtout l'après-confinement, parce que pendant le confinement, j'ai commencé à faire des petites vidéos un peu sur TikTok, parce que je m'ennuyais, donc j'ai des garçons qui sont assez grands, donc on faisait des petites vidéos comme ça. Et puis j'ai commencé à un peu pester par rapport aux pseudo-mesures, hein, où il fallait s'auto-signer des attestations pour sortir le chien, ou un coup il

0: fallait être assis, debout, couché, comme on veut, dans les bars, les plages dynamiques où on n'avait pas le droit de s'asseoir. Enfin, vraiment, je trouvais toutes ces mesures complètement débiles. Et puis, j'ai vraiment, vraiment commencé à éclater sur les réseaux parce que moi, j'ai refusé de me faire injecter la soupe, notamment. Moi, après, voilà, chacun était libre. Ce que je n'aimais pas, c'était ce côté où on était traités comme des parias et où on nous traitait vraiment comme des pestiférés. Hein. Limite, on m'a dit que j'allais tuer ma grand-mère si je me faisait pas vacciner. Enfin, c'était vraiment une époque un petit peu quand même très très très très, très bizarre.
1: C'est même pas limite, moi je l'ai entendu ça.
0: Ah, oui, et c'était ça. Et on était traités vraiment comme des parias où il fallait se tester pour aller dans un endroit où enfin, vraiment c'était une époque. On a l'impression que ça fait longtemps, mais c'est pas vieux, hein, puisque c'était l'après confinement a été pire, je trouve, que le confinement.
1: Tout à fait.
0: Parce que 2021, c'était du délire complet, quoi.
1: Ah oui.
0: C'était du délire. Et donc j'ai commencé à m'exprimer sur les réseaux. Et puis un matin, vous vous réveillez, vous ouvrez votre application et vous voyez que vous avez pris 3 000 à 4 000 abonnés en une nuit. Là, vous vous dites, il s'est passé un truc. Et c'est comme ça que ça a commencé. Voilà.
1: Et en tant que maman et femme de droite, hein, vous assumez pleinement votre engagement. Hein. Comment vivez-vous ce double combat alors que l'on vous reproche souvent d'être une femme qui pense mal?
0: Alors, je ne sais pas ce qu'ils entendent par mal penser.
1: Oui, moi
0: si
1: aussi,
0: mal penser, pour eux, c'est aimer notre pays, c'est vouloir vivre en sécurité, pouvoir vivre aussi de son salaire, hein, parce qu'on a aujourd'hui des gens qui travaillent, qui ne s'en sortent pas et qui tirent la langue toutes les fins de mois, et c'est hors de question que ça continue comme ça. Donc moi, mon combat, c'est aussi que mes enfants puissent vivre correctement dans notre pays et qu'à un moment donné ils se disent pas bah moi je vais quitter la France parce que je me sens pas bien dans ce pays. C'est pas le but, voilà. Donc moi, si pour eux mal penser c'est ça, et je suis fière de mal penser dans ce cas là
1: voilà. Et puis aussi, il faut pas oublier aussi que dès que vous dites quelque chose et que dès que vous parlez du drapeau français, ce que vous faites très bien avec les citoyens patriotes, vous êtes un facho. En gros.
0: Oui, nous sommes des fachos. Alors, j'ai vu une définition qui était plutôt pas mal. Il y en a qui disaient que facho, ça voulait dire français attaché à ses coutumes, à son histoire et à ses origines.
1: D'accord.
0: C'est pas si mal finalement. Hein, voilà. On est quand même en France et aujourd'hui, c'est quand même peut-être un des seuls pays où sortir le drapeau, c'est un débat. C'est quand même lunaire. Je ne sais pas où on va quand on voit
1: mais
0: ce qui se passe.
1: Ah
0: non, mais tout ce qui est franchouillard, ça pose problème. Vous voyez, il y a le canon français, je ne sais pas si vous avez entendu, qui récemment s'est retrouvé face à une polémique qui est complètement, complètement stupide, parce que Emma Fourreau a décrété que le canon français, c'était facho. Excusez-nous d'aimer la bonne bouffe et de faire la fête sur du Michel Delpech. Oui, c'est peut-être un peu ringard pour certains, mais on fait de mal à qui, en fait? On fait de mal à qui? Moi, je me pose la question. Et donc, de toute façon, Emma Fourreau, je pense qu'elle va devoir en répondre devant le tribunal, puisque les patrons du canon français ont décidé de porter plainte pour diffamation. Et ils ont bien raison. Et je les soutiens à 100%.
1: Parlons de l'élection de Bali Bagayoko à Saint-Denis, qui a fait beaucoup parler. Hein. Vous avez réagi, Magélia, avec humour et lucidité en disant que vous avez cru aux promesses de Bali Ceballo. Qu'est-ce que cette victoire de LFI révèle, selon vous, de l'état de nos banlieues et de la France d'aujourd'hui?
0: Moi, ce qui m'interpelle dans tout ça, puisque M. Bali Bagayoko, c'est certainement quelqu'un qui a de très bonnes idées, qui est certainement qui sera peut-être certainement un très bon maire, et je le souhaite aux Dionysiens. Maintenant, moi, ce qui me dérange là-dedans, c'est qu'en fait, il a été élu uniquement pour sa couleur, parce que c'est une réalité. Et en fait, je trouve ça hyper raciste de voter pour quelqu'un uniquement sur sa couleur de peau. On doit voter pour lui parce que, ou pour elle, enfin pour une personne, parce qu'elle a des choses à apporter à Saint-Denis.
1: Pour ses idées, pour son programme.
0: En attendant, Monsieur Bagayoko est déjà en train de rétro-pédaler. Excusez-moi. Voilà, il est en train de rétro-pédaler.
1: On fait référence aux polices municipales, à la police municipale.
0: Il avait promis un désarmement de la police qui ne sera pas fait. On le savait de toute façon. Moi, je savais très bien que ces promesses n'étaient pas du tout faisables. Mais bon, il a endormi peut-être un peu les gens comme ça. Et puis peut-être qu'il pensait pouvoir le faire. C'est possible aussi, hein. Et entre la réalité et ce qu'on promet, il y a toujours une marge. Les vélos, je pense que les troisièmes vont les attendre un moment. Et puis le tout gratuit, finalement, il s'est aperçu que c'était pas tout gratuit. Ah oui, parce qu'il faut bien taxer quelqu'un pour payer tout ça. Voilà, donc Et les Dionysiens, bon, j'espère pour eux que Monsieur Bagayoko va leur apporter des choses. Hein. Mais voilà, mais je comprends pas encore qu'on en soit à des polémiques sur voter pour quelqu'un par rapport à sa couleur de peau. Il faut voter pour quelqu'un par rapport à ses compétences. Je ne doute pas qu'il soit, on verra. J'espère pour eux qu'il sera compétent. Voilà. ce que je peux en dire.
1: Et qui réfléchira avant de prendre des décisions pour après. Les, voilà.
0: Oui, parce qu'il nous a fait une Dalida, hein, parole et parole.
1: C'est, voilà.
0: C'est un peu ça.
1: C'est un peu ça que je voulais dire. Juste, Magélia, une petite pause, un petit message pour les auditeurs de Radio Courtoisie.
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1: 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Magélia, vous avez récemment dénoncé avec force les dérives de l'éducation à la sexualité dans les écoles, hein, un sujet plus qu'important, notamment après les affaires de violences sexuelles en périscolaire. Pourquoi ce sujet vous tient-il tant à cœur et quel message adressez-vous aux parents français qui vous écoutent ?
0: Alors, moi, ce sujet, il me tient à cœur et il devrait tenir à cœur tout le monde, enfin, normalement, tout le monde de normalement constitué. Il faut avoir conscience qu'aujourd'hui, les pédophiles, ils sont partout. Ils sont vraiment partout. Ils peuvent être dans le cercle privé, familial, dans le cercle scolaire. On l'a vu notamment effectivement avec le scandale des périscolaires qui a complètement éclaté. Et on a quand même un maire qui aujourd'hui est Emmanuel Grégoire, un maire de Paris, qui était au courant depuis 2015 et qui n'est pas intervenu. Moi, je me demande comment c'est possible que les gens aient voté pour lui.
1: Non,
0: bref.
1: Et
0: d'ailleurs, au passage, j'ai pris mes tickets de métro, ils ont augmenté, hein, là. Voilà, hein, une petite mesure qu'il a mis en place qui est passée comme ça. Bref, ça c'était le petit aparté. J'étais présente, moi, le 4 avril, place de la République, pour le rassemblement contre la pédocriminalité. On était nombreux, mais il aurait fallu qu'il y ait beaucoup plus de monde. Moi, j'invite les parents aujourd'hui à être vigilants sur un changement de comportement, peut-être, de leurs enfants, parce que souvent, c'est ça. Il y a des enfants qui ne vont pas savoir l'exprimer, mais qui vont avoir un changement de comportement. Et s'il y a un changement de comportement, soyez vigilants, c'est qu'il y a quelque chose derrière. N'hésitez pas à emmener vos enfants consulter, à peut-être les faire examiner, parce que souvent, malheureusement, quand les enfants ont subi des choses, il y a des lésions. Et c'est terrible de le dire, mais il faut le faire. Et aujourd'hui, moi, j'ai un problème avec le programme EVRAS. Parce que j'ai l'impression qu'ils veulent un peu banaliser tout ça, en faisant croire aux enfants que c'est normal. Alors qu'on leur parle de consentement, qu'on leur explique que c'est pas normal de se faire toucher, c'est tout à fait normal. Qu'on leur explique les positions sexuelles, qu'on leur explique qu'ils peuvent se toucher et qu'ils peuvent avoir du polyamour, c'est complètement lunaire. On s'adresse à des enfants. Leur expliquer qu'effectivement, tonton Marcel, il a pas le droit de toucher. Ça, c'est hyper important parce qu'il y a des enfants qui le subissent dans leur cercle familial et qui n'osent pas le dire et qui surtout le subissent depuis tout petit et qui pensent que c'est comme ça chez tout le monde. Voilà, même si au fond d'eux, je pense que leur corps leur dit que c'est pas normal, mais comment l'exprimer ? Donc, moi, j'invite voilà les parents à être très vigilants, à ne faire confiance à personne, parce qu'aujourd'hui, on est dans une société où on pourrait donner le bon Dieu à certains et en fait, c'est les pires. Voilà. Et surtout à ce que la parole se libère et à ce que la honte change de camp, parce que c'est pas aux victimes d'avoir honte. Moi, j'étais présente au rassemblement le 4 avril, parce que je veux dire aux victimes que c'est pas elles qui doivent se cacher. C'est les pédophiles qui doivent se cacher, c'est eux qui doivent avoir honte de ce qu'ils font. Et ça ne tiendrait qu'à moi, ils auraient leur tête qui roulerait sur le pervers. Mais enfin, voilà, ça c'est un autre sujet.
1: Pour le dire sur les réseaux.
0: Voilà, oui.
1: On parle beaucoup aussi de l'islamisme qui avance et de la farce qui nous mène au chaos. D'ailleurs, comme vous l'avez signalé récemment, souligné, comment expliquez-vous que certains refusent encore de voir cette réalité alors que des villes entières changent de visage ?
0: Je pense que certains refusent parce que ça fait peur d'admettre ça. J'ai parlé avec un de mes amis qui a son conjoint qui est iranien, d'accord ? Et si on ne bouge pas, nous allons être l'Iran. On va finir comme en Iran. Parce que quand on remonte 40, 50 ans, 70 ans en arrière, l'Iran, il vivait comme nous. Hein. C'était des gens qui vivaient de façon tout à fait normale. Les femmes n'étaient pas plus voilées que ça. Et aujourd'hui, ils en sont à se faire tuer dans la rue parce qu'ils veulent se libérer de cette dictature, parce que c'est ni plus ni moins qu'une dictature. Et aujourd'hui, on a quand même des gens en France qui manifestent pour soutenir cette dictature. Je ne sais pas si on se rend compte. Donc, on a le peuple qui essaye de se libérer, et puis il y a cette espèce de pseudo-État qui veut les maintenir là-dedans. Et moi, aujourd'hui, j'ai peur aussi, parce que je vois les prémices de tout ça qui s'installe, parce qu'on a un islamisme radical qui s'installe partout, partout. On a un islamisme qui devient politique. Et c'est là où c'est dangereux.
1: Bah, c'est ça.
0: Parce qu'ils sont en train d'essayer de matrixer les cerveaux. Et il y a des gens qui ne veulent pas le voir parce que ça fait peur. Ou il y a des gens qui ne veulent pas le voir parce qu'ils ont peur d'être traités de racistes s'ils mettent le doigt dessus. Alors que, jusqu'à preuve du contraire, l'islam n'est pas une race. D'accord ? L'islam, c'est une doctrine. Donc on a le droit de le critiquer. Le racisme, certes, c'est un délit. Parler de l'islam, je suis désolée, mais moi, personne ne m'en empêchera. Et franchement... moi, ça me fait extrêmement peur quand je vois effectivement des villes grands remplacées comme Roubaix, par exemple, et puis bien d'autres où être blanc devient un problème, où être blanc devient dangereux. C'est inadmissible.
1: Et puis pour être très cash, avouons que certains ne se gênent pas pour critiquer le catholicisme aussi.
0: Oui. Ah bah par contre, alors quand il y a des églises qui sont profanées, des tombes qui sont profanées, comme ça a été le cas il y a pas longtemps également, ils ont été jusqu'à casser un cercueil, voler les bijoux d'une dame qui était enterrée. Mm-hmm. Je sais plus dans quelle commune. Enfin bref. Par contre, alors là, personne ne se.
1: Ah, c'est bon, ça,
0: oui, voilà. mais alors, quand il y a trois bouts de cochon devant une mosquée, ça fait tous les gros titres. Pour moi, les lieux de culte doivent tous être respectés. Absolument. Et je ne vois pas pourquoi il y a ce deux poids deux mesures en fonction d'eux.
1: Et vous défendez avec passion, Magélia, l'identité française, hein, contre, mais ça je crois qu'on l'a compris, contre son effacement. Qu'est-ce qui vous rend le plus fier d'être française aujourd'hui et qu'est-ce qui vous inquiète le plus pour nos enfants?
0: Moi, ce qui me rend fier d'être française, c'est... Enfin, comment dire, c'est le fait de, par exemple, de savoir s'exprimer sans dire un wesh, voilà, frérot, à toutes les phrases, déjà. C'est pas que ça, en fait. L'identité française, c'est un tout, c'est un art de vivre, c'est culinaire, c'est patrimonial, c'est tout ça, en fait. Et c'est tout ça que j'ai pas envie de perdre. Moi, je veux pas que mes enfants, ils vivent dans une société où ils ont honte d'être français, où ils vont devoir s'adapter, alors que c'est pas à eux de s'adapter.
1: Bah, c'est ça. C'est ça, en fait. Il y a aussi du mimétisme aussi.
0: Malheureusement, on a beaucoup d'enfants. Moi, j'ai le cas avec des enfants d'amis autour de moi qui ont tendance à prendre ces tics de langage parce qu'ils l'entendent. C'est difficile pour les parents d'essayer de les reprendre là-dessus. Et tout ça, ça fait partie de l'effacement de la culture française, finalement. Moi, j'ai eu, je ne vais pas mentir, quand j'avais 16-17 ans, j'ai vécu en cité HLM jusqu'à l'âge de 18-19 ans, j'avais tendance à parler un peu le wesh.

0: les bienvenues, si elles n'ont pas de mauvaises intentions, de s'adapter, tout simplement. J'ai vu quand même une vidéo TikTok où il y a une nana qui est enseignante dans une école qui dit, on lui pose la question, elle dit, mais si vous avez un petit garçon, par exemple, camerounais qui arrive, c'est à lui de s'adapter. Elle dit, ah non, non, non, c'est à la classe de s'adapter. Pardon ? Mais alors, comment ça va se passer ? Donc, va falloir que tous les élèves apprennent la langue de chaque élève qui vient de l'étranger à chaque fois ? Non, je suis désolée, c'est à l'étranger qui arrive dans un pays, et dans n'importe quel pays, c'est valable, c'est à l'étranger de s'adapter. Il a le droit de ne pas aimer. Ça, c'est autre chose. Mais dans ce cas-là, on est libre de partir et d'aller dans un pays qui nous correspond davantage, tout simplement.
1: Et sur TikTok, Instagram ou X, vous parvenez à toucher un public très large, hein, y compris des jeunes, justement. Quel est votre secret pour, entre guillemets, hein, pour parler vrai sans jamais tomber dans la caricature que l'on veut nous imposer, j'allais dire ?
0: Je sais pas, je suis moi-même, en fait, comme vous me voyez là, sur les réseaux, je suis la même. Quand je fais mes vidéos, je les fais en une fois. Je vais pas m'amuser à recouper, machin. Même, enfin, j'ai envie d'être moi-même et vrai, en fait. Donc, je fais mes vidéos en une fois. Et puis, même si je bafouille un peu, c'est pas grave. Moi, mon but, c'est... Après, je manie très bien l'ironie. Donc, c'est vrai que les gens aiment bien aussi ce côté ironique, qui passe très bien. Mais en fait, ce que je dis, je le ressens au fond de mon cœur. Et si je le dis, c'est que j'ai besoin de le dire aussi. Et je sais qu'il y a des gens qui pensent comme ça, mais qui osent peut-être pas le dire aussi. Et puis, des fois, il y a des gens aussi qui sont pas à l'aise de le dire. Voilà, on est tous un peu différents. Donc, peut-être que les gens me suivent parce que je suis nature, peut-être. C'est ce qui fait que...
1: Ah c'est pas peut-être.
0: Je pense.
1: Mais je le dis clairement, c'est parce que vous êtes nature.
0: Oui. Bon, en tout cas, moi, j'essaye d'être moi-même le plus possible et d'être... authentique, tout simplement.
1: Et si vous pouviez justement adresser un message direct aux auditeurs de Radio Courtoisie, ces Français donc attachés, je bafouille, dis donc, à la courtoisie, à la vérité et à leur pays, que leur diriez-vous pour les encourager dans ce combat quotidien ?
0: Moi, j'ai vraiment... le message que je vais délivrer, c'est de dire aux gens, mais libérer la parole. Parce qu'on est une poignée à s'exprimer sur les réseaux, mais demain, si on est 500 000, 700 000, 1 million à s'exprimer comme ça, il y a plein de choses qui vont se passer. Mmh. C'est-à-dire que déjà, là-haut, là, les élites qui se prennent pour Dieu le Père ne pourront plus nous ignorer, parce qu'on fera trop de bruit pour eux. D'ailleurs, c'est bien pour ça qu'ils veulent essayer de verrouiller un peu les réseaux. Hein. La pseudo-loi pour protéger les mineurs de moins de 15 ans, on sait exactement ce que ça veut dire. Il va falloir s'identifier, et dès qu'ils vont pouvoir nous couper le sifflet, ils vont le faire. C'est ça, on s'y attend. On sait comment ça va se passer.
1: Ah, vous la connaissez, j'en parlais, je vous coupe. Ah non, j'en parlais d'ailleurs avec... qui en parle très bien avec Momochi.
0: Voilà. Ouais, non, mais on le sait que c'est quelque chose pour créer une base de données et puis pour surtout nous ficher un petit peu. C'est une réalité sous couvert de soi-disant protéger les mineurs. Et alors déjà, pour qui se prennent-ils pour se substituer au rôle des parents, déjà pour commencer. Après, en soi, sur le papier, ça paraît très propre, très bien, parce que c'est vrai que les réseaux peuvent générer des choses un peu dangereuses. C'est difficile de contrôler tout ça. Maintenant... est-ce que c'est pas aux parents de limiter leurs gosses là-dessus ? C'est ça, hein, déjà, la vraie question, c'est une question d'éducation. Et ça, c'est encore un autre problème. Donc moi, j'ai envie de dire aux gens, libérez-vous, parlez sur les réseaux. Même si vous pensez que vous vous exprimez pas bien, que vous dites, ouais, mais je vais avoir l'air ridicule, on s'en fiche. Plus on sera nombreux à parler, plus on pourra libérer la parole. Et bien évidemment, nous les citoyens patriotes, on est là aussi pour vous aider à ça. Donc encore une fois, sur notre site, vous allez pouvoir postuler pour être soit militant, soit ambassadeur. Vous pouvez juste être adhérent, vous pouvez aussi faire un don, vous pouvez aller sur la boutique, parce que nous, on a besoin de monde, on a besoin vraiment d'être entendu, et on ne pourra pas le faire sans vous en fait. Parce que nous, on n'est qu'une poignée à s'exprimer. Alors oui, on a un peu d'audience, oui, on nous voit, mais ce n'est pas suffisant. C'est pas suffisant. Il faut que monsieur et madame tout le monde puissent s'exprimer. N'hésitez pas même à vous exprimer sur votre vie quotidienne. En ce moment, on a le carburant qui explose. On a la nourriture qui va... Enfin, bientôt, manger, ça va devenir un luxe. Je sais pas si on se rend compte. Et ça, il faut que les gens s'expriment là-dessus. Parce que c'est inadmissible de bosser et de ne pas pouvoir vivre des fruits de son travail à la fin du mois. C'est inadmissible.
1: Et puis, je rappelle aussi que les citoyens patriotes, vous organisez aussi des... des rassemblements avec le drapeau français.
0: Bien sûr. Alors, ça devient de plus en plus compliqué.
1: C'est pour ça que... Et ce ton.
0: Ouais, alors ça devient compliqué parce que maintenant on est attendu. Je pense que la première fois, ils nous attendaient pas, donc ils pensaient pas qu'il y

0: Un succès. C'est la première fois, c'était Place de la République
1: Oui.
0: à Paris. Hein, on a rassemblé 5 000 personnes. Nos autres rassemblements ont été plus compliqués parce que, évidemment, on a les anti-France. Parce que moi, je ne me résoudrai jamais à les appeler antifa, puisque les nouveaux fascistes, c'est eux. Parce qu'ils ne supportent pas qu'on ne pense pas comme eux. Hein, cette espèce de secte-là qui veut matrixer les cerveaux de tout le monde. Hein,
1: rappelons la personne.
0: Avec Mélenchon, la France insoumise, hein, et tous ces sbires.
1: La personne qui a failli vous balancer quand même une chaise.
0: Oui, à Lille où on s'est fait agresser. Hein. Heureusement, il y avait mon collègue l'abbé qui a intercepté et ils lui ont sauté dessus à 5. Hein, parce que ce sont des gros lâches et en plus, ils étaient cagoulés, bien évidemment, parce que ça n'assume pas. Donc maintenant, on est attendu. En fait, on est attendu par cette espèce de cohorte de gens qui n'ont certainement rien d'autre à faire. Et quand on les regarde, on sait, ce sont des petits blancs de bonne famille. C'est même pas les gens avec des origines, parce que dans nos rassemblements, il y a des gens avec des origines qui sont présents avec le drapeau français, qui remercient la France pour ce que la France a fait pour eux.
1: On le voit bien sur
0: Et vidéo. Ceux qui vraiment viennent nous attaquer, nous insulter, ce sont les petits blancs français, de papa-maman, puisque souvent c'est des fils de bonne famille, hein, on l'a vu avec la jeune garde, ceux qui ont tué le jeune Quentin, c'est des fils de magistrats, etc. quand même, hein, c'est pas, et ce sont des gens qui s'inventent, qui se cherchent des combats, et qui se veulent prolo alors qu'ils le sont pas plus que ça. Voilà. Moi, je suis issue d'une famille très modeste, hein, d'une maman femme de ménage. Donc, ils vont pas m'apprendre la vie à moi, voilà. Absolument. Alors que ils ont eu papa-maman qui leur a donné de l'argent de poche toute leur vie. Et ils viennent dire, ah, oui, c'est pas beau, le drapeau français. Alors qu'ils sont français et privilégiés. Ça me fait un peu marrer, en fait. Voilà.
1: Et vous en êtes même arrivé d'ailleurs à changer récemment, vous avez changé récemment le lieu, hein, vous deviez à la base faire un rassemblement.
0: Alors on était, à la base on devait faire un rassemblement sur Nantes, donc ça c'était là au mois de mars, hein, c'est vraiment pas vieux du tout. Et on a reçu des menaces de mort très sérieuses, alors nous on les prenait pas spécialement au sérieux, mais c'est la préfecture de police de Nantes qui nous a conseillé de changer de lieu, parce que vraiment ils étaient pas sûrs de pouvoir assurer notre sécurité. Juste parce que on sort le drapeau français. Je sais pas si on se rend compte à quel point c'est tellement lunaire. Et du coup, on a fait notre rassemblement à Angers. Mm-hmm. Voilà. Mais on a été mis dans un lieu un peu excentré à Angers.
1: Un square, je crois.
0: On était au square Jeanne d'Arc. Alors, déjà, c'est un square apparemment qui est connoté, où ils mettent tous les gens d'extrême droite, alors que nous, on n'est pas d'extrême droite, on est d'extrême France. Hein, on n'est même pas un parti politique, on n'est pas politisé. On le deviendra certainement, mais pour l'instant, on n'est pas politisé. Et on a été mis un peu de côté. Mais après, je ne vais pas en vouloir à la préfecture de police, parce que je pense que c'était pour eux la façon la plus simple d'assurer notre sécurité. Parce qu'effectivement, il y avait tout un cordon qui a dû nous protéger de ces espèces de personnes qui se trimballent avec des 8-6 et qui se disent, soi-disant de la bonne parole, des fils à papa-maman qui n'ont rien d'autre à faire de leur vie. Voilà.
1: Et pour terminer sur une note d'espoir, quel est le petit signe qui vous fait dire malgré tout que la France se réveille ?
0: Le petit signe qui me fait dire que la France se réveille, c'est que nous, on reçoit tous les jours des messages de gens qui nous disent « Merci, grâce à vous, j'ai ouvert les yeux. Merci, merci de vos rassemblements. Merci pour ce que vous faites. » On voit que les gens commencent à basculer. Ils en ont vraiment ras-le-bol. On le voit d'ailleurs avec des mairies qui sont passées à droite. Il y a des mairies qui étaient historiquement à gauche et qui sont passées à droite. Donc, on a des gens vraiment qui ne peuvent plus, qui n'encaissent plus, qui en ont marre. Donc, effectivement, je me dis qu'il y a un réveil. Est-ce que ça va être un réveil national ? Est-ce que ça va être un réveil massif ? J'espère. Je l'espère, en tout cas. Vraiment. C'est ce que je souhaite.
1: Bah, en tout cas, on a bien compris que vous faites beaucoup de choses. Enfin, beaucoup de choses se mettent plutôt en place pour parler français quant aux citoyens patriotes.
0: Exactement. Notre association, elle n'est pas là pour cliver. Elle n'est pas là pour exclure. Je veux dire, tous ceux qui aiment le drapeau français, qui aiment notre pays, qui veulent le préserver, ils sont les bienvenus, en fait. Mmh. Vraiment, nous, on n'exclut personne. Et je vous dis, dans les gens qui se disent antifa, qui sont pour moi des anti-France, il y avait plus de diversité chez nous que chez eux. Hein. Mmh. Donc, c'est quand même assez drôle de voir ça. Et puis, bah, de toute façon... mais en fait, en soi, j'arrive même pas à leur en vouloir non plus, parce que ce sont beaucoup de jeunes qui se sont fait retourner le cerveau. Beaucoup de très jeunes, hein, quand on a 18-20 ans, on se cherche des combats, en fait. C'est ça le truc. Sauf que, ils ne se rendent pas compte, mais ils virent dans la violence en plus. C'est ça le truc. Et on peut même pas discuter. Moi, j'ai essayé de discuter, notamment à Lille, avant de prendre la chaise. J'ai essayé de discuter. Et c'était direct des insultes et de la violence. Donc,
1: Mais bon, ça aussi, on l'a vu sur la vidéo.
0: C'est ça, exactement.
1: Ça passe très vite, Magélia. Hein, oui. Donc, malheureusement, ce sera le mot de la fin. Merci infiniment, en tout cas, d'avoir été avec nous et d'avoir partagé avec tant de franchise et de lucidité votre regard sur la France d'aujourd'hui.
0: Merci à vous de m'avoir reçu, en tout cas.
1: En tout cas, je rappelle que... Bon, en tout cas, vous nous avez rappelé plutôt avec courage et sans détour hein, que dire tout haut ce que beaucoup pensent tout bas n'est pas seulement un acte de liberté, mais aussi un service rendu à notre pays.
0: Tout à fait.
1: Et en tant que membre engagé du collectif Les Citoyens Patriotes, hein, vous incarnez cette volonté de défendre, je crois qu'on l'a compris, notre identité, nos valeurs et notre héritage face aux défis que nous connaissons tous. Donc, chers auditeurs, n'oublions pas que le réveil de la France passe par des voix comme la vôtre, hein, des voix libres, déterminées et attachées à la vérité. Donc, encore merci.
0: Et merci à vous, Jean-Étienne.
1: Je vous en prie. Je vous invite tous à suivre Magélia sur les réseaux et à soutenir l'action des citoyens patriotes. 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À mercredi prochain et bonne semaine.

0: Et retrouvez Jean-Étienne Pozat dans le prochain RC Mag demain après-midi à 17h. Il est 16h58. Dans un instant, populaire, vous avez dit populaire, de Renaud Dourges, Roland Portige pour son livre Les enfants d'Ernetti.
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0: 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Voici la suite du programme de ce mardi 19 mai. Nous sommes en semaine des deux, notre grille des émissions. 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Tout de suite, voici le RC Mag de Jean-Étienne Pozat. Bon après-midi à tous. 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

0: Bonjour Renaud Dourge en votre compagnie. J'ai le grand plaisir d'être aujourd'hui dans ce studio avec Roland Portiche pour Les Enfants d'Ernetti, roman paru chez Fayard. Roland Portiche, bonjour.
1: Bonjour.
0: Je vais dresser un petit peu votre portrait si vous le voulez bien. Oui. Vous êtes diplômé de l'Institut des hautes études cinématographiques. Vous êtes docteur en philosophie, licencié en lettres. Vous avez travaillé entre autres à la télévision, enfin avec de nombreuses personnes, mais il y en a un que je ne peux pas éviter de citer, c'est Stelio Lorenzi. Ce sont les grands grands noms de la télévision de la grande époque, de la RTF et non pas de l'ORTF certainement.
1: Et ça ne nous rajeunit pas.
0: Ça ne nous rajeunit pas, mais lorsqu'on a comme moi la chance de regarder sur, d'être abonné aux chaînes de Lina, par Lina, aux émissions anciennes, c'est toujours très très agréable. Vous avez écrit, donc vous avez réalisé différentes émissions essentiellement scientifiques, et c'est pas un hasard, je pense. C'est par une formation.
1: Oui, non, c'est moi, la science m'a toujours passionné, et donc j'essayais de montrer ça dans mes livres aussi, quoi.
0: Et depuis 6 ans, depuis 2020, vous écrivez des romans, et le premier était déjà consacré à cette machine Ernetti dont nous allons parler aujourd'hui. Alors, Les Enfants d'Ernetti, je le montre pour les personnes qui pourront voir cette émission sur YouTube. Donc, cette machine, est-ce qu'elle existe déjà? Posons-nous la question. Il faut déjà expliquer ce qu'est la machine Ernetti.
1: Alors, d'abord, il s'agit d'une machine tout à fait extraordinaire qui aurait été inventée par un prêtre italien qui s'appelait Pellegrino Ernetti, qui a réellement existé, hein.
0: C'est un personnage
1: historique, qui est né vers 1925 et qui est mort en 94. Et ce personnage était un personnage qu'on voyait souvent au Vatican, qui avait même ses entrées au Vatican et presque ses entrées auprès du pape. Le pape s'intéressait beaucoup à ce monsieur Ernetti, qui était une sorte de touche-à-tout un peu exceptionnel et qui inventait plein de choses. Et il aurait inventé cette machine qu'il appelait un chronoviseur. Alors ce mot chronoviseur, il l'a pris dans l'auteur de science-fiction qui s'appelait Isaac Asimov.
0: Ah, très
1: c'est
0: célèbre.
1: Isaac Asimov qui avait trouvé ce mot de chronoviseur. Alors c'est pas à proprement parler une machine à voyager dans le temps, hein, comme dans les films de science-fiction.
0: À photographier plutôt.
1: À voir dans le temps. Voilà, c'est une machine qui permettait de voir dans le temps sur un petit écran. Et évidemment, il était persuadé d'avoir inventé ça, et il en a convaincu beaucoup de gens au Vatican, notamment le pape Pie XII. Alors, est-ce que cette machine a réellement existé? Oui, au moins à l'état de projet. C'est-à-dire que elle a sans doute eu un commencement de réalisation matérielle. Est-ce qu'elle marchait? Sans doute pas. Ernetti, même à la fin de sa vie, a avoué que la machine ne marchait pas, mais c'était une belle idée. Alors moi, évidemment, en tant que qu'écrivain, je me suis servi du privilège de l'écrivain qui consiste à se dire, et si c'était vrai? Parce que je trouve que l'idée est formidable, l'idée d'un prêtre qui a la possibilité d'aller voir dans le temps et dans le passé et de confronter ses croyances les plus fortes aux réalités crues de l'histoire, je trouve que c'est une idée formidable. Et je me suis dit, et si c'était vrai? Et donc, c'est fait comme si c'était vrai. Alors, il se trouve que le pape Pie XII lui aurait réellement demandé, parce que le pape croyait, c'était pas un technicien, il croyait que cette machine existait, lui aurait demandé d'aller voir 2000 ans en arrière et de lui rapporter des preuves visuelles de l'existence du Christ. Évidemment, il l'a jamais fait, mais dans mon livre, il le fait.
0: Alors, parlons des précédents ouvrages, puisque le tout premier, d'ailleurs, les éditions Fayard l'indiquent, les précédents étaient parus chez Albin Michel, on peut le dire, puisqu'on peut toujours les trouver, de toute façon, je l'espère bien.
1: Oui.
0: Et plus de 100 000 lecteurs. Est-ce que ça donne pas le vertige lorsqu'on débute, parce qu'on peut dire que vous avez débuté récemment comme écrivain, savoir qu'on a déjà eu au moins 100 000 lecteurs?
1: Ah oui, ça c'est formidable. Et c'est, je dirais que c'est même très différent de la télé. Parce que la télé, vous passez 6 mois à faire une émission, etc. Mais même avec Lorenzi, on passait des mois, parfois des années, à faire des émissions. Puis ça passe au soir et c'est fini. Un roman, c'est tout à fait autre chose. Ça reste inscrit souvent dans le cœur des gens. Ça touche les gens peut-être beaucoup plus facilement qu'une émission de télévision. Donc c'est en effet formidable quand ça marche. C'est pas toujours le cas. Et là, il se trouve que ce premier livre a vraiment très très bien marché parce que ce prêtre que j'ai voulu aussi très humain et qui rêvait inventé cette machine si fascinante avec laquelle il va explorer non seulement la période évangélique, mais dans les romans suivants, il va aller beaucoup plus loin. Il va aller s'interroger sur la naissance du Dieu unique chez les Hébreux, et puis il va s'interroger aussi sur la création du monde. Enfin, vous voyez, ça permet de, et à chaque fois, de se dire qu'est-ce qui est, qu'est-ce que je crois, qu'est-ce que la réalité me dit, voilà. Et donc tout ça, c'est évidemment des histoires passionnantes et où j'ai entraîné mon père Ernetti. Et puis après, j'ai laissé passer 5 ans de maturation, et puis il y a eu une deuxième trilogie.
0: Ce qui débute maintenant, et celle-ci est d'autant plus passionnante que vous posez un postulat extraordinaire qui est, et si le Jésus n'avait pas été crucifié, il n'y aurait pas de christianisme.
1: Voilà, il se trouve que dans cette deuxième trilogie, ce que j'ai voulu faire, c'est moderniser un peu, parce que la machine d'Ernetti dans ma première trilogie, c'était une machine très années 50. Années 50, 60, c'était bricolé, etc. Là, j'ai voulu aller un peu plus loin et moderniser cette machine à l'heure de l'imagerie 3D, de l'intelligence artificielle, etc. C'est-à-dire que mes héros sont capables d'envoyer des avatars virtuels dans le temps. Pas de voyager eux-mêmes physiquement dans le temps, mais d'envoyer... Et l'avantage, c'est qu'ils peuvent... à ce moment-là, interagir avec les personnages de l'histoire, un peu comme dans le film de James Cameron, ils envoient des avatars. Et il se trouve que ils ont aussi un adversaire qui, sur lequel je ne m'étends pas, mais qui lui est une sorte, lui aussi possède un chronomiseur, et va essayer de changer l'histoire à sa manière.
0: Alors, vous avez deux héros, il y a un prêtre et une jeune femme.
1: Voilà, il y a un prêtre qui est le père Marx, il possède ce
0: Marx,
1: nom,
0: oui, en plus,
1: qui fait rire tout le monde au Vatican, mais il se trouve que c'est son nom, il est à la fois anglais et allemand, il s'appelle Christopher Marx, c'est un spécialiste de physique quantique, etc. Et puis, il est mis en relation avec une Ukrainienne qui s'appelle Nastia Bondarenko, qui elle-même est une Ukrainienne, et une physicienne, pardon, et tous deux vont travailler pour le Vatican parce que le Vatican est obligé de s'affronter à un personnage qui est un milliardaire de la tech, vous savez, un peu genre Elon Musk.
0: Voilà, on pense beaucoup à lui.
1: Pardon ?
0: Moi, j'ai beaucoup pensé à lui en lisant votre livre.
1: Voilà, mais c'est pas Elon Musk, c'est quelqu'un d'encore plus idéologue et de plus dangereux que Elon Musk, et qui est ce qu'on appelle aujourd'hui un néo-libertarien, c'est-à-dire quelqu'un qui a envie d'en finir avec la démocratie. Et donc, je voulais donner à cette nouvelle trilogie un enjeu qui me paraissait intéressant, c'est défendre la démocratie. Parce que la démocratie, c'est un système très fragile, hein, dans l'histoire. Et donc, alors pour en venir au Christ, parmi les mésaventures qu'ont mes personnages, il se trouve que, effectivement, ce milliardaire qui en veut au christianisme parce que, à cause de sa vision égalitariste de la vie, a trouvé une solution assez étonnante pour se débarrasser du christianisme. Vous savez qu'à un certain moment, Ponce Pilate a eu à choisir entre Jésus et Barabbas.
0: Et c'est après qu'il va se laver les mains, d'ailleurs.
1: Et donc, il fallait qu'il choisisse celui qui, au moment de la fête de Pâques, serait gracié. Alors, dans l'histoire, c'est évidemment Barabbas qui a été gracié et Jésus qui a été crucifié. Et le christianisme est parti de là. Et il se trouve que il y a un petit changement que dont est responsable le méchant de mon histoire, c'est qu'il fait en sorte que Jésus soit gracié.
0: Et dans ce cas-là, plus de christianisme.
1: Et dans ce cas-là, c'est un énorme cas de conscience pour le Vatican et pour mon prêtre, c'est que Jésus gracié, ben, il n'y a plus de crucifixion. Et s'il n'y a plus de crucifixion, il n'y a plus de christianisme. Donc, le pape va donner comme mission au prêtre qui a la possibilité d'interagir et de voyager dans le temps, il va lui donner comme mission de faire condamner Jésus. Vous imaginez, un prêtre vraiment sincère, croyant, pour qui Jésus est une figure tout à fait essentielle de sa construction personnelle, être obligé de faire condamner Jésus. Mais comment va-t-il faire ? Est-ce qu'il va être obligé de, je sais pas, de l'accabler Et donc, pour lui, c'est vraiment un drame personnel. Et il va chercher la solution pour faire condamner Jésus sans l'accabler. Et j'ai cherché moi-même la solution pendant 2 mois, pour vous dire la vérité. Parce que, mettez-vous à ma place, comment faire ? Comment faire si vous êtes un prêtre et que vous recevez la mission de faire condamner Jésus sans l'accabler, parce que vous êtes un croyant sincère ? Ben, j'ai trouvé une solution, vous verrez. Évidemment, je ne vais pas vous la dire ici.
0: Non, il faut lire votre ouvrage, qui va être suivi de deux autres, d'ailleurs.
1: Qui va être suivi de deux autres. Le deuxième s'appellera Les Croisés d'Ernetti. Alors là, on ira encore plus loin dans le temps. On s'interrogera effectivement sur la naissance du Dieu unique, et puis sur les reliques de Pierre. Et puis, le troisième. Alors, le troisième est d'autant plus intéressant que je tenais absolument, c'est ce qui a justifié cette deuxième trilogie, je tenais absolument à m'interroger sur les origines du chronoviseur. Ceux qui ont lu la première, la machine Ernetti, savent que tout est parti d'un physicien qui s'appelle Ettore Majorana, qui est un grand physicien italien, qui est mort en 1938, et c'est à partir de ces équations que le père Ernetti a construit sa machine. Et simplement, le problème, c'est qu'on se posera, et si Majorana n'avait pas tout dit? Si, effectivement, il y avait dans cette machine, dans l'utilisation systématique de cette machine, quelque chose de diabolique, qui finit par détraquer la temporalité. Enfin, je vous laisse la surprise, mais la grande question que mon héros va se poser dans le troisième tome, c'est de savoir comment se débarrasser du chronoviseur.
0: Bien sûr. Et pour revenir au choix entre Jésus et Barabbas, vous expliquez qu'il y a eu, en fin de compte, des personnes amenées par ce méchant de l'histoire pour inciter les gens à dire c'est Barabbas qu'il faut sauver.
1: Et oui.
0: Vous truquez le vote, entre guillemets.
1: Et oui, parce que en vérité, mes héros sont des fantômes numériques, donc ils ne peuvent pas agir physiquement. Ils n'ont pas pu voyager dans le temps. C'est ce qu'ils envoient dans le temps, ce sont des avatars numériques, des sortes de fantômes. Donc, ils sont obligés de passer par des intermédiaires et donc de trouver d'accabler Barabbas pour sauver Jésus. C'est ça son véritable nœud de l'histoire. Comment accabler Barabbas? Essayez d'imaginer que, par exemple, il avait prévu, juste après avoir été gracié, s'il avait été gracié, de renverser Pilate parce qu'il se serait allié avec les ennemis de Rome, etc. Et donc, Pilate, évidemment, apprenant ça, peut pas supporter de libérer Barabbas, et donc finit par le condamner et par gracier Jésus. Mais c'est exactement ce qu'il faut changer.
0: Mais Barabbas, il y a eu un film, c'était Anthony Quinn, si mes souvenirs sont exacts.
1: Oui, un film de Richard Fleischer qui date de 1962, je me souviens très bien, qui est un très beau film, un très beau film d'après un roman du prix Nobel, par la Jervis, je ne sais pas comment ça se prononce, et qui est un très beau film où on montre un Barabbas qui ne comprend rien à rien. Il ne comprend pas. Et à la fin, il croit que les chrétiens veulent brûler Rome. Alors lui aussi, il se met à brûler Rome. Enfin, c'est un très beau film, très humain, peu connu parce que c'est passé dans la série des grandes productions de l'époque. Et en fait, c'est un...
0: Oh, il est passé à la télévision, parfois.
1: Oui, mais je veux dire, on ne lui donne pas l'importance qu'il a. Moi, je trouve que c'est un film beaucoup plus intéressant que ce qu'on a cru.
0: Et dans votre ouvrage, on voit Pilate comme il était probablement dans la réalité, parce que très très souvent, on présente Pilate chez les chrétiens d'Orient, je crois même qu'il est considéré comme étant un saint, ce qui n'était pas du tout le cas. Mais nous allons en parler dans un tout petit instant après un communiqué, si vous le permettez.
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0: Je rappelle que je suis en compagnie de Roland Portige pour Les Enfants d'Ernetti, roman paru donc chez Fayard, et le premier d'une trilogie. Donc oui, nous disions juste à l'instant que Ponce Pilate n'était pas le personnage que les chrétiens d'Orient voudraient montrer, parfois presque comme un saint.
1: Oui, mais vous savez, moi j'ai écrit auparavant un livre sur Bérénice. L'avantage de Bérénice, c'est que son règne s'est étendu en Judée. Elle a pratiquement connu tous les procurateurs. Et Rome s'ingéniait, je ne sais pas pourquoi, à envoyer en Judée les pires des voyous. Pilate était peut-être pas le pire de tous, mais il était quand même quelqu'un d'abord de stupide. Je crois que tout le monde s'accorde à penser ça, et pas du tout personnage que ensuite. Évidemment, la légende s'en est emparée, en particulier avec sa femme Claudia Procula, qui se serait convertie au chrétien. Tout ça, c'est la légende. Ce que nous dit l'histoire et ce que nous savons à travers les écrits de Flavius Josèphe, qui sont quand même tout à fait fiables, c'est que Barabbas était vraiment quelqu'un obsédé par le. Il n'avait qu'une envie, c'est de s'en aller. Il n'aimait pas ce pays. Il n'avait qu'une envie, c'est de rentrer en Gaule, de finir sa retraite, de prendre sa retraite en Gaule, et puis d'abandonner ces Judéens qui comprenaient. Rome ne comprenait pas ces gens. Il comprenait pas ces gens qui avaient qu'un seul Dieu. Enfin, qu'est-ce que c'est que cette histoire?
0: Dans Les Enfants d'Ernesti, vous faites intervenir un personnage historique contemporain, c'est le pape lui-même.
1: Oui.
0: Le pape Léon XIV, l'actuel pape.
1: Oui, je me suis interrogé pour savoir est-ce que j'y vais, est-ce que j'y vais pas, est-ce que je dis simplement le pape, et après tout, comme on n'en dit pas de mal, pas du tout, au contraire, et que j'essaie d'en faire un personnage très positif, je me suis dit ça va sans doute pas lui porter ombrage. Et puis voilà, pour vous dire la vérité, quand j'ai écrit ce livre, c'était le pape François. Et puis, au dernier moment, quand le pape François est mort, ben, j'ai utilisé la magie de l'ordinateur qui fait que j'ai fait remplacer, et j'ai remplacé François par Léon XIV. Oui.
0: Avez-vous pensé envoyer le roman au Vatican?
1: Non, quand même pas. Mais je vous dirais que le premier, la machine à Ernesti, avait été beaucoup apprécié par un évêque, l'évêque de Gap, qui m'avait écrit pour me dire, ah oui, il connaissait vraiment très bien, il avait bien connu Montini, c'est-à-dire le futur pape Paul VI,
0: bien sûr,
1: etc. Il trouvait que c'était très bien informé. Et bon, ça l'avait amusé, évidemment, l'histoire d'Ernesti, qu'il connaissait très bien. Hein. Vous savez, en Italie, il est connu comme le loup blanc, Ernesti.
0: Beaucoup plus qu'en France.
1: Mais c'est bizarre, il n'y a pas eu de roman en Italie, enfin, pas à ma connaissance. Et il y a beaucoup de livres un peu ésotériques sur Ernesti, qui auraient contacter des extraterrestres, je sais pas quoi. Mais ils avaient apprécié ça. Et puis, j'ai envoyé ça à quelques prêtres que je connais et qui avaient beaucoup aimé parce que c'était très informé historiquement. Mmh. Vous savez, le Jésus que je raconte dans La Machine Ernesti est vraiment basé sur, je fais plusieurs émissions avec François de Closet, sur l'archéologie.
0: Mais vous avez biblique. Travaillé avec François de Closet, d'ailleurs.
1: Ah, 15 ans. 15 ans, on faisait beaucoup d'émissions de sciences et quelques émissions d'archéologie. Et on a fait quelques émissions en Israël sur l'archéologie biblique. Et en particulier, une émission entière sur Jésus. Et donc, j'ai même fait un secret d'histoire sur Jésus, je sais pas si vous l'aviez vu. Et l'avantage de la télé, ce qu'il y a de formidable avec la télé, c'est que vous arrivez quelque part et vous avez les meilleurs spécialistes de la question qui sont là pour tout vous raconter.
0: Mais 100 000 lecteurs des salons où vous avez dû signer X fois.
1: Oui.
0: Est-ce qu'il y a des lecteurs qui vraiment vous disent, elle doit exister cette machine, enfin, il y a des gens persuadés?
1: Oh, c'est possible, la plupart du temps, ils font quand même le partage. J'ai eu beaucoup de lecteurs enthousiastes sur la première trilogie.
0: Bah, sinon, on n'arrive pas à 100 000 lecteurs si on n'est pas...
1: Voilà. Mais cette machine, alors, est-ce qu'elle a existé? Sans doute, peut-être. Est-ce qu'elle a marché? Ça, sans doute pas. Mais est-ce qu'on pourrait la voir? Peut-être bientôt. Parce que figurez-vous, le Vatican est tenu à 75 ans de secret sur quand on fait une sorte de rétro-calendrier avec la naissance de la machine Ernesti telle qu'on l'imagine, ça fait 75 ans. Donc beaucoup de gens se disent peut-être dans les 2-3 ans à venir le Vatican consentira à montrer cette machine, si tant est qu'elle existe, mais c'est autre chose de savoir si elle a marché.
0: Pour écrire, est-ce que vous écrivez dans des conditions particulières? Il y a des auteurs qui écrivent que le matin, d'autres la nuit, il leur faut le silence, d'autres de la musique. Dans quelles conditions écrivez-vous?
1: Il se trouve que quand j'ai travaillé avec Lorenzi, on avait fait une émission sur l'affaire Dreyfus avec Armand Lanoux. Et Armand Lanoux, qui était un écrivain professionnel, évidemment, un grand, voilà, il m'avait expliqué comment il faut écrire. Il m'avait dit, si tu un jour tu écris, écris comme faisant un métier. C'est-à-dire, tu commences le matin à 9h du matin, tu t'arrêtes à midi, tu déjeunes, tu reprends à 14h, tu t'arrêtes à 18h. Mais tu t'obliges à faire ça tout le temps. Et plutôt que de faire ça, de manière poétique, quoi. Hein, et ben c'est ce que j'essaie de faire. J'essaie d'en faire. Alors, moi qui suis retraité aujourd'hui, j'ai beaucoup travaillé à la télévision, moi qui suis retraité, c'est un second métier. C'est un second métier, mais c'est vrai que le matin, il faut se lever, être à l'heure, commencer à 9h, et puis s'arrêter à 18h pour se reposer un peu, mais faire ça tous les jours, tous les jours. Et je pense que c'est vraiment le secret de l'écriture, c'est d'écrire tout le temps, tout le temps, tout le temps, tout le temps.
0: Est-ce que vous verriez d'ailleurs certains de vos ouvrages consacrés à Arnetti adaptés au cinéma ou à la télévision? Ce serait peut-être, il faudrait du grand spectacle.
1: Et voilà, il y avait un projet. Il y avait un projet, l'éditeur avec qui j'avais fait la première trilogie, il y avait Albin Michel, il y avait aussi Bersiglio, avait essayé de lancer j'ai même écrit un traitement pour faire une série, mais ça coûtait très cher. Alors ensuite, ils m'ont demandé d'oublier l'Italie, d'oublier Venise, j'ai dit, écoutez, vous voulez qu'on passe tout ça à Paris? Pourquoi pas? Ça coûterait moins cher. Mais c'était pas très sérieux, quoi.
0: Mais il y a quand même, ça serait quand même pas mal de le voir au cinéma, je pense.
1: Ah, ce serait formidable.
0: Fait par quelqu'un comme Lucas ou Spielberg, pourquoi pas, là?
1: Oui, mais bon, vous savez, moi j'écris de manière très cinématographique, hein, vous savez.
0: C'est des formations professionnelles.
1: Ah ben oui, comment il s'appelle? Flaubert, il disait, il avait son gueuloir, oui, pour savoir si une phrase tenait debout, etc. Moi, mon gueuloir, il est cinématographique. C'est-à-dire que je m'interroge pour savoir, quand je sais pas, par exemple, comment je vais continuer une scène, je me dis, qu'est-ce qui se passerait au cinéma? Et j'essaie d'imaginer au cinéma. Et vous savez, il y a des voilà, on finit toujours par trouver. On peut pas faire n'importe quoi au cinéma. Hein, donc voilà, si c'était un film, ben ça se passerait de telle ou telle manière. Mon gueuloir, il est cinématographique.
0: Il faut, pour avoir écrit cette première trilogie et cette seconde trilogie, puisque vous m'avez confié que pratiquement le troisième volume est déjà même écrit, mais il sortira, bien sûr, il faut un an entre chacun.
1: Ils sortiront plus tard.
0: Mais il faut avoir quand même bien lu les textes bibliques et les textes sacrés.
1: Je suis passionné par ça. Pour vous dire la vérité, je suis passionné par l'histoire des religions, sans être moi-même un croyant fanatique, mais je suis passionné par l'histoire des religions, passionné par l'histoire du christianisme, que je connais vraiment très très bien, parce que je trouve que c'est vraiment une période de l'histoire où quelque chose... C'est noué. Et puis l'histoire des religions, ben ça nous habite tous, hein, quelle que soit la foi laquelle on est assujetti. Même si on n'a pas de foi. Enfin, je veux dire, j'ai beaucoup lu Ernest Renan, par exemple, qui est une chose merveilleuse, merveilleuse. Je conseille à chacun, en plus c'est une langue magnifique, à chacun qui, si on ne l'a pas lu, de lire son histoire du christianisme, sa vie de Jésus est magnifique, même si on n'est pas d'accord avec les thèses de Renan. Mais c'est vraiment un magnifique roman. Non, je suis passionné par l'histoire des religions, et le fait est que, malheureusement, oui, heureusement, enfin, je sais pas, les religions jouent un très grand rôle dans notre
0: vie. Mais on oppose souvent croyance et science, et vous êtes passionné par les deux.
1: Par les deux, et je pense que la science a beaucoup à nous raconter sur les religions. C'est comme ça, d'ailleurs, qu'on est allé avec François de Closet en Israël pour s'interroger sur la naissance du judaïsme et sur la naissance du christianisme, grâce à ce que la science peut nous en dire, et elle peut nous en dire beaucoup.
0: Et avez-vous découvert des choses qui seraient totalement inconnues du grand
1: oui,
0: public?
1: Oui, mais j'en parle dans le deuxième tome, mais je ne vais pas vous dire.
0: Donc ça sera pour 2027?
1: Ça sera pour 2027.
0: Mais donc des éléments réels que vous
1: oui,
0: avez réellement
1: qui m'ont été confiés par le numéro 2 de l'école biblique de Jérusalem, quelque chose d'énorme. Ah. Quelque chose d'énorme, dont je parle dans le deuxième tome, et qui a beaucoup bouleversé les archéologues dans les années 90.
0: Eh bien, nous en saurons plus l'année prochaine. Nous arrivons déjà au terme de cette émission, ça va vraiment très très vite. Je rappelle le titre de votre ouvrage, « Les enfants d'Arnetti », l'auteur est donc Roland Portiche, c'est paru aux éditions Fayard, un ouvrage qui fait combien de pages? Qui fait 359 pages. Il y aura donc les deux suivants, ça fera pratiquement un millier de pages le total.
1: Pas pareil.
0: Et c'est un ouvrage du 21,90 €, c'est un prix tout à fait bien, parce que pour pas cher, on passe vraiment une ou deux soirées pour ceux qui lisent plus ou moins rapidement, mais vraiment, on voyage dans le temps. Et puisque nous étions dans le temps, ben nous allons terminer avec la chanson de Charles Aznavour, Le temps n'est rien d'autre. Merci à vous, Roland Portiche.
1: Merci à vous.

0: Et sachez que vous pouvez retrouver cette émission sur notre site internet rc.fr. À suivre, dans quelques instants, nous retrouvons Restons Courtois en compagnie de Richard de Seize et Liberté et Création avec Pascal Ménadier, secrétaire général de la rédaction du JDD, et Chloé Framery pour son livre La Suisse au cœur, biographie d'une résistance des années 2020.
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0: Et chers auditeurs, nous retrouvons dès à présent en direct Restons Courtois, dirigé par Richard Decaize. Vous pouvez intervenir au cours de cette émission par téléphone au 01 46 51 00 85 ou bien par courrier électronique à courtoisie@rc.fr. Bonne écoute sur Radio Courtoisie. Il est 17h30. Bonne émission à toutes et à tous.
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13: Bonjour chers amis, bien sûr, vous êtes sur Radio Courtoisie dans Restons Courtois. Ce soir, nous allons parler de culture, nous allons parler de guerre culturelle, nous allons d'ailleurs parler aussi de paix culturelle. Nous allons parler de la manière dont il y a un écosystème français culturel, avec des pépites, comme on dit aujourd'hui, avec aussi des coïnors, comme le spectacle du Puy du Fou, et des choses un peu plus bizarres, comme Canal+ et Grasset, et surtout donc des maisons d'édition, des maisons de production, qui sont plus ou moins indépendantes, qui sont plus ou moins possédées par des capitalistes. C'est une chose absolument extraordinaire. On a besoin d'argent pour faire marcher les entreprises, et une partie de la classe politique, médiatique et culturelle française a l'air de considérer que c'est très troublant quand il y a quelqu'un qui se réclame de droite, qui a envie de monter un spectacle, de posséder une maison d'édition, voire parfois de ne pas vouloir se faire insulter par ceux à qui il donne de l'argent. Dans cette première partie, nous allons surtout avoir avec nous Nicolas Devilliers. Bonjour monsieur. Vous êtes président du Puy du Fou, et Pascal Ménanier, qui est secrétaire général de la rédaction du Journal du Dimanche, du JDD. Bonjour Pascal.
14: Bonjour.
13: Voilà, vous dirigez l'un des spectacles les plus vus en France. Je crois que vous avez explosé tous les records en 2025. Je ne sais pas comment ça va se passer en 2026, vous avez peut-être déjà une idée ?
15: Écoutez, pour l'instant, la saison est bien lancée. Nous avons, vous savez, une vingtaine de spectacles au Puy du Fou, et non pas un seul spectacle. Mais je vous invite bien sûr à venir le découvrir pour que vous puissiez en prendre toute la mesure. Et le Puy du Fou a en effet accueilli 3 millions de visiteurs en 2025. Et il est probable que cette progression continue, puisque chaque année, c'est 200 à 300 000 visiteurs supplémentaires qui viennent nous voir au Puy du Fou.
13: Alors, le Puy du Fou, c'est une entreprise absolument magnifique, qui existe depuis des décennies, qui a peu à peu grossi, qui a réussi à développer un écosystème tout à fait intéressant entre le spectacle, le parcours, l'hôtellerie. C'est toute la région qui profite en fait du spectacle. Et il y a une vitalité économique qui a été peu à peu bâtie. Et en France, ailleurs, il y a un château, Chambord, qui lui existe depuis aussi, non pas quelques décennies, mais quelques siècles, et qui a l'air d'être un peu à la peine, fissures, poutres fragilisées, lézardes dans les murs, électricité défaillante, problèmes climatiques, et l'État crie misère. Voilà, il y a un chantier de 37 millions d'euros, et l'État, pour le moment, en a péniblement aligné 6, et vous avez proposé, en fait, de venir en aide à Chambord en envoyant un message assez simple. Notre modèle économique a démontré son succès et nous permettrait de sauver Chambord de la ruine qui menace ce joyau français. Notre main tendue à l'État est celle d'amoureux du patrimoine qui veulent contribuer à éviter de lourdes dépenses publiques pour les remplacer par un modèle privé fondé sur le succès culturel et touristique. Il me semble urgent de cesser de puiser dans les caisses de l'État des ressources trop rares quand il est possible de faire autrement. Le Puy du Fou l'a prouvé. Il est temps que l'État désargenté accepte les mains tendues. Et en fait, vous proposiez à l'État de mettre à son service votre sens de l'ingénierie culturelle. Je rappelle, vous êtes président du Puy du Fou aujourd'hui, mais en fait, vous avez commencé par être un bénévole en représentation. Vous étiez bébé dans les bras de votre mère quand vous étiez déjà sur la scène du Puy du Fou. Et depuis, voilà, vous avez été Puy Follet, vous avez dirigé plusieurs des entreprises qui constituent ce grand spectacle, ce grand parc. Et l'État vous a répondu un peu sèchement.
8: Et d'ailleurs, en disant, ben non, finalement, on n'a pas besoin du Puy du Fou, on a trouvé toute la thune. D'ailleurs, c'était votre premier succès. Il a suffi que vous proposiez d'aider l'État pour que l'État trouve l'argent. Comment réagissez-vous à ce refus de l'État de profiter de l'intelligence que vous avez de la chose culturelle et touristique?
15: Alors, d'abord, il faut remettre les choses dans l'ordre, mais vous avez raison dans la synthèse. En fait, lorsque j'ai proposé au directeur de Chambord, il a accueilli la proposition avec beaucoup d'enthousiasme de cette idée d'installer un modèle tel que le Puy du Fou l'a développé dans un château, le Puy du Fou, qui est trois fois plus petit, au moins, que Chambord, et qui accueille pourtant trois fois plus de visiteurs que Chambord. Et donc, il était naturel et je dirais un réflexe de bon sens que de proposer à Chambord d'imaginer un modèle à l'image du Puy du Fou. Et puis, lorsque le directeur Chambord m'a dit « c'est le ministère de la Culture qui est compétent », j'ai appelé le ministère de la Culture. Et le ministère de la Culture m'a répondu avec aussi une forme d'enthousiasme, en tout cas le cabinet de la ministre. Hein, je n'ai pas eu la ministre en direct puisque elle était visiblement trop occupée pour gérer Chambord et sa ruine. Et donc, j'ai parlé avec le directeur de cabinet qui m'a dit « mais pourquoi pas, c'est une bonne idée, mais il faut d'abord que je demande l'aval non seulement de ma ministre, la ministre de la Culture, mais également du président de la République ». Alors là, je vous avoue que j'ai été d'abord un peu étonné, et voire stupéfait, d'entendre que cela relevait de l'Élysée. Et puis, quelques jours plus tard, il a tenu sa promesse.
8: Les fissures, d'une manière générale, ça relève de l'Élysée. C'est peut-être à cause de ça.
15: Mais écoutez, en tout cas, je ne savais pas que l'Élysée avait suffisamment de menuisiers pour réparer les planchers de Chambord. Mais enfin, toujours est-il que j'attends 10 jours, et puis au bout de 10 jours, le directeur de cabinet tient sa promesse et me rappelle, et il me dit, voilà, finalement, mon enthousiasme a été un peu douché, me dit-il, parce que ça ne sera pas possible. Pour la raison suivante, l'élection présidentielle est dans un an, et donc pendant un an, il ne se passera rien en matière de politique culturelle, aucune initiative ne pourra être prise en France. Donc, je vous avoue que j'ai été assez stupéfait d'entendre cette réponse, non pas parce que le Puy du Fou aurait quelque intérêt à développer quoi que ce soit à Chambord. Vous savez, nous, on se développe à l'international. C'est beaucoup plus intéressant pour nous de faire rayonner le Puy du Fou à l'étranger, de faire rayonner d'ailleurs la France à travers notre modèle, que d'aller se lancer dans un projet à Chambord qui serait sans doute très en dessous en termes de dimension de ce que nous pouvons faire dans d'autres pays. Mais pour autant, là encore, vous l'avez souligné, c'est un réflexe d'amoureux du patrimoine. Alors, moi, je suis stupéfait d'entendre que finalement, sur 5 ans de mandat, un président de la République, par exemple, eh bien, se trouve bloqué pour la dernière année de son mandat. Il ne prend aucune initiative. Lui ou son gouvernement ne peut prendre aucune initiative. Et puis après, j'ajoute à cette réponse, moi-même, une réaction. Je dis à mon interlocuteur, écoutez, où allons-nous, où allez-vous trouver les 27 millions nécessaires à la seule rénovation des ailes du château qui sont aujourd'hui fermées au public parce qu'elles s'écroulent, et seulement depuis quelques années. Donc les choses vont très vite en ce moment, la ruine s'accélère. Et la réponse de mon interlocuteur, donc représentant le ministère de la Culture, c'est de me dire « ne vous inquiétez pas, c'est bon, nous allons trouver les crédits ». Je lui dis « d'argent public », il me dit « oui, d'argent public ». Donc ma réaction, et vous conviendrez qu'elle est de bon sens, c'est de dire finalement « si je n'avais pas passé ce coup de téléphone, l'État aurait-il trouvé les 27 millions manquants ?» Et maintenant, on me répond « non, non, mais après votre coup de téléphone, vous inquiétez pas, on va trouver les 27 millions et on va les affecter. » Donc, on puise encore une fois dans la poche du contribuable de l'argent public pour rénover des planchers et des fissures dans les murs d'un château qui est un joyau français, alors même qu'il y aurait une autre voie, et c'est ça que je défends, non pas la seule voie du Puy du Fou, bien sûr, même si moi je propose naturellement mon modèle, mais je crois qu'il y a aussi d'autres modèles possibles que le Puy du Fou. Il ne s'agit pas de répondre oui à ce que le Puy du Fou propose, il s'agit simplement de dire, écoutez, ouvrons la porte à une discussion rapide, efficace, sur le modèle de l'entrepreneuriat privé, dans laquelle on étudierait la possibilité d'un modèle de partenariat public-privé permettant à Chambord, eh bien en fait, de créer une richesse qui soit pérenne, un modèle qui finalement permette d'entretenir le château, de le faire vivre, mais surtout de prolonger sa vie dans le temps et de l'offrir aux générations suivantes. Je crois que c'est notre devoir d'héritier du patrimoine français que de prendre les moyens, de trouver les moyens, de trouver les solutions pour que nous puissions transmettre aux générations suivantes. Voilà, moi, l'esprit de ma démarche, c'est une démarche tout à fait désintéressée. Le Puy du Fou n'a pas besoin de Chambord pour se développer, pour grandir. Ça ne fait absolument pas partie de notre stratégie, j'allais dire, puisque nous nous développons en Espagne, aux Pays-Bas, en Angleterre et dans d'autres pays actuellement. Donc Chambord est simplement le réflexe d'un lecteur du journal Le Monde que je suis, qui voit dans ce journal Le Monde le 2 avril dernier cet appel au secours du directeur de Chambord.
13: Alors, une collecte a été lancée, il y a une cagnotte lancée par Chambord qui a réuni à peu près 650 000 euros, voilà, et qui d'ailleurs réclame 1 million sur les 37 dont il a besoin. Donc on voit qu'ils ont dimensionné leurs ambitions au rythme des fissures. Et il y a dans votre proposition, je cite l'article du Figaro et l'interview que vous leur avez donnée, vous rappelez en fait qu'il y a 300 millions d'euros de chiffre d'affaires au Puy du Fou, ça signifie pas 300 millions d'euros de bénéfices, mais 300 millions d'euros de chiffre d'affaires. Vous êtes capable de générer effectivement un trafic économique important. Voilà, on est loin de la PME. Il y a aussi dans votre proposition, et je vous cite, si on nous autorisait dans le cadre d'une délégation de service public à offrir nos services à Chambord, nous serions en mesure de mobiliser une centaine de millions d'euros. Autrement dit, vous seriez capable de mobiliser trois fois plus que ce dont le château a besoin. Et c'est ça que le ministère de la Culture refuse. Vous leur avez envoyé un petit mot un peu sec. Quand sauver Chambord redeviendra votre priorité, vous saurez où nous trouver. Voilà. Donc, c'était un tweet sur le réseau X, anciennement Twitter, du 18 mai. Je suppose que le tweet n'a pas eu de réaction immédiate. Voilà, c'était avant-hier. Ouais.
15: Écoutez, n'oubliez pas qu'ils m'ont répondu qu'ils gelaient toute forme d'initiative en matière politique d'ici la présidentielle. Donc, évidemment, ils n'ont pas pu répondre et je pense qu'ils ont gelé aussi leur compte Twitter. Ce qui est certain, c'est que les 100 millions d'euros que j'évoque en effet dans cet entretien avec Le Figaro correspondent à la capacité d'investissement aujourd'hui du Puy du Fou chaque année. C'est-à-dire que nous sommes capables d'investir entre 75 et 100 millions d'euros par an. C'est aujourd'hui la vitesse de croisière de nos investissements. Donc si nous créions un modèle sur le château de Chambord à l'image de ce que nous avons fait au Puy du Fou, nous serions en mesure en effet d'avoir cette capacité d'investissement. C'est-à-dire en fait, quand vous comparez les chiffres des besoins et de la richesse générée, vous voyez bien qu'on serait capable de couvrir sans difficulté, main dans la main avec l'État, mais grâce aux recettes seulement touristiques sur le château, l'ensemble des besoins de Chambord et même bien au-delà. Et c'est pour ça que je mentionnais ces chiffres, pour donner un ordre d'idée. Encore une fois, le Puy du Fou est un petit château de la Loire égaré dans les collines vendéennes et nous avons réussi à en tirer un modèle artistique qui a pour corollaire un modèle économique extrêmement dynamique. Nous avons 5000 personnes aujourd'hui qui travaillent grâce au Puy du Fou, 5000 employés du Puy du Fou. Et voyez comme on pourrait faire avec Chambord, j'allais dire des merveilles, parce que c'est là encore l'un des plus grands châteaux français, sans doute avec Versailles et Chenonceau. Et donc je crois que Chambord mérite une véritable ambition artistique et mérite que la pierre reprenne vie, et c'est un peu l'intuition du Puy du Fou, car nous faisons du spectacle vivant, inspiré de l'histoire, comme vous le savez.
13: Alors, il y a quelque chose d'étonnant, en fait, dans l'idée de tout geler dans la dernière année, c'est que d'une part, on sent bien que Emmanuel Macron se dépense sur la scène nationale et internationale pour montrer qu'au contraire, que tout continue, que tout fonctionne à merveille. En tout cas, il le prétend. Dans le JDD, Pascal Ménagnier, vous avez publié des pages qui prouvent que d'un point de vue économique, on peut avoir une vision différente de celle de Roland Lescure du bilan de Macron. Voilà, c'était un article paru très récemment. Et il y a cette idée d'un gel qui est un peu surprenante puisque Emmanuel Macron, par ailleurs, lance avec ce qu'il appelle la méthode Notre-Dame des projets pour accélérer l'initiative privée, faire en sorte de réindustrialiser la France. Et on se dit que par rapport au péril architectural que représente Chambord, cette méthode Notre-Dame, donc, où l'État a décidé d'oublier lui-même les lois qu'il avait votées, les lois qu'il avait sanctifiées en les inscrivant dans le code, voilà, en 4 ans, on a réussi à rebâtir Notre-Dame. Alors, ce n'est pas fini, mais voilà, Notre-Dame est à nouveau ouverte au culte parce que on a su aller très vite. Et donc, ce que vous proposiez à Chambord et à l'État, c'est d'aller vous aussi très vite, là aussi, pour sauver un chef-d'œuvre en péril. Donc, autrement dit, on a quand même l'impression que l'élection présidentielle est presque un mauvais prétexte et que ce qu'on reproche au Puy du Fou, c'est peut-être aussi le sens de l'histoire du Puy du Fou. Ce qu'on reproche au Puy du Fou, c'est d'être géré par la famille de Villiers. Autrement dit, on reproche en fait une vision de l'histoire et peut-être l'État a-t-il d'une part peur que vous n'imposiez votre modèle culturel, celui d'un certain roman national, par rapport, qui, une fois de plus, va des Vikings jusqu'au XXe siècle, autrement dit, vous embrassez large, et au-delà de ce que le roman national embrassait au XIXe, et on se retrouve là avec, en fait, une décision de base politique, d'une certaine manière.
15: Alors écoutez, moi je peux pas interpréter comme vous le faites, c'est votre rôle de journaliste et donc de commentateur de dire finalement probablement qu'il y a une raison qui n'est pas dite dans cette réponse. Moi je m'en tiens aux faits et les faits c'est que j'ai un cabinet de la ministre plutôt enthousiaste dans le premier coup de téléphone et puis dans le second coup de téléphone de retour finalement attendu par les autorités. On me dit, ah ben finalement, ça n'est pas possible. Et en effet, je souligne avec vous le fait que le président de la République communique beaucoup sur l'idée de faire, comme pour Notre-Dame, des courts-circuits dans les systèmes classiques administratifs un peu lourds pour pouvoir arriver plus vite à sauver un patrimoine français en péril. Mais en réalité, dans les faits, on voit bien que cette communication, aussi louable soit-elle, n'est probablement pas suivie des faits, puisque sur la seule année qui vient, on m'explique qu'il est impossible de prendre aucune initiative culturelle. Alors même que vous imaginez bien, que, comme entrepreneur privé, que si nous prenions le dossier à bras-le-corps, en quelques mois, nous serions capables de bâtir un projet, de dessiner une perspective pour le château de Chambord, parce que, j'allais dire, c'est un tel joyau que c'est pour nous une forme d'évidence et que, est-ce que c'est le modèle du Puy du Fou qui, vous avez dit, fait peur, je ne sais pas, est-ce que c'est l'angle artistique que nous avons qui peut inquiéter ? Je crois que lorsque on est en train de se noyer et qu'une main se tend, je pense que c'est une erreur qui peut inquiéter. Je crois que lorsque on est en train de se noyer et qu'une main se tend, je pense que c'est une erreur de ne pas la

0: Qui parfois revendique la force du public, eh bien, je crois que nous pouvons faire de belles choses, de grandes choses. Et encore une fois, le Puy du Fou l'a démontré. Et je vous rappelle que le Puy du Fou s'est développé depuis son origine sans aucune subvention publique. Nous n'avons jamais reçu le moindre euro d'argent public. Donc le contribuable n'a jamais payé pour que le Puy du Fou existe depuis son origine jusqu'à aujourd'hui. Et c'est donc exactement ce modèle-là que je propose aussi à Chambord.
1: Un modèle qui ne coûte rien à l'État. On comprend que l'État soit un peu interloqué. Pascal Ménadier, une question pour Nicolas de Villiers ?
2: Oui, c'est tout ce qui a été dit, j'y souscris. Je rajouterais peut-être une dimension supplémentaire. C'est la dimension de Paris et la province. On s'aperçoit que, en réalité, le président de la République a donné beaucoup de moyens pour Notre-Dame, 900 millions. Il a donné beaucoup de moyens pour le Grand Palais, 600 millions. Beaucoup de moyens pour le Louvre, la rénovation du Louvre, 800 millions. Et en réalité, c'est le reste de la France qui n'a pas de moyens. Le patrimoine se dégrade. Il y a eu, ça a été l'objet de plusieurs rapports. Et pour le coup, il y a aussi à la dimension qu'a évoqué Nicolas de Villiers, une dimension aussi Paris et province. En fait, j'aurais aimé le questionner à propos de ça, de cette dimension Paris-Province. Est-ce qu'elle est importante ? Est-ce que vous la vivez, vous, au quotidien, en réalité ?
0: Ouais, tout à fait. C'est très juste. Vous avez raison de relever ça. D'ailleurs, le Puy du Fou est difficile à appréhender pour Paris parce que nous sommes aujourd'hui dans le top 5 des sites les plus visités en France. Et quand je vous dis le top 5, c'est Disneyland Paris, mais c'est aussi le Louvre, Versailles, la Tour Eiffel. Vous voyez, ces quatre grands sites que je cite sont tous en région parisienne ou dans Paris. Et nous sommes le seul site qui n'est pas dans Paris. Et il y a en effet une vraie difficulté, c'est clair, d'un certain nombre de nos gouvernants à comprendre la province. D'ailleurs, à Paris, je remarque cette logomachie tout à fait étrange pour moi qui suis un homme de la province, qui ai grandi en province. On parle de nous comme des gens des territoires. Oui. Alors ce mot est un mot qui vraiment me fait horreur, je vous le confie, c'est la première fois que je le dis à un média. C'est un mot qui me fait horreur parce que c'est un mot qui dénote cette fameuse distance créée de manière, forcée et peut-être d'ailleurs involontaire, inconsciente, par l'élite parisienne, par les gens qui gouvernent la France, mais qui en réalité se promènent d'un arrondissement à un autre. J'ai, par mon métier, la chance d'être à la fois à Paris et en province, d'être très souvent donc dans notre capitale. Et je vois bien que l'élite à laquelle on parle, les dirigeants auxquels on parle, les ministères à qui on a affaire, sont constitués de gens, et les politiques, mais parfois les hauts fonctionnaires aussi, qui finalement ne déambulent que dans quelques kilomètres carrés, et même moins, et qui n'ont aucunement conscience qu'on a en province des besoins qui sont tout à fait différents, à commencer d'ailleurs par exemple, la voiture est nécessaire pour venir au Puy du Fou, comme pour visiter les châteaux de la Loire, parce que le train ne peut pas desservir, et encore moins le métro, l'ensemble des lieux les plus emblématiques de notre beau pays de France. Et il y a comme ça une sorte de déconnexion à la fois politique, culturelle, qui est très juste. Et on le sent vraiment parce que il y a une forme de désintérêt, de méfiance, d'angoisse même parfois, hein, disons les choses, et je n'en veux même pas, mais il y a une forme d'angoisse quand on se présente dans les ministères parce qu'on arrive de province et tout à coup, on a l'impression que les experts qui nous font face doivent s'adapter comme s'ils devaient changer de langue pour parler aux gens des territoires, expression que je mets entre guillemets car elle n'est pas de moi et c'est une expression que je réfute particulièrement. J'aime le mot de province et je trouve un peu déplorable et même très dommageable pour la France que Paris parfois s'enferme un peu sur lui-même, c'est très vrai. Il y a heureusement, ne faisons pas de cela une généralité, il y a heureusement des gens à Paris qui ont parfaitement des racines en province et qui connaissent très bien la province. Mais c'est vrai qu'il y a, vous avez raison, cette tendance. Et donc la culture, lorsqu'elle vient de province, elle est parfois un peu suspecte parce qu'elle est populaire et qu'elle n'est pas élitiste. Vous savez, la force du Puy du Fou, c'est que nous avons inventé un modèle qui est difficile à comprendre, peut-être, dans certaines sphères culturelles, qui est le modèle du haut de gamme populaire. Et précisément,

0: nous réconcilions deux idées. L'idée qu'on peut accueillir un large public, un public qui a peu de moyens, un public qui ne va pas dans les théâtres, un public qui est le grand public français, qui vient de toutes les provinces françaises, y compris de Paris d'ailleurs, hein, très nombreux aussi au Puy du Fou, ce public parisien. Et on peut proposer à ce public très large, à ce public très familial, à ce public qui a peu de moyens, du haut de gamme, c'est-à-dire des spectacles de qualité mondiale. Et on doit pouvoir les proposer à un prix qui permet à ces familles qui ont finalement peu de moyens, eh bien, d'avoir accès à cette culture d'excellence qui doit faire honneur à la France, en France, mais bien sûr aussi dans le monde. Et c'est ça le modèle que le Puy du Fou défend, et c'est celui-là même que nous développons partout, en notre nom propre, mais aussi un peu, comme tout fleuron français, au nom de la France.
1: Cher Nicolas de Villiers, lorsqu'on a entendu cette histoire, on présupposait ou on s'imaginait une sorte de don ou de subvention du Puy du Fou au domaine de Chambord de 10 millions qui aurait été refusé. En lisant l'article, en vous écoutant, les choses sont suivies de loin parfois, vous nous parlez d'un projet plus ambitieux. Vous nous parlez de copier l'événementiel finalement ou d'adapter l'événementiel à l'histoire spécifique et au domaine de Chambord. Ce faisant, vous donnez un peu l'eau à la bouche aux auditeurs sans doute, qui s'imagineraient peut-être un spectacle son et lumière au domaine de Chambord. Est-ce que vous aviez quelque chose à l'idée d'un peu plus précis? Justement, voir revivre François Ier lors d'une grande chasse ou quelque chose comme ça.
0: Ah, écoutez, vous me demandez déjà d'écrire devant vous un scénario de spectacle et je m'en garderai. Mais en tout cas, ce qui est certain, c'est que Chambord est immédiatement inspirant. C'est un lieu qui, je vous le disais, est l'un des plus beaux châteaux français et par conséquent, les personnages qui l'ont traversé, qui en sont d'ailleurs un peu la signature, à commencer par François Ier, bien sûr, mais on sait aussi que Léonard de Vinci a peut-être apporté sa contribution. Tout ça doit être fait avec prudence, dit avec prudence, parce que les historiens veillent et ils ont raison. Mais en effet, je crois que Chambord peut être facilement mis en scène sous différentes formes que je ne vais pas développer ici à votre micro, mais je crois en effet qu'il y a plusieurs formes de spectacles à créer à Chambord, à la fois dans le château même, dans l'enceinte du château, mais aussi dans les alentours. Vous savez que Chambord, c'est aussi une propriété de plusieurs centaines d'hectares et qui est remarquablement gérée d'ailleurs, et donc qui mérite en effet, pourquoi pas, eh bien, de déployer tout un modèle à la façon du Puy du Fou qui se déploie sur 150 hectares avec une vingtaine de spectacles, je vous le disais, destinés à tous les publics et qui permettent, ces spectacles, eh bien, de goûter l'histoire d'un lieu. Vous savez que nous avons inventé un modèle qui est le modèle du spectacle inspiré, enraciné dans une histoire. Et donc oui, Chambord est très inspirant et nous aurions pu y faire de grandes choses, c'est certain. Mais nous verrons peut-être justement, que l'avenir nous permettra, nous ouvrira de nouvelles portes.
1: Justement, ce serait peut-être la seule réserve, ou pas forcément la réserve, mais la seule question qui pourrait soulever d'ailleurs ce beau projet. Un spectacle enraciné dans une histoire, dans un lieu. Le Puy du Fou et le succès économique du Puy du Fou doivent aussi à cette belle culture du bénévolat qui est celle finalement de l'ouest de la France. Enraciné dans le catholicisme et donc dans l'engagement associatif. On a des gens qui donnent de leur temps, parce qu'on donne simplement dans l'église, et qui donnent notamment comme Puy Follet ou comme volontaire, comme bénévole, etc. Et cela aide et cela apporte beaucoup au Puy du Fou. Puisqu'on sait que la plupart des parcs à thème en France sont déficitaires, à l'exception du Puy du Fou. Est-ce que ce modèle est superposable hors du contexte vendéen, où on a effectivement des gens qui s'engagent, qui parfois donnent de leur temps, ce qui n'est pas forcément le cas ailleurs en France. Vous parlez du modèle Puy du Fou qui peut s'exporter partout ailleurs. Est-ce que d'autres petites Vendées sont envisageables en France pour faire naître d'autres Puy du Fou ou spectacles historiques de ce type?
0: Alors oui, je le crois. Je crois que le bénévolat est possible ailleurs en France. Mais pour vous répondre de manière précise, ça n'est pas le bénévolat qui fait vivre le Puy du Fou. Aujourd'hui, le bénévolat est contenu dans une association. L'association du Puy du Fou, c'est la maison mère. C'est notre joyau à nous. Parce que c'est là que la charge morale, je dirais, réside pour le Puy du Fou. Mais pour autant, dans le modèle économique du Puy du Fou, ça n'a plus aujourd'hui de poids économique. C'est-à-dire que l'association du Puy du Fou, c'est 2 à 3% du chiffre d'affaires du groupe, du grand Puy du Fou, vous voyez, avec l'ensemble de nos activités. Donc, ce sont les 5000 talents salariés qui constituent l'immense majorité du chiffre d'affaires. Je me permets de faire cette petite précision parce que on aurait tendance à penser parfois, et je l'entends tout à fait dans la sphère médiatique, que le Puy du Fou ne pourrait pas vivre sans ses bénévoles. En fait, notre grande force, c'est pourquoi nous conservons le principe du bénévolat à la tête du Puy du Fou, alors même que nous pourrions économiquement nous en passer très largement. Eh bien, précisément parce que nous voulons garder dans la force du bénévolat, la force de la bonne volonté, une force et un état d'esprit, un esprit qui irrigue l'ensemble des tissus de l'entreprise par un effet de reflet et d'admiration mutuelle. Nos talents savent que leur actionnaire n'est pas un fonds d'investissement, ça n'est pas la caisse des dépôts et consignations, comme ça peut être le cas d'autres sites de loisirs, ça n'est pas non plus un état étranger, mais c'est une association dans laquelle l'ensemble des sociétaires, comme on dit dans une association, c'est-à-dire des membres bénévoles de l'association, sont parfaitement bénévoles et personne ne tire de dividendes, y compris votre serviteur, à titre personnel, des bénéfices gérés par le Puy du Fou. Donc vous voyez, comme le bénévolat est pour nous simplement une force symbolique, mais extrêmement importante, sans laquelle, je pense, le Puy du Fou perdrait son âme. En revanche, il ne perdrait pas son modèle économique. Alors ensuite, c'est vrai que vous posiez la question de savoir si dans d'autres régions de France, il serait possible ou non de créer des associations sur le modèle du bénévolat. La réponse est oui, bien entendu. Ça n'est pas l'apanage de la Vendée qui a en effet un état d'esprit très particulier dont nous sommes très fiers. Et si je vous me lançais sur la Vendée, je vais vous parler des heures avec peut-être une forme de chauvinisme assumé parce que je suis, comme beaucoup de Vendéens, très fier d'être Vendéen, mais pour des raisons qui tiennent à une forme de dynamisme et d'identité très marquée en Vendée, très particulière. Mais en effet, je crois pour autant que le bénévolat s'applique dès lors qu'il y a un projet clair, une œuvre qu'on place au-dessus de soi et qui emmène une communauté humaine dans une direction très clair qui permet à tous de se hisser, de s'exaucer, vous voyez, du quotidien et finalement d'avoir le sentiment d'être utile à une œuvre collective qui fait du bien aux gens par le beau. Et c'est ça, finalement, la force du Puy du Fou depuis l'origine. Et sans le bénévolat, le Puy du Fou n'aurait pas pu naître. Mais aujourd'hui, en effet, nous avons, grâce au bénévolat de l'origine et que nous avons conservé, vous l'avez compris, créé un modèle économique complet qui donne du travail aux gens. Et finalement, pour reprendre la métaphore qu'on pourrait prendre avec Chambord, moi, je ne viens pas à Chambord donner dans la main qui se tend une obole passagère qui consisterait à faire un don, parce que ça n'est pas ça l'enjeu, je crois. L'enjeu, il est à plus long terme de sauver Chambord, non pas seulement pour une fois, mais pour les années qui viennent. Moi, je viens proposer un emploi, si l'on peut dire, voyez, à Chambord, à travers un modèle économique pérenne qui, encore une fois, permettrait de sauver pour longtemps le château de Chambord.
2: Nicolas Gillier, merci beaucoup. On arrive au bout de la demi-heure que vous m'aviez promise. Merci beaucoup d'avoir été avec nous pour défendre ce modèle culturel. On espère que Pierre Dubreuil, voilà, qui a courageusement refusé un spectacle proposé par Patrick Boucheron, donc autrement dit, voilà, Pierre Dubreuil n'est pas prisonnier de l'idéologie qui a présidé à la cérémonie des Jeux Olympiques. Et au contraire, il le dit, voilà, l'histoire de Chambord doit être racontée comme un récit, non pas comme un roman. Donc, en tout cas, pas le roman de Patrick Boucheron qui invente lui aussi une France un peu spéciale. Espérons que ce modèle du Puy du Fou, vertueux, d'un point de vue économique, culturel, associatif, territorial, vous me pardonnerez de réemployer provincial, aurais-je dû dire, va pouvoir faire floresse, sinon à Chambord, du moins ailleurs. L'État, grâce à Dieu, a été suffisamment imprévoyant et impécunieux pour qu'il y ait beaucoup de chefs-d'œuvre en péril et peut-être que d'autres, passés cette dernière année tragique, seront intéressés par votre proposition. À très bientôt.
0: Merci infiniment.
2: Nous avons, et c'est le moment d'en parler, puisque Nicolas de Villiers le disait, c'est un modèle vertueux, c'est un modèle qui ne doit rien à l'État, c'est un modèle qui n'a pas reçu un seul sou de subvention. 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C'est le moment de me retourner vers Pascal Ménédeille. Là, quand on parle de 1 euro, 2 euros, 5 euros, on est un peu loin de la manière dont le monsieur Nora jetait l'argent par les fenêtres. Vous avez sauté sur cette affaire Grasset comme la Légion a sauté sur Colvézi en procurant plusieurs articles remarquables où vous revenez sur cette tempête dans un verre d'eau et qui n'intéresse sans doute que le petit milieu germano-pratin, mais qui est devenu comment dire une espèce d'emblème incroyable de la violence psychologique supportée par les auteurs de Grasset, qui ont découvert avec horreur au moment de l'éviction d'Olivier Nora qu'ils étaient possédés par Bolloré, ce qui n'était pas nouveau. Ils étaient possédés par Bolloré un mois, deux mois, six mois, un an avant l'éviction de avant l'éviction de Pierre Nora, d'Olivier Nora, pardon. Et peu à peu, évidemment, on a présenté ça comme une espèce de fée du prince, alors que le seul prince, c'était véritablement Olivier Nora, qui dirigeait une entreprise très mal, en étant payé horriblement cher, en étant payé en partie d'ailleurs en faisant supporter les coûts de sa maison par le groupe Hachette, et qui donnait des avaloirs mais dément à des auteurs qui ne vendent pas. Et vous en citez deux notamment, une espèce de caricature de Doc Gynéco qui publie des bouquins pour enfants vendus à entre 200 et 400 exemplaires. Et
3: Julien Delmer.
2: Voilà, merci.
3: Alors Julien Delmer n'a pas reçu d'avaloir selon mes informations considérables. C'est disons que Julien Delmer a surtout bénéficié de quelque chose d'assez incroyable, c'est que vendant ses ouvrages à 200 exemplaires, il a bénéficié.
2: Donc 200 exemplaires, on est d'accord, l'éditeur perd de l'argent à chaque ouvrage Delmer publié.
3: Exactement. A bénéficié d'une sortie en livre de poche sous coffret en réalité, et donc il y a là en fait des stratégies éditoriales de la part de donc d'Olivier Nora qui sont assez de l'extérieur, qui sont assez incompréhensibles. En fait,
2: Parce que généralement, on ne publie en coffret que les séries à succès inciter ceux qui à acheter d'un coup la collection.
3: Sauf si on sait que effectivement Julien Delmer est très ami avec Virginie Despentes, qui est elle
2: l'une des vaches à lait de Grasset.
3: Voilà, exactement. Mais au-delà de ça, en réalité, des avaloirs, de la façon dispendieuse, de la gestion en fait d'Olivier Nora. Olivier Nora n'a pas inventé cette méthode. Il faut savoir que c'est une méthode qui date en fait de Jean-Claude Fasquelle. Et donc c'est ce qui est intéressant, c'est de voir que cette méthode s'inscrit dans le temps long en réalité, et elle s'inscrit à partir des années 70 et elle vient de s'arrêter en réalité. Olivier Nora n'est qu'un héritier de cette méthode là qu'il a essayé de faire perdurer, sauf que les ventes ne suivent plus.
2: Oui, parce que
3: Jean-Claude Fasquelle, avec son bras armé, Yves Berger, qui était une sorte de méridional absolument fantasque, délicieux, pouvait distribuer pour le coup à Valoir un peu à tout le monde, mais au moins les livres que Grasset éditait à l'époque, en tout cas, trouver leur public.
2: Et c'est peut-être le temps de dire juste un mot technique, c'est-à-dire un auteur signe un contrat avec son éditeur. Dans ce contrat, on lui promet un pourcentage du prix de vente de l'ouvrage, et l'éditeur, bon prince ou confiant, donne une somme à valoir sur ce que les droits d'auteur sont censés rapporter. Autrement dit, je suis persuadé que votre bouquin va se vendre comme des petits pains. Voici 5 000 euros, 10 000 euros, 100 000 euros, et allons-y, 174 000 euros. Vous citez des chiffres, évidemment. Moi qui publie des bouquins avec de maigres avaloirs et des ventes correctes, je bavais en lisant votre article. Il y a un moment donné où vous parlez de Bec BD qui a cumulé 1 million de pertes sur l'ensemble de ses bouquins, par exemple. Et donc, aucun avaloir ne sera jamais remboursé par les ventes cumulées de Bec BD.
3: Parce que Beck BD a une autre fonction, en réalité. Il a une autre fonction que celle d'auteur. Il a une fonction d'influenceur. Et donc, voilà toute la,
2: comment le dire, jeu fasquélien.
3: Tout le jeu fasquélien, repris par Olivier Norin, parce que tel est au prix Renaudot, tel a une émission littéraire, tel a une chronique dans un hebdomadaire bien connu, tel, etc., etc. Tout simplement. Et c'est ça, en réalité, qui vient d'exploser. En réalité, la divulgation par Vincent Bolloré du salaire de Olivier Norin,
2: plus d'un million d'euros,
3: voilà, vient de déchirer le très léger voile qui cachait un petit peu tout ça, et donc on est dans ce moment-là où le roi est nu, en réalité, et donc il va falloir à la fois réinventer d'autres relations avec les éditeurs, d'autres façons de publier, d'autres auteurs. C'est ce que promet Vincent Bolloré dans sa missive. C'est-à-dire que si les auteurs partent, eh bien, d'autres viendront.
2: Et qu'on pourra payer, entre guillemets, au juste prix, c'est-à-dire
3: voilà,
2: pas en train de leur donner un salaire, non pas pour ce qu'ils écrivent, mais effectivement pour l'influence qu'ils peuvent avoir. Il y a l'idée quand même d'une espèce de pyramide de Ponzi, parce que on demande à un auteur qui ne vend pas d'être le porte-drapeau d'une maison en faillite, dans des cénacles littéraires qui eux-mêmes servent à régulièrement, une fois par an ou deux, à faire des coups littéraires, et donc les ventes du Renaudot ou les ventes du Goncourt étant l'ultime machine qui permet de faire vivre tout le système.
3: En fait, le système reposait sur les prix. Et le système repose toujours sur les prix. Et c'est ce qui est profondément malsain, en réalité. Toute l'enquête, tout ce que j'ai pu écrire, enfin tout ce que j'ai pu recueillir comme information, concourt, va dans ce sens-là. Ce qui fait que il peut y avoir des auteurs, des académiciens qui sont, et j'en ai, il y en a un certain nombre qui se sont confiés, des académiciens qui sont alors même que ce sont de bons auteurs, de bons écrivains, sont mis de côté parce que ils n'ont pas de surface médiatique. Et c'est pourquoi je parlais de Frédéric Beck BD, c'est parce qu'il s'est attaqué à l'ENA situation. Vous vous souvenez, une chronique assez méchante sur cette influenceuse qui sort régulièrement des livres. En réalité, en s'attaquant à elle d'une manière vraiment assez méchante, et certainement, et à juste titre d'ailleurs, il faisait un autoportrait. Et c'est ce que les gens n'ont pas vu. En fait, il faisait un autoportrait lui-même est subventionné dans son se fait subventionner.
2: Donc la situation influenceuse mode, donc effectivement, qui gagne sa vie en portant des robes en se montrant dans des soirées où elle est invitée parce que on sait qu'elle va porter des robes qui sont chics ou qui passent pour telle, etc.
3: Exactement. Mais lui-même le fait. Et donc c'était. Cette chronique m'a en fait ouvert les yeux sur son rôle, sur et le rôle d'un certain nombre de personnes. Qu'est-ce que c'est Simon Liberati? C'est ça aussi. Qu'est-ce que c'est Jean-Noël Orengo? C'est ça aussi. C'est la raison pour laquelle ces gens-là ont effectivement des avaleurs. Pourquoi? Des avaleurs conséquents, alors même que leur livre
4: ne rencontre pas de public.
3: Ils rencontrent, faut pas exagérer. Ils rencontrent du public. Frédéric Becbédé a beaucoup vendu dans les années 2000, beaucoup moins aujourd'hui.
1: Et Simon Liberati nous a fait l'honneur de sa présence au Libre Journal de Littérature sur Radio Courtoisie.
2: Alors, donc Simon Liberati est quelqu'un d'exceptionnel, mais lui aussi, seulement outre le goût délicat dont il fait preuve en allant chez vous, Lucien Rabouille, malgré tout, quand on voit les chiffres avancés par Pascal Ménadier, donc les chiffres vérifiés, avancés par Pascal Ménadier dans ses articles du JDD, payé largement au-delà qu'aucun éditeur pourra espérer.
1: N'est pas toujours les talons de mesure...
2: Oui, du talent.
1: Vous avez du talent et il y a des œuvres qui se construisent sur un temps assez long.
2: Tout à fait.
1: Avec des débuts laborieux, etc. Ouais. Donc il peut derrière y avoir une logique esthétique, etc.
3: C'est la raison pour laquelle, sur le salaire qui semble être, qui a choqué beaucoup de gens, le salaire d'Olivier Nora, de plus d'1 million d'euros par an, en réalité, c'est un salaire qui a une fonction symbolique. En réalité, Grasset est représenté dans le monde de la culture, quelque chose qui était énorme, qui avait une haute fonction symbolique. Et en réalité, son salaire n'est que l'expression de cette haute valeur symbolique qui, aujourd'hui, vient d'exploser. Voilà.
1: Valeur symbolique, la distinction entre la valeur et le prix, c'est quelque chose qu'on a tendance à ignorer aujourd'hui. Effectivement, le prix d'Olivier Nora valait-il sa valeur sociale ? En tout cas, on voit à quel point tout est marchandise, tout se marchandise, y compris effectivement un carnet d'adresse, y compris un nom, y compris une appartenance à une aristocratie intellectuelle parisienne. En vous écoutant et en vous lisant Pascal Ménadier, quelque chose nous vient quand même à l'esprit. On pensait peut-être naïvement que écrivain, c'était écrire des livres, que poète, c'était composer des recueils de poésie, que romancier, c'était proposer des romans. Et là, on voit des écrivains sans livres, ou alors avec un demi-livre, qui parfois d'ailleurs, on le sait, peuvent être écrits par une armée de petits plumitifs ou de petites mains qui permettent aux uns et aux autres d'aller à l'opéra ou à la télévision pendant ce que quelques étudiants ou éditeurs ou autres recomposent un brouillon et un texte souvent affligeant et lamentable, ou en tout cas le rendent lisible. Écrivain, cela semble être devenu plus ou moins un statut social notamment médiatisé qui permet effectivement d'avoir une visibilité. Est-il abusif de dire qu'avec cette affaire Grasset, il n'y a pas la révélation d'une grande caisse des lettres en France, qui fonctionne autour de la subvention publique, d'un milieu protégé, le prix unique du livre, qui permet une organisation corporatiste, finalement, du livre, comme toute économie protégée. Mmh. Et qui dit corporatiste, et peut-être le mot est d'ailleurs un peu fort, d'une certaine manière, mafieuse. En tout cas, un univers de la complaisance, de la cooptation, très opaque, qui s'abrite derrière le côté toujours cryptique du talent littéraire. Quiconque n'aime pas un livre peut manquer de goût. Alors, quelque chose qui est institué par la critique, qui osera dire qu'il trouve ça quand même assez rasoir et affligeant, au risque justement de se voir reprocher un manque de goût.
2: Enfin, bref. Et de ne pas être invité dans les soirées où Simon Liberati se rend. Pascal Ménadier, que pensez-vous de cette description mafieuse ?
3: Elle existe depuis Balzac, donc Balzac, notre maître à tous, l'a parfaitement décrite, mais pas simplement. Il suffit de lire Bel Ami, il suffit de lire. Je crois que c'est inhérent à la société des lettres, sauf que s'ajoute à cela ce que les années 80. En fait, en réalité, ont inventé, c'est le moralisme. C'est que c'est une couche supplémentaire. C'est-à-dire que il y a eu effectivement, je n'ai pas été le premier à dénoncer, à dévoiler, pas dénoncer, mais dévoiler ce genre de pratique. Je vous rappelle que Jacques Brenner. Dans les années 2000, c'était il n'y a pas très, vraiment pas très longtemps.
2: C'est quand Becbédé avait du talent.
3: Certes.
2: Et alors,
3: Jacques Brenner, qui était un auteur Grasset d'ailleurs, a sorti ses livres, ses journaux intimes, dévoilant son rôle au Renaudot. Et dévoilant toutes ces à la fois compromissions, relais, et ça a fait grand bruit à l'époque. Ça fait grand bruit à l'époque pendant 6 mois. Jacques Brenner a quitté le Renaudot. D'autres l'ont remplacé et le système a continué. Je suis assez, un peu sceptique sur la suite des événements en réalité.
2: Alors, dans cette affaire Grasset, donc qui soubresaute, parce que voilà, il y a d'abord eu la révélation du salaire de Nora, ensuite cette pétition expliquant on s'en va, Bolloré c'est devenu irrespirable, on avait l'impression en fait que c'était les courtisans qui se ruaient autour du roi déchu en espérant qu'il allait trouver un royaume juste à côté, qu'il était chassé, mais qu'évidemment il allait être accueilli comme un dieu déchu de l'Olympe qui s'installe au milieu des hommes et qui fait pleuvoir le lait, le miel de sa gentillesse et en même temps de sa richesse sur les humains. Et au bout de quelques semaines, on en parle aux éditeurs qui disent « Vu la gueule des Avalois, il y a quand même peu de chance que je le prenne chez moi. Ou de toute façon, j'ai déjà ma star maison, pas question que je prenne Virginie Despentes. Elle risque de se disputer avec l'autre. On sent une certaine fragilité. On sent qu'une partie de ces auteurs, en fait, d'une part, sont restés chez Grasset, se sont bien gardés de dire qu'ils allaient partir. Mais ils ont déclenché une espèce de réaction en chaîne un peu mimétique dans le milieu culturel. Et voilà que Canal+ a décidé, certains ont décidé que puisque Grasset avait été brusquement mise, c'est-à-dire depuis 3 ans, hein, personne ne s'en était rendu compte, ça faisait 3 ans que Bolloré possédait Grasset, que puisque Grasset était devenu une maison infréquentable, peut-être que le reste des entreprises culturelles que possède Bolloré allaient être elles aussi souillées. Et donc une pétition débarque en expliquant que Bolloré tente d'imposer un imaginaire fasciste, fin de citation, dans le cinéma et la télévision. Et 600 personnes disent, eh ben là, il est hors de question qu'on laisse faire. Et là aussi, la maison Bolloré, à travers ses directeurs, réagit d'une façon intelligente, enfin à ma courte vue, de dire, bah, après tout, si vous voulez pas de mon blé, ne le prenez pas, parce que là, pour le moment, vous dites que vous ne voulez pas de moi, mais en fait, très tranquillement, vous prenez un argent. Ça fait très longtemps que Bolloré possède Canal+, par rapport à Grasset, et ça fait très longtemps que les gens expliquent à quel point Bolloré est méchant, et que Canal+ continue à subventionner tout un tas de films de gauche, crétins, qui ne font pas d'entrée, mais voilà, parce que c'est contractuel. On est en train de renégocier la chronologie des médias, on est en train de renégocier la participation de Canal+ au financement du cinéma français. C'est le mauvais moment pour sortir la pétition, et Saada explique, ben voilà, les 600 qui signent contre moi en expliquant que Canal+ c'est des fachos, eh bien je ne veux pas travailler avec eux. Et là, la gauche est stupéfaite, dire comment ça, vous ne voulez pas travailler avec moi, ce n'est pas parce que vous avez de l'argent privé qui vous appartient que vous n'êtes pas tenu moralement de le donner à qui le demande.
3: Il faut faire attention avec l'effet de sidérant des chiffres. 600 personnes qui signent, à bien y regarder, c'est finalement pas grand-chose. En réalité, si on enlève les professionnels de la pétition du cinéma, les professionnels de la pétition, le nombre de pétitionnaires sont assez restreints en réalité. Je fais un parallèle avec Grasset. En réalité, dans les faits, et selon mes comptages, sur les 637 auteurs qui ont publié 828 livres chez Grasset entre 2021 et 2026, 429 ne se sont tout simplement pas manifestés. En réalité, il y a autant André McKean que Yann Moix, que Marc Lambron, que Daniel Rondeau, Frédéric Vitoux, Grégoire Delacour, Adrien Goetz.
2: Attends, ceux qui vendent?
3: Non, c'est pas ceux qui vendent et ceux qui se vendent pas. Ça serait trop simple de dire ça.
2: Ceux qui ont une réputation et ceux qui sont de bons auteurs, André McKean, Adrien Goetz, voilà.
3: Oui, mais Serge Chalandon, je pense qu'il faut pas caricaturer, mais ce que je veux dire, c'est que, en gros, il y a deux tiers des auteurs Grasset qui ne se sont pas manifestés et un tiers qui se sont manifestés. Je pense que dans le monde du cinéma, c'est un petit peu les mêmes tendances.
1: Cher Pascal Ménadier, pour certains d'entre eux, en tout cas des échanges qu'on peut avoir avec eux, je n'aimerais pas, certains des contrats courent en fait jusqu'à la rentrée.
3: Donc, plus même, voilà. Jusqu'en 2027. Enfin, donc, même,
1: certains sont dans une situation intermédiaire, d'hésitation, d'embarras aussi par rapport à l'ampleur qu'a pris cette polémique. Et ces 400 qui reste, justement, cache parfois des logiques contractuelles ou alors une volonté de se taire. Et d'ailleurs, on pourrait dire la même chose des signataires.
3: Bah exactement.
1: Est-ce qu'il y a parmi les signataires uniquement l'éthique de conviction ? Est-ce que certains n'ont simplement pas cédé à la pression ou n'ont pas craint pour leur réputation professionnelle ?
3: Oui, vous avez raison. Mais certains aussi ont signé sans lire. Un peu comme Jean-Pascal Zadi, pour la pétition à propos de Canal+.
1: Parce qu'ils étaient habitués à Nora.
2: Zadi, dont les films sont financés.
3: Pas du tout, c'est parce que on leur a demandé de signer, ils ont signé. Ils n'ont pas réfléchi, si tu veux, etc.
1: Corporate.
3: Parce que c'est un ami qui lui propose, etc. Il y a le cas d'une grande éditrice parisienne, que je ne peux pas citer, qui a signé, qui le dit, sans lire la pétition Grasset. Ou le cas de plusieurs auteurs qui, effectivement, et là vous avez raison, ont signé alors qu'ils n'étaient pas d'accord avec le texte, mais parce que par fidélité à leur éditeur, qui ont signé, mais qui...
2: Fidélité à Nora.
3: À Nora, oui, bien sûr. Mais qui n'envisage à aucun moment de partir pour la rentrée 2027, 26 et 2027. Donc, vous avez raison de dire que tout ça, on est en fait dans un... Comme d'habitude en France, c'est un grand théâtre. un grand théâtre qui agite de la politique alors qu'il y a beaucoup d'enjeux et de pouvoir et de...
1: Il y a, pour retenir quand même quelque chose de rassurant, finalement, ou de réconfortant de cette affaire, de cette polémique qui par bien des aspects est assez lamentable, on se souvient de la querelle Barthes-Picard qui en 63 ou 64 avait fait la une du Monde. Querelle littéraire sur l'interprétation de la littérature, sur les écoles critiques, sur le travail de la Sorbonne, autour du concept d'histoire littéraire et de structuralisme. Et ça rend un peu nostalgique de voir qu'une critique ou une querelle littéraire pouvait faire la une du Monde.
3: Bah, je ne suis pas d'accord avec vous. Alors, en fait, ce genre de... Ça a toujours existé. Le dévoilement des Tartuffes, c'est aussi vieux que Molière. Donc, je veux dire, c'est... Quand je parlais de Jacques Brenner... j'aurais pu encore quand Jacques Brenner a écrit la même chose que moi, mais il y a 20 ans j'espère que il y a un grand auteur Grasset, un très grand auteur Grasset qui a tenu son journal et mon vœu le plus cher est qu'il soit édité assez rapidement. Parce que lui aussi est beaucoup mieux que moi encore dévoile tous les intéressés.
2: Vous lâchez le nom, Pascal ?
3: Non.
1: je vous rejoins tout à fait.
3: Parce que c'est vraiment depuis.
1: Il y a un dévoilement.
3: Balzac.
1: Évidemment.
3: Depuis Balzac, c'est comme ça.
1: On pourrait faire la généalogie de ces affaires et probablement on trouverait des similitudes. Ce que je voulais dire, c'est alors dans le temps, vous avez raison. Dans le temps, vous avez raison. Mais dans la géographie, est-ce que une affaire qui touche une maison d'édition, un milieu d'écrivains, comme vous l'avez dit, Germano Pratin, avec un verre de blanc à la main. Est-ce que c'est imaginable ailleurs qu'en France ?
3: Non, c'est formidable que ce soit en France.
1: Voilà. On n'aurait pas l'équivalent en Allemagne, par exemple.
3: Exactement.
1: Ce serait une affaire Volkswagen de plus, un piège industriel pour un mixeur Moulinex, ou je ne sais quoi. Donc finalement, est-ce que c'est pas ce qu'il y a à retenir dans cette affaire ? Il y a encore une République des Lettres, alors un peu vieillissante, un peu rentière, faute de talent.
3: Rentière, mais c'est... qui doit être renversé et puis parce que c'est la vie quoi. Enfin voilà, ces gens-là ont fait très largement leur temps quoi.
1: C'est la fin d'un cycle finalement.
3: Ouais, exactement.
1: Donc vous avez dit qu'il était ouvert des années 80. Mm-hmm. Frédéric Becbédé, un cycle d'ailleurs qui a eu ses gloires. Oui. Je veux dire, on imagine Frédéric Becbédé avec Édouard Baird au Palace, une bouteille de vin blanc à la main, en train de parler du dernier film porno et en même temps de telle dernière création littéraire. C'était Bernard Pivot, c'était Thierry Ardisson qui arrivait à réunir un académicien et une mannequin sur le même plateau. Enfin, c'était toute cette atmosphère-là qui depuis, effectivement, a bien vieilli, qui depuis s'est durci, s'est moralisé et qui finalement, au revoir, quoi.
2: C'est pas une question de morale. C'est qu'effectivement, une fois que l'argent s'assèche, en fait, tout le cirque que cet argent permettait et qui soutenait les ventes, si on ne peut plus nourrir la machine, Et si les prix ne suffisent plus, il n'y a aucune raison que ça continue. Dans le cas de Canal+, c'est la même chose. Canal+ a diminué son financement du cinéma français parce que les gens regardent moins, autrement dit parce que les recettes ne sont pas les mêmes. Parce que oui, ils vont ailleurs. On propose d'acheter, enfin Bolloré propose d'acheter UGC. Autrement dit, il y a une concentration du secteur comme partout ailleurs, comme dans toutes les industries. Et là aussi, les Français disent, enfin une partie des artistes français, des techniciens, etc., disent, il faut absolument qu'on continue à être subventionné parce que on sait bien que en fait les trois quarts de l'argent du cinéma viennent de la taxe sur tel billet, de la taxe sur tel type de contrat. Voilà, je vais pas refaire l'économie du cinéma. Et là, c'est la même chose. On se retrouve en fait avec un système à bout de souffle qui refuse de croire que on peut continuer à danser alors que le Titanic coule.
1: Si vous me laissez poser la question de la fin, qui reprend votre intervention, qui vraiment synthétise.
2: Merci de dire beaucoup mieux que moi.
1: Est-ce qu'on peut rêver ou imaginer d'une culture sans subvention? Une culture qui ne soit pas une culture subventionnée, donc rentière.
3: Je suis pas... En tout cas, pour Grasset, je vais parler pour Grasset. Grasset n'était pas subventionné en réalité. Hein. Il n'y a pas, il ne recevait pas de subvention. On était là dans une. On voit que comment ?
1: Il y a une économie du livre qui est subventionnée avec le prix du livre, avec les différentes attributions, les différentes commandes, etc.
3: Le secteur du livre n'est pas subventionné de la même façon que le cinéma. Là, il y a une entreprise qui visiblement connaissait un déclin, connaissait une mauvaise gestion. Ça, j'ai pu le constater dans les chiffres un actionnaire qui. Et un actionnaire qui a mis fin à cette spirale. Il faut revenir à l'origine de tout ça. C'est le fait que Olivier Nora, pour des raisons, alors là pour le coup très germano-pratine, très lié à son milieu, refuse. Ou met des bâtons dans les roues de Aboulelem Sansal pour ne pas publier ou pour ne pas publier le livre de le livre Légende qui paraîtra chez Grasset. Et donc c'est sa direction à lui qui était complètement catastrophée par ce geste
2: ce fait du prince commercialement inexplicable
3: et c'est la raison de sa chute. Donc il faut remettre en fait les choses un petit peu à l'endroit. C'est avec cet acte là que Vincent Bolloré s'est intéressé en réalité à l'économie de Grasset. Je rappelle que Grasset dans l'univers de Vincent Bolloré, c'est quand même une petite entreprise de 30 salariés dans un groupe qui en compte 175 000. Donc il n'était pas le nez dans les comptes de Grasset tous les jours. Et il faut reconnaître que, et c'est tout, et c'est là, c'est pour ça que le parallèle avec Canal+ est assez intéressant, c'est que il laissait pendant 3 ans une liberté incroyable. Je veux dire, Olivier Nora a pu publier des livres de Sophie Binet, la secrétaire générale de la CGT, il a pu le publier et il y a eu très peu de ventes. Là, tout de suite, je pourrais pas exactement vous dire le nombre, mais c'est très peu. Il y a eu comme ça des livres anti-Bolloré publiés chez Grasset. Donc, il n'était pas sur le dos de Olivier Nora. Pardon. Pierre le père, qui a été lui aussi directeur général de Hachette dans les années 70.
2: Pascal Ménadier, merci. Une fois plus, votre enquête en plusieurs volets sur Grasset, j'espère qu'il y en aura d'autres, voilà, parce que ça continue à soubresauter. J'espère surtout que vous allez vous lancer dans une enquête Canal Plus Cinéma sur le même modèle, avec la révélation de ce que les gens ont perçu, de ce qu'ils gagnent vraiment et de tout ce qu'ils ont à perdre. Merci beaucoup d'avoir été avec nous ce soir pour parler du milieu de la culture et longue vie au Journal du Dimanche.
3: Merci. Merci beaucoup.
1: Merci.
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0: Bienvenue dans cette deuxième partie de Restons Courtois. Vous pouvez toujours, évidemment, nous envoyer des emails, des courriels, à courtoisie@rc.fr. Vous pouvez aussi nous appeler, mais j'ai une fois de plus oublié le numéro de téléphone. Si jamais Virginie s'en souvient. Non, vas-y, dis-le.
1: Alors oui, c'est le 01 46 51 00 85.
0: Voilà, 01 46 51 00 85, n'hésitez pas. Les auditeurs de la première moitié nous ont envoyé d'abord des félicitations, merci beaucoup. Et l'un d'entre eux nous a expliqué, à propos de Nicolas de Villiers et de son offre refusée pour Chambord, s'il fallait une preuve de l'efficacité d'un système politique basé sur la démagogie électorale et sur la sagesse du chien crevé au fil du fleuve, cette histoire suffirait, mais Chambord n'est-il pas aussi et surtout, une des résidences des chasses présidentielles, domaine réservé à ceux qui sont et point de gueux. Ça me paraît une bonne introduction pour dire bonjour à Chloé Frameri.
2: Bonjour Richard.
0: Voilà, vous êtes suisse, vous êtes rebelle, vous vous êtes réveillée un matin, vous n'étiez pas d'accord, vous l'avez dit.
2: C'est pas tout à fait dans cet ordre-là, mais c'est à peu près en résumé, oui.
0: Voilà. Et vous avez écrit un très bon livre, La Suisse au cœur, qui existe en deux éditions. L'auto-édition et l'édition aux éditions
2: chez
0: Résurgence.
2: Ouais.
0: Achetez plutôt l'auto-édition, hein, mais voilà, si jamais vous trouvez l'autre, ça marche. Mais l'auto-édition, ça rapporte plus. Voilà.
2: Oui, les résultats, en tout cas pour moi, sont pas les mêmes.
0: Voilà. Et vous dites « La Suisse au cœur, biographie d'une résistante des années 2020
2: oui. ».
0: Avant que Jean-Étienne Poza, qui a eu la très bonne idée de vous inviter, ne vous interroge.
2: Merci.
3: Juste, encore une fois.
0: Encore une fois, merci. Mais merci d'avoir que des bonnes idées et que des bons invités.
2: Oh, dis donc.
0: Voilà. Dites-nous, justement, quel a été le déclenchement qui vous fait passer de normale à résistante?
2: Le déclenchement, c'est assez bizarrement, c'est ma mère qui avait été conseillère municipale à la ville de Genève, qui me voyait bien, disait-elle, en politique. Mais dans sa tête, être en politique, c'était être au PS, par exemple. Et pour moi, ça a été totalement autre chose. Disons que j'ai voulu comprendre comment était gérée ma ville, puis mon canton, puis mon pays, et plus loin, si possible. Et j'ai commencé à regarder un petit peu en profondeur ce qui se passait dans ce monde. Et j'ai été, par le plus grand des hasards, happé, entre guillemets, par un nouveau mouvement qui s'est appelé le MVRC, Mouvement vers la Révolution Citoyenne, à ce moment-là. Et c'est eux qui m'ont intronisé dans ce monde merveilleux, qui n'est pas un monde de bisounours, en me parlant des traités de libre-échange, de l'Union européenne et des pouvoirs, il ne parlait pas encore d'État profond, mais disons des pouvoirs autres que ceux qu'on voit
0: démocratiques
2: à la tête de nos gouvernements. Et de fil en aiguille, j'en suis venue à ce livre. Ça fait maintenant 14 ans que je milite, que je m'informe, que je transmets le fruit de mes recherches. Et comme je suis prof, mais la pédagogie, c'est un petit peu ma raison d'être. Et quand j'ai trouvé quelque chose, j'aime bien en faire profiter autrui.
0: Eh bien, merci beaucoup, Chloé. Jean-Étienne, comment avez-vous été amené à vous intéresser à Chloé Frameri?
3: Eh bien, en découvrant tout simplement ses vidéos et en achetant son livre, je précise, quand elle était encore en auto-édition. Voilà. Et donc, pour les auditeurs, hein, je rappelle que donc Chloé Frameri est née à Genève, hein, mathématicienne, hein, enseignante, conférencière et journaliste indépendante. Et comme le disait Richard, donc vous avez écrit ce livre que j'ai trouvé brillant, La Suisse au cœur, biographie d'une résistante des années 2020. Votre livre, justement, Richard a eu la gentillesse de le montrer, est sorti donc en novembre 2025 chez Marco Pieter.
2: Voilà, la version éditeur est sortie en novembre, voilà. Et depuis je ne vends plus le premier. Car le deuxième a occulté carrément.
3: Chloé Frameri, qu'est-ce qui vous a motivé, excusez-moi, à l'écrire et quel message principal souhaitez-vous transmettre, que ce soit aux lecteurs français ou suisses?
2: J'ai voulu en fait faire partager ce parcours qui est plutôt hétéroclite parce que entre autres, je suis enseignante de mathématiques, mais j'ai fait l'école hôtelière de Lausanne, j'ai fait l'INSA, donc l'école d'ingénieurs à Lyon. J'ai énormément de passion pour beaucoup de choses. Et je me disais, ce parcours et ce que j'ai vécu pourrait servir aux autres s'ils rencontrent des épreuves, s'ils rencontrent des entraves comme celles que j'ai traversées. ça peut leur donner de la force, du courage, de l'espoir. Et également, avec les recherches que j'ai effectuées, je me disais, je vais quand même en donner une petite partie à la connaissance de ceux qui n'ont pas le temps de chercher, parce qu'effectivement, moi, je passe mes journées à ça, à faire des recherches et à compiler tout ce que je trouve. Et également, j'ai l'espoir de réveiller quelques consciences égarées qui sont sur le chemin et qui peut-être auront la curiosité de savoir ce que c'est que la résistance à l'heure du Covid et ce que c'est que le totalitarisme à l'heure de la démocratie, peut-être, avec toutes les incohérences qu'on a traversées depuis 2020 et même depuis plus longtemps. Mais disons qu'en 2020, il y a quand même une grosse vague de réveil. Sans jeu de mots, je me dis que les gens sont de plus en plus prêts et ouverts à entendre d'autres versions que celles qu'on peut trouver dans les canaux mainstream.
0: On a l'impression voilà, que ce combat a commencé donc, il y a 14 ans, vous l'avez dit tout à l'heure, donc avec l'idée de se dire voilà, il y a la démocratie telle que je la connais, il y a le jeu étatique tel qu'il se pratique, et entre la fiction d'un peuple souverain et la réalité des accords internationaux, de la manière dont les lois sont faites, de la manière dont les lobbyistes peuvent les influencer, voilà, il y a une vraie distance, et donc on vend au peuple une image de démocratie qui ne correspond pas à la réalité. Et pour vous comme pour d'autres, le Covid a été un événement encore plus traumatisant, c'est-à-dire c'était le moment où il était évident que ce n'était plus du tout démocratique et où malgré tout, ceux qui mettaient en œuvre quelque chose de totalitaire dans l'esprit, dans la manière, étaient en train d'expliquer qu'on n'avait jamais été aussi démocrate.
2: Alors ce que justement, c'est très juste d'en parler en ces termes, parce que l'évidence pour nous n'a manifestement pas été une évidence pour d'autres. Et je crois que certains sont encore totalement dans le brouillard. Et pensent ou veulent penser que nos gouvernements font ce qu'ils disent et disent ce qu'ils font, ce qui n'est pas le cas dans les faits. Et disons qu'avec cette expérience, moi je suis née à Genève, j'y habite, c'est le canton des organisations internationales, c'est le canton de l'OMS où se déroule en ce moment l'Assemblée mondiale de la santé, où se prennent les décisions diplomatiques du monde. C'est le canton dans lequel on peut trouver la Fédération des fabricants de pharmacie, Fédération internationale des fabricants de pharmacie. C'est le canton également où il y a le Forum économique mondial avec Klaus Schwab, que personne à Genève ne connaît, sauf les gens qui sont curieux comme nous, ou comme moi en tout cas. On a beaucoup de monde qui se croise et se côtoie dans ce petit canton finalement du bout du lac, qui est très international. Je suis suisse d'adoption, parce que je suis française d'origine et belge. Et maintenant, j'ai plusieurs... beaucoup de choses m'intéressent et je me sens très concernée par ce qui se passe en France, par ce qui se passe en Suisse, par ce qui se passe en Belgique et dans la francophonie en général et dans le monde en particulier. Voilà, donc disons être née dans cette partie-là du monde, quelque part, je me suis souvent demandé pourquoi ici, à quelques mètres de l'alliance vaccinale Gavi, dont j'avais parlé dans une vidéo le 13 avril 2020, je me suis dit que finalement il y avait peut-être un sens derrière tout ça et que j'avais une sorte de mission de parler de toutes ces organisations internationales qui veulent notre bien mais sans jamais nous consulter.
3: Et en tant que mathématicienne, vous insistez beaucoup sur les sources officielles et les données vérifiables. Oui. Comment analysez-vous la manière dont les chiffres et les statistiques ont été utilisés ou manipulés pendant la crise Covid et dans les délais actuels sur la santé, débats actuels, pardon.
2: Je déplore que certains chiffres n'aient jamais été publiés réellement, en tout cas dans les médias publics, les médias mainstream, comme par exemple le statut vaccinal des gens qui mouraient en surnombre ces dernières années. C'est comme si c'était devenu tout soudain tabou. Alors, à une époque, il fallait absolument se faire vacciner avec une technologie nouvelle qui était en phase expérimentale. Et puis, maintenant que les gens tombent comme des mouches, pardon du terme, je sais que l'émission s'appelle Restons courtois, mais il faut se rendre à l'évidence quand même qu'il y a une peut-être pas hécatombe, mais en tout cas une surmortalité manifeste et visible qui, aujourd'hui, interdit de se poser des questions de la raison de ces morts à 38 ans, à 40 ans, les humoristes ou les patrons de télévision, etc. Il y a des Bruno Salomon, plusieurs personnes qui sont mortes récemment qui n'ont, à mon sens, pas l'âge de mourir. Mais là, alors, c'est tout sauf le vaccin. Donc, il y a des chiffres qui ont été donnés, comme les cas, Alors ça, c'était vraiment le nombre, le chiffre le plus utilisé, le plus mentionné, le nombre de cas Covid. Alors, les cas Covid, ça fait peur parce qu'il y en a beaucoup. Mais qu'est-ce qui permettait de les détecter? Un test qui n'a même pas été étalonné sur ce que c'est qu'un Covid et un test qui avait autant de faux positifs que de faux négatifs. D'ailleurs, l'OMS en a parlé en janvier 2021. Parce que j'aime bien justement, comme vous le disiez, Jean-Étienne, aller sur les sites officiels pour voir un petit peu ce qu'ils nous disent, pour avoir des sources qui viennent de leur camp, si je peux m'exprimer ainsi. Hein. On est dans la résistance, donc on va utiliser les mots de le lexique de ce langage de guerre finalement, hein, parce que la résistance, ça fait quand même référence à une guerre qui se trame. Il y avait des cas avec des tests qui n'étaient pas fiables, avec des cycles d'amplification qui permettent de détecter à peu près n'importe quoi. Hein. C'est l'inventeur de la PCR qui nous le disait, Karim Ulis. Donc ça, ils ont fait beaucoup de cas des cas, si c'est le cas de le dire. Et puis ensuite, ils nous ont inventé des, j'appelle ça des statistiques de médium, avec toutes les morts qu'on aurait évitées. Ça, j'ai eu un récent débat avec David Smadja, un expert qui a été mandaté par l'OMS, qui est docteur, qui est hématologue. Un débat qui a d'ailleurs disparu de la chaîne Le Crayon, sur lequel qui m'avait invité pour faire ce débat. Depuis l'antivirus, tiens, comme c'est intéressant. Et donc, il nous a dit qu'on avait évité des millions de morts. J'aimerais bien savoir quelle loi ou quelle formule mathématique a été utilisée pour nous parler de ces chiffres putatifs qu'on aurait évité. Par contre, il ne nous parle pas des effets recensés par l'OMS sur VigiAccess. Hein, j'en appelle à tous ceux qui veulent vérifier, vigiaccess.org, qui sont la pharmacovigilance, qui est la pharmacovigilance officielle de l'OMS, dans lequel on voit qu'il y a presque 6 millions de cas, c'est le cas de le dire encore une fois, d'effets indésirables. Donc c'est le nombre de personnes qui ont été signalées, qui ont été répertoriées avec des effets indésirables dus au vaccin, enfin à la suite des vaccins Covid, ce qui est 150 fois plus que les effets de la polio par an, hein, je précise. Parce que je ne l'avais pas dit la dernière fois dans le débat, et 150 fois plus que des vaccins grippe, pardon, et 300 fois plus que les vaccins polio par an. C'est quand même un facteur intéressant qu'il aurait été utile peut-être de présenter dans nos émissions de télé alarmistes qu'on a, enfin je dis non, je regarde plus la télé, mais disons pour les personnes qui la suivent encore, qui nous ont été présentées au téléjournal, comme on dit chez nous, au journal télévisé, le soir, tous les soirs.
3: Et je suppose que Marc Doyer doit vous parler avec Vérité
2: Alors,
3: France.
2: Marc Doyer, on se côtoie, on se connaît depuis plusieurs années, depuis qu'il a émergé, disons, depuis qu'il a eu, il s'est
0: donc,
2: fait connaître.
0: Marc Doyer, donc, dont la femme est morte d'une encéphalite spongieuse, si je ne m'abuse.
3: Alors, et dont le président est...
2: Morissette, qui est morte d'une espèce de Creutzfeldt-Jacob, donc oui, ça correspond à ça, mais... D'un style un peu extraterrestre, un peu inattendu, il nous a dit que...
0: Enfin, surtout très rapidement, après avoir été vacciné.
2: Alors, effectivement. Mais disons que, d'après ce qu'il m'a expliqué, les symptômes n'étaient pas non plus tout à fait conformes à une Creutzfeldt-Jacob. Donc, c'était un truc un petit peu nouveau. Et il a laissé... ils ont dû se vacciner pour garder leur cabaret. Et ils sont morts les doigts aujourd'hui. Mais c'est un très bon porte-parole de toutes ces victimes qui ont été, en Suisse comme en France... totalement invisibilisé. Je rappelle juste peut-être encore une chose, la commission d'enquête, il y a une commission d'enquête en France à laquelle je me suis rendue, pas à la commission mais au rassemblement qui avait lieu à ce moment-là. Il y a une session qui a été rendue publique sur les je ne sais combien de sessions d'audition, contrairement à la commission actuelle sur l'inceste, heureusement, les choses évoluent, et la commission qu'on a pu voir sur l'audiovisuel public, mais bizarrement, les effets indésirables de ces injections n'ont pas été rendus publics, enfin en tout cas les auditeurs, les personnes auditionnées, comme certaines victimes, comme certains experts, comme Emmanuel Darle qui est passé dans votre émission hier, eh bien ces personnes n'ont pas du tout été montrées sur ni des vidéos ni des comptes rendus. Donc je me dis, quand on occulte à ce point-là, eh bien ces personnes n'ont pas du tout été montrées sur ni des vidéos ni des comptes rendus. Donc je me dis, quand on occulte à ce point-là ces chiffres,

0: irrégularités avez-vous observées et quel est l'enjeu réel derrière cette EID selon
1: vous? Alors, il y a plusieurs choses. Disons qu'il faut savoir en premier lieu que le peuple suisse a voté sur l'identité numérique déjà en mars 2021. Ça fait maintenant 5 ans. Et que il a largement refusé l'identité numérique, 64,4% de non à cette votation, parce qu'on parle de votation en Suisse.
2: L'identité numérique, donc c'est l'équivalent suisse de ce que l'Union européenne est en train de mettre en place.
1: Absolument.
2: Dans
1: sauf
2: le territoire de l'Union européenne.
1: Sauf que chez nous, c'est une démocratie, n'est-ce pas?
2: Bien sûr.
1: Donc c'est pour ça qu'on fait voter les gens. Comme ça, on garde l'aspect, le décor, l'odeur, la couleur de la démocratie. Sauf que quand le peuple n'est pas d'accord, on revote. N'est pas d'accord avec les objectifs qui sont présentés par le gouvernement, qui donne d'ailleurs son avis dans le livret de vote. Hein, il nous dit toujours comment il faut voter. Et donc, vu que le peuple suisse n'avait pas voté conformément à ce que le mondialisme demande, on a revoté en septembre, le 28 septembre 2025. Et là, on a voté. Le résultat a été 50,39% de oui à l'identité numérique. Alors, grand suspense, parce que les résultats de la votation ont été publiés environ 3 heures après les résultats du deuxième objet de vote, parce qu'il y avait deux objets fédéraux. Il y avait l'impôt sur la part locative. Je ne sais pas si vous connaissez cette notion en France, mais quand on est propriétaire, alors je ne parle pas de moi parce que je ne suis pas propriétaire, mais les gens qui ont la chance d'être propriétaires en Suisse devaient jusqu'à présent payer un impôt sur la valeur locative de leurs biens.
2: Ils ont essayé d'imposer ça en France, ça n'a pas pour le moment
1: pour
2: réussi.
1: Ça n'a pas pris.
2: Ça n'a pas marché.
1: Vous avez un répit. Eh bien, cette votation, donc cet objet-là, les résultats de cet objet-là ont été publiés vers midi, alors que pour l'identité numérique, ça a été publié vers 15h30 déjà. Alors
2: donc
1: il y a un petit décalage
2: donc
1: horaire.
2: D'accord, une votation en Suisse, donc c'est le fait que tout le monde est appelé à voter, donc sur plusieurs objets en même temps.
1: Oui.
2: Et évidemment, il n'y a pas 3 heures de décalage entre la case A que je coche sur la liste A et la case
1: Exactement.
2: B que je coche sur la liste
1: Absolument.
2: B.
1: Absolument, il n'y a aucune raison pour qu'il y ait des différences
2: en même temps.
1: Un anachronisme à ce point. Disons que la majorité des gens en Suisse votent par correspondance. Donc c'est un petit bulletin avec des petites croix, effectivement des petits carrés, il faut mettre des croix dans les cases. Donc déjà, premier élément qui pose question. Ensuite, le taux de participation. Alors, on a beau me dire, oui, mais on n'a pas enregistré les taux de participation dans toutes les communes, mais le taux de participation baisse avec le temps. Alors, je suis mathématicienne, enfin, il me semble qu'un taux de participation, c'est le nombre de gens qui votent divisé par le nombre total de personnes habilitées à voter. Mmh. Et là, on était à 49, alors je vais parler en Suisse, 74%, je ne sais pas si vous comprenez.
2: 74, on a compris.
1: À 15h36 et 16h16, heure miroir, non, je plaisante, c'était 49,55%. On avait perdu 0,20 et quelques points. Alors je me dis, bon, bizarre, normalement ça devrait augmenter ce taux-là. Et puis ensuite, on regarde les Suisses de l'étranger, parce que Il y a une diaspora suisse, un peu, dans le monde, qui sont de personnes qui peuvent voter par correspondance également, mais qui peuvent voter depuis leur propre pays. Et là, on voit que le oui est étrangement beaucoup plus élevé avec ces bulletins qui viennent de l'étranger que localement. En fait, pour être précise, l'ensemble des cantons, la majorité des cantons avaient voté non à cet objet, jusqu'à ce que le canton de Zurich soit comptabilisé, et là, ça a basculé vers le oui. Alors, ça fait beaucoup de choses, il y en a d'autres. Hein. Il y a, par exemple, le fait que le télétexte de 16h39, j'ai regardé ça hier, c'est pour ça que je me souviens des chiffres, hein, je ne suis pas autiste, hein, indiquait que Genève avait voté non à 55%, et puis les résultats donnent Genève avec un oui à 55%. Donc, il y a des petites choses étranges. Et puis aussi, il y a eu des dons de la part notamment de Swisscom, l'opérateur téléphonique national, qui est possédé à majorité par l'État suisse, qui donne donc de l'argent au camp du oui, 30 000 francs suisses, une bagatelle, et c'est ça qui a donné lieu à ce recours au tribunal fédéral pour dons orientés, je ne sais plus exactement la terminologie. On a également les deux grands groupes de presse suisses qui ont donné respectivement 75 000 et 85 000 ou quelque chose comme ça, 1 000 francs quelques jours avant la votation. Pourquoi tous ces gens

0: Enfin.
1: Mais donc, ce
0: Bon.
1: que vous êtes en train de nous dire, c'est que c'est une votation qui a été truquée.
0: Je ne l'affirmerai pas comme ça parce que je n'ai pas les preuves formelles, mais disons qu'il y a beaucoup d'indices qui me font penser qu'il y a eu, il y a eu arrangement ou il y a eu bidouillage. Parce que, par exemple, aussi, le site d'Elka, Elka, c'est une société de technologie informatique qui est chargée de mettre en place l'identité numérique, de gérer l'identité numérique, avait déjà mis sur son site. La mise en place de l'identité numérique déjà en janvier 2025, donc soit 8 mois avant la votation. On a également le groupe SIX qui s'occupe de la bourse, dans une présentation de juin 2025, qui avait mis une sorte de frise chronologique avec la votation de la date de la votation sur l'identité numérique, qui et ensuite c'était indiqué que l'identité numérique passait. Et puis qu'ensuite, on met en place le passeport numérique.
1: Donc, autrement dit, ils avaient anticipé, anticipé la victoire.
0: Ils connaissaient le résultat de la votation avant la votation. Je me dis, quand on connaît les numéros du loto avant le tirage, il y a quand même matière à se poser la question.
1: D'autant plus, vous avez eu raison de le rappeler, c'était un non aux 2/3 de la Suisse 5 ans auparavant. Et donc, le fait d'imaginer qu'en 5 ans, les Suisses, gens pondérés, aient pu changer d'avis dans les grandes largeurs, était quand même un peu étonnant.
0: Était risqué.
2: La Suisse est souvent présentée comme un modèle de démocratie directe.
0: C'est ça.
2: Après ces votations, justement.
1: Mais nous, ça nous fait rêver en France. Hein. Vous savez, le fait qu'on nous demande notre avis.
0: Alors, désolé, je risque de vous faire déchanter.
2: Justement, je pense. Et votre engagement, diriez-vous en gros qu'elle reste la plus belle démocratie du monde ou qu'elle évolue vers un contrôle plus technocratique?
0: Alors, la réponse est presque dans la question. Je le dénonce depuis, en tout cas, le Covid. J'ai d'ailleurs participé à un film qui s'appelle « Film Covid, totalitarisme helvétique, point d'interrogation ». Au vu des mesures de... les mesures policières, déjà, parce qu'on voit que nos policiers chez nous ressemblent de plus en plus aux vôtres, c'est-à-dire qu'ils ressemblent de plus en plus à des Robocop. Au vu des amendes, au vu des censures, au vu de la diabolisation des opposants politiques, parce qu'en fait, un résistant aujourd'hui, qu'est-ce que c'est? C'est un opposant à ce qui est présenté dans les médias et ce qui est présenté par les gouvernements. Au vu de tous les harcèlements que j'ai vécus, mais je ne suis pas la seule, et j'en parle dans ce livre, au vu des... qu'est-ce qu'on va dire? Péripéties électorales, parce que je me suis présentée au Parlement suisse en 2023, il y a tellement de coïncidences qui font que soit on n'est pas vu, soit on est critiqué, mais sans parler du fond de ce qu'on propose, soit on n'a pas voix au débat. J'ai d'ailleurs gagné une plainte contre la télévision nationale qui nous a effacé purement et simplement du débat. Ensuite, on colle des affiches sur un tram qui finalement nous dit que la colle n'est pas conforme, donc on ne peut pas avoir nos affiches. Disons que la démocratie suisse, en tout cas ce qu'il en reste, a sérieusement pris un coup dans l'aile. Et ce qu'on appelle démocratie directe, en fait, se compose aujourd'hui de lois d'urgence. On a la loi de Covid-19 qui a été passée sans nous consulter pendant le Covid, de lois antiterroristes qui désignent les personnes qui sont susceptibles d'orienter l'ordre étatique de terroristes et qui sont pour cela menacés de rester confinés à la maison, bracelets électroniques, etc. Je me dis que si c'est ça la démocratie, alors il faudra qu'on revoie les définitions que j'avais comprises de ce que ça veut dire démos kratos.
1: Cette démocratie en panne, bien sûr, il y a le Covid, bien sûr, il y a la militarisation de la police, il y a cette espèce de citoyen qui devient suspect par principe rapport à un État qui, lui, a par principe raison. C'est quelque chose de neuf, parce qu'une fois plus, vu de l'extérieur, le fait que vous ayez le droit de voter des lois à partir d'un petit nombre, le fait que vous ayez le droit d'avoir l'initiative législative, nous, mais vraiment, on sèche sur pied.
0: C'est-à-dire,
1: on a un président qui nous promet un référendum depuis 9 ans, on l'a toujours pas vu.
0: Oui, il a promis beaucoup de choses.
1: Dans le
0: président.
1: Dernier bouquin paru sur lui, donc le bouquin de Laurent Tardif, on explique que c'est Brigitte qui a empêché Manu de nous coller.
0: C'est encore la faute à Brigitte.
1: C'est encore la faute à Brigitte. Voilà, comme quoi, il y en a une, en fait, qui a des idées assez claires. Bon, et il y a lui, il aurait voulu bien faire, mais c'est pas possible, c'est la faute à maman. Et donc voilà, on a du mal à croire que la
0: même,
1: est à ce point-là.
0: Moi-même, j'ai du mal à y croire, mais il a bien fallu se rendre à l'évidence, après avoir vu toutes ces initiatives populaires qui sont en faveur du peuple, qui sont systématiquement refusées, une Suisse sans pesticides, un qu'on puisse élire notre président de la République, par exemple, ça paraît. On a eu des initiatives sur une caisse maladie, parce que c'est chez nous, bon, on parle de caisse maladie, hein, d'assurance maladie, non pas d'assurance santé. Ça oriente déjà le chemin. Une caisse maladie qui serait publique, pour laquelle on aurait des frais qui n'augmenteraient pas, comme c'est le cas actuellement, qui est obligatoire, je rappelle, en Suisse. Toutes ces initiatives ont été balayées par le peuple. Alors, soit le peuple est très, très con, bête, pardon, c'est une émission, on est censé rester
1: courtois.
0: Non,
1: mais on a compris, bête.
0: Soit les médias font vraiment extrêmement bien leur boulot de propagandiste, soit, alors, il y a quelque chose qui ne marche pas dans cette démocratie dite directe. Les choses importantes, je dirais, ne passent pas au peuple, au vote du peuple par défaut. Déjà, il faut rassembler 50 000 signatures pour prétendre à faire passer une initiative ou revoter ou faire en sorte que le peuple vote une loi qui a été décidée en amont par le gouvernement. Donc, c'est beaucoup d'obstacles. Et puis, une fois qu'on a passé tous les obstacles, eh bien, on a éventuellement les petites incohérences de résultats que je vous ai exposées avec l'identité numérique, comme avec l'argent liquide, par exemple, qui est passé le 8 mars.
2: Vous alertez actuellement aussi sur le...
0: Pardon, j'ai fait une digression sur l'argent liquide, mais peut-être qu'on en reparlera après.
1: Mais non, mais on peut poser la question tout de suite. Parlez-nous de l'argent liquide.
0: C'est une autre votation qui a eu lieu très récemment, le 8 mars, le jour
2: 2026,
0: des femmes.
2: Oui.
0: Qui en fait promettait, donc il y avait une initiative populaire, celle-là aussi, qui proposait d'inscrire l'argent liquide à disposition de façon suffisante dans la Constitution fédérale. Et face à cette initiative qui était vertueuse et indépendante, s'est érigé un contre-projet. C'est aussi une des façons dont le gouvernement peut orienter un petit peu, peut faire changer de rail les gens qui votent, qui promettait, d'après les médias, d'après les journaux, d'inscrire également l'argent liquide dans la Constitution fédérale. Mais alors, la première question qui me vient quand je vois ça, c'est à quoi ça sert de mettre un contre-projet qui fait la même chose que l'initiative? Sauf que le contre-projet ne parle pas d'argent liquide, mais parle de numéraire. Et de plus, ce n'est pas la Confédération, donc le gouvernement suisse qui est garant de l'approvisionnement en numéraire, mais la Banque Nationale Suisse, qui est, parce que je suis aussi actionnaire de la Banque Nationale Suisse pour un petit peu... avoir une vision sur ce qu'elle fait, puis pour éventuellement intervenir. Je suis déjà intervenue deux fois à l'Assemblée Générale de la Banque Nationale Suisse. La Banque Nationale Suisse est orientée, conseillée par BlackRock, et révisée, enfin, le réviseur des comptes, c'est KPMG, donc un fonds et un cabinet de conseil qui sont américains. Les investissements se font beaucoup dans les titres américains. La Banque Nationale Suisse n'investit pas en Suisse. Plusieurs choses qui me font penser que l'intérêt de la Banque Nationale Suisse n'est peut-être pas le même que nos intérêts à nous, les Suisses. Et donc, c'est cette entité-là, d'ailleurs dont l'ancien président est maintenant au Forum économique mondial, fait partie du conseil d'administration du Forum économique mondial, et aussi au FMI, gouverneur suisse pour le FMI, Philippe Hildebrand pour ne pas le citer. Disons que dans ce contre-projet, on nous garantit quoi? On nous garantit que la Banque Nationale est garante de l'approvisionnement en numéraire. Et dans le numéraire, il y a les pièces, il y a les billets, certes, mais il y a aussi potentiellement la monnaie numérique, des banques centrales.
2: Donc vous défendez autant l'argent liquide comme rempart à la liberté face à la monnaie numérique des banques centrales.
0: Je défends la liberté, effectivement, et la possibilité de ne pas être tracé dans nos moindres faits et gestes et pensées et publications et achats et déplacements. Qu'on puisse encore avoir un peu d'anonymat face à des gens qui, eux, ne sont pas transparents. Ou alors, quand ils le sont, ne sont pas inquiétés. Là, je pense au dossier Epstein, quand par hasard, certains mails fuitent, eh bien, vous avez vu en France qu'il n'y a pas d'enquête.
1: Alors, cette liberté, évidemment, donc pour nous, la Suisse était une terre de liberté. Vous êtes en train de me faire déchanter, et peut-être les auditeurs de Radio Courtoisie aussi. Non, c'est pas grave. Déjà, je suis français, donc j'ai appris à déchanter assez vite. Chez vous, vous l'avez rappelé tout à l'heure, vous êtes française, vous êtes belge, vous êtes suisse.
0: Je suis suisse d'adoption.
1: Donc, voilà. Donc, pourquoi avez-vous choisi la Suisse à un moment donné?
0: Alors, c'est plutôt la Suisse qui m'a choisi, puisque j'y suis née. Mes parents étaient ingénieurs au CERN, et donc par la force des choses, je suis née à Genève, mais j'y ai passé presque toute ma vie, sachant quand même que j'ai fait l'école primaire, l'école secondaire en France, voisine, à Ferney-Voltaire. Et je me sens vraiment binationale, en tout cas. La Belgique, je n'y ai jamais vécu, mais j'y passais tous mes Noëls. Mais j'ai appelé le premier livre « La Suisse au cœur », et c'est aussi parce que la Suisse est dans mon cœur. La Suisse est mon berceau. Et en tout cas, Genève est mon berceau.
1: Alors, cette Suisse au cœur dont vous parlez, c'est un attachement charnel pour une terre, ouais. C'est un attachement pour un mode de vie, pour une culture. Ce que vous reprochez exactement au gouvernement helvétique, c'est que justement, lui n'a pas cet attachement, qu'il est en train de transformer la Suisse.
0: Peur qu'effectivement, il soit beaucoup moins patriote qu'il ne l'annonce. On a vu toute la collaboration, je dirais, de la Suisse, enfin des autorités suisses avec le gouvernement ukrainien, avec Zelensky, à qui nous avons envoyé, enfin je dis nous, c'est pas notre décision, hein, c'est pas la mienne en tout cas, plus de 6 milliards de francs suisses depuis 2022, tout en réduisant les prestations pour les retraites chez nous. Je trouve qu'il y a un attachement à la guerre qui est inquiétant, selon moi, pour un pays qui se dit neutre et qui nous parle. Ça, c'est Ignacio Cassis que je cite lors de son allocution en 2022 au Forum économique mondial, de neutralité coopérative. C'est une neutralité subjective en fonction des intérêts qui n'est pas la même pour l'Ukraine que pour Gaza, par exemple.
1: Effectivement, on a l'impression que Gaza est moins cher au cœur du gouvernement suisse que l'Ukraine. Jean-Étienne Poza.
2: Vous alertez aussi actuellement sur le battage médiatique autour de l'antivirus, juste avant l'Assemblée mondiale de la santé de l'OMS.
0: De la santé, voilà. Qui a lieu maintenant.
2: S'agit-il, selon vous, d'une nouvelle épidémie médiatique ou d'une préparation à de futures mesures? Et quel parallèle faites-vous avec 2020?
0: Alors, Public Sénat, figurez-vous, a publié un article récemment qui parle justement, qui titre « Antivirus 2. Une pandémie médiatique » ou une épidémie médiatique, je ne sais plus exactement le terme.
2: C'est pas mieux, ça, hein.
0: Je pense que c'est assez représentatif de la nature de cette nouvelle annonce catastrophique. Je pense qu'ils essayent de tester le peuple occidental, plutôt occidental, pour voir quelle sera la réaction. Et je pense aussi que ça ne prend plus, qu'on est échaudé par ce cirque qui a eu lieu entre 2020 et 2022, qui continue encore aujourd'hui. Et que les Français, en tout cas, et les Suisses, je n'en doute pas, ne marcheront plus dans cette combine de panique qui mène à une restriction des libertés, à une vaccination avec des produits dont on ne connaît pas les effets, ou plutôt aussi, malheureusement, on commence à les connaître, les effets délétères. Plusieurs personnes, en tout cas de nombreuses personnes, sont tombées malades, voire sont mortes, à la suite de ce remède magique qui a occulté tous les vrais remèdes qui étaient, eux, moins graves, qui ne donnaient pas lieu à des effets aussi graves que ces vaccins. Donc je pense que cette fois-ci, on ne les reprendra pas à deux fois, et je pense que ça ne marchera pas. C'est un petit peu comme la variole du singe. Vous vous rappelez, en 2022, Tedros Adhanom Ghebreyesus, donc le directeur général de l'OMS, a lancé une nouvelle fake. La fake, c'est Public Health Emergency of International Concern, ça veut dire une urgence de santé publique
1: internationale,
0: de portée internationale, qui a fait un gros flop, sans vouloir dénigrer quoi que ce soit, mais au bout d'un an, il l'a retiré, il l'a remise en 2024, puis ça n'a pas marché. Et je pense que l'antivirus prendra la même direction avec des gens qui ont de plus en plus conscience qu'on nous balade, pour rester poli.
2: Et face à ces enjeux globaux, OMS, WEF, surveillance numérique, quel rôle peuvent jouer les citoyens et les mouvements comme le vôtre pour préserver la liberté ?
0: Alors, le rôle que les citoyens peuvent jouer, je pense qu'il est immense. Déjà en se positionnant dans les actes, pas seulement sur les réseaux sociaux. Je pense que c'est... le positionnement, le courage, la certitude que nous ne sommes pas seuls, parce que rappelez-vous, au début du Covid, les gens se sentaient seuls, isolés, différents, marginalisés, et n'avaient pas forcément la force de faire face à cette vague de restrictions. Aujourd'hui, on sait qu'on est nombreux, aujourd'hui, on sait qu'on a un poids, parce que même dans les milieux type OMS, la plus grande menace, c'est ce qu'ils appellent la désinformation ou la chute des vaccinations. Tedros en parlait encore dans la stratégie mondiale, parce que figurez-vous qu'à l'OMS, ils élaborent des stratégies mondiales pour la santé de 3 ou 4 ans. Et la dernière en date, c'est celle qui recouvre 2025 à 2028, que j'avais analysée dans l'une de mes chroniques. Et dedans, il est en train de nous dire que depuis 30 ans, la vaccination, le taux de vaccination mondiale chute. Et que c'est à déplorer, d'après lui. Et que s'il n'a pas le peuple avec lui, eh bien, ça ne marche pas. Donc, je lui souhaite de se rendre compte que toutes ces injonctions ne marcheront plus.
1: Quand vous dites « nous sommes nombreux », vous parlez de ceux qui se sont réveillés à la faveur du Covid, parlez de ceux qui vous suivent.
0: Qui continuent à se réveiller à la faveur de ce qui se passe à Gaza notamment.
1: On a l'impression que chaque crise est pour vous l'occasion en fait d'essayer de soulever le voile de la vérité médiatique, du récit officiel, et c'est ça qui guide votre travail.
0: C'est pas seulement ça, parce que moi je suis une curieuse invétérée. Ce qui guide mon travail, c'est de découvrir qui finance quoi, qui connaît qui, et comment ça s'organise. Mais effectivement, ça me réjouit de voir que plus ils en font, et moins ça passe, en fait. C'est à la fois, c'est comme tout, hein. Il y a toujours deux faces, hein. C'est comme une médaille, il y a toujours la face lumineuse, la face sombre. Certes, les libertés reculent, mais la conscience avance. Et ils ont tendance, n'oubliez pas que 2030, c'est là, hein, c'est dans 4 ans, et que cet agenda 2030, avec ses 17 objectifs dits durables, du développement dit durable, vise à une numérisation de la société. On le voit tous les jours avec l'identité numérique notamment, et avec cette nouvelle identité numérique.
1: Donc les 17 objectifs de développement durable, oui. C'est de l'ONU.
0: C'est l'ONU. Donc on est toujours avec ces organisations internationales. L'OMS, je rappelle, c'est une agence spécialisée de l'ONU, et l'ONU a beaucoup d'agences spécialisées qui sont concentrées à Genève et qui se spécialisent justement dans des domaines qui restreignent nos libertés, l'OMS pour la santé, mais également l'IUT, c'est l'organisme qui s'occupe des télécommunications, qui aussi promet de connecter le monde. On a l'OMC, l'Organisation mondiale du commerce avec ses traités de libre-échange, on a l'OMM avec l'Organisation météorologique mondiale qui est l'une des maisons mères du GIEC, qui est aussi à Genève, le GIEC qui nous fait peur avec ses 1,5 degrés incompressibles qui vont s'abattre sur la planète, comme si la planète n'avait jamais été plus chaude qu'aujourd'hui. À ce qui paraît, on est dans l'année la plus chaude du millénaire, c'est ce que j'avais lu il y a quelques semaines, avec un mois de mai où il fait à peu près 15 degrés quand on a la chance. Je laisse tout le monde juger. À Genève, on a également la Fondation Rothschild, d'ailleurs, où siège Ariane de Rothschild. Mmh. Qui a eu un grand rôle auprès de Jeffrey Epstein récemment.
1: Donc, quand vous dites, ma curiosité, c'est de voir qui connaît qui, on a le sentiment, évidemment, que vous désignez une espèce de caste de gens qui sont à la fois puissants parce qu'ils sont dans les sphères d'influence et supra-étatiques, autrement dit, voilà, qui ne dépendent pas des démocraties telles que nous les connaissons. Ils sont à l'échelon supérieur où voilà, où tout se passe dans les cabinets et dans les couloirs et pas en fonction de ce que le peuple veut. Et vous avez vraiment l'impression que cette caste est constituée et qu'elle a un plan où on pourrait aussi dire il n'y a pas besoin de complot secret. Il y a juste l'idée que pour que le peuple marche droit et qu'il consomme bien, et pour qu'il ne songe qu'à consommer, pas autre chose, il y a besoin de l'encadrer, et donc il produit de la loi.
0: Les deux ne sont pas incompatibles. Hein. Prévoir des agendas, ils ont autant l'OMS dont je vous parlais juste à l'instant, de la stratégie mondiale de santé, c'est un agenda, c'est une stratégie mondiale, et puis l'agenda 2030 qui est une autre stratégie mondiale qui est prévue depuis longtemps, qui s'appelait auparavant l'agenda 21, puis les objectifs du millénium, et puis maintenant l'agenda 2030. Après, ils se côtoient dans des cercles dans lesquels les journalistes n'ont pas d'accès. Je pense au Bilderberg, chaque année, qui s'est tenu cette année à Washington en avril, il n'y a pas très longtemps, et dans lesquels, par exemple, les sujets qui sont, eux, publiés, sont la monnaie, la finance numérique, l'avenir des guerres, l'avenir de la guerre, comme si on parlait de la guerre comme d'un moyen de vendre, justement, pour reprendre vos termes. Il y a des réunions comme le Dolder, qui se tient lui aussi, elle aussi, en Suisse, à Zurich, chaque année. C'est un peu le Bilderberg des pharmaceutiques. On a le CSIS chez vous, je ne sais pas si vous connaissez, à Matignon, une fois tous les 2 ans ou 3 ans, qui est le conseil de stratégie, la commission ou le conseil, je ne sais plus, de stratégie des industries de la santé, où tous ces gens se réunissent. Après, je ne parle pas du siècle, je ne parle pas des autres G7 et autres réunions avec toujours ces mêmes personnes, desquelles on ne voit jamais le moindre PV. On n'a jamais d'informations sur ce qui s'y discute, sur ce qui s'y décide. Je ne sais pas ce qu'ils disent, ce dont ils parlent, mais en tout cas, je sais qu'il n'y a pas de transparence par rapport à ces réunions, souvent payé par nos impôts. Je sais que, par exemple, le Forum économique mondial nécessite 5 000 militaires à chaque réunion de Davos, chaque année. Et ça, c'est nos impôts qui le payent. Donc, je me dis que si les informations des décisions qui se prennent dans ces cercles-là ne percent pas, ne sont pas publiées dans nos canaux mainstream, c'est que ces informations ne doivent pas se savoir. Sinon, pourquoi on ne nous parle pas non plus du traité sur les pandémies, l'accord sur les pandémies, de l'OMS ou du règlement sanitaire international qui a été révisé il y a 2 ans, 2024, et puis du traité sur les pandémies, l'accord sur les pandémies qui a été adopté l'année dernière. Pourquoi les médias n'expliquent pas le contenu de ces accords qui se signent pour nous, mais sans nous? Alors je me dis, quand on cache quelque chose, c'est qu'il y a quelque chose à cacher. Maintenant, il s'agirait de savoir quoi.
2: Alors, vous animez des émissions, puisque vous faites référence à certaines de vos vidéos, comme libérer l'info. Hein.
0: J'aime bien quand on libère les choses, ouais.
2: Et ben, je crois qu'on l'a compris. Et donner de nombreuses conférences. Quels sont vos projets à court terme et comment les auditeurs de Radio Courtoisie peuvent-ils vous soutenir ou s'informer davantage?
0: Alors, mes prochains projets, c'est différentes conférences, différents festivals. En ce moment, on a l'Université citoyenne d'Avignon qui aura lieu le week-end du 30-31 mai. Je donne une conférence sur le contrôle numérique à Aix-les-Bains le 6 juin. Il y aura le festival Nexus le 27 et 28 juin. Je ferai un atelier d'ailleurs sur comment vérifier ses sources. Parce que je pense qu'aussi dans les milieux l'information indépendante, il y a parfois un manque de vérification et un manque de documentation de ce qu'on annonce. J'ai encore 2 ou 3 événements, mais le mieux pour aller voir ce que je fais ou pour me contacter, c'est d'aller sur mon site chloéframerie.ch, tout en minuscules. Mm-hmm. Ouais, il y aura tout, il y a les réseaux sociaux, j'ai 12 réseaux sociaux. Okay. Je vous avoue, en fait, c'était pas ma volonté initiale, mais comme j'étais censurée d'à peu près tous les réseaux, YouTube qui m'a banni pendant 4 ans et demi, j'ai dû développer d'autres canaux. Et à la fin, pour l'instant, tout a été débloqué. Donc, je me retrouve avec 12 endroits à nourrir, à alimenter chaque jour. Alors, c'est du travail, mais je suis passionnée, alors je continue.
1: Lorsque vous dites que vous avez été banni, par exemple, de YouTube, etc., le fait que, brusquement, les milliardaires américains qui possèdent tous ces grands réseaux aient décidé de basculer du côté de la liberté d'information la plus totale, c'est une divine surprise
0: là.
1: Ou au contraire, on a l'impression qu'il y a un loup là aussi ?
0: Non, pas jusque-là, parce que disons qu'il y a plusieurs méthodes pour faire taire les voix qui ne sont pas tout à fait concordantes avec le récit officiel. Il y a, par exemple, le shadow banning. C'est quand on invisibilise les profils, qu'on enlève des vues. Moi, j'ai des vues qui disparaissent. C'est quand même assez magique au niveau mathématique. Des abonnés qui se désabonnent. Enfin, il y a une façon d'occulter les vidéos, par exemple, en faisant en sorte qu'elles circulent pas. Les algorithmes sont orientés en fonction du contenu. On voit bien que des médias comme Légende ou comme Le Crayon d'ailleurs, pour ne pas les citer, avec des appuis financiers de Manuel Diaz, de Influx, et éventuellement de Xavier Niel et de ses comparses, ont beaucoup plus de vues, d'abonnés, que nous, pauvres petits médias indépendants. Donc, attention à ne pas se laisser leurrer par des chaînes qui réapparaissent ou par une apparente liberté d'expression, parce que derrière, ça ne veut pas forcément dire que les gens voient nos contenus.
2: Et si vous aviez un message pour les auditeurs
1: De Radio Courtoisie.
2: De Radio Courtoisie, ça je le sais bien, Richard, quand même, qui se sentent parfois isolés face à ces évolutions sociétales.
0: Je dirais, n'hésitez pas à venir aux rassemblements, venir aux événements pour rencontrer des personnes qui savent encore penser et savent encore ressentir. Et je sais que dans les manifestations, par exemple, c'est là qu'on a rencontré énormément de gens et on se recrée des familles. Je dirais, rien de tel que le contact véritable, le contact dans le réel pour déjà retrouver le sourire et pour voir qu'on est vraiment loin d'être seul.
1: Aix-la-Chapelle, Avignon, on a l'impression...
0: Aix-les-Bains,
1: pardon, Avignon, je suis obsédé par Charlemagne. Et on est en face d'un peuple qui, en France, en Belgique, en Suisse, en Allemagne, partout ailleurs, réapprend effectivement à se réunir, ne va pas aux événements dont on a parlé à la télévision ou à la radio, mais c'est comme si une autre société est en train de se retisser.
0: Il y a une sorte de société parallèle qui a divorcé de la matrice dans laquelle on est né quelque part, parce qu'on, je pense qu'a priori quand on est enfant, on fait confiance à l'autorité, on fait confiance au cadre, aux règles, parce qu'on les voit comme des protections, comme des éléments de repère. Et puis après, au fil des écueils, notamment judiciaire, mais pas que. On voit un deux poids deux mesures assez permanent dans les condamnations ou les relaxes des personnes qui font des choses considérées comme mal. Certains, comme Nicolas Sarkozy, s'en sort avec à peine un bracelet électronique ou avec 3 semaines de prison au lieu de 5 ans. Et on voit que d'autres, comme chez nous Patrick Fischer, qui était l'entraîneur de hockey national, qui a eu le malheur de faire un faux pass, s'est fait limoger, condamner, ou d'autres qui disent qui font un tweet malencontreux, qui prennent de la prison, ou pendant les gilets jaunes aussi. Donc je dirais que quand on se frotte aux limites
1: de la
0: liberté, et surtout quand on voit le décalage entre le traitement qui est réservé à certains mais pas aux autres, on s'éloigne de plus en plus de ce cadre qu'on croyait bienveillant et qui finalement ne l'est pas. Oui, il y a une société, je dirais, parallèle qui se développe déjà depuis au moins 2020 et qui maintenant est de plus en plus visible et de plus en plus organisée, je dirais.
1: Alors, et en même temps, ça ressemble à toutes les utopies des années 60-70, avec une autre école, une autre agriculture, les monnaies locales. En fait, il y a déjà cette société qui existe. On a l'impression surtout que d'autres personnes sont en train de la redécouvrir, sont un peu effrayées par le fait qu'il y a beaucoup de gens de gauche qui bâtissaient des utopies, des contre-sociétés en y mélangeant un peu trop de liberté, si j'ose dire, un peu trop de déconstruction, mais qui malgré tout avaient de justes intuitions sur la manière d'exister en parallèle.
0: Je pense qu'ils ont bien fait de se préparer, parce que ça leur a conféré une sorte d'autonomie dont on a manqué, dont on manque encore. Tant qu'on n'a pas un jardin, qu'on ne sait pas faire pousser des fruits et des légumes, on est quand même dépendant, par exemple, de la distribution pour manger. La monnaie, c'est aussi un point central. Vous le soulevez, les monnaies locales, mais malheureusement, pour l'instant, elles ne sont pas totalement indépendantes des monnaies légales, parce qu'on ne peut pas désindexer de la monnaie qui existe. Les monnaies locales ne peuvent pas exister de façon complètement autonome. Et c'est là que le bât blesse, parce que on est tellement dépendant de l'argent, si vous voulez, c'est pour ça que c'est vraiment un sujet qui me tient à cœur, la monnaie, la création monétaire, que pour l'instant, il y a des sortes de limites à notre émancipation. Et ça permet aussi, enfin ça permet de leur côté, de menacer, de faire taire vraiment les gens qui ont peur de perdre leur revenu, hein, ce qui est mon cas, leur travail, l'argent qu'ils auraient pu gagner. Et qui préfèrent se taire ou dire des choses attendues, des choses consensuelles ou en tout cas autorisées, plutôt que de risquer de se retrouver sans cette monnaie si nécessaire à notre survie actuellement en Occident. Donc je pense que notre salut sera vraiment de pouvoir apprendre à se débrouiller sans dépendre de tous ces ersatz d'abondance ou de moyens de survivre. Et je pense qu'on doit revenir à la simplicité, lâcher un peu le matériel, être plus dans les besoins nécessaires. Et en fait, ils sont pas si nombreux, les besoins nécessaires de l'humain, je dirais. Pour moi, l'un des besoins les plus importants, c'est de rester vraiment en lien. Quand on est bien, quand on a des personnes avec qui se sentir bien, on peut affronter beaucoup d'intempéries, je dirais.
1: Chloé Frémery, voilà, il nous reste quelques minutes. C'est le moment de vous dire que Yolande, une fidèle auditrice de la radio, se réjouit de votre invité avec laquelle elle est entièrement d'accord. Donc, merci.
0: Bonjour Yolande.
1: Merci Yolande. Merci à Yolande. Quel est le site internet de notre invité? Donc, c'est Chloé Frémery, en un seul mot, chloe.ch. Voilà, parce que tout le monde ne sait pas comment on écrit Chloé Frémery naturellement.
0: Pardon Richard, je vous laisse.
2: Allez, on la refait. Ouais.
1: Donc Chloé sans accent, Frémery avec deux M et un Y, .ch, de tout attaché, enfin sauf le point et le ch, on est bien d'accord. Et un auditeur nous dit, mais quels politiciens se sont élevés contre l'identité numérique? Suis sourd ou sont-ils tous muets? Aucun pour dénoncer cette imposture totalitaire. Alors quand même, en France, il y a des gens comme Florian Philippot, Nicolas Dupont-Aignan, voilà, donc il y a quand même les gens classés à la droite de la droite sont quand même les plus...
0: En Suisse, c'est la même chose.
1: Oui,
0: aussi. L'UDC. Union démocratique.
1: D'ailleurs, cette dernière question, voilà, il nous reste 2 minutes et 47 secondes. Il y a une votation là sur l'immigration en ce moment, sur le fait de limiter à 10 millions.
0: Le 14 juin, oui.
1: Oui. Alors, vous en pensez quoi?
0: Mais moi, je suis partagée parce que pour moi, les humains devraient pouvoir être accueillis s'il y a la guerre chez eux, si on les empêche de pouvoir subvenir à leurs besoins élémentaires et si on les pille. Et en même temps, c'est vrai que la Suisse est déjà plus concentrée que la France. Je crois que c'est 2 ou 3 fois plus concentrée que la France.
1: Là, il y a une densité
0: au niveau
1: au kilomètre
0: de la densité
1: carré.
0: De population, mais il y a encore beaucoup d'espace vide. Donc, disons que par principe, vu que le Conseil fédéral veut adopter cette initiative, je dirais plutôt oui à l'initiative, parce que historiquement, à chaque fois qu'il nous a dit de voter quelque chose, c'était pas forcément pour notre bien. Donc a priori, c'est oui. Mais après, pour avoir, je dirais.
1: Avoir, très bien. Une dernière question, Jean-Étienne?
2: Bah écoutez, je voulais simplement inviter à nouveau les auditeurs. Je pense que Richard, vous l'avez à côté de vous. Voilà, votre livre.
0: Le livre, on peut le trouver sur le site La Suisse au cœur, donc c'est le titre, tout attaché en minuscule, .ch
2: justement,
0: également.
2: Justement, voilà, c'est
0: mais pour ça que je si vous avez envie de retenir qu'un seul URL, retenez chloéframery.ch parce qu'on retrouve le livre également.
2: On va le connaître
0: sur
2: cœur.
0: Mon
1: voilà,
0: site.
1: On va le connaître par cœur. Examen à la fin de la saison sur l'ensemble des sites internet dont on aura donné l'adresse. Chloé Frémery, voilà, c'est un chemin que vous avez commencé il y a 14 ans.
0: Oui.
1: voilà, qui vous a amené à beaucoup de vicissitudes, puisque évidemment, comme tous ceux qui disent que le récit officiel n'est pas le bon, le régime se défend bien. Un regret?
0: Non, en fait, finalement, oui, peut-être d'avoir m'être fait manipuler dans cette infiltration dont on parle dans ce livre par le média ID News qui m'a infiltré en nous calomniant après, mais finalement les expériences sont toutes formatrices et puis j'en ai retiré beaucoup de choses, donc non, finalement pas tant de regrets que ça.
1: Pas de regret. Voilà, pas de regret, un livre et une fois chevillé au corps, comme quoi malgré tout ça pourrait aller mieux. Tant mieux. Merci beaucoup d'avoir été avec nous dans cette émission de Restons Courtois. Merci. Vous retrouverez demain Arthur de Vatrigan. Merci chloéframmery.ch. Merci beaucoup Jean-Étienne Poza.
2: Merci Richard.
0: Merci Richard.
1: À vous tous. À demain.
3: Ça suffit maintenant.

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0: Et chers auditeurs, nous retrouvons dès à présent en direct le Libre Journal de la Vie Française, dirigé par Laurent Poultier du Ménil. C'est tout de suite, vous pouvez intervenir au cours de cette émission par courrier électronique à courtoisie@rc.fr. Il est 19h30 sur les ondes de Radio Courtoisie. Bonne soirée.
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0: Chers auditeurs de Radio Courtoisie, bonsoir, bienvenue dans ce nouveau Libre Journal de la Vie Française, Libre Journal de la Vie Française, dans lequel ce soir, chers auditeurs, nous allons parler à la fois d'événements exclusifs, nous allons parler également de musique avec Justyna Lovick-Chmielowiec. J'ai prononcé correctement cette fois-ci à la polonaise. Bon, merci. Et puis également, nous parlerons avec Arnaud de Joanny en deuxième partie donc d'émission. Nous parlerons du bal et du retour des bals, puisque ceux-ci sont de plus en plus plébiscités. Y a-t-il un vrai retour à une forme de bal, une forme de vie mondaine, un peu comme autrefois? Alors, tout d'abord, pour commencer cette émission, eh bien, je suis en contact avec Natalia Krasikova, que nous avons déjà reçue. Et Natalia, eh bien, écoutez, ce soir, nous allons parler d'un événement qui promet d'être unique, qui est de transformer une nuit ordinaire en un véritable film d'espionnage. C'est bien ça?
1: Bonsoir Laurent, bonsoir à tous. Je suis très heureuse d'être avec vous pour dévoiler un peu de la magie de cette soirée.
0: Bon, alors, Natalia, quand on entend, vous réalisez un événement qui s'appelle la nuit des agents secrets. Quand on entend agents secrets, on imagine immédiatement le côté glamour, évidemment, mystère, mais surtout on imagine James Bond derrière.
1: Et c'est exactement cela. Nous avons voulu créer une expérience immersive, élégante et spectaculaire, où les invités auront l'impression d'entrer dans un véritable film d'espionnage.
0: Alors d'ailleurs, j'ai vu votre slogan, c'est amusant, c'est plonger dans un film.
1: Oui, parce que tout a été pensé dans le moindre détail, le décor, les animations, les costumes, les musiques, les lumières. Dès l'arrivée au château, les invités deviennent les héros de leur propre mission secrète.
0: Alors, donc ce sont les 00 ou ce sont les héros de leur propre mission?
1: Les deux.
0: Bon, d'accord, ok.
1: C'est votre choix.
0: D'accord, entendu, merci. Alors, vous faites ça, vous l'avez dit, dans un château. Et quel château?
1: C'est un lieu absolument magnifique et magique. Un château classé monument historique et à seulement 25 minutes de Paris. C'est un endroit chargé d'histoire, avec une architecture spectaculaire et des salons somptueux.
0: Somptueux. Et comment s'appelle ce château?
1: Château de Maréchal de Saxe.
0: Et c'est dans quelle ville?
1: Hier.
0: L'Essonne, voilà. Hier dans l'Essonne, en effet. D'accord.
1: C'est ça.
0: Alors, donc, un très beau, ok, parfait, un très beau décor, nous l'avons compris, pour un univers, pour James Bond, évidemment, pour parler de l'univers de 007.
1: Exactement. Nous voulons un lieu qui fasse rêver immédiatement. Il est super joli.
0: Bon. Alors, concrètement, comment ça va se dérouler, comment va se passer cette soirée?
1: À partir de 18h30, les invités arrivent dans le cour d'honneur du château. Ils seront accueillis sur tapis rouge par des photographes.
0: Ouais, bah comme au cinéma.
1: Oui, très glamour. Et il y aura également une exposition d'Aston Martin.
0: Ah bah Martin, évidemment, Aston Martin, évidemment, ça va bien avec James Bond, évidemment.
1: Oui.
0: Bon. Et donc, impossible de faire cette soirée quand même sans Aston Martin, évidemment.
1: Exactement. Et pendant ce temps, un apéritif musical sera animé par le groupe de jazz.
0: Ah, très bien. Parfait. Y aura-t-il des animations immersives?
1: Oui, plusieurs. Les invités pourront participer à des ateliers portrait cinéma avec un studio photographique, découvrir un protocole inspiré des viseurs de films d'espionnage et vivre différentes surprises toutes au long de la soirée.
0: Oui, donc finalement, ils vont rentrer complètement dans l'ambiance d'un film.
1: Absolument. Nous voulons que les invités vivent une expérience et pas simplement un dîner.
0: Alors justement, parlons de dîner. Paraît que... Alors, je sais qu'au château du Maréchal de Saxe, j'ai entendu dire qu'il y avait un chef assez connu, assez célèbre. Je pense que le dîner sera du coup assez exceptionnel, pardon.
1: Oui, c'est... comme on peut dire, 100%.
0: Bon.
1: Et en plus, le dîner aura lieu dans la galerie Louis XV.
0: Oui.
1: un entièrement éclairé aux chandelles.
0: Ah, ça sera joli.
1: Oui, une atmosphère très élégante, presque hors du temps.
0: Bon, et le menu a été imaginé par un chef célèbre, je crois même deux. Il y a Valentin Néraudeau, d'ailleurs, que nous avions reçu ici. Valentin Néraudeau, ancien de Top Chef. Et Thomas de Koch, qui est membre de la première association gastronomique mondiale.
1: C'est ça, c'est bien ça, oui. Et un menu en quatre actes comme un scénario de cinéma.
0: Ah ben voilà, alors racontez-nous.
1: Nous commençons avec une langoustine grillée à la mangue fraîche et vinaigrette soja agrumée ou agrume.
0: Oui.
1: Ensuite, un ceviche de bar de ligne au citron de menton.
0: Ah oui, ils ont des beaux produits de qualité, oui, bar de ligne, oui.
1: Très raffiné. Puis un suprême de pintade fermière rôtie avec mousseline de carottes nouvelles en gingembre. Et enfin, un dessert autour de chocolat.
0: Ah oui, le chocolat de Valrhona, oui, voilà, c'est voilà. Ça. Oui, c'est le dessert signature.
1: De
0: oui, pardon, je m'ai pas envie de vous couper la parole. C'est le dessert signature du chef Thomas de Koch. Il est connu pour ce dessert, qui est très gourmand, oui.
1: Chaque fois, je commande ce dessert.
0: Bon, bah écoutez, voilà, je crois que vous faites déjà rêver, ou au moins saliver nos auditeurs. Évidemment, il y aura de grands champagnes qui accompagneront ce repas.
1: Oui, bien sûr.
0: Voilà.
1: Comment on peut faire sans le champagne, bien sûr.
0: Bon, alors, pendant ce dîner, les invités auront-ils le privilège de rencontrer au moins des acteurs de cinéma?
1: Oui, nous aurons l'immense honneur d'accueillir Ilka Bonchenka. C'est une James Bond girl. Elle a été tournée dans un film.
0: Ah oui, avec Roger Moore.
1: Oui, c'est vrai.
0: Voilà. Ah oui, c'est en effet une figure mythique du cinéma.
1: Absolument. Elle partagera un moment spécial avec les invités pendant le dîner. Et ce que rendra cette soirée encore plus unique.
0: Oui, je crois qu'il y aura d'ailleurs d'autres acteurs qui seront présents. Mon petit doigt m'a dit.
1: Bon, Oui.
0: Et après le dîner, les choses deviennent encore plus festives ou...
1: Oui, à partir de 22h, le château s'anime entièrement avec des univers différents.
0: Oui, c'est-à-dire d'un côté
1: Par exemple, dans la galerie Louis XV, avec des valses qui va sélectionner notre team vals.
0: D'accord.
1: Et
0: l'autre
1: une ambiance rock. Et musique contemporaine dans le Grand Commune avec le DJ Ind Lely Joulier.
0: Ah bah écoutez, bah ça, c'est sympa. Donc deux salles, deux ambiances. Alors, qui dit James Bond dit normalement casino.
1: Mais bien sûr, comment tout faire ça?
0: Bon, alors
1: dans le salon doré, jusqu'à 1h30 du matin, une expérience chic et immersive avec des prix à gagner, mais sans jeu d'argent.
0: Bon, toujours dans l'esprit de James Bond, quoi.
1: C'est ça.
0: Oui. Alors, j'ai entendu parler aussi d'expositions autour de l'univers, toujours 007.
1: Oui, on a beaucoup de talents cette fois-ci, comme d'habitude. Une exposition artistique de Natasha Toutain.
0: Ah ben, qui est connue, oui.
1: Ainsi qu'une exposition et vente d'affiches originales des films James Bond, présentée par l'acteur Julien Vialon.
0: Ah ben oui, bien sûr, oui, tout à fait. Oui. Écoutez, c'est parfait. Et à minuit, donc tout se termine. Non.
1: Et à minuit, pas à minuit.
0: Bon.
1: À minuit 07.
0: Oui.
1: Ça veut dire c'est 0007.
0: Oui.
1: Évidemment. Un feu d'artifice spectaculaire s'est lancé depuis le parc du château sur le thème de
0: James Bond. Voilà. Mais alors, et après, la soirée se continue jusqu'à quelle heure?
1: Jusqu'à matin. Si vous pouvez tenir jusqu'à 7h du matin.
0: Moi, peut-être pas, mais les autres, sans doute. Voilà. Et pour le côté dress code?
1: Dress code, c'est... nous demandons...
0: Tenue, pardon, côté élégant, tenue. Ouh là là, je me reprends. Tenue. Côté tenue, oui. Donc, oui, vous dites élégant, oui.
1: Oui, smoking ou costume sombre avec nœud de papillon ou avec cravate.
0: Bien sûr.
1: Pour les femmes, c'est robe longue, aux tenues inspirées de l'univers de agent secret. Sophie.
0: Bah, écoutez, ça sera évidemment donc glamour absolu.
1: Toujours.
0: Bon. Alors, un mot pratique pour les auditeurs qui souhaiteraient venir?
1: Oui. Le château est accessible facilement depuis Paris.
0: Oui.
1: Le RER, avec navette.
0: Mmh.
1: Et pour ceux qui souhaitent prolonger l'expérience, nous recommandons le très bel hôtel 4 étoiles, par exemple. Ou aussi, on va voir les navettes et un car qui peut vous faciliter votre chemin vers le château.
0: Très bien. Bon, alors, conclusion. Natalia, pourquoi faut-il venir à votre soirée la nuit des agents secrets?
1: Parce que ce n'est pas seulement une soirée, c'est une expérience rare. Une parenthèse hors du temps où élégance, musique, gastronomie et mystère se rencontrent. Une nuit où chaque peut rêver, danser et devenir les héros de son propre film.
0: Le 00 de son propre film. Bah écoutez, merci beaucoup Natalia. Peut-être un site internet pour ceux qui voudraient venir donc à votre soirée. C'est le 6 juin, c'est ça, j'ai noté, 6 juin au château du Maréchal de Saxe, la nuit des agents secrets. Donc c'est un site internet.
1: CercleDeFrance.com.
0: CercleDeFrance.com.
1: Oui, là-bas, vous pouvez trouver toute information. Et le tenu, et le menu, et les horaires, toute information.
0: Parfait. Bah, écoutez, merci beaucoup, Natalia. Donc, la nuit des agents secrets, le 6 juin prochain, CercleDeFrance.com, CercleDeFrance.com. Merci beaucoup, chère Natalia. Et puis, vive succès à votre soirée de la nuit des agents secrets.
1: Voilà. Oui. À bientôt.
0: Merci, à très bientôt.
1: Au revoir.
0: À très bientôt, merci. Donc, CercleDeFrance.com, chers auditeurs. Alors, sans transition, donc, je vais réessayer de prononcer de façon correcte à la polonaise, s'il vous plaît, notre invitée Justyna Lovic. Rien que de vouloir le prononcer correctement, je le prononce pas bien. Szmielowiec.
2: Très bien.
0: Ah, ouf, chouette alors, merci. Alors, Justyna, j'ai voulu vous recevoir pour parler de musique, de parler de Chopin. Et il se trouve évidemment que l'on devine avec un nom comme celui-ci que vous êtes d'origine
2: polonaise.
0: Tiens, ça alors, voilà. Et donc, Chopin, la Pologne, évidemment, ça ne fait qu'un. Donc, vous recevoir, car vous avez un très beau parcours et on vous a déjà entendu à la radio, vu à la télévision.
2: Oui, exact.
0: Alors, vu à la télévision, pouvez-vous nous rappeler le contexte, hein,
2: ma première télévision française, c'était le programme Vivant Dimanche avec Michel Drucker.
0: Rien que ça, en plus. Voilà, donc, déjà, ça commençait bien.
2: Ça commençait bien, oui.
0: Alors, racontez-nous cet événement. Pourquoi avez-vous été invité dans l'émission Vivement Dimanche de Michel Drucker?
2: C'était en lien avec le chanteur Christophe Bevilacqua, que j'ai connu. J'ai collaboré avec lui. Je l'ai enseigné le piano pour préparer sa tournée.
0: Vous avez enseigné le piano à Christophe?
2: Oui.
0: Eh bien, écoutez, c'est quand même assez remarquable, ça.
2: C'était en 2013.
0: Oui.
2: Il voulait donner une tournée qui s'appelait Intime.
0: Oui.
2: Il voulait s'accompagner lui-même au piano. Mais il se sentait pas vraiment prêt de le faire, d'être sur scène tout seul, juste avec le piano.
0: D'accord.
2: Et chanter, en plus s'accompagner. Donc, il m'a demandé de lui donner quelques cours de piano pour améliorer sa technique. Et c'était bien réussi. Et pour me remercier, il m'a proposé de jouer en première partie de ce concert, de cette tournée. Et en première partie, c'était très étonnant parce que j'ai joué Chopin, j'ai joué Liszt, donc complètement les morceaux classiques.
0: Oui.
2: Le public, il était
0: un peu
2: désorienté au début.
0: Mais oui, parce qu'il ne s'attendait pas du tout.
2: Il ne s'attendait pas du tout. Donc au début, ils étaient un peu désorientés. Mais après, c'était une vraie écoute. Je trouvais que c'était très original de sa part. Et après l'entracte, bien sûr, Christophe... il est entré avec ses chansons.
0: Mais écoute, donc, c'est intéressant parce qu'il y a même un côté quelque part pédagogique d'inviter comme ça les spectateurs à découvrir de la musique classique.
2: Oui.
0: C'est vraiment joli.
2: Aussi, de toute façon, Christophe, il aimait beaucoup les idées originales.
0: Oui.
2: Comme ça. Il aimait bien un peu surprendre les gens. Et parfois, il préparait un petit mot avant que j'entre sur scène. Il y avait un petit mot qui passait. Comme ça, Christophe, il disait quelques mots.

0: original comme personnage. Il avait des idées originales. Donc,
1: vous en parlez au passé?
0: Oui, parce qu'il est décédé.
1: Mais oui, je sais bien. Mais bon, il est toujours là quand même pour vous.
0: Il est toujours là, oui.
1: Bah oui.
0: Ouais, il est toujours là dans l'esprit.
1: Alors, donc je voudrais que l'on parle également de votre intervention à la radio.
0: Oui.
1: Vous avez été invité par
0: À la plusieurs. Radio. Oui, j'étais invitée aussi. C'est à la radio FIP et à la radio Inter, France Inter. Et aussi, quand j'ai joué des concerts à Tahiti, j'ai été invitée aussi à la radio à Tahiti.
1: Je vais faire une confidence à nos auditeurs et à vous également. Vous savez que ça m'a touchée. Parce que je suis née là-bas, mais je n'y suis jamais retournée. Voilà voilà ma grande frustration. Et la technique, heureusement, me regarde les larmes aux yeux en me disant, mais oui, le pauvre Laurent! Oui. Voilà, elle m'a fait rêver. Elle a joué à Bora Bora, à Moréa, dans les endroits qui nous font tous rêver. Et vous avez joué là-bas. Quel bonheur!
0: Oui.
1: Est-ce que vous y êtes allée vraiment pour travailler? Moi, je me pose la question.
0: Je suis restée assez longtemps pour pouvoir travailler.
1: Bah oui, bah bien sûr.
0: Et profiter aussi.
1: Bien sûr,
0: du paysage.
1: Évidemment.
0: Mm-hmm. Quelle coïncidence.
1: Absolument, c'est une coïncidence assez amusante. Alors, je voudrais que vous nous parliez un peu de votre parcours. Comment est-ce que vous êtes venue à la musique classique?
0: J'étais inspirée, je pense que quand j'avais 5 ans, j'ai déjà su, j'étais sûre et certaine que je veux devenir une artiste classique.
1: C'est assez amusant parce que tous les artistes que j'ai reçus ici, que ça soit Daria Davidoff, que ça soit Caroline Murat, Caroline Effner, que vous connaissez, que ça soit vous, toutes ces personnes, j'allais dire les plus grands virtuoses, ont tous ce point commun d'avoir eu une révélation déjà tout petit. C'était ça.
0: Oui, je peux pas expliquer.
1: Oui.
0: C'était une certitude vraiment. Après, je sais que mon père, il jouait un peu en amateur de l'accordéon, et c'était l'accordéon qui avait sur un côté, il y avait un petit clavier. C'était un accordéon, pas avec des boutons, mais avec un petit clavier.
1: Oui.
0: Donc dans mes premiers souvenirs, quand il posait cet accordéon, j'étais petite et j'essayais de toucher
1: les
0: petits claviers des notes.
1: Oui.
0: Mais il n'y avait pas de son parce que l'accordéon, il faut le faire bouger.
1: Bien sûr.
0: Mais c'était le premier souvenir. Mais je peux pas expliquer. C'était vraiment une idée certaine que j'allais devenir une artiste classique.
1: Oui. Donc, moralité, dès le départ, vous vous êtes dit, je veux être pianiste, ça sera ça mon futur.
0: Alors
1: c'était la musique.
0: C'était d'abord je rêvais d'être une cantatrice, après une violoniste, après une flûtiste.
1: Ah quand même, oui d'accord.
0: Toujours
1: la musique bien sûr.
0: Et la musique classique toujours.
1: Oui.
0: Et au final, c'était le piano. Ah oui, je sais pourquoi. Parce que j'ai vu un deuxième souvenir de mon enfance. J'ai vu à la télé. Je me souviens d'avoir vu à la télé. C'était un concert qui est une diffusion d'un concert de Martha Argerich avec un orchestre. Et ça m'a frappée. On voyait ses mains, on voyait sa virtuosité. Elle était incroyable et ça m'a resté dans la tête. Et je me suis dit, je veux faire la même chose.
1: Et ça, vous aviez quel âge?
0: J'avais entre 6 et 7 ans.
1: Ah oui, quand même. Donc oui, c'était encore très tôt.
0: Ouais. Oui.
1: Et là, vous n'avez plus hésité entre le violon, le chant, etc.
0: Ah, je n'ai plus hésité du tout.
1: Ah oui, donc quand vous avez hésité, ça a duré un an ou deux, pas plus.
0: Non, pas plus.
1: À l'âge de 6 ans. Donc, écoutez, c'est quand même merveilleux de savoir déjà ce que l'on veut faire. Donc, après, les plus grandes écoles de Pologne.
0: Après l'école,
1: puis de France.
0: L'école, comme pour tous les enfants, l'école de musique, le conservatoire. Après le conservatoire, les études, en Pologne, à Łódź.
1: Oui.
0: Et ensuite, je continuais les études à Paris, à l'école normale et à la Schola Cantorum.
1: Alors, nos auditeurs doivent se dire, c'est très bien, elle nous parle de musique, mais comment joue-t-elle? Donc, chers auditeurs, nous allons vous prouver que c'est une virtuose, et pour cela. Une femme très talentueuse, et pour cela, nous allons écouter tout d'abord Franz Liszt, les Jeux d'eau à la Villa d'Este. Peut-être une présentation de cette œuvre avant qu'on ne l'écoute?
0: Oui, je peux dire quelques mots. Cette œuvre, elle est vraiment merveilleuse. C'est un chef-d'œuvre de Franz Liszt. Franz Liszt, il aimait beaucoup voyager en Italie.
1: Oui.
0: Et il séjournait à la Villa d'Este, qui se trouve à côté de

0: Rome.
1: Oui.
0: Et il était inspiré parce que cette villa, elle a un immense jardin dans lequel il y a plein de bassins, surtout des fontaines. Et c'est impressionnant, les cours d'eau, les jets d'eau. Il était impressionné par ça et il a composé cette œuvre.
1: Très bien. Écoutez, nous allons l'écouter tout de suite, chers auditeurs. À tout de suite. Merci.

0: Merci beaucoup. Alors, Justina Levic, pour les personnes qui voudraient vous écouter sur Internet, vous suivre, vous avez un site Internet?
1: Oui, j'ai un site internet, justinalovic.com.
0: justinalovic.com. Alors, on va peut-être.
1: Lovic.
0: Alors, peut-être Justina,
1: Justy,
0: voilà.
1: attention, Justinalovic.
0: Oui. VIC, tout attaché. On peut peut-être le rappeler une deuxième fois, s'il vous plaît?
1: Justinalovic.com.
0: .com, Justina Levic avec un Y, Justina Levic. Alors, donc vous arrivez en France, vous vous dites, tiens, pourquoi avoir choisi la France? Et vous êtes dit, je vais faire mes études en France, pourquoi?
1: Alors, j'ai ça aussi, c'est une
0: D'abord, est-ce que
1: histoire.
0: vous parliez français déjà à l'époque?
1: Non, je ne parle pas le français.
0: En plus.
1: Je suis arrivée et je ne comprenais rien.
0: Oui.
1: Alors, pourquoi la France? Je pense que déjà, il y a une grande amitié entre les Polonais et les
0: Oui,
1: Français.
0: oui.
1: Vraiment, historiquement parlant, c'est, oui, avec
0: Vous savez que dans,
1: Napoléon.
0: voilà, vous savez que dans l'histoire, c'est le seul pays avec lequel on n'a pas été en conflit.
1: Oui,
0: Voilà, d'Europe, hein, d'Europe, voilà.
1: vraiment c'est une grande histoire
0: C'est amusant, oui,
1: d'amitié. Mais
0: exactement.
1: après, bien sûr, la France, je pense qu'elle fait rêver beaucoup de monde. Et pour le polonais, la langue française, elle est tellement belle.
0: Non, mais c'est gentil, c'est pas l'italien pour vous?
1: Non, c'est vraiment la langue française qui fait rêver.
0: Bon, tant mieux.
1: Donc j'ai toujours voulu voir la France et connaître la France. J'ai été invitée une fois à jouer un récital à Paris. Et c'était la toute première fois où j'ai fait un voyage à Paris et j'ai été vraiment éblouie. J'étais à côté des Champs-Élysées et là j'ai vu la Tour Eiffel. Donc bien sûr c'est cliché, mais c'est pour les étrangers, ça fait toujours rêver vraiment.
0: Bah écoutez.
1: Après j'avais une opportunité. Je connaissais un couple d'amis qui sont polonais, qui habitent à Nancy.
0: Oui.
1: Et je donnais les cours de piano aussi à leur fils. Et il a réussi des examens au conservatoire. Et ensuite, ils m'ont dit que je pouvais venir chez eux la première année. Ils m'ont hébergé. Ils m'ont beaucoup aidé. En fait, c'est grâce à eux que j'ai pu rester en France et venir en France. Parce que je connaissais pas la langue.
0: Oui, mais c'est à Nancy.
1: C'était à Nancy, la première année, oui.
0: Oui, mais vos études étaient à Paris.
1: Oui, je prenais un TGV.
0: Tous les jours?
1: Non, pas tous les jours. Non, non. Une
0: Ah.
1: fois ou deux fois. Non, une fois par semaine.
0: Oui,
1: Oui.
0: d'accord. Oui,
1: Oui.
0: parce que quand même. Bon. Et donc, vous vous êtes dit, après, je vais rester en France?
1: Et oui, tout de suite, mais je le savais. Je le
0: Ah, vous le
1: savais.
0: saviez?
1: Ah, je
0: Oui.
1: le
0: Vous
1: savais.
0: savez,
1: Je
0: vous
1: le
0: fonctionnez
1: savais.
0: avec des certitudes. C'est
1: Je
0: magnifique,
1: le
0: ça.
1: savais. Je
0: Oui.
1: vais juste remercier justement mes amis, Madame et Monsieur Rogalski. Voilà.
0: Qui sont toujours d'ailleurs dans la même
1: Qui sont
0: région.
1: toujours à Nancy.
0: Oui.
1: Oui.
0: Alors, pour continuer à illustrer un peu nos propos, je vous propose maintenant d'écouter Frédéric Chopin et une valse en do dièse mineur. Vous allez nous en parler un petit peu. Opus 64, numéro 2.
1: Oui, cette valse, je l'ai jouée justement à l'émission Vivement Dimanche. On peut voir ça sur ma chaîne YouTube. Il y a la vidéo de cette
0: Avec
1: émission.
0: Christophe.
1: Oui,
0: Voilà.
1: oui. Et l'histoire de cette valse, elle était composée en 1847. Et il faut savoir, Chopin, il est mort en 1849, donc
0: Oui.
1: 2 ans avant sa mort, il
0: Oui.
1: a composé cette valse, et c'était lors de la rupture avec George Sand.
0: Oh là, oui.
1: Donc après près de 10 ans ensemble, ils ont rompu, et je pense que émotionnellement, c'était très très dur pour Chopin. Et en plus de ça, il était déjà très très malade, très affaibli, isolé. Et cette valse, elle est très mélancolique, nostalgique, avec une partie très sentimentale au milieu.
0: Et pourquoi avoir choisi cette œuvre à jouer pour Christophe?
1: J'aime
0: Pour
1: bien,
0: le chanteur.
1: j'aime beaucoup cette valse, c'est très romantique. Et Christophe aussi, il était très
0: Et
1: romantique quand
0: Christophe
1: même.
0: est très romantique,
1: Oui.
0: oui. Donc c'était voilà. Vous l'aviez prévenu avant de ce choix ou vous lui avez fait la surprise?
1: Il m'a laissé la carte blanche. Il
0: Oui.
1: était, il était toujours un peu comme ça.
0: Oui.
1: Il faisait beaucoup confiance. Il donnait vraiment la confiance. Oui, il m'a dit, ouais, tu joues ce que tu veux.
0: Bon, c'est parfait. Et donc c'était vraiment une amitié très forte entre lui et vous.
1: Oui, C'était ça, et c'était le piano qui nous a liés, parce que il adorait en fait le piano, il était très sensible au son du piano et à la qualité aussi du piano. Il aimait bien Steinway & Sons, il avait chez lui d'ailleurs aussi un piano, il changeait aussi de piano pour rechercher la qualité du son qui lui plaisait, et il aimait aussi d'écouter la musique classique et le piano classique. Donc quand il était chez lui, il écoutait parfois des morceaux classiques comme ça. Donc cette passion pour la musique et pour le piano nous a liés.
0: Oui, et elle reste là toujours vivante, puisque voilà, on peut l'écouter évidemment grâce à sa discographie, le retrouver. Nous allons écouter donc la valse en do dièse mineur de Frédéric Chopin. Merci, à tout de suite.

0: Chers auditeurs, difficile de couper. J'ai l'impression que d'abîmer l'œuvre. C'est magnifique votre interprétation. Merci. De Chopin. Je la trouve. Vous avez la nuance, vous avez la souplesse, vous avez l'élégance. C'est magnifique. Franchement, bravo. Je suis encore plus fanat que votre interprétation de Chopin, encore plus que de Liszt. Alors, on a un auditeur qui nous écrit: je vous remercie pour cette pianiste si talentueuse. Cela me rappelle mon ami polonais Miloš Magin.
1: Ah oui.
0: Voilà, interprète exceptionnel de Chopin, Grand Prix de Varsovie, de Vienna au Portugal, entre autres. Vous évoquiez Bora Bora, il y est décédé.
1: Oui.
0: Voilà, je ne connaissais pas cette anecdote, qui est très jolie. Merci, cher auditeur.
1: Oui, merci, merci.
0: Alors, je voudrais parler, on a parlé de prix. Vous en avez eu également des prix?
1: Des prix, oui, à Vienne, c'est le prix
0: voilà,
1: culturel.
0: Voilà, absolument, oui, c'est ça dont je voulais que nous parlions. Alors, vous êtes produite, nous avons parlé de Bora Bora, vous avez quand même beaucoup voyagé à travers le monde. Vous êtes produit dans un grand nombre d'orchestres philharmoniques. On peut peut-être en citer quelques-uns.
1: Parcours. Non, j'ai pas encore justement.
0: Alors, moi j'ai vu que vous aviez joué dans un orchestre. Aurais-je dit une erreur? Il faut que je reprenne les informations que j'avais. Vous avez joué. Bah, pouvez-vous nous rappeler un peu votre parcours?
1: Alors, j'ai joué plutôt en solo.
0: Oui.
1: Vraiment, la plupart du temps en solo. Et j'aime beaucoup aussi jouer avec d'autres instrumentistes, avec le violon, avec les chanteurs.
0: Donc, vous avez toujours joué. D'accord. Alors.
1: Oui.
0: Oui. D'où ma confusion.
1: Toujours plutôt des petits ensembles.
0: Des petits ensembles. Oui. Oui. Et quels sont vos projets? Alors, je sais que vous attendez un heureux événement.
1: Oui.
0: Voilà. Donc, évidemment, ça va ralentir un petit peu les choses.
1: Oui.
0: Mais quels sont vos projets? Comment est-ce qu'on va pouvoir vous retrouver dans le futur?
1: Alors, cet événement, c'est pour bientôt, c'est pour le mois de juin.
0: Oui.
1: Donc, je prendrai quelques mois de congé, évidemment. Et après, je vais revenir. Et je reste toujours à Paris, donc suivez-moi sur Facebook ou Instagram ou sur mon site internet. Là, je mets toutes les actualités. Mais j'aimerais bien aussi faire encore d'autres enregistrements, de faire peut-être un album, enregistrer un album. Donc ça sera après cette
0: heureuse nouvelle arrivée.
1: Cette heureuse nouvelle, oui.
0: Oui, alors moi j'ai confondu parce que vous avez interprété le rôle de Chopin dans un spectacle théâtral franco-polonais à l'occasion du 200e anniversaire du poète. Voilà.
1: Oui, je participe aussi, j'aime bien aussi participer à des projets qui sont un peu, qui sont un peu des spectacles où on peut mélanger un peu la musique avec la parole. Aussi.
0: Et pour terminer, je voudrais rappeler que c'est que vous avez également, vous êtes compositrice.
1: Je suis pas compositrice, mais j'ai eu quand même l'opportunité.
0: Co-écrit.
1: Co-écrit, voilà, avec Christophe, c'était pour un film. On a co-écrit un thème.
0: Arrête ou je continue.
1: Oui.
0: De Sophie Filière.
1: Oui.
0: Voilà, et vous avez participé même à l'enregistrement de la bande originale du film.
1: Galveston de Mélanie Laurent.
0: Bah, écoutez, oui. Parfait.
1: J'ai interprété au piano justement une partie du thème dans ce film.
0: Très joli. Alors, écoutez, je vous propose, chers auditeurs, de retrouver Justina Lovic à travers donc son site internet, Justina, Justyna Lovic, LOVIC.com. Et je vous propose, ma chère Justina, c'est passé très vite avec vous, de terminer avec un court extrait de Frédéric Chopin, Fantaisie impromptue?
1: On peut, oui.
0: Parfait, merci beaucoup. À très bientôt, chers auditeurs.

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1: Chers auditeurs de Radio Courtoisie, bonjour, bienvenue dans ce nouveau Libre Journal de la Vie Française, Libre Journal de la Vie Française, dans lequel j'ai le plaisir aujourd'hui de recevoir Arnaud de Joigny. Bonjour Arnaud.
2: Bonjour cher Laurent.
1: Alors, Arnaud de Joigny, faut-il le rappeler à nos auditeurs, puisque maintenant vous commencez à être presque un habitué de nos émissions. Arnaud de Joigny, vous êtes le président de l'association, d'une grosse association très importante qui s'appelle Carnet de Bâle.
2: Tout à fait, merci chers auditeurs de nous écouter. Oui, Carnet de Bâle, c'est une association, c'est l'association de danse historique. C'est celle qui, depuis 1989, existe, reconstitue les danses à l'origine uniquement 19e, et qui, depuis 2012, s'est fortement généralisée sur toutes les époques. Et donc maintenant, nous allons depuis la fin du Moyen-Âge jusqu'à la libération de Paris.
1: Alors, vous l'avez dit, Carnet de Bâle, c'est une grosse association, vous réalisez beaucoup d'événements. Je voudrais que vous puissiez, pour donner un peu une idée à nos auditeurs, que vous nous donniez, allez, une palette des lieux où vous avez l'habitude de danser. Faites-nous rêver un peu.
2: Nous avons vraiment beaucoup de chance et... Nous avons beaucoup de chance parce que nous sommes en France et qu'en France, nous avons un patrimoine exceptionnel, ce qui fait que nous dansons dans des lieux incroyables, ne serait-ce que ce week-end. Nous avons dansé à l'Hôtel de la Marine, place de la Concorde, où l'on a donné un superbe bal. Nous avons été à Maison Lafitte, au château du comte d'Artois Charles X, mais nous dansons également au château de Versailles, nous dansons au château de Pierrefonds, nous avons dansé au château de Fontainebleau, et puis nous dansons grâce à vous, cher ami, à l'Intercontinental, qui a peut-être la plus belle salle, enfin en tout cas, pour l'impératrice Eugénie, disait, nous nous y sentons comme à la maison, en parlant de cette salle, une des plus belles salles de la capitale, nous dansons vraiment absolument partout, nous avons dansé à l'ambassade de Grande-Bretagne, nous avons dansé sur la Tour Eiffel, nous avons dansé absolument partout.
1: À Versailles, notamment pour ce fameux bal qui s'appelle...
2: Le bal du siècle que nous animons maintenant depuis sa création, mais également pour les fêtes galantes. Et puis nous allons également danser pour le dimanche Marie-Antoinette à Trianon, et puis pour les fêtes américaines qui se prévoient pour juillet. Donc,
1: extraordinaire.
2: Oui.
1: Plus un grand nombre de films.
2: Également.
1: Ah voilà, donc vraiment, j'allais dire, l'association de référence pour les bals historiques. Mais comment est né Carnet de Bâle ?
2: Et comment elle a évolué ? En tout cas, à l'origine, elle a été créée par un petit groupe d'amis, et en particulier un sujet du roi des Belges, ça me plaît toujours.
1: Ah, c'est joli comme
2: oui,
1: tout.
2: Oui. C'était un non-français qui était passionné de culture française et qui voulait refaire vivre un patrimoine. Parce que nous sommes là sur du patrimoine immatériel, ce n'est pas simplement de la danse. C'est également du costume, c'est un savoir-vivre, c'est un savoir-faire, c'est un savoir-être. C'est toute une culture à la française qui s'est développée pendant des siècles, qui a monstrueusement disparu au cours du XXe siècle, et qu'ils se sont dit qu'il fallait refaire vivre. Et c'est vrai que depuis 15 ans, la société est en train de changer, nous le remarquons. Eh bien, si vous me permettez l'expression, c'est une activité qui a le vent en poupe, parce que nous recherchons toutes ces valeurs que transportait le bal et qui ont disparu au XXe siècle.
1: Oui, c'est vrai que c'est assez impressionnant. Il y a beaucoup, beaucoup, beaucoup de jeunes qui rentrent dans des associations telles que la vôtre et qui participent, qui aiment participer à ces, voilà, j'allais dire recréation, à renaissance de bal historique.
2: Oui, c'est assez incroyable. Un tiers de nos adhérents sont des étudiants ou des universitaires.
1: Ouais, ce qui est beaucoup.
2: C'est énorme.
1: Oui. Ils recherchent quoi à travers, finalement ?
2: Eh bien, je pense vraiment, ils viennent chercher ce que la société du XXe siècle a transformé. On est passé d'une société qui était très collective. Nous vivions en groupe, nous vivions en corporation, nous vivions en groupe de reconnaissance, on va dire. Et tout le XXe siècle a fabriqué du jeu. On est passé du nous au jeu très facilement. On s'est mis à des jeux de consommation, aux jeux électroniques. On s'est mis à la télévision. On s'est mis qu'à des activités où vous retrouvez tout seul. Et très, très doucement, on est allé chercher le sentiment et la réception immédiate du plaisir. Vous regardez une émission, ça vous plaît, vous êtes content. Vous avez une activité de jeu vidéo, paf, paf, ça vous plaît, vous êtes content. Et quelque part, on a quelque chose d'un peu sec. Une fois que ce plaisir immédiat, cette sensation immédiate, vous l'avez passé, c'est passé. Alors que là, on est sur l'appropriation de code, sur le travail, sur l'appropriation d'une pratique ou d'une collectivité que l'on assimile. Et le plaisir va venir quand vous-même vous transformez ce plaisir. Quand vous arrivez dans un bal et que vous commencez à valser, vous avez le sentiment immédiat, c'est merveilleux, mais c'est encore mieux. Une fois que vous commencez à connaître les codes, à savoir comment on pratique sa valse, comment est-ce que votre quadrille, votre jeu de société prend et que vous pouvez vous-même le transformer et vous divertir avec les autres en société, vous repassez à ce moment-là du jeu au nous. C'est-à-dire que ce n'est pas simplement une activité que vous avez par rapport à vous-même et à la musique, c'est une activité que vous avez par rapport à vous-même et à la musique, et avec un partenaire, et avec un autre partenaire, et avec toute une société qui est autour de vous. Et donc notre petite société qui est devenue extrêmement individualiste, malheureusement au cours du XXe siècle, on en connaît les limites à l'heure actuelle, et notre société, en particulier les plus jeunes, cherche les repères et cherche leur société. Quelle est leur société? D'où viennent-ils? Qu'est-ce qu'ils font? Et là, ils retrouvent des réponses, ils retrouvent une activité de groupe, ils retrouvent quelque chose qu'ils aiment faire ensemble, et le plaisir est complet. Vous avez à la fois le plaisir immédiat, et en même temps la transformation et l'assimilation d'une culture.
1: Oui. Alors, vous avez parlé tout à l'heure de l'importance des balles. Avant de vous poser ma question suivante, je voudrais simplement que vous rappeliez un peu l'importance que pouvaient avoir les balles, et notamment la France, à travers ces balles, sous Napoléon III, et même après, puisqu'il en est resté quelque chose.
2: Et même avant, je vais commencer même plus tôt. Ah. C'est assez incroyable. Alors, Napoléon III, c'est l'apothéose, c'est la fête impériale, c'est celle que l'on aime, c'est celle que l'on imagine, c'est celle que les étrangers qui viennent à Paris rêvent encore de voir. Mais depuis le début, l'histoire de la France est indissociable de l'histoire de la danse et du bal. Nous sommes avec Louis XIV, le créateur de l'Académie royale de musique et de danse, donc de musique principalement et de danse ensuite, mais c'est bien l'activité politique, l'activité sociétale que Louis XIV va mettre en valeur tout de suite, que le monde entier va nous copier. On enseigne la danse en français dans le monde entier. C'est bien parce que c'est une pratique qui est française. Et elle va doucement évoluer pour arriver, comme vous le faisiez remarquer, sous Napoléon III, avec une époque où elle se démocratise complètement. Et elle se démocratise avec, quelles que soient les couches sociales de la société, qui dansent en même temps la même chose, et qui font société, qui prennent vraiment le terme de faire société ensemble, sur des musiques qui sont merveilleuses. On parle là, sous Second Empire, d'Offenbach, mais vous allez avoir Gounod, Meyerbeer, des musiques que l'on a oubliées, mais dès que vous les entendez, vous les reconnaissez, intuitivement, vous savez, c'est dans notre inconscient collectif que ces musiques existent. La descente aux enfers de Jacques Offenbach, tout le monde la connaît, on connaît pas le titre, on sait pas ce que c'est, mais quand vous l'entendez, vous savez ce que c'est. Et danser là-dessus, danser tous ensemble là-dessus, c'est le grand, grand, grand moment de la fête impériale, et c'est ce que les gens aiment. C'est cette culture à la française, débordante, élégante, festive, c'est ça tout pour soi.
1: Et alors, vous m'aviez raconté, sauf erreur de ma part, qu'il y avait avant, dans tout le monde entier, une ouverture.
2: Ah, j'adore cette histoire, celle de la Saint-Simonienne, voilà. Ou du galop, ou de la finale. Il faut se dire que dans les années 1860, alors, sous le Premier Empire, va apparaître une nouvelle danse, que l'on va appeler le quadrille. Alors, c'est juste un petit peu le Premier Empire, enfin, je ne vais pas vous embêter avec les détails complets, mais cette danse-là va être transformée en quadrille, donc c'est une nouvelle contredanse à la française, c'est plus républicain, plus moderne de dire quadrille que contredanse, sous forme de cinq figures. Et la cinquième va prendre un peu de temps à s'établir. Et sous le Second Empire, en 1860, le quadrille est positionné. Et elle va faire le tour du monde. C'est-à-dire que depuis l'Empire de Chine jusqu'à l'Empire de Mexique, j'adore cette expression, on danse le quadrille français. On prétend même qu'une danse sur deux dans le monde est un quadrille français. On danse un quadrille français, une valse, un quadrille français, un autre quadrille français, un quadrille français, une polka, on n'arrête pas. Et sur cette cinquième figure, l'empereur Napoléon III, qui est un petit peu jaloux, n'apprécie pas que l'impératrice danse dessus. Parce que dans cette danse, il y a un changement de dame et la dame passe dans les mains du cavalier d'en face. Donc, l'impératrice va faire une danse rien qu'à elle, une chorégraphie qui est faite pour elle, dans laquelle elle ne passe pas dans les bras du monsieur d'en face. Et c'est vraiment propre à Napoléon III, il était particulièrement jaloux. Et cette musique nécessite 8 mesures de plus. 8 mesures de plus que celles que tout le monde danse. Ce qui fait que, traditionnellement, l'on joue systématiquement la cinquième figure avec 8 mesures de plus, dans lesquelles tout le monde attend, au cas où l'impératrice des Français serait dans la salle et aurait à commencer sa propre figure. C'est-à-dire que même en Chine, quand vous dansiez le quadrille français, vous aviez 16 mesures à attendre, en disant, on sait jamais, si l'impératrice est là, elle fait son introduction, elle peut danser, et après, tout le monde démarre. Et ça dénote toute l'importance culturelle que la France a eue. Et ce quadrille français, c'est assez incroyable, va encore durer un siècle. C'est-à-dire qu'une fois que l'Empire va tomber, c'était la danse officielle de l'Empire, elle va devenir la danse officielle de la présidence de la République, elle va durer sous la Troisième République, sous la Quatrième République, et quand la Cinquième République arrive, malheureusement, Tante Yvonne n'aime pas danser et ne voudra pas le pratiquer. Ce qui fait que le général de Gaulle va retirer du protocole de la présidence l'ouverture du bal par le président de la République avec un quadrille français. Mais sinon, jusqu'à l'arrivée du général de Gaulle, ce quadrille-là était celui de la présidence de la République.
1: Mais alors, ça veut dire que du coup, c'était la femme du président qui dansait, qui remplaçait l'impératrice, ou il n'y avait personne qui dansait pendant ce...
2: Ah si, l'épouse, ah, oui. La première dame dansait.
1: La première dame dansait, d'accord. Ah, c'est amusant ça.
2: Et donc la première dame...
1: Mais uniquement en France. C'est-à-dire que, si, par exemple, si dans les autres pays, la première dame ne dansait pas.
2: Ah si, si.
1: Ah si, la première dame dansait en représentant l'impératrice Eugénie alors. Dans les autres pays.
2: Ben dans les autres pays, ils ne faisaient pas le quadrille français en ouverture de la présidence, ils le faisaient en tant que quadrille de plaisir.
1: Oui.
2: Alors que nous, officiellement, c'était le quadrille pour ouvrir le bal de la présidence.
1: En tant que plaisir, qu'est-ce qu'ils faisaient pendant ces premières mesures ?
2: Ah, rien, ils patientaient.
1: Il n'y a personne qui remplaçait l'impératrice Eugénie,
2: patiente, tout à fait.
1: On patiente, d'accord.
2: On reste debout, on ne salue même pas, on attend droit.
1: Donc il n'y a qu'en France où on ne patientait pas, en quelque sorte, jusqu'à la Ve République.
2: Si, également. Enfin, sauf que l'impératrice dansait seule. Il n'y avait que l'impératrice qui dansait.
1: Oui, j'ai compris. L'impératrice dansait, mais après, justement, une fois qu'il n'y avait plus l'impératrice, est-ce que la première dame remplaçait l'impératrice?
2: Ah oui, tout à fait. Elle faisait la même figure. Tout à fait.
1: Voilà, c'est ça. Mais il y avait donc qu'en France qu'il y avait cette même figure qui était refaite.
2: Exactement.
1: Ah, c'est extraordinaire. Bah, c'est un beau privilège.
2: Ah oui, c'est incroyable. Parce que c'est un gâchis énorme d'avoir arrêté cette tradition.
1: Oui. Bon.
2: Surtout qu'on voit encore des vidéos, alors la reine d'Angleterre, la reine Elisabeth n'est plus là, mais on la voit également, elle, danser des quadrilles écossais, des quadrilles irlandais encore, donc c'est quelque chose qui aurait pu être pratiqué en France.
1: Ouais.
2: Bon, de nos jours, on ne le pratiquerait plus du tout, je pense que si ça n'avait pas été Tante Yvonne, il n'aurait pas survécu après.
1: Alors justement, est-ce que de nos jours, les bals n'ont-ils pas disparu?
2: Ah, alors, il y a eu cette grande catastrophe, les bals ont disparu, surtout après 68, on sait très bien qu'on ne les voit plus du tout. Mais là, nous avons une chance incroyable, c'est qu'ils sont en train de revenir. Et ça redevient fortement à la mode. Tous les week-ends, vous avez des bals qui se dansent et où les gens se bousculent pour venir danser. Tous les bals sont pleins. C'est une chance incroyable. Les gens ont envie de danser, de retrouver ces codes, cette société qui s'amuse, qui fait société ensemble, qui se divertit ensemble. Et c'est le moment que nous sommes en train de vivre. Il faut en profiter et le faire perdurer.
1: Donc pour vous, il y a une vraie renaissance à ce niveau-là.
2: Absolument. Je ne vous l'aurais pas dit il y a 5 ans, mais alors là, j'en suis absolument persuadé.
1: Ouais. Et par exemple, je sais que vous intervenez à l'Hôtel de la Marine, tous les combien ?
2: Tous les derniers vendredis du mois, de 17h30 à 20h30, nous donnons un bal sur un thème différent. Donc le prochain sera en mars et il aura pour thème les années folles. Et là, je vais vous dire une bêtise, mais je crois que le Centre des Monuments Nationaux comptabilise 3000 personnes qui passent dans la soirée.
1: Ah, génial.
2: C'est énorme.
1: Et ça, c'est ouvert au grand public.
2: Alors, les trois quarts sont ouverts au grand public. Il y a une part démonstration d'excellence qui sont dans les salons et qui sont inscrits dans le parcours de visite. Donc, il vous faudra un billet pour voir la totalité. Mais sinon, les trois quarts du divertissement, vous pouvez le faire dans la cour d'honneur de manière absolument gratuite.
1: Mais alors, pourquoi s'intéresser au bal historique aujourd'hui?
2: Ah bien, c'est le moment de s'y intéresser parce que c'est le moment où, j'en suis persuadé, la société est en train de changer. Nous sommes au moment où cette jeunesse, où ces personnes recherchent leurs valeurs, recherchent à vivre ensemble, recherchent à pratiquer la danse ensemble. Et c'est également un moment où la culture française, où on s'interroge, d'où vient-on, que fait-on, qu'est-ce que c'est réellement? Et le bal, c'est absolument l'apanage de la culture à la française. Vous y voyez absolument tout. Vous y voyez la tenue, la bienséance, le costume, la musique, la beauté du lieu, la danse et souvent le repas qui va avec. Vous avez un art total complet dans un bal qui est absolument inévitable et qui elle va en poupe maintenant.
1: Alors justement, vous parliez de costumes. Vous réalisez vous-même vos propres costumes, fidèles.
2: Tout à fait.
1: Voilà, vraiment, vous avez une rigueur qui est assez incroyable.
2: Oui, nous avons cette chance, comme nous sommes très nombreux, d'avoir des ateliers de couture qui tournent toutes les semaines, qui nous permet de fabriquer les costumes pour les démonstrations, pour les bals, pour les prestations, pour tout, et sur lesquels nous essayons d'être le plus proche de la réalité, parce que le costume intime également la danse. Typiquement, la robe à crinoline que l'impératrice Eugénie va créer, sans elle, la valse n'aurait jamais eu cette ampleur. C'est quelque chose de rond, quelque chose de creux, quelque chose de très léger, qui permet de tourner, de virevolter. Les volants se soulèvent, c'est absolument charmant. On n'aurait pas eu le déploiement de la valse sans la crinoline. Donc c'est vraiment intimement lié à la façon de se tenir, à la façon de se comporter et à la relation à l'autre. C'est la relation que l'on a par rapport à soi, par rapport à son corps et par rapport à l'individu qui est face à nous.
1: Oui. Alors vous poussez le bouchon un peu loin puisque vous allez jusqu'à réaliser, à refaire des bals qui n'ont été dansés qu'une fois, comme le bal des ifs par exemple.
2: Totalement, totalement. Le bal des ifs ou encore le quadrille des abeilles. Ou ce sont des choses qui sont restées dans la culture française comme des seuls moments uniques. Et nous avons eu la chance de le refaire. En particulier le bal des ifs, nous l'avons refait comme à l'époque, c'est-à-dire
1: avec les costumes et tout et tout.
2: Avec les costumes et dans la galerie des glaces de Versailles, ça a été incroyable.
1: Ah génial. Alors vous pouvez nous raconter peut-être l'histoire, la genèse. De ce fameux bal,
2: non,
1: sur Louis XV.
2: Il ne faut pas. Mais nous sommes là sur le mariage du futur Louis XVI, du dauphin, pardon. Et ce soir-là, Louis XV est follement amoureux de Madame de Pompadour, mais il n'ose pas lui déclarer sa flamme. Donc il organise pour les fiançailles du dauphin un bal costumé, où chacun vient costumé. Alors c'est, à l'époque, on n'aurait pas dit costumé, on aurait dit travesti. Hein. Se travestir, c'est se costumer
1: oui,
2: en autre chose. Et donc le roi décide de se costumer en if, et il demande à 7 autres personnes de la cour, 7 autres hommes, de se costumer eux-mêmes en if. Et là, on voit arriver, et on a refait cela, des costumes qui font quasiment 3 mètres de haut, des ifs avec des têtes, avec des choses qui balancent, et cachées dans
1: comme
2: cette
1: des ifs de jardin.
2: Tout à fait.
1: Voilà.
2: On ne reconnaît pas le roi. On ne sait pas lequel il est.
1: Quel des ifs est le roi.
2: Et, oui. Ouais. Et donc, ils vont danser à 8 hommes une contredanse qui fait changer de place continuellement, ce qui bien qu'à la fin de la danse, les cavaliers ont tellement changé de place qu'on ne sait plus reconnaître exactement comme un jeu de bonneto où est le roi. Et à la fin de cette contredanse, il y a un des ifs qui se présente à Madame de Pompadour et qui va lui déclarer sa flamme et se retirer. Et Madame de Pompadour ne sait pas qui est la personne.
1: Lequel des ifs, voilà, lui a déclaré.
2: Ouais,
1: extraordinaire.
2: Et on lui dira le lendemain que la ifs en question
1: était le roi.
2: Eh oui.
1: Extraordinaire. Ouais, c'est une histoire très amusante. Alors, pas morale, mais très amusante.
2: Non.
1: Voilà. Qui participe à vos événements?
2: Absolument.
1: Quel est votre
2: tout
1: public?
2: Le monde.
1: Oui.
2: Absolument tout le monde. Que vous sachiez danser ou non, c'est vraiment intergénérationnel. On l'a dit, ça va pour les jeunes comme les personnes moins jeunes. Et tout le monde trouve son compte, parce qu'il y a des danses rapides comme des danses moins rapides, des danses de société, des danses contre-danses comme des danses de couple. Mais également, quel que soit son, comme à l'époque, son statut social. Vraiment, le plaisir de danser, il n'y a aucun souci. Vous venez, vous vous conformez à la pratique. Même si vous ne savez pas danser, on vous explique quelque peu. Et puis un petit moment après, vous avez pris part à cette société qui s'est transformée, qui vous a vous-même transformé. Et donc tout le monde peut prendre part à ces bals. Et tout le monde doit prendre part à ces bals. C'est un manque incroyable dans son existence de ne pas danser, de ne pas faire partie de cette société.
1: Alors, justement, plutôt que vous poser la question à la fin de notre conversation, je vous propose de vous la poser dès à présent et de vous la reposer à la fin. Peut-être nous donner des coordonnées pour ceux qui voudront en savoir plus ou vous rejoindre.
2: C'est très gentil. Alors, le plus simple, c'est d'aller sur notre site internet, carnet de bal, carnetdebals, ns à bal et pas à carnet.com. Et là, vous retrouverez toutes les informations et notre adresse de contact aussi, contact@carnetdebal.com. Et là, bien sûr, on vous répondra et on vous accueillera et on vous invitera au prochain bal.
1: Donc, carnet de bal avec un S et en plus, vous serez invité. Donc, écoutez, quelle chance. Y a-t-il un âge?
2: Ah, aucun. Aucun.
1: De 7 à 77?
2: Exact, au même plus. Notre doyenne en a 93.
1: Ah oui?
2: Oui, elle est merveilleuse. Notre doyenne a 93 ans. Elle était née en plus à Cuba. Elle a dansé de la samba toute sa vie. Elle était conférencière au musée d'Orsay. Elle a une culture incroyable. Et elle adore danser. Et elle danse de manière plus limitée, mais elle danse toujours avec nous avec un bonheur incroyable.
1: Ah, je crois que je vois qui est cette fameuse personne.
2: Eh oui.
1: Et plus jeune?
2: Ah, alors le plus jeune, c'est un peu difficile avant 7 ans quand même,
1: oui.
2: Il faut être franc. Donc 7 ans, c'est...
1: D'accord, mais je veux dire, des enfants peuvent venir chez vous.
2: Les plus jeunes que nous ayons eus et qui aient suivi nos cours et qui se présentent après, vous savez qu'on organise le championnat de France chaque année,
1: oui.
2: C'est 12 ans.
1: 12 ans, donc voilà, très bien. Donc les parents, voilà, qui nous écoutent, savent qu'ils peuvent mettre vos enfants.
2: Dès 12 ans, ils peuvent venir apprendre la valse et le quadrille, il n'y a pas de souci.
1: Et en toute sécurité, absolument, puisque vos répétitions se passent.
2: Alors, souvent, enfin généralement.
1: Rue Falguière.
2: Rue Falguière, ou Gymnase Saint-Lambert, ou Gymnase Buffot sont dans des gymnases municipaux que la mairie nous met à disposition pour cette pratique-là, et qui sont parfaitement bien encadrés.
1: Oui, il n'y a aucun souci là-dessus. Voilà. Pour avoir été à celui de Rue Falguière.
2: Tout à fait.
1: Voilà, dans un endroit fermé, religieux en plus.
2: Tout à fait.
1: Voilà, qui appartient à l'évêché.
2: Alors celui-ci, c'est l'exception. Rue Falguière, ça appartient à la paroisse Saint-Jean-Baptiste de la Salle.
1: Ah oui. Je voulais également que vous nous disiez ce que disent justement, vous me dites, ça fait un peu redite, c'est pas grave, ce que disent les bals sur la société française.
2: Ah bien, c'est une photo de la société. Un bal, c'est un microcosme qui va tourner, qui va montrer comment les gens se comportent, ne serait-ce que dans l'acceptation de l'autre, ou dans l'acceptation de soi, de l'acceptation de son propre corps, de sa façon dont on a envie de le représenter. Et lorsque les gens dansent, ben quelque part la société va bien, et quelque part on se représente un bonheur passager. Donc votre bal est une photo de cette société.
1: Alors Arnaud de Joigny, vous, pour ceux qui viendraient de nous retrouver, vous êtes le président de Carnet de Bâle et vous êtes en train de nous dire que la société finalement évolue dans le bon sens alors.
2: À l'heure actuelle, j'ai l'impression, oui. En tout cas au niveau de la danse, j'en ai cette perception sur Paris d'avoir un succès fou sur cette reprise de ces bals. Et quelque chose, quand on le fait à Paris, après ça se généralise partout, donc ça va finir par le faire. Nous sommes vraiment sur une mutation de la perception de l'envie de danser. Vous l'avez sur les réseaux sociaux, le nombre d'influenceurs qui, à l'heure actuelle, expliquent qu'ils vont au bal, qu'ils ont envie de le faire, qu'il faut le faire, qu'il faut trouver sa robe, qu'ils vont se préparer. C'est un phénomène de société.
1: J'avoue que ça, c'est assez amusant. Pour moi, ça, c'est très nouveau et très amusant. Ils sont des jeunes femmes.
2: Tout à fait.
1: Très amusant. Bon.
2: Et qui se présentent au bal sans avoir dansé et qui disent « Je veux avoir une vidéo avec vous en train de danser, s'il vous plaît. » Ça fonctionne.
1: Ouais. Bon, parfois, il faut leur apprendre un peu la courtoisie, mais bon. Voilà.
2: Oui.
1: Oui, parce qu'il y a des influenceurs qui s'imposent un peu parfois.
2: Hein, ouais, je veux danser maintenant. Ouais. J'ai eu droit à ça au dernier bal, c'est terrible.
1: Oui, je ne suis pas étonné. Quels sont les bals finalement à la mode?
2: Alors on a la chance, hein, les bals de carnet de bal sont à la mode. Hein. Oui. Ça, nous faisons carton plein, c'est-à-dire que...
1: Versailles,
2: c'est plein dans les 15 minutes qui suivent, mais c'est l'effet de Versailles. Mais vous avez eu ça, typiquement, on a donné un bal à l'hôtel de la Monnaie, bal Marie-Antoinette en septembre dernier. Mm-hmm. L'hôtel était un petit peu, la Monnaie était un petit peu réticente en disant est-ce que vous êtes sûr que c'est une bonne idée que nous le fassions. Nous dansons toujours à guichet fermé. Nous avons cette chance, dès qu'on annonce quelque part un bal, on a fait ça à la Monnaie, on fait ça au château de la Motille, qui est un château magnifique, hein, qui est un petit peu loin de tout. On a fait un bal il y a un mois, l'administrateur s'inquiétait, nous sommes venus danser, il était impossible de rentrer le jour même au bal. Les bals sont pleins, les bals de carnet de bal annoncés fonctionnent.
1: Alors justement, le prochain grand bal de carnet de bal aura lieu.
2: Chez vous, cher ami.
1: Ah non, oui, alors chez moi, mais certes, mais moi je parle du vôtre.
2: Ah, le mien. Alors.
1: Puis puisque voilà, notre émission est au mois de mars, donc le prochain prochain événement.
2: Nous avons déjà eu le plaisir de vivre le vôtre. Le mien, enfin vraiment en nom propre, parce que donc carnet de bal fait beaucoup de bal.
1: Bien sûr.
2: Celui que nous organisons pour nous-mêmes aura lieu le 17 juillet.
1: Où ça?
2: À Salvagram.
1: Ah, juste à magnifique, côté, très grande salle.
2: Immense salle, à côté, et qui est une salle de bal typiquement Second Empire, dans un décor somptueux, juste à côté de l'Arc de Triomphe. Et oui, nous allons faire chance.
1: Donnez-nous plus d'informations, s'il vous plaît, sur cette soirée. Chers auditeurs, vous êtes tous conviés à assister... En tant que spectateur ou acteur.
2: Ah non, il n'y a pas de spectateur chez nous.
1: Ah bon.
2: Vous venez, vous dansez, vous êtes forcément...
1: Oui, mais alors je ne sais pas danser.
2: Ah ben, il n'y a aucun souci, vu qu'il y a un tiers de nos danses qui sont des danses d'animation. Même si vous ne savez pas danser, à partir du moment où vous comptez jusqu'à 8, on vous fera danser. Et c'est cela. Et les gens arrivent avec une grande réticence. Souvent, j'ai un monsieur qui arrive, qui me dit « je ne sais pas danser ». Je lui dis « allez-y, montez ». Et puis, un quart d'heure après, vous le retrouvez en train de danser. Il dit « c'est merveilleux, je danse ».
1: Oui, ça je l'ai vécu.
2: Eh oui.
1: Mais forcer la main violemment.
2: Mais ça fonctionne tellement bien.
1: Mais chers auditeurs, oui, c'est un vrai bonheur. C'est vrai que c'est très amusant. Il y a une appréhension, entendu.
2: Qu'il
1: faut dépasser.
2: C'est un gâchis énorme.
1: C'est très amusant.
2: On a cette chance avec la danse historique, c'est que tous les hommes font la même chose en même temps. Donc c'est déjà très décomplexant. Si vous regardez, vous êtes pas en train de faire un solo, ou même les solos que l'on impose chez nous sont les mêmes pour tout le monde. Donc les hommes font exactement, c'est décomplexant. Si vous êtes perdu, il vous suffit de regarder le monsieur qui a devant ou derrière, vous refaites la même chose. C'est parti.
1: Arnaud de Joigny, président de Carnet de Bal. Rappelez-nous s'il vous plaît la date de votre bal.
2: Le 17 juillet, Salvagram à Paris.
1: Salvagram à Paris. Je veux pouvoir m'inscrire, je fais comment?
2: Vous allez sur le site internet, vous retrouvez Grand Bal, vous retrouverez toutes
1: Carnet
2: les informations.
1: Carnet de Bal, Grand Bal, il apparaîtra bien détaché par rapport aux nombreux autres que vous animez.
2: Tout à fait.
1: Parfait. Donc, Grand Bal, le 17 juillet, chers auditeurs, dans cette fameuse salle Salvagram. Voilà, typiquement Second Empire.
2: Tout à fait.
1: Voilà, et vous pouvez venir, y a-t-il un tarif?
2: Ah oui.
1: Bien sûr, normal, la location de la salle.
2: La location de la salle, nous sommes à 150 € pour la soirée.
1: Bon, écoutez, vous passez jusqu'à quelle heure?
2: Jusqu'à 3h du matin.
1: Ouais, ça vaut le coup. Hein.
2: Ouais.
1: Là, pour le coup, c'est, voilà, votre
2: ticket
1: rentabilisé.
2: C'est 19h, 3h du matin. Pour
1: 19h, 3h du matin,
2: ouais.
1: Voilà, on peut boire?
2: Oui, tout à fait.
1: Bon, parfait. Écoutez, et manger un petit peu?
2: Alors, c'est champagne à volonté chez nous.
1: C'est vrai?
2: Ouais.
1: Wow.
2: C'est une tradition de l'époque. C'est typiquement Second Empire. Avant, vous savez qu'il était très très difficile sous l'Ancien Régime de boire du champagne.
1: Oui.
2: Parce que c'est assez triste à dire, mais les barrières d'octroi sous l'Ancien Régime facturaient au contenant.
1: Ah.
2: Donc quand vous arriviez avec vos bouteilles de champagne,
1: bah, oui.
2: vous vidiez les bouteilles de champagne dans des tonneaux,
1: ouais.
2: Vous passiez la barrière d'octroi et vous re-remplissiez vos bouteilles de champagne. Donc vous perdiez un petit peu du gaz. Et donc ouais. le champagne à l'intérieur de Paris n'était pas terrible, terrible. Sous le Second Empire, ça fait un petit moment, sous le Premier Empire déjà, que la barrière d'octroi est détruite.
1: Ouais.
2: Et résultat des courses, on commence vraiment à apprécier le champagne à Paris. Donc on avait du champagne avant, mais toujours à l'extérieur de Paris. Et on a gardé donc cette tradition de toujours avec modération, et puis il faut pas boire du champagne, et puis etc. Bien sûr, mais de boire du champagne dans les balles.
1: Bon, alors c'est merveilleux ça. Donc le 17 juillet, je peux venir, pour 150 €, j'ai le droit à du champagne à volonté
2: et
1: de la danse à volonté.
2: Tout à fait.
1: Extraordinaire, même si je ne sais pas danser.
2: Tout à fait. Et il faut être costumé. C'est la consigne.
1: C'est la consigne, très bien. Et les costumes, je peux les trouver chez vous?
2: On en loue également, mais sur Paris, vous avez beaucoup de loueurs qui font des robes de bal Second Empire.
1: Oui, on a voyage au 19e et qui ont travail, c'est bien.
2: Tout à fait.
1: Bien, voilà. Et chez vous, je ne savais pas que vous vous en louiez.
2: Ah, si.
1: Bon, alors, chers auditeurs, vous voyez, vous avez tout clé en main. Et je fais comment? Je trouve sur votre site internet, pareil?
2: Totalement.
1: Ah, excellent. Très, très bien. Bon, bah, écoutez, voilà, on fera la promotion également la prochaine fois. À quoi ressemble un bal que vous organisez habituellement?
2: Ah, un grand moment de fête. On y tient absolument. Et quelles que soient les époques. Encore une fois, on a de la chance, hein. Nous sommes français, nous avons un patrimoine français qui est phénoménal, quelles que soient les époques. Vous allez décider de reconstituer,
1: oui.
2: Vous avez un moment de folie, un moment de fête, un moment de divertissement qui est terrible. Donc, à quoi ça ressemble? Un moment de fête, un moment de liberté, un moment de divertissement en premier. Ensuite, donc, vous arrivez, vous allez avoir souvent un verre d'accueil et puis quelques petites milliardises. Et puis ensuite, une marche d'ouverture pour faire marcher tout le monde en même temps et tout le monde rentre dans la danse. La tradition oblige, nous faisons un quadrille français en ouverture. Et puis ensuite, vont s'alterner danse libre, danse de couple, danse d'animation, danse libre, danse de couple, danse d'animation, et ainsi de suite pendant toute la soirée.
1: Alors moi, je suis, mettons, plus intéressé par les bals du Second Empire que de l'Ancien Régime. Y a-t-il, la période, mettons, de Louis XVI, comment ça se passe, comment ça s'organise chez vous à ce niveau-là? Est-ce que on apprend tout, on apprend juste une période en particulier, on apprend des danses en particulier, comment ça se passe?
2: Alors chez nous, on apprend prioritairement du Second Empire et du 1900.
1: Oui.
2: Pour la simple raison que c'est ce que je vous disais, le moment de la démocratisation de la danse, donc
1: oui.
2: C'est le moment où c'est le plus facile, c'est le plus simple, le tempo, la musique, tout est fait pour absorber, pour embrigader du monde et faire une fête. Ensuite, nous donnons des cours spécifiques. Et oui, vous allez donc trouver des cours d'Ancien Régime, des cours Renaissance, vous allez trouver des cours à l'année 30, vous allez trouver des cours de contredanse, et vous allez pouvoir vous spécialiser en plus sur d'autres types de danses qui sont pas plus exigeantes, mais qui sont totalement différentes et dont nous avons là encore plus perdu les codes.
1: Alors, ce que j'ai observé parmi vos membres, Il y a beaucoup d'étrangers, enfin, ou de personnes originaires de pays étrangers qui sont peut-être français maintenant.
2: Oui, oui.
1: Mais c'est assez incroyable. Pourquoi, comment est-ce que vous expliquez cet engouement de la part des étrangers?
2: Mais c'est ce que je vous disais.
1: C'est l'image de la France,
2: c'est l'image
1: d'autrefois,
2: de la France,
1: qui fait rêver.
2: C'est ça. Ouais. Et alors, je ne sais plus comment on appelle ça. Je vais mal le prononcer, mais je crois que c'est le syndrome chinois, mais je suis pas bon.
1: Ouais.
2: Ou japonais, je ne sais plus. C'est le syndrome que vivent malheureusement des touristes asiatiques qui ont absolument fantasmé l'image de la France, viennent découvrir Paris et qui découvrent la capitale avec ses travaux, ses sens uniques, etc. Et son absence de fête, soyons francs, son absence de fête que l'on trouve à Paris, hein, et qui rentrent chez eux et qui font une dépression nerveuse parce que ils font un burn-out de découvrir ce qu'était leur rêve qu'ils ont fantasmé, ils ont économisé toute leur vie pour venir faire ça et qui rentrent chez nous, qui rentrent chez eux avec une mauvaise image. Et finalement, à Carnet de Bâle, on continue à fabriquer ce rêve permanent qui était l'image de cette société parisienne. Une société élégante, qui s'amuse, qui fait la fête, qui connaît ses codes, qui se tient, qui sait se comporter.
1: Alors, nos chers amis touristes qui nous écouteraient par hasard sur Radio Courtoisie...
2: Ah oui, n'hésitez pas à venir.
1: À Arnaud de Joigny, nous sommes le 24 mars. Eh bien, nous vous proposons de nous retrouver, allez, dans 4 mois, mois de juillet.
2: Tout à fait.
1: 17 juillet, c'est ça?
2: Exactement.
1: 17 juillet, Carnet de bal réalise un bal, réalise et anime un bal magnifique. Donc, il a un nom, ce bal?
2: Alors cette année, nous sommes en 2026, c'est les 200 ans de la naissance de l'impératrice Eugénie, qui est un symbole à la fois de mode, de fête, de grâce, de tout ce que vous voulez, de catholicisme, d'une image à la française incroyable. Donc nous ne pouvions pas faire autrement que de lui dédier ce bal, et donc ça sera le bal de jubilé de Sa Majesté l'impératrice que nous donnons le 17 juillet.
1: Dans la salle Wagram.
2: Tout à fait.
1: Grande salle Wagram. Il y aura assez de place pour tout le monde?
2: Nous prévoyons 2000 mètres carrés quand même. Hein.
1: Ah oui, d'accord, mais enfin bon. Vaut mieux s'inscrire maintenant.
2: Tout à fait. Et dans 3 jours, vous aurez absolument gratuit à venir essayer un bal année 30, vendredi 27, à l'Hôtel de la Marine. Donc, ce sera dans un thème totalement différent, mais les années folles sont incroyables. On va pouvoir faire la danse des bananes, j'adore ça. On va pouvoir faire des hérons.
1: C'est rigolo, ça.
2: Nous n'avons plus de bananes, c'est un des grands succès. Des choses absolument incroyables dans la cour de l'Hôtel de la Marine. Donc, si vous hésitez à venir le 17 juillet parce qu'il y a un tarif, etc., que vous ne savez pas faire, venez déjà essayer
1: en
2: spectateur, en danseur. Vous venez sur les bords et puis au bout de 2 minutes, je suis certain que vous serez sur la piste avec nous.
1: Donc ça, c'est le
2: 27 mars
1: à l'Hôtel de la Marine,
2: place de la Concorde.
1: Parfait.
2: Tout à fait.
1: Place Louis XV.
2: Voilà. Oui, place Louis XV.
1: Oui.
2: Cependant, si vous attendez avril, vous aurez un bal Louis XV à ce moment-là, la balle de la Marine.
1: Ah, ça va être joli, ça, avec les costumes qui vont avec.
2: Oui, oui.
1: Alors, donnez-nous quelques dates, là, justement, qu'on prenne. Alors, chers auditeurs, prenez votre papier, un crayon.
2: Il y a trop de dates, nous sortons tous les week-ends.
1: Allez, quelques beaux rendez-vous.
2: Vous avez tous les derniers vendredis du mois un bal et thème différent à l'Hôtel La Marine. Vous allez avoir toutes les dates qui nous arrivent entre Trianon, Versailles, qui arrive au château de Versailles. Vous allez avoir un bal Marie-Antoinette à Fontainebleau, qui est fin mai. Vous allez avoir un week-end complet au château de Pierrefonds également. Je crois que là, c'est fin juin. Vous allez avoir le week-end complet habituel que nous donnons à Vichy. Et là, vous avez une immersion pendant 3 jours en tenue Second Empire, avec des bals, avec des festivités. Vous avez absolument tous les week-ends quelque chose à faire.
1: Alors, et sachant qu'en plus, vous l'avez bien expliqué, il y a des bals qui sont absolument gratuits pour ceux qui voudraient aller
2: découvrir.
1: C'est notre juste découvrir.
2: Tout à
1: voilà.
2: fait. Tout à fait, tout à fait.
1: Découvrir. Donc, le premier rendez-vous, c'est le 27.
2: Tout à fait.
1: Bal de la Marine.
2: Vous venez tel que vous êtes.
1: De la Marine, voilà. Et vous venez, et là, vous aurez un bal 1920.
2: Ou 1930, mais 1930. Il y aura un petit peu de 1920 aussi.
1: Oui. 1930, après le mois suivant, Hôtel de la Marine.
2: Louis XV.
1: Louis XV.
2: Le suivant, je crois qu'il est Belle Époque, et le suivant encore doit être Second Empire.
1: Parfait. Et puis, le grand bal du 17 juillet. C'est important de le rappeler. Le 17 juillet, champagne en plus à volonté, s'il vous plaît. Écoutez, je vais noter ça, faut pas me le dire deux fois. Salle Wagram à Paris, et pour ceux qui voudront en savoir plus, pouvoir s'inscrire, louer des costumes, puisque vous en avez, vous avez des robes, des costumes, vous avez tout ce qu'il faut. Et l'adresse, c'est carnet de bal, pardon, je suis fatigué, moi. carnetdebal.fr ou .com?
2: .com.
1: carnetdebal.com.
2: Avec un S à balle.
1: carnetdebal.com. Vous avez bien noté ça, chers auditeurs. Alors, mon cher Arnaud, Quelles sont, je voudrais bien que vous nous racontiez une ou deux petites anecdotes qui vous sont arrivées pendant vos bals, parce que je suppose évidemment qu'il doit arriver parfois des choses assez plutôt amusantes, plutôt cocasses. Et voilà, j'aimerais bien que vous nous racontiez au moins une ou deux anecdotes qui vous sont arrivées.
2: Ah, moi personnellement, oh, est-ce que cela, vous croyez? Alors, il y a tellement d'anecdotes qui nous sont arrivées dans le passé qui sont incroyables. Et comme c'est son anniversaire, est-ce que je vous relate le fait que l'impératrice Eugénie, qui aime tellement danser, qui va faire l'ascension du Puy de Dôme, une femme exceptionnelle, vous l'imaginez en crinoline de cour, quelque chose de bien établi, alors même si c'est un peu plus allégé parce qu'elle était à la campagne en déplacement, qui va faire l'ascension du Puy de Dôme. Et arrivé là-haut, il y a toutes ces dames de compagnie qui sont à la traîne, qui sont en train de souffrir derrière, et qui la rejoignent finalement, et elle est tellement heureuse d'avoir fait l'ascension toute seule, d'être arrivée là-haut, qu'elle va se mettre à danser la tarentelle seule, tout en haut du Puy de Dôme, juste après l'ascension.
1: Incroyable.
2: C'est assez incroyable. Oui, ou alors vous avez...
1: Et son costume est exposé, figurez-vous, au musée des arts décoratifs, juste avant les Jeux Olympiques. Il y avait une exposition de costumes.
2: De
1: et il y avait le costume de sport, enfin de
2: d'ascension.
1: Sport, entre guillemets, d'ascension de l'impératrice Eugénie. Dans une grande vitrine, voilà, je me rappelle.
2: Elle est incroyable, elle a traversé la mer de glace dans les Alpes, elle a traversé
1: le
2: désert d'Égypte à dos de dromadaires ou de chameaux.
1: C'était une baroudeuse.
2: C'était une femme incroyable.
1: Alors, première belle anecdote, une deuxième.
2: Oh, laquelle voulez-vous? Oh, je ne sais pas. Ah, mon Dieu, vous me perdez. Mais, j'aime beaucoup le fait que... il faut imaginer la pression sociale pour aller au bal. Une envie d'être là parce qu'il faut faire la fête. Et vous avez, dans la salle de bal de la mairie de Paris, une salle de bal dont je vais être très mauvais parce que je n'ai plus la contenance de sécurité actuelle, mais je crois qu'elle est à 600 personnes. Si vous allez faire une réception à l'hôtel de la mairie,
1: bien, ça, ouais.
2: Vous devez avoir
1: une jauge
2: à 600 personnes.
1: Ouais.
2: À l'époque, dans cette salle, qui n'a pas changé, bon, elle a brûlé, elle a été reconstruite, mais sur les mêmes proportions, le baron Haussmann donnait des balles à 3000 personnes. Donc, il faut imaginer la pression à l'intérieur. Et tout le monde devait danser ensemble. Et la comtesse de Castiglione racontait justement qu'un bal réussi, c'était un bal, madame, dont vous rentriez la robe déchirée. Il y avait tellement de monde que vous aviez déchiré votre robe. Et c'était tellement terrible. Alors, je ne supporte pas, sachez-le, chers auditeurs, le changement de sens des rues de la ville de Paris. Mais il y a quelque chose que j'adore, c'est que la rue de Rivoli, pour les soirs de bal du baron Haussmann, changeait de sens pendant la soirée. C'est-à-dire que, en début de soirée, vous pouviez circuler avec votre carrosse depuis la place de la Concorde en remontant la rue de Rivoli pour aller au bal. Et en milieu de soirée, on faisait changer le sens de circulation de la rue pour que les invités puissent repartir sereinement en allant de l'hôtel de ville jusqu'à la place de la Concorde.
1: Extraordinaire.
2: C'est extraordinaire. C'est une époque qui est incroyable.
1: Ouais. Et ça, c'était, ça avait lieu tous les...
2: Alors, les grands bals de...
1: Du baron Haussmann.
2: Il n'y en a pas eu tant que cela. Enfin, tant que cela. On parle de 3 grands bals par hiver.
1: Ce qui est déjà bien.
2: Par
1: hiver,
2: énorme.
1: Uniquement.
2: Par hiver.
1: Oh, c'est extraordinaire.
2: Oui.
1: Et il se passait toujours à l'hôtel de ville.
2: Ceux du baron Haussmann, oui.
1: Ouais. De toute façon, il n'y a pas 36 000 grandes salles dans Paris.
2: Alors maintenant, il n'y en a plus parce qu'on a tout rasé. Mais on se dit bien qu'à l'époque,
1: vous
2: pouviez traverser la capitale en passant de balle en balle, en prêtant les soirs de carnaval que vous pouviez traverser 300 balles en même, le même soir dans la capitale. Vous avez, dans mes grands regrets... que vous pouviez traverser 300 balles en même le même soir dans la capitale. Vous avez, dans mes grands regrets,

0: fait, hein, c'est la pression foncière. Malheureusement, oui. il y a une limitation folle quand on veut louer une salle, ça devient...
1: Les prix deviennent complètement fous.
0: Complètement exubérants.
1: Oui. Ouais. Ça, c'est vraiment très dommage. Mais on peut en profiter le 17 juillet.
0: Tout à fait.
1: 17 juillet, je le rappelle, chers auditeurs, carnetdebal.fr, vous pouvez y trouver toutes les informations nécessaires pour passer une belle soirée avec du champagne à volonté.
0: Mais toujours avec modération.
1: Oui, bien sûr, bien sûr. Mais, de toute façon, on a le temps hein, pendant toute la soirée, jusqu'à 5h du matin en plus.
0: 3 heures,
1: c'est déjà bien. Hein. Dans Paris, c'est génial.
0: Ça va avec la pression foncière.
1: Oui, ben oui. De toute façon, déjà jusqu'à 3h du matin, c'est déjà beaucoup. Et là, vous attendez combien de participants?
0: J'imagine que nous serons 400. Hein.
1: Ouais.
0: Alors nous avons déjà toute une population américaine qui est inscrite et qui a prévu son voyage.
1: Génial.
0: Oui, parce que ce bal en fait clôt une semaine internationale que nous donnons. Il y aura une semaine de cours complet que nous donnons à la mairie du 15e dans cette salle de bal qui est incroyable.
1: Ouais.
0: Et nous aurons des Américains et beaucoup de personnes de l'Est qui aiment danser, qui viendront pendant une semaine prendre des cours à Paris et qui finiront leur semaine avec ce grand bal.
1: Mais alors du coup vous n'arrêtez pas ?
0: Nous n'arrêtons pas.
1: Vous vivez, pensez carnet de bal.
0: Exactement.
1: Extraordinaire.
0: C'est une chance exceptionnelle.
1: Et votre épouse et votre fils?
0: Ah ben les pauvres, ils sont embrigadés dans l'aventure de force.
1: De force, voilà. C'est extraordinaire. Et ce que l'on apprécie beaucoup chez vous, vous avez une réputation d'être quelqu'un de très rigoureux. Voilà.
0: On essaye.
1: Et ce qui fait qu'on a une qualité de bal qui va avec.
0: Alors rigoureux tout en étant, j'espère, agréable, et ce qui fait que ça fonctionne.
1: Ouais. Mais il y a une rigueur historique qui est indiscutable. Donc ça veut dire que, chers auditeurs, si vous participez, si vous assistez à un bal, le carnet de bal, dites-vous bien qu'il n'y a pas de fantaisie historique prise, de liberté prise. C'est vraiment ainsi que ça se passait autrefois.
0: Et que nous essayons de refaire vivre comme si c'était autrefois.
1: Absolument. Mon cher Arnaud de Joigny, donc le rendez-vous est pris pour le 17 juillet, donc tous les ans, vous avez le grand bal, carnet de bal?
0: Tout à fait, tout à fait.
1: 17 juillet, Salvagram, je suppose qu'en plus, le coût de location doit être quand même assez conséquent pour une grande salle comme ça.
0: Tout à fait.
1: Donc il va falloir la remplir, donc nous comptons sur vous, chers auditeurs, pour nous aider à faire vivre le beau, à faire revivre le beau et l'intelligent. Donc carnetdebal.fr, où vous trouverez un grand nombre d'informations.
0: Et vous allez avoir là une salle, c'est à la fois très triste et incroyable, sur la grandeur de notre culture, notre savoir-faire. Il faut savoir que cette salle de bal qui est absolument somptueuse, allez sur internet, vous tapez salle de bal, la Salvagram, vous avez une salle avec une coursive, des grands lustres en cristal, c'est rouge, bordeaux comme on sait faire, avec plein de dorures or, c'est grandiose. Eh bien à l'époque, ce n'était pas une salle de bal, c'est une salle de boxe.
1: Non.
0: Si, sous le Second
1: Incroyable.
0: Empire.
1: Incroyable.
0: Oui, c'est somptueux.
1: Attends, je regarde tout de suite.
0: C'est somptueux et se dire que à l'époque la salle de bal était deux fois plus grande et elle était devant. Malheureusement, elle a été rasée pour en faire un hôtel.
1: Oh non.
0: C'est un gâchis énorme. Mais ce qui a été sauvegardé et heureusement parce que c'était une salle de boxe et pour nos plus anciens, c'est là où Marcel Cerdan jouait à l'époque, combattait à l'époque.
1: Oui.
0: C'est une salle de sport qui, quand même. C'est somptueux. Imaginez la grandeur de la société de laquelle nous venons pour que les salles de sport ressemblent à cela.
1: Mais pareil, avec deux niveaux, etc.
0: Et oui, c'était pour les coursives servent aux spectateurs pour voir le match de boxe.
1: Incroyable.
0: C'est magnifique, hein.
1: Ouais, incroyable. Donc cette salle, oui, vraiment très amusante. Ah ben voilà. Du coup, hop, j'en connais d'autres qui veulent voir absolument la salle. Donc, chers auditeurs, si vous voulez vous faire plaisir, le 17 juillet, si vous êtes à Paris, ce sera l'événement parisien par excellence. Vous pourrez boire du champagne en plus à volonté. Salvagram, carnetdebal.fr, où vous pourrez même louer votre costume. Bah écoutez, bravo Arnaud de Joigny d'organiser tout ça.
0: Merci à vous de me recevoir, cher ami.
1: Et
0: vous également de le faire, hein, parce que je sais que nous aurons rendez-vous prochainement également. Alors, mon Dieu, j'ai plus la tête si c'est en octobre ou en novembre. Donc, vous donnez deux balles par an vous-même.
1: Quelle date je me tourne? Au mois de... C'est novembre? Je ne sais plus.
0: Le grand bal du 7e art, cher ami.
1: Le bal du 7e art. Alors... Le 7e art,
0: et alors,
1: le grand bal du 7e.
0: Qui a lieu dans cette salle intercontinentale.
1: Le 6 novembre.
0: Le 6 novembre. Et le 6 novembre, nous serons dans cette salle. Alors, je vous parlais de la salle Vagram, mais quand vous prenez la salle intercontinentale, elle a été inaugurée par l'impératrice Eugénie, toujours.
1: Oui.
0: Et l'impératrice Eugénie, qui avait une chance folle, Elle habitait aux Tuileries.

0: palais que nous avons malheureusement laissé détruire, qui était certainement le plus beau palais du monde et sans équivalent. Même Versailles ne devait pas être aussi beau que n'a été
1: l'intérieur,
0: le palais des Tuileries. Ah oui. Et quand l'impératrice a inauguré la salle où nous dansons pour votre bal, l'impératrice a déclaré « C'est merveilleux, je me crois à la maison ».
1: Ouais.
0: Donc la salle intercontinentale, c'est je ne sais quelle hauteur sous plafond, ce sont des cariatides au deuxième étage qui nous regardent, qui cachent des portes en miroir, enfin, c'est absolument somptueux, c'est vraiment un cadre absolument féerique.
1: Ce qui est extraordinaire, c'est de se dire que ce salon opéra a été fait en un an et demi.
0: En un an et demi.
1: Ouais. Ouais. L'ensemble de l'hôtel a été réalisé en un an et demi.
0: Quelle époque.
1: Et oui, maintenant on met un grand moment pour ne serait-ce que restaurer voilà, la cathédrale Notre-Dame qui n'est d'ailleurs toujours pas terminée. Mon cher Arnaud de Joigny, donc pour les personnes qui voudraient suivre vos cours, pareil, ils trouveront toutes les informations sur votre site internet.
0: Et nous donnons des cours tous les soirs. Nous avons quasiment deux sessions par soirée, le lundi, le mardi, le mercredi, le jeudi, le vendredi. Le samedi, généralement, on fait des répétitions. Et le dimanche, vous avez 8 à 12 heures de stage. Donc, vous trouverez votre bonheur, que vous soyez débutant, intermédiaire, confirmé, que vous ayez envie de faire du Second Empire, de la contredanse, de la Renaissance. Vous retrouvez absolument de tout chez nous. Ou et même pour... des cours de couture, hein, pour information.
1: Ah oui, extraordinaire. Et pour tous les âges.
0: Totalement, totalement.
1: De 7, non, on a dit de 12 en vrai à 93.
0: 93. Ah bon, François,
1: lui
0: encore embrasse.
1: Une année. Donc, de 7 à 94.
0: Ah non, sans fin, c'est merveilleux.
1: Voilà. Écoutez, c'est absolument merveilleux. Beaucoup, merci beaucoup Arnaud de Joigny, président de l'association Carnet de Bal, carnetdebal.fr. Et je rappelle encore une dernière fois ce fameux bal. En plus de ceux que vous animez régulièrement, le 17 juillet, salle Wagram, jusqu'à 3 heures du matin, vous allez pouvoir danser en costume. Voilà, vous plongez dans l'époque du Second Empire en évoquant l'impératrice Eugénie, évidemment avec beaucoup de rigueur, comme vous en avez l'habitude, pour en avoir plein les yeux, tout simplement.
0: Mais tout à fait. Merci voilà. Infiniment.
1: Merci beaucoup Arnaud de Joigny et à très bientôt. Et puis n'oubliez pas, chers auditeurs, vous pouvez déjà en avoir un aperçu à l'Hôtel de la Marine.
0: À vendredi.
1: Merci, à très bientôt.

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0: Et voici votre programme de la soirée. Nous retrouverons dans quelques instants la première partie de la matinale Ligne droite de Boulet français avec Valérie Daubigny. Addiction aux écrans, peut-on sauver la jeunesse? À 21h30 en direct, le libre journal de la réaction dirigé par Hilaire de Crémier, l'histoire de l'Algérie de 1848 aux années 1970, et ce sera la suite. À 23h, je vous proposerai une soirée musicale avec le feu sacré du cœur. Et à minuit, nous retrouverons l'histoire de l'art et du patrimoine, art bâton rompu dirigé par Olivier d'Outrebente, causerie avec une amoureuse du patrimoine, Stéphanie de Saint-Léon. N'oubliez pas non plus la matinale Ligne droite demain matin de 7h à 10h où nous retrouverons d'abord Debout les Français avec Michel Hamas, périscolaire parisien, les scandales s'enchaînent, le grand 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Mais tout de suite, place à la première partie de la matinale Ligne droite. Debout les Français avec Valérie Daubigny, addiction aux écrans, peut-on sauver la jeunesse française, la jeunesse tout court? Et sur Radio Courtoisie, il est 21h. Bonne soirée.
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4: Bonjour à tous, bonjour chers auditeurs, merci d'être avec nous ce matin ici sur Ligne droite, la matinale de Radio Courtoisie. Merci d'être avec nous pour suivre cette matinale jusqu'à 10h. Je suis avec toute l'équipe du matin aujourd'hui, notamment Maïlys. Bonjour Maïlys.
5: Bonjour aux auditeurs.
4: Bonjour Magda également.
6: Bonjour Alexandre.
4: Et puis à la technique, c'est Franck.
7: Quoi. Oui, voilà, désolé. Bonjour Alexandre et bonjour à toute l'équipe du matin que je salue bien plus chaleureusement que vous.
4: Voilà, très bien. Et apprenez à articuler aussi. Alors aujourd'hui, à 7h10, en Debout les Français, nous parlerons de l'addiction aux écrans. Peut-on sauver la jeunesse? C'est la question qu'on se posera avec Valérie Daubigny, qui est membre du comité de lecture et autrice de nombreux livres. À côté de ça, à 7h25, chers auditeurs, nous parlerons des ONG. ONG qui financent ces ONG, qui attaquent la France, qui attaquent l'Europe en général. C'est un sujet dont nous parlerons avec la députée européenne RN Angéline Furet. Puis ensuite, à 8h20, ce sera le Débattons-en, dans lequel Maïlys Clausel réalisera un entretien avec le combattant de MMA Hugo Nemesis 2. Le sport redevient-il patriote? C'est un peu la grande question qu'on a choisie en thème de cette matinale. Et enfin, vers 9h, on parlera géopolitique avec Mériadec Raffray, comme tous les mardis. Voilà un bien joli programme qu'on a bien envie de suivre avec vous. Plein de thèmes différents et plein de thèmes différents qui vont s'entamer avec un bulletin d'actualité par Maïlys Clausel.
8: Alors que le festival de Cannes bat son plein et que les grandes stars du cinéma défilent sur le célèbre tapis rouge de la ville, David Lisnard a sèchement recadré les signataires de la pétition anti-Bolloré dénonçant une prétendue emprise grandissante de l'extrême droite dans le cinéma. Alors que Maxime Saada, président de Canal+, a annoncé ne plus vouloir travailler avec les 600 signataires en question, le maire de Cannes dénonce des accusations infondées et des artistes qui mordent la main qui les nourrit, rappelant le rôle essentiel de Canal+, dans le financement du cinéma français et de sa pérennité. Parmi les figures les plus connues ayant signé la tribune publiée dans Libération, nous retrouvons Juliette Binoche, Anna Mouglali, Swan Arlo, Jean-Pascal Zadi ou encore Raymond Depardon. Une nouvelle polémique qui illustre surtout une conception du pluralisme à géométrie variable de certaines personnalités acceptables tant qu'il reste conforme aux idées dominantes du milieu culturel et donc aux leurs. Écoutons le reste des propos du maire de Cannes, David Lisnard.
9: Dans le cinéma, Canal+ est le premier financeur en volume financier et tout le monde reconnaît qu'il n'y a aucune ingérence sur les films projetés et sur les films financés. D'ailleurs, il suffit de voir les films projetés à Cannes pour comprendre qu'ils ne sont pas réellement d'extrême droite. Hein. Voilà. Donc, certains se donnent des postures faciles, des combats faciles. Ils auraient dû aller voir le film sur Jean Moulin, ils auraient vu ce qu'était la vraie résistance et je pense qu'ils auraient dû se taire. Voilà. Et ils auraient dû se taire et j'espère que cette polémique va retomber parce que le cinéma français a besoin de Canal+. Il ne faut pas que le cinéma français l'oublie et qu'on ne peut pas ainsi dénigrer qu'on s'exprime et qu'on condamne les lignes politiques et tout, c'est la liberté d'expression. Et c'est fondamental. Mais là, il ne s'agit pas du tout de la liberté d'expression. Il s'agit d'un dénigrement. Si Canal+ avait des choix idéologiques dans ses financements, ça mériterait d'être souligné et d'être condamné. Mais c'est pas le cas. Voilà. Donc, qu'est-ce que vous voulez ? C'est à la fois infondé, ingrat et peut-être un peu imbécile aussi et masochiste.
8: C'était David Lisnard qui mettait les choses au clair au micro de BFM TV.
4: Ouais, polémique un peu incompréhensible, effectivement. Mais alors, la gauche s'offusque encore.
8: Bah oui, comme toujours, cher Alexandre, quand on parle de personnalité de droite, à Nice, la nomination de Denis Cieslik, ancien porte-parole d'Éric Zemmour, comme directeur de cabinet du maire Éric Ciotti, provoque une vive réaction à gauche. Le militant pro-migrant Cédric Héroux et le syndicaliste CGT Jonathan Jensberger dénoncent l'entrée officielle du zemmouriste au cœur du pouvoir niçois et alerte sur une banalisation d'une prétendue extrême droite, une polémique qui illustre surtout la crispation persistante de la gauche militante face à l'arrivée des personnalités identitaires, de personnalités identitaires dans les exécutifs locaux. Qu'il se rassure ou pas, ce n'est que le début.
4: Et la France est submergée par les fuites de données.
8: Oui, un nouveau chiffre de la CNIL, la Commission nationale de l'informatique et des libertés, annonce un nombre record de violations de données en 2025. Plus de 6100 incidents recensés, soit une hausse de près de 10% en un an. Administrations, hôpitaux, assurances ou encore plateformes publiques sont régulièrement touchées. L'autorité évoque des attaques de plus en plus massives, facilitées par l'intelligence artificielle et la faiblesse de nombreux prestataires informatiques. Pour le seul premier trimestre 2026, plus de 2700 violations ont déjà été signalées. Malgré des années de promesses sur la souveraineté numérique et la cybersécurité, les données personnelles des Français continuent donc de fuiter à grande échelle, révélant les failles d'un système incapable de protéger efficacement informations médicales, administratives ou bancaires et obligeant pourtant les Français à utiliser massivement les services numériques. Nous avons abordé ce sujet hier avec Emmanuel Darle. Retrouvez notre entretien sur notre chaîne YouTube.
4: Et puis quid du Moyen-Orient ?
8: Eh bien, selon CNN, la grande chaîne d'information américaine, l'Iran menace de taxer les câbles sous-marins qui passent sous le détroit d'Ormuz et transportent une partie des données Internet mondiales entre l'Europe, l'Asie et le Golfe. Téhéran vise indirectement des géants comme Google, Microsoft, Meta et Amazon. Des médias proches du régime évoquent même des perturbations possibles si les entreprises refusent de payer. Plusieurs câbles stratégiques passent en partie dans les eaux iraniennes, donnant à Téhéran un moyen de pression supplémentaire.
4: Et puis pour le sport, vous nous parlez d'une grosse polémique en Angleterre.
8: Oui, c'est un véritable scandale pour les supporters de football d'outre-Manche. La finale de la Ligue des Champions PSG-Arsenal ne sera pas diffusée gratuitement. C'est une première depuis 1992. La chaîne britannique TNT Sport, détentrice unique des droits de diffusion, a décidé de réserver le sommet européen du ballon rond à ses abonnés payants. Les supporters du club londonien devront donc payer jusqu'à presque 32 livres, ce qui équivaut à 36 euros environ, pour suivre la finale de la prestigieuse Coupe aux Grandes Oreilles. Quant aux Français, ils pourront profiter du match en clair gratuitement sur M6.
4: Vive la France, à bas l'Angleterre. On finit par la météo donc.
8: Eh bien, aujourd'hui, le temps est humide sur les deux tiers nord du pays, au passage de la perturbation. Les éclaircies se développent sur un bon tiers sud avec un soleil qui résiste près de la Méditerranée. Et côté température, nous attendons pour les maximales de 13 à 23 du nord au sud, avec notamment 15 à Paris et jusqu'à 23 à Perpignan. Et nous célébrons ce 19 mai Saint-Yves, patron des marins, avocats et des juristes, et Saint-Célestin.
4: Voilà, merci Maïlys.
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4: Et maintenant, le décryptage, c'est avec Magda Dotefeuille.
6: Chers auditeurs, pendant que des agriculteurs français manifestent pour survivre, que des exploitations disparaissent et que l'on demande toujours plus d'efforts au monde rural, l'Union européenne distribue des millions d'euros d'aide agricole, mais à l'une des familles les plus riches du monde. Vous avez bien entendu, la famille royale des Émirats Arabes Unis a perçu plus de 71 millions d'euros de subventions de la PAC, la politique agricole commune de l'Union européenne, entre 2019 et 2024. Oui, 71 millions d'euros d'argent public européen destiné aux agriculteurs européens pour leur permettre un niveau de vie équitable versé à une dynastie dont la fortune est estimée à plus de 320 milliards de dollars. Pourquoi ? Eh bien parce que cette famille possède des dizaines de milliers d'hectares de terres agricoles en Roumanie, en Espagne et en Italie. Et dans le système actuel de la politique agricole commune, Plus vous possédez de terres, plus vous touchez d'aide. Peu importe que vous soyez un petit exploitant français étranglé par les charges ou un fonds souverain du Golfe. Eh bien, la PAC avait été pensée pour garantir une certaine souveraineté alimentaire européenne et assurer un revenu aux agriculteurs. Mais au fil des années, elle est devenue un système purement bureaucratique et déconnecté du terrain où les plus gros propriétaires captent mécaniquement une part immense des subventions. Une enquête révèle notamment qu'une société contrôlée par les Émirats, Agricost, exploitant environ 57 000 hectares en Roumanie, aurait touché à elle seule plus de 10 millions d'euros d'aide en 2024, soit plus de 1 600 fois ce que perçoit un exploitant agricole moyen de l'Union européenne. Les Émirats investissent massivement dans les terres agricoles à travers le monde pour sécuriser leurs approvisionnements alimentaires. Autrement dit, des terres européennes produisent avec des subventions européennes pour alimenter des intérêts étrangers et pour exporter vers le Golfe. Pendant ce temps-là, en France, les agriculteurs dénoncent la concurrence déloyale, l'explosion des normes, la baisse des revenus et les difficultés à transmettre leur exploitation. Et encore une fois, le système européen protège davantage les logiques financières et les grands groupes que les producteurs eux-mêmes. Encore une faille de plus, l'Union européenne ne maîtrise plus réellement qui bénéficie de son argent public. Des capitaux étrangers peuvent capter des aides européennes sans contrôle sérieux. On parle souvent de souveraineté alimentaire, mais quelle souveraineté reste-t-il quand des milliers d'hectares stratégiques passent sous contrôle de puissances étrangères, tout en étant financés par les contribuables européens? Cette affaire est encore un exemple du paradoxe devenu récurrent dans l'Union européenne. Bruxelles explique vouloir défendre les agriculteurs européens, mais continue à faire fonctionner un système qui favorise avant tout les très grands propriétaires, les logiques de concentration et les acteurs les plus puissants financièrement. Et pendant que l'Europe distribue des millions à des fonds étrangers ou à des dynasties étrangères richissimes, la plupart des agriculteurs français n'arrivent même plus à vivre dignement de leur travail et voient leurs exploitations disparaître les unes après les autres.
4: Merci pour ce sombre tableau, Magda Dautefeuille.
6: Avec plaisir.
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4: Et pour ce premier entretien, eh bien, nous allons parler de l'addiction aux écrans. Peut-on sauver la jeunesse? C'est la question qu'on va se poser aujourd'hui. On va se la poser avec Valérie Daubigny. Valérie Daubigny, bonjour.
10: Oui,
4: Vous êtes critique littéraire jeunesse, membre du comité de lecture 1, 2, 3 loisirs. Vous êtes aussi l'autrice d'une bibliothèque idéale que lire de 0 à 16 ans. Donner le goût de la lecture aux enfants de 0 à 16 ans. Et puis, ce qui est intéressant dans tout ça, c'est que une initiative a été lancée par le Centre National du Livre, une initiative qui date de 2018, 10 jours sans écran, initiative donc qui est une conférence de presse qui s'est tenue hier à laquelle vous étiez. Déjà, première question que je voudrais vous poser, une initiative contre les écrans lancée par le Centre National du Livre, est-ce qu'il y a un lien prouvé entre les deux ?
10: Oui, alors le Centre National du Livre s'associe, en fait tout est parti d'une association dans le Sud-Ouest et aujourd'hui le mouvement a pris tellement d'ampleur que cette année il va y avoir 130 000 enfants et jeunes qui vont participer à un défi 10 jours sans écran. Alors oui, vous avez cité le Centre National du Livre, mais il y a aussi beaucoup d'associations et des collectifs d'associations qui depuis des années sont lanceurs d'alerte contre les écrans et leur omniprésence. Alors, je reviens à votre question, livre, écran. Ben moi, je vois bien dans tout le travail que je fais pour la promotion du livre, eh bien qu'en fait, parmi tous les obstacles entre l'enfant et la lecture, eh bien c'est l'écran qui arrive en premier. Alors, quand on dit l'écran, il s'agit surtout des écrans ludique, tout ce temps perdu sur les réseaux sociaux, des jeux qui ne conduisent pas à plus d'ouverture de l'intelligence, voilà, tous ces écrans là, ces écrans qui deviennent très addictifs. Donc ces 10 jours sans écran vont proposer aux enfants, à partir d'aujourd'hui, c'est vraiment aujourd'hui le 19 mai le lancement, le défi. Mais il faut se rendre compte, pour un enfant qui passe 10 fois plus de temps sur un écran que sur un livre, le défi de s'en détacher et peut-être de retrouver le plaisir de la lecture, le plaisir d'aller dehors, de rencontrer des personnes, de s'intéresser à son environnement. Mmh. Alors, s'il retrouve le plaisir de la lecture, il va se reconnecter déjà à sa personne, à son rythme personnel. Je tiens beaucoup à cette question de rythme. Lorsque vous êtes soumis au rythme effréné de petites vidéos qui jaillissent sur un réseau social, par exemple, vous n'êtes pas maître de votre temps. Lorsque vous entrez dans un livre, vous prenez le temps de la décantation si vous en avez besoin. Un enfant peut avoir besoin de relire une phrase, d'intérioriser, de songer à un mot qu'il ne connaît pas. Vous voyez tout ça, on se reconnecte. C'est un retour au réel, ces 10 jours sans écran.
4: Alors, déjà, vous avez évoqué un point que je souhaitais aborder, Valérie Daubigny, qui est, d'une certaine façon, est-ce que c'est vraiment pertinent de parler de temps d'écran? C'est-à-dire que c'est souvent de cette manière-là qu'on raisonne. En réalité, temps d'écran, c'est effectivement, est-ce que c'est la même chose, quelque part, de passer du temps sur TikTok? Est-ce que TikTok vaut YouTube? Est-ce que YouTube vaut les jeux vidéo? Est-ce que les jeux vidéo sont si mauvais qu'on le dit? Il me semble que vous participez aussi à une pétition contre le développement de l'e-sport à l'école. En réalité, et déjà, est-ce que tous les écrans se valent? Et même, j'ai envie de dire, au sein, par exemple, je prends les jeux vidéo, mais même au sein des jeux vidéo, sans doute qu'il y en a qui sont plus intelligents que d'autres, qui sont plus utiles que d'autres, comment on peut parler de temps d'écran en général?
10: En effet, vous avez raison, si l'on parle des écrans et du temps d'écran, on risque d'ailleurs d'être mal compris et disqualifié dans ce combat. Il faut effectivement se distinguer, hiérarchiser, mais pour pouvoir le faire, il faut avoir une maîtrise de sa liberté. Et là, ça passe par une reconquête du temps et de la liberté de discernement d'esprit critique. Mmh. Or, un enfant qui, depuis sa plus tendre enfance, parce qu'il faut vraiment vous dire que là, nous parlons aussi des 0-3 ans dans cette action 10 jours sans écran, qui est une belle action parce qu'elle mobilise tous les membres de la famille, tous les acteurs et les lieux d'accueil dans lesquels sont les enfants la plupart de la journée, eh bien, il y a les crèches. Mmh. Et oui, alors on se dit non, mais n'exagérons pas. Si 0-3 ans, beaucoup d'enfants sont soumis aux écrans, sont calmés avec les écrans. Hein. Donc là, on ne peut pas parler d'écran utile, intelligent. Et lorsqu'on a grandi comme ça, avec sa petite dose, parce que vraiment, on peut tout à fait en parler d'addiction lorsque l'on parle des écrans, lorsqu'on a été nourri, on ne peut pas parler de choix, on ne peut pas parler d'écran utile. Donc, on le dit bien dans cette action 10 jours sans écran, ce sont les moments qui sont dits ludiques. Mmh. Vous avez évoqué cette question qui est extrêmement grave de l'e-sport à l'école. Vraisemblablement, d'ici la fin du mois de mai, le Premier ministre va annoncer que les écoles, les collèges, notamment, à la suite d'une grande expérimentation dans l'Académie de Versailles, va instaurer 1h30 de e-sport. Alors déjà, là, pour le coup, disqualifions ce mot « sport », puisqu'il s'agit casque sur les oreilles, les yeux rivés sur un écran, de jouer peut-être en réseau. Oh oui, mais ça, ce n'est pas une véritable rencontre. De jouer à un haut niveau, avec tous les mots du sport, la compétition, la sélection, les championnats, à l'école. Mmh. Avec du matériel qui, la plupart du temps, est fourni par des firmes numériques multinationales qui ont tout intérêt à rendre addicts les enfants, les jeunes, par ce biais-là. Et l'éducation nationale s'en fait le complice. C'est vraiment à dénoncer. Vous avez évoqué cette pétition. J'invite vraiment, mais fortement, nos auditeurs à se rendre sur change.org. Non à l'e-sport, non aux jeux vidéo dans les écoles, d'ailleurs, ils ont tout à fait qualifié, et à les soutenir parce que c'est pas possible cette...
4: Surtout qu'on imagine qu'il y a quand même bien d'autres priorités d'une manière générale pour l'éducation nationale et que c'est peut-être... Enfin, sensibiliser les enfants à l'e-sport, c'est peut-être pas la première chose à faire, voire c'est peut-être même la dernière. Valérie Daubigny, c'est simplement, je voudrais revenir sur un point, c'est que votre initiative de 10 jours sans écran, elle existe depuis 2018. En fait, est-ce qu'on a déjà pu observer des résultats concrets? En fait, est-ce que ça marche finalement? Est-ce que les enfants s'y tiennent? Est-ce qu'ils essayent pas de tricher? Est-ce que finalement ils voient pas ça simplement comme une punition? Est-ce que ça a des effets?
10: Alors, je vais préciser, c'est depuis 2018.
4: Oui.
10: Nous avons pu observer que les familles, les enfants marchent, ça fonctionne. L'année dernière, 70% ont tenu pendant 7 jours, ce qui est déjà extraordinaire. 41% pendant les 10 jours. Et pourquoi ça fonctionne? Mais parce que ça ne tombe pas comme ça. Vous avez très bien parlé de punition, ce n'est absolument pas l'esprit. Il y a d'abord un travail en amont pour préparer, pour fédérer, pour qu'il y ait l'adhésion des enfants. Lorsque les classes adhèrent à ce mouvement 10 jours sans écran, c'est préparé en amont, on va trouver des alternatives. Comment allons-nous utiliser ce temps? Comment allons-nous combler le manque? Eh bien, le manque va être comblé par des activités multiples, extérieur. Je prends l'exemple de la mairie de Viroflay qui se mobilise beaucoup, à l'instar de beaucoup, beaucoup d'endroits en France, dans le sud-ouest, Bordeaux, Marseille. C'est vraiment extraordinaire. C'est un très, très beau mouvement. Mmh. À Viroflay, eh bien, mercredi après mercredi, la mairie propose d'accompagner les enfants avec, il va y avoir des concours d'éloquence. On va se rendre dans des boulangeries pour voir le travail concret du boulanger. Dans d'autres endroits, il y a des associations qui viennent en soutien, des associations de pêcheurs, des sportifs de haut niveau qui s'associent également. On va donc combler, rouvrir les fenêtres, vous voyez, et puis se réancrer. Ce que je trouve navrant revenons à cette histoire d'e-sport à l'école, c'est qu'en fait, ça vous déracine. Tous ces jeux, tout ce temps passé, il est la plupart du temps culturellement déraciné. Mmh. Là où les enfants ont besoin d'ancrage local, d'ouvrir les yeux, même d'ancrage sensoriel, eh bien, on va leur fournir une culture qui n'est pas ancrée, qui est interchangeable. Mmh. Et là, c'est très grave aussi dans la transmission. Alors oui, je vais vous citer, parce que ça me revient, pardon, un enfant l'année dernière qui concluait en disant « Eh bien, je suis heureux d'avoir participé aux 10 jours sans écran, parce que finalement, j'ai vraiment beaucoup aimé pouvoir parler avec mes parents.
4: Mmh. » Ouais, c'est pas étonnant. Enfin, d'une certaine façon, je pense qu'on maîtrise encore assez mal l'impact négatif que peuvent avoir, la surabondance d'écran. Mais d'ailleurs, il y a eu des études qui sont sorties là-dessus. On a parlé il y a quelques mois sur Ligne Droite. Vous pouvez retrouver ça, je pense, sur notre chaîne YouTube, chers auditeurs. Mais effectivement, ou sur nos sites de podcast également. Maintenant qu'on a développé ça, mais effectivement, même le temps d'écran a également un impact sur la santé parce que les enfants sortent moins dehors, évidemment. Ça a un impact sur la vue, évidemment. Ça augmente largement les myopies. Mais il y a un point dans tout ça, c'est que tout ça, encore une fois, part d'une volonté de faire lire à nouveau les enfants. D'une certaine façon, pour nos auditeurs qui auraient des enfants et qui auraient du mal à les faire lire, qui auraient des petits-enfants et qui voudraient justement les aider à se mettre à la lecture, si ce n'est mettre de côté les écrans, comment est-ce qu'on peut justement les appeler, les enraciner à nouveau?
10: Eh bien, c'est un défi. Il faut reconquérir le temps et ça, on le fait tous ensemble. Parce que, observons-nous, les parents, combien de temps nos enfants nous voient avec un livre entre les mains dans une journée? Combien de temps nous voient-ils avec un smartphone entre les mains? Mmh. Déjà par l'exemple, par le plaisir du partage. On ne peut pas imposer aux enfants, pose ton téléphone, prends un livre. ça va peut-être marcher si vous avez des enfants très dociles, mais vous n'ancrerez pas profondément le goût. Le goût, il s'ancre par l'exemple, par la discussion, par la proposition. Et ça, c'est déjà extraordinaire. Quand vous pensez que les foyers ont en moyenne 10 écrans par foyer, mais c'est incroyable. Ouais. Eh bien, entourons-nous de livres déjà. L'enfant, je reviens à l'enfant de 0 à 3 ans qui aura grandi dans un univers où il aura vu des livres tout simplement, eh bien, cela fera partie de son univers naturel. Et puis, obstacle à la lecture et au goût de la lecture, c'est la facilité. C'est une difficulté de lire. En plus, l'apprentissage de la lecture aujourd'hui n'est pas uniforme. Il y a vraiment il y a beaucoup d'enfants qui restent sur le bord du chemin et qui ensuite, on arrive en quatrième, on ne sait pas très bien lire. Il y a de jeunes parents aujourd'hui qui ont du mal à lire. Hein. Il faut vraiment s'en rendre compte. Eh bien, là aussi, à petite dose, par la lecture orale, par la lecture de livres qui plaise aux parents. Quand vous lisez un livre à vos enfants, il faut que ce livre vous plaise. Oui. Cela transpire. Mmh. Voilà. Donc, tout ça, c'est par le partage. Ça demande de l'investissement, mais on est tellement récompensé au centuple.
4: Eh ben voilà, merci. Je pense qu'on finira par cette note d'espoir, Valérie Daubigny. Merci d'avoir été avec nous. Voilà, montrer un bel exemple à ces enfants et justement les éloigner du virtuel pour les ramener un petit peu dans le réel. C'est également ce qu'on essaye de faire ici à Ligne Droite, à Radio Courtoisie finalement. Belle mise en abyme. Merci Valérie Daubigny. On vous dit à très bientôt ici sur Radio Courtoisie.
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4: Chers auditeurs, merci d'avoir été avec nous ce matin. C'est la fin de Ligne Droite, c'est la fin de notre matinale pour aujourd'hui, mais pour que demain arrive, eh bien, tel Moctezuma sacrifiant un être humain, je vous demande de sacrifier quelque chose.
7: Je vous ai demandé de faire court, Alexandre, en fait.
4: Effectivement, que la matinale puisse survivre au prochain soleil.
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4: Superbe. Et demain, nous, on reçoit Arnaud Stéphane à l'antenne. J'aurai le plaisir d'animer. Je vous dis donc à demain 7h.
7: À demain, Alexandre.
0: Et oui, n'oubliez pas la matinale Ligne Droite demain de 7h à 10h. Dans quelques instants, nous retrouverons en direct le libre journal de la réaction dirigé par Hilaire de Crémier. Le thème de ce soir, l'histoire de l'Algérie de 1848 aux années 1970, et c'est la suite.
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0: Ah, Rachmaninov, à l'instant pour vous, chers auditeurs. Tout de suite, nous retrouvons en direct Réaction, dirigée par Hilaire de Crémier, l'histoire de l'Algérie de 1848 aux années 1970. La suite, vous pouvez intervenir au cours de cette émission par courrier électronique à courtoisie@rc.fr. Il est 21h30 sur Radio Courtoisie. Bonne soirée.
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0: Chers auditeurs, nous nous retrouvons et comme d'habitude, nous poursuivons notre étude sur l'Algérie française. Mais avant d'interroger mon ami, mon vieil ami Jean Larmande, pied noir, président du cercle algérianiste d'Île-de-France, de Neuilly et d'autres lieux, je voudrais vous parler d'un hors-série de Valeurs Actuelles qui porte sur cette question d'Algérie, quand l'Algérie était française. C'est un hors-série qui se vend actuellement dans les numéros 46, qui se vend actuellement dans chez les libraires et dans les points de vente de presse. Et c'est très très bien fait. Je tenais à vous le dire et à vous le recommander. Il y a une partie historique, il y a une partie actuelle, il y a un entretien exclusif avec Boualem Sansal. Il y a des articles de fond. Je félicite en particulier Arnaud Folk, mon vieil ami Éric Letty, Jérôme Bénard. C'est des études extrêmement intéressantes, à la fois poussées, mais très lisibles pour les gens qui connaissent peu, qui connaissent moins. Et ça donne une vision, je pense, très exacte de ce qu'était l'Algérie française, qui était une société qui existait, avec de superbes photos d'ailleurs, une société qui existait, qui avait sa légitimité, sa raison d'être, et qu'on a sacrifié. Tout ça pour faire plaisir à un homme qui a profité de l'Algérie française pour prendre le pouvoir, mais l'Algérie française l'embarrassait. Il savait que les hommes d'État qu'il avait appelés pour le remplacer, et pour les sauver, qui s'appelait Guy Mollet, qui s'appelait Flalin, etc., ne pensait qu'à une chose, c'est à liquider l'Algérie, mais ils en étaient incapables, parce qu'ils étaient à la tête d'un État, la 4e République, qui n'était pas un État. Et on a le sentiment que De Gaulle a renforcé l'État français uniquement, d'abord, pour régler cette question. Et il ne faut pas oublier que quand il a réglé cette question, non seulement il a détruit une société, il a causé la mort, l'abandon, le terrible appauvrissement de non seulement des Européens français qui ont été obligés de partir, mais de milliers, de dizaines de milliers, de centaines de milliers de musulmans, de harkis, qui ont été sacrifiés à ce rêve de M. De Gaulle de vouloir revenir au pouvoir. Et on est en train de créer une espèce de mythe de Gaulle qui ne correspond à aucune réalité. À cette occasion, c'est lui qui a détruit l'esprit de l'armée, même s'il a de fait achevé la dissuasion nucléaire. Mais dans son esprit, c'était pour transformer l'armée en armée de métier. C'était bon, heureusement, ça devient une arme pour l'armée française. Mais il a cassé l'esprit non seulement de l'armée, mais de la magistrature, de la police, du service d'ordre, qui était au service de son pouvoir et uniquement de son pouvoir. Et il a mis en prison des quantités de personnes et il a même fait tuer, fusiller des Français qui ne pensaient qu'à une chose, c'est à l'honneur de leur patrie. Et c'est à partir de ce moment-là, d'ailleurs, que la gauche a pris le pouvoir, l'extrême gauche, je l'ai vu de mes propres yeux, dans les facultés, dans les universités, et maintenant on s'en plaint, elle est la maîtresse du pouvoir, mais il faut dire que le gaullisme lui a préparé le chemin. Ce Valeurs Actuelles, cet hors-série, est tout à fait remarquable et je tiens à le signaler. Les vérités cachées sur les 132 ans de présence française. 132 ans. Et on n'imagine pas ce que la France a pu faire là-bas, le bien qu'elle a fait. Alors même s'il y a eu des choses, bien sûr, comme la République est idiote, elle fait toujours des choses idiotes. Et la répression de Sétif a été... Elle était faite d'ailleurs par des gaullistes et des communistes. Bon, et comme toujours, comme à Madagascar, comme au Togo, comme au Cameroun, ça a toujours été idiot, parce que ils ne savent pas faire, ces gens-là. Ils ne sont pas faits pour gouverner, donc ils ne savent pas faire. Une répression, c'est pas massacrer des milliers de gens. Alors ça, c'était la première chose que je voulais vous... Parce que nous allons parler de cette affaire d'Algérie avec notre ami Jean Larmande, et il sait à quel point, personnellement, je tiens beaucoup à cette affaire d'Algérie. Je pense que c'est une des causes du désastre français aujourd'hui, et en particulier de ce problème qui se pose et qui continuera à se poser indéfiniment entre l'Algérie et la France. On n'a pas fait l'Algérie française, on fait la France algérienne. Voilà, c'est ça le problème. C'est pas du tout ce que demandaient les Algériens. Contrairement à ce que l'on croit, il y avait des solutions. Mais les solutions ne sont pas évidemment dans la doxa républicaine. Liberté, égalité, fraternité, c'est des mots. Ce ne sont que des mots avec des majuscules qui ne représentent rien. Et en réalité, c'est à moi le pouvoir, à moi le pouvoir, à moi le pouvoir. Je veux le pouvoir. C'était ce que voulait De Gaulle. Et à l'heure actuelle, ils sont 32 à vouloir le pouvoir présidentiel. Comme s'ils étaient tous faits pour ça. Enfin, c'est insensé. C'est évidemment insensé. Alors, en même temps, je tiens à signaler la parution du dernier numéro de Politique Magazine, le numéro de mai du 157, La République en lambeaux. C'est le titre du journal, et je vous le recommande également. Et ce journal, vous pouvez vous le procurer en écrivant au 1 rue de Courcelles, 75 008, ou bien en téléphonant au 06 45 21 97 57. 06 45 21 97 57. Donc un remarquable numéro de Politique Magazine, comme chaque mois. Et en même temps, je fais de la promotion d'une plaquette qui vient de paraître dans le cadre du Cercle Vauban. Mais tout cela, c'est au 1 rue de Courcelles, à la même adresse et au même numéro de téléphone, la défense un impératif national. C'est une plaquette en une centaine de pages et qui est vraiment une excellente présentation du problème de la défense aujourd'hui en France. On fait semblant d'en rajouter dans le budget militaire, mais chacun sait que ce sera lui qui sera le premier. Attaqué lorsqu'il s'agira de trouver des crédits. Et de toute façon, comme le disent les experts, ce n'est jamais qu'un rattrapage sur des décennies d'abandon de l'armée. Alors, cette brochure est extrêmement intéressante parce qu'elle fait un point sur les questions internationales et en particulier sur la question nationale de la défense. Elle fait un point sur nos armées, sur ses missions, sur ses capacités actuelles, et sur un avenir possible, parce qu'il s'agit quand même, malgré tout, d'être optimiste, malgré l'état pitoyable de la France aujourd'hui. Alors, après cette présentation, je me tourne vers notre ami Jean Larmande, qui a toutes les qualités pour cela, et qui a commencé à vous entretenir. Donc, nous refaisons l'histoire de l'Algérie, parce que je voudrais beaucoup, pardonnez-moi, je suis le patron de cette émission, donc j'ai une volonté. Et je voudrais beaucoup que l'on comprenne ce qui s'est passé dans les années 56, 58 et 62. Et qu'on comprenne à quel point on a sacrifié une œuvre qui avait ses défauts. Comme toute œuvre sociale, la France elle-même, elle a ses défauts. Le peuple français a aussi des défauts. Mais il a des qualités essentielles et on a construit une société française qui historiquement se tient. Et on ne sacrifie pas, on ne tue pas cette société, on n'en fait pas l'escabeau de son pouvoir comme font tous les hommes politiques aujourd'hui. Oui. Bon, alors je me tourne, Jean, vers toi, oui. et tu nous dis où tu en étais. Alors, nous en étions arrivés aux années Louis-Philippe.
1: Oui, alors je fais un petit retour en arrière. Vas-y. Parce que, donc, chers amis auditeurs de Radio Courtoisie, vous êtes dans la quatrième émission successive consacrée à l'histoire de l'Algérie. Un petit rappel, dans la première émission, le 24 janvier, nous avions étudié le lointain passé de cette région géographique, le nord de l'Afrique. Moi, je préfère ce nom, nord de l'Afrique, pour cette époque, à ce qu'on dit aujourd'hui l'Afrique du Nord, car le nom Nord de l'Afrique est essentiellement géographique et pas du tout civilisationnel. Cette période couvre les époques grecques, numides, carthaginoises, romaines, puis byzantines, jusqu'à l'invasion arabe de la fin du 7e siècle et début du 8e.
0: 8e siècle.
1: Oui, le 8e.
0: Mais c'est 7e, 8e.
1: Oui. 7e, 8e. Fin de, c'est en 10,
0: oui, c'est
1: en,
0: ça.
1: En l'an 700, un peu, autour de l'an 700. La seconde émission, le 24 mars, nous avait permis de traiter l'arrivée des Turcs en Algérie. L'arrivée en Algérie des Turcs, appelés au secours par les pirates musulmans qui étaient menacés par les Espagnols après la fin de la Reconquista et le désir des Espagnols de poursuivre la Reconquista jusque au sud de la Méditerranée. Et dans cette émission, nous avions parlé ensuite de l'expédition d'Alger de 1830, avec la prise de la ville, le départ des Turcs et le début de l'implantation de la France dans ce territoire.
0: Avec une sorte d'accord, d'ailleurs, que tu avais parlé, oui, de l'accord passé...
1: européen.
0: Voilà.
1: Dans ce territoire que l'on nommait alors la Régence d'Alger.
0: Oui,
1: le
0: ça.
1: Mot Algérie n'existait pas. Dans la troisième mission... Le 21 avril, nous avions étudié l'évolution de la présence française sous le règne de Louis-Philippe, avec l'acte de naissance de l'Algérie en 1834, sous le nom de possession française dans le nord de l'Afrique, qui sera complétée en 1839 par désignée à l'avenir sous le nom de l'Algérie. Et ensuite, nous avions traité de la période dite de l'occupation restreinte, et son expansion progressive jusqu'à la reddition d'Abdelkader en 1847 et au contrôle de tout le territoire après la prise de la Kabylie en 1852.
0: Donc l'Algérie, c'est la France qui l'a créée.
1: Oui, exactement.
0: Elle n'existait pas avant.
1: Non.
0: Et même le mot.
1: Exactement. Alors, dans les derniers... Alors, je refais un petit rappel.
0: Oui, bien sûr.
1: Dans les derniers instants de cette émission du 21 avril, nous avions reçu une question à laquelle... Faute de temps, je n'avais pas pu répondre. La question était, j'ai toujours entendu dire que c'est la France qui aurait choisi d'exiler Abdelkader loin de l'Algérie en Syrie, et je suis perplexe en entendant que ce fut la décision de ce grand émir.
0: Alors, je me souviens très bien de cette question.
1: Bien sûr. Bon, on n'a pas eu le temps d'y répondre. Mmh. Mais alors, ce fut effectivement le choix d'Abdelkader qui avait été battu par notre armée en Algérie, et n'ayant plus le soutien du sultan du Maroc, se rendit au général de la Mauricière, et au moment de cette reddition, comme l'avait fait 20 ans plus tôt le Dé Hussein, il s'était rendu sous la condition expresse de pouvoir se réfugier en territoire turc, en l'occurrence en Syrie. Alors la France souhaitait bien sûr qu'il ne puisse plus revenir en Algérie, et d'ailleurs elle mit plusieurs années avant de respecter l'accord de reddition, pendant lesquelles Abdelkader fut en résidence surveillée en France, je crois, surtout à Amboise.
0: À Amboise, dans un château.
1: Oui, tout à fait.
0: Il a été très bien traité.
1: Et avant de partir pour la Syrie, et quelques années plus tard, de secourir là-bas les chrétiens de Syrie, attaqués par des chrétiens. Oui, les chrétiens, parce qu'il n'y avait pas que des Français de Syrie, attaqués par des musulmans.
0: Oui.
1: Alors, aujourd'hui, nous allons traiter de l'évolution à partir de 1848 de l'Algérie, reconnue comme territoire français dans la constitution de la Deuxième République, et à ce moment-là, divisée en trois départements, Alger, Oran et Constantine, sous l'autorité commune d'un gouverneur général, qui sera un officier général pendant tout le Second Empire et jusqu'en 1879.
0: Alors, on peut se moquer de, comme je l'ai entendu faire et entendu dire, de la dénomination de département, mais c'était la preuve que dans l'esprit de la France et de l'État français, quel qu'il soit, l'Algérie était une terre de souveraineté française.
1: Oui, mais attends,
0: quand elle a été bradée, on a bradé un territoire français, de souveraineté française.
1: Oui.
0: Et ça s'appelle un crime de trahison.
1: Tout à fait. Alors, avant de franchir la Méditerranée, je crois qu'il faut regarder ce qui se passe en France métropolitaine après la fin de la monarchie.
0: De juillet.
1: En ce qui concerne l'Algérie.
0: Oui.
1: Alors le préambule de la Constitution de la Deuxième République indique que la République n'entreprend aucune guerre en vue de conquête et n'emploie jamais ses forces contre la liberté d'un peuple. Alors, il y a eu aussitôt, évidemment, dans cette rédaction, un débat sur l'incompatibilité de cette affirmation avec la situation en Algérie. Et ce débat fut résolu par l'affirmation que l'Algérie était française depuis longtemps et la précision à l'article 109 de la Constitution que le territoire de l'Algérie est déclaré territoire français et sera régi par des lois particulières jusqu'à ce qu'une loi spéciale le place sous le régime de la présente Constitution. Enfin, il s'agissait donc à ce moment-là, donc étant en 1848, de la promesse d'une future assimilation totale de l'Algérie, oui. Et qui était déjà, disons, territoire français. Alors, les premières étapes de ce, après cette constitution, furent le rattachement des cultes, de l'instruction publique et des domaines au ministère correspondant en France, échappant ainsi au ministère de la guerre, puisque le gouverneur général dépendait du ministre de la guerre.
0: Alors, il faut rappeler à nos auditeurs qu'à l'époque, on ne vivait pas sous le régime de la laïcité. La France avait un concordat.
1: Oui, bien sûr.
0: Donc il y avait un ministère qui était chargé...
1: Des cultes.
0: Voilà, ministère des cultes.
1: Mmh. Et... Tout à fait, oui.
0: Et alors, c'est important pour comprendre.
1: Oui, tout à fait. OK. Ensuite, les trois provinces, parce qu'on a une distinction entre province et département pour la même géographie.
0: Oui, oui.
1: Parce que on avait maintenu dans cette constitution la distinction en Algérie entre les territoires civils et les territoires militaires. Et le territoire civil de chaque province fut dénommé département, dirigé par un préfet dépendant directement du ministère de la guerre. Et bien sûr, comme tout département, il est subdivisé en arrondissements et en communes.
0: Alors, on peut préciser, il y avait Alger, bien
1: Alger,
0: sûr, Constantine
1: et
0: Oran.
1: Voilà. Voilà. Alors, dans les communes, il y a eu un conseil municipal élu avec, pour les étrangers et pour les indigènes, une place pouvant aller jusqu'au tiers du total des membres du conseil municipal. Alors, en 48, il y a eu le 27 avril, le décret d'abolition de l'esclavage en France, qui s'appliqua à l'Algérie. Mais là, il rencontrait une certaine opposition, mais toutefois moins importante qu'aux Antilles. Les militaires, comme la Mauricière ou Pélissier de Reynaud, sont favorables, mais d'autres affirment que les esclaves sont nécessaires, puisqu'ils disent, comme la Mauricière ou Pélissier de Reynaud, sont favorables, mais d'autres affirment que les esclaves sont nécessaires, puisqu'ils dispensent les

0: Et toujours, je...
1: Et c'était un esclavage musulman, arabe.
0: Musulman, bien sûr. Hein, mais attendez.
1: Ce n'était pas les colons français qui réduisaient en esclavage ou qui s'achetaient des esclaves.
0: Non, tout à fait. Mais l'esclavage en Afrique par les Arabes fut très long. Et d'ailleurs, ça a été souligné par une ancienne garde des Sceaux, une dénommée Madame Taubira, qui, lorsqu'il y a une loi sur pour condamner l'esclavage, etc., s'est bornée, n'a pas voulu que l'on parle d'autre chose que l'esclavage européen
1: triangulaire
0: en Afrique, de l'Afrique vers les colonies à l'ouest, en disant il ne faut pas stigmatiser les musulmans.
1: Oui.
0: Bon, je me reviendra sur cette
1: question.
0: Alors, les expéditions militaires qui avaient eu lieu jusqu'en 1847 avec la reddition d'Abdelkader se poursuivirent, mais avec beaucoup moins d'importance qu'à l'époque de la lutte contre Abdelkader. Il y a eu une intervention dans les Ibans, c'est-à-dire au sud de Bistra, pour contrôler une révolte contre une taxe sur les palmiers. Comme quoi, nos socialistes d'aujourd'hui existaient déjà à l'époque et ont taxé les biens, etc. Une taxe sur les palmiers. Et cette révolte a pris un caractère religieux avec l'intervention du marabout Bouziane et s'est étendue à l'Aurès voisin. Alors, la pénétration dans le sud, toujours dans cette opération, se poursuivit dans les monts des Oued Naïl et vers l'Aghouat. Et enfin, la Kabylie fut prise, d'abord dans sa partie occidentale, c'est-à-dire le Djourdjura et Babor, que cherchait à soulever Boubadia, se disant shérif, ou se prétendant shérif, puis dans sa partie orientale, l'une et l'autre totalement berbérophones. Alors, je vais maintenant commencer là, en parlant par la colonisation européenne en Algérie. Alors, je vais revenir un peu en arrière, pour bien traiter le sujet, parce que c'est un sujet complexe et sur lequel il y a des tas d'accusations complètement farfelues et donc que je voudrais corriger. Alors, très rapidement, après la prise d'Alger, des Européens, Français, Espagnols, Maltais, Italiens, arrivèrent à Alger et s'installèrent d'abord dans les villes comme commerçants. Et dès octobre 1830, le ministre de la guerre avait écrit à Clausel, qui était
1: le gouverneur.
0: Il n'était pas encore gouverneur, c'était pas 1834 le gouverneur. Oui. Il était commandant des troupes en Algérie, ayant remplacé le maréchal de Bourmont, qui avait été expulsé puisque on voulait les Orléans ne voulaient pas d'un danger public qui était général légitimiste. Alors donc, dès octobre 1830, le ministre de la guerre a écrit à Clausel « Le gouvernement est dans l'intention de fonder sur les territoires d'Alger une importante colonie. » C'était d'ailleurs, ça avait été évoqué avant le 1830, au moment de avant le débarquement, et les Européens, en particulier l'empereur d'Autriche, il était très favorable.
1: Oui.
0: Alors, cette Clausel, donc là aussi, vu cette intention du gouvernement, il est très favorable, car il voit la possibilité de créer en Algérie une colonie sur le modèle de celle que l'immigration a créée en Amérique. Mais pour cela, il fallait acquérir la terre, qui est la matière première de la colonisation. Alors, quelle était la propriété des terres à l'arrivée de la France en Algérie? Il y avait d'abord les terres du Beylik, B-E-Y-L-I-K, c'est-à-dire qui appartenaient à l'administration turque et étaient exploitées sous différents régimes. Beaucoup étaient confiés à un gérant, ou kil en arabe, employant des khames, c'est-à-dire des métayers au cinquième, touchant un cinquième de la récolte, et dont les revenus nets entraient dans les caisses de l'État turc, finançaient ainsi sa présence et en particulier les janissaires. Ces terres pouvaient aussi être affermées à des tribus, ça s'appelait Hazel, qui payaient un loyer, toujours aux Turcs, Il y avait aussi

0: les terres du Marzen, qui étaient d'un grand intérêt, qu'elles étaient principalement le long des principales voies de communication, et elles étaient confiées par les Turcs à des cultivateurs soldats qui étaient disponibles pour une action militaire et ne payaient aucune redevance. Je crois qu'il ne payait qu'une redevance minime, pardon. Alors, dès la fin 1830, Clausel fit prendre par le domaine, c'est-à-dire ce qu'on appelait les domaines en France, la possession de ces terres qui étaient devenues sans propriétaire, avec l'obligation d'en continuer la gestion sous la même forme. Il créait ainsi une réserve de terres destinée à de futurs arrivants. Mais il fut difficile d'en préciser la topographie exacte, d'abord parce qu'il n'y avait pas de carte d'état-major, etc., etc.
1: Mais
0: d'autant plus que des territoires furent tout de suite occupés par les tribus voisines dès l'effondrement de la puissance turque.
1: Bien sûr.
0: Mais la
1: population de l'époque n'était pas du tout la population d'aujourd'hui. Il y avait, donc par conséquent, il y avait des étendues désertiques immense.
0: Ou désertiques, ou de forêts, etc. Alors, les terres, l'autre type de terre, c'était les terres des Habous, qui étaient dédiées à une institution religieuse musulmane, par exemple à une mosquée en Algérie ou ailleurs, à une confrérie ou à un marabout. Mais ces terres, avant de parvenir à leur bénéficiaire final, passaient souvent entre les mains d'intermédiaires, pour une période plus ou moins longue, et parfois dans le but de protéger un héritage, d'éviter que les biens tombent entre les mains des femmes, parce que les biens des Habous étaient inaliénables. Alors, le domaine du ne put pas récupérer de la même façon ce qu'on appelait les Habous publics, c'est-à-dire les terres parvenues à l'institution religieuse à laquelle elles étaient destinées, et les Habous privés, qui étaient toujours encore entre les mains des intermédiaires. Et ça entraînera des modifications successives du droit de possession en Algérie.
1: Oui.
0: Ensuite, il y avait deux autres types de terres, qui étaient les terres Melk, M-E-L-K, qui correspondaient à des propriétés privées, en général détenues par plusieurs propriétaires, mais chacun pouvant avoir des droits très différents que les autres propriétaires de cette même terre. C'était pas une indivision, c'était des droits différents. Et dans certains cas, certains avaient le droit de shefa'a, c'est-à-dire une sorte de droit de préemption face à un nouvel acquéreur rentrant sur ces terres. Et une terre pouvait être ainsi possédée par une vingtaine d'individus, voire plus. Et puis il y avait les terres arch, c'est-à-dire des tribus, qui étaient donc les terres du arch, c'est le mot tribu, étaient les terres d'une tribu ou d'un douar établi sur place. La djema'a, c'est-à-dire la réunion des chefs de famille...
1: Une sorte de bien communal.
0: Oui, des chefs de famille avaient un rôle important, en particulier dans la répartition des terres, afin de l'adapter aux possibilités et aux besoins de chaque famille. Alors, le bénéficiaire d'une terre en conservait la jouissance tant qu'il la cultivait. Alors, il pouvait la transmettre à ses héritiers mâles, bien évidemment, les femmes n'ayant aucun droit là-dessus.
1: Dans le droit coranique, oui.
0: En revanche... Le bénéficiaire n'en avait pas la propriété et ne pouvait ni la vendre, ni l'échanger, ni la louer. En fait, il était usufruitier. Et en cas de décès sans héritier mâle, ou si la terre était inculte, la djema pouvait la récupérer et en disposer. Alors la tribu payait aux Turcs sur ces terres un impôt qui s'appelait le karaj. Alors, dans tous les cas, qu'il s'agisse des terres melk ou arch, et bien évidemment des terres de beylik et habou, il n'y avait pas de propriété individuelle des terres, mais une propriété collective, comme pour les terres du beylik et des habou.
1: Bien sûr.
0: Et ça sera un élément important dans la suite des opérations. Alors, voilà donc la situation en 1830. Alors, le début de la colonie, de l'implantation européenne. Très rapidement après la prise d'Alger, des Européens, français bien sûr, mais aussi espagnols, italiens ou maltais, ou même d'autres, commencèrent à arriver à Alger pour s'y installer. Au départ, comme le négociant. Alors, à la fin de l'année 1830, donc très rapidement, Clausel fait prendre par le domaine la possession des terres et des bâtiments béyliques et ceux de certains abous, avec obligation d'en assurer la gestion comme sous l'autorité turque. En fait, le domaine récupère des terres qu'il n'avait plus de détenteurs. C'est pas du vol. Clausel, toujours dans son idée de colonie, veut ainsi créer une réserve de terres pour les futurs arrivants. En 1835, il y a environ 8 000 personnes européennes installées dans les villes comme commerçants, mais aussi dans les campagnes voisines, sur les terres du domaine ou sur des terres achetées. Alors Clausel, toujours dans son esprit, fait créer à Maison Carrée, qui est un petit établissement près d'Alger, une ferme modèle destinée, dit-il, à ouvrir à la colonisation une voie sûre. Et 2 ans plus tard, l'intendant civil Gentil de Bussy fut l'initiateur de la colonisation par village, dont on parlera, et de la création du jardin d'essai près d'Alger, afin de propager la culture des végétaux les plus utiles et auxquels conviennent les sols et le climat de l'Afrique.
1: Non, mais c'est excellent.
0: C'est vraiment une
1: La
0: une
1: France
0: opération.
1: A apporté quelque chose voilà. d'indispensable.
0: Oui, tout à fait. Alors, à ce moment-là, un autre nouvel apport, c'est que l'insalubrité du territoire nécessita une forte action médicale, qui fut d'abord destinée à protéger l'armée, puis tous les civils européens et indigènes. Des hôpitaux sont créés, le premier dans le territoire, d'abord l'hôpital Karatine en 1832, puis Mustapha, qui existe toujours. Citons aussi un nom bien oublié, c'est le docteur Maillot, qui, c'est un médecin militaire, qui étudie le traitement des fièvres et préconise l'utilisation du sulfate de quinine à haute dose contre le paludisme, permettant de maîtriser cette maladie.
1: Et qui, donc, bien sûr.
0: Voilà.
1: Alors, parce que c'était la maladie qu'on attrapait
0: dans les marées.
1: Dans les marées.
0: Oui, on verra tout à l'heure qu'il y en avait beaucoup. Alors, pour organiser l'installation des Européens, Clausel met en place le régime des concessions. L'administration accorde gratuitement, à titre provisoire, quelques hectares de terre à un concessionnaire européen avec des conditions d'exploitation définies. Ces terres, ce sont celles qu'il a récupérées des béyliques et autres.
1: Bien sûr.
0: Alors, ces conditions d'exploitation, c'est la construction d'une habitation, le débroussaillage, ou la déforestation, la mise en culture, etc.
1: Il y a de très belles photos à ce sujet-là dans les valeurs actuelles de hors-série sur l'Algérie française.
0: Et ce qui, si les conditions sont remplies au bout de 3 ans, permettra au concessionnaire d'en obtenir la propriété. Et dans le cas contraire, les terres doivent retourner au domaine. Mais cette notion de propriété est spécifique à l'Algérie, et c'est pour ça qu'en Algérie, on n'allait pas à la ferme, on allait à la propriété. Et d'ailleurs, mes amis qui ont vécu en Algérie comme moi parlent toujours d'aller à la propriété, pas à la ferme.
1: Donc on devenait propriétaire parce qu'on avait travaillé sur la terre.
0: Exactement. Parce que le but était de mettre les terres en exploitation, et c'était la terre du Béylik, etc. Et pour ça, il fallait que les gens travaillent.
1: Bien sûr.
0: C'était
1: très intelligent.
0: Tout à fait. Alors, des groupes de maisons se créent spontanément, ou sur l'organisation, etc. Et naissent des agglomérations. Par exemple, Boufarik, qui est entre Alger et Blida, c'est-à-dire qu'il y a une quarantaine de kilomètres d'Alger et une vingtaine de kilomètres de Blida.
1: Vers le sud, alors ?
0: Oui.
1: Oui, c'est ça.
0: Oui, mais Alger est au bord de la mer, c'est un peu plus au sud.
1: Bien sûr.
0: Alors, en octobre 1839, donc après, en gros 8 ans, il y a 316 familles, c'est-à-dire 1500 personnes, qui ont bénéficié de concessions dans cette région. Et pour la Mitidja, qui est une très vaste plaine marécageuse d'environ 300 kilomètres de longueur parallèlement à la Méditerranée, la principale condition était l'assainissement des terres en perçant la couche imperméable de calcaire qui se trouve à quelques mètres sous la surface du sol.
1: Et drainer.
0: Afin d'évacuer l'eau des ouèdes.
1: Bien sûr.
0: Juste là, les ouèdes descendaient de l'Atlas et bloquées par les collines côtières ne pouvaient rejoindre la mer. Donc ça permet d'assainir les terres et de les rendre cultivables. Mais les conditions de vie sont dures parce que il faut arracher les roseaux, enlever les palmiers, et la sécurité est grande. Par exemple, il y a des razzias des tribus Hadjout. Et les conditions sanitaires sont épouvantables, avec une mortalité effrayante, en particulier due aux fièvres. C'est que en 1837, il y a eu 39 décès sur les 350 habitants de Boufarik. Donc plus de 10% de la population. Et
1: Donc il fallait le faire.
0: Oui, il fallait tenir.
1: On aimerait que nos gauchards bourgeois aillent faire la même chose. Oui. Et avant de faire des leçons au monde. Oui.
0: Et en 1839, l'attaque d'Abdelkader, dont on avait parlé à M. le Président, va ruiner une bonne partie de ces colonies.
1: Oui.
0: Alors, à côté de la concession, il y a une colonisation privée qui s'installe, qui est celle de personnes, principalement françaises, qui s'installent, achètent des terres et y investissent leur argent et leur énergie. Il y a par exemple le baron de Vialard ou le comte de Franlieu. Il y en a des tas d'autres, mais je vais en citer un ou deux. Et à côté, il y a des immigrants pauvres qui cherchent un moyen de vivre en achetant des terres à crédit par ce qu'on appelle un contrat d'ANA, c'est-à-dire on dirait aujourd'hui une location-vente.
1: C'est ça.
0: Alors, les indigènes vendent facilement des terres parce qu'ils ne croient pas à un établissement durable des Européens et espèrent les récupérer gratuitement ensuite. Alors, il y a des villages de colons qui s'établissent sans plan préétabli, mais par exemple auprès d'un camp militaire, et certaines furent même créées par des groupes d'étrangers. Près d'Alger, à Fort-de-l'Eau, ce sont des familles de Mahonais, c'est-à-dire venant des Baléares, qui venaient pêcher dans la région avant 1830 et qui s'installent. S'installent des cultivateurs suisses venant du Valais. Et il y en a un peu partout. Au sud de Rouen, un village se crée près d'un camp militaire et deviendra, quelques années plus tard, Sidi Bel Abbès. Il y a aussi des villages qui sont créés à Ain Temouchent, un autre à Batna dans le sud. Il faut souligner que le succès initial de ce mode de colonisation par des petites propriétés qui contribuent au peuplement agricole du pays par des Européens. Mais après 1840, des difficultés apparaissent, les conséquences de la guerre menée par Abdelkader, des récoltes détruites par les sauterelles, des maladies, etc. Le ministre de la Guerre, le maréchal Soult, contre l'avis de Bugeaud, mais conformément aux avis du général de la Mauricière, qui est un des rares généraux parlant arabe à l'époque, et des Saint-Simoniens, promeut alors la colonisation à l'entreprise et les grandes concessions. Mmh. Alors la colonisation à l'entreprise avait pour but de créer des villages, l'État prenant à sa charge les travaux d'infrastructure, et l'entreprise, capitaliste ou associative, recevait la concession des terres avec obligation d'y installer des familles. À Saint-Denis-du-Cygne, près de Rouen, une concession de 3000 hectares fut accordée à une société civile par action sous influence fourriériste. Enfin, les phalanstériennes est nommée Union agricole d'Afrique. L'opération échoua parce que En revanche, les grandes concessions, elles, avaient pour objectif de développer en Algérie de grands domaines, propriété d'une classe dirigeante fortunée capable de le mettre en valeur. Sur le modèle de ce qu'il y avait en France avec les grandes propriétés. Il y eut de grands succès pérennes. Par exemple, près de Boufarik, Bourrilassapi obtint en 1844 une concession de 400 hectares de terres marécageuses qui l'assainit, ce qu'on disait tout à l'heure créa un hameau en 1846 et plus tard, il introduit en Algérie la culture du mandarinier venu de Chine. Près d'Oran, Dupré de Saint-Maur obtint en 46 une concession de 940 hectares avec obligation d'y installer une vingtaine de familles européennes. Il en fit une exploitation modèle pour les céréales et l'élevage qui s'étendait sur 2000 hectares en 62. Et près de Staweli, au bord de la mer, donc, les moines trappistes obtinrent une concession de 1000 hectares qu'ils développèrent mais durent la céder au début du XXe siècle lors de la séparation de l'Église et de l'État.
1: Quand la République a mis la main sur tous les biens ecclésiastiques.
0: Oui, mais là, ils ont vendu. Elle fut achetée par la famille Borgeot, qui était des protestants suisses, qui poursuivirent son exploitation avec un grand succès, notamment pour la vigne et le vin, en lui gardant le nom de la Trappe, jusqu'à l'abandon de l'Algérie. Mais il y a aussi des échecs. Par exemple, le prince polonais Sviatopolk de Mir obtint une concession de 4 000 hectares à Fort-de-l'Eau, près d'Alger, mais il fit faillite au bout de 3 ans. Alors, l'agriculture avait été confrontée à des années difficiles en 46-47, sécheresse, sauterelle, et la famine n'avait été évitée dans les régions indigènes que grâce à des distributions de grains par l'administration. Il avait été de même pour les colons, dont le nombre diminua tant en ville que dans les campagnes, mais aussi pour des raisons de santé. Mais il faut aussi souligner que la situation économique en France était aussi catastrophique à cette époque, c'est-à-dire les ateliers nationaux à Paris, et les Saint-Simoniens virent la possibilité de résoudre l'une par l'autre la question algérienne et la question sociale. À Paris, se créa par exemple la Société algérienne, qui étudiait les moyens de faire prospérer la colonisation civile. Et en septembre 48, l'Assemblée crée les colonies agricoles et leur accorde un budget de 50 millions de francs pour y établir 13 500 colons. Ceux-ci doivent recevoir une maison, un lot de terres arables de 2 à 10 hectares, des instruments agricoles, des semences, du bétail, etc. Ainsi qu'une aide alimentaire pendant 3 ans. Alors là, la demande venant de tout le pays excéda très rapidement l'offre et le recrutement fut limité à la région parisienne et à quelques Lyonnais. Et une fois qu'ils étaient admis, avec la bénédiction d'une part de prêtres et d'autre part l'appui des loges maçonniques, des convois de 6 à 800 personnes partirent par voie fluviale jusque vers la Méditerranée, jusqu'à Arles, puis ensuite par voie routière jusqu'à Marseille, et en bateau jusqu'à l'Algérie, où 42 centres avaient commencé à être aménagés, 21 dans la région d'Oran, 11 dans celle d'Alger et 8 dans celle de Constantine. Alors dans celle d'Oran, c'était Arzeux, Assiamer, etc. À Alger, c'était Marengo, El Afroun, Tefchoun, et 8 près de Constantine, c'était Galma, Mondovi. Mais là, l'opération alla trop vite et la préparation fut trop rapide. Et la sécheresse et les sauterelles firent que près de la moitié des colons abandonnèrent et que sur les 24 000 hectares accordés, seulement 10 000 avaient été défrichés.
1: Ce qui est déjà beaucoup.
0: C'est déjà beaucoup, oui. Cependant, cet échec eut des conséquences.
1: Il faut se rendre compte de quel travail représentait. C'est la pugnacité dans l'opération.
0: Alors, cet échec eut en revanche des conséquences positives. Certains des villages devinrent des villages très florissants, car les opérations suivantes de peuplement furent mieux organisées. Les colons devaient être des cultivateurs et disposer de ressources personnelles suffisantes pour exploiter une dizaine d'hectares de terre, l'État leur fournissant une maison bâtie dans le village et limitant son action aux travaux d'utilité publique, en gros les accès routiers, etc. Alors, une douzaine de nouveaux villages furent créés, Pont du Chélif en Oranie, Bourkita dans l'Algérois. Alors, quel est le résultat de ça? C'est que la population européenne, grâce à l'immigration, parce qu'il n'y avait pas d'autres, il y a eu des naissances sur place, mais enfin, fit passer la population qui était de 8000 personnes dans les années vers 1835, à 37 000 en 41, à 130 000 en 51 et à près de 200 000 en 1860.
1: Voilà, c'est ça.
0: Mais malgré tout, cette population européenne ne représente pas la majorité en Algérie. Il y a 10 fois plus de musulmans.
1: Oui.
0: Disons, 10 fois plus d'indigènes.
1: D'indigènes. Mais, entre les Kabyles et les...
0: Et les musulmans et les juifs.
1: Et les juifs, oui.
0: Voilà. Alors, cette population est...
1: Et surtout, ce qui est intéressant dans ce que tu viens de développer... C'est que on s'aperçoit que à aucun moment il n'y a eu un conflit dans cette affaire entre deux volontés, une volonté qui aurait été caractéristique des indigènes et puis la volonté des personnes qui s'installaient en réalité sous la souveraineté française. il y avait des colons qui s'installaient sur des territoires qui n'étaient pas cultivés et qui n'appartenaient concrètement à personne.
0: Oui, et en même temps,
1: c'est important à préciser parce que toute l'idéologie d'un Macron qui ne connaît rien, qui ne sait rien, comme tous nos hommes politiques, il ne sait pas. Il ne le sait pas.
0: Tout à fait.
1: Et est-ce que lui se donnerait le mal de se créer une ferme, de planter ses poireaux et de se donner du courage tous les matins de partir au champ pour faire son travail?
0: Si, uniquement devant une caméra de télévision.
1: Oui, c'est ça. Voilà. Je prends ce ton volontiers.
0: Oui,
1: parce que c'est scandaleux cette façon de juger. Mais de quel droit juge-t-il ?
0: Oui, tout à fait.
1: Enfin, ces familles sont toutes des familles honorables, que sache. Ce sont des gens qui ont travaillé, qui sont morts au travail, qui se sont donné du mal pour une tâche.
0: Oui.
1: Et c'est eux qui ont fait la prospérité d'Algérie.
0: Oui, tout à
1: fait. Parce que finalement, en 58, c'était une province prospère et qui vivait très bien.
0: Oui.
1: Même si la France apportait énormément, de fait. Alors ça, on en parlera plus tard.
0: Oui, tout à fait.
1: Mais c'est intéressant ce que tu dis. Parce que ça n'a jamais été un vol, ça n'a jamais été un rapt.
0: Non.
1: Quand il dit que la colonisation a été un crime contre l'humanité, Macron dit une sottise.
0: Mais au contraire, dans beaucoup de cas, la population locale, c'est-à-dire le village, prendre l'exemple de Blida, qui est à une soixantaine de kilomètres d'Alger, la population de Blida fit appel aux Français pour qu'ils viennent s'installer là-bas afin d'être protégés contre les pillards.
1: Les pillards, contre les razzias.
0: Et aussi bénéficier de l'aide technique, etc.
1: C'était des pays à razzia, et maintenant que la France est partie, que tous ces pays du Sahel et puis de l'Algérie, ils connaissent de nouveau les razzias.
0: Oui.
1: Avec le vol des femmes, le vol des hommes, les vols des enfants.
0: Mais on connaît ça.
1: Et nos progressistes, évidemment, applaudissent parce que personne ne parle jamais des pauvres filles qui sont embarquées comme ça.
0: Ça n'intéresse pas
1: le monde, ni Libération, ni Mediapart.
0: Mais on commence à connaître ce système de razzia en France.
1: Ça va commencer, bien sûr.
0: Ça s'appelle la DZ Mafia. Bon, DZ Mafia.
1: Il faut passer le bobino.
0: Ah, bon.
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1: Merci Bobino, et je ne saurais trop rajouter à Bobino pour dire à nos auditeurs que heureusement qu'il y a une radio comme Radio Courtoisie et qu'il faut la soutenir par tous les moyens, parce que de fait, par exemple, pour cette affaire d'Algérie, c'est un plaisir de parler librement alors que c'est impossible ailleurs, impossible.
0: Oui. Alors, j'ai oublié de dire que la population européenne, je prends depuis le début, était composée en gros pour moitié de Français, pour un quart d'Espagnols, et pour 10% d'Italiens et de Maltais, le reste venant d'un peu partout. Alors, comment est administré le territoire de l'Algérie à ce moment-là? Ce sont les bureaux arabes. Donc, les premières années, L'administration du territoire fut essentiellement militaire à partir de 1830, c'est normal. Puis une administration civile s'implanta, mais sous l'autorité du gouverneur général de l'Algérie, qui sera un officier général jusqu'en 1879. La question principale fut l'administration des indigènes. En 1844, furent créés les bureaux arabes. Alors, dans la création, on dit « dans le but d'assurer la pacification durable des tribus par une administration juste et régulière, par le maintien de la sécurité publique, par la protection de tous les intérêts légitimes et par l'augmentation du bien-être chez les indigènes ». C'est ça la mission des bureaux arabes.
1: Alors, la création date de 1844.
0: Donc c'est tout de suite après...
1: Philippe.
0: Alors, ces bureaux ont été confiés à des officiers et furent installés dans les principaux centres militaires, c'est-à-dire les subdivisions ou les cercles. Alors, en 1847, Bugeaud, qui était à l'époque, il était déjà gouverneur général, disait que le but de la colonisation était non pas de refouler les Arabes, mais de les mêler à notre colonisation. Non pas de les déposséder de leurs terres, mais de les y maintenir ou de resserrer le territoire qu'ils possèdent et dont ils jouissent depuis longtemps lorsque ce territoire est disproportionné avec la population de la tribu. Et ce fut ce qu'on a appelé le cantonnement, qui pouvait aller jusqu'à une réduction au maximum de 20% des terres de la tribu, mais qui donnait à ce moment-là à la tribu la pleine propriété des 80% qu'elle conserve, alors que jusque-là, elle n'en avait que l'usufruit sous le régime de l'arche. Donc, il faut bien avoir ça en tête, c'est pas une spoliation, on n'est pas aux États-Unis, en Argentine.
1: Oui, ça n'a rien à voir avec la colonisation anglo-saxonne. Mm-hmm. C'est par extermination qu'elle procède.
0: Oui.
1: Mais les anglo-saxons ont réussi à faire croire que c'était les Français et les Espagnols qui avaient procédé par extermination. Mm-hmm. Et il ne reste d'indigènes en Amérique que dans l'Amérique du Sud,
0: oui.
1: Par hasard.
0: Oui.
1: Bon, oui. Tandis qu'il n'en reste plus, sauf dans des réserves en Amérique du Nord.
0: Mm-hmm.
1: Les Français se font avoir, les peuples latins se font avoir par les peuples anglo-saxons qui mènent l'histoire. Et là, en ce moment, heureusement, les choses commencent à se rétablir et il est grand temps.
0: Oui.
1: Et...
0: Alors, je passe maintenant au Second Empire, puisqu'on est dans les années 48, la Seconde République et le Second Empire. Le maréchal Randon, qui est nommé gouverneur général en 1852, après un passage rapide comme ministre de la guerre sous la Deuxième République. Enfin, il a été nommé et ensuite l'Empire est arrivé et donc il poursuit la politique de colonisation. Il était très favorable à la petite colonisation rurale, disant que le petit propriétaire s'établit, cultive en personne, bâtit de ses deniers et s'enracinera sur place. Il favorise cette petite colonisation en créant des centres de colonisation, 70 villages, et il cherche à regrouper dans un même village des personnes venant d'une même région de France, ce qu'on a appelé la colonisation départementale, ou d'un même pays ou d'une même province en cas d'étranger. Mais cette politique est limitée par la préférence du général Doma, qui est le directeur des affaires algériennes au ministère de la guerre, et qui, lui, est partisan des grandes concessions individuelles de plusieurs centaines d'hectares, pouvant aller jusqu'à 2600. C'est le cas de Demouchy, un entrepreneur parisien à Tipaza, près de Churchill. La plus grande expérience patronnée par Domas fut celle, intéressante, de la Société genevoise des colonies suisses de Sétif, créé par un décret de 1853, dans un but essentiel de peuplement.
1: Comment s'écrit Domas?
0: D-A-U-M-A-S.
1: Oui.
0: Sur les 20 000 hectares concédés, 12 000 devaient être réservés à l'établissement de 10 villages de 50 feux. Et les 8 000 restants rétribuant les capitalistes de la société qui, elles, ne payaient aucune redevance. Les fermes furent prospères, mais moins nombreuses que prévu. Il n'y en a eu que 139 au lieu de 500, et les bâtiments se délabraient rapidement. Mais, enfin, on est bien vraiment dans... En fait, on est à l'époque, à ce moment-là, du fourriérisme, enfin de...
1: Oui, c'est ça, on est dans les
0: Saint-Simoniens.
1: Et Napoléon III était lui-même plus ou moins fourriériste.
0: Oui. Et des Saint-Simoniens, c'est-à-dire, le début de la... disons, de l'affairisme... voilà. Alors, on se crée à ce moment-là, donc là on était toujours sur le régime militaire, mais... En, en 1858, la conquête semble terminée après la prise de la Kabylie et des confins aériens. Et le régime militaire semble de moins en moins nécessaire. En outre, il y a un conflit d'autorité qui se développe entre le maréchal Vaillant, ministre de la guerre, disant « l'Algérie ne peut pas être un petit empire à côté de la France » et le maréchal Randon, gouverneur général, ne voulant pas détenir un fantôme de pouvoir.
1: Oui.
0: Alors l'empereur créa en 58, pour son cousin le prince Napoléon, fils de Jérôme Bonaparte, le ministère de l'Algérie et des colonies, et supprima le poste de gouverneur général, remplacé par un commandement supérieur des forces de terre et de mer confié au général MacMahon. En fait, le prince Napoléon voulait rester à Paris, il fallait quelqu'un d'Algérie.
1: Oui. Ça n'a pas été une bonne décision de Napoléon III. D'ailleurs, Napoléon III avait des idées un peu. Bizarres sur la colonisation. Ça ne l'intéressait pas en réalité.
0: J'ai oublié une partie. J'ai parlé de la liberté du peuple en Algérie, oui.
1: Oui.
0: Oui, d'accord. Excusez-moi, je prends les pieds dans mes notes. Alors, le prince Napoléon mena une politique d'assimilation suivant ce qu'avait souhaitait l'empereur qui avait dit « En face de Marseille, nous avons un vaste royaume à assimiler à la France. » Mais le conflit avec l'autorité militaire recommença et le prince démissionna au bout d'un an et demi et fut remplacé par Chasseloup Loba.
1: Oui.
0: Et en septembre 1860, l'empereur...
1: Le fameux Chasseloup Loba.
0: Oui. L'empereur, accompagné de l'impératrice, fit un voyage en Algérie. Alors ça, c'est là où il change complètement. Il fut impressionné par la fantasia des 10 000 cavaliers organisée par Youssouf. Mmh.
1: Et le fameux général Youssouf.
0: Le général Youssouf, dont il faut rappeler que, je crois que je l'avais dit dans une émission précédente, qu'il était né en Grèce ou dans le Nord, qu'il avait été enlevé enfant.
1: Qu'il était devenu janissaire.
0: Et qu'il était venu en Algérie, janissaire, et au moment de la conquête française, hop, c'était rallié à la France, il est devenu général.
1: Et ça a été un brillant général.
0: Oui, tout à fait.
1: Et à la tête de ses cavaliers.
0: Alors,
1: tu me permets, là,
0: bien sûr.
1: Un de mes souvenirs de mes 14 ans, c'était le défilé du 11 décembre, du 11 novembre 1958, qui a été un défilé absolu, ou du 14 juillet. 14 juillet 1958, sur les Champs-Élysées, où j'étais. Et c'était magnifique. Et il y a eu une fantasia, c'est-à-dire qu'à l'époque, c'était très Algérie française. Hein.
0: Oui, monsieur.
1: De Gaulle était en train de prendre le pouvoir, mais il ne pouvait pas détruire cet esprit qui soulevait la France tout entière. Et il fallait voir l'enthousiasme. Les Champs-Élysées étaient à plein, à craquer. Et on a vu c'était les Spahis, je crois.
0: Ouais, oui, bien sûr,
1: les Spahis qui sont descendus, plus ou moins en tiraillant, je crois me souvenir, en cavalcade, et c'était vraiment enthousiasmant. Et en fait, le problème était résolu par ce simple...
0: Oui.
1: Alors, ça ne veut pas dire pour ça qu'il ne fallait pas prendre derrière des quantités d'instructions, il fallait avoir beaucoup d'intelligence, comme... Ça se manifeste dans le récit que tu es en train de nous faire. Mmh. Il faut prendre des décisions intelligentes au fur et à mesure que les choses se font, de façon à respecter la réalité des gens et des choses. Mmh. Mais je me souviens de tu parles de cette cavalcade de Youssouf. Mmh. Moi, je me souviens à 14 ans d'avoir été impressionné par cette cavalcade. Et je veux mieux te dire que ces Spahis, ils étaient évidemment pro-français. Enfin,
0: bien voyons,
1: ils défilaient derrière le drapeau français. Et ils étaient heureux eux-mêmes, ça se voyait, ils étaient heureux comme tout de faire cette manifestation sur les Champs-Élysées. C'était au cours du défilé, qui a été un défilé prodigieux.
0: Oui.
1: Et quand la France le veut, elle est capable de se donner à elle-même un spectacle réconfortant.
0: Oui.
1: J'espère qu'un jour, ça reviendra. Et que les jeunes Français, au lieu d'être débilités, d'être pris de tentatives suicidaires, mais c'est exactement à cause de ce qu'on leur propose, de ce que Macron leur propose.
0: Oui.
1: Macron, c'est rien du tout. C'est pas une religion, c'est un, C'est le contraire d'une religion. C'est, l'inverse de ce qu'il faut pour relever le moral d'une troupe.
0: Mais d'ailleurs, pour rebondir sur ce que tu disais sur 1958, moi, à ce moment-là, j'étais en Algérie, j'avais commis l'erreur quelques mois plus tôt d'être le, pour le... comment ça s'appelle ? Sur le forum.
1: Oui, bien sûr. oui.
0: Pour la prise du gouvernement général.
1: Oui. J'ai vu... Ben moi, j'étais à Paris. À Paris, on descendait les Champs-Élysées. Il y avait bien sûr Le Pen, parce qu'il était toujours là. Mais en fait, il y avait des Parisiens qui et on est allé, je m'en souviens encore, vers l'Assemblée nationale. Et comme toujours, on essaye de la prendre et on n'y arrive jamais. Parce qu'il y a une seule chose que la République sache faire, c'est se défendre.
0: Tout à fait. Alors, il y a eu, alors là, justement, sur le, pendant quelques jours après le 13 mai, il y a eu une manifestation sur le forum des femmes de la Casbah.
1: Oui.
0: Qui était arrivé.
1: Je m'en souviens.
0: Et qui, bon, qui a eu manifestation, oui. etc., oui. tout à fait.
1: Ils sont arrivés avec des voiles.
0: Et qui, après la manifestation, ont toutes entassé leurs voiles sur un muret au moins, et y ont mis le feu en disant c'est fini.
1: C'est fini.
0: Beaucoup, la plupart par les Français.
1: Bien sûr.
0: Alors, je reviens donc sur en arrière. Le prince Napoléon mena une politique d'assimilation, mais le conflit avec l'autorité. Ah oui, j'ai dit que le démissionnaire fut remplacé par. Alors, l'empereur accompagné
1: de.
0: Fit un voyage, il y a eu cette fantasia de 1000 cavaliers, mais il y avait eu aussi un défilé de ce qu'il a qualifié de bataillon de fonctionnaires en tenue chamarrée, or et argent, etc., qui lui a rappelé que les dépenses le niveau des dépenses d'administration pour moins de 200 000 Européens. Déjà, la situation de la politique de la France était déjà là. C'est ce qu'on vit aujourd'hui. Et surtout, le premier point fut le témoin d'une véritable dispute entre les généraux et les préfets. Les premiers exigeant que les préfets leur soient subordonnés pour des questions de sécurité. Rentrant à Paris, Napoléon III supprime le ministère de l'Algérie et recrée le gouvernement général qui sera confié au maréchal Pélissier jusqu'en 64, puis au maréchal de MacMahon, avec une organisation comparable à celle qui prévalait avant le ministère de l'Algérie. Alors, c'est l'époque où se crée ce qu'on appelle, ce que lui, Napoléon III a défini comme le royaume arabe.
1: Oui.
0: Alors d'abord, donc il veut résoudre ce problème de conflit, etc., et développer, mais le choix de la définition par lui fait aussitôt se dresser les cheveux d'un certain nombre d'habitants de l'Algérie, en particulier les Berbères, et les Kabyles, qu'on appelle Kabyles. Parce qu'ils s'appellent Berbères dans toute l'Afrique du Nord, mais comme en Algérie, le plus grand nombre était en Kabylie, on les appelle les Kabyles, même s'ils sont dans le dur, dans l'ouest algérien.
1: Ça, c'était une erreur que Napoléon III n'était pas un vrai roi, c'était un faux roi. C'était un empereur parvenu au pouvoir par un coup d'État. Mmh. Et donc, il s'imaginait que sur sa personne, il allait réaliser une unité au-delà des différences démographiques, etc., religieuses. Mmh. Mais ce n'était pas possible, parce qu'il n'avait pas ce statut-là, en réalité.
0: Oui, mais aussi parce que le fait de réussir à faire travailler ensemble deux communautés différentes, surtout ayant quelques siècles de conflits, est à peu près impossible. Moi, personnellement, je vais sortir un exemple récent. C'était dans les années, fin des années 70. Je suis allé au Maroc pour la première fois, parce que la société où j'étais, on avait deux divisions. J'étais chez Hachette, j'étais international de Hachette, deux divisions au Maroc, l'une s'occupant de presse et de boutiques de papeterie, et l'autre s'occupant de livres et de librairies. Et en partant, le directeur général de Hachette me dit, dites, Jean, là-bas, essayez de faire en sorte que, voir comment les deux dirigeants peuvent travailler ensemble.
1: Oui. Bah, c'est impossible.
0: Bon, et donc je reviens, à ce moment-là, il m'appelle, je le vois, il dit, alors vous avez réussi? Je dis non, je n'ai même pas essayé parce que la mission est impossible. Il dit comment? Je dis, bah oui, parce que l'un est un berbère et l'autre est un arabe. Et donc, chaque fois que j'ai discuté avec l'un, il m'a dit le plus grand mal de l'autre, de ses parents, de sa famille, de ses enfants et de ce qu'il fait. Donc, c'est pas la peine de... Et donc, ce qui veut dire que l'espoir Napoléon III de dire, oui, de parler d'arabe, c'est... Et d'ailleurs, ça a été pour moi une des erreurs magistrale de la France en Algérie, oui, que d'arabiser.
1: Oui, oui, bien sûr.
0: C'est sur le thème, je veux voir qu'une tête, tête, et en particulier, et aussi...
1: Et de coraniser.
0: Exactement, de coraniser parce que les berbères étaient musulmans, mais enfin avec une certaine distance, parce que ils étaient musulmans essentiellement pour pouvoir vivre dans le pays sans être arnaqué par les Arabes tout le temps. Voilà. Mais ça, c'est, on en reparlera. Alors donc, on crée le royaume arabe avec une prépondérance militaire. Mais avant 1860, d'ailleurs, Napoléon III considérait l'Algérie non pas comme une opportunité, mais comme, disait-il, un boulet attaché au pied de la France. Il a changé de position lorsqu'il est allé pour la première fois en Algérie.
1: Et qu'il a vu.
0: Donc, dans ce royaume arabe, il y a une prépondérance militaire et une très forte influence des Sassimoniens. Par exemple, il y a Ismaël Urbain, qui écrit un livre qui s'appelle « Indigènes et immigrants » pour bien montrer la différence. Et il cherche une fusion des mœurs et des races en vue de la création d'une population franco-arabe. Oui. Et ça, c'est...
1: C'est absurde.
0: Absurde.
1: Il faut laisser faire la nature.
0: Exactement.
1: Les gens qui prétendent administrativement régler les problèmes, donnent généralement des solutions...
0: Et surtout, s'installe aussi un capitalisme financier qui va un peu bloquer le
1: développement. Alors, en 1870, où est-ce que l'on en est?
0: En 1870, ce qu'on peut dire, c'est que si on regarde l'Algérie par rapport à 1830, eh bien, il y a d'abord l'agriculture a été étendue, très développée, étendue parce que beaucoup de terres incultes ont été cultivées.
1: En particulier autour d'Alger.
0: Au sud d'Oran, etc. Parce que il y avait beaucoup de terres qui, en 1830, étaient des terres de parcours des tribus. Or, dès que on a commencé à cultiver, il y a eu de la nourriture pour les animaux qui n'ont pas eu besoin de passer d'une région d'un endroit à l'autre, etc. Et le nomadisme s'est considérablement réduit.
1: Cultures, c'était essentiellement quoi? Le blé,
0: le tabac. Enfin, il y avait énormément des légumes, etc. Parce que on a développé
1: des arbres fruitiers,
0: etc. En Algérie, avant, ils vivaient sur ce territoire et ils ne faisaient pousser que ce qu'ils avaient.
1: Oui.
0: On a fait venir des spécialistes, les Européens qui sont installés savaient ce qui poussait chez eux, etc. Et le climat de l'Algérie n'est pas très différent du climat de régions du sud de l'Europe.
1: Oui.
0: Donc là, l'agriculture s'est énormément développée, est devenue très productive, a employé pas mal de gens, etc. Et puis, l'extension très forte. ce qui explique bien qu'on n'a pas volé les terres des
1: Oui, bien sûr.
0: Des Arabes.
1: Bien sûr, bien sûr.
0: Il y a eu aussi...
1: Tout ça, c'est des conceptions macroniennes, plus ou moins marxistes. Il faut opposer les peuples, opposer les races, opposer les classes. Enfin,
0: alors, il y a eu aussi...
1: Tout ça, c'est républicain, c'est stupide, c'est bête.
0: Il y a aussi beaucoup d'infrastructures. Par exemple, on a créé des routes. Ne serait-ce que l'armée les a créées tout de suite pour pouvoir se déplacer rapidement d'un point à un autre à la fin des années 1830. Il y a eu des ponts qui ont été créés sur la plupart des rivières. Je parlerai de la.
1: Vas-y.
0: Des
1: ponts, oui.
0: Des ponts, par exemple, la plupart des ouèdes.
1: Oui.
0: Donc on ne traversait plus à gué. On pouvait traverser tout le temps. Et on pouvait traverser avec des chariots. Routes et ponts, et aussi, très rapidement, les voies ferrées qui ont été établies. Les ports ont été développés, parce qu'il y avait finalement, comme port, principalement le port d'Oran. Les autres, Alger, il y avait un petit quelque chose qui a été beaucoup développé, etc.
1: Mais tu as connu le port d'Alger.
0: Comment ?
1: C'était un très grand port.
0: Non, mais...
1: Port d'Alger.
0: Oui, mais je suis pas né, j'étais pas là en 1830.
1: D'accord.
0: Oui. Non, en 1830, c'était petit.
1: Oui.
0: C'est le petit port d'Alger. Il y a eu aussi des barrages sur les fleuves qui ont été créés, et les villes, etc. Il y a eu aussi, et ça il ne faut pas l'oublier, la santé qui s'est améliorée avec, on l'a eu contre le paludisme, mais les problèmes d'hygiène et surtout la présence de médecins, d'hôpitaux, etc., qui fait que l'espérance de vie a fortement augmenté.
1: La mortalité infantile a diminué, évidemment. Et c'est la raison pour laquelle la population musulmane
0: a
1: beaucoup augmenté.
0: Oui.
1: Et elle le doit essentiellement à la France.
0: Oui, et puis il y a eu aussi la paix sociale et la sécurité. Oui. Parce qu'avant, même à l'époque turque, les Turcs ne s'occupaient pas, ne voulaient pas installer la paix entre les différentes tribus, les laisser se battre, parce qu'ils ne voulaient pas qu'il y ait une union contre eux.
1: Oui.
0: C'est divide et utregnes, vieux principe romain. Alors, cette réalisation de la colonisation, et donc le niveau de vie a augmenté, etc., l'espérance de vie. Mais ça a été fait sans massacre. On n'a pas fait ce que les anglo-saxons ont fait aux USA, ou en Australie, ou bien ce que s'est passé en Argentine, en particulier en Patagonie.
1: Oui.
0: Moi, j'ai toujours souvenir, je ne sais pas si je l'ai dit la dernière fois, souvenir que en demandant des précisions sur le nom du patron d'une filiale là-bas, je lui ai dit, mais le nom s'appelle I, etc., et un nom argentin derrière, avec deux noms argentins séparés par I. Je ne citerai pas pour pas le.
1: Oui.
0: Et je lui dis, mais pour ça, il me dit, mais tu ne connais pas le général Hitz ? Je lui dis, non, c'est la guerre du Chaco, ou autre chose comme ça. Il me dit, non, pas du tout. C'est la colonisation de la Patagonie. Il dit, ah bon, qu'est-ce qu'il a fait ? Eh ben, c'est lui qui a inventé la règle deux oreilles, un peso. C'est-à-dire que quand on venait avec deux oreilles, c'est-à-dire forcément...
1: Oui, bien sûr.
0: C'est moins fatigant de porter deux oreilles que la tête qu'on a coupée. Bon. Mais, etc., on recevait un peso. Et en Australie, c'est le gouverneur de la Tasmanie, vous savez, la partie, l'île au sud de la... à qui je l'ai dit un jour, mais... expliquez-moi, moi j'ai passé pas mal de semaines en Australie dans ma vie, pendant une dizaine d'années. Il dit, mais pourquoi il n'y a pas d'aborigènes ici, mais est-ce qu'il y en avait au moment du début de la colonisation ? Il me répond, oui, il y en avait, mais on les a exterminés. Il dit, pourquoi ? Des êtres humains ? Il me dit, ah non, on a considéré que ça n'était pas des êtres humains. Du coup, pourquoi ? Parce qu'ils ne supportaient pas l'alcool.
1: Ah, c'est ça.
0: Bon.
1: L'alcool a d'ailleurs été un moyen de destruction massive.
0: Oui. Alors, donc, il n'y a pas eu de massacre, etc. Il n'y a pas eu non plus de spoliation des indigènes. On n'a pas viré des villages, etc. Et, je vais parler.
1: Tu as encore 10 minutes.
0: Oui. Non, mais justement,
1: si, si tu as fini ton, ton exposé, non, alors vas-y.
0: Je voudrais rajouter quelque chose.
1: Vas-y, rajoute.
0: C'est, donc, c'est, le problème se, pose, se posera, se pose encore, etc., etc. C'est la, la différence entre nationalité et citoyenneté en Algérie.
1: Explique.
0: Alors, le traité de reddition d'Alger, le 5 juillet 1830, garantissait, alors entre guillemets, à toutes les classes d'habitants, la liberté et le maintien de leur religion, de leurs lois, de leurs coutumes, propriétés, etc. Cet engagement, qui ne couvrait que la population de la ville d'Alger, puisque c'était la ville d'Alger, fut appliqué, toutes choses égales par ailleurs, à toutes les villes et territoires passant sous le contrôle de la France, en gros, à toute l'Algérie. Donc, Napoléon III déclara en 1863 « Je suis aussi bien l'empereur des Arabes que l'empereur des Français. » Et après son, un second voyage en 65, il a dit « Je considère que ce pays est à la fois un royaume arabe, une colonie européenne et un camp français, camp militaire. » Et donc, il modifia le statut juridique des indigènes par un senatus consulte du 14 juillet 1865, disant, on avait dit tout à l'heure que c'était, disant, l'indigène musulman est français, néanmoins, il continuera à être régi par la loi musulmane. Il peut être admis à servir dans les armées de terre et de mer, ce qui était déjà fait avec les spahis, etc. Il peut être appelé à des fonctions et emplois civils en Algérie. Donc là aussi, c'était fait. Mais alors ça, c'est intéressant, là. Et il peut, sur sa demande, être admis à jouir des droits de citoyen français. Dans ce cas, il est régi par les lois civiles et politiques de la France. Un autre senatus consulte du même jour accorde les mêmes droits à l'indigène israélite.
1: Oui.
0: Mais, donc là, on ne peut pas dire qu'on fait de la ségrégation. Oui. C'est vous choisissez. Mais, en 5 ans, c'est-à-dire jusqu'en 1870, il n'y a eu que 194 demandes pour les musulmans et à peine 300, moins de 400 pour les juifs. 398, je crois, pour les juifs. Parce que ces demandes de naturalisation devaient être, entre guillemets, devaient être formalisées devant un magistrat. Et elles entraînaient ipso facto la naturalisation des enfants nés ou à naître et de leurs descendants.
1: Et l'obéissance aux lois civiles françaises.
0: Ainsi, donc, que l'application des lois françaises, notamment mariage unique, monogame, service militaire après tirage au sort, impôts, etc.
1: Oui.
0: Alors, chez les musulmans, la naturalisation fut considérée comme une apostasie.
1: Oui.
0: Et l'apostasie, c'est un péché véniel qui est, dans la charia, puni de mort. C'est, on vous coupe la tête.
1: Tu veux dire un péché mortel.
0: Tout à fait, exactement. Mais, et pour les juifs, c'était l'aspect, bien que la loi de Moïse fût toute proche de, des lois françaises, c'était l'aspect fiscal et autres qui changeait complètement. Et le... il y a eu très peu de succès parce que il y a eu, comme je l'ai dit, il y a eu moins de 200 musulmans, etc. Mais cet intérêt de la citoyenneté française, dont on nous dit aujourd'hui que nous étions les plus affreux, puisqu'on ne la donnait pas à tout le monde, en acceptant que, par anticipation, hein, comme aujourd'hui, ils sont, vous êtes citoyen français, mais vous avez le droit de ne pas respecter la loi.
1: Oui.
0: Bon. La citoyenneté française n'était pas grand-chose en Algérie, parce que pendant la même période, il n'y a eu que 917 demandes d'étrangers d'origine européenne, espagnols, italiens, maltais, etc., qui arrivaient en Algérie à un rythme proche de celui des Français, et qui étaient 80 000 en 61, et qui pouvaient obtenir la nationalité au bout de 3 ans de résidence. Et il faudra attendre quelques années. Mais cette distinction, c'est que, par exemple, ça c'était la citoyenneté mais l'administration municipale de, à partir de 1868, faisait élire des conseillers dans quatre collèges. Un collège français, un collège musulman, un collège juif et un collège étranger.
1: Oui. Et donc, bien sûr, à partir du moment où...
0: Mais c'était dans une communauté petite, et que dans une commune, il n'y a pas de respect du mariage, etc. Ça, ce sont des
1: lois nationales. Si ces gens se connaissaient et se vivaient comme ça, pourquoi vouloir...
0: Tout à fait. Grâce à ce sont des lois nationales.
1: Si ces gens se connaissaient et se vivaient comme ça, pourquoi vouloir faire exploser cette...

0: souveraineté française.
1: Oui.
0: Mais ça nécessita une intervention du consistoire français auprès des consistoires d'Algérie pour vaincre leur réticence.
1: Oui.
0: Et en particulier, alors ça c'était un ancien membre de consistoire qui m'a expliqué ça, on leur a surtout expliqué qu'il y avait très peu de différence entre la loi juive, la loi mosaïque et la loi française, et que la principale différence portait sur le témoignage des femmes, oui, puisqu'il fallait, dans la loi juive et donc par conséquent dans la loi arabe, qu'il y ait deux témoignages de femmes pour équilibrer un témoignage d'homme. Et d'ailleurs, en juin 89, la loi française donnera la nationalité française automatiquement aux enfants d'Européens nés en Algérie comme ceux nés en France, sauf décision explicite de la refuser.
1: Oui.
0: Parce que là aussi, c'est pour des questions. Là, après 1970, la France s'est aperçue que il manquait un peu de futurs soldats dans l'armée.
1: Il y avait cet aspect des choses. Oui.
0: Oui.
1: Et ça permettait de résoudre administrativement ce problème de l'immigration, de la colonisation avec des peuples différents.
0: Oui, tout à fait.
1: Alors évidemment, les musulmans, les arabes, avaient conservé leur statut. Il faut bien comprendre, pour que nos auditeurs saisissent la difficulté, c'est qu'ils avaient leurs propres habitudes.
0: Oui.
1: Ils avaient leur caïd, ils avaient leur marabout, ils avaient leur structure.
0: Leur loi locale.
1: Ils avaient la charia, ils avaient leur loi locale, ils avaient leur loi tribale aussi.
0: Oui.
1: Et donc, pour eux, changer radicalement de statut, c'était d'une certaine manière abandonner une partie de leur existence et de leur tradition. Donc, au contraire, moi je pense que d'une certaine manière, même si on aurait pu faire mieux, la France a fait au mieux les administrateurs français ont fait au mieux de ce qu'ils pouvaient pour à la fois conserver la liberté de conscience et la liberté de ces gens-là, leur liberté administrative, enfin ce qu'ils concevaient comme leur liberté administrative, et d'autre part le fait de la souveraineté française, parce que c'était ça ce qui était difficile,
0: oui, tout à fait,
1: à lier et qui posait un problème. Alors il nous reste 4 minutes.
0: Mais ça existe aujourd'hui en France, dans un territoire qui s'appelle l'Alsace et la Lorraine, où c'est encore le concordat qui s'applique.
1: Bien sûr.
0: Et par exemple, l'évêque de Strasbourg est un fonctionnaire français,
1: bien sûr,
0: payé par l'État français, alors qu'on nous tartine de la...
1: Avec rang équivalent à celui de préfet.
0: Mmh. Oui. Voilà.
1: C'est exact. Mais il y avait, alors, résumons-nous, il nous reste quelques minutes. En 2 minutes, tu nous dis... au point où nous sommes arrivés, en fait, il y a déjà une Algérie française qui existe.
0: Oui.
1: Elle est de souveraineté française. C'est l'armée française qui en assure la sécurité. C'est l'administration française qui essaye de jouer au mieux avec les traditions locales et avec les traditions tribales pour organiser une société. Mais il n'y a pas de spoliation organisée, il n'y a pas de meurtre organisé, il n'y a pas de captation de volonté, il n'y a pas de, il n'y a pas de subordination. Enfin, tout ça est une, on a créé une légende sur l'Algérie française.
0: Ah, bien sûr.
1: Arrivé à 1870, on peut dire qu'il y a là-bas déjà une véritable société, aussi bien européenne, française, que européenne, et hispanique essentiellement, italienne, et puis
0: latine.
1: Il y a une société indigène, variée d'ailleurs, parce que, comme tu l'as dit, la Kabylie, ce n'est pas les tribus arabes du sud d'Alger, ça n'a rien à voir en fait, ça n'a absolument rien à voir. Et on essaye, tout cela vit sous le drapeau français et sous la souveraineté française. Alors un mot de conclusion, Jean, avant que nous nous revoyions dans un mois, continuer.
0: Dans un mois et demi. Non, mais
1: c'est passionnant parce qu'il faut arriver à 1958. Hein.
0: Oui, mais
1: et au drame de l'Algérie.

0: pour le moment, il n'y a pas de drame, contrairement à ce qu'on raconte.
1: Alors, on verra qu'il y a, on parlera la prochaine fois d'un certain nombre de révoltes, par exemple, celle en 1870-71.
0: Bien sûr, etc. À chaque fois que la France est attaquée, évidemment, il y a, comme pendant la guerre de 14, il y avait un mouvement sénoussiste, qui d'ailleurs était la cause de l'assassinat du père de Foucault. Mais il est certain que, ce qu'il y a d'extraordinaire, c'est par exemple pendant la guerre de 14, le père de Foucault, à lui tout seul, pratiquement avec quelques sous-officiers répartis dans deux ou trois forts à travers le Sahara, ont tenu le Sahara entier.
1: Oui, mais parce qu'il n'y avait pas d'ennemis, il n'y avait pas d'ennemis intérieurs.
0: Non. Et c'est la raison pour laquelle, d'ailleurs, il a été assassiné, essentiellement.
1: Oui.
0: Il a été assassiné comme français, catholique, mais comme français. Et ça, c'est important de le souligner.
1: Oui.
0: Parce que ça va ensemble.
1: Mais
0: je pense que le seul tort de Napoléon III et des administrateurs et des militaires de l'époque, c'est qu'ils ont eu trop de, sous prétexte de respect de l'islam et du monde arabe, ils ont trop cédé au coranisme. Alors qu'ils auraient dû aider, et je pense que les indigènes attendaient cela, à une extension comme dans le Sahel, d'ailleurs, dans les pays noirs du Sud, à une expansion du christianisme, évidemment.
1: Oui, mais ça avait commencé...
0: C'est ce que voyait le père de Foucault, d'ailleurs.
1: Oui, les pères blancs l'avaient fait, mais à partir de la séparation de l'Église et de l'État, il y a eu, au contraire, une volonté politique d'interdire le prosélytisme auprès des musulmans.
0: Auprès des musulmans.
1: Mais, par exemple, le père de Foucault est devenu saint, mais... Il n'a pas beaucoup converti.
0: Non.
1: Il a converti avant, au début, mais dans les dernières années, il ne le faisait pas. Il montrait ce qu'était la religion et ce que les chrétiens faisaient.
0: Un exemple.
1: Mais, exactement, mais il ne cherchait pas à convertir.
0: Merci, chers auditeurs. Et nous nous disons dans un mois, cher Jean, pour continuer cette histoire passionnante et dont nous tirons déjà une première leçon, à savoir que l'Algérie était française.

0: Vous venez d'entendre le Libre Journal de la Réaction dirigé par Hilaire de Crémier, diffusé en direct sur Radio Courtoisie mardi 19 mai 2026 de 21h30 à 23h et réalisé par Virginie. 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Et dans quelques instants, nous retrouverons notre soirée musicale ce soir avec le feu sacré du cœur.
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0: Gurilev avec le prélude en ré majeur. Une petite annonce à l'antenne aujourd'hui avec Pierre-Alexandre Bouclet. 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Mais tout de suite, voici notre soirée musicale, le feu sacré du cœur. Sur Radio Courtoisie, il est 23h. Bonne soirée.
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Tout commence par une étincelle. Rien d'extraordinaire à première vue, un battement, une image, une note de musique. Et pourtant, à cet instant précis, quelque chose change. Le feu se lève. Il ne s'agit pas d'un feu qui détruit, mais d'un feu qui relève. Il éclaire les coins oubliés du cœur, réveille la joie, la passion, le courage. Ce feu-là n'obéit à personne. Il naît du mystère même de la vie, de cette force qui pousse une fleur à éclore au milieu du froid, ou un être à aimer encore, malgré les blessures. Parfois, on croit qu'il s'est éteint, mais il suffit d'un mot, d'une main, d'un son, et le feu reprend. C'est lui, le feu sacré, celui qui nous maintient debout, qui nous traverse et nous relie au monde. Et vous, vous souvenez-vous de la dernière fois où quelque chose en vous s'est rallumé? Ce moment où, sans savoir pourquoi, vous avez eu de nouveau envie de vivre, de créer, d'aimer? Si vous souhaitez me partager ce souvenir, cette étincelle, vous pouvez m'écrire à courtoisie@rc.fr. Et nous allons commencer avec notre première musique, Frédéric Chopin. La ballade numéro 1 en sol mineur, opus 23. Alors pourquoi ce choix? Parce que cette ballade est une naissance, un embrasement. Chopin y raconte le passage du silence à la tempête, du murmure à la passion. Chaque mesure semble allumer une flamme jusqu'à l'incandescence. Ici, interprété par Christian Zimmermann au piano, et c'est un disque compact Deutsche Grammophon de 1988. Le jeu de Zimmermann est une leçon de feu maîtrisée. Rien n'est démonstratif. Tout est vivant, ardent. Dans ses mains, le piano respire, gronde et s'enflamme, comme un cœur qui s'éveille après un long sommeil.

y a dans le désir quelque chose d'incontrôlable, d'enfantin et de divin à la fois. C'est une force qui dépasse la raison, une onde qui nous traverse avant même que nous l'ayons nommée. Le désir n'est pas seulement charnel, il est ce besoin de sentir, d'exister, d'être relié à la vie. Le feu du désir brûle fort, parfois trop. Il nous fait perdre l'équilibre, mais c'est peut-être ainsi qu'on apprend à aimer, en acceptant de se consumer un peu pour mieux éclairer l'autre. Ce feu-là est dangereux quand on le nie, mais il devient lumière quand on le regarde sans peur. Le désir n'est pas l'opposé de la paix, il en est souvent la porte, car c'est en désirant profondément qu'on découvre ce que l'on est vraiment. Et vous, quand avez-vous senti pour la dernière fois ce feu-là ? Celui qui fait trembler le cœur, celui qui pousse à vivre fort. Prenez le temps d'y repenser, à ce frisson, à cette promesse de vie. Georges Bizet, Habanera, Carmen, acte 1. La Habanera est l'essence du désir, libre, fier, indomptable. Carmen chante le feu qu'elle porte, le feu qui attire et effraie. Ce feu que nul ne possède et qui, pourtant, consume tout. Ici, l'amour est un oiseau rebelle, Habanera, interprété par Elina Garanza, mezzo-soprano, dirigé par Yannick Nézet-Seguin, et c'est un direct datant de 2006. Garanza incarne ici un feu féminin souverain, chaud, vivant et élégant. La voix glisse et embrase sans jamais forcer. Un feu qui danse, pas qui détruit.

Et voici une seconde musique, Camille Saint-Saëns. Mon cœur s'ouvre à toi, Samson et Dalila. La tendresse après la flamme. Dalila n'y séduit pas, elle s'abandonne. C'est l'amour dans son expression la plus vulnérable, la plus humaine. De l'acte 2, Mon cœur s'ouvre à toi, interprété par Maria Callas, soprano, Orchestre National de France et dirigé par Georges Prêtre. C'est un disque compact émis classique, datant de 1961. Callas ne chante pas, elle brûle. Chaque mot est un souffle, chaque note une caresse offerte au feu. On entend ici le cœur qui se livre, sans masque, sans défense. Le feu qui, au lieu de consumer, éclaire.

Il existe un feu qui ne brûle pas, un feu que rien ni personne ne peut éteindre. C'est le feu de l'esprit. C'est cette lumière silencieuse qui continue de briller, même quand tout autour semble s'effondrer. Ce feu-là n'a pas besoin de flamme. Il se nourrit de foi, de présence et d'amour. Quand on traverse la nuit, il est ce point immobile à l'horizon. Cette chaleur douce dans la poitrine qui murmure « Tu n'es pas seul. Continue. » Le feu de l'esprit est celui des grandes âmes, de ceux qui transforment la souffrance en compassion, la peur en compréhension et la solitude en lumière partagée. C'est le feu de la paix, discret, pur, inébranlable. Sentez-vous parfois ce feu calme en vous, cette clarté intérieure qui ne crie pas, mais qui éclaire tout, peut-être dans un moment de prière, d'art ou simplement de silence. Voici la première musique. Arvo Part, Cantus in Memoriam, Benjamin Britten. C'est une flamme qui descend lentement vers le silence. Part a écrit ce cantus comme une prière pour un ami disparu. Une larme de lumière suspendue entre le ciel et la terre. Ici avec l'Estonian National Symphony Orchestra, dirigé par Paavo Järvi. Et c'est un disque compact Frat ECM datant de 1994. Les cordes avancent comme une procession lente et chaque cloche marque un battement de cœur cosmique. Rien n'est tragique. Tout est recueillement, compassion, feu silencieux.

Écoutons maintenant Olivier Messiaen. Louange à l'éternité de Jésus, un quatuor pour la fin des temps. Pourquoi ce choix? Eh bien, c'est la plus pure traduction du feu spirituel en musique. Saviez-vous qu'elle fut écrite dans un camp de prisonniers? Cette page ne parle pas de désespoir, mais de foi absolue dans la beauté et la vie. Ici interprété au violon avec Gilles Chaham. Et c'est un disque compact Deutsche Grammophon datant de 1999. Louange à l'éternité de Jésus, le cinquième mouvement. Le violon s'élève lentement au-dessus du monde. Le piano bat comme un cœur patient. Et ensemble, ils disent l'éternité dans le langage du feu. Un feu qui ne dévore pas, mais qui sanctifie.

Le feu de la création. Créer, c'est allumer un feu dans la nuit. Ce n'est pas dominer le monde, c'est le réenchanter. La création naît d'un besoin d'aimer, de comprendre, de transformer. Elle brûle dans le regard de l'artiste, mais aussi dans celui de quiconque ose imaginer un autre demain. Le feu de la création n'est pas réservé aux musiciens, aux peintres ou aux poètes. Il vit dans chaque geste, chaque idée, chaque acte de bonté. Créer, c'est dire au monde « je crois encore en la lumière ». Ce feu-là est exigeant, il consume nos certitudes pour ne garder que l'essentiel, la sincérité, l'émotion, la beauté. Et quand il jaillit, même pour un instant, il éclaire tout autour. Et vous ? Quel feu créatif brûle en vous ? Est-ce celui qui peint, qui soigne, qui enseigne, qui aime ? Quelle étincelle vous pousse à bâtir, à imaginer, à y rêver ? Voici maintenant Ludovico Einaudi, avec expérience. C'est une montée vers la lumière, une pulsation qui s'amplifie, comme le feu de la création qui prend forme. La musique d'Einaudi parle du courage de continuer, même quand tout semble fragile. Ici, nous retrouverons Ludovico Einaudi au piano et Daniel Hope au violon. C'est tiré de l'album In Time Lapse, disque compact Deka, datant de 2013. Le piano pose les braises, le violon en fait des étincelles. À la fin, tout s'élève, c'est la flamme qui devient lumière pure.

Quand le feu cesse de brûler, il ne meurt pas. Il se transforme. Il devient chaleur tranquille, souvenir lumineux, respiration du monde. Ce feu-là, invisible mais vivant, c'est celui du cœur. Il continue de vibrer en nous, même lorsque les flammes se sont tues. La flamme éternelle, c'est ce que nous laissons derrière nous. Un mot d'amour, une œuvre, un regard, un geste de bonté. Elle ne s'éteint jamais vraiment. Elle passe simplement d'une âme à une autre. Et peut-être que le vrai sens de la vie est là, dans la manière dont on entretient ce feu, dans la façon dont on le partage, brûlé, non pour détruire, mais pour éclairer et transmettre à son tour un peu de lumière. Voici maintenant Jean Sibelius, en Dante Festivo. C'est une prière sans mots, une paix universelle. Sibelius offre ici un feu pur, fraternel, presque céleste. C'est la lumière après la vie, le silence qui bénit. Voici pour vous le Lati Symphonie Orchestra, dirigé par Osmo Vanska. Et c'est un disque compact, Bis Record, datant de 2001. L'orchestre avance comme une marée de clarté, rien n'explose, tout s'élève. C'est le dernier feu, celui qui éclaire sans brûler, la paix retrouvée.

très chers auditeurs, je suis obligée de couper cette magnifique musique. C'est la clôture de mon émission. Merci d'avoir marché avec moi au cœur de cette heure ardente. Merci d'avoir ressenti, rêvé, brûlé et respiré la lumière. Souvenez-vous, le feu sacré du cœur ne s'éteint jamais. Il devient souffle, regard, étoile. Et tant qu'il restera une flamme dans le monde, ne serait-ce qu'un mot d'amour ou une note de musique, alors la nuit ne gagnera jamais. Merci à vous.

0: Et dans quelques instants, nous retrouverons Histoire de l'art et du patrimoine, Art bâton rompu, dirigé par Olivier Doutrebente, causerie avec une amoureuse du patrimoine, Stéphanie de Saint-Léon.
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0: Et en parlant de la ligne droite, justement, demain, debout les Français avec Michel Hamas. 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Mais tout de suite, voici pour vous Histoire de l'art et du patrimoine, dirigé par Olivier Doutrebande. Et je vous laisse en compagnie de Sylvain La Technique. Je vous retrouve dès demain. Bonne soirée, bonne nuit sur Radio Courtoisie, les minuit.
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0: Chers amis, bonjour. Je suis aujourd'hui avec Stéphanie de Saint-Léon pour parler d'une propriété. Vous savez que cette émission qui s'appelle Art bâton rompu, pardonnez-moi du jeu de mots, mais il veut dire ce que ça veut dire, c'est-à-dire qu'on parle d'art et puis on parle de sujets périphériques mais qui ont un trait direct avec justement le patrimoine. On va parler du patrimoine. Bonjour Stéphanie.
1: Bonjour Olivier, bonjour voilà. À tous.
0: Stéphanie, on se connaît grâce à cette belle école de Saint-Dominique au PEC, avec nos enfants et peut-être, en ce qui me concerne, bien sûr, mes petits-enfants, nos petits-enfants. Et j'ai choisi de vous faire venir pour qu'on parle du patrimoine touristique. Et le mot touristique est fort et peut-être un peu trop général. Et donc nous allons parler de votre propriété, cette propriété qui est le château de Trécesson, qui est bien sûr à côté de la forêt de Pimpon, Brocéliande, forêt mythique, forêt historique. Et ce château a fait l'objet d'un classement de monument historique en 1922, si je ne me trompe pas, avec les éléments que j'ai de Wikipédia. Et ces abords du château et du domaine ont été inscrits en 2012. Chère Stéphanie, vous allez nous parler donc de cette belle propriété et dont vous avez acquis cette propriété par passion d'abord, je crois, et assez récemment, oui. Si je puis dire.
1: Alors déjà, pour la situer un petit peu, pour nos auditeurs, on est situé, si vous tracez un trait entre Rennes et Vannes, on est pile au milieu, donc effectivement dans la forêt de Brocéliande, comme vous le disiez. Et ce château, c'est un gros coup de cœur en fait. C'est un gros coup de cœur en 2022 avec mon mari. On cherchait à trouver un grand terrain. Alors rapidement, on s'est rendu compte que qui disait grand terrain disait grosse propriété. C'était pas l'idée de départ, mais finalement...
0: Vous vouliez construire ?
1: Non, juste un grand terrain, parce qu'en fait, on a des ruches, des abeilles, et on était sur le front de mer, dans le coin assez balnéaire de la péninsule, de la presqu'île de Guérande, ah. Et donc le jardin ne suffisait plus. Donc c'était ça l'idée de départ, et depuis 2018, on va dire à peu près, on cherchait activement un grand terrain. Donc forcément, il fallait s'éloigner un petit peu du littoral, et on a visité beaucoup de propriétés, vraiment, c'était une longue quête. Des propriétés qui étaient absolument parfaites, il y avait juste à arriver avec des valises, à poser ses affaires et à s'installer, mais la magie ne prenait pas. Et en fait, on est tombé sous le charme de Trécesson, pour son côté à la fois très pittoresque. On est dans un vallon, il y a des douves en eau tout autour, donc on voit une énorme, enfin très très large devant le château, donc ça fait presque comme un étang devant, cette grande pièce d'eau. Et surtout, la caractéristique de Trécesson, c'est d'être resté très homogène. En fait, il y a tout les corps de ferme autour, tous les bâtiments appartiennent toujours au domaine. Il y avait un peu moins de 200 hectares. De la lande, de la forêt, des terres agricoles. Donc vraiment un panel très très riche de plein de choses. Donc en fait, ça nous a tout de suite plu, le côté très stimulant,
0: voilà.
1: De ces possibles incroyables qui s'ouvraient devant nous.
0: Vous êtes donc tombé sous le charme à la fois de la propriété bâtie et puis évidemment l'environnement avec l'eau tout autour du château, qui est un château du 15e siècle, on va donc en parler,
1: voilà.
0: À bâton rompu. Et donc vous avez acheté cette propriété qui était à vendre, donc en quelle année vous dites ?
1: En 2022.
0: 2022.
1: Alors on sortait, je rappelle, de l'épisode Covid, et une caractéristique que l'on recherchait aussi, c'est de ne pas avoir de voisins immédiats. Parce qu'on avait souffert sur le littoral pendant le confinement du voisinage pesant qui appelle la gendarmerie pour ci, pour ça. Les dénonciations, c'était écrit en 44. Et donc on s'est dit, mon Dieu, les voisins, ça peut vraiment être un cauchemar. Il faut être loin de tout.
0: Et puis en plus, ça va avec une famille nombreuse. Vous avez 6 enfants.
1: Voilà, c'est ça.
0: Qui ont entre quel âge et quel âge ?
1: Alors, on en a une qui est déjà au ciel, donc qui est peut-être au milieu de ce studio en train de nous écouter
0: en
1: riant.
0: On peut penser à elle.
1: Voilà.
0: On va dédier cette émission à cette petite fille. Comment s'appelait-elle ?
1: Rita. Voilà, donc Rita du ciel. Et puis, donc ça, c'est la petite dernière. Et puis l'aînée à 27 ans.
0: Ah oui, donc pourquoi je vous pose cette question ? Parce que quand on achète une propriété comme ça, je pense qu'on n'est pas seul. On se dit qu'on va évidemment passer son patrimoine et donc à un moment ou à un autre, on passera ses enfants. Et là, vos enfants sont tombés sous le charme ?
1: Alors oui, mais là je mettrai un petit bémol. C'est d'abord un projet de couple. On l'a vraiment pris comme ça avec mon mari et on n'a pas voulu du tout forcer les enfants à s'impliquer. S'ils le font à leur dosage à leur, selon leur bon vouloir, on va dire.
0: Mais ils étaient heureux quand vous avez découvert ça, ou ils ont été surpris, ils ont... Parce que c'est quand même un changement de vie, puisque vous y habitez toute l'année.
1: Voilà. En fait, des changements de vie, mes enfants sont hautement habitués à ça, parce qu'on a vécu 17 ans à l'étranger, de pays en pays. On a passé la plus grande période, ça a été 3 ans au même endroit. Donc, on a été des grands nomades. On a été habitués tout le temps à réapprendre. Justement, je disais toujours, quand on arrive dans un autre pays, on réapprend à marcher et à parler comme un petit. Voilà, faut réapprendre les cultures, faut réapprendre les règles de vie, les magasins qui ferment à telle heure, enfin toutes les habitudes. Donc, finalement, c'est ça, finalement. C'était un peu cette même logique. Et les enfants ont vécu dans des pays où on parlait pas le français, où voilà, toutes les cultures étaient différentes. Donc, ils se sont habitués. Et donc, le changement, ils connaissaient. Et après tout, ils étaient ravis, je crois, de se lancer dans cette nouvelle aventure.
0: Qu'ils pensent que c'était encore une autre aventure.
1: Mais voilà, c'est forcément une aventure. Voilà. Avec un vrai grain de folie. Parce que le fond du sujet, c'est aujourd'hui pour se lancer dans ce type d'aventure. Vous savez, c'est un peu la phrase de Sacha Guitry, le mariage, c'est régler les problèmes à deux qu'on n'aurait jamais eu si on était resté seul. Bon, et bien, se lancer dans le patrimoine, c'est un petit peu la même chose. Oui. C'est aussi aller au-devant de problématiques que l'on n'imagine même pas au départ. Et voilà, donc il faut avoir une certaine forme de naïveté, il faut être gonflé à l'hélium et avoir une bonne résistance aux ascenseurs émotionnels qu'il faut parcourir dans ce parcours du combattant, justement.
0: Donc, vous achetez cette propriété, et dans quel état? Puisque je crois, vous me disiez tout à l'heure, avant l'émission, que ça n'avait pas été habité ou entretenu depuis plus de 20 ans.
1: C'est ça, en fait, les derniers travaux concernaient l'extérieur des bâtiments, en l'occurrence le colombier, il datait de 2013, donc c'était vraiment ce qu'il y avait de plus récent, mais avant, en fait, il y avait une indivision qui ne s'entendait pas du tout, comme souvent ça arrive, et donc, ces propriétés ont vraiment besoin qu'on soit là en permanence. Il faut y être à demeure. D'ailleurs, les assureurs refusent, si on n'est pas en résidence principale, d'assurer ce genre de propriété parce qu'il se passe tout le temps des choses, des voies d'eau soudaines qui apparaissent là où avant tout tenait bien. Il faut toujours être attentif. Et puis, bien sûr, faire tout le petit entretien au long cours, sur les fenêtres, sur les étanchéités. Une maison part vite en capilotade si on n'est pas très attentif, surtout ce genre de maisons qui ont toute une histoire. D'ailleurs, je peux vous raconter brièvement un petit peu l'histoire de ce château.
0: Justement, j'allais vous parler de cette superbe propriété où on accède par un pont qui enjambe une douve, dont vous allez pouvoir nous situer un petit peu pour qu'on ait l'envie, chers auditeurs, d'aller voir ce très beau château de Trécesson. Je vous rappelle qu'on commence cette émission avec Stéphanie de Saint-Léon, propriétaire avec son mari et peut-être aussi ses enfants. Je ne sais pas si c'est une SCI, on n'en parlera pas, on n'a pas besoin de savoir. Simplement, nous avons des amoureux du patrimoine, des fous du patrimoine et des audacieux du patrimoine. Le terme audacieux, nous allons en reparler après. Mais on peut peut-être commencer par la propriété. Alors, donc, ça se situe quoi? C'est vers Guerre? C'est vers...
1: Alors, justement, vous avez mentionné tout à l'heure le classement qui apparaît très tôt, en 1922.
0: Oui, 22.
1: Eh bien, justement, parce qu'on est... La propriété était limitrophe du camp militaire de Saint-Cirquet-de-Quidan. Et elle avait la fâcheuse tendance à exproprier de plus en plus de terrains autour. Il y a des châteaux qui ont été pris justement dans l'emprise
0: par le camp militaire.
1: Par le camp militaire, des chapelles, des villages entiers.
0: Vous êtes loin ?
1: Et en fait, on est voisins. On a une frontière commune.
0: Elle est à combien de kilomètres ?
1: 1 kilomètre. Au bout de notre allée cavalière, bam, on tombe sur le camp militaire. Donc on peut dire qu'on les entend tirer, s'entraîner de temps en temps. Alors justement, la première fois qu'on est arrivé sur place, on entendait tirer de partout. On se dit, mais les chasseurs dans le pays, ils sont quand même énervés. C'était la première impression auditive du secteur.
0: Parce qu'ils sont sur un terrain de combien, Côte-Quidan?
1: C'est énorme. Je crois que c'est 5000 hectares. Ouais. C'est des énormes...
0: Ils ont pas mal exproprié, mais ils se sont arrêtés à 1 kilomètre de chez vous.
1: Voilà. Et alors, en fait, parce que à l'époque, le comte de Prunelet, c'était lui qui était le propriétaire du moment, va demander le classement pour empêcher. Il aura... Alors, quand même, la propriété a été expropriée d'un certain nombre de terres, dont le manoir du Pied d'Anon, qui donne lieu à une légende importante pour le château, qui se retrouve aujourd'hui dans l'enceinte du camp militaire, mais on l'aperçoit quand même du château. Et donc, voilà, il a voulu stopper cette progression.
0: Grâce à cette disposition de 1922.
1: Exactement, voilà.
0: D'où le classement est important, chers auditeurs, si évidemment les auditeurs de Radio Courtoisie ont une belle propriété à classer et il faut vraiment
1: se mobiliser
0: et puis se renseigner auprès de, bien sûr, notre chère Stéphanie de Saint-Léon qui est passée par ses affres, entre guillemets, ou tout au moins l'expérience de ce qui a été fait en juin 1922.
1: Voilà, alors le classement, c'est plus aujourd'hui s'il y a des projets d'éoliennes, par exemple.
0: Ah oui, vous avez ça aussi.
1: La co-visibilité. Non, nous, on n'a pas ça, grâce à Dieu. Mais beaucoup de beaux sites, de sites patrimoniaux ont affronté cette problématique-là. Et c'est vrai que le classement permet quand même de sauvegarder, enfin en tout cas de préserver au maximum. C'est un peu la dernière carte que l'on peut jouer, vu les procédures assez accélérées maintenant pour tous ces projets, effectivement.
0: Oui, quand on voit dans la baie de Saint-Brieuc maintenant les éoliennes, Monsieur Macron n'en a pas mis devant le Touquet.
1: C'est
0: une observation. C'est peut-être
1: étrange.
0: Qu'il a peut-être pas eu cette imagination-là. Il en a eu beaucoup parce qu'il fait du en même temps. Mais je vais pas faire du en même temps politique parce que c'est pas du tout le. Peut-être
1: étrange.
0: Qu'il a peut-être pas eu cette imagination-là. Il en a eu beaucoup parce qu'il fait du en même temps. Mais je vais pas faire du en même temps politique parce que c'est pas du tout le but. Mais par

0: seigneurial, dont on trouve la trace dans le cartulaire de Redon qui date du 9e siècle, avec à l'époque une femme très puissante, une mafierne qui s'appelle Rohindrette.
1: Une
0: mafierne, alors c'est le nom des potentats, on va dire, dans le duché de Bretagne avant le rattachement à la France, et qui donc a laissé des écrits. Et alors, donc, va être construit au 15e siècle par Jean IV de Trécesson, le château tel qu'on le voit aujourd'hui, donc sur cet ancien site seigneurial. Alors la légende ou le bouche à oreille veut qu'on ait creusé les douves en sortant ces pierres de schiste rouge. Donc le château est construit en grand appareil de schiste rouge. On les aurait récupérées sous les douves, parce que le château n'a pas de cave, il est vraiment posé sur la roche. Et alors c'est une des caractéristiques donc de Trécesson, c'est d'être fait dans ce schiste rouge. Alors le schiste rouge, c'est de la famille de l'ardoise. C'est une pierre très fragile.
1: Oui,
0: c'est
1: friable.
0: Friable, exactement, qui part vite en feuillette. Donc pour un château fort, c'est quand même assez surprenant comme choix. Mais en fait, on n'est pas du tout, si vous regardez une carte, dans la région des Marches de Bretagne, vous savez, cette limite entre le duché de Bretagne et la France, où là, il y avait lieu d'avoir énormément d'affrontements entre les différentes troupes. Donc on est dans une zone, on va dire, quand même relativement calme de la Bretagne. Et en fait, ce qu'on a appris, c'est que Jean de Trécesson, lorsqu'il fait construire ce bâtiment avec une allure quand même très défensive, il va demander une exemption, enfin une autorisation spéciale du duc de Bretagne. Alors il est bien placé, il est chambellan et connétable du duc, donc il est un petit peu dans ses petits papiers. Donc il aura cette autorisation, et en fait c'est par goût personnel qu'il fait cette structure très défensive, alors qu'en fait il n'y avait pas absolument de crainte particulière. Et il aimait tellement ça qu'à l'intérieur même de la cour d'honneur, il a rajouté des mâchés-coulis et un tour de garde, ce qui évidemment...
1: Les Anglais n'étaient pas venus par cette région-là, pourtant ils étaient là depuis un moment.
0: Oui, mais au XVe siècle, il n'y avait pas vraiment de
1: ils étaient plus
0: d'angoisse.
1: Intéressés par le sud de la France, le sud-ouest de la France.
0: C'est ça, la chère Guyenne.
1: Voilà, la chère Guyenne.
0: Dont je suis originaire d'ailleurs, je ne suis pas une Bretonne.
1: Bon, votre époux l'est.
0: Je suis une transfuge, voilà, oui, voilà, oui, mon voilà. Mari l'est.
1: Bon, mais sans ça, on n'aurait pas tressé son.
0: Voilà. Et donc, le château, grâce à Dieu, n'a pas eu à subir trop d'attaques violentes, sinon il ne resterait plus grand-chose de cet appareil assez fragile. Il n'y a eu qu'une échauffourée, qu'une page de bataille à Trécesson pendant la guerre de la Ligue. En fait, c'est un des seuls châteaux, alors à l'époque tenu par Françoise de Trécesson, qui est veuve, et qui va prendre la défense, la position du roi de France contre l'avis du duc de Mercœur, qui est soutenu à 99% par tous les Bretons. Alors, comme elle est fine mouche, elle se doute que c'est pas très confortable d'être la seule en Bretagne à défendre la position du roi de France. Et donc, elle lui demande une petite troupe, ce que le roi de France lui concède très généreusement. Et un capitaine, Breil de Pontbriand, va venir défendre donc Trécesson. Les ligueurs, ne le sachant pas, vont arriver pour se battre et vont tirer un boulet de canon. Donc, on a la trace du boulet de canon près de la porte. Et à leur grande surprise, quand ils voient des boulets, Pontbriand et ses gendarmes, ils sont partis.
1: Ils sont partis.
0: Ni une ni deux. À toute vitesse, en pensant faire qu'une bouchée de la petite veuve qui leur tenait tête.
1: La veuve et le château, peut-être aussi.
0: Voilà, et alors ce qui est amusant, figurez-vous, c'est qu'on a retrouvé le portrait de cette veuve dans le grenier. Alors, en faisant un peu du rangement, on a trouvé ce très grand portrait, ce qui est étonnant, vraiment très, très
1: ancien,
0: impressionnant.
1: Ancien.
0: Ah oui, d'époque, vraiment. Et alors, on l'avait mis un peu négligemment dans le couloir, et c'est Diego Mince, le conservateur des objets classés du Morbihan, qui faisait un tour un jour dans le château, et puis qui me dit « Oh là là, mais c'est très intéressant. » Il tombe en arrêt devant le tableau. Et alors je lui dis qu'on le sort du grenier, elle me dit mais non mais attendez, il faut faire une recherche. Et enfin, bref, il a réussi à identifier que c'était bien Françoise de Trécesson, qui n'est pas très joviale, qui ressemblerait un peu à Alice Aprit, si vous voulez.
1: Ah donc, oui, en effet.
0: Voilà, c'est pour ça qu'on l'avait pas non plus mis immédiatement
1: à l'honneur,
0: à la place d'honneur. Mais en fait, là son tableau est en train d'être restauré, il a fait l'objet d'une inscription, de façon en fait à pouvoir, on a essayé de faire classer un maximum de tableaux des ancêtres Trécesson, de façon à pouvoir être sûr qu'il reste sur place, parce que c'est toute la logique du château de garder toutes les pages d'histoire qui se sont passées par là. Et parce qu'en fait, le château n'a été vendu que deux fois dans son histoire. Donc en 2022, nous l'achetons, mais précédemment, il a été vendu en 1793. 1793, vous me direz tout de suite, ding ding, ça sonne Révolution française, effectivement. À l'époque, Trécesson est parti en exil. Il a laissé sa femme et ses deux filles au château. Et en fait, elles vont subir, on va les obliger à vendre le château. Alors non pas comme un bien national, ce qui est la bonne chose parce que du coup rien n'a été vendu.

0: à l'encan comme ça se faisait pour les biens nationaux où tout était absolument vidé. Mais en revanche, justement, elles n'ont pas eu le droit de repartir avec le moindre tableau d'ancêtre, la moindre petite cuillère en argent du service. Tout est resté à Trécesson. Et ça a été racheté, figurez-vous, par un dénommé Sivry, qui n'est autre que le payeur général de l'armée des Bleus. Donc en fait,
1: protégé.
0: Voilà, tout à fait. Cette situation défensive lui convenait bien pour tenir la cassette de l'armée. Et d'ailleurs,
1: Hoche est venu par là, non? Hoche n'est pas venu par là, puisque les Bleus s'étaient quand même dirigés par Hoche, mais il s'est arrêté peut-être qu'à la Vendée.
0: Oui.
1: Toujours est-il, c'est que c'est resté un petit peu à l'écart, alors.
0: Voilà.
1: D'après ce que je comprends.
0: Oui. Alors lui, comme il avait la cassette de l'armée, vous savez, ça me fait penser un peu à la Folie des Grandeurs, si vous avez la référence. Avec,
1: entre Alice Sapritch et la Folie des Grandeurs, je vois qu'en fait, on va peut-être parler, Stéphanie, après la prochaine fois de la Grande Vadrouille,
0: voilà,
1: ou je ne sais
0: ça,
1: pas.
0: Louis. Voilà.
1: Enfin, la Grande Vadrouille, c'est vous qui l'avez en ce moment, hein.
0: C'est ça.
1: Donc,
0: il est devenu extrêmement riche et du coup, il a acquis beaucoup de châteaux dans les environs. Et donc, dès que la révolution, la guerre civile va se calmer, il va complètement se désintéresser du château, qui va se refermer et ne plus rien vivre de palpitant jusqu'à la fin du 19e siècle. Alors là, c'est vraiment l'époque sombre pour le château parce que donc, pendant un siècle quasiment, il ne se passe plus rien.
1: Avec le contenu. Reste à l'intérieur.
0: Tout verrouillé. La seule chose qui se passe et qui est quand même intéressante, en 1830, parce que donc il faut imaginer, vous avez le château donc entouré de ses douves, mais tout autour vous avez les communs qui sont très grands, très vastes. Et en 1830, la première expérimentation d'une ferme école agricole va avoir lieu dans une très grande grange de Trécesson, qui va servir de pensionnat, qui va accueillir jusqu'à une trentaine d'élèves qui vont travailler les abords du château, toutes ces terres agricoles. Enfin, pas toutes, mais une certaine surface, parce qu'en fait, c'est le début un peu de cette approche scientiste, on veut mettre de la rationalité, c'est pas juste le papa ou l'oncle qui apprend aux jeunes comment on fait dans les champs. Et voilà, donc cette expérience va durer de 1830 à 1840, mais c'est vraiment la seule chose qui fait vivre Trécesson au 19e.
1: Mais ils entretiennent quand même les toits et la propriété,
0: et
1: ou
0: non,
1: ils sont vraiment juste à côté
0: du tout. Ils ne s'intéressent pas du tout à tout ça. Ils vont beaucoup plus au château de Villeneuve où ils sont tous enterrés. Donc les successeurs de Sivry vont vraiment délaisser totalement Trécesson. Et en fait, la chance de Trécesson, c'est qu'une des héritières donc à la fin du 19e, qui s'appelle Alice de Perrien, qui doit être une âme follement romantique, tombe amoureuse raide à nouveau de ce château tellement pittoresque, romantique, avec ses toitures éventrées, etc. Et donc, elle va s'intéresser à Trécesson, elle va décider d'habiter à Trécesson, et elle va, alors ça tombe bien, elle est très riche, mettre une vraie petite fortune pour remonter Trécesson. Alors souvent, parfois on râle un peu, on se dit, elle a fait un peu des économies de bout de chandelle en mettant des charpentes en pin à certains endroits,
1: et
0: on aurait aimé qu'elle fasse ça plus largement.
1: En s'éteignant, voilà. Ça aurait été beaucoup mieux. Oui.
0: Certaines réflexions sont un petit peu... Mais bon, on voit vraiment... Enfin,
1: elle a sauvé.
0: On pinaille, parce que, exactement, elle a sauvé le bâtiment.
1: Voilà, au même titre que Louis-Philippe a sauvé Versailles, voilà.
0: Exactement. Et alors, il y a une petite anecdote aussi, dans les choses qui sont restées dans le château, dans un des couloirs, dans un endroit un peu sombre, pas très beau, il y avait un tableau d'une très belle femme. Alors nous, on l'avait tous trouvée très belle, et en demandant donc aux gens qui nous visitaient, à chaque fois, ils disaient, oui, non, c'est la nourrice de la grand-mère. La nourrice de la grand-mère, alors déjà, on trouvait qu'elle n'avait pas du tout une tournure de nourrice, si vous voyez ce que je veux dire, et elle était rudement élégante. Bref, on était très étonnés. Donc, quand on a été dans les lieux, on a récupéré ce fameux tableau. Mon mari l'a descendu pour le mettre plus à l'honneur ailleurs. Et là, au dos, il était écrit en fait que c'était Alice de Perrien.
1: Sapristi.
0: Et voilà. Donc en fait, la pauvre arrière-grand-mère se faisait traiter à longueur de jour de nourrice, alors qu'en fait, c'était grâce à elle que...
1: Elle s'appelait peut-être Alice. Non, pas encore.
0: Comment ?
1: Elle s'appelait pas Alice.
0: Si.
1: Elle s'appelait aussi Alice.
0: Elle s'appelait Alice de Perrien. Donc cette nourrice, ah ça je
1: non,
0: sais
1: non,
0: pas.
1: Non, voilà. Non, non. Pour ça que vous parliez de Alice Sapritch et je revenais là-dessus.
0: Et alors ça, du coup, on invite souvent nos visiteurs. On raconte l'anecdote parce qu'on voit ce tableau lors de la visite guidée et on leur dit surtout mettez les noms sur vos photos, toutes les personnes. Aujourd'hui, ça vous paraît évident, comme ça l'était à l'époque pour toutes ces personnes de l'indivision. Et au fur et à mesure du temps. Et ben voilà, les choses se déforment, les choses se transforment, et on se retrouve avec l'arrière-grand-mère qui est transformée en nourrice, alors que franchement, il n'y avait pas le moindre indice qui ait pu faire penser à ce genre de choses.
1: À vous écouter avec passion, ma chère Stéphanie, vous avez trouvé ce château très bien, mais vous l'avez acheté meublé vous avez trouvé que, alors, expliquez-moi ce que vous avez trouvé, puisque a priori vous avez déjà pas mal de, alors, d'ancêtres, en fait, parce qu'il y a des choses classées peut-être à l'intérieur, non, même pas.
0: Alors oui, il y a effectivement des statues assez remarquables du 15e, polychromes, de très grande taille, qui ont été classées, enfin inscrites depuis fort longtemps.
1: Qui étaient dans la chapelle.
0: Qui étaient dans la chapelle. Alors en fait, il y a deux chapelles sur le domaine. On a une petite chapelle à l'intérieur des douves et une chapelle à l'extérieur, à environ 3 km sur les hauteurs, qui est une ancienne chapelle de Templiers.
1: Restaurée ou pas ?
0: Qui est en très bon état.
1: Parfait.
0: Enfin, tout à fait raisonnable, on va dire. Enfin, très bonne, très bon. Vous imaginez, c'est quand même du XIIe siècle. Donc, voilà, mais en état très satisfaisant. Et d'ailleurs, il y avait une tradition tous les ans qui est la fête de la Saint-Jean. Donc, à la fête de la Saint-Jean, on réunissait, on faisait bien sûr faire dire une messe et on priait aux intentions de tous les défunts de la paroisse pendant l'année. Et après, on partageait tous ensemble une galette saucisse. Donc on a remis cette tradition à l'honneur et depuis qu'on est là, chaque année, à nouveau, a lieu la fête de la Saint-Jean, qui est vraiment un moment très chaleureux, très sympathique, avec des gens qui viennent vraiment des alentours immédiats de la chapelle, qui sont pas forcément des grands pratiquants, mais c'est un et chacun amène son bouquet de fleurs aussi. Le fleurissement est et un voilà, travail collaboratif.
1: Une petite tradition qui se perpétue.
0: Voilà, et alors cette chapelle, ce qui est très intéressant, c'est qu'en fait c'était un ermitage, et alors ça c'est très typique breton, dès qu'un moine était mort en odeur de sainteté, il récupérait son chef et il l'exposait dans la chapelle. Donc en fait, il y a une collection de crânes à l'époque, au début du XXe siècle, qui est mentionnée dans les cartes postales comme absolument, vraiment digne d'être regardée, parce que très surprenant de se retrouver comme ça, parce qu'effectivement, l'Église catholique ne met pas sur les autels des personnes qui n'ont pas été officiellement canonisées. Mais là, il y avait cette collection, c'est très breton en fait, on auto-canonise quasiment les personnages.
1: Systématiquement.
0: Voilà. Et donc, on a récupéré quelques crânes qui se trouvent dans la chapelle, pour le coup, du château. Parce que toutes les œuvres d'art, tout ce qui pouvait, intéresser éventuellement des voleurs, a été retiré de cette chapelle qui est un peu isolée et qui serait trop vulnérable. Alors, elle intéresse, mais figurez-vous qu'elle intéresse aussi, par exemple, des francs-maçons. On a été récemment contacté par une personne d'une loge qui nous demandait de pouvoir louer la chapelle Saint-Jean pour faire un grand banquet pour la Saint-Jean d'hiver. Alors, je ne savais pas qu'il y avait Saint-Jean d'hiver, Saint-Jean d'été, qui est une fête très importante.
1: Ils vous prennent pour des singes, là, alors.
0: Pardon ?
1: Ils vous prennent pour un singe, là, à ce moment-là.
0: Oui.
1: Parce que... c'est un jeu de mots. Le singe en hiver. Oui. Vous connaissez le film.
0: Oui. Oui. Mais bon, enfin voilà. Non, elle intéresse. On a aussi beaucoup, on est dans la région de Brocéliande, donc on attire beaucoup de gens un peu mystico-dingo, j'allais dire, qui nous demandent s'ils peuvent faire des mariages celtiques sous l'arbre qui est dans la chapelle, le grand chêne.
1: Surtout pas de religion, mais dans la chapelle quand même.
0: Voilà. Ah ben voilà, c'est ça. Exactement. C'est, ouais. Et alors quand j'ai dit justement à ce monsieur, mais écoutez, je suis désolée, elle est toujours sacralisée. Ah, mais justement, au contraire, c'est très bien. Bon,
1: oui,
0: voilà.
1: Là, on peut repartir, effectivement.
0: Voilà, on n'était pas tout à fait sur la même longueur d'onde.
1: Tout ça pour dire que vous avez récupéré les crânes.
0: Ah oui, alors, pardon.
1: Mais on va revenir. Non, mais ça fait
0: sur
1: partie.
0: C'était votre question de début. Oui.
1: Je reviens sur cette émission. Je suis avec Stéphanie de Saint-Léon. Nous parlons du château de Trécesson dans le cadre de notre émission du mardi, une fois par mois, Olivier Loutre-Brant. J'anime donc cette émission qui s'appelle Art bâton rompu. Et là, nous étions en train de battre les petits morceaux de bois. Et effectivement, nous allons revenir sur ce que vous avez acquis dans ce château. Parce que vous me parlez effectivement des crânes dans cette chapelle que vous avez retrouvée. Quelques tableaux qui étaient dans le grenier. Mmh. C'était nature, c'était qui vendait et vous avez ouvert la porte, il y avait des toiles d'araignée ou et il y avait un intérieur encore habité malgré tout. Qu'est-ce qu'il y avait?
0: Alors, c'était
1: toujours
0: une...
1: passionnant. Donc... moi qui fais pas mal de découvertes par mon métier. On rentre dans une propriété, on sait que c'était le grand-père qui était là ou ça a été abandonné, etc. Parlez-nous exactement comment vous avez trouvé d'abord cette propriété, dans quel état et ce qu'il y avait à l'intérieur.
0: Alors, cette propriété, elle était très bien entretenue pendant tout le XXe siècle. Elle était vraiment habitée, on va dire, probablement jusqu'aux années 50-60. Et après, c'est devenu une résidence secondaire. Donc, quand même moins de présence, mais toujours avec un entretien régulier, en fait. Des gens qui vraiment avaient à cœur de bien l'entretenir. Et en fait, le papa décède en 2005, la maman en 2008. Et les enfants qui reprennent à ce moment-là sont quatre et dans des situations très différentes. On a deux CSP+. On a on a un des indivisionnaires qui est au RSA, donc vous voyez des grosses différences. Donc évidemment, quand on parle de défiscaliser à celui qui est au RSA, il y a une incompréhension de fait. Et donc, si l'entretien avait été bien fait jusqu'on va dire à peu près au décès des parents, après, ça laisse vraiment à désirer, faute d'entente en fait, parce que la volonté, elle était là. Certains ont essayé de racheter les parts de l'autre, mais ils se sont pas entendus mutuellement, et donc ils sont arrivés finalement d'une situation de blocage, bien malgré eux. Et en fait, tous, on a eu un contact un peu plus personnel avec chacun, mais quasiment individuellement en fait, parce qu'ils ne s'entendaient pas globalement.
1: Donc, mais vous avez réussi à
0: donc quand
1: à faire
0: on est arrivé
1: synthèse,
0: pour visiter, voilà, on avait un des indivisionnaires qui était là, qui nous a fait faire le tour. On en a vu une autre après, et après la vente, on a été contacté par encore une autre qui nous avait pas contacté avant, qui nous a dit écoutez, maintenant que vous avez eu la version des autres, moi j'aimerais vous donner ma version aussi.
1: Plutôt sympathique. Oui.
0: Voilà, et en fait ils ont été vraiment très précieux, parce que toujours très ouvert à ce qu'on pose le maximum de questions. Même si parfois on était un peu frustrés parce qu'on avait vraiment cette impression qu'ils avaient vécu dans un lieu sans se poser de questions, justement. Parce que voilà, c'était les parents qui étaient là.
1: Oui, donc
0: c'était une
1: là.
0: Évidence, tout était une évidence. Il n'y avait pas de questions à se poser. Et donc, voilà, mais ils nous ont donné toutes les archives qu'ils ont pu. Ils nous ont transmis, on a pu racheter certains tableaux.
1: Oui, parce que j'allais vous demander, c'était ça ce qui m'intéressait
0: voilà.
1: aussi.
0: Alors, il y avait des meubles, pour répondre à votre question voilà. quand même. C'est, en fait, Trécaison était surmeublée. Elle avait suivi, on aurait pu penser que c'était presque un garde-meuble à la fin. Il y avait énormément de meubles partout. La bibliothèque, on rentrait entre des énormes armoires, on arrivait à peine à glisser un pied entre deux. Donc, du mobilier, il y en avait énormément. Alors, ils ont retiré quand même une grande partie, mais ils ont laissé pas mal de choses, dont, comme je vous disais, des tableaux. On a retrouvé des beaux tableaux 17e aussi dans le grenier, une tapisserie d'Aubusson.
1: Ils ignoraient ou ils avaient abandonné parce que
0: je pense que ça faisait juste trop. C'était d'accord. le moment où... voilà. ouais. Et puis, ils étaient peut-être contents de ne pas laisser une propriété complètement vide aussi. Et vous voyez, pareil dans cette idée de perte d'information. On sait que dans les années 70, donc il y avait un bisbille entre, si vous voulez, la famille des descendants des Trécaisson avec ceux qui avaient racheté, évidemment, parce que ceux qui étaient partis Trécaisson avec un peu une clé de bras dans le dos, sans pouvoir faire autre chose que vendre, en voulaient un petit peu à ceux qui avaient racheté, et surtout du fait qu'ils aient aucun tableau d'ancêtre.
1: Parce que les Trécaisson ont vendu il y a combien de temps
0: En 1793, donc.
1: Oui, d'accord. Et alors après
0: Et après, on a une succession de
1: propriétaires.
0: De propriétaires
1: qui... Et les derniers sont restés, quoi, 30 ans?
0: Ah non, non. En fait, non, ça passe toujours par les femmes. Hein, donc, c'est toujours les descendants de notre payeur général des armées qui...
1: D'accord.
0: Jusqu'aux indivisionnaires, Sivry. On était toujours, voilà, c'est toujours
1: la famille Sivry.
0: Voilà.
1: Je vous dis ça parce que la rue de Sivry est juste à côté de notre chère Radio Courtoisie. C'est pour ça qu'il y a peut-être un rapport avec Sivry, le fameux.
0: Et alors, ce qui est rigolo, c'est qu'en fait, il s'appelait Bourrel, hein, ce brave garçon. Mais il n'y a pas mieux qu'un révolutionnaire pour se faire anoblir. Et donc, comme il épouse une femme qui est une Sivry, voilà. Il se fait rajouter Bourrel de Sivry. Voilà. Et il se fait servir long comme le bras un Bourrel de Sivry. Mais c'était Bourrel au départ.
1: Alors, pour être très sérieux, je rappelle que j'invite Stéphanie de Saint-Léon de Trécaisson aujourd'hui pour parler du château de Trécaisson. Donc, vous retrouvez donc ce château avec du mobilier.
0: Voilà, des choses à découvrir un petit peu. Oui, de belles pièces. Et alors, en discutant justement avec ces indivisionnaires qui étaient très ouverts et vraiment... dans le partage d'informations, on apprend que le portrait de Paul-Joseph de Trécaisson, qui est un homme important, parce que c'est lui qui a construit toute l'aile 17e du château, il y a une aile au dos, qu'on ne peut pas voir sur la photo de façade que vous avez devant vous, une aile 17e. Donc Paul-Joseph, qui est un très beau tableau de l'argilière, attendait sous son lit, parce qu'il avait juste plus d'endroit pour pouvoir être positionné. Alors on lui a dit, écoutez, si ça vous va... On est ravis de pouvoir l'acquérir, ce qu'on a fait. Et ainsi qu'une autre pièce qui est en fait une arme d'alliance peinte sur un panotage en bois et qui, pareil...
1: 17e
0: Non, plus 16e.
1: Plus ancienne.
0: Voilà. Et en fait, ça, on ne savait même pas que cette pièce-là existait. C'est à nouveau Diego Mince, le conservateur, qui allait faire une exposition au domaine de Kerguéneck, qui nous a dit, mais est-ce que vous avez cet élément-là? Je le mettrais bien dans l'exposition. Et là, ah ben non, on ne voit pas du tout. Donc, on a fait des recherches et gentiment, ils nous ont dit, pas de problème, on peut s'arranger. Et voilà. Donc, on essaye de... Alors, on a eu aussi une aventure amusante. Un jour, on est contacté par un monsieur de Laval qui nous dit, écoutez, j'ai un tableau chez moi d'un mettrai ses sons. Je suis un vieux monsieur, mes enfants vont mettre tout chez Emmaüs dès que je serai plus là. Donc si ça vous intéresse, eh bien on vous le cède volontiers. Alors évidemment, je suis arrivée au galop, trop contente. Et le plus drôle de l'histoire, c'est qu'en fait, il s'agit du mari de Françoise de Trécesson, notre fameuse Françoise qui a fait la guerre contre les Ligueurs. Alors on l'a, elle, en version Alice Sapritch, habillée en veuve, pas très drôle, assez austère, on va dire. Et lui, son mari, on l'a en jeune marié, tout pimpant, plein de couleurs, un très beau tableau. Voilà, donc en fait, on a l'impression de jouer un peu au jeu des sept familles pour essayer de retrouver les Trécessons qui sont passés par là. Et alors, je reviens sur mon idée de départ. J'étais en train de vous raconter que donc les Trécessons sont venus plusieurs fois pour voir ces fameux portraits d'ancêtres. On sait qu'il y a un sénateur à la fin du 19e qui va venir voir Alice de Perrien.
1: Peut-être Franc-Mac.
0: Ah, ça, je ne sais pas.
1: Enfin, demandez peut-être à ces messieurs qui veulent prendre votre chapelle. Voilà.
0: Et donc, il vient voir Alice de Perrien pour voir ces portraits-là. Elle lui montre. Il demande à faire une photo. Ça lui est refusé. Donc, pas de photo. Et dans les années 70, un autre qui s'appelle François de Trécesson vient rencontrer Michael de Prunelet, qui est le propriétaire du moment, qui lui montre à nouveau, Michael lui montre dans le grand salon les cinq portraits d'ancêtres. Pareil, refus de photo, pas de copie, il demande aussi à faire des copies, on refuse cette demande. Moyennant qu'aujourd'hui, les indivisionnaires ne savaient pas qui était qui dans ces portraits qui restaient dans le salon, en fait. Et alors, on a essayé de leur demander, vous n'avez pas des photos? Ben non, on n'avait pas de photos à l'époque, il n'y avait pas le numérique, c'était compliqué de faire des photos, on n'en faisait pas. On allait peu, d'ailleurs, dans le grand salon, surtout, c'est ça qu'on a compris, c'est que c'était vraiment la pièce dans laquelle on rentrait...
1: Sacro-sainte.
0: Voilà, exactement. Et voilà, donc c'est un peu triste, ces informations comme ça qui se perdent. Et donc, pareil, on essaie toujours de motiver nos visiteurs à bien noter tout.
1: Vous avez totalement raison, parce qu'après nous, il n'y a plus personne.
0: C'est ça, voilà. Voilà. Non, ce qui nous paraît évident, nous, n'a rien d'évident pour nos enfants, déjà.
1: Et raconter ses souvenirs, ça fait partie, justement, de ces souvenirs-là. De bien mettre derrière, effectivement, chaque photo, le nom des gens. Mm-hmm. Moi, je vois même, j'ai des photos de classe, il n'y a pas le nom derrière, malheureusement.
0: Oui.
1: Donc ça, on peut éventuellement les retrouver, mais du 15, 16, 17e, c'est plus compliqué. On va faire une petite pause, parce que vous m'avez demandé, vous m'avez choisi le canon de Pachelbel. Ça paraît tout à fait classique comme ça, mais le classique n'est jamais démodé. Et on parle donc de cette belle propriété du château de Trécesson, et on va parler de Pachelbel. Pachelbel, qui avait comme père un négociant en vin, il a fait ses études à Altdorf et à Ratisbonne et devient élève de Kerl. J'ai déjà mis un morceau de Kerl d'ailleurs dans cette émission. Et Pachelbel, on peut le rappeler, a été baptisé le 1er septembre 1653 à Nuremberg. Sa date de naissance n'est pas connue, il était d'une famille de classe moyenne et était le fils de Johann Pachelbel, donc négociant, et sa femme Anne-Marie Mère. Durant sa jeunesse, Pachelbel reçut une éducation musicale de différents compositeurs. Sachez surtout que ça a été un très grand organiste qui a été en rapport avec la famille Bach. Et donc, je vais m'arrêter là, parce que sans ça, Stéphanie pourra pas continuer son émission. Et à ce propos, il y a un auditeur qui nous met « Cher monsieur, bonjour, votre invité rend passionnante une émission dont le sujet pouvait ne pas spécialement intéresser outre mesure. Cher monsieur, là, je n'apporte pas du tout d'eau à votre moulin, si je puis dire, si ce n'est au moulin de Trécesson. La façon charmante, donc, madame de Saint-Léon, nous parle de son enfant rappelé au ciel, est émouvant. Elle nous fait vivre l'aventure de château qui est le sien, et je tenais à vous en remercier. » Donc, Stéphanie, vous voyez,
0: merci,
1: vous avez des auditeurs riches en bonnes pensées qu'on peut améliorer sur le sujet en question. Peut-être que ce monsieur ne voudra pas que je refasse une émission sur les châteaux, mais pourtant, c'est notre cher patrimoine. Alors, on va écouter Pachelbel, et puis après, on va peut-être parler aussi du patrimoine, la fondation du patrimoine, les audacieux du patrimoine.
0: Très bien.
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0: Alors, nous poursuivons notre émission Art Bâton Rompu aujourd'hui avec Stéphanie de Saint-Léon, propriété familiale depuis 2023. Depuis 2022, la propriété, le château de Trécesson. C'est donc une très belle propriété en Bretagne et nous étions en train de deviser sur la conservation de cette belle propriété. Et je salue déjà Stéphanie et sa famille pour la passion qu'elle a maintenant pour cette propriété qui était, nature, on va dire, dans son jus. Malgré tout, malgré des transformations.
1: Oui, c'est ça. Elle était restée vraiment sur son format initial, sans avoir subi beaucoup d'améliorations. Alors, il y a un chauffage central quand même qui a été installé, mais il est complètement hors d'usage. Donc, l'hiver, on dort, on va dire, à la dure, à 3,5 degrés dans la chambre, au plus froid.
0: Ah oui, quand même.
1: Oui, ça conserve, c'est bien.
0: Mais avec ça, vous allez engager les gens à venir vous voir pour visiter cette belle propriété.
1: Alors, justement...
0: Parce que donnez-nous quelques informations, parce qu'on ne va pas aller en plein hiver. On pensera à vous, mais je pense qu'il y a peut-être des horaires et surtout des mois plus favorables.
1: Exactement. Alors, le premier constat important qu'on a fait en arrivant à Trécesson, c'était que Trécesson était absolument verrouillé. Il n'y avait pas du tout de visite organisée. Les gens du village ne connaissaient même pas la cour d'honneur du château. Ce qui se passait derrière les grandes portes fermées, ils n'en avaient aucune idée.
0: Parce que le château n'est pas dans un village.
1: Il est à l'extérieur. Il est à 3 km du village,
0: on va dire. 3 km, donc c'est vraiment isolé.
1: C'est isolé, absolument, oui, c'est ça, on peut le dire. C'est isolé, mais il n'y avait surtout pas de volonté de l'ouvrir. Et on s'est dit, nous, on veut que ce soit une propriété de famille, certes, mais une propriété de famille qui vive et pour laquelle y a des mobilisations de bénévoles, de gens qui le connaissent, qui l'aiment, et pour le faire aimer, faut l'ouvrir. Donc on est arrivé donc en avril 2022, et dès l'été, donc juillet 2022, il était ouvert au public. Donc on a fait extrêmement vite sur ce sujet-là. Alors après, la première année, il n'y avait que les extérieurs qui étaient visités. On a fait des visites spéciales d'ailleurs pour les gens du village, qu'on a reçus avec un petit verre, c'était fort sympathique, de façon à leur faire connaître en priorité ce beau patrimoine, parce qu'eux-mêmes parlent de leur château, c'est notre château.
0: Bien
1: quand
0: sûr,
1: ils parlent du château, c'est normal. Donc c'était pour nous très important de faire cela. Et chaque année, on a ouvert d'autres pièces, le parcours, a été chaque année amélioré, plus large. Et depuis l'année dernière, on a un système de visite libre ou de visite guidée. Donc les gens peuvent vraiment faire selon un petit peu le temps qu'ils ont, leurs envies. Évidemment, la visite guidée est plus intéressante. On voit plus de pièces. On va dans des zones sur lesquelles on a des petites jauges parce que la partie 15e est...
0: on a
1: des linteaux un peu bas, on a des escaliers.
0: Il a fallu des autorisations pour tout ça.
1: Voilà, bien sûr. Et donc c'est justement le SDIS qui a imposé ces jauge à 18 personnes, et donc les visites guidées, souvent les gens réservent à l'avance sur le site internet pour être sûr d'avoir un créneau, parce que c'est un peu désolant quand ils arrivent et que tous les
0: créneaux... Alors aujourd'hui, vous avez combien de visiteurs ?
1: Alors, on a pas mal de visiteurs, tous les ans on fait 45% en plus. Donc aujourd'hui, on est arrivé à un peu plus de 10 000, donc on a bon espoir.
0: Ah oui, 10 000 en l'espace de 2 ans et demi, c'est quand même...
1: Et seulement avec une ouverture en juillet-août. On est vraiment sur seulement 2 mois, plus journée du patrimoine, si quand même, où on est ouvert une journée sur les 2 jours. Et cette journée-là, on reçoit aussi des voitures anciennes, des collections de voitures anciennes pour varier un peu la proposition. Et alors, on a ces visites, mais on a aussi beaucoup d'animations. En fait, le projet, c'est que l'été soit un peu un pôle de vie, un pôle culturel, un poumon culturel presque, pour la forêt de Brocéliande, qui est très estampillée, mystico-dingo, ou légende arthurienne. Mais c'est pas du tout notre ADN.
0: Nous, des gens qui sont axés là-dessus, donc il faut aussi, peut-être à un moment ou à un autre... trouver, je dirais, non pas une clientèle, mais des passionnés avec ce thème malgré tout.
1: Alors, justement, vous n'avez pas tort de dire ça. On organise cette année une exposition qui va faire référence au travail d'un artiste du coin qui a bâti à Néant-sur-Yvelles la table des chevaliers. Donc une grande table ronde, vous imaginez, avec le roi Arthur. Et tous les ans, il y a un chevalier de plus qui est rajouté autour de la table. Alors, c'est des personnages qui sont assez monumentaux. Ils font une fois 1,5 la taille d'un homme normal. Donc, c'est vraiment très impressionnant. Et on va faire donc une exposition pour montrer son travail, en fait. Et donc, toutes les étapes, en partant du croquis, des moulages.
0: Au travers de ça, vous allez arriver à ce côté mythique, druidique, si je puis dire, arthurien.
1: Alors c'est plus, alors on, effectivement on sera à nous, oui on sera de fait dans la légende arthurienne,
0: voilà.
1: Mais l'idée c'est plus de partager un savoir-faire, ce travail de l'artiste, peut-être donner des envies pour des jeunes qui vont voir ça.
0: Tout
1: c'est une
0: fait.
1: Exposition complètement libre pour le coup, c'est juste un petit écho, parce que la table des chevaliers est très vue, il y a plus de, je crois, 100 000 personnes qui passent chaque année voir cette table, c'est vraiment un point important à Brocéliande, et que les gens puissent découvrir... Bah, comment travaille l'artiste, ça nous paraissait tout à fait intéressant.
0: Il sera là de temps en temps.
1: Alors, il va venir, oui, bien sûr, on va faire une belle inauguration. Et puis, il travaille aussi sur une pièce originale qui sera dans le château, mais ça, je ne peux pas en dire plus.
0: Très
1: encore,
0: bien,
1: un petit scoop.
0: Voilà, une surprise.
1: Surprise, voilà, il faut en garder pour les
0: pour
1: découvertes ultérieures. Voilà, et puis on aura aussi une troupe de théâtre qui va venir poser ses guêtres pendant une semaine au château pour donner deux représentations chaque jour pendant la dernière semaine de juillet avec une pièce de Marivaux, je crois.
0: Ah ben c'est plutôt bien.
1: Arlequin poli par l'amour, voilà, c'est tout public, c'est facile, c'est léger. Alors c'est une troupe de théâtre qui s'appelle De Kairos et leur spécialité, c'est
0: De Kairos.
1: Vous connaissez ? C'est de ne jouer qu'en plein air, donc dans les jardins, dans des,
0: ouais,
1: alors profitant de la
0: du cadre extérieur.
1: Exactement. Et en fait, ils font toute une tournée dans les différents châteaux. Ils vont à Bienassy, ils vont au château de Quintin, ils vont à la Malouinière. Le nom m'échappe. Enfin bref, donc tout un beau parcours. Donc on aura leur visite. On va avoir aussi des animations de fauconnerie. Parce qu'en fait, on a la chance d'avoir une fauconnière qui habite à peine 4 km de Trécesson, qui est la fauconnière, entre guillemets, référente pour représenter la France quand il y a des grands festivals en Arabie Saoudite ou ailleurs. Donc elle est vraiment très reconnue dans son métier. Et alors, elle vient avec ses oiseaux et elle explique un petit peu, en fonction de la morphologie, vous voyez, cet oiseau, on fait de la chasse de haut vol parce que, vous voyez, il est voilà, profilé comme ça. Hein. Elle nous explique un petit peu tout ça et à la fin, les gens prennent un gant, ils peuvent tenir les oiseaux, faire des photos. Alors ça, c'est le grand succès. Ça plaît beaucoup. Et chaque année, ça fait maintenant 4 ans qu'on fait ça. On le renouvelle à chaque fois parce que vraiment...
0: Ben ça va être le puits de Trécesson comme il y a le puits du
1: c'est
0: fou,
1: pas,
0: non ?
1: C'est pas un spectacle, c'est pas un spectacle. C'est une animation. Elle ne fait pas voler ses oiseaux.
0: Ah,
1: et elle ne pourrait pas les faire voler, on a des pans. Et alors justement, parfois, il faut arriver à faire repartir les pans parce que nos pans se baladent librement. Et on a parfois des interruptions un petit peu fâcheuses avec les pans qui se rapprochent trop, le faucon qui fait mine de fondre sur lui. Enfin, on a quelques...
0: quelques émotions.
1: Voilà.
0: Et donc, vous avez des pans autour de votre jardin, de votre château, à l'intérieur, à l'extérieur.
1: Voilà, ils se promènent partout et le pan, sa caractéristique, c'est qu'en fait, ils volent extrêmement bien et ils vont dormir dans les grands arbres qu'il y a autour du château.
0: Donc, ils sont pas happés par un renard.
1: Ah non, ils sont en toute sécurité en haut des arbres. Ça se passe très bien. Ça se passe très bien pour eux. Alors, ils fuient parfois un peu les visiteurs, mais les visiteurs sont ravis de les voir dès qu'ils se montrent, ils se posent comme ça sur les.
0: C'est ça. C'est
1: les rebords
0: agréable.
1: Des douves, c'est très beau, c'est très majestueux, oui, c'est vrai. Alors on a aussi des escape games qui sont organisés pendant tout l'été et qui permettent alors d'aller dans une zone où on ne va pas habituellement, dans un des greniers, d'un grand grenier de la partie 15e. Voilà, donc ça c'est un prestataire qui s'occupe de
0: Il fait quoi exactement alors ?
1: Alors en fait il fait une enquête, il parle d'un personnage, Alma, qui vit dans le château, une grande dame qui est fauconnière,
0: oui.
1: Tiens, comme par hasard, et qui est très intuitive et qui mène des enquêtes, c'est un petit peu ça, et cette personne a disparu, donc il faut la retrouver, enfin voilà. Et donc, en fait, il y a plusieurs pièces secrètes par laquelle il fait passer
0: mystère.
1: Grâce.
0: Le voilà. Mystère passe
1: donc,
0: par
1: voilà, voilà.
0: Ah oui, vous avez pris en main toute cette destinée avec une formation, vous, personnellement. Qu'est-ce qui vous a permis de faire, d'avoir une fauconnière, d'avoir justement... des animations comme ça.
1: Ah, bah c'est souvent c'est un petit peu les hasards des rencontres.
0: C'est
1: pas forcément une. Et puis après on voit ce qui se passe bien ailleurs. On ça nous donne des idées. Mais là vraiment la fauconnière c'était entre guillemets ça nous est tombé dessus avec une fauconnière à 4 km, c'était quand même.
0: Oui c'est quand même merveilleux.
1: Hein,
0: mais alors vous avez deux bras Stéphanie mais vous êtes un peu aidée. Parce que
1: alors,
0: quand je vous ai appelé,
1: et beaucoup de casquettes sur la tête.
0: Oui, parce que quand je vous ai appelé pour vous dire est-ce que vous croyez que, il m'a dit je suis en train de débroussailler. Donc c'est vrai que Stéphanie est jeune, mais il faut quand même avoir d'autres bras que ses propres bras, soi-même.
1: Oui, oui. Alors, c'est vrai qu'on est, on est un petit peu à tous les, sur tous les fronts.
0: À la fois.
1: On s'imagine pas, on est une image un peu, enfin, souvent, les gens ont une image un peu éthérée ou très, très rose de la vie de Châtelain. La vie de Châtelain, c'est surtout beaucoup de casquettes sur la tête et beaucoup de choses à faire. Ouais. On s'ennuie pas.
0: C'est pas une vie de château. La vie de Châtelain n'est pas un vie de château.
1: Voilà, exactement.
0: C'est ce que dit un de mes amis, qui vous connaissez peut-être, qui est Amaury de Louvencourt, qui a fait un musée de la vénerie remarquable et qui d'ailleurs, soit dit en passant, fait une petite vente de ses greniers au profit des toitures. Donc ça, on pourra en reparler un jour, si vous voulez. Au profit des toitures et également pour un institut de le cancer, puisqu'il a perdu sa femme il y a à peine 8 jours. Et il maintient cette vente malgré tout. Et cette vente est donc à Montpoupon, à Serré-la-Ronde, à côté de Montrichard, le samedi 6 juin. Voilà. Mm-hmm. Alors, je parle de ça parce que si vous avez besoin, n'hésitez pas à m'en parler. On va mettre ça sur les ondes. On l'a mis dans la Gazette de l'Hôtel de Rouen et à peu près 150 lots d'objets qui, finalement, n'ont pas leur place dans le château. Et ce château, que moi, j'ai connu très jeune, c'est donc en Touraine, le château de Montpoupon, était fermé au public. Ça n'avait jamais été ouvert. Et donc, Stéphanie, elle, hérite aussi d'un château qui n'avait pas été ouvert depuis très longtemps. Donc, voilà. On parle du château de Trécesson et on continue d'en parler, ma chère Stéphanie. J'ai fait une petite incise.
1: Et alors, ce qu'on avait fait jusqu'à présent, c'était des tournois de chevalerie aussi pendant l'été qui étaient très appréciés. Et alors, cette année, on est monté un petit peu
0: en gamme.
1: C'est-à-dire qu'on fait un week-end médiéval avec donc non seulement ces fameux tournois de chevalerie qui auront lieu deux fois chacun des jours, mais en plus des ateliers de calligraphie, de poterie, de l'initiation à l'épée longue avec un authentique maître d'armes qui va venir. Et donc voilà, des ateliers qui permettront aux gens de repartir, enfin, déjà avec une expérience si c'est par exemple l'initiation à l'épée longue, mais avec un objet si c'est la poterie ou la calligraphie. Il y aura des artisans, enfin voilà, ça sera
0: mais les gens qui viennent chez vous, ils vont rester 3 jours.
1: On les invite à le faire.
0: Il va falloir que vous fassiez une maison d'hôte à côté, ma chère, non? Vous ne croyez pas?
1: Alors on a des gîtes effectivement.
0: Ah, vous
1: aussi.
0: Avez des gîtes, oui, bon, c'est gîtes important aussi. De savoir.
1: Ah, oui. On a des gîtes aussi. Et donc, ça sera un gros week-end le 8 et 9 août à Trécesson. C'est un peu le point d'orgue, je pense, de l'été. Pour nous. On n'a jamais encore fait ce type de dispositif comme ça sur 2 jours très complets avec beaucoup, beaucoup de monde et beaucoup de choses. Donc, on va voir. C'est une grande première. Et puis, c'est déjà pas mal. Hein. Je crois que je vous ai à peu près tout dit sur nos animations.
0: C'est déjà pas mal, oui,
1: ouais,
0: effectivement.
1: C'est déjà pas mal pour cet été.
0: Alors, parlez-moi maintenant du patrimoine en tant que tel, la Fondation du patrimoine, les rapports que vous avez. Et puis, vous m'avez parlé des audacieux du patrimoine.
1: Alors, en fait, dans toute cette aventure, grâce à Dieu, on a à côté de nous la demeure historique, qui est en fait une association qui fait un travail extraordinaire, qui existe depuis 100 ans, faut savoir, c'est pas une nouveauté, qui existe depuis 100 ans, qui a été fondée par Carcavallo, le propriétaire de Villandry.
0: Ah oui, les Carvalho, bien sûr, voilà. Villandry.
1: Oui, c'est ça.
0: Pensez, excusez-moi, au château de Carcavallo, qui n'est pas le château de Carcavallo, d'ailleurs. C'est une propriété qui a été reprise, d'ailleurs, dernièrement, il y a 2 ans. Mais non, c'est pas Carcavallo, qui est un très bel arboretum, entre guillemets, que vous connaissez peut-être, qui est aussi en Bretagne. Mm-hmm. Ça sera, c'est à découvrir.
1: Voilà.
0: Mais par contre, les Carcavallo, bien sûr, le château de Villandry.
1: Voilà. Et donc, cette association, elle rassemble des juristes, des
0: conservateurs,
1: des personnes qui, en fait, nous aident sur tous ces sujets qui sont très pointus. Ils suivent la législation au jour le jour, j'allais dire, pour pouvoir nous informer de toutes les évolutions. Et ça, c'est extrêmement précieux. Parce que, par définition, quand on reprend un monument historique, on n'a pas forcément toutes ces connaissances-là. Eût-on eu quelques informations, elles sont forcément pas au goût du jour et ça n'arrête pas de changer, d'évoluer. Donc pour nous, c'est extrêmement précieux d'avoir ce soutien-là, vraiment sur toutes les questions pratiques, techniques.
0: C'est ça. Et puis, est-ce que vous avez, pardonnez-moi de vous couper, chose que je n'aime pas faire, vous avez un chartrier quelque part qui vous a donné des éléments où vous aviez déjà des archives qui ont été perpétuées depuis, et depuis quand d'ailleurs?
1: Alors pour Trécesson, pour parler précisément de Trécesson, en fait on a fait une étude préalable avec un ACRMH, Christophe Amiot, qui a donc étudié la partie effectivement historique à partir des archives qui étaient à Trécesson et des archives qu'on pouvait trouver au niveau du département ou de la région pour assembler comme ça le maximum de choses. Le but de l'étude préalable, c'est en fait de faire un état des lieux exhaustif de tout ce qui se présente comme potentiel désordre dans le château, de façon après à pouvoir faire un plan d'attaque sur 20 ans, en sachant, bah voilà, tranche 1, on va faire ci, on va faire ça, tranche 2, voilà. Un plan d'attaque qui permet de mieux faire passer les dossiers pour avoir les validations de travaux, parce que Trécesson étant absolument classé tout à l'intérieur des douves, c'est juste la cheminée de telle pièce.
0: Là, c'est la totalité.
1: Là, on est en absolu de tout. Donc, littéralement, pour déplacer une prise électrique, il faut avoir l'accord. C'est quand même un niveau de contrainte très fort. Donc, plus on a réussi à faire passer en amont les projets sur des tranches de travaux vues avec l'architecte, plus simple ces plans peuvent se dérouler. Et éventuellement, ça n'existe plus, mais quasiment, avoir éventuellement quelques subventions. Mais là, on est, vous savez, les caisses sont vides. Donc ça fait partie des caisses qui se vident tout de suite. Parce que j'entends parler de milliards qui partent à l'Ukraine. Donc Chambord, il y a plus d'argent, mais il y a quand même des milliards qui partent en Ukraine. Bon, voilà, c'est un sens des priorités qui.
0: Voilà. C'est un peu surprenant. Pour voir arriver des poulets qui ne sont pas tout à fait dignes de notre
1: patrimoine.
0: De notre patrimoine à la fois gustatif et gastronomique.
1: C'est ça. Ouais. Et alors la demeure historique vraiment, elle nous sert de pilier. Il y a pas, je pense, plus de 2 semaines qui passent sans qu'on les appelle ou qu'on envoie un petit mail ou qu'on consulte leurs fiches sur le site internet pour arriver à voir. Là prochainement, on va avoir un tournage d'un documentaire sur le monde celtique qui va avoir lieu à Trécesson, par exemple. Et bien, j'avais aucune idée du tournage, mon Dieu, quelle convention, comment doit-on faire, les assurances, etc. Et bien, tout de suite, avec la demeure historique, on a les informations. Donc ça, c'est merveilleux, parce que vraiment, on rencontre beaucoup d'autres propriétaires qui ont ces mêmes questions, ces mêmes problématiques, et donc c'est vraiment porteur.
0: C'est précieux.
1: Précieux.
0: Donc on a déjà une chance, c'est d'avoir la demeure historique pour vous aider quand on arrive dans une propriété qu'on ne connaît pas et on n'en a pas forcément les aptitudes.
1: C'est ça, et j'encourage vraiment toutes les personnes qui vont hériter peut-être d'une grosse propriété ou avoir un coup de cœur et acheter comme nous un domaine de s'inscrire et vraiment parce que c'est leur abonnement vraiment sera immédiatement rentabilisé par rapport à la manne d'informations, de conseils, de bonnes pratiques qu'ils vont pouvoir retirer. Ça, c'est indispensable vraiment de le faire. Et alors, il y a une autre étape dans le cadre de la demeure historique qu'on appelle les audacieux du patrimoine. Vous avez déjà donné le nom tout à l'heure.
0: Voilà.
1: Alors, les audacieux du patrimoine, ce sont des personnes qui ont une logique économique dans leur site. C'est-à-dire qu'en fait, ce sont des personnes qui sont arrivées à la conclusion que le château en lui-même, il fallait arriver à au moins générer un équilibre financier de l'ensemble des charges pour que ça ne soit pas simplement des boulets, pour que peut-être les enfants aient envie de le reprendre derrière, que ça soit pas parce que par exemple
0: transmission, vraiment c'est une transmission.
1: C'est une logique de à la fois de sauvegarde du patrimoine et
0: d'équilibre économique.
1: D'équilibre économique pour envisager une transmission dans les meilleures conditions. En fait, il y a toute cette logique là en fait qui se déploie. Et donc ça peut passer par donc il faut, pour être audacieux du patrimoine, il faut prouver qu'on a vraiment un projet, donc d'ouverture au public. Si on n'est pas ouvert au public, c'est même pas la peine d'en parler.
0: Donc vous avez un rapport avec le ministère des Finances alors?
1: Alors ça, c'est la demeure historique. Voilà. Et quand il y a des nouvelles lois qui vont être peut-être très contraignantes ou ils n'ont pas apprécié l'impact très négatif pour les monuments historiques, la demeure historique fait partie et auditionnée dans le cadre des commissions législatives. Donc elle a vraiment un rôle
0: important,
1: de pointe. Et voilà, déterminant. Et nous-mêmes, on fait remonter nos informations de la base. Vous voyez, il y a beaucoup de châteaux qui ont des problématiques. On parlait tout à l'heure des éoliennes, mais donc des cas de figure concrets pour que après eux puissent appuyer sur vraiment les points importants pour toujours dans cette optique de sauvegarder et de simplifier les choses au maximum pour tous ceux qui essayent de faire vivre ces grosses maisons.
0: Des grosses maisons, c'est vraiment des maisons. Oui, alors donc le rapport avec entre la demeure historique et les audacieux.
1: Alors tout simplement, les audacieux sont.
0: C'est nouveau. Portion. C'est quand? C'est quoi?
1: Ça fait, je dirais, à peu près 4-5 ans que le groupe des audacieux s'est distingué, mais il est tout à fait intégré dans la demeure historique. C'est juste, on va dire. Enfin, je ne suis pas sûre que le terme soit tout à fait exact, mais comme un petit peu un club.
0: Intérieur.
1: intérieure à la demeure historique. D'accord. Donc voilà, exactement. Et ça permet, en fait, à nouveau, il y a 2 séminaires par an, il y a très régulièrement des visioconférences, vous voyez, très appliquées. Là, récemment, on en a une, par exemple, sur les boutiques de châteaux. Donc, on a eu un exemple, un cas concret, voilà comment ça se passe à tel endroit, voilà les points qui pourraient être améliorés, voilà. Ça peut être ce genre de sujet, ça peut être, par exemple, on a eu la thématique des mariages, comment avoir une meilleure offre, quels sont les points importants, qu'est-ce que les gens recherchent davantage aujourd'hui, voilà, les combos gagnants un petit peu. Donc ça peut être des visios, ça peut être des séminaires, ça peut être... mais ça vient très régulièrement. Là, on en a une prochainement à la fin du mois sur les associations Les Amis du Château 2. Et ça, on est justement, nous, ça tombe parfaitement bien dans la logique où on se dit qu'il faut qu'on monte cette association pour pouvoir encadrer des bénévoles qui viennent nous prêter main forte pour, par exemple, bah, notre fameux grand week-end médiéval du 8-9 août. On aura besoin de renforts, même pour aider les gens à se garer dans les grands parkings, enfin tout ce genre de choses.
0: Vous attendez combien de personnes?
1: Alors écoutez, vraiment, je sais pas. Je saurais pas vous dire.
0: Mais vous avez fait quand même un équilibre budgétaire. Comment vous faites
1: Alors on a une association d'amis qui gère ce pôle-là. Donc ils ont l'habitude d'organiser ce genre d'événement. Donc là, franchement, on a complètement délégué sur cette partie-là et on laisse les pros à la manœuvre. Et nous, on se contente de les accueillir.
0: D'accord. Voilà. Et vous ne faites pas encore de mariage?
1: Alors, non, on n'en a pas encore fait, mais ça fait partie des possibilités lieu. Voilà. Ouais, on a une grande salle aujourd'hui qui est avec une zone traiteur, donc qui serait tout à fait... Après, on privilégie toujours nos visites. On veut pas que ça soit pendant le... Ça sera forcément pas en juillet et août.
0: Évidemment.
1: Pour que voilà, les gens sachent, on est ouvert
0: mais dans
1: en
0: quel
1: juillet
0: cadre,
1: août.
0: Voilà.
1: Voilà. Donc après, ça peut être des mariages avant la période estivale ou après. Effectivement, ça sera des... Ça fait partie des projets. Tout à fait. Et donc, je vais vous parler des audacieux parce que là encore, on est dans cette même logique où on fait une espèce de brainstorming permanent sur les bonnes pratiques.
0: Ne parlez surtout pas.
1: En anglais, mon Dieu, ça va faire exploser le serveur.
0: Voilà, le serveur de Radio Courtoisie.
1: Il y a Jean Ferré qui va se pointer dans le studio directement pour dire ah, ça va pas du tout, Stéphanie.
0: S'il était encore là, oui, mais là, vous êtes en train de le faire retourner dans sa tombe, là.
1: Alors, donc, la confrontation finalement d'expériences,
0: si
1: on pourrait dire
0: bien,
1: ça comme ça.
0: Si vous voulez bien, voilà.
1: Voilà. Où chacun met en avant, explique ce qu'il a mis en place, pourquoi ça a fonctionné, pourquoi ça n'a pas fonctionné. Et donc ça, c'est vraiment très, très, très porteur. Ça, c'est une pépinière, on va dire, d'idées. Et voilà, donc ça, on est très, très content de aussi participer d'être membre aussi de ces audacieux. Très précieux.
0: Oui, très précieux. Alors, quel est votre prochain projet pour ce château, indépendamment des animations? Vous avez une restauration particulière, parce que vous m'expliquiez que vous aviez donc un colombier extérieur, vous avez des bâtiments annexes, qui étaient dans anciennes fermes, etc. Tout ça tient le bout, et la chapelle, est-ce que vous avez un projet un peu important, mirobolant?
1: Alors, mirobolant, on a plein de projets partout, en fait. Et quand je vous dis qu'on a plusieurs fers au feu, c'est vraiment au sens littéral du terme, on est vraiment un peu sur tous les fronts. Notamment, par exemple, sur le potager. On a un grand potager clos de mur de 2 hectares, donc c'est quand même XXL hein, comme dimension, et aucun plan d'archives, aucune possibilité de retrouver quoi que ce soit sur place, parce qu'on sait que justement les élèves de la ferme-école ont utilisé cette zone-là pour faire des grands travaux de drainage du sol, donc on creusait à plus d'un mètre, enfin vraiment on pelversait, il n'y a pas d'espérance de trouver la moindre trace archéologique qui puisse nous renseigner, comme ils ont pu faire dans les jardins du Cosscro par exemple, pour faire ressortir le schéma initial du potager. Et alors donc on a fait un partenariat avec l'école du potager du roi à Versailles.
0: Bravo, ouais. Voilà. Et peut-être Madame de Curel a son château dans l'Essonne. Non, vous connaissez peut-être pas. Elle a un potager. Enfin, la famille Curel a un très beau potager qui fait 1 hectare et qui est clos de mur aussi.
1: Ah oui.
0: Ben, on en reparlera.
1: Oui,
0: Stéphanie.
1: Oui. Non, mais il y a beaucoup de très beaux potagers en France. Et alors là, le
0: château
1: projet.
0: De Beauregard.
1: Château
0: de Beauregard. Et là, vous avez un potager. Voilà.
1: Ah oui, oui, oui.
0: C'est par relation que les choses se font. Mais là, vous me dites le potager du roi, vous avez donc...
1: Le projet, c'était de leur... Alors, ils sont venus 3 fois sur place, ils ont fait des relevés de
0: ça
1: terrain.
0: Ça les a intéressés.
1: Ah, ils étaient passionnés par le sujet.
0: Bravo.
1: Et il y a un beau terrain de jeu, j'allais dire.
0: Oui, c'est ça. Oui.
1: Et l'idée, c'était d'arriver à proposer, justement, un projet d'implantation d'un nouveau potager, alors vraiment en fonction de ce que voudrait bien imaginer, en sachant qu'ils sont très divers, chacun de ces... Il y en a beaucoup qui sont en réorientation professionnelle, donc il y avait aussi bien des architectes, c'est quand même assez... Il y avait un promoteur, enfin très... une jeune femme chinoise, alors elle qui me disait que le château était très feng shui. Alors je ne sais pas si le serveur va sauter, parce que là si je me mets à parler chinois...
0: Il va sauter, si vous voulez bien.
1: Alors j'explicite, Feng Shui c'est le côté zen, c'est le côté... Elle m'expliquait que l'empereur de Chine choisissait toujours ses palais impériaux au pied d'une colline, entourée d'eau, dans la configuration en fait que l'on a à Trécisson, avec ce même type d'orientation par rapport aux points cardinaux. Donc elle m'a dit le château est complètement bref. Donc j'ai la satisfaction de penser que l'empereur de Chine pourrait venir résider à Trécisson. Voilà. Donc ça c'est un beau projet. C'était un an de. Là c'est en train de se finaliser. Voilà. On avait fait ce même type de projet avant avec l'ESA d'Angers, qui est l'école supérieure d'agriculture d'Angers, avec des élèves infographistes. C'était des projets qui étaient intéressants, mais qui n'étaient pas encore suffisamment. Voilà. On n'a pas eu de coup de cœur pour se dire tiens on va partir sur ce projet-là. Parce qu'après une fois qu'on aura un projet bien ficelé, il faut qu'on arrive à le entre guillemets le vendre, enfin à le faire accepter par les monuments historiques, parce que même la terre, les parcelles de terre du potager sont classées. Je ne sais pas si vous voyez, on est vraiment sur le niveau...
0: Oui.
1: Au-dessus, c'est le soleil.
0: Au-dessus, c'est le soleil, en effet.
1: Et alors sinon, il y a quand même un gros détail dont on n'a pas encore parlé, c'est l'ADN du château, en fait.
0: Oui.
1: Je ne sais pas si vous voulez que j'en parle.
0: Ah mais comment non, mais on est bien parti pour...
1: Le Trécisson est censé être le château le plus hanté de Bretagne. Donc, alors, on a hérité de ce titre comme ça. Nous, on n'aime pas du tout l'esprit Halloween, côté un peu vraiment dans lequel on ne se reconnaît pas du tout. Et donc, on a essayé vraiment de gommer toute cette partie-là qu'on trouvait presque un peu gênante, finalement, et qui attire énormément de gens, en fait. Beaucoup de gens viennent en nous posant des questions. Est-ce que vous avez eu des phénomènes bizarres? Est-ce que vous avez vu les revenants? Parce que donc, on a des joueurs de cartes qui apparaissent dans la chambre des revenants. On a des châtelaines mortes qui circulent dans le château. On a beaucoup d'histoires. On a un moine sans tête. On a un chevalier qui part en croisade, et puis tous les soirs, il doit ramener sa nourrice qu'il ramène. Enfin bref, beaucoup, beaucoup d'histoires. Et donc, ces gens-là, on les trouve un peu encombrants parfois.
0: Oui, non, mais c'est pesant parce que c'est dans la nature de l'inculture d'aujourd'hui.
1: Voilà, c'est ça. Le spirituel étant chassé, il revient de façon mystico-dingo. Et alors, on s'est quand même dit au bout d'un moment, ça fait partie de l'ADN du château, il faut qu'on fasse avec. Et alors, on a créé une animation avec un hologramme dans une pièce du château où en fait un personnage qui a vraiment existé, qui s'est caché pendant la Révolution pendant 18 mois, hébergé par ce brave Sivry, Bourrel, a vécu 18 mois. Donc, alors il s'agit de deux Fermont des Chapelières, qui était donc un convaincu révolutionnaire et qui a eu le mauvais goût de voter contre la mort du roi. Et alors, tout bon révolutionnaire qu'il était, il avait quand même du flair et il a senti que ça passerait pas très bien vis-à-vis de ses collègues les plus acharnés. Et donc, il est allé voir tous ses camarades qui avaient voté comme lui contre la mort du roi en leur disant, vous savez, de nuit, il est allé les voir en disant, il vaudrait mieux qu'on quitte Paris, là, qu'on se fasse un peu oublier. Et alors, les autres, mais non, t'inquiète pas. Alors, tous les autres ont été guillotinés, sauf lui, qui est parti en pleine nuit avec son chien et son fusil pour se réfugier à Trécisson. Et donc, on raconte un petit peu... alors, évidemment, c'est un acteur qui a été filmé sur fond vert. L'hologramme, c'est en fait une hélice qui tourne très, très vite avec une projection d'image. Donc, ça fait un effet un peu comme ça, flouté, un peu de spectre.
0: Oui.
1: Et le personnage raconte... son stress, son angoisse à guetter chaque petit bruit, etc., pour en fait déjà faire réaliser aux gens que c'est pas forcément toujours mieux avant, comme on entend souvent dire, avant c'était merveilleux, c'était le paradis. Non, la Révolution, ça fait partie des pages sombres et peu réjouissantes, contrairement à ce qu'on lit dans certains manuels d'histoire. Et puis, on leur met quelques petits chiffres à la fin sur le nombre de gens guillotinés, en montrant que c'est loin d'être que des aristos. Il y a eu beaucoup de gens du peuple qui ont été coupés en deux. Voilà. Donc voilà, une façon de faire un peu de... entre guillemets, de retrouver ce côté hanté tout en restant sur les clous de l'histoire. Voilà,
0: ouais.
1: Exactement. Mais on est beaucoup, vraiment, on est très sollicité par ce côté-là. On a même BFM Télé qui nous a demandé de venir pour passer la soirée d'Halloween, à dormir dans le château, à s'amuser à se faire peur,
0: oh là là,
1: etc.,
0: ouais.
1: etc.
0: ils ne sont pas tombés sur le très bon château. Là.
1: Non, ils ne sont pas tombés sur la bonne personne, surtout.
0: Le bon château, peut-être, mais la bonne personne, voilà, sûrement pas. Ben, je vous félicite, Stéphanie. On va s'arrêter deux petites minutes. Après ce bel exposé, on va poursuivre notre émission Art Bâton Rompu. Aujourd'hui, nous parlons du château de Trécesson avec Stéphanie de Saint-Léon, propriétaire avec sa famille de cette belle propriété depuis 2022. Nous allons faire une petite pause donc avec un contemporain de Pachelbel, un petit peu plus antérieur, puisque nous parlons de Johann Joseph Fuchs, qui était un compositeur autrichien qui était né à Hintersfeld, près de Graz, en Styrie, il est mort le 13 février 1741, il était né en 1660, il est d'une famille de paysans pauvres, et on connaît pas les circonstances dans lesquelles il a pu sortir de son milieu d'origine. Il étudie à l'université jésuite de Graz en 1680, et ensuite il obtient l'autorisation et les subsides impériaux qui lui permirent de se rendre en Italie auprès de Pasquini, entre autres. Il travaille dans différentes églises, maître-chapelle, à droite et à gauche. Toujours est-il, c'est que on va passer un élément de Grandus ad Parnassum. Merci, Benoît. Merci, Benoît.

0: Bien, chers amis, nous poursuivons et nous allons achever d'ici une dizaine de minutes notre émission Art Bâton Rompu. Je suis donc à vous rappeler que nous sommes avec Stéphanie de Saint-Léon, propriétaire avec sa famille du très beau château historique de Trécesson. Je vous engage à y aller parce que Stéphanie nous a très bien développé la situation de cette propriété, à la fois historique et aujourd'hui vers un futur audacieux, c'est le cas de le dire, puisqu'on parlait aussi des audacieux du patrimoine, qui est une branche affiliée à la demeure historique. Je vous disais d'aller voir cette propriété qui est effectivement pas très loin de Guerre, la forêt de Brocéliande, en Bretagne, bien sûr. Vous êtes à 4 heures, n'est-ce pas, Stéphanie? Un bon 4 heures, quand
1: même. Oui, c'est ça, un peu moins de 4 heures.
0: Un peu moins de 4 heures, voilà, un peu moins de 4 heures.
1: Et ben, mais un endroit très central, effectivement, quand on passe en Bretagne, on passe la 4 voies qui fait Rennes.
0: Mais on passe à 4 voies, mais on ne s'arrête pas.
1: Oui, et là, maintenant, il faut à 3 km, vous pourrez vous arrêter.
0: Il faut la prendre dans l'autre sens et s'arrêter à Trécesson. On continue, Stéphanie. On va parler peut-être encore de ce que vous avez fait depuis que vous êtes arrivée. Vous avez consolidé, non pas les murs, mais un certain nombre de choses. Et puis, vos prochains projets. Vous m'avez parlé d'une petite chapelle qui est en bon état, qui datait du 12e à l'extérieur, à quelques arpents, on va dire ça comme ça, dans la forêt. Mais vous avez aussi une chapelle intérieure et puis un pigeonnier.
1: Oui, en fait, il y a beaucoup de bâtiments tout autour. Ça ressemblerait presque à un hameau. Et voilà. D'ailleurs, ça signe bien
0: c'est conservé
1: fait que
0: comme tel.
1: Le château est très ancien parce qu'au XVIIe, XVIIIe, on va éloigner les communs. On veut pas les avoir sous le nez pour pas entendre les bruits.

0: Des
1: pour
0: odeurs.
1: Pas les odeurs, voilà, exactement, tout un art de vivre différent se met en place. Et là, on a vraiment tous les corps de communs très très proches du château. Et alors, on a effectivement plusieurs... Alors, vous savez, c'est très compliqué, enfin, très compliqué. Disons, pour les monuments classés, on a un type d'architecte qui doit être, j'allais dire, avoir tous les galons, avoir travaillé un certain temps sur d'autres bâtiments classés. En revanche, pour ce qui est inscrit, c'est un petit peu plus léger. Donc, en fait, on a des architectes différents pour les différentes zones.
0: Et, oui, qui alourdit un petit peu le travail quand même. Hein.
1: Oui, mais d'un autre côté, ça donne du travail à tout le monde.
0: Voilà. Bravo.
1: Et on peut
0: important.
1: Les relancer plus régulièrement. Donc c'est pas plus mal non plus. Et donc on a effectivement restauré des fermes pour éviter qu'elles se dégradent ou qu'elles soient squattées, parce que Dieu sait ce qui peut arriver quand les bâtiments sont pas entretenus. Donc on a deux fermes qui sont aujourd'hui complètement en état. Ce très grand bâtiment, donc ferme école dont je vous parlais tout à l'heure, qui est vraiment XXL parce qu'on est plus je pense au sol à 800 mètres carrés, c'est très très grand sur 4 niveaux. Et donc là, on a une architecte qui a évalué les problèmes de structure, parce qu'il y a quand même des choses qu'il faut qu'on revoie sérieusement. Il y a un mur qui a vraiment du fruit, comme on dit.
0: Oui, ça.
1: Et donc il faut qu'on s'occupe plus là de sauvegarder, de restaurer dans le premier temps les parties vraiment avant de savoir exactement quel projet derrière on mettra en place. Vous savez, les normes ERP sont très compliquées et donc on pensait pouvoir faire peut-être des logements au-dessus, mais non, en fait, vous pouvez pas, si vous faites une salle de réception, avoir des logements au-dessus, parce qu'on va imaginer que potentiellement, vous allez faire brûler peut-être les gens qui dorment au-dessus sans se rendre compte qu'il y a le feu. Enfin bref, c'est très très lourd. Donc là, je pense qu'il faudra qu'on fasse appel aussi à un cabinet spécialiste en ERP. Il y a comme ça cette lourdeur qui peut être un peu oppressante par moment. Et on a l'impression un peu d'être dans un ascenseur émotionnel. On passe de grandes joies quand on réussit une belle restauration. On est très content. On a un dossier qui vient d'être validé sur des travaux. C'est, voilà, on est tout content. Et puis après, on a vraiment des périodes plus rudes où on tire la queue du loup
0: avec une administration très lourde, voilà.
1: Et une administration effectivement très pesante, parce qu'un des prochains défis qui nous pèse vraiment beaucoup sur le moral, j'allais dire presque, en tout cas sur les épaules, c'est la mise en conformité de l'assainissement du château.
0: Oui, ça ne se voit pas, mais c'est par contre dans le porte-monnaie, c'est ce qui coûte le plus cher.
1: Oui, voilà. Alors et surtout dans un schéma où tout a été fait pour que l'eau s'écoule directement dans les douves, rien n'est prévu pour que ça parte vers l'intérieur, et à l'intérieur on a des boiseries partout, donc comment faire descendre des descentes de PVC affreuses dans des salons, ah oui, parce qu'on a quand même la particularité d'avoir le seul salon en boiserie Louis XVI d'époque de Bretagne, parce que les tressessons étaient très à la mode. Oui. Il faut croire, à l'époque. Et en fait, avec l'arrivée de la Révolution, le style, entre guillemets, Louis XVI n'a pas eu le temps de se répandre, finalement, en province, en tout cas en Bretagne. Et donc ça, c'est une des originalités importantes de Trécesson. C'est son fameux salon.
0: Et puis, vous avez aussi une salle voûtée qui, avec une décoration de peinture murale assez importante, puisqu'on parle des amours de Renaud et d'Armide.
1: Oui, alors ça, c'est dans l'ancienne étuve. L'étuve, alors qui ne se visite pas sauf dans des visites VIP en d'accord. Tout petit comité, parce que c'est vraiment un espace restreint, voilà, qui est très intéressante, parce qu'en fait on a toujours la partie arrière de manutention de l'eau, avec une grande pierre qui fait un peu une forme de plongeoir avec un trou au milieu dans lequel on pouvait mettre une poulie pour aller chercher l'eau des douves, avec un système pour faire chauffer l'eau à côté, et des grandes cuves avec des systèmes de canalisation intérieure dans les pierres pour créer en fait de la vapeur, parce que c'était le sauna de l'époque, tout simplement, ces étuves. Et alors ça permet un peu de tordre le cou à cette réputation d'un Moyen-Âge obscurantiste, où les gens ne se lavent pas, où on est vraiment sur un...
0: C'est faux, parce que quand vous allez à Rome, vous avez aussi, effectivement, toutes ces citernes et...
1: Bien sûr, et effectivement, ces étuves viennent de la mode gallo-romaine, tout simplement. Et en fait, on se rend compte qu'il y a plein dans le milieu aussi au Moyen-Âge, on voit les gens dans des grands baquets en train de se nettoyer, enfin, c'était quelque chose de très... D'ailleurs, sans doute, c'était des hommes beaucoup plus propres, peut-être qu'à la Renaissance, mais les hommes de la Renaissance leur ont fait une légende noire. Et donc, on s'intéresse aussi dans les visites à tordre le cou comme ça à certaines idées reçues. Aussi, par exemple, quand on visite le pigeonnier, on leur montre un petit peu ces législations pleines de bon sens que les hommes du Moyen-Âge avaient mis en place pour que le nombre de pigeons ne fasse pas de prédation sur les champs des voisins. Donc, on n'avait pas le droit de faire le nombre de boulins qu'on voulait. C'est les boulins, c'est ces petites infractuosités pour les pigeons. Il y avait une réglementation, parce que voilà, on avait juste du bon sens. En fait, c'est merveilleux de redécouvrir ce bon sens.
0: Mais vous avez ce pigeonnier qui comporte quand même 1800 boulins. Ça représente une somme importante de superficie, puisqu'un boulin a été fait, si je vois bien les choses, pour nicher un pigeon qui correspond à 1,5 hectare. Ils font donc 2 boulins pour une superficie d'1 hectare, oui, à l'époque. Et compte tenu qu'il y a 1800 boulins, la surface du domaine était à l'origine une superficie de 900 hectares, a priori. Et ils poussaient toujours une grande échelle, et ça, vous pouvez en parler. Je pense que c'est encore en bon état général.
1: Oui, il est en très bon état, vu qu'il fait partie des restaurations qui ont lieu
0: donc,
1: en 2013.
0: Aussi des toitures.
1: Alors nous, on n'y a pas touché, ça, c'était les derniers travaux qui avaient été faits par les propriétaires précédents. Et oui, vous avez raison. Et alors, je précise même que ces boulins qui déterminent le nombre, la superficie, oui, exacte du domaine, uniquement, on parle de terre arable dans laquelle on pouvait pousser la charrue. Ne rentre pas dans les maths, tout
0: et
1: ce forêt, qui est lande, forêt. Or, on en a beaucoup aux alentours. Donc, ouais, en fait, ça donne vraiment
0: l'importance. Oui. Et pourquoi vous avez des bâtiments de ferme importants, c'est pour
1: c'est ça,
0: ça tout, entre autres.
1: Exactement.
0: Et le pigeonnier est resté en bon état général.
1: Il est en très bon état général. Il y a même son,
0: le petit larmier
1: son échelle
0: est toujours là,
1: tournante à l'intérieur qui permettait au préposé de faire le nettoyage comme ça sur toute une longueur en faisant tourner son échelle au fur et à mesure. Et alors, vous savez d'où vient l'expression se faire pigeonner, bien sûr.
0: Alors, non, ça c'est pas une expression anglaise, donc on peut en parler.
1: On peut en parler, très bien. Eh bien, ça vient forcément de cette pièce, le pigeonnier, parce que vu qu'il y avait cette réglementation très contraignante sur le nombre de boulins qu'on avait le droit de faire, eh bien, par exemple, quand on voulait épater une future belle famille, on créait des faux boulins en rajoutant notamment au niveau de la charpente. Et comme ça, quand on faisait négligemment visiter son pigeonnier, on pouvait faire croire qu'on avait beaucoup plus de surface qu'on en avait en réalité, d'où l'expression « se faire pigeonner ».
0: Bravo, c'est une belle expression. Ben écoutez, là, ce qu'il ne faudrait pas, c'est que vous fassiez plumer non plus, maintenant.
1: Ah oui, non, hein, non, non,
0: voilà,
1: non, non.
0: C'est
1: non,
0: pas le moment.
1: Alors, en parlant de se faire plumer, on a quand même un beau projet, là, on a
0: lancé. Voilà, je voulais vous demander, pour terminer cette belle émission, parlez-nous effectivement de votre projet.
1: Alors, on a déjà fait restaurer le vitrail de la chapelle.
0: Ah.
1: On avait fait appel à un mécénat porté par la demeure historique. Et donc ça, c'est fait, c'est bien en place. Et là, le projet, c'est de faire reposer le lambris de la chapelle. En fait, il a été déposé au moment justement de l'étude préalable dont je vous parlais tout à l'heure, quand il a fallu examiner l'état précis de cette charpente, qui est en bon état. Et au moment de reposer les lambris, le charpentier m'a dit, écoutez, ils sont tellement pleins de vrillettes que vraiment, ça n'a pas de sens de les reposer. Parce que grand-mère Alice les avait fait poser en pin. Mauvaise idée, elle aurait mieux fait de mettre du chêne. Mais merci à elle de s'en être occupée quand même.
0: C'est du chêne ou du châtaignier?
1: Alors, et là, le projet, c'est de mettre
0: du noyer,
1: en chêne.
0: Pardon,
1: ça
0: du
1: sera
0: noyer.
1: Du chêne.
0: Du chêne.
1: Ils seront reposés en chêne. Et du coup, on a fait à nouveau un mécénat avec la demeure historique. Donc, si certains de vos auditeurs veulent nous soutenir, eh bien voilà, c'est
0: qui viennent d'abord vous voir, et puis
1: ça,
0: après, ils feront un chèque.
1: Voilà.
0: Parce
1: exactement.
0: Qu'ils verront sur place exactement
1: ils
0: ce qu'il en est.
1: Voir exactement. Le problème de ce lambris manquant, c'est qu'en fait, on a des chouettes, des dames blanches qui rentrent sous les toitures et qui viennent faire des dégâts terribles avec leurs excréments. Alors, vous imaginez, dans une chapelle, ça, vraiment, ça ne convient pas.
0: Pas du tout.
1: Donc, il est grand, grand temps de refermer tout ça soigneusement. Et donc, voilà. Donc, ceux qui veulent, n'hésitez pas à soutenir le château de Trécesson en faisant un chèque à l'ordre de la demeure historique. Hein. C'est la demeure historique qui porte ce projet avec en fléchant Château de Trécesson, et comme ça, ça viendra abonder ce fonds qui nous permettra de reposer ce lambris.
0: Moi, je vous conseille je vais y aller d'ailleurs, parce que j'ai eu une occasion d'y aller il y a un mois et demi, et puis malheureusement, les projets se sont estompés, mais je vous engage à aller à Trécesson, voir cette belle propriété, et comme dit Stéphanie de Saint-Léon, propriétaire de cette belle propriété, avec sa famille, à faire un chèque après. On a des déductions fiscales, bien
1: voilà,
0: sûr.
1: Voilà, c'est ça, bien sûr, bien sûr.
0: Classique.
1: Exactement, le classique.
0: Très bien. Ben, je remercie Stéphanie de Saint-Léon.
1: Merci, Olivier, cette invitation.
0: Et puis, si vous êtes content de cette émission, en ce qui concerne les châteaux à visiter, n'hésitez pas à m'en faire part. Je vous souhaite une très bonne journée et je vous dis à dans 4 semaines. Merci Stéphanie.
1: Merci Olivier, au revoir.
0: Merci.
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3: 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Très belle nuit à tous sur Radio Courtoisie. À suivre à 2h la rediffusion du Libre Journal du lundi soir, dirigé par François Constantini. Suivi à 4h des mardis de la mémoire, dirigé hier matin par Anne Collin. Mais tout de suite, notre pause musicale dédiée à Elikoff avec le deuxième concerto pour piano en do mineur, interprété par Edson Elias et orchestre dirigé par Philippe Bender. Cette œuvre est parue sur un disque compact aux éditions Arpeggio.
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0: Ainsi s'achève notre pause musicale sur Radio Courtoisie avec le deuxième concerto pour piano en do mineur d'Elikoff, interprété par Edson Elias et orchestre dirigé par Philippe Bender. Cette œuvre est parue sur un disque compact aux éditions Arpeggio. Dans un instant, vos rendez-vous de la nuit, suivi du libre journal du lundi soir, dirigé par François Costantini.
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0: Tout à l'heure à 4h, rediffusion des Mardis de la Mémoire, dirigée hier matin par Anne Collin, suivie à 5h de Restons Courtois, dirigée hier soir par Richard de Sèze. Mais tout de suite, voici la rediffusion du Libre Journal du lundi soir. 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

0: Tout de suite, la chronique du grand large de Patrick Simon, des violations de l'obligation d'impartialité. Bonjour Patrick.
1: Bonsoir Claudia. Oui, je vais vous parler de ça, puisque dans ma dernière chronique sur le rapport à l'oncle, j'avais souligné ce qu'était cette obligation, n'est-ce pas ? Se mettre à distance des partis pris, des préjugés, des opinions pour donner à voir tous les points de vue, toutes les sensibilités, en s'extrayant de ses propres préjugés et convictions, en distinguant les faits des commentaires. Alors, est-ce que cette obligation est respectée sur les médias du service public ? Le rapport à l'oncle répond par la négative à cette question et donne des exemples précis et concrets de ces manquements. Alors je ne peux pas tous les citer, mais j'en ai sélectionné quelques-uns et que je vais vous donner maintenant, amis auditeurs. Le 25 janvier 2026, France Info a diffusé à l'antenne le bandeau suivant « 200 otages palestiniens retrouvent la liberté ». Alors qu'il s'agissait de détenus palestiniens, dont un certain nombre avaient été condamnés pour des faits de terrorisme. Ce n'étaient donc pas des otages. Deuxième exemple. Le 14 octobre 2025, sur France Culture, M. Rami Abou Jamouche, fondateur du média Gaza Press, a affirmé que le Hamas n'était pas un groupe terroriste, mais un mouvement de libération. Avant d'ajouter, c'est un peu comme ce qui s'est passé le 11 septembre. On a découvert 20 ans après, c'est quoi l'histoire du 11 septembre ? C'est pareil pour le 7 octobre. De tels propos tenu sur une antenne du service public au lendemain du premier anniversaire du massacre du 7 octobre 2023, cumule deux dérives. La légitimation d'une organisation terroriste et l'accréditation d'un imaginaire complotiste autour des attentats du 11 septembre. Troisième exemple, tiré de compléments d'enquête, fait